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1: Bonjour à tous, je suis Raphaël Mambou, que Jésus vous bénisse, qui que vous soyez, où que vous soyez. Le nom de cette émission est Venez à Jésus. C'est une grâce, c'est un honneur, c'est un privilège de pouvoir vous retrouver encore une fois aujourd'hui autour de la parole de Dieu pour partager quelques versets bibliques sur le thème le veau d'or. Avant d'aller plus loin, je voudrais vous inviter à baisser la tête dans la prière pour dédier le reste des 30 minutes entre les mains du Seigneur. Prions. Père éternel, au nom de ton Fils Jésus-Christ, nous voici devant toi pour entendre ta parole, pour entendre ton message, pour entendre ton appel. Seigneur, dispose nos cœurs au travers de ce message. Bénis ce message. Parle à ces hommes et à ces femmes qui nous écoutent de par le monde, sur des radios FM, sur des radios sur Internet, sur des supports informatiques. Parle à ces hommes, parle à ces femmes, Seigneur. Les temps sont courts, Jésus revient bientôt. Et nous avons l'image du veau d'or dans ce monde. Seigneur, parle. Parce que lorsque tu parles, le but est de réveiller, de guérir, de sauver ton peuple. Père, au nom de ton Fils Jésus-Christ, nous avons ainsi prié. Amen. Le veau d'or. Je vous invite encore à lire dans Exode 32, le premier verset jusqu'au sixième verset. Le peuple, voyant que Moïse tardait à descendre de la montagne, s'assembla autour d'Aaron et lui dit, « Allons, fais-nous un Dieu qui marche devant nous, car ce Moïse, cet homme qui nous a fait sortir du pays d'Égypte, nous ne savons ce qu'il est devenu. » Aaron leur dit, « Ôtez les anneaux d'or qui sont aux oreilles de vos femmes, de vos fils, de vos filles, et apportez-les-moi. » Et tous ôtèrent les anneaux d'or qui étaient à leurs oreilles, et ils les apportèrent à Aaron. Il les reçut de leurs mains, jeta l'or dans un moule, et fit un veau en fente. Et ils dirent, « Israël, voici ton Dieu qui t'a fait sortir d'Égypte. » Lorsque Aaron vit cela, il bâtit un autel devant lui, et il s'écria, « Demain il y aura fête en l'honneur de l'Éternel. » Le lendemain, ils se levèrent de bon matin, et ils offrirent des holocaustes et des sacrifices d'action de grâce. Le peuple s'assit pour manger et pour boire, puis ils se levèrent pour se divertir. Comme je l'ai dit dans les émissions précédentes, toujours sur ce thème, ces six versets que nous venons de lire sont les plus tristes à mon cœur, mais malheureusement, qui nous enseignent aussi des grandes vérités. C'est très triste, mais ça enseigne des vérités spirituelles. Israël, ici, représente l'Église de Jésus-Christ. Le peuple, les hommes et les femmes qui se prétendent appartenir à Jésus-Christ. Ils sont nés de nouveau, ils sont remplis du Saint-Esprit, ils sont passés par les eaux du baptême. Mais pendant leur marche chrétienne, ils commettent des erreurs. Nous sommes des humains. Et vraiment, mon but est que quand nous sommes en train de partager sur ce thème, et que quelqu'un se réveille et se dise, attention, je ne veux pas marcher comme Israël dans le désert parce que c'est un avertissement que le Seigneur m'a donné. Je ne peux pas marcher de n'importe quelle manière. Ce Moïse, nous ne savons ce qu'il est devenu. Moïse, c'est l'image, dans ce texte, Moïse, c'est l'image de Jésus-Christ qui est monté à partir de la montagne des Oliviers et il reviendra de la même manière. C'est vrai que nous sommes en train de le dire depuis des siècles, Jésus revient bientôt. Et certainement, il y a des gens qui sont en train de m'écouter en ce moment, qui sont en train de dire, mais depuis le temps que vous dites que Jésus revient, les choses demeurent les mêmes. C'est la même chose avec Israël ici. Moïse a promis de revenir. Mais ça fait 35 jours, ça fait 37 jours, ça fait 39 jours, ça fait 40 jours qu'il est parti et on n'a pas de nouvelles. D'ailleurs, qui peut continuer à vivre sans avoir mangé, sans avoir bu pendant 40 jours et 40 nuits? Ce Moïse, il est mort. Aaron, fais-nous un Dieu qui nous a fait sortir d'Égypte. Représente-nous un Dieu, nous allons l'associer à Dieu. Alors que la Bible interdisait cela. J'aimerais commencer à parler un peu sur Aaron.

dire, un homme avec Dieu, c'est la majorité. Ce n'est pas parce que 6 milliards d'hommes et de femmes disent qu'il faut aller à droite que forcément c'est le bon chemin. Ce n'est pas parce que 6 milliards d'hommes et de femmes disent aujourd'hui que nous vivons dans des temps modernes, il est tout à fait normal que deux hommes ou deux femmes du même sexe s'aiment et se marient et tout le monde va accepter cela. Non, mon frère, non, ma sœur. Ce qui doit être important dans notre vie, c'est qu'est-ce que Dieu a dit par rapport à cette situation? Qu'est-ce que Dieu a dit sur le mariage des homosexuels? Qu'est-ce que Dieu a dit sur l'avortement? Qu'est-ce que Dieu a dit sur les meurtres? Qu'est-ce que Dieu a dit sur la guerre? Qu'est-ce que Dieu a dit sur le vol? Qu'est-ce que Dieu a dit sur l'adultère? Qu'est-ce que Dieu a dit? Combien d'hommes et de femmes ne se soucient plus aujourd'hui? Et quand je parle d'hommes et de femmes, je parle de ceux et de celles qui sont dans l'Église de Jésus. Ils ne se soucient plus de ce que Dieu a dit. Israël aurait dû poser la question à Aaron. Aaron, en fait, ils auraient été plus sages s'ils avaient dit Aaron. Ça fait 40 jours et 40 nuits qu'on n'a plus de nouvelles de Moïse. Qu'est-ce qu'on doit faire? Nous, on est perdus. On est perdus. Si Moïse n'est pas là, nous ne serons pas arrivés à Canaan. Ils auraient pu dire ça comme ça. Mais au lieu de parler de cette manière, ils proposent même la solution à Aaron. Aaron, c'est toi le souverain sacrificateur. Alors, fais-nous une statue. Il dit, fais-nous un Dieu qui marche devant nous, car ce Moïse, cet homme qui nous a fait sortir du pays d'Égypte, nous ne savons ce qu'il est devenu. Depuis quand les statues, depuis quand les objets conduisent les hommes? Vous voyez, c'est là où on est complètement passage du tout. On se présente devant une statue, on dit à une statue, écoutez, est-ce que je dois prendre à gauche ou est-ce que je dois prendre à droite? Mais, je crois que c'est le psaume 115. À partir du verset 4, à moins que je me trompe, les oreilles, mais elles n'entendent pas. Elles ont des yeux, mais elles ne voient pas. Elles ont des bouches, elles ne savent pas parler. Elles ne savent pas parler. Et puis même si elles parlaient, ce sont des démons qui parlent au travers de ça. Écoutez, il faudra être vraiment insensé pour se laisser conduire par un démon. Un démon ne veut que notre destruction. Israël aurait pu dire à Aaron, « Aaron, qu'est-ce qu'on doit faire maintenant ?» Moïse avait 40 jours et 40 nuits, on n'a pas de ses nouvelles. Peut-être que Aaron aurait eu une autre réaction, mais malheureusement, Aaron avait peur des hommes. Proverbe 29, verset 25. Voici ce que Dieu nous dit sur la peur des hommes. Proverbe 29, verset 25. La crainte des hommes tend un piège. Mais celui qui se confie en l'Éternel est protégé. La crainte des hommes est un piège. La crainte des hommes mène dans le fossé. Aaron avait peur. Je ne sais pas s'ils étaient combien exactement, parce que on parle de quand Israël est sorti d'Égypte, on parle de 600 000 hommes, sans compter les femmes et les enfants. Certains commentateurs parle d'une population de 3-4 millions. Aaron avait peur de toutes ces personnes. Il se disait, mais si je dis autre chose que ceux qui veulent, ils vont me tuer. La crainte des hommes, la peur des hommes, le fait de chercher à faire plaisir aux hommes, c'est un danger. C'est un danger. Écoutez, mon frère, peut-être que vous êtes dans des places de décision. Je ne sais pas, au travers d'une nation, peut-être au travers d'une entreprise. Prenez les décisions qui sont justes, conformes à la parole de Dieu. Ne faites pas les choses pour faire plaisir aux hommes. Regarde, j'approuve la démocratie. Je suis pour la démocratie. C'est une très bonne chose, la démocratie. Mais observez avec moi que dans beaucoup de pays dits démocratiques, il y a des lois qui sont appliquées, qui sont des lois complètement anti-bibliques. Pourquoi? Parce que la majorité des personnes veulent ça. Moi, au travers de ce genre de raisonnement, je comprends qu'est-ce qui se passe dans ces pays-là. Vous imaginez 60% de personnes qui vont, par exemple, voter pour l'avortement. Ils approuvent l'avortement. 60% de la population, par exemple. 60% de la population qui approuve l'avortement. Ça prouve que dans ce pays-là, 60% de personnes ne connaissent pas la volonté de Dieu dans ce domaine. Ou s'ils connaissent la volonté de Dieu dans ce domaine,

0: 30% de la population sont contre Dieu. Et là, cela nous montre qu'il faut vraiment, vraiment se lever et parler de la part de Dieu. Faire connaître la volonté de Dieu. La crainte des hommes tend un piège. Alors vous allez retrouver des électeurs, des élus pour faire plaisir à la population parce qu'ils pensent à leur poste. Ils pensent à leur carrière politique. Ils pensent à leur carrière économique, à leur carrière dans l'entreprise. Pour faire plaisir aux gens, ils vont prendre une directive que 60% des personnes leur imposent. Aaron, c'est ce qui lui est arrivé. Dans le domaine du leadership, mon frère, ma soeur, on ne fait pas n'importe quoi. Vaut mieux être seul avec Dieu que être avec la majorité, mais contre Dieu. Parce que vous imaginez, 98% de la population est contre Dieu. Vous vous ralliez à ces 98%. Pensez-vous que si vous devez combattre Dieu, vous allez subsister? Vous allez tenir? Non. Non. Non. Vous allez passer. Alors, arrêtons d'avoir peur des hommes. Arrêtons de faire plaisir aux hommes. Arrêtons de la crainte des hommes. Mais j'aime ce que le verset 25 de Proverbe 29 dit. Mais celui qui se confie en l'Éternel est protégé. Protégé de quoi? De cette majorité de personnes, d'hommes et de femmes, qui ne veulent pas marcher contre, qui veulent pas marcher avec Dieu, mais qui veulent des lois contre Dieu. Oui, mon frère, oui, ma sœur. Je sais pas comment il va le faire, mais je sais qu'il va le faire. Parce que s'il ne le fait pas, alors Dieu devient infidèle. Or, la Bible dit qu'il est fidèle, il ne change pas, il est le même hier, aujourd'hui et éternellement. Lorsque nous lisons les évangiles, nous arrivons à une période où on appelle une période où Jésus n'est plus accepté, où Jésus est rejeté. Est-ce que ça a poussé Jésus à changer d'avis? Non. Il a gardé le même langage, il a gardé les mêmes buts, celle de faire connaître la vérité. Il y a un homme dans la Bible, dont je voudrais que nous parlions un tout petit peu, qui a dit des choses pour faire plaisir, parce qu'il avait peur pour sa vie. Lisons dans Genèse 12, c'est Abraham, c'est l'histoire d'Abraham, lorsqu'il descend en Égypte, à Genèse 12, à partir du verset 10. Il eut une famine dans le pays. Et Abraham descendit en Égypte pour y séjourner, car la famine était grande dans le pays. Comme il était près d'entrer en Égypte, il dit à Saraï, sa femme, « Voici, je sais que tu es une belle femme de figure. Quand les Égyptiens te verront, ils diront, c'est sa femme, et ils me tueront, et ils te laisseront la vie. Dis, je te prie, que tu es ma sœur, afin que je sois bien traité à cause de toi et que mon âme vive grâce à toi. » Lorsqu'Abraham fut arrivé en Égypte, les Égyptiens virent que la femme était fort belle. Les grands de Pharaon la virent aussi, ils la vantèrent à Pharaon, et la femme fut emmenée dans la maison de Pharaon. Il traita bien Abraham à cause d'elle. Et Abraham reçut des brebis, des boucs, des ânes, des serviteurs, des servantes, des ânesses et des chameaux. Mais l'Éternel frappa de grandes plaies Pharaon et sa maison au sujet de Saraï, femme d'Abraham. Alors Pharaon appela Abraham et dit, « Qu'est-ce que tu m'as fait? Pourquoi m'as-tu déclaré que c'est ta femme? Pourquoi as-tu dit, c'est ma sœur? Aussi l'ai-je pris pour ma femme. Maintenant voici ta femme, prends-la et va-t'en. Prends-la et va-t'en. » Et Pharaon donna ordre à ses gens de le renvoyer, lui et sa femme, avec tout ce qui lui appartenait. Voilà un cas d'un homme qui craint les hommes. Il a une très belle femme, Saraï. À cette époque-là, ils n'étaient pas encore Sarah, ils n'étaient pas encore Abraham, mais ils étaient Abraham et Saraï. Il y a une famille. Ils apprennent qu'en Égypte, oh, c'est merveilleux, on réussit dans les affaires là-bas. Tout ce qu'on touche prospère. L'Égypte, c'est l'image du monde. Il va s'installer dans le monde. Il retourne dans le monde, lui qui était sorti du monde, lui qui avait suivi Dieu. Et en retournant, il dit à sa femme, « Écoute, ma chérie, si on part là-bas, tel que je te vois, ça va me créer des problèmes. Comment ça, chérie? Tu es une belle femme. Ces gars-là vont me tuer à cause de toi. Je connais leur mentalité. Alors, on va jouer leur jeu. On va dire que tu es ma sœur. Après tout, c'est pas si faux. Tu es ma demi-sœur. Voilà. La peur des hommes. Ça pousse les enfants de Dieu à vivre encore dans le péché. Mens que tu es ma sœur. Alors la dame va commencer à dire non. Dès qu'on lui posait la question, vous êtes qui? Ah non, je suis la sœur de Abraham. C'est vrai, vous n'êtes pas sa femme. Non, non, je suis sa sœur. Très belle femme. Plus belle femme d'Égypte. Il apprend. Et bon, entre guillemets, son faux frère, il lui achète tout plein de biens. Il lui donne des servants, de l'or, de l'argent, des richesses. Ce sont des richesses qui ont été mal acquises, vous voyez. La peur des hommes pousse les hommes à pécher. Et tout ce qui touche devient une source de malédiction. Parce que lorsque Abraham va sortir de l'Égypte, la servante, il va prendre une de ses servantes avec qui il aura un enfant qui s'appelle Ismaël. C'était une Égyptienne. Elle venait du cadeau qu'on lui avait donné par Pharaon. Voilà. Si Abraham, à l'époque, avait été honnête, dire c'est ma femme, ne la touchez pas. Dieu l'aurait protégée, comme nous l'avons lu dans Proverbe 29, verset 25. Mais parce qu'il avait la crainte des hommes, parce qu'il avait peur pour sa vie, je suis tenté de dire entre guillemets, il a livré sa femme à la prostitution. Il a livré sa femme à la prostitution. Au verset 19, il est dit, pourquoi as-tu dit, c'est ma sœur? Aussi l'ai-je pris pour ma femme. Maintenant, voici ta femme, prends-la et va-t'en. Je ne saurais pas vous dire avec précision que Pharaon avait couché avec la femme d'Abraham. Je ne saurais pas vous dire ça. Mais le fait qu'il avait déjà prise et que lui, il avait eu des biens, c'est comme s'il avait poussé sa femme à la prostitution. Voilà. Non seulement il a eu peur, il a menti, ça a entraîné un mensonge, ça a entraîné une forme de prostitution. Et c'est pas fini. Quand ils sortent avec Agar, avec qui il aura Ismaël, avec qui Ismaël aura des enfants qui vont combattre Israël jusqu'à aujourd'hui. Pourquoi? Parce qu'il a eu peur des hommes au départ. Mon frère, ma sœur, les petits péchés que nous appelons petits péchés aujourd'hui ont des grandes conséquences vers la fin de notre vie. Aujourd'hui, je suis en train d'observer un peu le monde et je me rends compte que, particulièrement parmi les gens qui m'entourent, les gens qui ont vécu dans le péché, qui ont vécu dont ils n'avaient pas de frein, ils pouvaient faire ce qu'ils voulaient, prendre toutes les femmes qu'ils voulaient. Quand j'observe la fin de leur vie, ça ne vaut pas la peine. Ça n'en vaut pas la peine. Certains ont fait des choses pour faire plaisir à leur famille. Ils ont eu une femme, ils ont eu des enfants, mais parce que leur famille dit non, cette femme n'est pas originaire de notre tribu, de notre province. Tu dois prendre une femme de notre province. Il prend la femme de sa province, il a des enfants, mais à la fin de leur vie, ce sont des déchirements, ce sont des disputes, ce sont des guerres. Mais des fois, je me pose la question, comment est-ce qu'on peut être un bon père et voir ses enfants s'entre-déchirer et ne rien faire? Mon frère, ma sœur, il est très important de marcher avec Dieu. Je suis même tenté de dire entre parenthèses, vous qui cherchez à vous marier, ne vous mariez pas avec n'importe qui. Ne faites pas alliance avec n'importe qui. Peut-être vous allez pleurer au départ, vous allez dire, frère, c'est trop dur, j'aime ce frère, j'aime cette sœur. Mais si elle n'a pas les mêmes objectifs spirituels que vous, à la fin de votre vie, les choses seront amères. Abraham pousse sa femme à mentir. Abraham expose sa femme à la prostitution pour protéger sa vie au départ. Ça, c'est de l'égoïsme. Ça, c'est de l'égocentrisme. On lui donne des cadeaux. Vous savez, ce qui m'étonne, c'est que quand Abraham va sortir d'Égypte, dans cette histoire, il ne va pas remettre les cadeaux. C'est comme ça que Ketoura est entré dans la vie d'Abraham. Il ne va pas remettre les cadeaux. Il aurait dû remettre. Mais je suis même tenté de dire que Pharaon, dans cet épisode ici, a un sens moral plus élevé que Abraham. Parce qu'on lui a donné des choses qu'il méritait. On ne réclame pas. Pourquoi? Parce que ce sont des choses qui sont souillées. Attention aux choses souillées que nous faisons entrer dans nos maisons. La crainte des hommes tend un piège. Dans Jean 12, maintenant là c'est Jésus qui parle. Jean 12, verset 42. Il y a beaucoup de choses à dire vraiment sur cette histoire de veau d'or. Hein. Jean 12, verset 42. À partir du verset 42. Il est dit ceci. Cependant, même parmi les chefs, plusieurs crurent en Jésus. Mais à cause des pharisiens, ils n'en faisaient point l'aveu, dans la crainte d'être exclus de la synagogue. Car ils aimèrent la gloire des hommes plus la gloire de Dieu. Plus que la gloire de Dieu. Ouais, Jésus, des hommes et des femmes sont en train de reconnaître celui-là. En tout cas, c'est le Christ. Il n'y a rien à faire. Il nous donne les signes, il nous donne les preuves. Mais les pharisiens ne sont pas en train de le reconnaître. Alors, une règle a commencé à circuler. Des interdictions ont commencé à circuler. Quiconque va reconnaître Jésus comme étant le Christ, comme étant le Fils de Dieu, comme étant le Sauveur des hommes, comme étant le Sauveur de l'humanité, on va l'exclure de la synagogue. Quiconque va reconnaître Jésus va perdre ses titres au sein de la communauté. Quiconque va reconnaître Jésus comme le Christ se verra exclu de la communauté des hommes d'affaires. Quiconque reconnaîtra Jésus comme le Sauveur, comme le Fils de Dieu, comme Dieu, va être exclu de la communauté des pasteurs. C'est ça qui se passe dans cette histoire. Alors, la Bible dit, ils ont préféré l'honneur des hommes plutôt que l'honneur de Dieu. Ah, ils se sont peut-être dit, ah, mais l'honneur de Dieu, ça prend du temps. La gloire de Dieu, ça prend du temps. Dieu, le temps qui te reconnaît. Je préfère ceux des hommes. En d'autres termes, ils avaient beaucoup plus peur des hommes que de Dieu. La crainte des hommes, mon frère. La crainte des hommes, ma sœur, est un piège. Combien de fois n'ai-je pas entendu des histoires de certains hommes de Dieu dans une certaine communauté qui prêchent des fausses doctrines? On parle avec eux, ils disent ce que vous dites est vrai. Je suis dans l'erreur dans cette communauté. Mais aujourd'hui j'ai plus de 50 ans, j'ai plus de 60 ans, j'ai plus de 70 ans. Qu'est-ce que je vais faire? Je préfère rester là et continuer. En d'autres termes, je préfère rester là et continuer dans le mensonge. Pourquoi? Parce que s'ils quittent, ils vont beaucoup perdre. Qu'est-ce qu'ils vont perdre? Leur salaire, leur pension, leur voyage, leur titre, les honneurs, les portes. Ils vont perdre beaucoup de ces choses. En d'autres termes, ils préfèrent la gloire des hommes plutôt que la gloire de Dieu. Ils aimèrent la gloire des hommes plutôt que la gloire de Dieu. Et je suis même certain qu'il y avait même parmi les pharisiens, ça on peut le lire avec Nicodème, ils ont reconnu Jésus. Ils se disent, non, mais attends, nous n'avons jamais vu un homme faire autant de choses aussi merveilleuses en si peu de temps. Et en plus, c'est un homme qui marche dans la sanctification, vous imaginez. C'est un homme qui marche dans la crainte de Dieu. Dans Jean 3, si je ne me trompe pas, c'est Jean 3, quand Nicodème parle à Jésus, j'aimerais qu'on le lise. Quand Nicodème parle à Jésus, il le dit. Je vais revenir sur ça. Nicodème lui dit, comment un enfant peut-il naître? Non, je m'excuse. Commençons au verset 1. Jean 3. Il y eut un homme d'entre les pharisiens nommé Nicodème, un chef des Juifs, qui vint, lui, auprès de Jésus de nuit, c'est-à-dire en cachette, et lui dit, Rabbi, nous savons que tu es un docteur venu de Dieu, car personne ne peut faire ces miracles que tu fais si Dieu n'est avec lui. Vous voyez. Il reconnaît que Jésus est le Fils de Dieu. Mais il le fait de cachette seulement, parce qu'il a peur. Et lorsque Jésus-Christ va se retrouver devant le Sanhédrin, pour être jugé, Nicodème sera là aussi. Et personne ne va s'opposer à la mort de Jésus. Pourquoi? Ils ont peur de perdre leur titre. Ils ont peur. Peur de perdre leur titre, de perdre leur famille, de perdre leur gloire, leur richesse. Mais ils ont oublié que celui qu'ils ont reconnu comme étant Christ est le Créateur de toutes choses. C'est la même chose avec Aaron. Il a oublié qu'en faisant plaisir aux hommes, il est en train de rejeter le Dieu d'Israël. Parce que nous l'avons lu dans Exode 20, verset 23, Dieu a clairement dit à Moïse et à Aaron, « Vous ne vous ferez jamais des dieux en argent, des dieux en or, et me les associer. » Aaron le savait, mais parce qu'il voulait faire plaisir aux hommes, parce qu'il ne voulait pas aller à contre-courant, parce qu'il voulait voler avec tous les petits oiseaux, et non être un aigle qui vole tout seul, il s'est associé à l'idolâtrie. Mon frère, ma sœur, Aaron n'est pas entré en Canaan. Attention mon frère, attention ma sœur, ne marchons pas dans une marche chrétienne pour faire plaisir aux hommes. Ah non, on ne fait pas plaisir aux hommes. Qui est l'homme? Qui est l'homme pour que je lui fasse plaisir, content à faire plaisir à Dieu? Mon frère, ma sœur, au moment où nous sommes en train de finir ce message du jour, la question que j'aimerais vous poser, vous faites plaisir à qui? Est-ce que vous avez la crainte des hommes dans votre cœur ou bien la crainte de Dieu? Réfléchissez, mon frère, réfléchissez, ma sœur. Si vous avez la crainte des hommes dans le cœur et vous voulez demander pardon à Dieu, c'est très simple. Baissez la tête dans la prière et répétez ces simples mots après moi. Père éternel, au nom de ton Fils Jésus-Christ, je viens à toi. Je te demande pardon parce que je crains les hommes. Je te demande pardon parce que je cherche à faire plaisir aux hommes et non faire plaisir à Dieu. Purifie-moi avec le sang de Jésus-Christ. Lave-moi avec le sang de Jésus-Christ. Je prends l'engagement aujourd'hui et jusqu'à la fin de ma vie. Quoi qu'il puisse arriver, de faire plaisir au Dieu vivant, de faire plaisir à Jésus-Christ, de suivre Jésus-Christ tous les jours de ma vie et dans tous les domaines de ma vie. Au nom de ton Fils Jésus-Christ, j'ai ainsi prié. Amen. Si vous avez fait cette prière, croyez que par la foi, Dieu vous a entendu. Je suis Raphaël Mambou, le nom de cette émission est Venez à Jésus. Nous nous retrouvons la fois prochaine, toujours sur le même thème, le veau d'or. Que Jésus continue de vous bénir, que Jésus continue de vous garder. À la fois prochaine. Amen.
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3: Chers amis auditeurs de Radio Air, bonjour et merci de m'accueillir chez vous. Je suis le pasteur Walter Zanzen de l'Église de Réveil, Genève. Le thème de mon message, ne te laisse pas arrêter même quand Dieu est silencieux. Et pour cela, je vous invite à me suivre dans un texte dans l'Évangile de Matthieu au chapitre 15 et au verset 21. Jésus partit de là et se retira dans le territoire de Tyr et de Sidon. Une femme cananéenne qui venait de ces contrées lui cria « Aie pitié de moi, Seigneur, fils de David. Ma fille est cruellement tourmentée par le démon. » Il ne lui répondit pas un mot. Ses disciples s'approchaient et lui demandèrent « « Renvoie-la, car elle crie derrière nous. » Il répondit, « Je n'ai été envoyé qu'aux brebis perdues de la maison d'Israël. » Mais elle vint se prosterner devant lui en disant, « Seigneur, viens à mon secours. » Il répondit, « Il n'est pas bien de prendre le pain des enfants et de le jeter aux petits chiens. » « Oui, Seigneur, » dit-elle. « Pourtant, les petits chiens mangent les miettes qui tombent de la table de leur maître. » Alors Jésus lui dit, « Ô femme, « ta foi est grande qu'il te soit fait comme tu le veux. » Et à l'heure même, sa fille fut guérie. Un récit extraordinaire, la parole de Dieu est toujours vivante et efficace. Elle nous enseigne, elle nous instruit, elle nous montre des choses qui seront utiles pour nous, pour chacun de nous aujourd'hui. Jésus va donc se déplacer avec sa petite équipe, ses disciples. Il va quitter la Galilée pour se rendre pour une intention bien précise dans le territoire de Tyr et de Sidon, donc à l'étranger. Et lorsque nous lisons le verset 29, où Jésus va quitter ces lieux pour revenir à nouveau en Galilée, nous voyons que, en réalité, Jésus s'est déplacé pour être à l'écart, oui, mais aussi pour rencontrer une et une seule personne. Car voyez-vous, le Seigneur se déplace toujours avec une intention, et c'est aussi avec une intention qu'il vient vous visiter, qu'il vient vous toucher, qu'il veut vous rencontrer aujourd'hui, alors que vous me suivez dans ce simple partage préparé à votre intention. Jésus va donc se déplacer avec ses disciples dans le territoire de Tyr et de Sidon, qui sont deux villes principales de la Phénicie, connues pour leur paganisme et leur corruption notoire. Entre autres, il y avait ces divinités de Baal et d'Astarté qui étaient ces affreuses idoles adorées dans ces contrées. Mais là où Jésus arrive, même dans le lieu le plus sombre, le plus noir et le plus chargé d'occultisme, lorsque Jésus arrive, les choses changent. Les données sont différentes. La lumière brise les ténèbres. L'ennemi doit reculer sur son propre territoire, car le royaume de Dieu avance et Jésus vient apporter cette lumière et cette réponse et cette solution et cette libération au sein même des ténèbres les plus obscures. Cette femme va donc venir vers lui et elle va dire « Aie pitié de moi ». J'ai souligné ce petit mot « moi » car en réalité, elle ne vient pas pour elle, mais elle vient pour sa fille. Elle s'identifie littéralement à la souffrance de cet enfant, de son enfant. Quoi de plus dur de voir souffrir son enfant? Elle a compris quelque chose, c'est que le problème de sa fille n'est pas un problème d'ordre médical ou physique. Il y a autre chose derrière le problème, derrière la maladie et le comportement de sa fille. Il y a une origine spirituelle. Elle avait compris cela, que le problème de sa fille était un problème spirituel et que dans sa maison même, il y avait constamment cette lutte. Il y avait une confrontation d'autorité, il y avait une confrontation de puissance et elle ne pouvait rien contre ces puissances qui se combattaient et qui s'acharnaient sur sa fille. Elle souffrait, toute la maison souffrait, mais sa souffrance, c'était la souffrance de son enfant. C'était son problème. Lorsque nous intercédons, lorsque nous prions, nous sommes impliqués dans notre prière. Nous sommes chargés de ce besoin avec lequel nous venons vers le Seigneur. Le problème de la personne que nous apportons à Jésus, eh bien, c'est notre problème. Nous nous identifions avec ce besoin et nous l'apportons de tout notre cœur, d'un cœur entier au Seigneur. Et combien j'aimerais rendre hommage à toutes les mamans et à tous les papas qui luttent et qui prient pour leur enfant qui peut-être se trouve dans la détresse ou dans le besoin. Une personne me disait, si je suis aujourd'hui où j'en suis, eh bien, je sais que c'est grâce à la prière de ma mère. Et je pense que beaucoup peuvent dire cela, que nous devons beaucoup à la prière de père et de mère qui ont intercédé avec foi et persévérance devant le trône de Dieu pour leurs enfants. Et Jésus va entendre cette prière qui sera une belle prière, une bonne prière. Cette femme va dire « Seigneur, fils de David ». Sa foi est placée dans la personne de Jésus. Elle reconnaît la messianité de Jésus. Elle sait que Jésus, c'est le fils de David. Elle reconnaît la royauté de Jésus et son statut de messie d'Israël, alors qu'elle n'est pas d'Israël. Elle sait, elle connaît, elle reconnaît qui il est. Elle sait à qui elle s'adresse. Aurait-elle peut-être accepté la foi juive? En tout cas, elle voit en Jésus le Messie promis. Elle reconnaît la position et l'autorité de Jésus. Elle confesse son nom et la seigneurie de Christ. C'est une bonne prière adressée à une bonne personne. Mais voilà, il n'y a pas de réponse. ne te laisse pas arrêter, même quand Dieu ne répond pas. Et il y aura besoin de prendre plusieurs victoires, et je voudrais les voir avec vous les unes après les autres. Premièrement, il nous est dit au verset 23 que Jésus garda le silence, ou Jésus ne lui répond pas un mot. Mais Seigneur, il y a ici une urgence. Il faut que tu fasses quelque chose. Dieu doit me répondre. Il devrait faire quelque chose. Mes amis, Dieu ne nous doit rien du tout. Dieu n'est débiteur de personne. Avez-vous déjà connu un temps de silence de Dieu? Voyez-vous, le temps de silence de Dieu ne veut pas dire que Dieu se désintéresse de notre situation. Parfois, Dieu se tait parce qu'il a déjà parlé, mais qu'on n'a pas écouté. On voudrait tellement qu'il nous parle tout de suite et qu'il nous réponde et que, surtout, il aille dans notre sens. Il est parfois difficile de supporter le silence de Dieu. Je pense à ce témoignage d'un pasteur qui priait pour les malades et qui avait bien des résultats, bien des exaucements de prière, mais alors que lui-même n'était pas guéri. Il est parfois difficile de supporter le silence de Dieu, mais lorsque le Seigneur se tait, cela ne veut pas dire qu'il se désintéresse de nous, mais il se soucie de chacune de ses créatures. Le Seigneur n'est jamais indifférent à la peine humaine. Quand un malheureux crie, l'Éternel entend. Sa créature, même la plus petite, est connue de lui. Cette femme étrangère a aussi une valeur. Nous avons dit, sa prière était bonne. La prière est bonne et elle est faite de tout son cœur. Elle est même désintéressée puisqu'elle prie pour quelqu'un d'autre. Mais malgré ce silence, peut-être un silence difficile à accepter, la foi dit, je ne me laisse pas arrêter. Je continue, je persévère, je reste soumis au Seigneur et je veux encore l'écouter. J'attends patiemment sa réponse. Il connaît mon besoin, il connaît mon fardeau, il connaît ma souffrance. Lorsque Moïse était sur la montagne, le Seigneur ne lui a pas parlé tout de suite. Sur le Sinaï, il a reçu les paroles, les 10 commandements, au bout de 40 jours. La foi refuse de se relâcher face au silence de Dieu. Chers amis auditeurs, ne perdez pas Jésus de vue, même si vous ne le comprenez pas. Quelle que soit la durée de ce silence, n'abandonnez pas. Restez, cherchez et vous trouverez si vous cherchez de tout votre cœur. Et pendant ce temps d'épreuve, la foi doit grandir, elle doit s'approfondir. La foi, c'est faire confiance même quand Jésus se tait, même quand tout va dans le sens contraire à sa réponse, même si cela semble impossible. La foi persévère quand la réponse tarde. Ensuite, nous voyons toujours dans ce verset 23 que les disciples ne sont pas non plus d'une grande aide puisqu'ils disent « Renvoie-la car elle crie derrière nous ». On peut dire que malheureusement, ils accueillent d'une manière très mauvaise cette femme et ils ne voient pas, ils ne sont pas sensibles à ce grand besoin, à cette grande souffrance qui est dans son cœur. Ils veulent la paix. Le mot veut dire en fait, Seigneur, délivre-nous ou délivre-la. Peut-être qu'ils insistent pour que Jésus fasse vite quelque chose pour elle. Lorsque nous voyons d'autres textes des évangiles, nous les voyons, les disciples, repousser les enfants, faire taire Bartimée, renvoyer la foule qui a faim, etc. Donc on peut tout à fait comprendre qu'ils veulent se débarrasser de ce problème embarrassant. Libère-nous d'elle, Seigneur. Eh bien, c'est clair que l'accueil dans une communauté, l'accueil dans une église, l'accueil est extrêmement important. Combien de gens sont retournés blessés parce qu'ils ont eu un mauvais accueil, même par les chrétiens? Alors que Dieu nous aide à nous accueillir les uns les autres avec joie et sans jugement et sans parti pris. Mais cette femme ne s'est pas laissée arrêter et au lieu d'accuser les disciples d'être des mauvais disciples qui n'accueillent pas ou qui accueillent mal, elle va simplement faire le tour des disciples. Elle ne s'arrête pas à cet accueil qui n'est pas de première qualité, mais elle s'approche de Jésus. Elle contourne les disciples pour s'approcher de Jésus. Elle va continuer à le regarder, lui, et s'attendre à une réponse. Et cette réponse va arriver, puisqu'au verset 24, il est dit « Je n'ai été envoyé qu'aux brebis perdues de la maison d'Israël ». Mais mes amis, comment pouvait-elle ressentir cette parole? Elle qui n'était pas d'Israël, qui était de Tyr, de Sidon, de l'étranger, elle n'était pas juive. Alors, c'est sur un sol étranger que Jésus va rappeler aux disciples que le plan divin et que la bonne nouvelle est d'abord apportée à la nation d'Israël. Il nous est dit dans Matthieu chapitre 10, Jésus, après avoir choisi les 12, leur donne des recommandations. N'allez pas vers les païens, mais allez plutôt vers les brebis perdues de la maison d'Israël. Jésus est juif et il est venu pour sa maison, il est venu chez les siens. Les apôtres vont d'ailleurs donner la même ligne après la Pentecôte. Ils vont dire, c'est à vous premièrement, en s'adressant aux Juifs qui s'approchent et qui écoutent la parole, le message, c'est à vous premièrement que Dieu, ayant suscité son serviteur, l'a envoyé pour vous bénir en détournant chacun de vous de ses péchés. Et un peu plus loin, homme, frère, fils de la race d'Abraham, et vous qui craignez Dieu, c'est à vous que cette parole de salut a été envoyée. Donc Jésus va également affirmer ici son appel, il est venu pour Israël. Et il ne s'est jamais repenti de cet appel, il faut le dire. Mais le moment viendra. Et ici, nous avons les prémices de ce moment. Pour toutes les nations, le salut est ouvert. L'évangile, la bonne nouvelle du salut et de l'amour de Dieu est pour tout être humain. Et Jésus, je l'ai dit tout à l'heure, est venu avec une intention. C'est que cette femme découvre l'amour de Dieu, la puissance de Dieu et découvre qui est Jésus, le Fils de Dieu et le Messie. Elle va le découvrir, mais pour l'instant, elle est éprouvée dans sa foi. Elle passe un test, le test du silence de Jésus, le test aussi de cet accueil un peu misérable des disciples qui veulent plutôt la paix. Et maintenant, elle entend cette parole et elle va réagir d'une bonne manière. Je voudrais que ça puisse nous inspirer. Elle ne va pas contester l'ordre du Seigneur et son plan pour Israël. Elle adopte la bonne attitude. La bonne attitude. Elle ne conteste pas, elle ne discute pas le plan de Dieu, mais elle vient se prosterner devant lui et dit « Seigneur, secours-nous ». Mes amis, lorsque vous n'avez pas de réponse, lorsque vous vous sentez tellement seul, lorsque vous vous sentez incompris, lorsque vous ne comprenez pas non plus peut-être la parole du Seigneur ou la lecture biblique que vous êtes en train de faire, eh bien venez, suivez cette femme dans son exemple et prosternez-vous encore devant le Seigneur. Venez encore plus près de lui. Venez encore plus près. Approchez-vous encore. Elle est peut-être au bout du rouleau, sans force. Elle n'a plus rien à argumenter, plus rien à dire. Elle a fait sa prière. Elle n'ajoute plus rien. Mais elle se prosterne. Elle vient s'approcher du Seigneur parce qu'elle est au bout de ses ressources. Combien de fois n'ai-je pas pu prier avec des personnes qui étaient au bout de leurs ressources, au bout de leurs prières, au bout d'eux-mêmes. Et là, vous savez, quand on est au bout de soi-même, on accepte les choses et on dit oui au Seigneur et le Seigneur voit ce cœur contrit et touché et il ne tarde pas de répondre. Je pense à mon père qui avait bien de la peine à accepter l'évangile et surtout était perplexe face à mon témoignage puisque j'étais parti pour servir Dieu et ma vie ne correspondait pas à ce qu'il avait pensé pour moi. Mais lorsque j'ai pu le voir un mois avant sa mort, il y a des années de cela, lorsque je suis rentré dans cette chambre d'hôpital et lorsque je l'ai vu si faible et lorsqu'il m'a vu, il m'a dit « Je sais où ça va se terminer ». Et puis je lui ai dit, je le sais aussi et nous le savons tous, il n'y a que Jésus qui peut quelque chose pour toi. Et ensuite mon père va me dire cette parole qu'il ne m'avait jamais dite, parle-moi, parle-moi. Sous-entendu, parle-moi de ce Jésus, parle-moi, j'ai besoin de l'entendre maintenant. Il était au bout de lui-même et il a entendu, écouté attentivement. Le lendemain, je suis allé le visiter, il voulait encore que je lui parle. Et là, je l'ai béni, j'ai prié pour lui. Et c'était la dernière fois que je l'ai vu. Il avait reçu ce message alors qu'il était au bout du rouleau. Cette femme de Tyr et de Sidon était au bout d'elle-même. Au bout d'elle-même. Et elle vient se prosterner. Elle dit, Seigneur, je ne peux faire qu'une chose, c'est simplement rester devant toi, sans bouger, sans broncher. Je ne dis plus rien, sinon, Seigneur, viens à mon secours. Sous-entendu, viens à notre secours. Le problème est trop grave, trop important. Je ne peux rien changer. Viens à mon secours. C'était ce cri du cœur. Et Jésus n'est jamais indifférent au cri du cœur. Et Jésus va dire cette phrase qui va encore éprouver, on dirait un cran de plus, elle va littéralement provoquer sa foi. Parce que Jésus sait que cette femme a une foi incroyable qui sera le témoignage face à ses disciples. Et Jésus va dire, il n'est pas bon de prendre le pain des enfants et de le jeter aux petits chiens. Je ne sais pas si je comprends bien cette parole, mais je suis content que Jésus ait parlé des petits chiens et non pas des chiens, parce que ça aurait été presque une insulte ou peut-être même une insulte, mais il va parler peut-être dans une image qui me fait penser à ce petit chien qui amuse la famille, les enfants jouent avec et lorsque vous lui jetez quelque chose, il court après, il va le rechercher, il vient vers vous et ce chien, vous pouvez le chasser, vous pouvez lui demander de partir, il va toujours revenir. Une fois, deux fois, vous le chassez 10 fois, il reviendra 10 fois. Et Jésus veut dire par là peut-être aussi, je sais, femme, que tu ne lâcheras pas. Tu as déjà été éprouvée et je sais que tu ne lâches pas. Je sais que tu n'es pas susceptible et que tu es cette femme qui va prendre même les miettes. Mes amis, écoutez, la réponse de cette femme, c'est la clé de ce message. La clé de ce message se trouve au verset 27. C'est « Oui, Seigneur ». J'ai souligné ce texte dans ma Bible. « Oui, Seigneur ». Oui, Seigneur. Elle est d'accord avec tout ce que Jésus va dire. Et elle va être donc poussée jusque dans ses derniers retranchements. Et elle va encore dire « Oui, Seigneur, je suis d'accord avec toi. Je ne conteste rien. Je me soumets complètement. J'accepte ta parole. Je suis d'accord avec ce que tu dis. » C'est comme si elle disait « Je ne mérite rien, mais Seigneur, si je n'ai qu'une miette qui tombe de la table de mes maîtres, si je n'ai qu'une miette qui tombe de ta table, cette miette suffira pour guérir mon enfant. Il y a assez de puissance, il y a assez de puissance dans cette miette pour guérir mon enfant et régler ce problème incroyable, difficile, qui se trouve dans ma maison. Une miette de la puissance de Dieu est suffisante pour régler ce problème. Il suffit du petit doigt de Dieu pour chasser les démons qui sont dans ma maison. J'accepte que je n'ai pas le droit de manger le pain des maîtres. J'accepte d'être d'un autre peuple qui n'a pas droit aux mêmes promesses que les promesses qui sont données pour Israël. Je me soumets totalement, j'accepte l'ordre de Dieu, mais les miettes du bon pain de Dieu sont suffisantes. Les miettes du pain du salut, les miettes de ce pain de guérison et de délivrance sont suffisantes. Seigneur, tu n'es pas perdant, ta table est tellement riche, elle est tellement chargée, tu la dresses en face de mes adversaires, rien que des miettes, cela me suffit, cela va être parfaitement suffisant pour régler ce problème. Elle accepte donc le nom de Jésus, elle accepte même le silence de Jésus, elle accepte la parole de Jésus, elle accepte l'ordre de Jésus et elle reconnaît en cela que le Seigneur peut toutes choses. Mes amis, c'est ainsi que j'aimerais conclure ce message en disant oui, c'est par la foi et la persévérance. C'est par la foi et la persévérance que nous héritons des promesses de Dieu. Seriez-vous d'accord aujourd'hui de dire également, Seigneur, je ne comprends pas tout. Seigneur, je tarde à avoir une réponse. Seigneur, je me sens seul parce que l'accueil des chrétiens n'a pas toujours été génial. Mais je ne veux pas regarder à ça. Je viens me prosterner devant toi et je dis, Seigneur, je regarde à toi seul et tu viens à mon secours et je te remercie parce que je te dis aujourd'hui, oui, Seigneur, oui, Seigneur. Et là, le Seigneur va être littéralement étonné. Il va dire, femme, ta foi est grande, qu'il te soit fait comme tu veux. Imaginez-vous cette maman qui va rentrer à la maison et qui va voir sa fille délivrée de ses puissances démoniaques. Ce combat est maintenant terminé. Cette mère qui rentre et avec sa fille tombe dans les bras l'un de l'autre. cette réconciliation aura lieu après autant de tensions et de conflits d'une origine inexplicable. Oh, il y aurait bien des récits à raconter pour illustrer cela, mais le temps me manque peut-être une autre fois. Mais simplement, rappelons ici cette foi touchante de cette femme qui, à cause de cette parole, comme dit le passage parallèle dans Marc chapitre 7, va dire, à cause de cette parole, cette fille sera délivrée. Jésus ne se déplace jamais en vain. Retenez cela. Croyez en lui, même si les réponses tardent. Soyez encouragés, vous qui priez pour vos enfants ou pour les membres de votre famille. Soyez encouragés pour vous approcher encore plus de lui. Et dites aussi, oui Seigneur, que Dieu vous bénisse. Merci de m'avoir suivi.
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5: Bonjour à tous, je suis Raphaël Mambou, que Jésus vous bénisse, qui que vous soyez où que vous soyez. Le nom de cette émission est « Venez à Jésus ». C'est un honneur, c'est un privilège, c'est une grâce de pouvoir vous retrouver encore aujourd'hui autour de la parole de Dieu pour partager quelques versets bibliques sur le thème « Le Fils aîné ». C'est notre quatrième émission. Et avant d'aller plus loin, je voudrais que nous prions, que nous remercions le Seigneur pour cette opportunité, cette grâce, ce privilège de pouvoir vous retrouver encore aujourd'hui. Nous voulons lui dédier ces 30 minutes. Pour qu'il nous parle, qu'il nous guide, qu'il nous dirige, qu'il nous fasse du bien, car après tout, c'est son émission, c'est lui qui veut nous parler, c'est lui qui veut nous faire du bien. Prions. Père éternel, je voudrais te dire merci. Merci pour ton amour, merci pour ta bonté, merci pour ta miséricorde, merci pour ton salut qui se trouve en Jésus-Christ. Merci pour ces hommes et ces femmes qui se tiennent en ce moment près de leur radio, sur Internet, qui vont écouter ces émissions en différé, Seigneur. Fais du bien à chacun d'entre nous. Touche nos cœurs. Fais du bien à chacun d'entre nous. Ouvre-nous les yeux du cœur, Père, afin que nous puissions comprendre ta parole et que nous ne puissions pas nous comporter comme le Fils aîné de cette parabole, mais comme Jésus-Christ, le Fils aîné par excellence. Merci. Au nom de ton Fils Jésus-Christ. Amen. Le Fils aîné. Comme je disais, c'est notre quatrième émission. Je vous invite à lire avec moi dans Luc 15, 25 à 26. Luc 15, 25 à 26. Or, le Fils aîné était dans les champs. Lorsqu'il revint et approcha de la maison, il entendit la musique et des danses. Il appela un des serviteurs et lui demanda ce que c'était. Verset 27, le serviteur lui dit... Ton frère est de retour, et parce qu'il l'a retrouvé en bonne santé, ton père a tué le veau gras. Une autre version dit, du verset 25, tandis que, ou cependant, le fils aîné était dans les champs. Lorsqu'il revint et approcha de la maison, il entendit la musique et les danses. Nous avons dit que dans les émissions précédentes, que le fils aîné tolérait certaines choses dans sa propre vie, dans la vie des autres, ce qui a fait que le fils cadet se perde, le fils cadet se rebelle, le fils cadet se met en colère contre son père et se met en colère contre son père et prenne leurs biens et s'en aille. Alors maintenant nous allons voir une autre chose que le fils, une autre caractéristique du fils aîné. Et la partie qui nous intéresse, c'est dans le verset 25, c'est le mot « or » ou « tandis que » ou « cependant ». Pendant que le père et le fils cadet sont en train de se réconcilier, sont en train de festoyer, sont en train de se réjouir des retrouvailles de celui qui était mort et qui est revenu à la vie, de celui qui était perdu et qui a été retrouvé, il nous est dit que le fils aîné faisait autre chose. Il travaillait dans les champs de son père. Rappelons-nous qu'une parabole est un enseignement pour nous faire comprendre certaines vérités spirituelles au travers des choses connues de notre monde. Le fils aîné est étranger à la réconciliation du père et du fils rebelle. Il n'a rien fait pour que son frère soit réconcilié avec son père. Rien du tout. Son frère, pris de remords, en train de réfléchir, ayant perdu tous ses biens, ayant vécu dans la débauche, se rendant compte que le style de vie qu'il avait mené n'est pas correct, prend la décision de revenir vers à la maison de son père. Et en chemin, il croise son père ému de compassion, court vers lui, l'embrasse, il y a réconciliation, on lui donne de nouveaux vêtements, image de justice, une nouvelle paire de chaussures, une bague, image de l'appartenance à une famille. Mais le fils aîné n'est pas là. Le fils aîné n'est pas là. Et cette parabole, cette parabole, on peut aussi la comparer à Jésus-Christ. Pourquoi ? Jésus-Christ est le fils aîné par excellence. Le fils cadet sont tous ceux et toutes celles qui se sont rebellés face à Dieu. Jésus-Christ, aimant son Père, est venu sur la terre pour récupérer ou pour donner la possibilité aux rebelles d'être réconciliés avec Dieu le Père. Jean 3, verset 16 nous dit « Dieu a tant aimé le monde qu'il a donné ou qu'il a envoyé son Fils unique afin que quiconque croit en lui ait la vie et ait la vie éternelle. » Jésus-Christ, le Fils aîné par excellence, est venu dans un monde de rebelles pour récupérer ou pour réconcilier, au travers de son sacrifice à la croix, tous les hommes et toutes les femmes qui sont fatigués du joug de Satan. Mais par contre, dans la parabole du fils prodigue, le fils aîné ici, lui, il n'est artisan d'aucune réconciliation. Ce n'est pas son problème ce que vit son frère en dehors de la maison de son père. Ce n'est pas son problème. Qu'il soit malade, qu'il soit dans le péché, qu'il soit dans l'alcoolisme, qu'il soit dans la drogue, qu'il soit esclave du sexe, qu'il soit esclave du tabac, qu'il soit esclave de la pornographie. Ce n'est pas son problème. Lui, son problème, c'est de rester dans la maison de son père, de travailler pour son père, alors que son père n'a qu'un seul souci, n'a qu'une seule priorité, le fils rebelle qui est perdu. Mon frère, ma sœur, la parabole, cette partie de parabole sur le fils aîné, peut le comparer à nous, enfants de Dieu. Nous qui connaissons le Seigneur Jésus-Christ depuis une certaine époque, nous pouvons être considérés comme étant des fils aînés. Alors, qui sont les fils cadets ? Ce sont ceux et celles qui n'ont pas encore connu Jésus-Christ. Quelle est notre attitude ? Quel est notre comportement ? Quelle est notre réaction lorsque des fils rebelles ne sont pas encore revenus à la maison ? Jésus-Christ dira dans Matthieu 28, 18, 19 à 20, « Allez, faites de toutes les nations des disciples, les baptisons au nom du Père, du Fils et du Saint-Esprit, et enseignez-leur à observer tout ce que je vous ai prescrit. Et voici, je suis avec vous tous les jours jusqu'à la fin du monde. » Le contexte dans lequel Jésus parle, Jésus veut se séparer de ses disciples, physiquement. Il veut monter à la droite de son Père. Envoyer le Saint-Esprit. Mais son dernier commandement étant sur la terre, il dit « Allez dans le monde entier. Prêchez la bonne nouvelle. Baptisez-le au nom du Père, du Fils et du Saint-Esprit. Et enseignez-leur à observer tout ce que je vous ai prescrit. » C'est comme si Jésus-Christ vous disait à moi, à vous et à moi, « Nous devons aller prêcher la bonne nouvelle qui nous est aussi parvenue par d'autres personnes. » Ne soyons pas ce type de fils aîné qui s'en fiche complètement des perdus. complètement déperdus. Non. Nous devons être comme Jésus-Christ, qui n'a voulu faire qu'une seule chose, la volonté de son Père. Le fils aîné, dans cette parabole de Luc 15, prétendait avoir fait la volonté de son Père. Écoutez, dans Luc 15, verset 29, lorsqu'il y a échange de paroles entre le Père et le Fils, lorsqu'il y a discussion, il dit à son Père, « Voici, il y a tant d'années que je te sers sans avoir jamais transgressé tes ordres. Et jamais tu as donné un chevreau pour que je puisse me réjouir avec mes amis. » Le fils aîné prétend qu'il a toujours obéi à la parole de son père. Pour lui, faire les champs était la priorité de son père. Non, ce n'est pas vrai. Écoutez, la priorité de Dieu dans nos vies n'est pas que nous puissions nous marier, n'est pas que nous puissions avoir du travail, n'est pas que nous puissions avoir des enfants, n'est pas que nous puissions bâtir des entreprises, n'est pas que nous puissions même bâtir des églises, que nous puissions avoir, que nous puissions faire le tour du monde, que nous soyons très bien habillés. C'est pas ça la priorité de Dieu dans nos vies. La priorité de Dieu dans nos vies est que nous devons prêcher l'évangile à toute la création. Le monde entier est sous la puissance du malin. Et la mission que Jésus-Christ nous donne, c'est d'aller prêcher à tous ces captifs la bonne nouvelle de Jésus-Christ. Ne soyons pas égocentriques. « Oh, je suis sauvé, je vais à l'église, je paye ma dîme, c'est bon. Je vais les dimanches à l'église, le mercredi à l'étude biblique, le vendredi à l'intercession, c'est bon. » Ce n'est pas une mauvaise chose. Mais que faisons-nous pour ceux qui sont perdus? Nous n'irons pas tous en Chine pour prêcher l'évangile. Nous n'irons pas tous au Pakistan pour prêcher l'évangile. Nous ne serons pas tous des Hudson Taylor. Nous ne serons pas tous des Jacques Verneau. Mais nous pouvons quand même parler de l'amour de Jésus-Christ autour de nous. Il y a certainement des fils cadets autour de nous qui veulent revenir à la maison de leur père, mais ils ne savent pas quoi faire. Peut-être que ce monsieur ici, le fils cadet dans la parabole du fils prodigue, a eu cette grâce, a eu ce courage de revenir vers son père. Mais il y a d'autres qui n'ont pas ce courage de revenir. Ils ont peur. Alors si nous les fils aînés, si je puis dire, nous avons un peu plus de foi, de courage, d'amour, pour parler de Jésus-Christ autour de nous, beaucoup de fils rebelles reviendraient à Dieu. Si vous êtes chrétien, c'est parce que quelqu'un vous a parlé de Jésus-Christ. Si je suis chrétien, c'est parce que quelqu'un m'a parlé de Jésus-Christ. Voilà pourquoi aujourd'hui, je suis né de nouveau. Mais si je me tais, si je ne parle pas de Jésus-Christ à une autre personne, comment est-ce que cette personne pourrait revenir à Jésus-Christ? Mon frère, ma sœur, ne soyons pas égocentriques. Ne soyons pas tournés vers nous-mêmes. C'est vrai, je le répète encore, nous n'irons pas peut-être en Chine, au Pakistan, à Taïwan, ou je ne sais pas dans quel pays au fin fond du monde, en forêt équatoriale. C'est vrai, nous n'irons pas tous. Vous me direz, ah mais moi je suis une femme mariée, je suis ménagère, mon mari travaille dans une entreprise. Comment vous pouvez me demander d'aller évangéliser? Je ne vous demande pas de quitter ce que vous êtes en train de faire, d'arrêter ce que vous êtes en train de faire, de quitter votre pays. Je ne vous demande pas ça. Je suis en train de parler d'évangéliser, de parler de Jésus-Christ autour de nous. Peut-être ce petit garçon que nous croisons dans la rue qui est en train de demander de l'argent. Peut-être cette jeune dame ou cette vieille dame ou cette femme dans le bus que nous croisons qui a l'air silencieuse. Nous pouvons lui parler de Jésus-Christ. Permettez-moi de vous raconter cette histoire. J'ai lu dans un livre, un monsieur qui est en train d'encourager les gens à évangéliser racontera que lorsqu'il était assez jeune, lorsqu'il était jeune, adolescent, il avait l'habitude d'évangéliser, d'aller de maison en maison et déposer des traités bibliques. Et un jour où il devait faire ce travail, il s'est mis fortement à pleuvoir. fortement à pleuvoir. Alors il disait, bon Seigneur, il pleut, je ne suis pas obligé de sortir, il pleut. Et le Seigneur lui dira, tu penses que la pluie pourra empêcher les gens d'aller en enfer? Alors, ça l'a réveillé un tout petit peu, il s'est dit, ok. Il prend son imperméable, son parapluie, ses notes, ses traités bibliques, et il sort, il dit, ses notes, ses traités bibliques, et il sort, il va... Il,

Le monsieur parle de Jésus et la dame se met à pleurer. À pleurer, à pleurer, à pleurer. Alors lui, il a paniqué, il demandera à la dame, pourquoi est-ce que vous pleurez? La dame lui dira, si vous étiez venu 5 minutes plus tard, je me serais suicidé. Parce que j'avais décidé de mettre fin à mes jours aujourd'hui. Et vous venez vous frapper à ma porte et vous me parlez de l'amour de Jésus-Christ. Je crois que c'est Jésus-Christ qui vous a envoyé. Vous voyez? Un simple petit message a sauvé l'éternité d'une dame. Elle aurait pu mourir si le monsieur était venu 5 ou 10 minutes plus tard. Mon frère, ma sœur, nous ne devons pas négliger ces petites évangélisations que nous faisons au coin de rue, dans des hôpitaux, dans des prisons. Il y a là-bas des fils rebelles qui veulent revenir à Dieu et qui ne savent pas comment revenir à Dieu. Satan est tout plein et rempli de mensonges. Et il ment à beaucoup d'hommes et de femmes dans le monde. Que le retour à Jésus-Christ n'est pas possible, vous avez commis trop de péchés. Vous qui connaissez l'amour de Jésus-Christ, que faites-vous de cet amour? Nous ne devons pas garder cet amour pour nous-mêmes. Car il y a beaucoup de fils rebelles qui veulent revenir à Jésus-Christ, qui veulent revenir à Dieu, mais qui ont peur de revenir. Dans Proverbe 11, verset 30, il est dit ceci. Le fruit du juste est un arbre de vie, et le sage s'empare des âmes. Certaines versions disent, le sage est celui qui gagne beaucoup d'âmes. Nous voulons être sages devant Dieu, alors nous devons gagner beaucoup d'hommes et de femmes à Christ. Jésus-Christ a tout sacrifié, il a tout abandonné pour venir récupérer les perdus. Pourquoi vous et moi nous devons hésiter? Pourquoi vous et moi nous devons faire repousser cela? Je le répète, nous ne sommes pas obligés, nous ne sommes pas tous appelés dans le ministère. Nous n'allons pas créer une organisation d'évangélisation, nous n'allons pas créer une église, non. Mais nous pouvons quand même faire des choses qui vont changer la vie des autres. Ce ministère, par exemple, le ministère Les Gédéons, qui est un ensemble, si je me souviens bien, si je ne me trompe pas, un ensemble d'hommes d'affaires, qui mettent de l'argent ensemble et qui distribuent des Nouveaux Testaments dans le monde entier. Combien d'hommes et de femmes ont été changés dans leur vie par Dieu au travers de ce petit livre, de ce Nouveau Testament qui est donné, de couleur bleue, de couleur rouge, de couleur blanche. Combien? Il suffit simplement d'entendre les témoignages. Le Full Gospel, par exemple, qui invite des hommes et des femmes à manger et on leur partage l'évangile. Des gens ont été changés. Je connais particulièrement un homme qui est devenu un homme de Dieu, aujourd'hui un pasteur, qui était plongé dans l'occultisme, qui a été gagné à Christ parce qu'un jour on l'a invité à manger dans un grand restaurant, dans un grand hôtel, dans lequel le Full Gospel organisait une réunion de prière. Il a d'abord négligé ça, il a dit « c'est pas sérieux, vous allez prier dans des hôtels où nous couchons avec des hommes et des femmes, vous allez pour prier là-bas et nous inviter à manger ». Et pourtant aujourd'hui cet homme est devenu un pasteur, qui a gagné aussi d'autres hommes et femmes à Christ. Nous sommes appelés à être des ministres de la réconciliation entre Dieu et les hommes. C'est Jésus-Christ le seul intermédiaire, j'insiste. En dehors de Jésus-Christ, il n'y a pas de salut, en dehors de Jésus-Christ, il n'y a pas d'autre intermédiaire. Mais dans Matthieu 28, 19 à 20, Jésus-Christ envoie les disciples prêcher la bonne nouvelle aux autres. Donc pour leur dire, vous avez la réconciliation possible en Jésus-Christ avec Dieu. Paul nous dira dans 1 Corinthiens 9, verset 19. Bien que je sois libre à l'égard de tous, je me suis rendu serviteur de tous afin de gagner un plus grand nombre. Je suis serviteur de tous dans le but

0: gagner un maximum d'hommes et de femmes à Dieu. Vous voyez, nous sommes appelés, Paul, le champion de l'évangélisation, dit qu'il s'est rendu serviteur de tous les hommes pour gagner un maximum d'hommes et de femmes. En d'autres termes, pour qu'un maximum d'hommes et de femmes entendent l'évangile. Comment ? En me rendant serviteur des autres. Arrêtons de devenir des maîtres. Arrêtons de devenir des dieux. Arrêtons de devenir des patrons. Nous sommes appelés à gagner un maximum d'hommes et de femmes. J'insiste encore. Vous n'allez peut-être pas commencer peut-être une église, commencer un ministère d'évangélisation, mais vous avez la responsabilité de gagner quand même des âmes. Peut-être de parler de Jésus-Christ, de ce que Jésus-Christ a fait dans votre vie. Ça va édifier les autres. Peut-être soutenir les autres ministères qui ont la vocation de gagner des âmes à Christ. Mais personnellement, je trouve que donner de l'argent dans un ministère pour gagner des âmes à Christ, pour moi, je trouve que c'est insuffisant. Nous devons aussi parler de Jésus-Christ autour de nous. Peut-être rien d'extraordinaire, nous ne sommes pas obligés d'aller dans des écoles bibliques, dans des écoles de théologie pour parler de Jésus-Christ. Le simple témoignage de ce que Dieu a fait dans nos vies au travers de Jésus-Christ fera que celui ou celle qui va entendre ce message aura la possibilité, la grâce de venir à Jésus-Christ. Essayez d'imaginer une femme prostituée qui se convertit à Jésus-Christ, une vraie conversion, authentique, qui sert Jésus-Christ, mais qui ne veut pas témoigner de Jésus-Christ, de ce que Jésus-Christ a fait dans sa vie. Et les autres femmes prostituées auront du mal à venir à Jésus-Christ, parce qu'elles ne savent pas que la réconciliation est possible, même si on est une prostituée. Même si on est une prostituée. Dans 2 Corinthiens 5, verset 18, Paul dit ceci. Et tout cela vient de Dieu, qui nous a réconciliés avec lui par Christ, et qui nous a donné le ministère de la réconciliation. Dieu a donné le ministère de réconciliation à tous les hommes et à toutes les femmes. Qui que vous soyez, si vous avez donné votre vie à Jésus-Christ, vous avez aussi le ministère de réconciliation. Ça veut dire que Christ, au travers de vous, doit toucher d'autres hommes et d'autres femmes. Christ, au travers de vous, doit ramener d'autres hommes et d'autres femmes à Dieu. Ne soyons pas égocentriques. Oh, je connais le Seigneur Jésus, ça me suffit, c'est bon, je suis né de nouveau. En fait, c'est ça la théorie du fils prodigue dans Luc 15. Il est égocentrique, il ne pense qu'à lui. Il prétend servir Dieu. Il prétend faire la volonté de Dieu, il prétend connaître les priorités de Dieu, alors que la seule priorité de Dieu, c'est celui qui est perdu, le fils cadet. Jésus-Christ, lui, a tout abandonné pour sauver les perdus. Mais le fils aîné, lui, se préoccupe d'autre chose que le salut de son frère. Et ça, ce n'est pas correct. Il sait, le fils aîné, il sait qu'il n'y a pas de vie en dehors de la maison de son père. Il le sait. Il sait qu'en dehors de la maison de son père, c'est l'insécurité. Il sait que c'est la débauche. Il sait que c'est la pauvreté. Il sait que c'est la maladie. Donc, il sait forcément que son frère est en danger. Mais que fait-il ? Non ! Il va au champ. Il va au bureau. Il fait sa cuisine. Il fait ses études peinards. Ce n'est pas une si mauvaise chose, toutes ces choses-là. Ce n'est pas mauvais de travailler, ce n'est pas mauvais d'étudier, ce n'est pas mauvais d'être membre d'une église, ce n'est pas mauvais d'être marié, ce n'est pas mauvais de penser qu'avoir des enfants. Ce n'est pas mauvais de toutes ces choses. Mais ça ne doit pas être notre priorité dans nos vies. Jésus n'a pas demandé que nous allions lui bâtir des entreprises. Jésus n'a pas demandé que nous allions nous marier, que la priorité dans nos vies doit être le mariage, fonder une famille, fonder une entreprise, être habillé de beaux costumes, très chers, de faire des voyages dans le monde entier. Non, la priorité que Jésus nous a donnée, c'est d'aller dans le monde entier et de prêcher l'évangile, afin que les fils rebelles reviennent à Dieu. Dieu nous a donné à chacun le ministère de réconciliation. Que faites-vous de ce ministère ? Essayez d'imaginer, vous êtes né de nouveau, le jour du jugement, ok, vous arrivez au ciel, vous arrivez devant le tribunal de Christ. Christ dit, ok, tu es sauvé, il n'y a pas de problème. Tu m'as donné ta vie, tu as marché dans la sanctification, tu as rejeté le péché, ok. Mais qu'as-tu fait du ministère de réconciliation que je t'avais donné? Combien d'hommes et de femmes as-tu ramené, moi? Je me souviens de cette histoire que racontait un défunt pasteur sur, dans la Bible de sa mère, sur la dernière page au niveau de la couverture, il y avait une image de Jésus crucifié et en bas on avait écrit « Je suis mort pour toi et toi, qu'as-tu fait pour moi ?» Mon frère, ma sœur, Dieu pourra nous poser cette question. Ce n'est pas qu'il va nous rejeter, parce que pour être sauvé, c'est juste une question de foi. Mais Dieu peut nous poser la question. Jésus-Christ est mort pour toi, pour que tu puisses être réconcilié avec moi. Mais toi, qu'as-tu fait pour moi? Combien d'hommes et de femmes as-tu ramené à Dieu? À combien d'hommes et de femmes as-tu témoigné Jésus-Christ, de Jésus-Christ? Mon frère, ma sœur, Jésus-Christ a dit « Allons dans le monde entier et prêchons la bonne nouvelle. » Mon frère, ma sœur, au moment où je suis en train de finir cette émission pour aujourd'hui, Jésus-Christ nous appelle à un réveil spirituel, à un réveil. Que faisons-nous de cette bonne nouvelle qui nous est parvenue et qui a fait de nous des enfants de Dieu? Mon frère, ma sœur, il est temps de se réveiller. La Bible dit « Le sage, c'est celui qui gagne des âmes. » Combien d'âmes avons-nous gagnées depuis que nous connaissons Jésus-Christ? Je voudrais que nous baissions la tête dans la prière. Et si ce message vous a touché, que vous voulez demander pardon à Dieu parce que vous avez gardé cette bonne nouvelle uniquement pour vous, priez avec moi et dites, « Père éternel, je viens devant toi, au nom de ton Fils Jésus-Christ. J'ai entendu ta parole, j'ai entendu ton message. Je te demande pardon. » Pardon parce que j'ai gardé cette bonne nouvelle uniquement pour moi. Je prends l'engagement aujourd'hui, Seigneur, de moi aussi annoncer aux autres que Jésus-Christ est mort pour nos péchés. Je suis convaincu qu'en ce moment où je suis en train de parler, tu me donnes des directives, tu me donnes des visions pour que moi aussi je puisse gagner des âmes à Christ. Je n'irai pas forcément au bout du monde, mais je ferai ta volonté. Au nom de ton Fils Jésus-Christ, j'ai ainsi prié. Amen. Si vous avez fait cette prière, croyez que par la foi, Dieu vous a entendu. 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Le nom de cette émission est « Venez à Jésus ». Je suis Raphaël Mambou. Que Jésus continue de vous bénir, que Jésus continue de vous garder. Nous nous retrouvons la fois prochaine, toujours sur le même thème, le Fils aîné. Que Jésus vous bénisse encore une fois. Amen.
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0: Bonjour à tous, je suis Raphaël Mambou, que Jésus vous bénisse, qui que vous soyez cette émission et venez à Jésus. C'est une grâce, c'est un honneur, c'est un privilège de pouvoir vous retrouver autour de la parole de Dieu pour partager quelques versets bibliques avec Jonathan Junior Mambou sur le thème « La parabole du Samaritain ». Bonjour frère.
2: Bonjour et bonjour à vous qui nous suivez présentement.
0: Merci pour ta disponibilité, ce temps de sacrifice.
2: Amen, que Dieu soit béni.
0: Avant d'aller plus loin, je voudrais t'inviter, Jonathan, à baisser la tête dans la prière pour dédier le reste des 30 minutes entre les mains du Seigneur. Prions.
2: Éternel Dieu, nous te bénissons pour ces instants que tu nous accordes. Il est écrit dans ta parole que là où deux trois sont réunis, assemblés à ton nom, tu es au milieu d'eux. Seigneur notre Dieu, nous croyons que tu es au milieu de nous, au milieu de ceux qui nous écoutent, parce que Seigneur, tu fais chaque chose pour un but, et il y a un temps pour toutes choses. Que ce temps soit un temps béni, un temps où ton nom sera glorifié, un temps où nos cœurs vont être tournés vers toi, le chemin, la vérité et la vie. Nous avons ainsi prié. Au nom de Jésus-Christ, nous disons merci Seigneur Jésus-Christ.
3: Merci Seigneur Jésus. Amen.
2: Amen.
3: Nous sommes toujours dans cette parabole, la parabole du Samaritain. Dans Luc 10, verset 30, un homme descendait de Jérusalem à Jéricho. Il tomba au milieu des brigands qui le dépouillèrent, le chargèrent de coups et s'en allèrent le laissant à demi-mort. Un sacrificateur qui, par hasard, descendait par le même chemin, ayant vu cet homme, passa outre. Un lévite qui arriva aussi dans ce lieu, l'ayant vu, passa outre. Mais un Samaritain qui voyageait, étant venu là, fut ému de compassion lorsqu'il le vit. Il s'approcha et banda ses plaies, en y versant de l'huile et du vin, puis le mit sur sa propre monture, le conduisit à l'hôtellerie et prit soin de lui. Le lendemain, il tira 2 deniers, les donna à l'hôte et dit, « Aie soin de lui, et ce que tu dépenseras de plus, je te le rendrai à mon retour. » Jonathan, qu'est-ce que tu peux nous dire aujourd'hui? Qu'est-ce que le Seigneur t'a mis à cœur aujourd'hui sur cette parabole?
2: En y versant de l'huile, le Seigneur nous dévoile en fait ses méthodes, ses traitements. C'est-à-dire, le traitement de Jésus est différent des traitements des hommes. Il y a des gens, par exemple, qui ont des problèmes de santé dus aussi quelque part à la désobéissance, par exemple, vis-à-vis de la parole. Il y a des maladies comme ça.
3: Tout à fait.
2: Elles sont légion, hein. Il n'y a pas que le sida. Mm-hmm. Il y a beaucoup de maladies que les gens contractent parce que eux-mêmes, ils ont suivi leur propre voie. Hein. J'étais une fois quelque part avec un monsieur en train de travailler. Là, il vient et il venait acheter quelques produits. Il se plaignait, non, je souffre des infections urinaires, tout ça. Et quand j'ai commencé à converser avec lui, il va m'avouer que non, je sais que c'est parce que je suis allé avec cette fille-là. En fait, c'était dans la fornication. Et je regrette encore parce qu'elle n'est pas seule, elles sont à deux. Alors, je l'ai écouté. Alors, il s'est plaignait de me demandant des conseils parce que je suis aussi domaine médical. Alors, j'essayais de lui donner les conseils, mais je l'écoutais parce que je savais là où je devais atterrir. Et enfin, je lui dis, mais tu sais, je suis un peu touché parce que c'est vrai, ta souffrance là, avec les traitements que tu es en train de prendre, c'est bon. Je sais que ça va aller. Mais en fait, ça, ce n'est qu'un traitement physique, ça va passer. Parce que ma crainte, c'est la maladie déjà qui a atteint ton esprit. Parce qu'en faisant ce que tu fais là déjà, tu n'es plus en communion avec le Seigneur. Et je lui dis franchement que mon frère, il faut laisser cette fille. Ça, ce n'est pas une bonne vie. Pourquoi tu dois travailler pour ceux qui ne nourrissent pas? Il y a un verset qui dit ça dans la Bible.
3: Tout à fait.
2: Pourquoi travaillez-vous pour ceux qui ne nourrissent pas? Parce que ce qui nourrit, c'est la parole. La parole nourrit l'homme intérieur. Mais il y a des gens qui veulent travailler pour ceux qui ne nourrissent pas l'homme intérieur. Je lui dis, mais tu dois penser à ta vie. Tu ne dois pas prendre la vie à la légère. Tu dois donner ta vie au Seigneur. Et les traitements que le médecin de la terre apporte, c'est juste un traitement du corps.
3: Du corps.
2: Mais la seule personne qui peut traiter l'homme intérieur, c'est Dieu.
3: Je dirais même, et le corps, et l'homme intérieur,
2: oui.
3: C'est Dieu.
2: Oui, là tu as raison. Donc, Dieu apporte le traitement global. Il guérit l'âme, il guérit l'homme intérieur, il nous guérit aussi de nos maladies. Parce que rien n'est impossible à Dieu. Et en y versant de l'huile, Jésus-Christ voulait aussi nous enseigner un autre aspect. Parce que l'huile, en fait, dans la Bible, nous enseigne aussi l'Esprit de Dieu. Et en fait, c'est ce que Jésus-Christ fait. Lorsque quelqu'un quitte Jérusalem et descend vers Jéricho, la chose que Jésus fait pour ramener l'homme à Jérusalem, c'est de lui envoyer l'Esprit.
3: Tout à fait.
2: Il faut que l'Esprit aille toucher le cœur de cet homme et l'amener à changer. Ça, c'est la méthode du Samaritain, de Jésus-Christ. En tout cas, c'est une méthode qu'il a toujours utilisée. Même nous, qui sommes chrétiens, lorsque nous ne connaissions pas le Seigneur, il nous amenait à comprendre que nous étions dans le mal. Même moi, personnellement, quand il m'est arrivé d'abandonner le Seigneur, au fait, c'est toujours l'Esprit de Dieu qui est venu me toucher, me dire « Non, non, non, non, non, tu es dans la mauvaise piste. » Et je suis retourné vers Dieu. C'est ça le rôle de l'Esprit. Il verse, quand le Seigneur vient trouver un homme à demi-mort, battu par les brigands, c'est-à-dire par des situations à cause de sa désobéissance à la parole, un peu l'attitude de Christ avant de verser l'huile. Hein, c'est l'amour qu'il manifeste à l'égard même de ceux qui choisissent le péché. Il est ému de compassion. Il s'approche, il verse l'huile. Son souci, c'est que cette huile-là puisse toucher le cœur de quelqu'un et l'amener à changer. Ça, c'est le souci de Dieu. Il veut que l'Esprit touche les cœurs des gens, que les gens ne résistent pas à l'Esprit. Jean chapitre 16, versets 7 à 11, la Bible dit ceci. « Cependant, je vous dis la vérité, il vous est avantageux que je m'en aille, car si je ne m'en vais pas, le Consolateur ne viendra pas vers vous. Mais si je m'en vais, je vous l'enverrai. Et quand il sera venu, il convaincra le monde en ce qui concerne le péché, la justice et le jugement. » C'est ça le travail de l'Esprit. Quand il vient, il convainc le monde. Il te dit clairement que ce que tu fais n'est pas bien. Moi, quand j'ai reçu Christ, d'abord on me prêchait Christ, mais je n'acceptais jamais Christ. Sur mon lit, dans la maison, rempli de fièvre. Alors là, j'ai vu ma mort, alors j'ai commencé à penser à toutes les paroles que j'avais écoutées. En fait, ces jours-là, c'était le travail de l'Esprit. J'avais reçu les sémences, la parole, mais maintenant l'Esprit est venu toucher les paroles. Parce que la parole de Dieu, elle ne retourne jamais auprès de Dieu sans effet, sans avoir accompli sa volonté. L'Esprit convainc. Donc c'est l'Esprit qui touche. Pour ça, moi je dis toujours, il faut parler. Même si la personne va se moquer de vous, il faut seulement parler. C'est l'Esprit qui fait le travail. C'est lui qui va toucher. Même quand la personne va rentrer, c'est l'Esprit qui convainc du péché, qui vient amener l'homme à dire, lui dire ce que tu fais n'est pas bien. Et l'homme change et il se comporte comme Zachée. Parce que Zachée, quand il a reçu Jésus dans sa maison, il avait décidé de remettre tout ce qu'il prenait injustement. Pourquoi? Parce que le Seigneur était entré dans sa vie. Et le Seigneur, il fait toujours ça. Il verse l'huile, il convainc de la justice. En ce qui concerne du péché, parce qu'il ne croit pas en moi. La justice, parce que je vais au Père et que vous ne me verrez plus. Le jugement, parce que le prince de ce monde est jugé. Le Saint-Esprit vient convaincre. Et lorsque je pense au travail de l'Esprit, je vois aussi l'Église primitive. Moi, j'encourage beaucoup les bien-aimés que nous sommes à lire le livre des Actes des Apôtres. C'est un livre merveilleux où on voit l'œuvre de l'Esprit.
3: Quelqu'un même a même appelé l'Acte des Apôtres le livre de l'acte des Actes du Saint-Esprit.
2: Oui. En tout cas, c'est un livre qui nous montre le modèle des chrétiens. Aujourd'hui, les chrétiens d'aujourd'hui ne sont plus vraiment comme les chrétiens de l'Église primitive. Ils ne se comportent plus comme ça. Ils sont devenus comme des formalistes, des gens qui marchent selon les hommes, et des chrétiens qui prient presque plus, des chrétiens qui dorment seulement, qui jeûnent plus, qui trouvent des raisons. Or, l'Église primitive, ce n'était pas cette Église-là. C'est pour ça que c'était une Église puissante. Regardez par exemple l'attitude de ces gens quand Pierre était rempli de l'Esprit et quand il a prêché, où il a gagné 3000 âmes. Regardez l'attitude de ces gens qui ont été gagnés, après avoir entendu Pierre, au verset 37. « Après avoir entendu ce discours, ils eurent le cœur vivement touché et dirent à Pierre et aux apôtres, « Hommes, frères, que ferons-nous » C'est-à-dire, ils ont eu un cœur vivement touché.
3: Ils étaient bouleversés.
2: Oui. Seul l'Esprit de Dieu peut bouleverser le cœur de quelqu'un et l'amener à la raison.
3: Tout à fait.
2: Il peut bouleverser le cœur d'une personne, même si c'est une autorité. L'Esprit de Dieu est plus grand que les hommes. Et c'est l'arme par excellence. Je comprends même pourquoi Jean-Baptiste pouvait être tué par Hérode depuis, quand Hérode l'avait arrêté. Mais il n'arrivait pas à le tuer. Parce que quand il entendait, il restait perplexe. C'est comme ça que la Bible disait. C'est-à-dire, il manquait des mots. Il était conscient que ce que cet homme dit.
3: C'est vrai.
2: Malgré les gardes qu'il avait, il était, je peux dire, hypnotisé. Donc, en fait, nous avons besoin de l'Esprit.
3: Tout à fait.
2: Pour sauver ceux qui ont quitté Jérusalem vers Jéricho. Tu sais, il y a de ces textes hein, que simplement quelqu'un a écrit et qu'il a placé sur Internet, que lorsque vous lisez seulement, l'esprit vient vous toucher.
3: Ceci me fait penser au témoignage d'un évangéliste aux États-Unis qui disait qu'un homme était dans un bar, en train de boire de sa bière. Il avait beaucoup de problèmes. Et puis, quelqu'un se mettait à tourner les chaînes de télévision pour chercher un match. Et au moment où il tournait, il est tombé sur une chaîne chrétienne dans laquelle il a simplement entendu la phrase « Dieu vous aime ». On a tourné, il a demandé à ce monsieur-là de revenir sur cette chaîne religieuse. Il a refusé, il a donné de l'argent. Cet homme était sorti de ce bar-là, sauvé, et il avait donné sa vie à Jésus-Christ. Mmh. Simplement une petite phrase. Mmh. Dieu vous aime.
2: Ça, c'est vrai. Et Jésus-Christ a dit quelque chose en pensant à ce que tu dis aux pharisiens qui ne voulaient pas que les hommes continuent à le glorifier. Hein, quand il disait, entends-tu ce que les gens disent? Jésus leur a dit, si vous ne voulez pas qu'ils crient, même les pierres, ils vont élever la voix, ils vont chanter pour moi. Pour le Seigneur, pour le glorifier. Pourquoi je dis ça? Je dis ça parce que moi, je suis fermement convaincu que même au travers de ce travail, de ce partage que nous faisons, s'il y a toujours, jusqu'à ces jours, des incrédules qui vont écouter, qui vont dire, ah, ils ont l'habitude de dire ça, mais je bénis Dieu parce qu'il y a des bonnes terres, des hommes qui vont écouter cette parole et la prendre avec un cœur honnête et sincère, comprenant que non, c'est vrai, ce sont des hommes, mais ce qu'ils disent, c'est la parole de Dieu. Et cette voie-là va les conduire dans l'éternité. Et cette assurance, je l'ai comment? Je l'ai simplement de celui qui convainc. Et celui qui convainc, c'est l'huile. C'est l'esprit de Dieu. C'est le médicament même. L'antidote, l'un des antidotes que le Seigneur utilise pour amener l'homme vers lui. Pour amener l'homme à venir à lui. L'esprit de Dieu, il convainc. Il amène l'homme à comprendre que tu vois, sans Dieu, tu ne peux rien. Donc, même ton argent là ne peut pas te protéger. Même tes gardes du corps là, ils sont limités. Même ton chien, il est limité. Il y a des choses qui peuvent les dépasser. C'est très important. Le Saint-Esprit, il vient, il amène la conviction. La conviction sur le péché, il amène l'homme à la repentance et ensuite à la conversion. Ces deux mots sont très importants aussi à comprendre. Parce que la repentance, c'est une chose, la conversion, c'est aussi une autre chose.
3: On est une autre.
2: La repentance, en fait, c'est l'acte de regretter douloureusement ses erreurs et ses péchés. Mais cet acte-là n'est pas, en fait, un changement de direction. Mais c'est aussi, ce n'est pas aussi un changement de vie. C'est-à-dire, quelqu'un peut...
3: On peut regretter,
2: oui.
3: mais on recommence.
2: Oui.
3: Juste après.
2: Ils sont nombreux, ils sont là toujours. Oh, je regrette. Oh, je regrette. Oh, je retombe. Oh, je regrette. Oh, je... Mais ils reviennent toujours. En fait, ça, c'est l'attitude qu'a manifestée Judas Iscariote. Matthieu chapitre 27, versets 3 à 5. C'est un verset qui peut vraiment mieux nous aider à comprendre ça. Alors, Judas, qui l'avait livré, voyant qu'il était condamné, se repentit. C'est comme ça qu'on a dit. Ce Judas-là, qui s'est pendu, il s'était d'abord repenti. Il s'est repenti et rapporta les 30 pièces aux anciens en disant, j'ai péché en livrant les sangs innocents. Voilà. Donc, il a regretté douloureusement ce qu'il avait fait. Ils répondirent, que nous importe, cela te regarde. Judas jeta les pièces d'argent dans le temple, se retira et alla se pendre. Voilà. Donc, en fait, sa repentance n'a servi à rien. Sa repentance aurait servi à quelque chose s'il s'était converti.
3: Converti, tout à fait.
2: Voilà pourquoi nous disons que la conversion, elle, c'est l'acte par lequel celui qui s'est repenti décide de changer de comportement.
3: Tout à fait.
2: Il prend l'engagement de ne plus marcher selon la vanité de ses pensées, mais de marcher selon la parole de Dieu. Là, c'est la conversion. Alors, pour ça, je vais lire Actes chapitre 2, le verset 21, pour un peu asseoir cette pensée. La Bible dit ceci, au verset 21. Actes chapitre 2, verset 21. Non, c'est Actes chapitre 3, verset 20, verset 19. La Bible dit ceci. « Répentez-vous donc et convertissez-vous pour que vos péchés soient effacés. » Tu vois? Donc, « Répentez-vous », ça c'est bien, « et convertissez-vous ». C'est-à-dire, il faut se repentir, mais ce n'est pas fini. Et changer de vie. Prendre des décisions pour que le péché soit effacé.
3: Tout à fait.
2: Parce qu'on peut regretter. Mais si on ne change pas, le péché
3: demeure.
2: Voilà. Afin que des temps de rafraîchissement viennent de la part du Seigneur. C'est-à-dire, nous chrétiens sur terre, nous attendons un rafraîchissement. C'est-à-dire, Jésus-Christ, il sera un rafraîchissement pour nous chrétiens. Alors que nous attendons ces rafraîchissements, nous devons faire quoi? Nous devons nous repentir. Nous devons nous repentir et nous convertir, changer de vie. Car Jésus-Christ sera un rafraîchissement pour ceux qui se sont attachés à lui sur la terre. Pour ceux qui ont choisi de le suivre sur la terre. En fait, je peux m'appuyer sur un verset pour mieux illustrer cela. C'est dans le livre de Cantiques de Cantiques, le chapitre 3, si je ne me trompe pas. Cantique, non, le chapitre 4, verset 6. Cantiques de Cantiques, chapitre 4, verset 6. La Bible dit ceci. « Avant que le jour se rafraîchissent et que les ombres fuient, j'irai à la montagne de Myre et à la colline de l'encens. » C'est-à-dire, avant que les rafraîchissements n'arrivent, Jésus sera un rafraîchissement pour nous les chrétiens, parce que la vie chrétienne sur la terre n'est pas facile. Elle est difficile parce qu'il faut s'attacher à Dieu. Et d'un côté, la chair a ses désirs, il faut les priver de ses désirs.
3: Comme... l'attirance du monde.
2: Oui, ça c'est pas facile. Mais on doit vivre avec ces situations, ces douleurs alors qu'on a sur la terre. Mais le jour où le Seigneur viendra, nous nous rendrons compte que tous ces sacrifices n'étaient pas vains. C'est comme un monsieur qui disait à un homme de Dieu que je connais, il s'est retrouvé en Suisse. Alors ce monsieur-là lui dit, mais comment toi tu peux rester comme ça? Il y a des femmes, il y a des revues. Tu peux prendre une revue, il y a des numéros de téléphone. Tu appelles une femme, il vient, tu satisfais tes besoins sexuels. Comment tu peux rester comme ça seul? Tu trouves ça c'est normal? Ça c'est un besoin que tu dois satisfaire. Donc en fait, un homme de Dieu dit, mais tu ne comprends pas ce que tu dis. Tu ne comprends pas qu'en fait, en se livrant dans cette voie-là, tu te livres à l'ennemi, en fait tu te livres à la mort. Beaucoup de gens ne comprennent pas ça. Et cet homme a choisi de rester comme ça. Sa femme était loin, en Afrique, et lui il est resté en Europe. Il est resté seul, il est resté, je voulais dire comme ça, il s'est contenu à ne pas connaître une autre femme. Ce n'est pas toujours facile, mais le jour où le Seigneur viendra, tous ces chrétiens qui acceptent de souffrir pour la parole, le Seigneur sera un rafraîchissement pour eux. Nous attendons le retour du Seigneur et en attendant ce retour, nous devons rester à Jérusalem. Oui, le Seigneur nous donne l'huile, son huile nous aide à retourner à lui.
3: Et je voudrais dire par rapport au fait que le Seigneur donne de l'huile, il donne de l'huile à tous ceux et toutes celles qui en ont besoin. Mm-hmm. N'oublions pas qu'il ramasse et qu'il vient à l'aide de tous les demi-morts. J'aimerais que nous lisions l'histoire de Élisée dans 2 Rois 4, mm-hmm. 2 Rois 4, de 1 à 7. Une femme d'entre les filles des fils, une femme d'entre les femmes des fils de prophètes cria à Élisée en disant, « Ton serviteur, mon mari, est mort, et tu sais que ton serviteur craignait l'Éternel. Or, le créancier est venu pour prendre mes deux enfants et en faire des esclaves. » Élisée lui dit, « Que puis-je faire pour toi? Dis-moi, qu'as-tu à la maison ?» Elle répondit, « Ta servante n'a rien du tout à la maison qu'un vase d'huile. » Et il dit, « Va demander au dehors des vases chez tous les voisins des vases vides et en demande pas un petit nombre. Quand tu seras rentré, tu fermeras la porte sur toi et sur tes enfants, tu verseras dans tous ces vases et tu mettras de côté ceux qui seront pleins. » Alors elle le quitta. Elle ferma la porte sur elle et sur ses enfants. Ils lui présentèrent les vases et elle versait. Lorsque les vases furent pleins, elle dit à son fils, « Présente-moi encore un vase. » Mais il lui répondit, « il n'y a plus de vase. Et l'huile s'arrêta. Je tiens à insister. Et l'huile s'arrêta. Jonathan, une femme a des dettes. Élisée lui dit, écoute, marche par la foi, fais ce que je vais te dire. Prends des vases et remplis ces vases d'huile. Nous avons dit que l'huile, c'est l'image du Saint-Esprit. Jésus-Christ, qui est le Samaritain par excellence, est en train de circuler dans ce monde. En train d'aller dans toutes les rues de New York, les rues de Paris, les rues de Tokyo, les rues de Kinshasa, de Bunia, de Katanga, de Lubumbashi, cherchant des hommes à qui il va donner de son huile. Ces hommes sont l'image de ces vases. Et il est en train de dire, présentez-moi des vases pour que je puisse remplir ces vases d'huile. Au verset 6, il est dit, et l'huile s'arrêta. L'huile ne s'arrêta pas d'elle-même. L'huile s'arrêta parce qu'il n'y avait plus de vases à présenter.
2: Voilà.
3: Tant qu'il y aura des vases vides, qui auront soif, qui auront besoin du Saint-Esprit, Jésus-Christ va verser de l'huile. Jésus-Christ va donner de son huile pour ranimer. Tu sais, en Israël aussi, l'huile était l'image, comme tu as dit à un moment, de rafraîchissement. C'est-à-dire que tu pouvais venir me voir. Israël, c'est un pays où il fait très chaud. Quand tu viens me voir, je te lave les pieds, je te montre à quel point tu as de l'importance pour moi. Mais je prenais aussi de l'huile et je versais sur ta tête pour que ça puisse te rafraîchir. Tu vois ? Tant qu'il y aura des vases vides, tant qu'il y aura des hommes et des femmes qui auront besoin d'huile, l'huile va couler. Mais il arrivera à une époque où, quand l'église sera enlevée, il n'y aura plus de vases vides. Il n'y aura plus de vases qui auront besoin d'être remplis du Saint-Esprit. Mon frère, ma sœur, vous qui êtes en train de nous écouter en ce moment, vous êtes peut-être un demi-mort, peut-être même une personne morte. Et le Samaritain par excellence est en train de circuler, est en train de vous parler au travers de ce message pour vous dire, l'huile n'est pas finie. Si ma mémoire me trahisse, il y a un verset qui parle que l'huile ne manquera pas dans ta maison. Mon frère, ma sœur, l'huile, c'est l'image du Saint-Esprit. Et si vous avez besoin du Saint-Esprit qui apporte la nouvelle naissance, qui apporte le rafraîchissement, Dieu est là, Jésus est là pour vous donner de cette huile. Il est là pour vous donner de cette huile. Mais tant qu'il y aura des vases vides, l'huile va couler. Le jour où il n'y aura plus de vases vides, l'huile va cesser de couler.
2: C'est très important. Je vais lire ce texte juste pour appuyer encore cette idée de cette maman qui a vu s'arrêter l'huile parce qu'il n'y avait plus de vase. Jésus a dit ceci dans Jean chapitre 7, au verset 37 à 39. Le dernier jour, le grand jour de la fête, Jésus se tenant debout, s'écria, « Si quelqu'un a soif, qu'il vienne à moi et qu'il boive. » Tu vois ? C'est-à-dire, si tu as soif, tu viens, tu vas boire. Donc c'est un problème d'avoir soif.
3: D'avoir envie.
2: Oui.
3: Venez, c'est pour ça que Jésus a dit, venez à moi, vous tous qui êtes fatigués et chargés.
2: Oui.
3: Je suis même tenté de dire, tu sais, il y a même des gens qui, soit ce ne sont pas encore des demi-morts, mais des gens qui sont en train de tituber. Ils titubent parce qu'on les a roués de coups, parce qu'on les a dépouillés, parce que le diable a tenté de les tuer. Dieu leur a fait grâce de ne pas être de demi-morts, de ne pas être des morts spirituels, mais des hommes et des femmes qui sont en train de tituber. Donc, s'il continue, il va perdre connaissance, il va tomber dans cet état de demi-mort. Et Jésus dit, venez, je vais vous donner de l'huile. Je vais vous oindre de l'huile tout le corps. Mais il faut venir à Jésus-Christ. Il ne faut pas résister à Jésus-Christ.
2: Le dernier jour, le grand jour de la fête, Jésus s'étenant debout, s'écria, si quelqu'un a soif, qu'il vienne à moi et qu'il boive.
3: Et c'est gratuit. Hein?
2: Oui. Celui qui croit en moi, des fleuves d'eau vive couleront de son sein, comme dit l'Écriture. Il dit cela de l'Esprit que devaient recevoir ceux qui croiraient en lui. Ça, c'est très important. Si Jésus disait ça, il voulait juste dire que si tu crois en moi, des fleuves vont couler en toi. C'est-à-dire l'eau, c'est aussi l'image de l'Esprit. De même que c'est aussi l'image de la parole, mais elle est aussi l'image de l'esprit. Lorsqu'on croit au Seigneur, bien l'esprit bouillit en nous. L'esprit agite nos vies et nous dirige pour la gloire de Dieu.
3: Le Samaritain circule encore et il a de l'huile avec lui. Il cherche des hommes et des femmes pour qui il pourrait verser de son huile dans leur vie. Peut-être que vous avez besoin d'huile dans vos finances. Peut-être que vous avez besoin d'huile dans votre mariage. Peut-être que vous avez besoin de l'huile de l'huile de Jésus-Christ dans votre commerce, dans votre entreprise, dans votre vie personnelle, dans votre vie de tous les jours. Le Samaritain par excellence, Jésus-Christ, est en train de circuler dans les villes et il cherche des hommes. Et en plus, tu sais, Jonathan, c'est gratuit. C'est lui-même qui a payé le prix. Il ne demande pas d'argent, oui. il ne demande pas de jeûner, il ne demande pas de se flageller le corps, il ne demande pas de se meurtrir. Non, ce qu'il demande, c'est que vous veniez à lui.
2: Et ce que tu viens de dire est dans Ésaïe 55, verset 1. C'est-à-dire, venez acheter sans argent.
3: Venez.
2: Sans rien payer.
3: Vous n'avez pas, il n'y a rien qui puisse vous empêcher de recevoir l'huile du Saint-Esprit aujourd'hui dans votre vie. Ce que Dieu cherche, ce sont des hommes qui, comme tu as dit, qui vont se repentir et se convertir à Dieu. Mm-hmm. Ne vous limitez pas seulement à la repentance, mais convertissez-vous à Dieu. Mon frère, ma sœur, abandonnez la vie de péché et venez à Jésus. Si c'est cela votre désir, c'est très simple, baissez la tête dans la prière et répétez ces simples mots après moi. Père éternel, au nom de ton Fils Jésus-Christ, je viens à toi. J'ai entendu ton message, j'ai entendu ton appel. J'accepte Jésus-Christ comme mon Seigneur et mon Sauveur personnel aujourd'hui. Je prends l'engagement de suivre Jésus-Christ tous les jours de ma vie et dans tous les domaines de ma vie. Purifie-moi avec le sang de Jésus-Christ. Lave-moi avec le sang de Jésus-Christ. Et verse de ton huile dans ma vie et dans tous les domaines. Au nom de ton Fils Jésus-Christ, j'ai ainsi prié. Amen. Si vous avez fait cette prière, croyez que par la foi, Dieu vous a entendu. Je suis Raphaël Mambou et le nom de cette émission est Venez à Jésus. Nous nous retrouvons la fois prochaine, toujours sur le même thème, avec Jonathan Junior Mambou sur la parabole du Samaritain. Que Jésus continue de vous bénir, que Jésus continue de vous garder. À la fois prochaine.
2: À la fois prochaine, que Dieu vous aide à marcher par l'Esprit.
3: Amen.
2: Amen.
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4: C'est celui dans Luc 21, verset 21, n'est-ce pas, où Jésus nous parle. Donc, lorsque vous verrez Jérusalem investie par les armées, sachez que sa désolation est proche. Alors que ceux qui sont en Judée fuient dans les montagnes, que ceux qui seront au milieu de Jérusalem s'en retirent, ceux qui seront dans les campagnes n'entrent pas dans la ville, car ce seront des jours de vengeance pour l'accomplissement de tout ce qui est écrit. Bon, etc. Ils tomberont sous le tranchant de l'épée, ils seront emmenés captifs parmi toutes les nations, et Jérusalem sera foulée aux pieds par les nations jusqu'à ce que les temps des nations soient accomplis. Ce texte est tout à fait important et c'est une clé extrêmement essentielle pour notre compréhension justement de l'eschatologie et des choses dernières, et ce d'autant que Luc est le seul à citer cette parole de Jésus. Les textes parallèles que nous trouvons dans Matthieu 24 et Marc 13 n'y font absolument pas allusion. Et quand on lit ces deux évangélistes, Marc et Matthieu, on a l'impression que juste après la chute de Jérusalem, la fin intervient. Et Luc corrige en quelque sorte cette impression en insérant ce verset qui laisse entendre qu'entre la chute de Jérusalem en 70, telle qu'elle est décrite dans ces trois chapitres qu'on appelle les discours apocalyptiques de Jésus, et la fin, il y a une longue période de temps qui est appelée, justement, que Jésus ici appelle le temps des nations. Bon, qu'est-ce que le temps des nations ? Alors, bien sûr, Là, il y a, il faut reprendre les textes originaux, hébreu et grec, bien sûr, c'est-à-dire hébreu d'abord, et grec d'abord, et ensuite, au-delà du grec, repasser à l'hébreu. Ce qui est intéressant d'abord, c'est bon, le texte, dans son sens plénier, est clair. Ça veut dire que depuis le moment où Jérusalem sera détruite par les Romains en 70, jusqu'à la parousie, jusqu'à la venue de Jésus, les nations, et essentiellement les nations, nous l'avons vu, dans le langage de Jésus, comme dans le langage des Juifs de son temps, c'est essentiellement les Romains, c'est-à-dire le quatrième royaume de Daniel, qui doit subsister sous des formes diverses jusqu'à la fin. Et donc, ces nations domineront sur Jérusalem et notamment sur le lieu saint. Dans le même temps, les habitants de Jérusalem seront dispersés parmi toutes les nations. Jésus ici annonce une diaspora universelle. Et il est intéressant de noter que, par exemple, après l'expulsion des Juifs d'Espagne, on verra ça justement en histoire d'Israël, beaucoup de Juifs ont souhaité se rendre dans le Nouveau Monde. D'abord pour y trouver plus de tranquillité, mais également parce que il y avait dans la tradition juive l'idée que le temps du Messie ne viendrait pas aussi longtemps que la diaspora n'aurait pas été universelle. Et par conséquent, fuir au Nouveau Monde, c'était une manière de hâter l'accomplissement des prophéties, puisque ces terres nouvelles qui venaient d'être découvertes devaient elles aussi être peuplées de Juifs, avant que le Messie ne vienne. Il est clair aujourd'hui que la prophétie est accomplie. Dans le Nouveau Monde, c'est là qu'il y a le plus de Juifs. N'est-ce pas ? Le Nouveau Monde a remplacé l'Ancien pour le nombre des Juifs. Bon, on découvre des Juifs un peu partout maintenant, en Asie du Sud-Est, en Chine, au Japon, en Birmanie, en Afrique noire elle-même, on découvre aujourd'hui des Juifs. Des traces de présence juive, en tout cas pas obligatoirement formidable, mais enfin suffisamment tout de même pour qu'on puisse dire que la prophétie de Jésus s'est accomplie. Donc, dispersion de tout Israël. Et lorsque les nations auront cessé de dominer sur Jérusalem, comme les prophètes l'ont annoncé, Jérusalem sera rassemblée dans son pays. Jésus ici confirme, et ça c'est très important de le souligner, Jésus confirme l'interprétation juive des prophéties de l'Ancien Testament. Et je dis ça c'est très important, dans la mesure où il y a tout un courant dans l'Église chrétienne depuis Augustin notamment, mais même un peu avant, jusqu'à nos jours, pour lesquels les prophéties de l'Ancien Testament sont à prendre uniquement spirituellement. Jésus, ici, les prend littéralement, c'est clair. Hein? Il y aura un retour matériel, physique, géographique d'Israël dans son pays. Et là, on ne peut pas prétendre, comme le font un certain nombre de théologiens modernes, qu'il s'agit là de prophéties qui ont été accomplies lors du premier retour de Babylone, sous Ezra et Néhémie. Parce que Jésus vivait bien après le retour de Babylone. Et si Jésus envisage donc un nouveau cycle dispersion-retour, il le situe dans l'avenir par rapport à lui. Il y aurait un texte parallèle qu'on pourrait mettre lorsque dans Acte 1, vous savez, les disciples demandent à Jésus « Est-ce en ce temps-là que tu rétabliras le royaume d'Israël ?» Jésus répond, ce n'est pas à vous de connaître les temps et les moments que le Père a fixé sa propre autorité. L'exégèse de ce texte est souvent déplorable. Parce que si vous prenez des commentaires chrétiens en général, on vous dit, voilà ces disciples qui avaient encore l'esprit enténébré par les superstitions juives. Enfin bon, ce n'est pas toujours dit d'une manière aussi abrupte. Mais c'est en gros ce qu'on dit. Par les idées juives d'une restauration matérielle d'Israël, etc., Jésus évacue cette idée en leur disant qu'ils recevront le Saint-Esprit, etc., etc. Bon. En fait, quand on lit sans aucun préjugé la réponse de Jésus à cette parole, Jésus ne dit pas un seul instant qu'il ne le fera pas. On pourrait même comprendre qu'il laisse sous-entendre qu'il le fera. Oui, de fait, un jour, il rétablira le royaume d'Israël. Et la seule restriction que Jésus met, c'est tout simplement quant à la date. Les apôtres disent, quand nous recevrons le Saint-Esprit, est-ce en ce temps-là que tu rétabliras le royaume d'Israël? Autrement dit, pour les apôtres, il y a un problème. Dans leur conception de juifs pieux, nourris de la tradition d'Israël, la venue du Messie et la résurrection des morts doit être contemporaine avec le rétablissement d'Israël. Bon. Donc logiquement, Jésus, qui est sorti vainqueur du tombeau à Pâques, aurait dû rétablir le royaume d'Israël. Bon. Il ne l'a pas fait. Et c'est une question pour les Juifs, question légitime. Pourquoi n'as-tu pas rétabli le royaume d'Israël à ce moment-là? Et voilà que Jésus leur annonce l'effusion du Saint-Esprit. Bon, l'effusion du Saint-Esprit, c'est aussi un signe eschatologique, souligné dans Joël 3, n'est-ce pas ? Dans ce temps-là, donc, je répandrai mon esprit sur toute chair, le texte que Pierre va citer le jour de la Pentecôte. Bon. L'effusion du Saint-Esprit, c'est l'effusion du Saint-Esprit sur les ossements desséchés d'Ézéchiel 37. Donc, le rétablissement d'Israël, véritable. C'est... on trouve des allusions aussi dans Ésaïe 35, Ésaïe 36, Ézéchiel 34, 35, 36, sur l'effusion de l'Esprit sur Israël, même aussi on trouve dans Ésaïe 60, 61, etc., 66, bon, 65, 66. Bon, donc si tu n'as pas rétabli le royaume d'Israël pour Pâques, est-ce que tu vas le faire à la Pentecôte? Ce serait logique, dans une vision juive traditionnelle. Et c'est là que Jésus met un bémol. Il dit non, même là, ce ne sera pas. C'est dans un temps caché, dans un temps mystérieux. Et Jésus laisse entendre, comme il le fait ici dans notre texte, que ce temps est lointain par rapport aux apôtres. Car, leur dit Jésus, vous recevrez une puissance survenant sur vous le Saint-Esprit, et vous serez mes témoins jusqu'aux extrémités de la terre. Il est bien certain que être témoin de Jésus jusqu'aux extrémités de la terre, ça ne va pas se faire en 15 jours. Et par conséquent, ici, Jésus laisse entendre qu'il y aura un long temps avant, justement, le rétablissement du royaume d'Israël qui sera contemporain avec la parousie. Bon, ça voilà donc ici quelque chose de très important de souligner, parce qu'il n'y a pas de contradiction entre le Nouveau Testament et l'Ancien Testament en ce qui concerne justement le rétablissement d'Israël. Ça, c'est un point essentiel à souligner. Maintenant, notre prophétie ici a une autre dimension. Quand nous retraduisons en hébreu justement ce texte, alors il y a une nuance ici qui n'apparaît pas en français, pas même en grec d'ailleurs, mais qui est tout à fait sous-entendu. Adki itmalu itot agoyim. On retraduirait en hébreu. C'est le professeur Flusser, traduction du professeur Flusser. Itmalu, ça signifie, n'est-ce pas, seront remplis. Seront remplis. Il y a l'idée d'une plénitude. On pourrait traduire jusqu'à la plénitude des nations. Jérusalem sera foulée aux pieds par les nations jusqu'à la plénitude des nations. Voilà comment on peut traduire. Bien. Qu'est-ce que signifierait plénitude des nations? Pourquoi Jésus a-t-il employé ce mot? Sous chaque parole de Jésus, ça c'est une leçon que m'a appris le professeur Flusser, il faut chercher toujours un texte de l'Ancien. Et le texte de l'Ancien dont il est question ici, c'est le texte de Genèse 15, l'alliance entre les animaux partagés, d'Abraham entre les animaux partagés. Là, le Seigneur dit, annonce à Abraham ce que sera l'avenir, son avenir et l'avenir de ses descendants. il lui dit ceci. « Sache que tes descendants seront captifs pendant 400 ans dans un pays qui ne sera pas le leur. Mais la nation qui vous opprime, moi, l'Éternel, je la juge. Et au bout de 4 générations, tes descendants reviendront dans ce pays avec de grandes richesses, parce que le péché des Amoréens n'est pas arrivé à sa plénitude. » Et on a ici le même mot. Plénitude des nations, plénitude du péché des Amoréens. Par conséquent, ici, Jésus nous dit ceci. La rédemption d'Israël ne viendra pas, donc la fin ne viendra pas, avant que le péché des nations ait atteint son comble, son paroxysme, son maximum, à l'image du péché des Cananéens ou des Amoréens. Et Jésus fait allusion ici à d'autres textes, notamment dans le livre du prophète Daniel, Daniel 12, où il est question, Daniel 7, où il est question des 4 empires que nous avons évoqués. Et le Seigneur, l'ange, dit à Daniel, à la fin de leur domination, c'est-à-dire de la domination de ces rois, quand les pécheurs auront comblé la mesure. Voilà. On trouve ça aussi, n'est-ce pas, dans bien des textes comme Sodome, quand les pécheurs comblent la mesure, le jugement de Dieu se manifeste. Et la parousie, nous l'avons vu la dernière fois, sera aussi un châtiment, un jugement sur les pécheurs. Jésus fait allusion, Luc 17, le péché de Sodome, le péché des contemporains de Noé, etc., le péché de Jérusalem. Combler la mesure, dit Jésus aux pharisiens, Matthieu 23. Combler la mesure, alors, tout le sang qui a été répandu depuis Abel sera redemandé à cette génération qui aura comblé la mesure du péché. Donc, au temps de la fin, les nations combleront la mesure du péché, le péché des nations atteindra son paroxysme. Et Paul nous dit cela aussi quand il parle du mystère de l'iniquité dans 2 Thessaloniciens 2, n'est-ce pas ? Il faut, pour que vienne la fin, que ce qui empêche la révélation du mystère de l'iniquité, qui pourtant est déjà à l'œuvre, dit l'apôtre, il faut que celui et ceux qui le retiennent soient enlevés, soient ôtés. L'obstacle mystérieux qui empêche la manifestation du mystère de l'iniquité. Et quand nous lisons le livre de l'Apocalypse, qu'est-ce que le livre de l'Apocalypse ? La révélation de l'Antichrist, n'est-ce pas ? De la Grande Babylone, dont nous avons parlé la dernière fois, le mystère de la Grande Babylone. Eh bien, c'est justement le mystère du péché, le comble du péché des nations. Ça veut dire, et ça correspond à la tradition juive aussi, n'est-ce pas, qu'au temps de la fin, il y aura un débordement du péché, de l'iniquité, qui sera sans commune mesure dans l'histoire, qui menacera d'entraîner le monde à sa ruine par sa propre dynamique, si j'ose dire, et qui rendra indispensable l'intervention de Dieu, l'épiphanie dont nous avons parlé, parce que si le monde s'autodétruisait, parce que ce sera ça le risque, la gloire de Dieu serait entachée. Donc Dieu ne peut pas permettre que le monde s'autodétruise. Et pour empêcher cela, le Seigneur interviendra. Il interviendra aussi par des jugements qui seront des jugements sélectifs, ça veut dire qui mettront hors de nuire les pécheurs, d'ailleurs on trouve ça dans l'Apocalypse, dans un des cantiques des anges, le temps est venu pour toi de détruire ceux qui détruisent la terre. Fin du livre du prophète Malachie, on trouve la même pensée. Dans ce jour-là, le jour de l'Éternel, ce jour annoncé par les prophètes, ce jour de jugement pour Israël et pour les nations, eh bien, on verra la différence entre le juste et le méchant, entre ceux qui servent Dieu et ceux qui ne le servent pas. Donc il en sera comme au pays d'Égypte. Intervention, jugement de Dieu, qui seront des jugements sélectifs, avons vu. Donc, comble du péché des nations, deuxième point, pour le temps des nations. Premier point, donc, domination des nations pendant un temps qui leur a été donné, hein, pour qu'ils foulent Jérusalem, entre ça en Apocalypse aussi, chapitre 12, n'est-ce pas, pendant 42 mois, allusion à 7 ans, n'est-ce pas, pendant 42 mois, allusion à 7 ans, n'est-ce pas,

C'est que justement nous retrouvons la même idée dans Romains 11, fameux texte de Paul sur Israël justement. Et Paul nous dit ceci, « Frères, je ne veux pas que vous ignoriez ce mystère. C'est qu'une partie d'Israël est tombée dans l'endurcissement jusqu'à ce que soit entrée la plénitude des païens. » Et là, nous retrouvons notre mot « plénitude ». Texte aussi très mystérieux qui a donné lieu à toutes sortes d'exégèses plus ou moins erronées, notamment l'idée que tous les païens étaient destinés à entrer dans l'Église et à se convertir. Ça a été la vision romaine, c'est la vision romaine jusqu'à aujourd'hui. Et notamment, pour accomplir ce programme, nous allons y revenir quand nous parlerons justement du millénarisme ou de l'amillénarisme, Augustin avait cette interprétation de la parabole des conviés qui a servi de base à l'Inquisition, n'est-ce pas ? Contraint-les d'entrer. Il faut contraindre les païens à entrer dans l'Église, au besoin par le fer et par le feu. Bon, avec les résultats qu'on connaît. Il est évident que Paul ne comprenait pas les choses de cette manière-là. Pour Paul, c'était non pas la plénitude, ça veut dire toutes les nations qui devaient rentrer dans l'Église, mais la plénitude des élus des nations. Ça veut dire que du sein de toutes les nations, il y a des élus, des gens que Dieu a connus d'avance, et vous trouvez ça dans Romains 8, et qui sont destinés au salut. Ça ne veut pas dire que Dieu a prédéterminé les choses, ça c'est tout le problème, la prédestination, on ne va pas y entrer parce que ça nous entraînerait trop loin. Mais Dieu a connu d'avance un certain nombre de gens dont le cœur serait bien disposé et qui rentreraient dans son salut, dans son plan de salut. Dieu connaît le nombre des élus, le nombre de ceux qui seront sauvés. Il l'a connu de toute éternité parce qu'il connaît toutes choses d'avance. Et il ne faut jamais oublier que la préconnaissance de Dieu ne signifie pas déterminisme. Ce n'est pas parce que, étant situé à votre fenêtre au 10e étage d'un carrefour, vous voyez une voiture qui arrive sur la gauche et une autre qui arrive sur la droite, à ce carrefour, vous dites, tiens, ces deux voitures vont se rentrer dedans. Ce n'est pas parce que vous dites, elles vont se rentrer dedans, ce n'est pas parce que vous l'avez dit, c'est parce que vous l'avez annoncé d'avance, qu'elles vont se rentrer dedans. C'est parce qu'elles étaient dans une configuration telle qu'elles allaient se rentrer dedans. Mais comme vous avez pu les voir, avant qu'elles ne se rentrent dedans, et que vous avez vu que la configuration conduisait justement à la collision, vous avez pu annoncer cette collision. Ce n'est pas vous qui avez provoqué la collision, vous l'avez simplement discerné d'avance. C'est tout. Dieu n'a pas provoqué le salut des élus parce qu'il les a connus d'avance. Il les a connus d'avance simplement, c'est tout. Vous allez me dire, pourquoi Dieu a-t-il fermé la porte ? Pourquoi vient-il un temps où Dieu ferme la porte ? Dieu ne ferme la porte absolument à personne, même si dans certaines paraboles, il nous est dit que Dieu ferme la porte. Mais finalement, ce qui provoque la fermeture de la porte de la grâce, c'est justement la plénitude du péché des nations. Car vient un temps où le mystère de l'iniquité étant tellement accru, c'est Jésus qui nous dit ça, dans ces temps-là, l'iniquité se sera accrue, la charité du plus grand nombre se refroidira. L'augmentation du péché rend la marche avec Dieu de plus en plus difficile. Et vient un moment où le péché est tel, le débordement du péché, la plénitude du péché des nations que nous avons évoqué précédemment sera telle, que les hommes auront l'esprit tellement endurci, le cœur tellement endurci, que toute conversion deviendra impossible. Bon. Ça veut dire que le nombre des élus sera atteint. Et à ce moment-là, Dieu n'aura plus la moindre raison de laisser son Église sur la terre. À quoi servirait-elle encore ? Puisque le monde ne veut plus de son message. Et non seulement

0: ça ne servirait à rien. Mais ce serait nocif pour l'Église elle-même. Car nous dit Jésus, si ces jours n'étaient abrégés, personne ne serait sauvé. Car les élus eux-mêmes pourraient être séduits. Et l'amour de Dieu pour le pécheur, qui aime le pécheur, qui ne veut pas que le pécheur périsse, ne va pas jusqu'à mettre en péril les justes à cause des pécheurs, à cause de l'endurcissement des pécheurs. Et quand il est avéré que les pécheurs ont mis le comble au péché, et c'est ce que nous lisons dans Daniel, je faisais allusion au texte tout à l'heure, et que par conséquent les justes mêmes sont en danger, eh bien le Seigneur mettra les justes à l'abri en les enlevant auprès de lui. Alors, le nombre des élus aura atteint sa plénitude. Et nous aurons atteint ce que Paul déclare dans Romains 11, ça, jusqu'à ce que la plénitude des païens soit entrée. Alors, tout Israël sera sauvé. Alors, aura lieu la parousie, au cours de laquelle le peuple d'Israël se tournera vers Jésus. Car il ne faut pas s'attendre à une illumination d'Israël avant le retour de Jésus. Ça ne veut pas dire ça et là que tel juif pris individuellement ne se tournera pas vers Jésus. Cela n'exclut pas même le fait qu'avant le retour de Jésus, il puisse y avoir un mouvement messianique important en Israël, d'ailleurs c'est ce qui s'est passé depuis 1967, où des dizaines de milliers de juifs, notamment aux États-Unis, se sont tournés vers Jésus, davantage pendant cette période que pendant tous les 2000 ans d'histoire de l'Église finalement. Mais il ne s'agit pas là de l'illumination d'Israël en tant que peuple. Il s'agit de partie du peuple, simplement. Alors que notre texte nous dit d'une manière explicite, tout Israël sera sauvé. Et ça aussi, ça donne lieu à des exégèses incroyables. On voit à quel point, justement, l'antijudaïsme est profond dans l'Église. On ne veut pas, dans certains milieux chrétiens, que Israël soit sauvé en tant que nation. Et comme Paul a parlé de l'existence d'un reste précédemment dans les chapitres qui sont avant ce chapitre 11, on dit, ben c'est ce reste qui sera sauvé quand tout Israël croyant, donc tout le reste. Alors là, c'est pousser au maximum l'art de faire dire au texte biblique exactement le contraire de ce qu'il dit. Car justement, Paul oppose dans les chapitres précédents le reste qui actuellement croit en Jésus, le reste d'Israël qui, selon l'élection de la grâce, aujourd'hui croit en Jésus. Et Paul nous dit d'une manière claire, à toutes les époques de l'histoire, il y aura un reste au sein du peuple d'Israël qui croira en Jésus. Ce reste sera plus ou moins grand, quand bien même n'y en aurait-il qu'un seul. Moi, dit l'apôtre Paul, bien ça suffit. Il y a un reste selon l'élection de la grâce. Et Paul oppose l'existence actuelle de ce reste alors que la majorité du peuple est tombée dans l'endurcissement, avec ce qui se passera à la fin, où ce ne sera pas seulement le reste, mais ce sera le tout Israël qui sera sauvé. Et si on gomme cette différence entre le reste et le tout Israël, on se condamne à ne plus rien comprendre aux propos de Paul. Alors on dira, mais alors les juifs qui sont morts en incrédulité, on ne parle pas des juifs qui sont morts. Tout Israël vivant à l'époque où Jésus reviendra. Tout Israël qui verra Jésus venir sur les nuées du ciel et qui à ce moment-là se tournera vers lui. C'est clair, je ne vois pas pourquoi on cherche midi à 14h. Or, l'antijudaïsme théologique est tel qu'on ne veut même pas admettre cette évidence-là. Et c'est pourquoi, finalement, il est un peu vain de prier pour que, actuellement, le peuple juif se tourne vers Jésus. Ça ne sera pas. Le Seigneur ne répondra pas à cette prière-là, pour une bonne et simple raison, c'est que ça ne sera qu'après l'enlèvement de l'Église. Ça ne sera qu'à la parousie. Ça ne sera qu'au retour de Jésus. Voilà, c'est clair. Bon. Donc, plénitude des nations, ça veut dire plénitude de leurs péchés, mais plénitude aussi des nombres, du nombre des élus destinés à être sauvés. Et quand ce nombre sera atteint, quand le dernier que le Seigneur a connu sera ajouté à l'Église parmi les nations, l'Église sera enlevée, Jésus reviendra, et tout Israël sera sauvé, tout Israël se tournera vers Jésus. Voilà donc ici ce que nous dit l'apôtre Paul. Bon, maintenant, pendant ce temps des nations, et c'est Jésus qui nous le dit dans Acte 1, sera un temps de témoignage. Vous trouvez ça aussi dans les discours apocalyptiques de Jésus. Jésus dit que vous serez, à ses disciples, vous serez traduits devant des rois, des grands, des gouverneurs. Vous serez haïs de toutes les nations à cause de mon nom. Cette bonne nouvelle sera répandue dans le monde entier et à ce moment-là seulement viendra la fin. Et quand on vous traduira devant des rois, des sanhédrins, etc., ne vous mettez pas en peine de ce que vous aurez à dire, car le Saint-Esprit vous sera donné à cet instant, et bon, et ce sera pour vous l'occasion de leur rendre témoignage. Voilà. Le temps des nations est aussi un temps de grâce donné aux nations, et à Israël d'ailleurs, mais surtout aux nations, pour qu'elles puissent recevoir le témoignage de Jésus. Et il faut que dans toutes les nations, ce témoignage ait été proclamé. Parce qu'au dernier jour, il y aura des élus de toutes les nations qui seront sauvés avec Israël. Telle est la grâce de Dieu pour les nations. Et c'est le mystère de l'Église tel que Paul l'a reçu par révélation. C'est que l'amour de Dieu pour les païens est tel qu'il n'a pas voulu que le peuple d'Israël soit sauvé sans eux. Et Dieu a voulu donner une chance aux nations, à toute nation, en faisant en sorte que dans chaque nation, le témoignage de l'Évangile soit proclamé pendant ce temps des nations. De sorte qu'au dernier jour, non pas ces nations en tant que nations soient sauvées, mais que du sein de toutes les nations, il y ait des disciples. Il y ait au moins quelques-uns qui soient sauvés. Alors, je sais qu'aujourd'hui, dans certains milieux missionnaires, on nous dit, mais toutes les nations, toutes les tribus, toutes les langues, etc. D'accord. On n'a pas été évangélisés, d'accord. Enfin, quand même. Depuis 2 siècles, l'Évangile a fait le tour de la Terre. Aujourd'hui, en plus de ça, il y a les médias, etc. Et les ethnies dans les langues desquelles l'Évangile n'a pas été traduit, sont des ethnies qui ne vivent plus en vase clos. On n'est plus au siècle, au 19e siècle, ni au 18e siècle. Et la plupart de ces ethnies-là ont contact avec des gens qui ont d'autres langues, des langues qui sont parlées, etc. Et ceux qui le veulent ont la possibilité de s'approcher de l'Évangile, de recevoir l'Évangile, même si il y a du travail à en faire encore. C'est un fait. Mais enfin, je crois qu'on est dans une situation où on ne peut plus dire qu'il y a encore tant de peuples à évangéliser, etc., donc Jésus ne peut pas revenir. Je ne crois pas que ça soit valable comme argument, n'est-ce pas? Si le Seigneur tarde encore, bon, on pourra encore fignoler et améliorer les choses. Mais déjà, l'Évangile a atteint le monde entier. Ça, je crois que c'est quand même un phénomène nouveau qui marque justement le XXe siècle, notamment le XXe siècle qui vient de s'achever, et le siècle où les dernières ethnies qui vivaient en vase clos ont été touchées. Vous savez, ça s'est produit en 1962, c'est Don Richardson qui évoque ça dans son livre « L'enfant de la paix ». Il est allé vers le dernier peuple en Nouvelle-Guinée qui vivait véritablement en vase clos. Quoi. Bon. Donc, dans tant de témoignages aux nations, dans ce temps de témoignage aux nations, donc, aussi s'est accompli. Et c'est la raison pour laquelle, d'ailleurs, pour rater ce temps, Paul évangélisait les nations. Vous savez, un reproche qu'on faisait à Paul, dans les milieux judaïsants, c'était d'abandonner son peuple, de n'avoir plus souci de son propre peuple. Et c'est justement pour répondre à cette accusation qu'il écrit les 3 chapitres, 9, 10 et 11 des Romains. Et Paul dit ceci, puisque, de toute façon, Dieu a permis un endurcissement partiel du peuple d'Israël. N'oublions pas ce mot « partiel », car il y a un reste selon l'élection de la grâce. Dieu a permis ce faux pas d'Israël pour permettre justement aux nations d'entendre la bonne nouvelle. Et somme toute, cet endurcissement partiel d'Israël est une grâce que Dieu fait aux nations, parce que ça retarde la venue de la parousie. Et ça donne du temps aux nations pour qu'elles entendent l'Évangile. Donc bénissez Dieu pour l'endurcissement d'Israël. Et plutôt que de le persécuter, que de le brûler sur les bûchers de l'Inquisition, feriez mieux de bénir Dieu pour cet endurcissement d'Israël, par lequel Dieu vous fait grâce, vous les nations, dit Paul. Maintenant, si nous voulons hâter le salut d'Israël, quel est le meilleur moyen de hâter le salut d'Israël? Eh bien, c'est justement de prêcher l'Évangile aux nations. Car plus vite nous en aurons fini avec cette tâche, plus vite nous aurons porté l'Évangile aux extrémités de la terre, plus vite le nombre des élus sera atteint, le nombre des élus des nations sera atteint. Et quand moi, Paul, je prêche l'Évangile aux païens plutôt qu'aux juifs, ce qui n'est d'ailleurs pas le cas, puisqu'ils prêchent d'abord aux juifs, puis après aux grecs, mais enfin, eh bien, bien loin de négliger mon peuple, je hâte le salut d'Israël. Parce que, en prêchant l'Évangile partout où Christ n'a pas été nommé, eh bien, je fais ce que le Seigneur a dit, il faut d'abord que l'Évangile soit prêché à toutes les nations, et après viendra la fin. Et après, tout Israël sera sauvé. Et quand je prêche aux nations, je n'oublie pas un seul instant mon peuple. Mais je fais en sorte d'exciter sa jalousie. Ça veut dire de l'amener à réaliser que je fais en fin de compte ce qu'il devrait faire lui. C'est très intéressant de voir que le problème chrétien, la question chrétienne, c'est un juif qui a écrit, je ne sais pas, c'est Gérard Israël, je crois, un philosophe juif français, qui a écrit un bouquin ces derniers temps qui s'appelle « La question chrétienne ». Et qui dit que finalement, pour le juif, le christianisme pose une question. Et cette question est celle-ci. Comment se fait-il que nous, les juifs, qui avons la vérité, la Torah véritable, et qui avions comme mission d'être la lumière des nations et de répandre le salut de Dieu jusqu'aux extrémités de la terre, nous ayons lamentablement failli dans cette mission, et que ces hérétiques que sont les chrétiens, parce que pour un juif pieux, les chrétiens sont des hérétiques, et réussi à porter la Torah d'Israël aux quatre coins de la terre. S'il y a un Dieu qui dirige toutes choses, qui est le maître de l'histoire, comme nous juifs nous le croyons, alors nous ne pouvons pas ne pas dire, si nous sommes honnêtes, que Dieu a utilisé les chrétiens pour ça. Et finalement, on retrouve le problème de Gamaliel dans le livre des Actes. Quand il dit au Sanhédrin, ne luttez pas contre Dieu, car où cette œuvre vient des hommes, elle disparaîtra. C'était aussi ce que disait un autre juif, Klausner, Joseph Klausner, premier juif à avoir écrit un juif non polémique sur Jésus. Et c'est curieux que ce soit justement au début de ce siècle, ou dans le 20e siècle, finissant, que cette question chrétienne se pose, parce que c'est justement seulement au 20e siècle que le christianisme atteint les extrémités de la terre. Et Joseph Klausner, spécialiste de l'histoire du Deuxième Temple, disait ceci. À l'époque du Deuxième Temple, il y avait des dizaines, des centaines de faux messies qui se sont de juifs qui ont surgi, qui ont dit « Je suis le messie », ils ont été tués et on les a oubliés. Aujourd'hui, plus personne ne se souvient d'eux. Apparu Jésus, il s'est levé, il a dit qu'il était le messie, il a été tué. Et 2000 ans après, on s'en souvient encore. C'est ça la question chrétienne pour le juif. Comment se fait-il que tant de faux messies aient disparu et qu'on ne se souvienne plus d'eux? et que ce Jésus, on s'en souvient encore dans le monde entier. Un autre disait, quand nous sommes partis en exil il y a 2000 ans, Israël était la Terre Sainte pour nous seulement. Quand nous revenons de l'exil 2000 ans après, la Terre Sainte est la Terre Sainte pour le monde entier. Ce n'est pas notre faute. C'est les chrétiens qui l'ont fait. Comment expliquer? Si cette œuvre vient des hommes, elle disparaîtra. Si elle vient de Dieu, vous ne pourrez pas l'arrêter. Et la conclusion à laquelle arrivent les Juifs sincères aujourd'hui, c'est celle-ci. Il y a quelque chose de divin dans le christianisme. Ben oui, c'est la conclusion. C'est finalement ce que disait Gamaliel. Si le christianisme a duré pendant 2000 ans, alors que Teudas, alors que Judas le Galiléen, alors que tant d'autres ont disparu, c'est parce que Dieu était dans cette affaire. Et par conséquent, il faut réévaluer le christianisme d'un point de vue juif. Voyez-vous la question chrétienne aujourd'hui? Eh bien, si Paul vivait aujourd'hui, je crois qu'il se frotterait les mains. Il dira, j'ai pas si mal réussi que ça. Car finalement, quand il parlait de provoquer la jalousie d'Israël, il ne disait rien d'autre que ça. Et Israël, on est là, dit, mais c'est eux qui ont fait ce qu'on aurait dû faire. Comment ça se fait? Et c'est la raison pour laquelle un certain nombre de juifs se lancent dans le dialogue judéo-chrétien pour essayer de comprendre ce qu'il peut y avoir de divin, ce qu'il peut y avoir d'action divine dans le christianisme. Ça ne veut pas dire qu'ils acceptent le christianisme, ça ne veut pas dire qu'ils acceptent Jésus comme le Messie et le Fils de Dieu, mais ça veut dire, comme le disait Gérard Israël, que le christianisme, Jésus, est une question pour eux. Eh bien, c'est déjà pas si mal. Et ça prépare, justement, ce que Paul nous dit quand il nous parle de l'illumination d'Israël. Alors, bon, ça c'est une chose importante. Donc voilà ce qu'est le temps des nations. Or, je dis Jésus, dans le temps de la fin, au moment de la parousie, Israël devra être rassemblé dans son pays. En état d'incrédulité. Ça c'est très important de le souligner. Car finalement, où Jésus revient-il? À Rome? À Genève? À Constantinople? À New York? Pas du tout. Il revient à Jérusalem. Et dans les prophéties de l'Ancien Testament, qui se trouve à Jérusalem quand Jésus revient? Relisez Isaïe 12, Zacharie 12, Zacharie 14, par exemple, le peuple d'Israël. Et c'est exactement ce qu'avaient compris les piétistes à partir du XVIIe siècle, quand on a commencé à étudier les prophéties. C'est-à-dire, mais si Jésus doit revenir à Jérusalem pour le peuple juif, c'est donc que préalablement à son retour, le peuple d'Israël aura été rassemblé dans son pays en état d'incrédulité. Disait Émile Gers, par exemple, et c'est exactement sa démonstration. Alors qu'on croyait que le retour de Jésus provoquerait éventuellement, au mieux qu'on allait, un rassemblement d'Israël dans son pays, encore que Israël c'était l'Église, alors il n'y avait même pas moyen, il n'y avait même pas à imaginer qu'Israël revienne dans son pays. Bon. Et là, je crois que les choses sont suffisamment claires quand on lit ce que nous dit Jésus. D'ailleurs, c'est intéressant de voir aussi cette réflexion des disciples d'Emmaüs. Nous espérions que ce serait lui qui délivrerait Israël. Bon, vous avez ça aussi dans Jean, n'est-ce pas, que Jésus devait mourir pour le peuple et pour rassembler en un seul corps tous les enfants de Dieu dispersés. Ça veut dire tous les juifs de la diaspora dans un premier temps. Mais pas seulement les juifs, mais aussi ceux d'autres bergeries, nous dit Jésus. Ça veut dire les nations qui seront elles aussi sauvés avec le peuple d'Israël au temps de la fin. Donc, avant le retour de Jésus, il doit y avoir un rétablissement partiel de la nation. On trouve ça dans Daniel aussi, chapitre 12, n'est-ce pas, où ce peuple, au temps de la fin, apparaît comme divisé entre ceux qui restent fidèles à l'alliance. On voit ça aussi dans l'Apocalypse, chapitre 13. La femme qui a les 12 étoiles et la lune et le soleil, c'est pas la Vierge Marie, bien sûr. C'est pas non plus l'Église, parce que l'Église ne donne pas naissance au fils mâle. Elle en est, c'est l'inverse. 12 étoiles, ça vous dit quelque chose, j'imagine. C'est les 12 tribus d'Israël, bien sûr. Pourquoi la lune et les étoiles? Parce que c'est la vision de Joseph. Vous vous souvenez, un des rêves de Joseph, le fils de Jacob, qui avait vu le soleil, la lune et 12 étoiles qui se prosternaient devant lui, c'est-à-dire Jacob, sa mère, et puis ses frères, ses 11 frères. C'est intéressant de noter que l'Europe s'est appropriée ce symbole. Le drapeau de l'Europe, c'est les 12 étoiles. C'est la conséquence de la théologie de la substitution. L'Église est devenue Israël et l'Église, c'est l'Europe. Et maintenant, les privilèges d'Israël, c'est nous. C'est nous, l'Europe, qui sommes le peuple élu, qui sommes la nation élue. C'est l'Europe qui a pour charge de créer le paradis sur terre. On verra ça quand on parlera de la millénarisme. Et voyez-vous, c'est très inquiétant, même ce symbole-là, ça veut dire beaucoup de choses. Et ça veut dire qu'il y a quelque chose d'antichristique dans l'Europe. Bon, je ferme la parenthèse. Alors la femme, c'est l'Église, c'est Israël. Et cette femme, elle est poursuivie par le dragon, la colère du dragon. Elle s'enfuit au désert, ça veut dire dans la diaspora. C'est la destruction de Jérusalem et le temps des nations. Elle est nourrie là-bas un temps, deux temps, la moitié d'un temps, 3 ans et demi, la demi-semaine de Daniel, le temps des nations. Un long temps, pas 3 ans et demi littéraux. Et là, le dragon va faire la guerre, nous est-il dit, quand il ne peut pas l'engloutir dans un fleuve de persécution. Il va faire la guerre au reste de sa postérité. Il y a deux choses très importantes qui nous sont dites là. D'une part, à ceux qui gardent les commandements de Dieu et à ceux qui ont le témoignage de Jésus. Ça veut dire au sein du peuple d'Israël, il y aura une partie qui garde les commandements de Dieu. Et une partie aussi qui garde le témoignage de Jésus, ça peut aussi vouloir dire qu'il y a aussi les païens qui gardent le témoignage de Jésus, que le dragon cherche à persécuter, parce qu'il n'y a pas que le peuple juif qui a été persécuté pendant les 2000 ans d'histoire, bien sûr, et l'Église fidèle en sait quelque chose. Bon. Et ça veut dire que le peuple d'Israël sera divisé entre des gens, au temps de la fin, qui garderont le témoignage de Jésus et ceux qui se seront séparés de tout. Ça, c'est très clair dans le chapitre 12 du livre du prophète Daniel. Et on voit ça aujourd'hui à fond. Nous sommes à fond dans ce contexte-là aujourd'hui. Et c'est pourquoi est-ce que nous pouvons dire que vous voyez dernièrement dans un journal chrétien, photo d'un pieux, vous savez, un charedi comme on appelle, avec un fusil à la main. Et il y avait un commentaire qui m'a passablement indisposé. Le commentaire disait à peu près ceci, cet homme met sa confiance dans ses armes pour résister, pour attaquer, quand il serait attaqué par des Arabes, c'est dans le contexte de l'intifada actuelle, il ferait mieux de mettre sa confiance en Jésus-Christ, quelque chose comme ça. Bon. Ce serait mieux s'il mettait sa confiance en Jésus-Christ, je suis bien d'accord. Mais, je dis, mais ces gens-là, avec une connaissance limitée qu'ils ont de Dieu et de Jésus, eh bien, manifestement, quand nous lisons le livre de l'Apocalypse, le Seigneur, jusqu'à un certain point, les approuve. D'ailleurs, ce qui s'est passé dans le Mehacheharim ces derniers temps le montre. Cette bombe, cette voiture piégée qui aurait dû faire des dizaines de morts, c'était, paraît-il, une des bombes de forte puissance, et juste programmée pour exploser à la sortie des yeshivot, les écoles rabbiniques. Pas un seul blessé. Juste une femme un peu commotionnée. Et Richard Lamont me disait, les chassidim se sont mis à danser dans les rues en bénissant Dieu pour le miracle qui s'était accompli, bénissant Dieu de les avoir gardés. Et ils avaient raison, Dieu les avait gardés, c'est un miracle, c'est un miracle. Et finalement, s'il y a une question chrétienne pour le judaïsme, il y a une question juive pour le christianisme. Dieu n'a-t-il pas aussi gardé son peuple? Par conséquent, n'y a-t-il pas dans le judaïsme orthodoxe malgré le fait qu'il lui manque une dimension essentielle, celle de Jésus, nous sommes bien d'accord là-dessus. Il ne s'agit pas de le... Mais n'y a-t-il pas, malgré tout, chez ces gens-là, quelque chose que Dieu approuve? Je crois qu'il faudrait être absolument aveuglé par l'antisémitisme pour dire le contraire. Bon. Donc, il fait la guerre, le dragon, à ceux qui gardent les commandements de Dieu et à ceux qui gardent le témoignage de Jésus. Ce sont les deux aspects du peuple de Dieu, si j'ose dire. Le peuple d'Israël et l'Église. Car même s'il s'agit de juifs qui ont cru en Jésus, c'est l'Église quand même. Donc jusqu'à la fin, il y aura persécution des juifs fidèles et du peuple de Dieu, de l'Église. Bien. Et chose intéressante, dans toujours le livre d'Apocalypse, chapitre 7. Nous retrouvons maintenant quelque chose de très important. L'Église enlevée, dans le ciel, nous voyons une fête de Soukhot céleste. Les rachetés devant le trône de Dieu, sur lesquels l'agneau a étendu sa tente, c'est très intéressant de le noter, la tente, vous savez, c'est central à l'époque de Soukhot. Ces gens-là sont revêtus de robes blanches et ils ont des palmes à la main. Bon, les palmes de Soukhot, bien sûr, les quatre espèces. Et là, il nous est dit ceci, je vis le nombre de ces gens-là, 12 000 de toutes les tribus d'Israël. 12 000, et ils passent en revue les 12 tribus. Total de ces rachetés, 144 000. Pas les super témoins de Jéhovah, bien sûr, ça n'a rien à voir. 12 fois 12 000, dans la symbolique des nombres de l'Apocalypse, 12, c'est le chiffre, c'est un des chiffres de la plénitude. 12 fois 12 000, la totalité de la plénitude, si j'ose dire. Si je peux employer ce pléonasme. Ça veut dire tout Israël sauvé. C'est exactement ce que Paul dit aux Romains. C'est la totalité du peuple d'Israël qui a été sauvé. Puis, dit l'apôtre, je vis une foule immense qui, elle, était innombrable. On ne pouvait pas la dénombrer. Le peuple d'Israël, on pouvait en faire le dénombrement, 144 000, même si c'est un très grand chiffre. C'est plus que 144 000, bien sûr. C'est un chiffre symbolique. Mais cette foule, elle était tellement énorme, tellement immense, qu'on ne pouvait pas la dénombrer. Par contre, ce que l'on pouvait dire, tout ce qu'on peut dire de cette foule, dit Jean, c'est qu'elle était composée de gens de toute tribu, de toute langue et de toute nation. Alors je demandais à l'ange qui parlait avec moi, qui sont ces gens? Ce sont ceux qui sont venus de la grande épreuve. Ils ont lavé leur robe dans le sang de l'agneau. Et là, nous voyons justement ce qu'est le but final de Dieu. Paul l'exprime dans les trois chapitres de 9, 10, 11 des Romains, surtout dans le chapitre 11. On voit ça aussi dans Romains 15. Paul dit ceci, Jésus a été fait serviteur des circoncis pour confirmer les promesses faites au Père et pour que les païens bénissent Dieu pour sa bonté. Alors c'est très intéressant ce texte qui résume finalement toute la théologie de Paul en ce qui concerne le mystère de l'Église, le mystère d'Israël. Somme toute, le salut d'Israël est dans l'ordre des choses, parce qu'il y avait les promesses faites au Père. Et il fallait bien que d'une manière ou d'une autre, le salut d'Israël ait lieu. Mais par contre, le salut des païens n'était pas dans l'ordre normal des choses. Il est une pure grâce de Dieu. Et par conséquent, les païens ne peuvent faire qu'une chose, bénir Dieu pour sa bonté à leur égard. C'est pourquoi il est dit Paul, louez-le nation avec son peuple. Et alors, évidemment, nous sommes ici dans le rituel de Soukhot, vous savez, Zacharie 14, toutes les nations qui viennent à Jérusalem pour célébrer la fête de Soukhot. Et ça, de toute façon, ils le célèbrent dans le ciel. Il y a transposition dans le ciel de ces choses au temps de la fin. Louez-le, nation avec son peuple, c'est la fête de Soukhot, fête eschatologique par excellence. Et là, dans le ciel, nous avons le peuple d'Israël sauvé et les élus des nations qui se sont convertis, on peut employer le mot, pendant toute cette période du temps des nations, qui est appelée ici le temps de la grande épreuve, la grande tribulation, si vous préférez, et qui a été ce temps de témoignage donné aux nations. Maintenant, il y a plénitude du peuple d'Israël, il y a plénitude des nations, et les deux peuples sont unis pour célébrer cette fête de Soukhot éternelle qui commence alors dans le ciel. Et voyez, là, il y a donc cette nouvelle réalité. Alors maintenant, il y a un autre problème qui se pose. Israël et l'Église sont-ils destinés à se fondre? Vous savez, c'est là un point classique de la théologie chrétienne traditionnelle. Au temps de la fin, Israël rentrera dans l'Église. Faux. Faux, archi faux. C'est l'inverse. Pourquoi? Simplement à cause de ce que dit Paul. N'oublie pas que ce n'est pas toi qui portes la racine, mais c'est la racine qui te porte. Toi, un païen, la racine qui te porte. Tu as été greffé sur l'olivier d'Israël. Ce n'est pas Israël qui a été greffé sur toi. Et Israël, au temps de la fin, ne sera pas greffé sur l'Église. Qu'est-ce que dit Paul? À la fin, ils seront greffés sur leur propre olivier, car si Dieu est capable de greffer des branches étrangères sur l'olivier naturel d'Israël, à plus forte raison, il est capable de regreffer les branches naturelles qui ont été séparées pour un temps. Donc, au temps de la fin, que fait Israël? Il retrouve ses propres racines. Car la nouvelle alliance, que l'on traduit par Nouveau Testament, avec qui est-elle conclue? Avec l'Église! Lisez les textes! Jérémie 31. Dans, si les jours viennent, dit le Seigneur l'Éternel, où je conclurai, écoutez bien, avec la maison d'Israël et avec la maison de Juda, une alliance nouvelle. Ah, tiens, je pensais que c'était avec l'Église. Non, avec la maison d'Israël, avec la maison de Juda. Mais la nouvelle alliance, ou plus exactement l'alliance renouvelée, parce que c'est la même, il n'y a qu'une seule alliance, c'est l'alliance du Sinaï. Mais cette alliance est renouvelée en Jésus. Et elle est avec Israël. Et l'alliance avec Israël a deux aspects. Un aspect spirituel. Je mettrai ma loi dans leur cœur. Ils n'enseigneront plus leurs frères en disant « Connaissez l'Éternel, que vous le connaîtront. » Et un aspect matériel. Je ramènerai leurs captifs dans ce temps-là. Je rétablirai Jérusalem, etc. Si Jérusalem, si le peuple d'Israël et deux nations cessent d'être une nation devant moi, alors mon alliance que j'ai conclue avec le jour, avec la nuit, sera aussi abolie. Et n'as-tu pas vu, fils de l'homme, ce que disent les nations? Ils disent que le Seigneur, justement, a cessé de considérer Israël comme son peuple. Tiens. Mais on ne lit pas la Bible, on ne lit pas, c'est pas vrai. Alors, il y a ces deux aspects, un aspect spirituel et un aspect matériel dans la Nouvelle Alliance. Et dans sa grâce, il ne faut jamais l'oublier, profitant en quelque sorte de ce faux pas d'Israël, Dieu a accepté de faire entrer dans cette Nouvelle Alliance les nations, les croyants des nations. Et voyez-vous, la grande différence entre Israël et les nations, c'est qu'Israël est appelé collectivement et élu collectivement, tandis que les nations sont élues individuellement. C'est individuellement qu'on répond à l'appel de Dieu. Et c'est individuellement qu'on est agrégé dans le Commonwealth d'Israël. On ne devient pas Israël. Mais on devient part de la graisse de l'olivier, dit l'apôtre. Ça veut dire des richesses d'Israël. Quelles richesses? Pas les richesses spirituelles, hein, pas les richesses matérielles. Les promesses de retouration, ça ne nous concerne pas. Ça veut dire pas directement. Ça nous concerne aussi parce qu'on en recevra une bénédiction, mais ça ne nous concerne pas directement. Mais la nouvelle alliance, elle reste conclue avec Israël. Et elle n'est pas abolie pour un sou, y compris dans son aspect matériel. Et un jour, quand Israël sera réintégré dans cette alliance, les promesses qui le concernent, y compris les promesses matérielles, seront aussi réalisées. Relisez Ésaïe 60, 61, 65, 66, etc. Et relisez Ésaïe 2, Michée 4, etc. Et vous verrez ce que c'est la nouvelle alliance. Bon. Alors, non. Israël ne rentrera pas dans l'Église. Ça, c'est une théologie totalement erronée. Israël sera réintégré dans son propre héritage, dans ses propres racines. C'est tellement vrai que dans les derniers chapitres de l'Apocalypse, que voyons-nous ? Descend du ciel une ville. Quelle ville ? Alors je repose la question. Rome ? Genève ? Constantinople ? New York ? Paris ? La ville lumière ? Pas du tout. Jérusalem. Et Jérusalem, c'est vraiment Jérusalem. Il y a le nom des 12 tribus d'Israël. Et le nom des 12 apôtres qui tous sont juifs. Et dans cette Jérusalem juive, ça faut le rappeler, rentre la gloire des nations. Les nations marchent à sa lumière. Les nations rentrent dans Jérusalem. Elles ont leur place. Elles sont associées. Alors vous voyez, si il doit y avoir une fusion des deux peuples, ce dont je ne suis pas absolument sûr d'ailleurs, parce que la vision de l'Apocalypse 7 dont nous parlions tout à l'heure, les 144 000 et la foule nombreuse, laisse entendre qu'il y a quand même une certaine nuance. Enfin, admettons, moi je veux bien. Mais en tout cas, ce qui se passe, s'il y a fusion, ce n'est pas Israël qui fusionne avec l'Église, c'est l'Église des nations qui fusionne avec Israël. C'est la grande différence. Et ça, il ne faut pas l'oublier, il ne faut pas le rappeler. Et vous verrez que quand on va étudier justement la millénarise, c'est justement ça qu'on rejette. C'est justement cet aspect justement qui est absolument rejeté. Alors donc, j'en aurais terminé avec deux choses encore. Cet avènement, évidemment, aura lieu avec la bataille finale, nous l'avons vu, le retour de Jésus, bon ça on l'a vu, qui provoquera qu'une minorité religieuse en Israël, dans l'affliction, retournera au Seigneur et appellera le Messie, et s'accomplira alors Ésaïe 53. Qu'est-ce que c'est qu'Ésaïe 53 ? Nous l'avons méprisé, nous l'avons considéré comme frappé de Dieu et humilié. Nous n'avons pas compris qu'il était blessé pour nos péchés, brisé pour nos iniquités. Qui dit ça ? Vous n'êtes jamais posé la question ? Ben c'est Israël. Et quand l'esprit de grâce et de supplication sera répandu sur lui, ben ce sera exactement ce qu'il dira. Déjà, il le dit au moment de Kippour, en partie du moins. Et c'est exactement ce qui se passera. Et puis enfin, la prophétie de Joël dont nous parlions tout à l'heure. Ah, mais c'est pour nous, c'est la Pentecôte, mais enfin, c'est ici à Topeka, à la rue Azusa, c'est tout ça. Oui, oui, c'est vrai, on a raison de dire. Mais la plénitude de la prophétie s'accomplira quand ? Au retour de Jésus. Et pour qui ? Sur toute chair. De quelle chair s'agit-il ? Eh bien, de la chair d'Israël. Si vous relisez le contexte, c'est très clair. Je répandrai un esprit de grâce et de supplication sur la maison d'Israël. Le peuple d'Israël, d'ailleurs, c'est dans la tradition juive aussi, bien sûr, ils reprennent ce texte. L'esprit de prophétie sera rendu à Israël au moment de la venue du Messie, disent les rabbins. L'esprit qui a disparu après le retour de l'exil, du premier exil, n'est-ce pas, sera à nouveau répandu sur Israël, selon ce qui est écrit dans Joël. Et vous, on a toujours cette tendance de prendre pour nous des textes qui sont pour Israël. Ça ne veut pas dire qu'on a tort de le faire. Par extension, ils peuvent aussi nous être appliqués, jusqu'à un certain point du moins. Mais il ne faut jamais oublier que ces textes concernent d'abord Israël. Et rendre à César ce qui revient à César. D'ailleurs, c'est ce que Jésus enseigne, n'est-ce pas ? Car cette parole est Jésus. Alors, que se passera-t-il ? Eh bien, justement, ce que Jésus dit, et je terminerai là-dessus. Vous ne me verrez plus jusqu'à ce que vous disiez « Béni soit celui qui vient au nom du Seigneur ». Et quand effectivement le peuple d'Israël béni soit celui qui vient au nom du Seigneur, eh bien, les choses dernières auront lieu. Alors évidemment, on peut dire que quand on regarde ces choses, on se rend compte que, au cadran de l'histoire, les aiguilles de l'horloge sont très avancées et que tous ces signes sont là maintenant devant nous. De sorte que, eh bien, où en sommes-nous maintenant? Eh bien, très proche de cette illumination d'Israël, de cette apparition de Jésus en gloire. Ce temps où Israël deviendra alors, pendant le millénium, ça sera l'occasion de le voir, l'instrument béni de Dieu pour amener le monde entier, le peuple qui sera, les survivants des grandes catastrophes qui s'abattront alors, à se tourner vers Jésus. Et le peuple d'Israël aura encore un avenir. Bon, c'est à ce moment-là que les exilés, les restes des exilés seront rassemblés aussi. C'est à ce moment-là que les 10 tribus seront rassemblées. Vous avez ça, Zacharie 10, verset 10, l'espace ne leur suffira plus. Le territoire d'Israël s'étendra de l'Euphrate jusqu'au Nil, n'est-ce pas? Et les Arabes, ceux qui voudront rester, pourront, à condition d'accepter la loi d'Israël. D'ailleurs, Ésaïe 19, il y aura une route d'Assyrie en Égypte, les Assyriens iront en Assyrie, et ces trois pays seront l'objet d'une bénédiction, il y aura une bénédiction, il y aura une réconciliation, à condition que les Arabes acceptent de se tourner vers Jésus. À condition que les Arabes acceptent la loi de Dieu. Voilà, là ils auront le droit. Ézéchiel 47, vous savez ça. Les étrangers qui voudront habiter dans le pays auront une part. C'est écrit. Bon. Alors voilà, Israël a véritablement encore un avenir. Et ça, justement, c'est ce que dans bien des milieux chrétiens, on veut nier. Et actuellement, le débat fait rage à nouveau. Nous aurons l'occasion de voir ça la prochaine fois, je pense. Quand nous parlerons justement du millénium, c'est le débat, la grande polémique du millénium qui fait rage actuellement dans les milieux évangéliques et qui tourne tout entier sur ces points-là. Voilà.
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1: Bonjour à tous, je suis Raphaël Mambou, que Jésus vous bénisse, qui que vous soyez, où que vous soyez, le long de cette émission et Venez à Jésus. C'est une grâce, c'est un honneur, c'est un privilège de pouvoir vous retrouver encore une fois aujourd'hui autour de la parole de Dieu pour partager quelques versets bibliques sur le thème « La vocation de Jérémie ». Avant d'aller plus loin, je voudrais vous inviter à baisser la tête dans la prière pour dédier le reste des 30 minutes entre les mains du Seigneur. Prions. Père éternel, au nom de ton Fils Jésus-Christ, nous voici devant toi pour entendre ta parole, pour entendre ton message, pour entendre ton appel, pour entendre ton enseignement sur la vocation de Jérémie. Père, je crois au plus profond de mon cœur que cet enseignement fait du bien à quelqu'un dans le monde, Seigneur. Qui exactement, je ne sais pas. Et je suis pleinement convaincu dans mon cœur que cet enseignement va réveiller des héros de la foi, va réveiller des Jérémie des temps de la fin, va réveiller des hommes et des femmes qui vont faire des exploits avec Dieu. Je suis pleinement convaincu, Père. Voilà pourquoi je te demande de bénir encore cette parole. Que tu parles, que je disparaisse et que ce soit toi qui enseigne. Que je sois juste un instrument. Au nom de ton Fils Jésus-Christ, j'ai ainsi prié. Amen. La vocation de Jérémie. Je vous invite encore à lire dans Jérémie 1, à partir du verset 4. Jérémie 1, à partir du verset 4. La parole de l'Éternel me fut adressée en ces mots. Avant que je t'eusse formé dans le ventre de ta mère, je te connaissais. Et avant que tu fusses sorti de son sein, je t'avais consacré, je t'avais établi prophète des nations. Je répondis, « Ah, Seigneur éternel, voici je ne sais point parler car je suis un enfant. » L'Éternel me dit, « Ne dis pas, je suis un enfant, car tu iras vers tous ceux auprès de qui je t'enverrai, car je suis avec toi pour te délivrer, dit l'Éternel. » Puis l'Éternel étendit sa main et toucha ma bouche, et l'Éternel me dit, « Voici je mets mes paroles dans ta bouche. Regarde, je t'établis aujourd'hui sur les nations et sur les royaumes pour que tu arraches et que tu plantes. Et que tu abattes, pour que tu ruines et que tu détruises, et pour que tu bâtisses et que tu plantes. » On pourrait lire jusqu'au verset 19, parce que ça concerne juste de 4 à 19, c'est tout l'appel de Jérémie, toute la vocation de Jérémie, mais j'aimerais me limiter d'abord jusqu'au verset 10. Nous irons jusqu'au verset 19, mais limitons-nous jusqu'au verset 10. Dieu dit ceci à Jérémie. Le résumé du verset 5, c'est « Jérémie, je t'ai choisi, j'ai un plan pour toi, j'ai une mission à faire pour toi, j'ai une mission que tu dois accomplir pour moi. » Le verset 6, Jérémie fait comprendre à Dieu que tu t'es trompé de personne. Tu voulais certainement parler d'un autre Jérémie et non pas moi, parce que je suis faible, parce que je suis un enfant, parce que je ne sais pas parler, parce que je suis limité, parce que je n'ai pas assez d'argent, parce que je ne suis pas assez beau, parce que je suis une femme, parce que je suis un enfant, parce que je suis un peu vieux. Tu t'es trompé de personne, Seigneur. Je sais que tu es le Dieu d'Abraham, d'Isaac, de Jacob. Je sais que tu as utilisé David dans le passé. Mais moi, je ne crois pas que tu vas réussir à faire quelque chose avec moi. Je sais que tu as utilisé Moïse et que par Moïse, tu as fait des grandes choses. Mais moi, ce n'est pas possible parce que je n'ai pas les mêmes capacités que Moïse. Je n'ai pas les mêmes capacités que David. Je ne suis pas Abraham, Isaac et Jacob. Jérémie exprime dans ce verset des choses qu'il a certainement entendues de la bouche, peut-être de ses parents, de ses frères et sœurs, de ses amis, peut-être de la bouche de son tuteur, de son formateur, je ne sais pas. Peut-être même la bouche de son fiancé, de sa fiancée, je ne sais pas. Bref, il a reçu une information qui n'était pas celle de Dieu. Parce que Dieu lui disait déjà au verset 5, « Je te connais, je te consacre, je t'établis pour une mission. » Mais Jérémie lui dit, « Tu t'es trompé, mon Dieu. Ô Père éternel, tu t'es trompé. » Jésus disait dans Jean 15, verset 16, « C'est moi qui vous ai choisi. Ce n'est pas vous qui m'avez choisi. C'est moi qui vous ai choisi. » Est-ce que nous pouvons, vous et moi, réaliser que le choix de Dieu est un choix responsable? Et que lorsqu'il nous avait créés dans ce monde, Il savait parfaitement dans quelle situation nous allions nous retrouver. Vous êtes peut-être de ceux qui disent à Dieu, ben écoute Seigneur, s'il y a 5 ans, tu m'avais appelé, ça aurait été possible. Mais maintenant là, je suis dans le péché à un niveau grave. J'ai perdu mon travail, j'ai perdu mon mariage, j'ai perdu mes affaires, je n'ai pas eu le temps d'étudier. Vous êtes en train de faire comprendre à Dieu les réalités que vous êtes en train de vivre. C'est ça que Jérémie dit au verset 6. Seigneur, tu t'es trompé et de personne et d'époque. Ce n'est pas moi que tu dois choisir, c'est un autre. Il aurait pu dire aussi, va prendre mon père. Lui, il est plus intelligent, il est plus ancré, il connaît mieux ces choses que moi. Vous êtes le choix de Dieu. Et quand Dieu vous a choisi, il ne s'est pas trompé. Il ne s'est pas trompé. Lorsque Dieu enverra l'ange pour voir Marie, pour dire à Marie, voilà, tu vas enfanter un fils. Marie, sa question était, mais attends, je ne connais pas d'homme. Comment est-ce que cela va arriver? Sa manière de s'exprimer n'était pas, je ne sais pas dire si c'était, elle exprimait le doute, ou simplement elle cherchait à comprendre, qu'est-ce que tu es en train de me dire? Moi, je suis pleinement convaincu qu'elle était dans le sens de chercher à comprendre. Comment ça va se faire? Explique-moi. Ce n'est pas mauvais de poser des questions à Dieu. Seigneur, explique-moi un peu plus. Tu me dis ça, d'accord, mais j'aimerais un peu plus comprendre. Comment ça va se faire? Aide-moi. Bien sûr, Dieu est plein d'amour. Il sait que nous sommes limités. Il sait que nous ne comprenons pas toutes choses. Et il va nous faire comprendre. Moi, il y a des choses que je comprends aujourd'hui, qu'il y a 5 ans, il y a 6 ans, je ne comprenais pas. Mais je déconseille à qui que ce soit de prendre les informations d'autres hommes, d'autres femmes, de pasteurs ou de je ne sais qui, pour se rendre inférieur. Dieu ne vous voit pas inférieur. Comment est-ce que Dieu vous voit? Dieu voit en vous le potentiel qu'il peut utiliser. Vous allez peut-être dire, je ne sais pas lire. C'est vrai, mais il n'est pas dit quelque part que vous êtes obligé tout le reste de votre vie à ne pas parler, à ne pas savoir écrire et lire. Vous êtes peut-être de ceux qui disent, bon, je suis en train d'apprendre une autre langue, c'est très difficile, je suis âgé. C'est vrai, c'est très difficile. Mais il n'est pas dit que vous allez rester dans cet état-là. Avec Dieu, nous faisons quoi avec Dieu? Parce que si je peux le faire seul, je n'ai pas besoin de Dieu. Et si je peux le faire seul, c'est une œuvre. Or, si je le fais avec Dieu, la gloire revient à Dieu, parce que je peux dire, Seigneur, c'est toi.

ouvert les portes pour que vous écoutiez ce message en ce moment. Donc, je ne suis pas plus spécial que vous. Les autres qui nous ont précédés ne sont pas meilleurs que les autres, ne sont pas meilleurs que nous. Évitons d'avoir un complexe d'infériorité et même un complexe de supériorité. Tout se fait par grâce. Et lorsque Christ est mort à la croix pour nous, il est mort pour que tout ce dont nous avions besoin puisse se réaliser dans sa personne. Jérémie dit non, je suis qu'un enfant. Dieu lui dit au verset 7, ne dis pas je suis un enfant. J'aimerais seulement qu'on se limite d'abord dans cela. L'Éternel répondit à Jérémie, ne dis pas que je suis un enfant. Quand je relis ce texte et je pense aussi à Gédéon, quand Dieu parle à Gédéon par rapport à sa mission, Gédéon lui explique certaines choses. Non, voilà, si Dieu était avec nous, pourquoi? Et je comprends une chose, que lorsqu'une personne est née de nouveau, lorsqu'une personne rencontre Jésus-Christ, la mentalité du monde n'est pas encore changée. Mon frère, ma soeur, ne vous trompez pas. Lorsque vous donnez votre vie à Jésus-Christ, vous êtes sauvé. Si vous mourrez dans l'instant, vous allez au ciel. Mais votre façon de penser, votre façon de réfléchir doit être changée et doit être renouvelée. Parce que celui qui est né de nouveau n'a pas encore une mentalité changée. Regardez Israël dans le désert, libéré de l'Égypte. Mais ils gardent dans leur pensée, dans leur tête, dans leur compréhension, dans leur réflexion, des choses encore du monde. Lorsqu'ils font le veau d'or, où est-ce qu'ils avaient vu le veau d'or? Dans le monde. Mais apparemment, ils avaient oublié les coups de fouet qu'on leur donnait. Nous mangeons ceci, nous mangeons cela, nous n'avions pas de problème pour l'eau, nous n'avions pas de problème où dormir, quoique nous étions des esclaves. Leur mentalité était la mentalité de l'Égypte. On va dire ceci, physiquement, ils étaient libres de l'Égypte, mais mentalement, ils étaient esclaves de l'Égypte. Lorsque quelqu'un est né de nouveau, spirituellement, il est libre du monde, mais mentalement, il reste encore esclave du monde. Voilà pourquoi il doit renouveler son intelligence. Paul le dit dans Romains 12. Romains 12, versets 1 à 2. Nous allons le lire, allons-y. Je suis dans Romains 9, Romains 10, Romains 12. Voici ce que Dieu nous dit au travers de Paul. Je vous exhorte, voyez, il les appelle frères. Donc ce sont des personnes qui sont nées de nouveau, qui appartiennent à la famille de Dieu, des enfants de Dieu. Je vous exhorte donc, frères, par les compassions de Dieu, à offrir vos corps comme un sacrifice vivant, saint, agréable à Dieu, ce qui sera de votre part un culte raisonnable. Ils sont nés de nouveau, mais ils n'ont pas encore offert leur corps comme sacrifice vivant. Verset 2. Ne vous conformez pas au siècle présent, mais soyez transformés par le renouvellement de l'intelligence, afin que vous discerniez quelle est la volonté de Dieu, ce qui est bon, agréable et parfait. Ce sont des chrétiens de combien d'années? Je ne sais pas. Mais Paul leur encourage à changer leur façon de penser, à changer leur façon de se comporter, à changer leur façon de réfléchir. Il leur dit non, vous n'êtes plus des gens du monde. Vous êtes de ceux de la famille de Dieu. Vous êtes des enfants de Dieu. Vous êtes le sel de la terre, la lumière du monde. Vous êtes une même plante avec Jésus-Christ. Dieu est devenu votre Père. Changez votre façon de concevoir les choses. Je crois que c'est dans Jérémie, je ne suis plus très bien sûr, mais c'est en tout cas c'est dans un des prophètes de l'Ancien Testament, un des grands prophètes, il est dit, n'appelez pas mal ce que les autres appellent bien. N'appelez pas bien ce que les autres appellent mal. Appelez ce que Dieu appelle bien, bien ce que Dieu appelle mal, mal. En d'autres termes, alignez-vous sur la parole de Dieu. Dieu appelle vol, c'est vol. Ce que Dieu appelle mensonge, c'est mensonge. Ce que Dieu appelle impudicité, c'est impudicité. Ce que Dieu appelle adultère, c'est adultère. Ne faisons pas réfléchir Dieu pour lui dire, « Seigneur, toi tu es au ciel, nous sommes sur terre, tu ne connais pas les réalités de la terre. Tu ne connais pas ce que nous sommes en train de vivre. » Bien sûr que le Seigneur Dieu connaît ce que nous sommes en train de vivre, puisqu'il est venu pendant 33 ans.

0: 3 ans, il a vécu parmi nous. Et du reste, il est omnipotent, omniscient, il connaît toutes choses, il voit toutes choses, il connaît le présent, le passé et le futur des hommes. Jérémie, dans l'appel, dans la vocation de sa vie, Jérémie réfléchit comme il réfléchissait avant d'avoir rencontré Jésus-Christ, avant d'avoir rencontré Dieu, pardon. Jérémie réfléchit comme le monde réfléchit. Il se base comme le monde se basait. C'est-à-dire que si Dieu demandait à Jérémie son avis sur un autre jeune homme, Jérémie, est-ce que je peux appeler cet homme dans le ministère? Jérémie va analyser, va se dire, non, il est jeune, il est petit, il est faible. Du reste, il tombe toujours dans les mêmes péchés. Si Dieu disait, Jérémie, est-ce que je peux appeler telle autre personne dans le ministère? Il va dire, non, écoute, père, c'est encore un adultère, c'est encore un impudique, c'est encore un voleur, il est encore dans la magie. Non! Jérémie, change ta façon de concevoir les choses. Dieu regarde au potentiel qu'il a créé, qu'il a mis dans l'homme. Saviez-vous, mon frère et ma sœur, que beaucoup d'enfants de Dieu vivent dans des défaites, dans des échecs, dans des manques, parce qu'en fait, ils ne savent pas ce que Dieu a prévu pour eux. Ils ne se connaissent pas. Osée 4, verset 6, si je ne me trompe pas, dit « Mon peuple ». Il dit pas les païens, il dit « Mon peuple est détruit faute de connaissance ». La connaissance vient d'où? De la méditation de la parole de Dieu. Combien de chrétiens lisent la Bible d'un bout à l'autre? Et vous allez peut-être leur poser la question, ils vont vous dire « Bon, j'ai déjà lu au moins une fois ». Une fois? Une fois, ça suffit pas. Il faut lire la Bible encore, encore, encore et encore. Et du reste, on parle pas de lire, on parle de méditer. Ça veut dire avoir des informations et réfléchir. Aujourd'hui, le diable est en train d'entraîner des enfants de Dieu dans beaucoup de choses compliquées parce que les hommes sont en train de réfléchir, parce que ces enfants de Dieu sont en train de réfléchir comme le monde est en train de réfléchir. Dernièrement, je dis $350 000. Et parmi eux, il y avait des chrétiens. Hein, et je suis convaincu qu'il y avait des chrétiens. Ils disaient, ah, mais moi, si j'ai $350 000, mais je fuis. Alors j'ai profité de cette occasion pour leur dire, mais d'accord, tu vas prendre ces $350 000, c'est bien, tu vas partir, mais tu n'iras pas loin dans la vie. Alors certains ont essayé de respecter, bon, on disait ça en plaisantant, mais les enfants de Dieu à un moment ont dit, ah oui, c'est vrai, on ira. Parce qu'ils ont compris que c'était le fruit du péché, ces $350 000. Ils n'iront pas loin dans la vie avec $350 000, et puis même avec 1 milliard, et puis même si toute votre vie, vous n'étiez plus dans le besoin, mais il y a la vie après la mort. Vous allez vous tenir devant Dieu, ok, les 350 000, les 350 millions de dollars, les trois, vous les avez laissés dans le monde, maintenant vous êtes face à Dieu. Maintenant votre péché, vous avez marché dans le vol. Maintenant Dieu vous dit, bon maintenant, qu'est-ce que vous allez faire parce que vous partez en enfer? Nous devons changer notre façon de penser. Nous devons changer notre façon de réfléchir. Et je ne serais pas étonné que si ce genre de personnes réfléchit de cette manière, ce genre de personnes ont du mal à donner des dîmes et des offrandes dans leurs églises. Ils gagnent peut-être $200, €250. On doit leur demander 25 euros de dîmes. Ils vont se dire, ces 25 euros là, qu'est-ce que Dieu va faire avec? Et du reste, je ne donne pas ça à Dieu. Ils ne comprennent pas que c'est l'acte d'obéissance qui apporte la bénédiction. Changeons notre façon de penser. Dans 3 Jean, si je me souviens bien, 3 Jean, verset 1 et verset 2. L'ancien Agaïus, le bien-aimé que j'aime dans la vérité. Bien-aimé, je souhaite que tu prospères à tous égards et sois en bonne santé comme prospère l'état de ton âme. Qu'est-ce que l'apôtre Jean est en train de nous dire ici? Il dit, Gaïus, tu es sauvé, tu es né de nouveau, certainement même rempli du Saint-Esprit, il n'y a pas de problème. Mais je te demande, et je souhaite, et ma prière et mon désir est que tu fasses des progrès dans tous les domaines de ta vie. Et que tu sois en bonne santé. Mais tous les progrès de ta vie et la bonne santé de ton corps dépendent des progrès que tu fais dans ton âme. Ah, c'est pour dire que l'âme n'est pas sauvée. L'âme, c'est quoi? C'est le siège des émotions, de la réflexion, de la pensée, des sentiments. Dieu est en train de nous dire, l'âme n'est pas changée au moment de la nouvelle naissance. Elle est changée au fur et à mesure que vous enracinez dans la parole de Dieu, vous appliquez la parole de Dieu dans votre vie. Vous êtes en ce moment-là en train de progresser. Et Dieu nous dit, quand votre âme progresse, votre intelligence progresse dans les choses de Dieu, vous appliquez ces choses-là dans votre vie, ça impacte, ça influence positivement votre santé et tous les domaines de votre vie. Dans le domaine des affaires, dans le domaine du ministère, dans le domaine de la vie, vous êtes en train de progresser. Dieu a dit à Jérémie, ne dis pas, je suis un enfant. Pourquoi? Parce que tu penses que tu es un enfant alors que moi, je vois en toi, pas un enfant, je vois un prophète. Je vois un grand serviteur de Dieu. Je me rappelle une fois quand je commençais à grandir spirituellement, quand j'étais né de nouveau, je commençais à marcher avec Christ, je me souviens d'un encadreur qui a dit, vous voyez cet enfant, il avait présenté un enfant si je me souviens bien. Quand nous regardons cet enfant, nous voyons un bébé, un enfant. Mais qu'est-ce que Dieu voit? Dieu voit un père, un mari, un chef d'entreprise, un grand-père, un arrière-grand-père. Il voit même des nations peut-être derrière cet enfant. Mais nous, quand nous regardons avec nos yeux d'humain, qu'est-ce que nous voyons? Nous voyons qu'un bébé et un enfant. Et pour voir les choses comme Dieu voit, nous devons changer notre façon de penser. Nous devons changer notre façon de concevoir les choses. Dieu dit, tant que ton âme ne change pas, tous les autres domaines de la vie vont rester figés. Tant que tu progresses spirituellement dans ton âme, que tu appliques ces choses-là, dans ta santé, tu changes. Dans tous les domaines de ta vie, tu changes. Bien sûr, c'est en ce moment-là que tu ne diras plus « Je suis un enfant ». Dieu était en train de fixer les choses avec Dieu. Dieu était en train de fixer les choses avec Jérémie, pardon. Jérémie pense qu'il est un enfant. Dieu lui dit non, moi je ne te vois pas un enfant. Moi je vois un prophète. Moi je vois un ambassadeur de Christ. Moi je vois un chef d'entreprise. Moi je vois un pasteur d'une grande église. Moi je vois une femme mariée. Moi je vois un président de la République. Moi je vois la première dame de la nation, entrepreneur. Moi je vois un grand chef militaire. Moi je vois un grand stratège dans les affaires de Dieu. Moi, je vois un grand enseignant de la parole de Dieu. Moi, je vois un grand ministère d'évangélisation. Moi, je vois une grande femme d'affaires. Mais toi, quand tu te regardes, tu te dis, non, je suis faible. Je suis qu'un enfant. Je n'ai rien. Dieu dit, non, ne dis pas ces choses-là. Qu'est-ce que tu dois dire? Tu dois dire ce que moi, je t'ai dit de dire. Revenons un peu à Jérémie 1. Vraiment, c'est impressionnant. C'est vraiment impressionnant. Les erreurs que nous pouvons commettre et la bonté de Dieu. Dieu dit, ne dis pas je suis un enfant, car tu iras vers tous ceux auprès de qui je t'enverrai, et tu diras ce que je t'ordonnerai de dire. Ouais, ne dis pas ce que toi tu penses, ne dis pas ce que les autres t'ont dit de toi. Dis ce que moi je t'ai dit de dire. En d'autres termes, ne dis pas la réalité, mais dis la vérité. La vérité c'est qui? La vérité c'est la parole de Dieu. La vérité, c'est qui? La vérité, ou si je peux dire, si vous pouvez me permettre, la vérité, c'est quoi? La vérité, c'est la Bible. La Bible est la parole de Dieu. La Bible est la vérité. Il n'y a pas un autre livre qui nous enseigne qui nous sommes, qui est Dieu, qui nous sommes en Jésus-Christ, ce que nous possédons en Jésus-Christ et ce que nous pouvons faire en Jésus-Christ. Dans ce simple verset numéro 7, du verset numéro 7 de Jérémie 1, Dieu nous dit ce que nous sommes en Jésus-Christ, ce que nous pouvons faire en Jésus-Christ et ce que nous possédons en Jésus-Christ. Dieu est en train de dire toutes ces choses-là dans ce verset. Bien sûr, Jérémie, on va dire, c'est pas de sa faute. Il était en train d'apprendre. Mais nous qui sommes dans les temps de la fin, nous devons nous servir des erreurs de Jérémie pour ne pas répéter les mêmes erreurs. Nous ne sommes pas n'importe qui. Jean 15, verset 16, Jésus dit, ce n'est pas vous qui m'avez choisi, mais c'est moi qui vous ai choisi, et c'est moi qui vous ai établi pour que vous portiez du fruit et que ce fruit demeure. Est-ce que vous vous rendez compte de ce que Jésus nous dit à chacun d'entre nous. Lui, le Créateur du ciel et de la terre, il n'a pas choisi les anges pour accomplir des missions ici sur terre. C'est vous et moi qu'il a choisi. C'est vous et moi qu'il a choisi. Et il nous a établis pour que nous portions du fruit et que nos fruits demeurent éternellement. Dans le début du chapitre 15, il dit que sans lui, nous ne pouvons rien faire. Il est le tronc, nous sommes les branches, et que sans lui, nous ne pouvons rien faire. Donc ça veut dire qu'avec lui, nous pouvons faire des exploits, mon frère, ma sœur. Et ça ne regarde pas à votre condition sociale, à votre lieu géographique. Ça ne regarde pas à votre sexe, ça ne regarde pas à la couleur de votre peau. Ça ne regarde pas l'origine de votre famille. Non! Vous êtes à Jésus-Christ, il est votre partenaire. Moi, à votre place, j'allais crier. Parce que moi-même, comme je suis en train de dire cela, je suis en train de dire, mais Seigneur, je suis sûr que tu vas encore faire des grandes choses pour moi. Tu vas encore faire des grandes choses pour notre ministère. Je ne sais pas lesquelles, quand je serai devant toi, que tu puisses nous montrer l'impact de ces émissions dans le monde francophone. Mon frère, ma sœur, Dieu vous a choisi en Jésus-Christ. Ne doutez pas de lui. Arrêtez de vivre dans l'adultère. Arrêtez de vivre comme deuxième femme. Arrêtez de vivre dans le vol, dans le meurtre, dans la haine, dans la jalousie. Arrêtez de pactiser avec le diable pour avoir de l'argent, pour avoir du succès. Dieu est votre partenaire. Dieu est votre partenaire. Les épreuves, que les obstacles, que les difficultés que vous êtes en train de rencontrer, ne vous fassent pas douter de sa puissance. Ne vous fassent pas douter de sa puissance. Permettez-moi juste de raconter ce petit témoignage. C'est dans un livre que j'ai lu. C'est un monsieur qui allait en Chine et il était soutenu par une mission en Angleterre. Alors, lui il croyait au baptême du Saint-Esprit, mais la mission qu'il avait envoyée ne le croyait pas. Ne croyait pas dans ce message-là. Alors Dieu lui dit, tu sais que tu es en train de voler cette mission. Alors il dit, bon, qu'est-ce que je fais? Abandonne, présente ta démission à cette mission, et puis va commencer une nouvelle église. Le monsieur dit, mais Seigneur, tu te rends compte que ces gens, chaque mois, me donnent entre 500 et 600 dollars chaque mois. Il dit, j'ai pourvu pour toi. Le monsieur est parti. Les 6 premiers mois, il dit, j'avais l'impression que j'allais mourir de faim. Mais dès que le 7e mois est arrivé, il a commencé à recevoir de l'aide. Et quand il a comptabilisé l'aide qu'il a reçue du 7e mois jusqu'au 12e mois, il s'est rendu compte qu'on lui avait donné plus que ce que la mission qui le soutenait avant lui donnait. Mon frère, ma sœur, les épreuves ne doivent pas nous faire douter de la puissance, de l'autorité de Dieu. Voilà pourquoi nous devons changer notre façon de penser. Voilà pourquoi nous devons changer notre façon de réfléchir. Parce que si nous ne le faisons pas, il est difficile pour Dieu de nous ouvrir d'autres portes, d'autres horizons, parce que justement nous ne croyons pas qu'il en est capable. Ah mon frère, c'est une bonne nouvelle. Ma prière est que vous continuez à suivre ce thème. Ce que j'avais prévu de dire, je ne l'ai même pas dit. Nous allons le voir la prochaine fois. Mais j'aimerais quand même demander s'il y a quelqu'un en ce moment qui écoute cette émission quelque part dans le monde qui veut donner sa vie à Jésus-Christ. Parce que si vous donnez votre vie à Jésus-Christ, le plan de Dieu se met en marche pour vous. Si c'est cela votre désir, baissez la tête dans la prière et répétez ces simples mots après moi. Père éternel, au nom de ton Fils Jésus-Christ, me voici devant toi. Je reçois Jésus-Christ comme mon Seigneur et mon Sauveur personnel. Je te demande pardon pour mes péchés. Purifie-moi avec le sang de Jésus-Christ. Je crois que tu as un plan pour ma vie. Et au moment où je viens de donner ma vie à Jésus-Christ, ce plan commence à être mis en marche. Merci pour ton amour. Merci pour ta parole. Merci pour ton message. Merci pour ton salut. Au nom de ton Fils Jésus-Christ, j'ai ainsi prié. Amen. Si vous avez fait cette prière, croyez que par la foi, Dieu vous a entendu. Je suis Raphaël Mambou. Le nom de cette émission est Venez à Jésus. Nous nous retrouvons la fois prochaine, toujours sur le même thème, la vocation de Jérémie. Que Jésus continue de vous bénir. Que Jésus continue de vous garder. À la fois prochaine. Amen.
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1: Bonjour à tous, je suis Raphaël Mambou, que Jésus vous bénisse, qui que vous soyez, où que vous soyez. Le nom de cette émission est Venez à Jésus. C'est une grâce, c'est un honneur, c'est un privilège de pouvoir vous retrouver encore aujourd'hui autour de la parole de Dieu, toujours pour partager sur la parabole du Samaritain avec Jonathan Junior Mambou.
2: Bonjour, que Dieu vous bénisse, vous qui venez de nous rejoindre.
1: Avant d'aller plus loin, frère, je voudrais t'inviter à baisser la tête dans la prière pour dédier le reste des 30 minutes entre les mains du Seigneur. Prions.
2: Éternel notre Dieu, nous te disons merci pour ce temps merveilleux que tu nous accordes. Seigneur, tu as dit dans ta parole, « Venez à moi, vous qui êtes fatigués et chargés, et je vous donnerai du repos. » Laisse que ce temps soit un temps merveilleux où tu vas nous donner ta sémence, ta vie pour l'éternité. Que la gloire, l'honneur te reviennent. Au nom de Jésus, nous avons ainsi prié. Amen.
1: Amen. Jonathan, nous sommes toujours dans cette parabole du Samaritain. Qu'est-ce que tu peux nous dire encore aujourd'hui?
2: Nous prenons nos Bibles.
1: Toujours.
2: Je vais lire dans Ésaïe 21.
1: Ésaïe 21.
2: Verset 11. Nous sommes toujours dans cette parabole du Samaritain. Cette parabole qui parle de cet homme qui était à Jéricho et qui était à Jérusalem et qui décida de quitter Jérusalem pour Jéricho. Mais lisons d'abord ce texte qui nous dit ceci. Je commence au verset 11. Oracle sur Douma. On me crie de Séir. Sentinelle, que dis-tu de la nuit? Sentinelle, que dis-tu de la nuit? La sentinelle répond, le matin vient et la nuit aussi. Si vous voulez interroger, interrogez, convertissez-vous et revenez. Ce texte est très important et ce texte parle des réalités vraies qui existeront. La Bible demande, je veux dire le Seigneur demande, à la sentinelle, qu'est-ce qu'elle dit de la nuit? La nuit, c'est l'image de ce monde de péché aussi, ce temps obscur. Nous sommes pendant la nuit. Le Seigneur viendra pendant la nuit, le soir. La Bible dit, la nuit est avancée, le jour approche. C'est-à-dire, la nuit est avancée tout simplement pour dire que le temps s'est accru en ce qui est du péché. C'est-à-dire le péché a pris de l'ascenseur et tel que on n'arrive pas presque à respirer, nous les chrétiens. La nuit est avancée, mais le jour approche, le Seigneur revient. Et quand il est jour, c'est-à-dire là le soleil apparaît et on demande à la sentinelle, notre Seigneur, c'est lui notre sentinelle. Qu'est-ce qu'il dit de la nuit, de ce temps obscur, de ce temps où le péché a pris un volume extraordinaire? Regardez la réponse de la sentinelle. Le matin vient et la nuit aussi. C'est-à-dire, oui, le matin vient. Le matin, c'est-à-dire, l'enlèvement arrive. Et après l'enlèvement, il y aura la nuit, c'est-à-dire la grande tribulation aussi. En fait, ces deux événements sont des signaux qui nous avertissent. Sont des événements qui ne seront pas des événements joyeux. En fait, ce qui est vrai, la grande tribulation ne sera pas un événement de joie, mais l'enlèvement aussi ne sera pas un événement de joie pour tout le monde. Ceux qui vivront l'enlèvement, ils seront bénis, ils passeront des temps merveilleux avec les seigneurs. Mais ceux qui resteront et qui se rendront compte qu'il y a eu enlèvement, ben pour eux, l'enlèvement sera un malheur. Parce que bon, il y a eu enlèvement, nous sommes restés. Ce sera déjà des temps de tristesse, d'inquiétude. Et le Seigneur nous dire, le matin vient, la nuit aussi. Un peu pour nous avertir, attention, vous qui êtes à Jérusalem, marchez avec sagesse, attachez-vous à Jérusalem, ne descendez pas à Jéricho, parce que le matin vient. La nuit aussi. Si vous voulez interroger, interrogez. C'est-à-dire, si vous doutez encore qu'il y aura enlèvement, si vous doutez encore qu'il y aura après l'enlèvement des temps très difficiles qu'on appelle la grande tribulation, ben interrogez. Et Interroger, c'est-à-dire prier, demander à Dieu. Dieu va vous le dire. Comment vous allez demander à Dieu? Par la prière. Vous allez le faire, mais lisez la parole, vous verrez que le matin vient, la nuit aussi. Bien-aimés, nous qui sommes à Jérusalem, voilà pourquoi Jésus-Christ, on l'appelle l'étoile brillante du matin. C'est-à-dire l'étoile, la dernière étoile, elle ne disparaît que vers le matin. Ce sont seuls ceux qui sont en train de veiller qui voient cette étoile. Oui, et quand le soleil apparaît, c'est le jour. Le matin vient pour prendre les vrais chrétiens, ces hommes-là qui se sont attachés à Dieu, qui ont abandonné tout pour plaire au roi des rois. Et on nous dit le matin vient. Oui, mais la nuit aussi, elle vient. Elle vient pour toutes ces personnes qui étaient les amis des dieux, mais qui ont choisi de rétrograder, d'abandonner la bonne voie et de suivre le chemin de Jéricho. Eh bien, toutes ces personnes-là, bien qu'étant amis de Jésus, ils vont rester. Ils ne vont pas partir, mais les temps qu'ils passeront ne sera pas des bons moments. Ils étaient des amis des dieux, comme le dit le livre de Jean 15, verset 15. La Bible le dit ceci. Je ne vous appelle plus serviteur, parce que le serviteur ne sait pas ce que fait son maître. Mais je vous ai appelé ami, parce que je vous ai fait connaître tout ce que j'ai appris de mon Père. Nous sommes les amis des dieux, parce que Dieu ne nous a rien caché. Nous sommes à Jérusalem, amis des dieux. Dieu nous a montré tout. Mais malheureusement, beaucoup de ses amis ont choisi le chemin de Jéricho, Jérusalem, et qui a quitté Jérusalem vers Jéricho. Et il lui arrivera, et en fait, il arrivera à beaucoup ce qui est arrivé à cet homme, à l'image de cette parabole de Jésus-Christ sur la parabole des noces, précisément versets 11 à 12.
1: Matthieu combien?
2: Matthieu chapitre 22, 11 à 12, où dans ce texte, il y eut un roi qui organisa un festin et qui fit appel en invitant les gens de pouvoir venir assister à cette manifestation. Mais sans s'inquiéter de l'invitation, chacun donna ses raisons. Non, moi j'ai pas le temps, moi je dois aller assister à mes histoires, non, je viens de me marier, j'ai des affaires, j'ai tué mes veaux gras, hein, donc j'aurai pas le temps. C'est un peu ce que les gens disent aujourd'hui, quand vous les appelez pour parler de la parole, ou vous leur présenter Christ, chacun a ses raisons. Non, excusez, je le ferai plus tard. Et même quand tu lis la parole, tu lis, tu sens que non, ça c'est le Seigneur qui me parle. Mais au-dedans de toi, tu dis, bon, je vais me convertir plus tard, que je finisse d'abord ça, après. Sans s'inquiéter de l'invitation. Mais il y aura au moins de ceux qui vont entrer. Mais regardez au verset 11 et au verset 12. Le roi entra pour voir ceux qui étaient à table. Et il aperçut là un homme qui n'avait pas revêtu un habit de noces. Il lui dit, mon ami. En fait, si j'ai lu ces deux versets, c'est juste pour ces deux mots. Mon ami. Donc celui-là aussi, auquel le roi va donner des reproches, c'est aussi l'ami du roi. Mon ami, comment es-tu entré ici sans avoir un habit de noces? Cet homme eut la bouche fermée. La bouche fermée. Pourquoi la bouche fermée? Parce qu'en fait, après cette vie, par exemple, s'il arrivait qu'on mourait, mais notre conscience nous interpellera telle qu'elle nous rappellera, tu vois, tu mérites de vivre cette vie parce que tu étais l'ami des dieux, mais tu le faisais consciemment et expressément. Donc la conscience de chacun va reprocher à tout le monde, tel que chacun se rendra compte que, en tout cas, c'est ma faute. En tout cas, je sais que c'est ma faute. Hein? Chacun se mettra dans la même situation que l'homme riche et l'homme là et le pauvre Lazare. Cet homme là qui dans le lieu de tourment a dit au père Abraham de demander à Lazare de retourner dans la maison de son père pour les empêcher de venir le rejoindre lui dans le lieu de tourment. Parce que là, il était conscient que s'il s'était retrouvé là, c'est parce qu'il avait suivi sa propre voie. Eh bien, tous les méchants, mais aussi tous les chrétiens, tous les amis des dieux, qui n'auront pas avec eux un habit des noces, eh bien, toutes ces personnes-là se retrouveront loin du Seigneur, ayant la bouche fermée. Et les habits des noces, en fait, c'est quoi? C'est juste les œuvres justes des saints que nous présente la Bible dans Apocalypse chapitre 19, versets 7 à 8. Je lis Apocalypse 19, 7 à 8. « Réjouissons-nous et soyons dans l'allégresse et donnons-lui gloire, car les noces de l'agneau sont venues et son épouse s'est préparée. » Et il lui a été donné de se revêtir d'un fin lin éclatant pur. Voilà. Car le fin lin, ce sont les œuvres justes des saints. Lorsqu'un juste marche dans la sainteté, il pratique les œuvres justes. Quand Dieu le regarde, il les considère vêtus et non nus. Es-tu vêtu, mon frère? Sommes-nous vêtus aux yeux de Dieu? Où sommes-nous vêtus seulement aux yeux des hommes? Beaucoup sont vêtus seulement aux yeux des hommes, mais pour Dieu, ils sont nus, ils ne sont pas vêtus. Mais Dieu veut que nous soyons vêtus. Dieu ne veut pas que nous soyons comme ceux de l'église de Laodicée. Toutes ces personnes-là qui ne sont pas vêtues, c'est-à-dire qui n'ont pas des œuvres justes, ce sont ces chrétiens qui ont décidé, étant sur la terre, de quitter Jérusalem et de descendre vers Jéricho. Apocalypse chapitre 3, on est au verset 15. Je connais tes œuvres. Je sais que tu n'es ni froid ni bouillant. Puisses-tu être froid ou bouillant? Je connais tes œuvres. Ainsi, parce que tu es tiède et que tu n'es ni froid ni bouillant, je te vomirai de ma bouche. Parce que tu dis je suis riche, je me suis enrichi, je n'ai besoin de rien. Et que tu ne sais pas que tu es malheureux, misérable, pauvre, aveugle et nu. Toujours la même insistance. Nu, tu n'as pas d'habit. Tu te crois bien habillé avec des costumes. On t'envie par des jeunes filles parce que tu es beau, tu as toujours des beaux habits. Laisse que les anges puissent aussi t'envier. Laisse que le royaume puisse aussi dire, voilà un homme qui mérite, voilà un homme qui mérite. Mais est-ce que c'est le cas pour toi? Est-ce que le ciel aussi dit la même chose pour toi? Est-ce qu'en te regardant, le ciel dit aussi, qu'en tout cas ça c'est un homme, il est bien habillé, en tout cas ça c'est un homme qui mérite. Beaucoup, ils sont bien habillés aux yeux des hommes, mais aux yeux de Dieu, ils ne sont pas habillés, ils sont nus, ou même je dirais, ils ont des habits sales. Mais ils servent Dieu, ils ont quand même des habits sales. Comment expliquer ça? Mais c'est tout simplement parce que ils ont choisi de quitter Jérusalem et de descendre vers Jéricho. Zacharie chapitre 3, au verset 1er, on nous présente un autre serviteur de Dieu, qui servait aussi Dieu, mais qui lui avaient des habits très sales, des habits sales. Ils salissent leurs vêtements. Il me fit voir Josué, le souverain sacrificateur, debout devant l'ange de l'Éternel, et Satan qui se tenait à sa droite pour l'accuser. L'Éternel dit à Satan, « Que l'Éternel te réprime, Satan, que l'Éternel te réprime, lui qui a choisi Jérusalem, encore Jérusalem. Il a choisi Jérusalem. Dieu n'a pas choisi Jéricho. Il a choisi Jérusalem. Restons à Jérusalem. N'est-ce pas là un tisson arraché du feu? Regardez le verset 3. Or Josué était couvert de vêtements sales et se tenait debout devant l'ange. Donc Josué, en fait, si Satan, qu'on appelle l'accusateur de nos frères dans Apocalypse chapitre 12, eh bien, si on l'accusait par Satan, c'est parce que Satan avait vu que Josué était vêtu des vêtements sales. Combien de chrétiens aujourd'hui?
1: Quelle image du péché.
2: Oui, oui, c'est bien souligné d'ailleurs au verset 4, on va continuer. Beaucoup de chrétiens aujourd'hui, ils ont des vêtements sales. Ils vont dans des églises, ils sont dans des temples.
1: Ils prêchent.
2: Ils prêchent, ils servent Dieu. ils font beaucoup de choses. Mais aux yeux de Dieu, ils ont des habits sales. Et Satan les accuse. Et Dieu, il dit non, non, non, que l'Éternel te réprime, Satan. Mais malheureusement, Josué, malgré qu'il a pu bénéficier de l'intervention de l'Éternel, mais malheureusement, il était couvert de vêtements sales et il se tenait debout devant l'ange. Et l'ange, prenant la parole, dit à ceux qui étaient devant lui, ôtez-lui les vêtements sales, ôtez-lui les vêtements sales. Parce que ce qui est important pour Dieu, c'est que Josué soit bien habillé. Ôtez-lui les vêtements sales. Puis il dit à Josué, regardez ces vêtements sales. Vois, je t'enlève ton iniquité et je te revais d'habits de fête. Je t'enlève ton iniquité. Maintenant, habille-toi convenablement avec des habits de fête. En fait, quand on parle de la fête, on fait allusion aux noces de l'agneau. On fait allusion aux habits du mariage. Quels sont ces habits? C'est-à-dire les œuvres justes des saints. Un peu pour dire, bon, je pardonne ton péché, tu es maintenant pur devant moi. Je pardonne ton péché maintenant, tu es quitte devant le mal. Pour ce qui concerne le mal, bien-aimé dans le Seigneur, revêtu un habit de noces, seront comme cet homme de Matthieu chapitre 22, où le Seigneur lui a dit, clairement, sans détour, dans le verset 11 de Matthieu 22, « Mon ami, comment es-tu entré ici sans avoir un habit de noces? Cet homme eut la bouche fermée. » Alors le roi dit au serviteur, « Liez-lui les pieds et les mains et jetez-le dans les ténèbres du dehors, où il y aura des pleurs et des grincements des dents. » En fait, ici, ça donne comme l'impression que il était quand même entré, après il est sorti. Ça, c'était juste un moyen de visser, ou je dirais, de faire en sorte que ça soit vraiment une vraie parabole pour beaucoup, qui peuvent se dire, bon, il y aura quand même de ceux qui vont entrer dans le royaume, et puis Dieu va les chasser. Non, c'est juste une façon de dire, beaucoup des amis de Dieu ne vont pas entrer. C'est-à-dire, ils ne vont pas vivre l'enlèvement. C'est pour ça que nous avons commencé par ce texte d'Ésaïe 21 pour dire, le matin vient, la nuit aussi, l'enlèvement vient, mais la nuit, c'est-à-dire la grande tribulation vient aussi. Elle vient, bien-aimés, préparons-nous, prenons ces choses au sérieux, car beaucoup des amis de Dieu seront jetés dans les ténèbres du dehors, c'est-à-dire, ils ne vont pas être enlevés, ils vont rester dans ce monde qui sera vraiment ténébreux. Pourquoi disons-nous qu'il sera encore plus ténébreux? Parce qu'en fait, pour l'instant, c'est vrai, nous sommes dans la nuit, mais il y a une lumière qui brille. Cette lumière, on la retrouve dans l'Église. Cette lumière, ce sont les vrais chrétiens que Jésus-Christ à laquelle Jésus-Christ avait dit, disant, vous êtes la lumière du monde. Vous êtes la lumière du monde. Nous sommes la lumière du monde. Mais viendra un temps où le Seigneur va prendre cette lumière. Alors là, il y aura des ténèbres du dehors, et il y aura des pleurs et des grincements dedans.
1: Pour ajouter à ce que tu dis, dans Matthieu 7, verset 21, Jésus dit ceci, « Ceux qui me disent, Seigneur, Seigneur, n'entreront pas tous dans le royaume des cieux, mais celui-là seul qui fait la volonté de mon Père qui est dans les cieux. Plusieurs me diront ce jour-là, Seigneur, Seigneur, n'avons-nous pas prophétisé par ton nom? N'avons-nous pas chassé les démons par ton nom? » Ce sont ceux qu'on peut considérer, ils se disent, ce sont eux aussi des amis de Dieu. Ils sont passés par les eaux du baptême, certainement aussi par le baptême du Saint-Esprit. D'autres prêchent la parole de Dieu, d'autres vont dans des églises dites chrétiennes, mais leur style de vie est une vie de péché. Mais ils se disent, nous sommes aussi des amis de Dieu.
2: Amen.
1: Et cette parabole des noces s'applique aussi à ceux qui ont fait des miracles au nom de Jésus, ont prophétisé au nom de Jésus, ont fait de grandes choses au nom de Jésus. Mais ce ne sont pas des amis de Jésus, parce qu'ils vivent dans le péché. Et Jésus précise, c'est seulement celui qui fait la volonté de mon Père qui peut être considéré comme étant mon ami.
2: Toutes ces personnes-là seront jetées dans les ténèbres du dehors. C'est-à-dire, toutes ces personnes-là ne seront pas enlevées. Ils ne seront pas enlevés, ils vont rater l'enlèvement. D'où l'insistance de l'apôtre Paul. Et il est en train de supplier, on est dans 2 Corinthiens chapitre 5, versets 2 à 3. Aussi nous gémissons dans cette tente, désirant revêtir notre domicile céleste, si du moins nous sommes trouvés vêtus et non nus. Voilà, pour entrer dans ce royaume-là, il faut au moins que l'on soit trouvé comment ? Vêtu et non nu. Voilà, parce que si on est nu, nous serons jetés dans les ténèbres du dehors, où il y aura des pleurs et des grincements de dents. Malheureusement, beaucoup seront nus, mais d'autres seront vêtus. Regardez Apocalypse chapitre 16 au verset 15. Voici, je viens comme un voleur. Ça, c'est Jésus. Je viens comme un voleur. Heureux celui qui veille. Ça dit, celui qui veille, c'est celui qui est à Jérusalem. Il n'a pas décidé de descendre à Jéricho. Mais celui qui descend à Jéricho, en tout cas, il y a un problème. Heureux celui qui veille et qui garde ses vêtements, afin qu'il ne marche pas nu et qu'on ne voit pas sa honte. En fait, la honte, c'est quoi? C'est toutes les désobéissances que nous faisons. Alors Dieu voit, tout le monde voit, verra ce jour-là. La honte, voilà, cet homme, regardez ce qu'il faisait. Ah, c'est honteux. Parce qu'en fait, beaucoup de gens font des choses en secret, mon frère. Ils font des choses que personne... Mais ce jour-là, ah, c'est honteux.
1: Ça sera vu aux yeux et aux touches de tout le monde.
2: Ah,
1: voilà, impudicité.
2: Mais c'est pas vrai.
1: Mensonge.
2: Lui aussi.
1: Assassinat. Convoitise. Orgueil de la vie. Convoitise des yeux. Convoitise de la chair. Cupidité. Prostitution,
2: pornographie, vol, escroquerie,
1: idolâtrie,
2: calomnie, médisance. Heureux celui qui veille et qui garde ses vêtements, afin qu'il ne marche pas nu et qu'on ne voit pas sa nudité, sa honte, je voulais dire. Bien-aimés, ayons nos vêtements blancs, ayons nos vêtements, c'est-à-dire les œuvres justes, pour éviter la grande tribulation, pour éviter de rater le matin, c'est-à-dire l'enlèvement. Car ceux qui vont rester dans la grande tribulation passeront des temps qui ne seront pas intéressants.
1: Et puis c'est logique, hein. Quelqu'un qui est éveillé, c'est celui qui verra le matin arriver.
2: Oui, qui verra l'étoile du matin même disparaître.
1: Tu vois, quand on passe la nuit au jour, quand tu dors, naturellement parlant, quand tu dors, tu ne vois pas le matin arriver.
2: Oui.
1: Tu es surpris par le matin.
2: Oui.
1: Mais quand tu veilles, tu es celui qui voit le matin arriver.
2: C'est ça. C'est vraiment ça. Tu as vraiment raison. Mais est-ce que tous veillent?
1: Nous devons tous veiller. Voilà la raison pour laquelle Dieu permet que vous écoutiez cette émission, pour que vous puissiez vous réveiller, vous examiner vous-même. Et si vous êtes endormi, en fait, vous êtes en train de descendre à Jéricho.
2: Toutes les fois où j'ai vu l'étoile du matin, c'était toujours avant 6 heures, ici à Kinshasa, hein, avant 6 heures. Mais il fallait se réveiller avant 6 heures. Hein, dans cette obscurité-là, pour voir la dernière étoile, l'étoile du matin. Parce que ça, c'est plus l'étoile de 23 heures, ni de minuit, de 1 heure. Ça, c'est de 5 heures. Cette étoile-là, ce sont seuls ceux-là qui veillent, qui voient cette étoile. Ce sera la même chose. Le Seigneur va apparaître, ceux-là qui seront en train de veiller. Ce sont ceux-là qui verront l'étoile.
1: Et d'attendre,
2: ouais,
1: d'attendre son avènement.
2: Oui, et le Seigneur insiste, disant à ses enfants, veillez et priez, car il viendra comme un voleur. Il viendra comme ça, comme un voleur. Mais il veut que ses enfants ne soient pas comme des gens qui sont en train de s'endormir. Le Seigneur a beaucoup insisté là-dessus, disant à ses enfants de veiller. Je lis par exemple ces versets. Matthieu 24, on est au verset 46. Je prends même le verset 42. Veillez donc, puisque vous ne savez pas quel jour votre Seigneur viendra. Veillez donc. Ça c'est Jésus, ce n'est pas un homme. Veillez donc, puisque vous ne savez pas quel jour votre Seigneur viendra. Sachez-le bien, si le maître de la maison savait à quelle veille de la nuit le voleur doit venir, il veillerait et ne laisserait pas percer sa maison. Or, toi tu es une maison, moi je suis une maison. C'est-à-dire, connaissant que mon corps est un temple, c'est une maison, je dois veiller pour empêcher que le mal ne vienne. En fait, ici le Seigneur parle de son retour. Sachez-le bien, si le maître de la maison savait à quelle veille de la nuit le voleur doit venir, il veillerait Il ne laisserait pas percer sa maison. C'est pourquoi, vous aussi, tenez-vous prêts, car le Fils de l'homme viendra à l'heure où vous n'y penserez pas. Il viendra à l'heure où vous n'y penserez pas. Il viendra à l'heure où vous n'y penserez pas. Quel est donc le serviteur fidèle et prudent que son maître a établi sur ces gens pour leur donner la nourriture au temps convenable? Heureux cet serviteur que son maître à son arrivée trouvera faisant ainsi. Je vous le dis en vérité, il l'établira sur tous ses biens. Je vous le dis. Hein? Mais si c'est un méchant serviteur qui dit en lui-même, mon maître tarde à venir, s'il se met à battre ses compagnons, s'il mange et boit avec des ivrognes, le maître de ce serviteur viendra le jour où il ne s'y attendait pas et à l'heure qu'il ne connaît pas. Ce sera difficile pour cet homme. En fait, je ne voudrais pas que ce soit ainsi pour vous. Veillons afin que nous ne puissions pas jeter dehors. Être jeté dehors, je voulais dire. Que Dieu vous bénisse.
1: Mon frère, ma sœur, Dieu vous parle, Dieu vous dit, veillez et continuez à rester son ami. Ne vous trompez pas vous-même. Notre prière est que ce message ne soit pas un message de condamnation, mais un message de réveil, où vous examinez votre propre vie, votre marche de tous les jours. Parce que ce qui est vrai, celui qui veille, c'est celui qui va voir le matin arriver. Amen. Celui qui est endormi va être surpris par le matin. Et Dieu ne veut pas que vous soyez surpris, puisque il nous considère dans Ésaïe, il nous appelle, nous sommes des sentinelles. Une sentinelle, c'est quelqu'un qui doit veiller. Une sentinelle, c'est quelqu'un qui doit surveiller. Une sentinelle, c'est quelqu'un qui doit voir l'aurore venir. Ce n'est pas le jour qui doit le surprendre. Ce n'est pas l'étoile du matin qui doit le surprendre. Non. Je suis même tenté de dire, c'est lui qui doit surprendre l'étoile du matin, tout en disant, ah, l'étoile du matin est en train de venir. Voilà. Mon frère, ma sœur, le retour de Jésus-Christ ne doit pas vous surprendre. C'est vous-même qui devez surprendre même Jésus en disant, Seigneur, je t'attendais.
2: Amen.
1: Est-ce que c'est votre cas? Si ce n'est pas votre cas, baissez la tête dans la prière et demandez pardon, en répétant ces simples mots après moi. Dites, Père éternel, au nom de ton Fils Jésus-Christ, j'ai entendu ton message et je viens à toi. Je me suis endormi, je me suis assoupi et je te demande pardon. Pardon pour mon péché, pardon pour ma rébellion, pardon pour ma vie de désordre. Je me suis endormi et j'ai entendu ton message. Je suis réveillé maintenant. Purifie-moi avec le sang de Jésus-Christ. Lave-moi avec le sang de Jésus-Christ. Que ton Saint-Esprit me soutienne dans ma vie de tous les jours afin que je reste éveillé et que je ne sois pas surpris ni par la mort, ni par le retour de Jésus-Christ. Au nom de ton Fils Jésus-Christ, j'ai ainsi prié. Amen. Si vous avez fait cette prière, croyez que par la foi, Dieu vous a entendu. Je suis Raphaël Mambou. Nous nous retrouvons la fois prochaine, toujours sur le même thème, la parabole du Samaritain. Que Jésus continue de vous bénir, que Jésus continue de vous garder. À la fois prochaine, toujours aussi avec Jonathan Junior Mambou.
2: Que Dieu vous bénisse et que Dieu vous conduise.
1: Amen.
2: Amen.
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1: Bonjour à tous, je suis Raphaël Mambou, que Jésus vous bénisse, qui que vous soyez, où que vous soyez. Le nom de cette émission est Venez à Jésus. C'est une grâce, c'est un honneur, c'est un privilège de pouvoir vous retrouver encore aujourd'hui autour de la parole de Dieu pour partager quelques versets bibliques. Et aujourd'hui, nous commençons un nouveau thème, Ne vous inquiétez de rien. C'est le nouveau thème que nous commençons. plaise à Dieu, que son onction repose sur nous, qui nous aide à comprendre pleinement sa volonté, de ne pas s'inquiéter, peu importe le sujet. Avant d'aller plus loin, baissons la tête dans la prière, dédions le reste des 30 minutes entre les mains du Seigneur. Prions. Père éternel, au nom de ton Fils Jésus-Christ, nous venons devant toi pour te dire merci. Merci pour ton amour, merci pour ta grâce, merci pour ta bonté, merci pour ta fidélité, le salut qui se trouve en Jésus-Christ. Merci pour ce genre de promesse. Ne vous inquiétez de rien. Père, que ton onction repose sur ce message. Que ton onction vienne sur moi, afin que je puisse être un messager fidèle. Que je disparaisse et que les hommes, que les femmes qui vont m'entendre, ne m'entendent pas moi, mais entendent toi, le Dieu vivant. Dans ce monde troublé, dans ce monde où les valeurs sont renversées, beaucoup s'inquiètent et tu veux leur parler. Au nom de ton Fils Jésus-Christ, nous avons ainsi prié. Amen. Comme je le disais, nous allons commencer aujourd'hui un nouveau thème, « Ne vous inquiétez de rien ». Je vous invite à lire dans Philippiens 4, verset 6. Philippiens qui vient juste après Éphésiens, verset 6. La Bible dit ceci. Ne vous inquiétez de rien, mais en toute chose, des prières et des supplications avec des actions de grâce. J'aimerais commencer au verset 5. Réjouissez-vous toujours dans le Seigneur, je le répète, réjouissez-vous. Que votre douceur soit connue de tous les hommes, le Seigneur est proche. Ne vous inquiétez de rien, mais en toute chose faites connaître vos besoins à Dieu par des prières et des supplications avec des actions de grâce. Je suis tenté de dire que ce verset de Philippiens 4, verset 6, est en deux parties. La première partie, il nous est dit « Ne vous inquiétez de rien, que rien ne vous trouble, que rien ne vous tracasse, que rien ne vous embête, que rien ne vous fasse peur, que rien ne vous affole, que rien ne vous intimide, que rien ne vous fasse paniquer. Mais, si vous avez des besoins, faites-les connaître à Dieu. » C'est comme pour dire, écoutez, tant que nous serons dans ce corps, nous aurons des besoins. Nous aurons des priorités, mais le plus important d'abord est de ne pas s'inquiéter. Mon frère, ma sœur, savez-vous que l'inquiétude a emmené beaucoup d'hommes et de femmes dans des hôpitaux. Je connais une dame. Lorsque elle n'a plus d'argent, elle est tellement inquiète qu'elle tombe malade, qu'elle commence à très mal se sentir. Plaise à Dieu, avec la grâce de Dieu, que cela s'arrête aujourd'hui dans votre vie. Ne vous inquiétez de rien. Il n'y a rien dans le ciel et sur la terre et sous la terre qui doit vous inquiéter. C'est ce que recommande la Bible. Paul parlait de la part de Dieu. Donc ça veut dire que c'est le message de Dieu pour votre vie. Que rien ne vous trouble. Si vous avez donné votre vie à Jésus-Christ, si Jésus-Christ est votre Seigneur et votre Sauveur, rien, mer, sous la mer, dans l'univers visible, dans l'univers invisible, ne doit venir troubler votre paix. Je le répète, rien ne doit troubler votre paix puisque votre Père Céleste vous donne cet ordre. Ne vous inquiétez de rien. Mais au fait, c'est quoi l'inquiétude? Le dictionnaire définit l'inquiétude comme ceci. Se faire des soucis pour quelqu'un ou pour quelque chose, vous voyez? Pour quelqu'un, on peut s'inquiéter pour son père, on peut s'inquiéter pour sa mère, on peut s'inquiéter pour ses enfants, on peut s'inquiéter pour son mari, on peut s'inquiéter pour son patron, pour ses employés, on peut s'inquiéter pour son pasteur, pour ses brebis, on peut s'inquiéter pour quoi? Parce que lorsque vous vous inquiétez, vous développez des toxines qui vont détruire votre corps. Mais Dieu non plus ne demande pas d'être des sans-foutistes. Ah bon, on s'en fout, tel est en prison, non, c'est pas mon problème. Non, c'est pas ça ce que Dieu demande. Ce que Dieu veut, c'est que lorsque des problèmes se présentent à nous, lorsque des difficultés se présentent en nous, lorsque on a des obstacles, lorsqu'on apprend de mauvaises nouvelles, Que notre réaction soit d'abord, je vais me tourner vers mon Père céleste, à qui je vais faire connaître mon besoin. Ne vous inquiétez de rien, c'est un peu comme si Dieu disait, donnez-moi vos fardeaux, déchargez-vous de moi, sur moi, de vos fardeaux. Alors lorsque vous vous inquiétez, c'est comme si vous avez pris votre fardeau, vous le donniez à Christ, et puis, dans les minutes, dans les jours, dans les semaines, dans les mois, dans les années qui... Comme si vous inquiétez de quelque chose, de quelqu'un, pour quelqu'un, allez vous donner une sorte de solution. Non, ne vous inquiétez de rien. Se faire du souci pour quelqu'un. Il y a d'autres qui s'inquiètent pour les choses de ce monde. Des choses, je vais dire entre guillemets, qui sont normales. C'est par exemple la peur de perdre son travail. La peur de perdre son entreprise. La peur de perdre sa voiture, sa maison. La peur de perdre, je sais pas moi, la peur de perdre un objet précieux. Ça peut être de l'argent, la peur de perdre de l'argent. De perdre une propriété. De perdre des élections. C'est normal. Mais Dieu nous dit de ne pas nous inquiéter. De ne pas nous tracasser. Pourquoi ? Parce que sinon ces choses vont devenir comme des idoles dans notre vie. L'inquiétude va prendre la première place au lieu que ce soit Christ qui ait la première place dans notre vie. Mon frère, ma sœur, c'est très important. Définition, se faire du souci pour quelqu'un ou pour quelque chose. Et Dieu dit, ne vous faites pas de soucis. J'ai retrouvé une dizaine de synonymes pour le verbe inquiéter. Écoutez. Synonyme du verbe inquiéter. C'est affoler, agiter, alarmer, alerter, angoisser, apeurer, préoccuper, troubler, tracasser, secouer. Le dictionnaire des hommes donne comme pour synonyme du mot s'inquiéter, secouer, troubler, préoccuper, apeurer. Et Dieu dit, peu importe ces choses, peu importe ces synonymes, Dieu dit de ne pas s'inquiéter. Et laissez-moi vous dire que celui qui s'inquiète, c'est comme un homme qui est en train de ne pas croire en Dieu. C'est comme un homme qui dit, Seigneur, c'est vrai que tu es juste, c'est vrai que tu es bon, c'est vrai que tu es tout puissant, c'est vrai que tu es tout suffisant, que tu peux tout faire, mais pour ce problème par lequel je suis en train de passer, je ne crois pas que tu puisses me donner une solution. Mon cas est trop difficile. Mon cas est trop compliqué. Et puis, d'autres même qui vont dire, du reste, je ne sais même pas si Dieu, tu as l'intention d'intervenir dans mon problème. Il y a des gens qui s'inquiètent pour leur mariage. Oh, là, j'avance. Personne ne s'intéresse à moi. Je crois que je vais pas me marier. Et on commence à imaginer, à s'agiter, à se préoccuper, à se troubler, à s'affoler, au point même de commencer à faire des alliances qui ne sont pas recommandé par Dieu. D'autres se marient avec des enfants du diable. Vous imaginez, qui est votre beau-père? Qui sera votre beau-père? Parce que vous paniquez, parce que l'âge est en train d'avancer. D'autres sont tellement préoccupés, se font tellement de soucis pour les choses de ce monde, pour gagner de l'argent. Ils savent que l'occultisme est mauvais. Ils savent que les sectes secrètes, les sociétés secrètes, ce sont des choses qui ne sont pas correctes, qui ne sont pas recommandées par la Bible, mais parce que le souci de posséder les choses de ce monde, ils ont peur de manquer de nourriture, de vêtements, de toit, ils ont peur que lorsqu'ils vont tomber malades, qu'ils n'aient pas de l'argent pour aller à l'hôpital. Bref, ils ont peur de manquer d'argent pour faire face à notre berger. Mon frère, ma sœur, faisons attention. Le diable agit puissamment. Le diable veut tromper, le diable veut détruire, le diable veut voler, le diable veut égorger. La Bible nous dit, Éphésiens 4, verset 6, « Ne vous inquiétez de rien. Ne vous faites pas de soucis. » Savez-vous que dans ce monde, il y a des gens qui ont donné leur vie à Jésus-Christ, mais qui s'inquiètent encore de leurs péchés. De leurs péchés qui ont été pardonnés en Jésus-Christ. Qui s'inquiètent pour leur vie passée, qui ont été pardonnés en Jésus-Christ,
4: qui s'inquiètent pour leur vie passée.

Vous, cette personne-là que le diable est en train de vous montrer, elle est morte. Elle est morte il y a 2000 ans à la croix. Vous, vous êtes ressuscité avec Christ. Vous êtes une nouvelle création en Jésus-Christ. La Bible parle que nous avons été recréés en Jésus-Christ. Dieu nous a créés en Adam. Adam, c'est un rebelle. Adam, c'est un pécheur. Adam, c'était un menteur, un impudique, un tueur, un avorteur, un occultiste, un sorcier. Dès le jour où vous avez donné votre vie à Jésus-Christ, Adam est mort. Et vous avez ressuscité avec Christ. La Bible nous dit, ce n'est plus moi qui vis, c'est Christ qui vit en moi. Vous voyez? Ce n'est plus Raph qui vit, c'est Christ. Christ vit en moi. Adam est mort. Raph est mort. Celui qui vit, c'est Jésus-Christ. Quand Dieu me regarde, quand Dieu regarde du haut du ciel, qu'est-ce qu'il voit? Qui est-ce qu'il voit? Il voit des extensions de Jésus-Christ. Il voit l'extension de Jésus-Christ dans ce monde. Lorsque Dieu me regarde, il ne me voit pas moi, il voit Jésus. Parce que je suis couvert de la justice de Christ. Et la Bible dit, si vous êtes à Christ, vous voyez, ça n'a rien à voir avec la religion. Voilà pourquoi j'insiste et j'insisterai encore dans toutes nos émissions. La religion ne sauve pas, la religion ne change pas, la religion ne transforme pas. Seul Jésus-Christ peut vous donner. Il est une nouvelle créature. Il est une nouvelle création. Point. Les choses anciennes de sa vie. Le Raph ancien est mort, est passé. Voici, toutes choses sont devenues nouvelles. Vous voyez? Vous allez me dire, oh, mais ma vie, j'étais une prostituée. Oh, dans ma vie, j'étais un impudique, j'étais un menteur, un alcoolique. Toutes ces conséquences, les conséquences de ma vie passée sont encore présentes dans mon corps. Eh ben, vous êtes une nouvelle créature. Peu importe ce que votre corps dit, peu importe ce que l'État dit, peu importe ce que votre pays dit, peu importe ce que votre pasteur dit, peu importe ce que vos parents disent, peu importe ce que votre épouse dit, peu importe ce que votre conjoint dit, peu importe ce que dit votre famille. Moi, j'écoute car il me parle de paix. Et il me dit, en Jésus-Christ, Raphaël, tu es une nouvelle créature. Raphaël, en Jésus-Christ, tu es une nouvelle création. Les choses passées sont pardonnées, sont oubliées, sont effacées. Vous voyez? Lisons un peu dans Ésaïe 1, verset 18. Ésaïe 1, verset, chapitre 1 de Ésaïe, verset 18. Vous y êtes, j'y suis presque. Venez et plaidons, dit l'Éternel. Si vos péchés sont comme le cramoisi, ils deviendront blancs comme la neige. S'ils sont rouges comme la pourpre, ils deviendront comme la laine. En d'autres termes, si vous venez à Jésus-Christ, si vous venez à Dieu au travers de Jésus-Christ, vos péchés sont pardonnés. Ne vous inquiétez plus de votre vie passée. Ce n'est plus vous. Ce n'est plus vous. C'est Adam qui est mort. Maintenant, en vous, c'est Christ qui vit. Le Raphaël avant la nouvelle naissance n'est pas le Raphaël après la nouvelle naissance. Je suis une nouvelle créature. Je suis une nouvelle création. Pourquoi est-ce que je dois encore m'inquiéter, me tracasser, me troubler, m'agiter, paniquer, me faire de soucis pour ce que j'ai fait dans le passé? Ce n'est plus moi. Ce n'est plus moi. Or, si j'étais un impudique, c'est terminé. Je ne suis plus un impudique. Si j'étais un adultère, je ne suis plus un adultère. Si j'étais un menteur, je ne suis plus un menteur. Si j'étais un voleur, je ne suis plus un voleur. Je suis une nouvelle créature en Jésus-Christ. Ne paniquez pas. Que le diable ne vous trompe pas. Que le diable ne vous mente pas. Que le diable ne vienne pas vous voler votre paix. Parce que c'est ça son but. Il sait que maintenant, qu'en Jésus-Christ, il n'a plus le droit de diriger votre vie. Alors il veut vous faire croire qu'il est toujours maître de votre vie. En vous faisant revivre le passé. Ah, telle fille, c'est toi qui l'a violée. Et puis, elle est tombée enceinte. C'était ta petite amie, elle est tombée enceinte, vous avez avorté. Le sang de ses enfants crie contre toi. C'est ça que le diable va dire. Ah, tu étais un voleur dans le passé.
Tu as fait tel mal à telle personne, tu as fait tel mal à telle personne. C'est vrai.

0: C'est vrai. Mais j'ai payé en Jésus-Christ mes fautes. Vous pouvez aller voir ces personnes et leur demander pardon. Qu'elles acceptent ou qu'elles n'acceptent pas votre pardon. Cela n'a plus d'importance parce que vous, vous êtes réconcilié avec Jésus-Christ. Or, c'est vous qui avez fait disloquer le mariage de X et Y parce que vous sortiez avec le monsieur ou vous sortiez avec la dame. Et en venant à Jésus-Christ, vous vous rendez compte du mal que vous avez fait. C'est une nouvelle vie que vous commencez en Jésus-Christ. C'est une nouvelle vie. Il n'y a pas à paniquer. Il n'y a pas à trembler. Ne vous agitez pas. Le diable est un menteur. Il veut vous faire croire que Dieu ne vous a pas pardonné. Et puis, des fois même, il veut parler au travers des sentiments. Il veut vous faire croire que vous ne vous sentez pas pardonné. Ça n'a rien à voir avec ce qu'on ressent. La foi, c'est en marchant d'après la parole de Dieu. Ce n'est pas marcher d'après mes sens, d'après ce que je vois, d'après ce que je ressens, d'après ce que je vis. Non, la foi, c'est ce que Dieu dit. La foi est basée sur ce que Dieu dit. Si Dieu dit que mes péchés sont rouges et qu'il va les transformer en Jésus-Christ en blanc, il va les purifier, alors c'est fait. Je peux m'endormir sans prendre des médicaments parce que ma vie passée a été effacée. Ma vie passée a été clouée. Ma vie passée a été détruite en Jésus-Christ. Je suis un nouveau Raph. Je suis une nouvelle créature. Alors je n'ai pas à paniquer. Je n'ai pas à trembler. Je n'ai pas à avoir peur. Allons dans Apocalypse 1, verset 5. Apocalypse 1, verset 5. Commençons verset 4. Jean aux sept églises qui sont en Asie. Que la grâce et la paix vous soient données de la part de celui qui est, qui était et qui vient, de la part des sept esprits qui sont devant son trône, et de la part de Jésus-Christ, le témoin fidèle, le premier-né des morts et le prince des rois de la terre, à celui qui nous aime, qui nous a délivrés de nos péchés par son sang. Vous voyez ? À celui qui nous aime, là le verbe est conjugué au présent. Dieu vous aime. Jésus-Christ vous aime. Qui nous a délivrés. C'est maintenant dans le passé. C'est pour dire que c'est passé, c'est effacé, c'est oublié, c'est mort. Donc, si Dieu devait avoir des livres de compte sur toute ma vie, eh ben, avec le sang de Jésus-Christ, depuis le jour où j'ai donné ma vie à Jésus-Christ, tous ces livres sont effacés. Tout ce qui est écrit dans ces livres sont effacés. Quand le diable va dans la bibliothèque de Dieu, si vous pouvez me permettre, et cherche les livres sur la vie de Raph, tout ce qui était écrit avant ma nouvelle naissance, tous les livres qui étaient écrits avant ma nouvelle naissance, quand le diable va les fouiller, il va trouver que des pages blanches. Et lorsqu'il va voir maintenant tous les livres écrits après ma nouvelle naissance, parce que je marche avec Dieu, parce que je crains Dieu, même celles que j'ai faites, même les actes de péché que j'ai posés, que j'ai reconnu, que j'ai demandé pardon à Dieu, par le sang de Jésus-Christ, sont effacés. Mon frère, ma sœur, c'est une bonne nouvelle que je suis venu vous annoncer. Soyez libérés, soyez dégagés, soyez libres de votre vie passée. Regardez à l'avenir, regardez devant. J'aime ce que Paul dit. Je cours sans regarder derrière, parce que mon avenir est devant. Hein, c'est paraphrasé de cette manière. C'est comme pour dire, ce que j'étais avant n'a plus l'espèce d'importance. C'est ce que maintenant je suis avec Christ qui est important. C'est ce que Dieu est venu vous dire aujourd'hui, mon frère. C'est ce que Dieu est venu vous dire aujourd'hui, ma sœur. Votre vie passée, vous ne devez plus vous en inquiéter. Ne vous inquiétez de rien. Ne vous inquiétez de rien, nous dit. Pourquoi ? Mort. Ça n'existe plus en Jésus-Christ. Vous êtes une nouvelle créature. Vous êtes un enfant de Dieu. Vous avez pris un nouveau départ. Ésaïe 6, verset 7. Il en toucha ma bouche et dit, ceci a touché tes lèvres. Ton iniquité est enlevée et ton péché est expié. Alléluia. C'est Ésaïe qui a une vision de Dieu, du temple de Dieu. Dieu est assis sur son trône et un petit tissu de sa robe remplissait tout le temple. Alors le monsieur panique. J'allais dire, le frère panique. Le frère s'agite. Le frère s'inquiète. Qu'est-ce qu'il dit? Mon Dieu, je suis un pécheur. Je vis au milieu des pécheurs et il m'est donné l'opportunité de voir Dieu. Mais je vais mourir. Mais je vais être massacré. Mon péché m'accuse. Alors Dieu fait certaines choses et on lui dit, ton iniquité est enlevée et ton péché est expié. En d'autres termes, maintenant, tu peux te tenir devant Dieu comme si tu n'avais jamais péché. Mon frère, ma sœur, vous pouvez vous tenir devant Dieu comme si vous n'avez jamais péché. Parce que des fois, c'est ça qui fait des obstacles à notre prière. Nous voulons demander quelque chose à Dieu en Jésus-Christ, mais le diable vient nous dire, rappelle-toi que tu as fait du mal il y a autant d'années. Rappelle-toi ces horreurs que tu avais pratiquées. Rappelle-toi tous ces meurtres, tous ces avortements, toutes ces pratiques homosexuelles, toutes ces insultes, toutes ces pratiques occultes que tu as faites. Tu penses que Dieu va t'accorder ce que... Alors, le doute s'installe dans notre vie. Le doute s'installe et on se dit, est-ce que Dieu va réellement m'accorder? Dès l'instant où il y a le doute dans notre vie, Dieu ne peut plus nous accorder la chose. Parce que le doute veut dire que nous ne sommes pas sûrs avec assurance. Tu vois? Soyons sûrs que lorsque je m'approche de Dieu, soyons sûrs que maintenant que je suis dans la présence de Dieu, quand je l'appelle Père, Dieu m'appelle Fils. Quand je dis Père au nom de Jésus-Christ, j'ai besoin d'argent pour honorer mes factures, j'ai besoin de travail pour pouvoir pourvoir aux besoins de ma famille, j'ai besoin de santé pour pouvoir continuer l'œuvre de l'évangéliste. Dieu veut que je sois sûr que puisque je le demande en Jésus-Christ, il me l'accorde. Mais dès l'instant, je dis, ah Seigneur, ouais, j'avais tué, j'avais volé, j'avais insulté, j'avais pratiqué telle chose, j'avais pratiqué telle chose. Dès l'instant où l'inquiétude vient s'installer, c'est fini. Dieu ne s'est plus accordé. Dès l'instant où le doute vient s'installer dans notre vie, c'est terminé. Ça ne va pas aller. Dieu ne sait plus avancer parce que le diable a bâti avec notre accord un mur de séparation au niveau de la prière. Oui, nous irons au ciel. Puisque vous êtes chrétien, vous irez au ciel. Et laissez-moi vous dire qu'il y en a même d'autres, lorsque leurs prières ne sont plus exaucées, parce que déjà le diable gagne du terrain, le diable arrive jusqu'à leur faire douter de leur salut. Et dès qu'il a l'instant, il dit, Seigneur, je sais plus si tu m'aimes, je sais plus si tu vas me sauver, je sais plus si je suis chrétien. Dès l'instant, vous doutez, l'inquiétude s'installe dans votre vie et vous perdez tout. Ma prière, mon frère, ma prière, ma sœur, est que l'inquiétude soit bannie de votre vie maintenant au nom de Jésus-Christ. Il y a un esprit d'inquiétude et cet esprit ne sert pas Christ. Et cet esprit ne sert pas Dieu. Et cet esprit est un esprit de destruction. Ne paniquez pas, ne vous faites pas du souci pour votre vie passée. Si vous êtes à Jésus-Christ, votre vie passée a été effacée. Votre vie passée a été clouée à la croix. Mais ce message, c'est seulement pour ceux et celles qui ont donné leur vie à Jésus-Christ. Vous m'écoutez maintenant et vous vous dites, oui, c'est possible. Je veux avoir une nouvelle vie en Jésus-Christ. Je veux que cette vie passée soit effacée. Je veux commencer, je veux prendre un nouveau départ avec Jésus-Christ. Jésus a dit, « Venez à moi, vous tous qui êtes fatigués et chargés, et je vous donnerai du repos. » Le jour du repos, c'est aujourd'hui. Le jour du repos, quand vous entendez ce message, donnez votre vie à Jésus-Christ. Et pour donner votre vie à Jésus-Christ, c'est très simple. Baissez la tête dans la prière et répétez ces simples mots après moi. Dites, « Père éternel, au nom de ton Fils Jésus-Christ, je viens devant toi. J'accepte Jésus-Christ comme mon Seigneur et mon sauveur personnel. J'accepte Jésus-Christ comme le bon berger dans ma vie. Je prends l'engagement maintenant et jusqu'à la fin de ma vie à suivre Jésus-Christ tous les jours de ma vie et dans tous les domaines de ma vie. Je dis non à Satan. Je dis oui à Jésus-Christ. Je crois et je confesse que maintenant, ma vie passée est effacée. Ma vie passée est clouée à la croix. Que je prends un nouveau départ avec Jésus-Christ. Je crois et je confesse que je suis une nouvelle créature. Au nom de Jésus-Christ, j'ai ainsi prié. Amen. Mon frère, ma sœur, croyez que par la foi, Dieu vous a entendu. La foi se base sur la parole de Dieu. Marchons par la foi et non par les sens. Marchons par la foi et non par la vue. Marchons pour, et non par rapport à ce que nous sommes en train de ressentir. Mon frère, ma sœur, Dieu vous aime. S'il a permis que vous écoutiez ce message, c'est parce qu'il veut changer quelque chose dans votre vie. Je suis Raphaël Mamou. Nous nous retrouvons la fois prochaine, toujours sur le même thème, ne vous inquiétez de rien. Que Jésus continue de vous bénir, que Jésus continue de vous garder. À la fois prochaine. Amen.
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2: J'ai travaillé 15 ans en laboratoire d'agroalimentaire. Au départ, nous étions à deux dans ce laboratoire, puis quatre. Et j'ai eu un ami avec qui on a bien collaboré pendant 10 ans pratiquement, et avec qui on chantait même des chœurs chrétiens. J'ai témoigné du Seigneur et ça passait très bien. Vraiment une ambiance formidable. Et puis après, une troisième s'est ajoutée, et puis c'était pareil, parce que elle devait se marier, elle nous invite au mariage, on a tout organisé pour son mariage, même à l'église et tout. Même mon frère est venu jouer de l'orgue et tout. Vraiment, c'était comme sur des roulettes. Une quatrième également, on avait superbe ambiance, ce labo. Et puis un jour, cette dame étant ingénieure, a appris que moi, qui n'avais pas les mêmes diplômes, gagnais plus qu'elle. Je ne m'imaginais pas qu'on pouvait haïr à ce point-là. Très franchement, je vous assure, ce n'est pas parce que c'était une femme, je vous dis cela, mais je l'ai vraiment vécu comme cela. À partir de ce moment-là, elle a commencé à plus me parler et entraîner les autres en cela. Parce que finalement, les autres aussi avaient des salaires plus bas que le mien. C'est pas de ma faute, c'est moi qui l'avais négocié quand même, mais enfin bon, c'est comme ça. Et à tel point que ce camarade avec qui j'avais collaboré 8 ans déjà, 8-9 ans avec, je mettais en face de moi, je dis, mais Michel, comment se fait-il qu'on puisse parler, comment... Il n'ouvrait plus la bouche. Il n'ouvrait plus la bouche. Pour moi, c'était pénible. Et je dirais le fait d'avoir le Seigneur m'a beaucoup aidé, tout d'abord dans mon travail, parce que j'ai toujours estimé, et la Bible le dit également, que lorsqu'on est au Seigneur, on doit toujours bien faire son travail. Combien je vois de chrétiens qui prennent le travail à la légère, au ben, lui ne fait pas tout ce qu'il faut, ben pourquoi moi je le ferais? On prend exemple sur les autres, mais je crois que le Seigneur nous demande de le faire comme si c'était pour lui, comme si notre patron, notre chef, c'était lui. Je crois qu'on changerait beaucoup d'attitude, quelquefois, hein, si on pensait à cela. Alors, elle cherchait toutes les petits détails qui pouvaient être en ma défaveur, bien sûr, et de les rapporter à mon directeur. Elle n'était pas directement responsable de ce que je faisais, mais tout ce qui n'allait pas, boum, tout de suite, c'était dans le bureau et pour dénigrer. Juste un petit détail, on avait des horloges qu'on pointait avec une clé. Alors elle a été dire au directeur qu'en fait, M. Blazière ne faisait pas son compte d'heure. Alors, en désespoir de cause, le directeur voyait bien la tension qui se passait et nous a tous réunis et puis il a épluché parce que tout était inscrit. En fin de compte, j'avais, je ne sais plus, 48 heures d'avance, quelque chose comme ça, et elle n'en avait pas assez. Alors, vous pensez que l'ambiance s'est pas améliorée au labo. Mais il y a une chose que je dois vous dire, c'est que là, j'ai pris la victoire, parce que je suis quand même assez impulsif, même si peut-être je ne le parais pas. Maintenant, tous les matins, je venais un quart d'heure avant au labo, quand personne n'était dans le labo pour prier le Seigneur, pour qu'il m'aide à ne pas réagir et à ne pas me venger et à toujours être au service des autres, quelles que soient les circonstances, même avec l'agressivité et le fait que personne ne me parlait dans le labo. Vous savez, quand lorsque vous êtes le quatrième, trois se parlent ensemble, vous arrivez, tout le monde se tait, c'est pas évident. J'avais envie quelquefois de la passer par la fenêtre. Mais je priais le Seigneur pour qu'il me protège de cela, pour que je sois toujours aussi souriant, je puisse toujours rendre service. Je peux vous dire qu'il l'a fait. Mais il fallait, j'avais pas envie d'aller au travail, c'est pénible. Mais vraiment, je saisissais la victoire tous les matins, je priais avant tout le monde arrive, Seigneur, bénis-les. Fais, Seigneur, que je puisse vraiment être un exemple pour toi. Et ça durait un moment, ça durait 6-8 mois, cette situation. C'est pas facile, on voudrait que le Seigneur réponde là, comme ça. Je suis allé voir mon directeur. À un moment donné, je lui ai dit, écoutez, moi, je peux plus tenir. Je sais pas ce que je vais faire, mais je n'arrive plus. Alors il m'a répondu, Monsieur Blazek, ne vous inquiétez pas, elle a posé ce matin sa démission. Et puis la situation s'est complètement renversée du fait de son départ. Et ça a été une ambiance formidable jusqu'au temps que je change, c'est-à-dire que j'aille dans le commerce.
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3: Bonjour à tous, je suis Raphaël Mambou, que Jésus vous bénisse, qui que vous soyez, où que vous soyez. Le nom de cette émission est Venez à Jésus. C'est une grâce, c'est un honneur, c'est un privilège de pouvoir vous retrouver encore aujourd'hui autour de la parole de Dieu pour partager quelques versets bibliques sur le thème « La parabole du filet ». C'est notre 4e émission et je bénis grandement le Seigneur pour cela. Avant d'aller plus loin, je voudrais vous inviter toujours, encore une fois, à prier, à dédier le reste des 30 minutes entre les mains du Seigneur, parce que sans Dieu, nous ne pouvons rien faire. Laissons la tête dans la prière. Père éternel, au nom de ton Fils Jésus-Christ, nous venons devant toi. Nous venons te dire merci pour le souffle de vie, ton amour, ta grâce, ta bonté, ta miséricorde, ton salut qui se trouve en Jésus-Christ. Père, nous ne sommes que des serviteurs et nous voulons transmettre ton message, Père. Nous n'avons pas d'importance, mais nous voulons que toi, Seigneur, tu nous guides, que tu nous instruises. Après tout, c'est ta parole, c'est toi qui sauves, c'est toi qui délivres. Père, parle à chacun d'entre nous, fais du bien à chacun d'entre nous, éclaire chacun d'entre nous. Au nom de ton Fils Jésus-Christ, nous avons ainsi prié. Amen. La parabole du filet. Dans Matthieu 13, 47 à 51, nous lisons ceci. Matthieu 13, 47 à 51. Le royaume des cieux est encore semblable à un filet jeté dans la mer et ramassant des poissons de toute espèce. Quand il est rempli, les pêcheurs le tirent et s'être assis sur le rivage, ils mettent dans des vases ce qui est bon et ils jettent ce qui est mauvais. Il en sera de même à la fin du monde. Les anges viendront séparer les méchants d'avec les justes. Et ils les jetteront dans la fournaise ardente où il y aura des pleurs et des grincements de dents. Avez-vous compris toutes ces choses ? Oui, répondirent-ils. Lorsque nous comparons le royaume des cieux au royaume de Dieu, le royaume des cieux, c'est tous ceux qui prétendent appartenir à Christ. Tandis que le royaume de Dieu, c'est tous ceux qui sont nés de nouveau et qui appartiennent réellement à Christ. Lorsque vous comparez royaume des cieux et royaume de Dieu, royaume des cieux, c'est l'ensemble du monde chrétien. Royaume de Dieu, c'est l'ensemble de tous ceux qui appartiennent réellement à Jésus-Christ, qui ont fait une expérience de nouvelle naissance et qui, dans leur vie de tous les jours, marchent avec Jésus-Christ. Mais lorsque vous mettez royaume des cieux à part, vous ne le comparez pas au royaume de Dieu, comme il y a d'autres versets bibliques. Par exemple, Jésus dit « Le royaume des cieux est proche ». Là, c'est l'image du royaume des dieux, du royaume de Dieu. C'est vraiment le royaume de Dieu. Mais lorsqu'on compare royaume des cieux et royaume de Dieu, le royaume des cieux descend et le royaume de Dieu est un peu plus haut, parce que le royaume de Dieu est maintenant l'ensemble de ceux qui appartiennent à Christ. Tandis que le royaume des cieux, c'est l'ensemble du monde dit chrétien, les catholiques, les protestants, les kimbanguistes, les témoins de Jéhovah, les foi baha'i, les mormons, toutes ces sectes qui prétendent appartenir à Jésus-Christ, qui suivent Jésus-Christ, qui prétendent, mais qui, dans la foi biblique ou à la lumière de la parole de Dieu, ne le sont pas. Je voudrais ouvrir une petite parenthèse. Peut-être que certains vont se dire, comment

0: peux faire pour savoir que je suis dans la bonne communauté et que ce qu'on nous enseigne est réellement la parole de Dieu? Ouvrez votre Bible. Procurez-vous une Bible. Mettez tous les livres, mettez tous les enseignements qu'on vous donne dans votre communauté de côté. Prenez la Bible, lisez-la d'un bout à l'autre et voyez si tous les enseignements qu'on vous donne sont conformes à ce que la Bible enseigne. Parce qu'il y a des choses qui ne trompent pas, telles que le salut de Jésus-Christ, le salut par grâce, le pardon des péchés, le pardon de tous les péchés. Je ferme la parenthèse. Donc, ceux qui appartiennent à Christ font partie du royaume de Dieu. Et ceux qui ne l'appartiennent pas ne font pas partie du royaume de Dieu, mais du royaume des cieux. Nous avons dit dans les émissions précédentes que le péché est la chose qui nous sépare de Dieu. Quoique baptisé dans une église, quoique membre d'une église, quoique possédant une carte de baptême, une carte de membre, quoique étant le grand donateur de la communauté, participant à toutes les campagnes évangéliques, à toutes les campagnes d'évangélisation, cela ne sauve pas. Ce qui sauve, c'est la foi en Jésus-Christ. Ce qui vous démarque des pécheurs, c'est votre vie de sanctification. J'aimerais que nous revenions un peu dans Apocalypse 22, que nous avons lu la fois précédente, à l'émission précédente. Apocalypse 22, verset 11. Que celui qui est injuste soit encore injuste, que celui qui se souille encore, et que le juste pratique encore la justice, et que celui qui est saint se sanctifie encore. Voici, je viens bientôt et ma rétribution est avec moi pour rendre à chacun selon ce qu'est son œuvre. Jésus dit, la Bible nous dit, qu'il veut, que Dieu veut une démarcation entre celui qui le sert et celui qui ne le sert pas. C'est bien de crier « Je suis chrétien, je suis né de nouveau ». Mais vous savez, il y a de ces chrétiens qui disent « Je suis chrétien, mais non pratiquant ». Ça veut dire qu'en fait, vous êtes païen, vous êtes un inconverti. Il y a certains qui disent « Ben écoutez, j'ai fait la nouvelle naissance, j'ai fait l'expérience de la nouvelle naissance il y a 50 ans, il y a 30 ans, il y a 40 ans, il y a 20 ans, il y a 10 ans. Je suis même baptisé du Saint-Esprit. J'ai même prêché l'Évangile. » Certains même vous diront « Vous savez, dans tous ces pays fermés, j'ai participé à l'expansion de l'Évangile. C'est une très bonne chose. Mais le problème est, qu'est-ce qu'il en est aujourd'hui ? Entre guillemets, de ces vieux convertis. Nous avons besoin d'une huile fraîche. Nous avons besoin d'un renouveau. Nous avons besoin d'un réveil. Nous n'avons pas besoin des monuments. Non, nous avons besoin de ce qui est nouveau, de ce qui est vrai, de ce qui est vivant. C'est bien de nous dire, bah écoutez, je suis né de nouveau il y a 30 ans, il y a 20 ans, il y a 10 ans, il y a 5 ans, il y a 2 ans, il y a 1 an, il y a 6 mois. C'est beau. Mais quelle est votre vie aujourd'hui? Parce que si vous êtes retourné dans le péché, si vous êtes retourné dans l'impudicité, dans le vol, dans le meurtre, dans la colère, dans la fornication, dans l'adultère, dans la pornographie, dans l'homosexualité, le lesbinage, dans l'occultisme, votre nouvelle naissance, il y a quelques années, ne vous sert à rien. Au contraire, votre condamnation est plus grande, votre responsabilité est plus grande. Nous avons besoin d'hommes et de femmes qui soient réveillés, dans ces temps de la fin. Et Jésus nous dit, il faut une démarcation entre ceux qui servent Dieu et ceux qui ne le servent pas. Le monde doit voir au travers de moi, au travers de ma manière de penser, au travers de ma manière de m'habiller, au travers de ma manière de parler, au travers de ma manière de me comporter, que je reflète Jésus-Christ. Et même ça, il faut que moi-même, à l'intérieur, je sois conscient. Parce que si notre conscience nous condamne, il faut venir à Jésus-Christ. Il y a certains qui essaient de tuer leur conscience, de continuer à vivre dans le péché. D'autres même qui commencent même à justifier leur péché au travers de la Bible. La Bible ne dit-elle pas, la Bible ne montre-t-elle pas, la Bible ne prouve-t-elle pas. Non. Si votre conscience vous dit que vous avez mal agi, alors revenez à Jésus-Christ. Aujourd'hui, il y a tellement de sectes bizarres. Il y a tellement de communautés bizarres. où on prêche un Jésus-Christ qui n'a rien de biblique. On prêche un Jésus-Christ qui vit dans le péché. On prêche un Jésus-Christ qui approuve l'homosexualité. On prêche un Jésus-Christ qui approuve le mensonge, le vol, le meurtre, l'avortement. Non, Jésus-Christ n'est pas ainsi dans la Bible. Et mon frère, ma sœur, vous ne pouvez pas tromper Dieu. Plusieurs fois, nous l'avons lu dans les émissions précédentes, Paul nous fait cette recommandation. Sachez-le bien, ne vous laissez pas séduire, ne vous trompez pas, on ne se moque pas de Dieu, mon frère, ma sœur. Moquez-vous d'un homme, il n'y a pas de problème, on peut s'entendre. Mais si vous passez votre vie à vous moquer de Dieu, vous dites une chose, mais votre cœur est éloigné de Dieu. Vous dites que vous aimez Dieu, mais votre cœur est éloigné de Dieu. La Bible nous dit qu'il y aura un jour où Dieu va faire le tri, va faire la séparation. Il vaut mieux que cette séparation vienne déjà de nous-mêmes, qu'en nous-mêmes on sait, ça, Dieu n'aime pas ces choses. Ça, Dieu n'approuve pas. Je me sépare déjà de ces choses. La Bible ne dit-elle pas, sortez du milieu d'elle. Sortons de ce monde pourri, de ce monde qui est en rébellion. Je ne parle pas du suicide, mais de se séparer spirituellement de ces choses, de s'éloigner du péché, de s'éloigner du mensonge, de la fornication, de l'adultère, de la pornographie, du vol, du meurtre, de l'idolâtrie, de ces statues. Éloignons-nous de ces choses, mon frère, ma sœur. Revenons à la Bible. Cette semaine-ci, pendant que je faisais mes petites recherches sur Internet, j'ai découvert des choses qui m'ont vraiment fait mal. Et je bénis le Seigneur de ce que je sois sorti du milieu de ce style de ce péché. Où des hommes ont mélangé la tradition à la parole de Dieu. Des hommes qui se sont assis et ont décidé qu'à partir d'aujourd'hui, les prières faites aux morts sont acceptables. Les prières faites aux saints sont acceptables. Des prières faites à des dieux, faites en forme de statues, sont acceptables. Alors que la Bible interdit et condamne ces choses. Mon frère, ma sœur, examinons les Écritures. Parce que Dieu a dit que celui qui est saint se sanctifie encore. Que celui qui se souille encore. Jamais vous n'arriverez devant Dieu, vous direz, Seigneur, mais c'est le pasteur tel qui m'a menti. C'est le pasteur tel. Dieu vous dira, et la Bible, vous ne la connaissiez pas. Vous n'avez jamais entendu parler de l'Évangile. Ceci me fait penser à ce témoignage de sept Colombiens qui ont visité l'enfer. Alors, Jésus faisait visiter l'enfer à une jeune fille parmi les sept, et ils sont arrivés devant un homme de Dieu. Cet homme de Dieu est en train de souffrir. Et Jésus pose la question à cet homme. N'as-tu jamais entendu parler de l'Évangile ? Il dit oui, il y a même une femme qui est venue dans ma communauté qui parlait de toi, qui parlait de ton amour, du salut en Jésus-Christ. Mais je disais que c'était des stupidités, je disais que c'était des bêtises. Et je préférais continuer à me servir de l'argent que les fidèles donnaient dans l'église. Et maintenant je suis ici. Et il demandait pardon à Jésus. Jésus lui disait c'était trop tard. Mon frère, ma sœur, examinons les Écritures. Jamais nous n'arriverons, Dieu va dire, écoute, je te laisse entrer au ciel parce que ton pasteur t'avait menti. Non, et vous et votre pasteur qui avez vécu dans le péché, vous irez en enfer. Vous irez en enfer. Bon. Apocalypse 21, verset 8. Pour les lâches, les incrédules, les abominables, les meurtriers, les impudiques, les enchanteurs, les idolâtres et tous les menteurs, leur part sera dans l'étang ardent de feu et de soufre, ce qui est la seconde mort. Vous voyez, les menteurs, les impudiques, les fornicateurs, les homosexuels, les lesbiennes, les meurtriers, tous ceux qui vivent dans le mal seront loin de Dieu dans l'étang de feu. On ne peut pas tromper Dieu. On ne peut pas. Dans Matthieu 7, à partir du verset 21, la Bible nous dit que Jésus dira ouvertement à ceux qui vivent dans le péché, qui ne les connaît pas, qui se retirent d'eux. Lisons un peu, mais dans la version Le Semeur, Matthieu 7, verset 23, Je leur déclarerai alors, je ne vous ai jamais connus. Allez-vous-en, vous qui pratiquez le mal. Tous ceux qui disent Seigneur, Seigneur, ne sont pas de Jésus-Christ. Voilà pourquoi je disais que lorsqu'on compare le royaume des cieux au royaume de Dieu, le royaume des cieux, c'est l'image de tous ceux qui disent Seigneur, Seigneur. Qui disent Seigneur, que Jésus je le connais, Jésus je le sers, Jésus c'est mon Dieu, Jésus c'est mon Seigneur, Jésus c'est mon Sauveur, Jésus c'est mon bon berger, Jésus c'est mon ami. Ils disent tout ça. Mais ceux qui appartiennent au royaume de Dieu, ce sont ceux qui disent la même chose, mais qui dans leur vie de tous les jours l'appliquent. Ils disent que vraiment Jésus-Christ est leur Seigneur et ils appliquent la parole de Dieu dans leur vie de tous les jours. Ils n'appliquent pas les commandements de leur Église, les commandements de leur communauté. Non, ils appliquent la parole de Christ dans leur vie de tous les jours. Jésus dira, allez dans le monde entier et prêchez la bonne nouvelle. Enseignez-leur tout ce que je vous ai prescrit. Donc, enseignez-leur à mettre en pratique mes commandements, pas les commandements de la communauté catholique, de la communauté protestante, kimbanguiste, témoin de Jéhovah, foi bahaï, émouniste et je ne sais quoi. Non, parce que j'étais vraiment choqué de lire que certaines communautés, dans les années passées, dans les siècles passés, se sont assis et sans consulter la Bible, à partir d'aujourd'hui, voilà, Marie est une rédemptrice. Elle peut sauver. Ils se sont assis et ils ont dit, à partir d'aujourd'hui, les saints peuvent sauver, peuvent intercéder pour les hommes sur terre. Ça m'a fait très mal. Et cela m'a réveillé dans ce sens qu'il faut prêcher l'Évangile, il faut annoncer ce qui est vrai, il ne faut pas les contredire, mais il faut apporter l'Évangile, réveiller les gens, parce que le diable vraiment est rusé et est en train de détruire la vie des autres. Je voudrais vous inviter à lire Éphésiens 4, 30 à 32. Éphésiens 4, 30 à 32. Éphésiens 4, 30 à 32. Vous y êtes ? N'attristez pas le Saint-Esprit de Dieu, pour lequel vous avez été scellés pour le jour de la rédemption. N'attristez pas le Saint-Esprit. Ne le rendez pas triste. Comment est-ce qu'on peut rendre le Saint-Esprit triste ? Dans une vie de péché, dans une vie de rébellion, dans une vie d'idolâtrie, dans une vie qui n'est pas conforme à la parole de Dieu. N'attristez pas le Saint-Esprit de Dieu. C'est un impératif, c'est un ordre que le grand Paul donne, mais qui au fait est donné au travers de Dieu. Que toute amertume, animosité, toute colère, toute clameur, toute calomnie et toute espèce de méchanceté disparaissent du milieu de vous. Soyez bons les uns envers les autres, compatissants, vous pardonnant réciproquement comme Dieu vous a pardonné en Christ. Comment attrister le Saint-Esprit ? C'est en vivant dans l'amertume, dans la colère, dans la méchanceté, en ne voulant pas pardonner aux autres le mal qu'ils nous ont fait, alors que nous sommes pardonnés en Christ. Mon frère, ma soeur, je voudrais dire ceci. Vous savez, la vie chrétienne, ce n'est pas quelque chose de facile. Jésus-Christ, qui est notre modèle, notre exemple par excellence, n'a pas eu une vie facile, quoi qu'il ait été Dieu, et qu'il était sur cette terre fils de Dieu, Dieu lui-même, il n'a pas eu une vie facile. Paul non plus n'a pas eu une vie facile. Personne de ceux... Personne de ceux et de celles qui ont marché avec Jésus-Christ ont eu une vie facile. Personne. Et encore plus, lorsque vous marchez avec Christ et que ce sont vos frères, vos sœurs qui vous font du mal, ce n'est pas facile, mon frère. Ce n'est pas facile, ma sœur. Pardonner, ce n'est pas quelque chose de facile, mais c'est possible. Mais c'est quelque chose de possible en Jésus-Christ. La Bible dit, n'attristez pas le Saint-Esprit. Comment attrister le Saint-Esprit? En ayant de la haine envers son frère. On vient à l'église, c'est vrai. On connaît Jésus-Christ. On a donné sa vie à Jésus-Christ. Mais il y a quelque chose, on dit, cet homme qui m'a volé de l'argent, je ne vais pas lui pardonner. Cette femme qui a pris mon mari, je ne vais pas lui pardonner. Ce monsieur qui a pris ma femme, ma maison, mon bien, qui m'a détruit auprès de mon patron, je ne vais pas lui pardonner. Et lorsqu'on cède à ce genre de vie, lorsqu'on cède à ce genre de colère, au fait, le péché commence à entrer dans la vie. Parce que colère et péché sont étroitement liés. La Bible dit, dans Éphésiens 4, 26 à 27, « Si vous vous mettez en colère, ne péchez point, que le soleil ne se couche pas sur votre colère. » Vous voyez ? En fait, la colère n'est pas quelque chose de mauvais. Mais comme c'est étroitement lié au péché, il est très rare de retrouver des chrétiens qui sont en colère, mais qui ne pêchent pas. Mon propre cas, je vais prendre mon propre cas. Combien de fois j'ai demandé au Seigneur, pardonne-moi parce que j'ai péché, parce que je m'étais mise en colère. J'ai crié, j'ai haussé la voix, j'ai claqué de la porte, j'ai tapé du poing. J'ai même des fois insulté, je reconnais, je demande pardon et j'ai toujours demandé pardon à Dieu. Et j'ai même fait un jour une très grande bêtise, il y a quelques années en arrière. Je m'étais mis en colère contre mon supérieur dans l'entreprise dans laquelle je travaillais. Il avait dit des méchancetés, il avait dit des injustices, et je m'étais opposé contre ces injustices. Mais comme c'était quelqu'un qui faisait ça régulièrement et que je ne pardonnais pas le mal qu'il me faisait, j'ai, entre guillemets, pété les plombs. Je me suis mis en colère. Je lui ai dit certaines vérités que je n'aurais pas dû dire, que j'aurais pu dire, mais pas de cette manière-là. J'ai claqué de la porte et je suis parti. Je venais juste de finir l'institut biblique. Je suis parti. J'ai démissionné, je suis même pas allé chercher mon dernier salaire. Chose qui était encore pas très sage de ma part. J'ai laissé, 2-3 jours après, je suis allé en retraite. Et pendant que j'étais en train de prier, le Seigneur a commencé à me montrer ce péché qui se trouvait dans mon caractère, la colère. Il m'a dit, tu vois, je voulais que tu finisses l'institut biblique et je voulais que tu commences un ministère à la radio. Et quand j'ai compris ça, je me suis dit, Seigneur mon Dieu, qu'est-ce que j'ai fait? Et le Seigneur me dira, oui, tu as péché. Non seulement tu t'es vengé, tu t'es mis en colère, tu as dit des choses que tu ne devais pas dire et voilà maintenant il y a le péché dans ta vie. Tu demandes pardon, tu te réconcilies avec Dieu. Et tu prends un nouveau départ. Et entre le moment où j'ai quitté et le moment où j'ai retrouvé un autre travail, il s'est passé 2 ans. Et gloire à Dieu, Dieu ne m'avait pas abandonné. Et après ces 2 ans, j'ai commencé ce ministère à la radio, avec cette émission « Venez à Jésus ». La colère n'est pas une bonne chose, tant qu'elle l'est associée, tant qu'on ne la maîtrise pas, tant qu'on ne la canalise pas, si je puis dire. Parce qu'on peut dire des choses qu'on regrette plus tard. La Bible dit, si vous vous mettez en colère, ne péchez pas, que le soleil ne se couche pas sur votre colère. Ne gardez pas cette colère en vous le lendemain, le surlendemain, la semaine qui suit, les mois qui suivent. Parce qu'en fait, ça vous détruit vous-même. Pardonnons à ceux et à celles qui nous ont fait du mal. Ceux qui appartiennent au royaume de Dieu, ceux qui seront avec Jésus-Christ, sont des hommes et des femmes qui ont pratiqué le pardon. Parce que Dieu nous a pardonnés en Jésus-Christ. Nous qui étions des criminels, des impudiques, des adultères, des fornicateurs, j'allais dire des avorteurs, des hommes et des femmes qui pratiquaient l'avortement, qui étaient dans l'occultisme. Dieu nous a pardonnés en Jésus-Christ. Mais maintenant que notre frère nous fait du mal, nous aussi nous devons pardonner. Peut-être que vous écoutez ce message et que vous dites « Non, moi je ne vais jamais pardonner ». Si vous ne pardonnez pas à votre frère, vous vivez dans le péché. Et vous savez que Dieu ne tolère pas le péché dans notre vie. Nous devons pardonner aux frères et aux sœurs qui nous ont fait du mal. Même si ce sont des inconvertis, nous devons leur pardonner. Nous avons raison de dire qu'ils nous ont fait du mal. Nous avons raison, nous pouvons même les accuser devant Dieu. Mais ce n'est pas ce que Dieu nous demande de faire seulement. Dieu nous demande aussi de pardonner. Nous devons pardonner aux hommes. Si vous vous mettez en colère, ne péchez pas. Que le soleil ne se couche pas sur votre colère. Verset 25. C'est pourquoi renoncez au mensonge et que chacun de vous parle selon la vérité à son prochain, car nous sommes membres les uns les autres. Si vous vous mettez en colère, en d'autres termes, si vous avez de la colère, ne péchez pas. Que le soleil ne se couche pas sur votre colère. Pardonnez à ceux qui vous ont fait du mal. Pardonnons à ceux qui nous ont fait du mal, mon frère, ma sœur. Car sans le pardon de Dieu, nous ne pouvons entrer au ciel. Et vous allez me dire, mais je n'ai pas la force pour pardonner. Celui qui m'a fait du mal, il m'a fait tellement de mal, il m'a pris mon mari, il m'a peut-être même violé. Il m'a fait quelque chose d'impardonnable. Où aurais-je la force pour pardonner? Romains 5, verset 5 nous dit, « Or l'espérance ne trompe pas, parce que l'amour de Dieu est répandu dans nos cœurs par le Saint-Esprit qui nous a été donné. » Si vous avez accepté Jésus-Christ comme Seigneur et Sauveur personnel, vous avez reçu le Saint-Esprit. Et si vous avez reçu le Saint-Esprit, vous avez aussi reçu l'amour de Dieu. Voilà pourquoi Paul commençait par dire « N'attristez pas le Saint-Esprit ». Pour ne pas attrister le Saint-Esprit, nous devons laisser le Saint-Esprit répandre l'amour de Dieu dans notre vie de tous les jours. Face à ceux qui nous font du mal, qui nous critiquent, qui nous calomnient, qui nous insultent. Des fois même, ce n'est même pas pour l'Évangile. C'est parce que vous êtes peut-être bon, parce que vous êtes gentil avec les autres, parce que vous comprenez les autres. Alors vous êtes calomnié, vous êtes ridiculisé, vous êtes humilié, vous êtes critiqué, vous êtes détesté, parce que vous représentez Christ. On vous déteste. Dieu nous appelle à pardonner et à aimer ses hommes. Parce que si nous ne le faisons pas, alors le diable a trouvé accès dans notre vie. Et le diable va nous retenir le jour de l'enlèvement de l'Église. Le diable va dire, celui-là, il est à moi. Je le garde. Mon frère, ma sœur. Si vous voulez demander pardon à Dieu, et vous voulez dire, Seigneur, je te demande pardon de ne pas avoir pardonné aux autres. C'est très simple. Baissons la tête dans la prière et répétez ces simples mots après moi. Dites, Père éternel, au nom de ton Fils Jésus-Christ, j'ai entendu ton message, j'ai entendu ta parole, j'ai entendu ton appel. Je te demande pardon. Pardon parce que je n'ai pas pardonné aux autres. Pardon parce que je ne veux que ton pardon à toi, mais je ne veux pas pardonner aux autres. Et j'ai compris aujourd'hui que le manque de pardon, que la colère, si je ne la maîtrise pas, si je ne pardonne pas, me pousse à pécher, me pousse à haïr les autres. Et aujourd'hui, je prends l'engagement de pardonner à tous ceux et à toutes celles qui me font du mal. Merci pour ton sang. Au nom de ton Fils Jésus-Christ, j'ai ainsi prié. Amen. Si vous avez fait cette prière, croyez que Dieu vous a pardonné. Mon frère, ma sœur, pardonnons à ceux qui nous font du mal. Je suis Raphaël Mambou et le nom de cette émission est Venez à Jésus. Nous nous retrouvons la fois prochaine, toujours sur le même thème, la parabole du filet. Que Jésus continue de vous bénir, que Jésus continue de vous garder. À la fois prochaine. Amen.
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1: Bonjour à tous, je suis Raphaël Mambou. Que Jésus vous bénisse, qui que vous soyez, où que vous soyez. Le nom de cette émission est Venez à Jésus. C'est une grâce, c'est un privilège de pouvoir vous retrouver encore aujourd'hui autour de la parole de Dieu pour partager quelques versets bibliques sur le thème Le sang de Jésus. Aujourd'hui, c'est notre quatrième émission. Ce n'est pas parce que nous sommes meilleurs, ce n'est pas parce que nous sommes plus spirituels, plus intelligents ou quoi que ce soit. Non, c'est simplement que Dieu nous a fait grâce en Jésus-Christ. Et ma prière est pour vous et pour moi, et que nous puissions profiter de la grâce de Dieu qui se trouve en Jésus-Christ au maximum. Tant qu'il fait jour, travaillons, parce qu'il arrivera un temps où il sera difficile d'annoncer l'Évangile, où il sera impossible d'annoncer l'Évangile. Avant de continuer sur le thème « Le sang de Jésus », comme je disais, c'est notre quatrième émission, je voudrais que nous prions pour rendre gloire à Dieu. Car c'est vraiment par grâce, ce ne sont pas les œuvres, ce n'est pas parce que nous sommes meilleurs. Prions. Père éternel, je voudrais te dire merci. Merci pour ce jour. Merci pour les partenaires du ministère Jésus pour tous. Merci pour ces hommes et ces femmes qui écoutent ce message en ce moment. Ceux qui vont écouter en rediffusion, je ne sais pas. Seigneur, au-delà de la personne que je suis, je voudrais que tous ces hommes et ces femmes qui m'écoutent t'entendent, toi, le Dieu vivant. Car tu es celui qui sauve, celui qui guérit, celui qui purifie au travers du sang de Jésus-Christ. Moi, je ne suis que ton instrument. Et je veux que tu parles à chacun d'entre nous, que tu nous fasses du bien. Merci. Au nom de ton Fils Jésus-Christ. Amen. Le sang de Jésus-Christ. C'est notre quatrième émission, comme je le disais. Lisons le texte que nous avons commencé la fois dernière dans 1 Jean 1, verset 7. 1 Jean 1, verset 7. L'apôtre Jean nous dit ceci. Mais si nous marchons dans la lumière comme il est lui-même dans la lumière, nous sommes mutuellement en communion. Et le sang de Jésus, son Fils, nous purifie de tout péché. Nous avons dit premièrement que le sang de Jésus-Christ nous délivrait du péché. Depuis la fois dernière, nous avons commencé à étudier, à exhorter, à décortiquer. Le sang de Jésus-Christ purifie de tout péché. Il n'y a pas un péché que le sang de Jésus-Christ ne pardonne pas, que le sang de Jésus-Christ ne purifie pas. Il n'y a pas un péché. Je ne pourrais pas citer tous les péchés. Mais si vous connaissez un péché qui, à vos yeux, selon votre conscience, selon votre entendement, est difficilement pardonnable par les hommes, laissez-moi vous dire que ce péché-là se pardonne en Jésus-Christ. Si les hommes vous refusent leur pardon pour ce que vous avez fait, Dieu vous accorde son pardon au travers du sang de Jésus-Christ. Et laissez-moi aussi dire que même si vous avez le pardon des hommes, si vous ne passez pas par le sang de Jésus-Christ, vous restez un rebelle face à Dieu. Parce que Dieu ne sauve qu'au travers de Jésus-Christ. Dieu ne pardonne qu'au travers de Jésus-Christ. Dieu ne purifie qu'au travers de Jésus-Christ. Et le sang de Jésus-Christ, qui a la vie de Dieu, purifie du péché. L'agneau, le bouc, la vache, qui dans l'Ancien Testament soulageait ou couvrait les péchés des hommes, n'effaçait pas les péchés. Mais le sang de Jésus-Christ efface, désintègre, annule le péché de l'homme. Vous pouvez être membre d'une église avec une carte de membre fidèle. Vous pouvez venir même chaque dimanche à toutes les réunions de votre église. Si vous n'êtes pas né de nouveau, si vous n'êtes pas passé par la croix, si vous n'êtes pas passé par le sang de Jésus-Christ, si vous n'êtes pas passé dans un bain spirituel au travers du sang de Jésus-Christ, vous n'êtes pas sauvé. Le sang de Jésus-Christ purifie tout péché. Il n'y a pas un péché qui ne pardonne pas. l'exemple.

exemple, pardon, le monsieur qui mourait sur la croix avec Jésus, le brigand qui mourait sur la croix avec Jésus. Il n'a jamais, je ne pense pas que cet homme ait fait quelque chose de bien dans sa vie. La preuve, il finissait à la croix. Mais qu'est-ce qu'il dira à Jésus ? Souviens-toi de moi quand tu viendras dans ton royaume. Jésus-Christ ne lui a pas refusé le salut. Comme pour dire que le salut ne s'obtient pas par les œuvres, mais par la foi en Jésus-Christ. Par la foi dans la puissance du sang de Jésus-Christ. Cet homme n'a pas hésité. Il a saisi cette opportunité, cette dernière opportunité que Dieu lui donnait d'être sauvé. Pourquoi je dis dernière? Parce que c'était certainement un homme qui avait déjà entendu parler de Jésus-Christ, qui avait certainement vu Jésus-Christ faire des miracles, qui avait certainement entendu Jésus-Christ prêcher l'Évangile. Mais il n'y croyait pas. Et Dieu lui donne quand même cette dernière opportunité d'être sauvé. Comme pour dire, le salut ne s'obtient pas par les œuvres, mais par la foi. Jésus-Christ s'est sacrifié pour nous. Jésus-Christ a versé de son sang pour que nous soyons purifiés, lavés, détachés, séparés, recyclés du péché. C'est possible. Je ne sais pas quel est votre style de vie. Je ne sais pas qui vous êtes. Mais celui qui m'a envoyé aujourd'hui vers vous, au travers des médias, vous dit que le sang de Jésus-Christ peut vous purifier de vos fautes. Peu importe ce que vous avez fait, peu importe. Lisez avec moi dans Jérémie 13, le prophète Jérémie, verset 13, chapitre 13, verset 20, chapitre 13, verset 27. Chapitre 13, verset 27. J'ai vu tes adultères, j'ai vu tes hennissements, tes criminelles prostitutions sur les collines et dans les champs. J'ai vu tes abominations. Malheur à toi, Jérusalem. Jusqu'à quand tarderas-tu à te purifier? J'ai vu ton péché. J'ai vu que tu vis dans le péché. J'ai vu que tu manges dans le péché, que tu dors dans le péché, que tu travailles dans le péché. J'ai vu tes prostitutions. Aujourd'hui, tu es dans telle religion, demain, tu es dans une autre religion. Tu cherches des solutions à tes problèmes. Et sans le savoir, tu touches à des sciences occultes. Ce sont des prostitutions spirituelles. Dieu dit, j'ai vu tout ça. Mais quand comprendras-tu et pourquoi tardes-tu à venir te purifier? C'est une question que Dieu pose. Qu'est-ce qui te retient? Qu'est-ce qui vous retient à venir à Jésus-Christ? Il vous aime, c'est pour vous qu'il est mort à la croix. Aujourd'hui, beaucoup de gens ont du mal à accepter le message de l'Évangile parce que c'est trop simple, parce que c'est trop facile. Il y a même des religions dites chrétiennes qui refusent le salut par la foi, qui disent non, il faut mériter le salut. Il faut pratiquer des œuvres. C'est faux. Nous sommes sauvés par la foi. Mais une fois que nous sommes sauvés, nous pratiquons de bonnes œuvres comme fruit de notre salut. Dieu pose la question, jusqu'à quand tarderas-tu à venir te purifier? Et il n'y a que le sang de Jésus-Christ qui purifie. Il n'y a que le sang de Jésus-Christ qui a été versé à la croix pour chacun d'entre nous. Le sang de Jésus-Christ a été versé à la croix pour les prostituées, pour les menteurs, les adultères, pour ceux qui pratiquent l'inceste, pour les homosexuels, pour tout homme, toute femme qui vit dans un péché, qui est prisonnier du péché. Nous avons dit que le sang de Jésus-Christ délivrait, et il purifie aussi du péché. Vous n'avez pas besoin de sacrifier encore des animaux, comme l'histoire de cette dame qui avait eu, entre guillemets, une certaine révélation, où Dieu lui demandait de revenir au sacrifice lévitique. C'est faux. Ça, c'est un mensonge du diable. Le sang de Jésus-Christ crie plus fort que celui des animaux.
dans Hébreux 9, verset 20. Dans Hébreux 9, verset 21, disons.

combien plus le sang de Christ, qui par un esprit éternel s'est offert lui-même sans tache à Dieu. Purifiera-t-il votre conscience des œuvres mortes, afin que vous serviez le Dieu vivant? Pour servir le Dieu vivant, il faut avoir une conscience purifiée. L'écrivain dit, si dans l'Ancien Testament, ces choses marchaient, pourquoi, vous qui êtes du Nouveau Testament, le sang de Jésus-Christ, versé à la croix, ne serait moins efficace? C'est ça que veut dire ce verset. Pourquoi est-ce que le sang de Jésus-Christ serait moins efficace alors que le sang des animaux a été efficace? Voilà. Le sang de Jésus-Christ est plus excellent que le sang des animaux. Aujourd'hui, comme je le disais, il y a des gens qui refusent l'évangile parce qu'ils trouvent que c'est trop simple. Dieu a fait les choses simples pour nous. C'est lui qui a souffert à la croix pour nous. Tout ce qu'il nous demande, c'est de marcher par la foi et non par la vue. Il nous dit que nous pouvons être sauvés par la foi et non par les œuvres. Parce que toutes nos œuvres sont tachées de péché. Personne ne peut se vanter d'être sauvé par lui-même. Un esclave ne peut pas se libérer lui-même parce que celui qui l'a assujetti est plus fort. Le péché est plus fort que l'homme naturel. Il faut un plus fort pour libérer cet esclave. Et c'est Jésus-Christ, l'homme fort par excellence. Le seul qui puisse vous délivrer du péché, c'est Jésus-Christ. Le seul qui puisse vous purifier de vos péchés, c'est Jésus-Christ. La Bible est christocentrique. Peut-être ça va énerver certaines personnes qui disent toujours Jésus. Oui, la Bible est centrée sur la personne de Jésus-Christ. Sans Jésus-Christ, nous ne pouvons rien faire. Nous ne pouvons pas être sauvés, nous ne pouvons pas vivre une vie de sanctification, nous ne pouvons pas vivre une vie de pureté, nous ne pouvons pas vivre une vie de victoire sans Jésus-Christ. Et son sang nous donne la victoire face au péché, nous donne la victoire face au diable. Le sang de Jésus-Christ nous purifie de tout péché. Combien plus le sang de Christ, j'aime ça, il ne parle pas du sang de l'apôtre Paul. Paul a été mort aussi, a été tué. Il ne parle pas du sang de Pierre, qui a été parmi les premiers disciples. Non, il parle du sang de Jésus-Christ, il ne parle même pas du sang de Moïse. Moïse ne sauve personne. Celui qui sauve, c'est Jésus-Christ. Combien plus le sang de Jésus-Christ? Arrêtons de minimiser le sang de Jésus-Christ. Elle a une puissance. Elle crie, le sang de Jésus-Christ crie plus fort que celui des animaux, que le sang des animaux. Ne revenons pas au sacrifice lévitique. Parce que nous sommes entrés dans une nouvelle alliance par le sang de Jésus-Christ. Lorsque Adam et Ève ont péché dans le jardin d'Éden, il nous est dit que Dieu a fait pour eux des vêtements avec la peau d'un animal. Le sang avait déjà été versé dans le jardin d'Éden. Il les a couverts avec la peau d'un animal, mais il y avait du sang. Il nous montrait déjà qu'il acceptait l'homme dans sa présence que par le sang. Dans l'Ancien Testament, c'était le sang des animaux. Mais depuis que Jésus-Christ est mort à la croix, il accepte l'homme dans sa présence qu'au travers du sang de Jésus-Christ. C'est Dieu qui purifie. Ce n'est pas la religion. C'est Dieu qui purifie au travers du sang de Jésus-Christ. Ézéchiel 35, verset 25, il est dit ceci. 35, verset 25. 36, pardon, verset 25. Je répandrai sur vous une eau pure et vous serez purifiés. Je vous purifierai de toutes vos souillures et de toutes vos idoles. C'est Dieu qui purifie. C'est Dieu qui sanctifie. Ce n'est pas le prêtre, ce n'est pas le pasteur, ce n'est pas l'évangéliste.

Ce n'est pas l'église catholique, ce n'est pas l'église protestante, l'église pentecôtiste, l'église évangélique ou l'église de réveil. Non, c'est Dieu seul qui purifie, qui sanctifie, qui lave l'homme du péché. Ce n'est que Dieu qui fait ça. Ésaïe 44, verset 22. Ésaïe 44, verset 22. 44, verset 22. J'efface tes transgressions comme un nuage et tes péchés comme une nuée. Reviens à moi car je t'ai racheté. J'efface tes transgressions et j'efface tes péchés. C'est Dieu qui le fait. Et il le fait au travers du sang de Jésus-Christ. Parce que le sang de Jésus-Christ purifie mieux que le sang des animaux. C'est bon de confesser ses péchés devant les hommes, de reconnaître ses fautes devant les hommes. Mais c'est le sang de Jésus-Christ qui purifie. À une certaine époque, dans une certaine communauté dite chrétienne, on achetait le salut, on achetait le pardon de Dieu avec de l'argent. C'est faux, c'est par la foi. Et ça a été donné gratuitement au travers du sang de Jésus-Christ, le salut, le pardon des péchés. Je me rappelle, il y a quelque temps en arrière, j'ai vu un film sur, je ne sais plus si le titre c'était quoi exactement, mais ça parlait du mangeur de péché. Il posait un bout de pain sur la poitrine de la personne et tous les péchés de cette personne-là entraient dans ce pain et cette personne mangeait ce pain et la personne était purifiée de ses péchés. C'est faux. Il n'y a aucun homme naturel qui peut vous accorder le pardon. Il n'y a que Dieu seul, au travers de Jésus-Christ. Alors si on doit appeler quelqu'un un mangeur de péché par excellence, c'est Jésus-Christ. Il vous purifie du péché. En dehors de ça, il n'y a pas de salut. Le diable est un menteur, père du mensonge, c'est-à-dire qu'il n'engendre que le mensonge. Il engendre tout ce qui n'est pas Jésus-Christ. Jésus-Christ est la vérité. Donc le diable engendre tout ce qui n'est pas vérité, comme par exemple ce film, le mangeur de péché. C'est faux. C'est le sang de Jésus-Christ qui peut seul vous purifier du péché. Peu importe votre péché. Dieu n'est pas fâché contre vous. Au contraire, il est apaisé et il attend. Il est patient, pardon. Il est patient envers vous. Sa colère est là, mais il est patient. Et il envoie ses serviteurs le matin. Il envoie ses serviteurs l'après-midi. Il envoie ses serviteurs le soir pour vous réveiller, pour vous ramener à lui, pour vous plonger dans ce bain spirituel, dans le sang de Jésus-Christ, pour que vous soyez purifiés du péché. Le diable envoie aussi ses serviteurs dans le monde pour vous faire croire que le salut est possible en dehors de Jésus-Christ. Il y a une très célèbre chanson dans le monde en français qui dit que nous irons tous au paradis. C'est possible d'aller tous au paradis, mais le chemin, c'est Jésus-Christ. Il faut abandonner sa vie de péché et venir être purifié par le sang de Jésus-Christ pour aller au paradis. Sans Jésus-Christ, le paradis n'est pas possible. Sans Jésus-Christ, le paradis n'est pas possible. Ésaïe 1, verset 18. Ésaïe 1, verset 18 nous dit ceci. Venez et plaidons, dit l'Éternel. Si vos péchés sont comme le cramoisi, ils deviendront blancs comme la neige. S'ils sont rouges comme la pourpre, ils deviendront comme la laine. Dieu dit que c'est possible. Vous voyez, le diable vous dira non, c'est pas possible, vous avez commis trop de péchés, c'est impossible, la rédemption n'est pas possible, vous devez payer ça vous-même. Ce sont les mensonges du diable. Mais qu'est-ce que Dieu vous dit? Peu importe la laideur de votre faute, peu importe la grandeur de votre péché, le changement d'état est possible. Mais la condition, c'est de venir en Jésus-Christ. Parce que c'est seulement le sang de Jésus-Christ qui purifie de tout péché. C'est seulement le sang de Jésus-Christ qui vous purifie. Certains ont du mal à venir parce que leur conscience est chargée.
leur conscience est chargée. Ils disent non, Dieu ne peut pas m'aimer. J'ai fait trop de mal. J'ai une vie trop de désordre. Il y a même certains qui disent avant de venir à Dieu, je vais d'abord mettre ma vie en ordre. C'est une perte de temps. Venez à Jésus-Christ et Dieu mettra votre vie en règle. Venez à Jésus-Christ. Ne regardez pas votre vie passée. Ésaïe 43, verset 18 nous dit ceci. 43, verset 18. Ne pensez plus aux événements passés et ne considérez plus ce qui est ancien. Ah, c'est Dieu qui parle. Une fois que votre vie est purifiée, une fois que votre vie est sanctifiée dans le sang de Jésus-Christ, Dieu vous recommande d'oublier votre vie passée. Et c'est ça qui fait que certaines personnes ont du mal à avancer spirituellement et d'autres ont du mal à venir à Jésus-Christ à cause de leur vie passée. Ils ont peur. Ils ont peur de Dieu. Ils fuient Dieu. C'est un peu comme Adam et Ève lorsqu'ils sont tombés dans le péché. Lorsqu'ils ont entendu la voix de Dieu, au lieu de courir vers Dieu pour demander pardon, ils ont fui Dieu à cause de ce qu'ils avaient fait. Mais le plus intéressant dans l'histoire, c'est que là où ils fuyaient, le diable aussi était avec eux. Donc le diable les accompagnait dans leur fuite. Qu'est-ce qu'il disait? Peut-être qu'il leur disait, non, fuyons, fuyons. Dieu est là, Dieu est là, Dieu est là, il va nous sanctionner, il va nous tuer. Le diable est un menteur. Venez à Jésus malgré votre vie passée. Il vous aime. S'il vient frapper à votre porte, c'est par amour pour vous sauver. Il ne vient pas d'abord vous juger. Dieu a tant aimé le monde qu'il a donné Jésus-Christ afin que quiconque croit en lui ait la vie éternelle. Jésus-Christ est venu d'abord pour sauver. Il reviendra pour juger. Mais là, il est d'abord venu pour sauver et il veut vous sauver. Peu importe ce que vous avez fait dans le passé, son sang vous purifie. Ne soyez pas comme cette dame dont j'ai parlé, dont mon ami était en train de faire l'évangélisation et disait non, Dieu ne peut pas m'accepter Dieu ne peut pas m'accepter dans son royaume à cause de ce que j'ai fait. Qui est digne du royaume de Dieu? Dieu sauve par grâce. Qui est digne d'être appelé chrétien? Dieu donne ce nom-là par grâce. Si Dieu permet aujourd'hui que je prêche l'évangile, c'est par grâce. Ce n'est pas que je suis quelqu'un de meilleur. Ce n'est pas que je suis plus excellent, plus spirituel que qui que ce soit. Non! Dieu sauve par grâce, il appelle par grâce, il équipe par grâce, il guérit par grâce, il purifie par grâce. Il nous aime. Avant même que nous soyons, il nous a aimés depuis l'éternité passée. Il nous aime, il vous aime. Et c'est pour ça qu'il a accepté de mourir, de souffrir à la croix pour vous et pour moi. Afin que nous soyons sauvés, purifiés de tout péché. Le psaume 103, si on peut encore revenir sur ce psaume. 103, verset 12. Autant l'Orient est éloigné de l'Occident, autant l'Est est éloigné de l'Ouest, autant le Nord est éloigné du Sud, autant il éloigne de nous nos transgressions. Mes fautes, mes péchés, Dieu les éloigne de moi, parce qu'il me purifie en Jésus-Christ. Il me lave en Jésus-Christ. Mon frère, ma sœur, aujourd'hui est le jour du salut. Aujourd'hui, ma prière est que vous compreniez ces choses et que vous cessiez de vivre dans le mensonge du diable qui vous dit que vous n'êtes pas quelqu'un de bien pour mériter le salut. Personne ne mérite le salut de Dieu. Ni Abraham, ni Isaac, ni Jacob, ni Pierre, ni Paul, ni Jean, ni Matthieu. Ni Jude, ni qui que ce soit, ni même Marie, Joseph ou Jude, personne ne mérite le salut de Dieu. Il a décidé de nous sauver par amour. Alors s'il a décidé de sauver les autres par amour, pourquoi est-ce qu'il hésiterait à vous sauver vous aussi par amour, par grâce? Son sang est disponible, son sang est efficace. Autant il éloigne l'Occident, autant l'Occident est éloigné de l'Orient, autant il nous éloigne, il nous sépare, il nous distingue, il nous sépare, il nous éloigne de nos transgressions, de mes fautes. Il me sépare par le sang de Jésus-Christ.
Son message doit vous réveiller aujourd'hui, mon frère, ma sœur. Dieu vous aime. Ne doutez pas de son amour. Arrêtez d'écouter les mensonges du diable au travers des médias, à la télé, à la radio. Non, écoutez ce que Dieu vous dit au travers sa parole, au travers la Bible. Et nous ne méritons pas son amour. Nous n'avons rien à faire pour mériter son amour. Il nous aime, il a décidé de nous aimer. Profitons simplement de son amour en venant au travers de Jésus-Christ. Son sang est encore disponible pour vous. Il n'y a pas un péché qui soit au-dessus du sang de Jésus-Christ, de l'efficacité du sang de Jésus-Christ. Il n'y en a pas. Il n'y en a pas. Qui que vous soyez, mon frère. Dans Romains 5, verset 20, il nous est dit ceci. Lisons tout le texte. Or, la loi est intervenue pour que l'offense abondât. Mais là où le péché a abondé, la grâce a surabondé. La grâce a surabondé là où il y a beaucoup de péchés. Ce qui veut dire que le sang de Jésus-Christ est beaucoup plus fort que la quantité des péchés que vous avez commis. Peu importe la grandeur, la laideur de votre péché, son sang est beaucoup plus fort. Donc si votre péché crie « Seigneur, détruis », le sang de Jésus-Christ criera plus fort « Seigneur, pardonne ». Profitez de ça aujourd'hui. Profitez de son amour. Venez, soyez recréés en Jésus-Christ et commencez une nouvelle vie avec Jésus-Christ. Mon frère, si c'est cela votre prière, baissez simplement la tête et nous allons prier. Et répétez ces simples mots. Père éternel, au nom de ton Fils Jésus-Christ, je viens devant toi. Je te demande pardon pour mes fautes. Je te demande pardon pour mes transgressions. J'invoque le sang de Jésus-Christ dans ma vie. J'invoque le sang de Jésus-Christ sur mon corps, sur mon âme et sur mon esprit. Je m'engage maintenant à être une nouvelle créature en Jésus-Christ. Je m'engage maintenant à marcher en nouveauté de vie, à suivre Jésus-Christ dans ma vie de tous les jours. Je crois et je confesse que maintenant je suis pardonné de mes péchés. Je suis une nouvelle créature en Jésus-Christ, que je suis un enfant de Dieu. Je te dis merci pour ton amour, pour ta grâce et ton salut qui se trouvent en Jésus-Christ. Au nom de ton Fils Jésus-Christ. Amen. Si vous avez fait cette prière, croyez que par la foi, toutes choses sont devenues nouvelles. Croyez que par la foi, vous êtes devenu une nouvelle créature. Croyez que par la foi, Dieu vous a pardonné. Si vous avez besoin de prières, de conseils, si vous avez besoin d'être dirigé vers une église vivante, basée sur la Bible, si vous avez besoin de réécouter ce message, si vous avez besoin de connaître les différentes heures de diffusion de l'émission Venez à Jésus sur votre chaîne préférée, vous pouvez joindre notre ministère, le ministère Jésus pour tous, au plus 243-819-910-910. 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Le nom de cette émission est Venez à Jésus. Je suis Raphaël Mambou. Que Jésus continue de vous bénir, que Jésus continue de vous garder. Nous nous retrouvons la fois prochaine sur le même thème, le sang de Jésus. Que Dieu vous garde. Amen.

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Bonjour à tous, je suis Raphaël Mambou, que Jésus vous bénisse, qui que vous soyez, où que vous soyez. Le nom de cette émission est Venez à Jésus. C'est une grâce, c'est un honneur, c'est un privilège de pouvoir vous retrouver encore aujourd'hui autour de la parole de Dieu pour partager quelques versets bibliques. Ce n'est pas parce que nous sommes plus spirituels, plus intelligents ou quoi que ce soit, mais c'est simplement que Dieu nous a fait grâce en Jésus-Christ. Et ma prière est pour vous et pour nous, et que nous puissions profiter de la grâce de Dieu au maximum. Car si Dieu nous parle, c'est parce qu'il veut que nous devenions meilleurs. Si Dieu nous parle, c'est parce qu'il a quelque chose de meilleur pour nous. Si Dieu nous parle, c'est parce qu'il a un but à accomplir dans nos vies. Alors ce n'est pas le fruit du hasard si vous écoutez cette émission aujourd'hui, en ce moment, c'est parce que Dieu veut faire quelque chose avec vous, pour vous. Nous sommes depuis un certain temps en train d'étudier sur le fils aîné dans la parabole du fils prodigue. Aujourd'hui, c'est notre 8e émission et avant d'aller plus loin, je voudrais que nous prions pour que nous puissions dédier ces 30 minutes entre les mains du Seigneur. Prions. Père éternel, merci. Merci pour ta parole, merci pour ton message, merci pour ton souffle de vie, merci pour ta santé, merci pour le salut qui se trouve en Jésus-Christ. Merci pour ces hommes et ces femmes qui nous écoutent en ce moment, Seigneur. Je veux disparaître. Et je veux que toi seul parle, Seigneur. Qu'on ne voie et qu'on n'entende que toi, Seigneur. Pourquoi ? Parce que toi seul es digne de confiance. Toi seul es digne de recevoir la louange, l'adoration. Toi seul es digne d'enseigner ton peuple correctement. Après tout, c'est ton peuple. Père, moi je ne veux être qu'un instrument. Et ces hommes et ces femmes qui nous écoutent, Seigneur, il faut que tu les nourrisses, Seigneur, encore aujourd'hui. Que tu leur fasses du bien, que tu guérisses, que tu fasses monter quelqu'un dans une autre dimension spirituelle. Seigneur, que les choses soient pleinement décortiquées, que nous comprenions, Seigneur, que tu parles au travers de ton Saint-Esprit. Merci. Au nom de ton Fils Jésus-Christ. Amen. Comme je le disais, nous sommes en train de faire une toute petite étude sur le fils aîné, dans la parabole du fils prodigue. Je vous invite à lire dans Luc 15, 29 à 30. 28. Il se mit en colère et ne voulut pas entrer. Son père sortit et le pria d'entrer. Mais il répondit à son père, « Voici, il y a tant d'années que je te sers, sans jamais avoir transgressé tes ordres, et jamais tu m'as donné un chevreau pour que je me réjouisse avec mes amis. Et quand ton fils est arrivé, celui qui a mangé ton bien avec des prostituées, c'est pour lui que tu as tué le veau gras. Ton fils... Celui qui a mangé ton bien avec des prostituées, c'est pour lui que tu tues le veau gras. » Dans les émissions précédentes, nous avons dit que les choses qui caractérisaient le fils aîné étaient une tolérance trop poussée. Il est étranger à la réconciliation entre le père et le fils rebelle. La troisième caractéristique que nous avons vue est que le fils aîné reçoit des informations non pas du père, mais de la part des serviteurs. Et nous avons dit que certainement que toute leur vie, le fils aîné, le fils cadet, ils recevaient des informations non pas du père, mais des serviteurs. Ce qui ont fait que ça, entre guillemets, détraquait leur vie. La quatrième caractéristique que je voudrais partager avec vous sur le fils aîné est qu'il manque d'amour dans sa vie. Il est sans amour. Il est sans amour. Il se met en colère dès qu'il apprend qu'il y a une fête dans la maison de son père pour le fils cadet qui est revenu. Il est énervé. Il pète les plombs. Les fusibles explosent. Pourquoi ? Parce qu'il n'a pas d'amour. Pourquoi ? Parce qu'il n'a pas de considération pour son frère. Il prétend avoir toujours
obéit aux ordres de son Père. C'est faux. Nous avons vu, premièrement, il a une tolérance trop poussée. Dans la maison de Dieu, nous ne devons pas être tolérants face au péché. Si Dieu n'est pas tolérant au péché, pourquoi est-ce que nous devions être tolérants? De deux, son frère quitte la maison de son père, il ne se préoccupe pas d'aller le chercher. Il ne se préoccupe pas d'aller ramener son frère à son père. Son père et son frère sont devenus des ennemis. Lui, ce qui le préoccupe, c'est sa relation avec son père. Il n'est pas obéissant. Dans Marc 12, verset 31, Dieu dit ceci. Jésus, qui est Dieu, nous dit ceci. Commençons verset 29. Jésus répondit, voici le premier des commandements. Écoute Israël, le Seigneur notre Dieu est l'unique Seigneur. Tu aimeras le Seigneur ton Dieu de tout ton cœur, de toute ton âme, de toute ta pensée, de toute ta force. Voici le second. Tu aimeras ton prochain comme toi-même. Il n'y a pas d'autre commandement plus grand que cela. Aimer Dieu, aimer son prochain comme soi-même, il n'y a pas de commandement plus grand que cela. Je suis même tenté de dire que tous les commandements de Dieu se résument autour de ces deux-là. Aimer Dieu et aimer son prochain. Qui est son prochain? Eh bien, son prochain, c'est la prostituée que vous croisez dans la rue. Son prochain, c'est le voleur que vous croisez dans la rue. Son prochain, c'est le mendiant que vous croisez dans la rue. Son prochain, c'est le sorcier. C'est l'occultiste. C'est l'homosexuel. C'est la lesbienne. C'est l'ivrogne, c'est le drogué. Eux aussi sont vos prochains. Le prochain, ce n'est pas seulement le frère et la sœur d'une même famille. Non. Et même dans l'histoire de la parabole du fils prodigue que nous sommes en train d'étudier, la partie fils aîné, c'est le frère d'un père et d'une même mère. Frère et frère, d'un même père et d'une même mère. L'un est devenu rebelle, mais le frère aîné manque d'amour pour le frère cadet. Et écoutez les termes qu'il utilise pour parler de son frère. Dans Luc 15, verset 30. Ton fils! Il aurait pu dire, quand mon frère est venu, il veut même plus s'identifier au frère cadet. Pourquoi? Oh, c'est un débauché, c'est un ivrogne, c'est un rebelle, c'est un impudique, c'est un homosexuel, c'est une lesbienne, c'est un occultiste, il passe son temps à avorter, c'est un meurtrier, c'est un blasphémateur. Ton fils, il ne veut plus s'identifier à lui. Un peu comme les pharisiens, qui ne voulait rien avoir avec les Samaritains, qui ne voulait rien avoir avec les publicains, quoique publicains juifs, mais ils se disaient, ce sont des pécheurs. Quand vous lisez les évangiles, combien de fois vous voyez ces hommes religieux dire ou penser en eux-mêmes, si Jésus savait qui était ce style de personne, si Jésus était réellement prophète, il connaîtrait le style de vie de ces personnes et il ne les accepterait pas. Ils ne veulent pas s'identifier aux pécheurs. Donc, ils manquent d'amour, alors que Dieu a tant aimé le monde qu'il a donné Jésus-Christ. Dieu s'est identifié aux pécheurs. Il voit la souffrance du pécheur. Il voit la souffrance de celui qui est perdu. Il voit la souffrance de celui qui est drogué. Il voit la souffrance de celui qui est ivrogne, qui est esclave de l'alcool, qui est esclave de la drogue, qui est esclave du sexe,
qui est esclave de l'argent, qui est esclave du mensonge. Dieu voit la souffrance et il souffre avec cette personne. La compassion, c'est souffrir avec cette personne. Et il est dit que Dieu est un Dieu de compassion, de miséricorde. Miséricorde, c'est compassion plus action. Dieu est riche en miséricorde. Donc Dieu souffre avec le pécheur. Mais le fils aîné, non, ce n'est pas son problème. Oh, il pouvait même mourir, le fils cadet. Ils sont contre-fiches. Lorsque vous lisez la parabole du fils prodigue, lorsque le fils prodigue revient à la maison et que le père voit le fils prodigue, le père, il nous est dit que le père s'est mis à courir. Dans Luc 15, verset 20, il est dit, il se leva, alla vers son père, et comme il était encore loin, son père le vit et fut ému de compassion. Il courut se jeter à son cou et le baisa. En d'autres termes, quand le père a vu le fils revenir, de peur que le fils change d'avis, le père s'est mis à courir pour l'accueillir. À courir pour l'accueillir, mon frère, ma sœur. Comment voyons-nous les perdus? C'est pour cela que beaucoup d'enfants de Dieu, selon moi, ne veulent pas évangéliser. Ils ont un manque d'amour envers les perdus. C'est l'amour de Christ pour les perdus qui l'a poussé à la croix. C'est l'amour de Christ pour le Père qui l'a poussé à la croix. Jésus n'a pas hésité. Jésus n'a pas hésité. Relisez le livre de Genèse. Lorsque Adam et Ève sont tombés dans le péché, il est dit que c'est Dieu qui est venu qui cherchait l'homme. Dieu a toujours cherché l'homme. Ce n'est pas à l'homme de venir vers Dieu parce que l'homme a fui Dieu. Voilà pourquoi le Père, dans la parabole, a couru vers le Fils. Mais le Fils aîné, parce qu'il manque d'amour, n'est pas allé chercher son frère. Parce qu'il manque d'amour, n'a pas cherché à réconcilier le Père avec le Fils cadet. Parce qu'il manque d'amour, lorsqu'il apprend que son frère cadet est revenu, il pète les plombs. Parce qu'il manque d'amour, lorsqu'il parle de son frère cadet, il ne veut même plus s'associer à lui. Il ne veut pas s'identifier. Il dit, ton fils, ce pécheur, cet impudique, n'a rien à voir avec moi. Ne soyons pas comme ça, mon frère. Ne soyons pas comme ça, ma sœur. Parce qu'il manque d'amour, certains sont devenus racistes, tribalistes, régionalistes, j'allais dire. Ils manquent d'amour envers les autres qui ont un point de vue différent. Ils appartiennent d'une autre religion, eh bien, ils le détestent. Ils disent, ce sont des chiens, ils méritent la mort. Non, ce n'est pas comme ça que Dieu veut que nous vivions. Voilà pourquoi, selon moi, le christianisme, en dehors du fait qu'elle se base sur le fait que l'homme est perdu et qu'il a besoin d'un sauveur, le christianisme doit être un mouvement plein d'amour. Nous devons aimer les autres. Nous devons les aimer, ceux qui sont différents de nous. Ce n'est pas mon problème. S'il ne veut pas de Jésus-Christ, moi, ce que Dieu me demande, c'est de l'aimer. De l'aimer. Il ne veut pas de Jésus-Christ, d'accord. Il répondra seul devant Dieu de sa vie. Mais mon rôle est de l'aimer. Mon rôle est de l'aider. Mon rôle est de prier pour lui. Mon rôle est d'intercéder pour lui. Pourquoi? Parce que moi aussi, je suis pécheur, sauvé par grâce. Lui, il est pécheur, non pas encore sauvé, mais s'il vient à Christ, il sera pécheur et sauvé par grâce. Nous ne sommes pas meilleurs que les autres. Simplement que nous, aujourd'hui qui avons accepté Jésus-Christ, Dieu nous a fait grâce d'être sauvés du péché. Nous aurions pu mourir avant que nous ayons connu Christ.
Je pensais à ça il y a quelque temps en arrière. Je disais, Seigneur, merci de m'avoir sauvé. Si j'étais mort avant de te connaître, je serais perdu pour toujours. Je serais en enfer en train de souffrir. J'aurais pu mourir dans un accident de véhicule. J'aurais pu mourir dans un accident d'avion. J'aurais pu mourir dans mon sommeil. J'aurais pu être empoisonné. J'aurais pu être tué. Mon frère, ma sœur, Dieu a fait grâce. Il m'a protégé, il m'a gardé. Et il a permis que je connaisse son Fils Jésus-Christ et qu'il me sauve. Alors pourquoi est-ce que je dois me croire supérieur aux autres? Ah oui, c'est peut-être un homosexuel, c'est peut-être une lesbienne, c'est peut-être encore un voleur, c'est peut-être encore un occultiste, c'est peut-être encore quelqu'un qui vit dans le péché le plus immonde, je ne sais pas. Mais je dois l'aimer. Je dois l'aimer. Je dois l'aimer. Dans Jean 15, verset 12 à 13, Jésus dit ceci. C'est ici mon commandement. Aimez-vous les uns les autres comme je vous ai aimé. Il n'y a pas de plus grand commandement que de donner sa vie pour ses amis. Nous n'avons pas d'ennemis en tant que chrétiens. Le seul ennemi que nous avons, si je puis dire ainsi, c'est Satan. Ce sont les esprits méchants. Ce sont eux nos ennemis. Ce ne sont pas ceux et celles qui sont descendants d'un homme et d'une femme. Ils ne sont pas nos ennemis. Ce sont nos amis. Nous devons prier pour eux. Nous devons les aimer. Nous devons leur parler de Jésus-Christ. Et lorsque nous parlons d'eux, nous ne devons pas avoir des termes méchants. Cet homosexuel, cette lesbienne, ce menteur, cet impudique, ce voleur, cet occultiste. Non ! C'est notre frère, c'est notre sœur. Il est perdu, c'est vrai, mais nous devons le ramener à Jésus-Christ. Il vit encore dans la débauche, c'est vrai. Nous devons le ramener à Jésus-Christ. Nous ne devons pas nous croire supérieurs. Au contraire, la Bible dit, je le répète encore, dans Jean 3,16, Dieu a tant aimé le monde, il a aimé le monde, et il a donné son Fils Jésus-Christ, afin que quiconque croit en Jésus-Christ ait la vie éternelle. Avant que Dieu donne le salut au monde, le monde n'était pas meilleur. Le monde ne s'était pas amélioré. Le monde n'avait pas fait des conventions avec Dieu pour dire « Nous allons revoir notre façon de vivre. Nous allons revoir notre façon de penser. Nous allons revoir notre façon de nous comporter, de nous habiller, de parler. » Non ! Dieu a aimé le monde alors que le monde était perdu. Dieu avait déjà sacrifié dans son esprit Jésus-Christ alors que le monde n'était pas encore sauvé. Alors que le monde ne s'intéressait même pas à Dieu. Dieu avait déjà projeté de sacrifier son Fils. Dans 1 Jean 3, verset 16, il est dit ceci. 1 Jean 3, verset 16. 1 Jean 3, verset 16. Nous avons connu l'amour en ce qu'il a donné sa vie pour nous. Nous aussi, nous devons donner notre vie pour les frères. Comment ? Ce n'est pas forcément que nous allons mourir à la croix, nous aussi. Ce n'est pas forcément que nous allons sacrifier nos vies comme les autres missionnaires qui ont tout sacrifié, tout abandonné pour apporter l'évangile. Non. Mais nous allons nous sacrifier, nous allons tuer notre orgueil, notre moi, notre égoïsme, nos préjugés religieux, nos préjugés face aux autres. Nous allons tuer cela. Je me souviens même d'une dame qui me disait que si elle va dans un salon de coiffure et que le coiffeur est un homosexuel, elle ne se laisserait jamais toucher les cheveux. Eh bien, ce genre de sectarisme, Dieu condamne. Je tiens à le dire, l'homophobie est un péché. Dieu aime l'homosexuel, mais il n'aime pas l'homosexualité. Dieu aime le voleur, mais il n'aime pas le vol. Dieu aime le pécheur, mais il n'aime pas le péché.
Nous devons aimer le pécheur comme Dieu aime le pécheur. Nous devons haïr le péché comme Dieu est le péché. Nous devons donner notre vie aussi aux autres. Nous devons nous sacrifier pour les autres. Quelqu'un qui n'aime pas ne verra jamais l'utilité de l'évangélisation. Il ne va jamais prendre sa Bible pour aller voir quelqu'un à l'hôpital, aller voir un malade, aller voir un prisonnier. Les malades et les prisonniers se sentent des fois isolés de la société. Et encore aujourd'hui, nous avons des maladies, si je peux appeler ça entre guillemets, des maladies honteuses. Dès que quelqu'un attrape ça, c'est fini, il est rejeté de sa famille. Dieu ne rejette personne. Dieu nous aime tous du même amour. Voilà pourquoi il peut tous nous sauver par la même personne qui est Jésus-Christ. Arrêtons d'avoir des préjugés. Arrêtons de dénigrer les autres. Ce voleur, cet impudique, ce drogué, cet alcoolique. Non ! C'est notre frère. Il est perdu. Mais c'est quand même notre frère et nous devons l'aimer. Dieu ne fait-il pas pleuvoir sur les justes et sur les injustes ? Dieu ne fait-il pas lever le soleil sur les bons et sur les méchants ? Si, il le fait. Dieu ne bénit-il pas le méchant aussi ? En lui donnant un travail ? En lui donnant un mariage ? En lui donnant des enfants ? Parce qu'il aime aussi cette personne. Mais il veut le sauver. Arrêtons, mon frère. Arrêtons, ma soeur, d'avoir de la haine envers les perdus. Et des fois même, certains ont de la haine envers leurs frères et sœurs en Christ. Parce qu'il est différent. Comment il est différent ? Il est d'une autre tribu. Il est d'un autre pays. Il est d'une autre race. Mais on le déteste. Mais pourtant, nous avons le même Seigneur. Mais on le déteste. Oh, ils ne vont pas le dire ouvertement, je le déteste, non. Mais les actions qu'ils posent montrent qu'ils le détestent. Dès qu'on voit quelqu'un d'assez pauvre dans l'église qui vient s'asseoir à côté de nous, on se lève, on fuit. On a des préjugés. Celui qui a des préjugés manque d'amour envers son frère. Celui qui a des préjugés manque d'amour envers sa sœur. Nous avons connu l'amour en ce qu'il a donné sa vie. Jésus-Christ n'a pas hésité à donner sa vie pour chacun d'entre nous. Il a renoncé à la gloire, il a renoncé à ses richesses, il a renoncé à sa puissance d'en haut. Il a renoncé à la louange d'en haut et il est venu vivre parmi les hommes pendant 33 ans. Il a travaillé, il a marché, il a transpiré parce qu'il nous aimait. Et pour mettre le comble à son amour, il a accepté de mourir à la croix pour nos péchés. Et une mort honteuse à l'époque. Il a été insulté, il a été humilié, il a été battu. On lui a craché dessus. Mais c'était pour qui ? C'était pour vous et pour moi. C'était pour qui ? C'était pour ces hommes qui sont encore perdus aujourd'hui. Ces hommes dont nous détournons le visage. Ces hommes pour qui nous disons ils vivent dans des péchés immondes, abjects, affreux. Jésus-Christ est mort pour eux. Jésus-Christ les aime. Je suis même convaincu que Jésus-Christ, là-haut, au ciel, est en train de pleurer quand il voit ces hommes perdus. Jésus-Christ ne se réjouit pas de voir les perdus aller en enfer. Je me rappelle de l'histoire d'un pasteur qui prêchait dans une église et qui racontait le témoignage d'un sorcier qui mourait. Ce sorcier mourait, et en mourant, il voyait les démons venir le chercher. Alors, il commençait à crier, il paniquait, il criait, il hurlait. Et pendant que ce pasteur était en train de raconter ce témoignage, une grande partie de la salle a commencé à rire. Le pasteur choqué s'est arrêté à demander, « Pourquoi vous rigolez ? C'est une âme qui est perdue pour toujours. » Une âme pour qui Jésus-Christ est mort et cette personne est allée en enfer. Pourquoi vous rigolez ? Non, nous ne devons pas rire. Nous ne devons pas rire, au contraire, nous devons pleurer. Nous ne devons pas nous réjouir de la mort du pécheur. C'est vrai que peut-être c'est son choix, mais là où il part en enfer, il ne part pas pour s'amuser. Il part pour souffrir pour l'éternité. Et l'enfer, il ne part pas pour s'amuser, il part pour souffrir pour l'éternité.
et ce n'est pas la volonté de Dieu.

nos frères qui sont perdus. Et si le Saint-Esprit nous reproche quelque chose, demandons pardon et prenons l'engagement d'aimer les perdus. Prions. Père éternel, je viens devant toi au nom de ton Fils Jésus-Christ. J'ai entendu ta parole, j'ai entendu ton message, j'ai entendu ton appel. Il est vrai que je suis dur envers les perdus. Il est vrai que je suis dur envers mes frères et mes sœurs, et je te demande pardon. Parce que toi aussi tu m'aimes, alors que je suis un pécheur sauvé par grâce. Je ne suis pas parfait. Seigneur, je te demande pardon. Pardon d'avoir dénigré les autres. Pardon d'avoir catégorisé les autres. Pardon d'avoir rejeté les autres, Seigneur. J'invoque le sang de ton Fils Jésus-Christ dans ma vie. J'implore ta grâce et ta miséricorde. En tant qu'enfant de Dieu, je sais que le Saint-Esprit est en moi et que je suis rempli de l'amour de Dieu. Maintenant, je veux que cet amour vive pleinement en moi. Que ceux qui me regardent, que ceux qui me rencontrent, que ceux qui me croisent, vivent cet amour. Je te le demande au nom de ton Fils Jésus-Christ. Amen. Si vous avez fait cette prière, croyez que Dieu vous a entendu. Si vous avez besoin de conseils, si vous avez besoin de prières, si vous avez besoin d'être dirigé vers une église vivante, basée sur la parole de Dieu et qui enseigne l'amour de Dieu, si vous avez 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Le nom de cette émission est Venez à Jésus. Je suis Raphaël Mambou. Nous nous retrouvons la fois prochaine sur le même thème, le Fils aîné. Que Jésus continue de vous bénir. Que Jésus continue de vous garder à la fois prochaine. Amen. Bonjour à tous. Je suis Raphaël Mambou. Que Jésus vous bénisse, qui que vous soyez, où que vous soyez. Le nom de cette émission s'appelle Venez à Jésus. Nous diffusons tous les lundis, mercredis, 10h30, 11h sur Shalom Africa. Je répète, nous diffusons tous les lundis, mercredis, 10h30, 11h sur Shalom Africa. Je voudrais remercier tous les partenaires du ministère Jésus pour tous qui nous ont soutenus depuis le mois d'avril jusqu'à aujourd'hui. Ceux qui nous ont financièrement soutenus, spirituellement soutenus et ceux qui ont prié, jeûné, intercédé pour nous car nous avons vécu beaucoup de combats. Mais Dieu nous a fait grâce. Il nous a fait triompher en Jésus-Christ. Je disais donc que le nom de cette émission s'appelle « Venez à Jésus ». Le plus important pour nous, c'est de prêcher Christ, de faire connaître Christ à notre génération. Que vous soyez à Kinshasa, que vous soyez à Brazzaville, ou où que vous soyez, si vous écoutez ce message, nous ne prêchons pas une religion, nous ne prêchons pas une philosophie, mais nous prêchons un Dieu vivant, qui est venu il y a 2000 ans à la croix, qui est venu il y a 2000 ans, qui a pris une chair humaine, qui est mort pour nos péchés à la croix, et qui est ressuscité au bout de 3 jours, et qui est assis à la droite de son Père, et qui intercède pour chacun d'entre nous. C'est Jésus-Christ que nous prêchons. Aujourd'hui, nous allons commencer un nouveau thème. Mais avant de commencer, je voudrais que nous prions, que nous rendions gloire à Dieu le Père, pour ce jour qu'il connaissait. Prions. Père éternel, je voudrais te dire merci. Merci pour mon frère, merci pour ma sœur. Merci pour ces 30 minutes que tu nous donnes tous les lundis, tous les mercredis. Combien d'hommes et de femmes tu touches, je ne sais pas. Mais le plus important, Père, est que ton message soit connu aux gens de notre génération. Et maintenant que nous voulons partager encore quelques versets bibliques, je voudrais disparaître, que toi seul tu paraisses et que tu parles. Que tu touches, que tu guérisses, que tu restaures, que tu fasses du bien. Je sais que lorsque ta parole sort, elle ne sort pas en vain, mais elle sort pour

0: 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Merci Père, au nom de ton Fils Jésus-Christ. Amen. Je disais qu'aujourd'hui nous allons commencer un nouveau thème, une nouvelle petite étude, une nouvelle prédication. Je l'ai intitulé « Une nouvelle création ». Je disais « Une nouvelle création ». J'espère que vous avez vos bics, vos blocs-notes, votre Bible avec vous. Une nouvelle création. Je voudrais que vous lisiez avec moi dans Galates 6. Galates 6, verset 15. Galates 6, verset 15. Galates, c'est dans le Nouveau Testament. C'est un livre avant Éphésiens. C'est un livre après 2 Corinthiens. Il nous est dit ceci. Car ce n'est rien d'être circoncis ou incirconcis. Ce qui est quelque chose, c'est d'être une nouvelle créature. L'apôtre Paul, qui s'adresse aux églises de Galates de son époque, leur dit « Ce n'est rien d'être circoncis, ce n'est rien d'être incirconcis. Ce qui est important, c'est d'être une nouvelle créature. » On pourrait actualiser ce verset en disant « Ce n'est rien d'être protestant, ce n'est rien d'être catholique. Ce qui est important, c'est d'être une nouvelle créature. Ce n'est rien d'être baptiste, ce n'est rien d'être pentecôtiste. Ce n'est rien d'être méthodiste. Ce n'est rien d'être luthérien. Ce qui est important, c'est d'être une nouvelle créature. Ce n'est rien d'être pasteur. Ce n'est rien d'être évangéliste. Ce n'est rien d'être laïque, diacre, diaconesse, ancien. Ce qui est important, et ce qui demeure éternellement, c'est d'être une nouvelle créature. Mon frère, ma sœur, aujourd'hui, les hommes sont en train de s'entretuer. Et quand je parle d'hommes, je parle du monde dit chrétien. Moi, je suis de telle communauté. Moi, je suis de tel pasteur. Ce n'est rien, ces choses-là. Ce qui est quelque chose, c'est d'être une nouvelle créature. Les disputes d'aujourd'hui ne sont pas quelque chose de nouveau dans l'Église de Christ. Car déjà, même à l'époque de Paul, les divisions existaient. Lisez avec moi, par exemple, juste pour vous donner un exemple, dans 1 Corinthiens 1, à partir de verset 11. 1 Corinthiens 1, verset 11. L'apôtre Paul nous dit ceci. « Mes frères, j'ai appris à votre sujet par les gens de Chloé qu'il y a des disputes au milieu de vous. » Je veux dire que chacun de vous parle ainsi. Moi je suis de Paul, moi je suis d'Apollos, et moi de Céphas, et moi de Christ. Christ est-il divisé? Paul a-t-il été crucifié pour vous? Ou est-ce au nom de Paul que vous avez été baptisé? Mon frère, ma sœur, ce n'est rien d'être catholique, ce n'est rien d'être protestant, ce n'est rien d'être pentecôtiste, baptiste, luthérien. Ce qui est important, c'est d'être une nouvelle créature en Jésus-Christ. Ce qui est important est d'être une nouvelle créature. Ce n'est pas le fait d'aller tous les jours à l'église. Gloire à Dieu si nous allons tous les jours à l'église. D'être fils de pasteur, d'être prédicateur, fils de prédicateur. De donner sa dîme à l'église, d'être régulier dans les offrandes, ce n'est rien. Quoique c'est une très bonne chose. Mais ce qui est important est d'être une nouvelle créature. Je voudrais que vous lisiez avec moi encore dans 2 Corinthiens 5, verset 17. 2 Corinthiens 5, verset 17. Le même Paul, s'adressant cette fois-ci aux églises de Corinthe, dit ceci. Si quelqu'un est en Christ, il est une nouvelle créature. Les choses anciennes sont passées. Voici, toutes choses sont devenues nouvelles. Reprenons le verset. Si quelqu'un est en Christ, il est une nouvelle créature. D'autres versions disent, si quelqu'un est en Christ, il est une nouvelle création. La version Sommer dit, si quelqu'un est uni à Christ, il est une nouvelle création. Uni en Jésus. Il n'est pas dit, le fait que vous soyez membre d'une église catholique, vous devenez une nouvelle créature. Ce n'est pas parce que vous êtes membre d'une église protestante que vous devenez une nouvelle créature. Ce n'est pas parce que vous êtes fils de pasteur ou prédicateur ou je ne sais pas quoi, ou je ne sais pas, vous êtes évangéliste, qui fait de vous une nouvelle créature, une nouvelle création, qui fait de vous que vous êtes unis à Christ. Non. Si quelqu'un est en Christ, que ce soit un pasteur, que ce soit un laïc, que ce soit un diacre, que ce soit un cordonnier, un chauffeur de taxi, que ce soit un patron d'entreprise, un président de la République, si cette personne est unie à Christ, si cette personne est en Christ, la Bible dit, et elle est claire, cette personne est une nouvelle créature en Jésus-Christ. Donc ceci nous montre que pour être une nouvelle créature, il est important d'être en Jésus-Christ, d'être uni à Jésus-Christ, pas uni à l'église locale. Gloire à Dieu si nous sommes membres d'une église. Gloire à Dieu si nous appartenons à une église locale, nous avons une carte de membre. Mais ce n'est pas ça qui fait de nous un vrai chrétien. Ce n'est pas ce qui fait de nous un chrétien. Ce qui fait de nous un chrétien, c'est d'être une nouvelle créature en Jésus. Ce qui fait de nous un chrétien, c'est d'être uni au Christ. On peut passer par les eaux du baptême et être le plus grand des païens. On peut avoir été baptisé conformément aux Écritures et être un incrédule, être un ennemi de Christ. Du reste, qui ont crucifié Jésus-Christ? De grands hommes religieux. Ce n'est pas parce qu'on porte un titre de grand pasteur, de bishop, d'archibishop, de grand sacrificateur, de grand prêtre, que forcément on est uni à Christ. Non. Quiconque est uni à Christ est une nouvelle créature. Et pour être uni à Jésus-Christ, il faut recevoir Jésus-Christ dans sa vie. Pour être une nouvelle créature, il faut recevoir Jésus-Christ. Pour être un homme nouveau, pour être une femme nouvelle, vous devez recevoir Jésus-Christ. Jésus-Christ qui est Dieu. Jésus-Christ qui est le seul, l'unique Rédempteur. Jésus-Christ qui est le chemin, la vérité et la vie de Dieu. Jésus-Christ qui est la porte. Jésus-Christ qui est la vie. Jésus-Christ qui est le pain du ciel. Jésus-Christ qui est le pain de vie. Vous devez le recevoir dans votre vie comme votre Sauveur et Seigneur personnel afin de devenir un homme nouveau, ou une nouvelle créature, ou un chrétien. On n'est pas chrétien parce qu'on est baptisé par les eaux du baptême, parce qu'on est passé par les eaux du baptême, que ce soit dans un fleuve, que ce soit dans une piscine, que ce soit dans une rivière, dans un lac. Non, on est chrétien parce qu'on a reçu Jésus-Christ dans sa vie. Ceci me fait penser au larron sur la croix. Il n'a pas eu le temps de suivre le catéchisme, il n'a pas eu le temps de suivre les enseignements, il n'a pas eu le temps de passer par les eaux du baptême. Mais qu'est-ce que Jésus lui a dit? Aujourd'hui, tu seras avec moi dans le paradis. Ne peut entrer au paradis que l'homme nouveau, ne peut entrer au paradis que la nouvelle créature, ne peut entrer au paradis que le vrai chrétien. Je dis vrai parce qu'aujourd'hui, on ne sait plus qui est chrétien et qui ne l'est plus. Le chrétien, le vrai, celui qui a été recréé en Jésus-Christ. Certains pensent que c'est de la folie de dire qu'il est possible de recevoir Jésus-Christ dans sa vie comme Sauveur et Seigneur. Je me souviens, il y a quelques années en arrière, quand je faisais de l'évangélisation dans un campus universitaire, quelqu'un m'a dit, comment on fait pour recevoir Jésus-Christ? Où est-ce que c'est écrit qu'il faut recevoir Jésus-Christ? Lisez avec moi dans Colossiens 2, verset 6. Colossiens 2, verset 6. Il nous est dit ceci. Ainsi donc, comme vous avez reçu le Seigneur Jésus-Christ, marchez en lui. Comme vous avez reçu Jésus-Christ, marchez en lui. il est un fait de recevoir Christ, il en est un autre de marcher avec lui. Combien ont accepté Jésus-Christ dans leur vie comme sauveur et Seigneur personnel? Ou plutôt, combien ont accepté Jésus-Christ comme sauveur, mais ne marchent pas avec Christ, ou n'acceptent pas Jésus-Christ comme leur Seigneur, c'est-à-dire celui qui dirige leur vie? On n'est pas seulement une nouvelle créature parce qu'on a accepté Jésus-Christ dans sa vie, mais aussi parce que nous marchons avec lui. Nous marchons comme il a marché. Nous suivons son modèle. Nous marchons à l'exemple et au modèle de Christ. C'est en cela que nous sommes des vrais chrétiens. C'est en cela que nous sommes de nouvelles créatures. Si vous avez reçu Jésus-Christ comme Seigneur dans votre vie, comme Sauveur dans votre vie, et que vous continuez à marcher dans votre ancienne vie, c'est qu'il y a un problème que vous n'avez pas encore réglé. Peut-être qu'il n'est pas encore sorti de votre vie, Jésus-Christ, mais le fait que vous continuez à marcher dans le péché fera que Christ va s'en aller petit à petit. L'homme nouveau n'est pas un homme parfait. La nouvelle créature n'est pas une personne parfaite. Le chrétien n'est pas quelqu'un de parfait. Mais c'est quelqu'un qui ne tolère pas une vie de péché dans sa vie. Le chrétien n'est pas quelqu'un de parfait, je le répète. Mais c'est quelqu'un qui ne doit pas tolérer le péché dans sa vie. Donc il est possible, c'est biblique, de recevoir Jésus-Christ comme sauveur et Seigneur personnel. Ça n'a rien à voir avec le sauveur de la famille. Jésus-Christ ne sauve pas une famille. Mais il sauve un individu, il entre dans une famille par un individu, et il influence toute une famille. C'est en cela qu'il peut devenir le sauveur de votre famille. Mais il commence d'abord par une personne et il faut l'accepter. Jésus ne contraint personne à l'accepter. Jésus ne vient pas comme Jésus ne vient pas sans se faire inviter. Voilà. Lisez encore avec moi dans Jean 14, verset 23. Jean 14, verset 23. Celui qui ne m'aime pas. Pardon. Jean 14, verset 23. Jésus lui répondit, « Si quelqu'un m'aime, il gardera ma parole, et mon Père l'aimera. Nous viendrons à lui, et nous ferons notre demeure chez lui. » Donc, ça veut dire que si vous aimez Jésus-Christ, si vous l'invitez, lui, le Père et le Saint-Esprit viendront habiter en vous. Et il fera de vous une nouvelle créature. C'est possible. Ce n'est pas de l'imagination purement humaine, non. Non, ça n'a rien à voir avec une foi purement protestante, non. C'est biblique. C'est ce que la Bible nous dit. Jésus-Christ peut entrer dans notre vie, demeurer, c'est-à-dire demeurer en nous et faire de nous de nouvelles créatures. L'apôtre Paul ajoutera dans Éphésiens 2. Verset 10. Éphésiens 2, verset 10. Car nous sommes son ouvrage, ayant été créés en Jésus-Christ pour de bonnes œuvres, que Dieu a préparées d'avance afin que nous les pratiquions. L'apôtre Paul nous dit que le chrétien est un homme qui a été créé en Jésus-Christ. Mon frère, ma sœur, Jésus-Christ n'est pas venu seulement sauver les Blancs. Jésus-Christ est venu sauver les Africains, les Hispaniques, les Asiatiques. Quelqu'un qui a reçu Jésus-Christ dans sa vie, Dieu crée ou recrée cette personne en utilisant les matières, j'allais dire entre guillemets, les matières qui s'appellent Jésus-Christ. Ce n'est pas en devenant catholique, ce n'est pas en devenant protestant, baptiste, pentecôtiste qu'on devient une nouvelle créature. C'est en acceptant Jésus-Christ. Car il est le chemin, la vérité, il est le chemin, la vérité et la vie de Dieu. Il est le seul rédempteur. Les hommes dans l'histoire de l'Église ont accepté d'être chassés de leur communauté, ont accepté d'être haïs par leur famille, parce qu'ils avaient accepté, ils avaient proclamé qu'ils avaient reçu Jésus-Christ comme leur Sauveur et Seigneur personnel. Et Dieu a fait d'eux de nouvelles créatures, et le monde les a rejetés. On peut être rejeté, on peut être haï parce qu'on veut suivre Jésus-Christ. Mon frère, ma sœur, je ne suis pas venu vous prêcher une religion, mais je suis venu vous parler d'un Dieu vivant que vous pouvez connaître personnellement, comme un ami personnel. Vous n'avez pas connu votre père, par exemple. Il est possible de connaître Dieu comme Père éternel, plein d'amour, qui a sacrifié son Fils pour que vous soyez sauvés. Comme je le dis et je suis convaincu au plus profond de moi. Cette émission Venez à Jésus n'est pas le fruit du hasard. C'est Dieu qui a pourvu, c'est Dieu qui a prévu et c'est Dieu qui vous a emmené à écouter cette émission aujourd'hui. Qui que vous soyez, Dieu vous aime. Quoi que vous ayez fait dans le passé, Dieu vous aime. Si vous acceptez Jésus-Christ, vous pouvez devenir un homme nouveau. Vous pouvez devenir une femme nouvelle. Et Jésus-Christ peut effacer, peut faire oublier tout le mal que vous avez fait. Lisez avec moi dans Hébreux 9. Verset 14. Hébreux 9, verset 14. Combien plus le sang de Christ, qui par un esprit éternel s'est offert lui-même sans tache à Dieu, purifiera-t-il votre conscience des œuvres mortes, afin que vous serviez le Dieu vivant? Jésus-Christ a versé son sang, afin que vous et moi, nous devenions de nouvelles créatures. Les œuvres mortes, ce sont des œuvres qui ne produisent pas. C'est l'impudicité, c'est le mensonge, c'est le meurtre, c'est le vol, c'est le viol. C'est la prostitution, c'est l'idolâtrie, c'est l'occultisme, c'est la fornication, c'est l'adultère. Ce sont des œuvres de la chair qui ne produisent qu'une seule chose, la mort. Mais Jésus-Christ peut changer votre vie. Il peut faire de vous une nouvelle créature. Les évangiles nous montrent l'histoire d'hommes et de femmes qui ont rencontré Jésus-Christ et qui ont bouleversé les gens de leur époque parce qu'ils sont devenus de nouvelles créatures, de nouvelles créations. On les a connus comme étant des impudiques, comme étant des femmes qui se mariaient, qui divorçaient, comme étant des voleurs, comme étant des possédés qui ne pouvaient être maîtrisés par personne. Mais lorsqu'ils ont rencontré Jésus-Christ, lorsqu'ils ont donné leur vie à Jésus-Christ, lorsqu'ils sont venus à Jésus-Christ, Jésus les a changés, Jésus les a transformés, Jésus a fait d'eux des hommes et de femmes nouveaux. Vous pouvez vivre cette expérience, vous pouvez changer, vous pouvez prendre un nouveau départ avec Jésus-Christ. Qui que vous soyez, ne regardez pas votre vie de passé. Ne regardez pas aux mensonges du diable. Ne regardez pas en arrière, mais regardez à Jésus-Christ. Il se tient aujourd'hui à votre porte et il frappe. Et il dit, je veux te sauver. Je veux te changer. Je veux que Dieu te recrée. Oh mon frère, c'est merveilleux. Un homme qui n'a pas reçu Jésus-Christ dans sa vie est un homme qui vit en Adam. Et Adam est un rebelle. Adam a engendré des rebelles. Adam a engendré des pécheurs. Mais celui qui donne sa vie à Jésus-Christ, celui que Dieu va recréer en Jésus-Christ, est une nouvelle créature, est un homme nouveau, est une femme nouvelle. Le Raphaël avant Christ n'a rien à voir avec le Raphaël avec Christ. Si vous vous appelez Muriel, Juliette, Jean, si vous donnez votre vie à Jésus-Christ, le Jean, la Muriel, la Juliette que vous étiez avant Christ n'a rien à voir avec le nouvel homme que vous serez avec Jésus-Christ aujourd'hui. Il vous aime et il veut changer votre vie. C'est possible de le recevoir. La Bible nous dit, nous l'avons lu dans Éphésiens 2, verset 10. Dieu crée en Jésus-Christ un homme ou une femme nouveau. Vous pouvez devenir une nouvelle créature en Jésus-Christ. C'est possible. Il ne s'agit pas d'un homme amélioré. Il ne s'agit pas d'un homme évolué. Mais il s'agit d'un homme changé, transformé et restauré. C'est possible. Pour ça, il faut venir à Jésus-Christ. Ça n'a rien à voir avec le fait d'être catholique. Ça n'a rien à voir avec le fait d'être protestant. Ce qui est une chose, c'est d'être une nouvelle créature en Jésus-Christ. Dans Colossiens 3, verset 10, il nous est dit ceci. Ayant revêtu l'homme nouveau, qui se renouvelle dans la connaissance selon l'image de celui qui l'a créé. Qui vous a créé? Dieu vous a créé en Jésus-Christ. En fait, Dieu a créé deux types d'hommes. Dieu a créé un homme au travers d'Adam, et Adam s'est rebellé. Tous les hommes qui descendent d'Adam sont des rebelles, qu'ils le veuillent ou pas. Alors Dieu veut recréer les hommes, ou créer les hommes, au travers de Jésus-Christ. Et cela, maintenant, ça dépend de vous et de Dieu. Dieu a fait sa part. Il a envoyé son fils mourir à la croix. Maintenant, c'est à vous de décider de devenir une nouvelle créature. En prenant conscience que Jésus-Christ est Seigneur et Sauveur. Vous pouvez le vivre. Mon frère, c'est merveilleux. C'est possible. Apocalypse 3, verset 20, nous dit ceci. Apocalypse 3, verset 20, nous dit ceci. Voici, je me tiens à la porte et je frappe. Si quelqu'un entend ma voix et ouvre la porte, j'entrerai chez lui, je souperai avec lui et lui avec moi. Voici, je me tiens à la porte et je frappe. Dieu frappe à la porte de votre cœur aujourd'hui. Il ne regarde pas à ce que vous avez fait dans le passé. Dieu regarde à ce que vous voulez faire aujourd'hui. Il frappe à la porte de votre cœur et il vous dit, je veux entrer dans votre vie, je demande à être invité dans votre vie afin que Dieu vous recrée, Dieu fasse de vous une nouvelle créature. Si quelqu'un entend ma voix et ouvre la porte, j'entrerai chez lui et je souperai avec lui et lui avec moi. En d'autres termes, j'aurai communion avec lui. C'est l'invitation que Dieu vous donne aujourd'hui. C'est l'invitation que Jésus-Christ vous donne aujourd'hui. Vous pouvez devenir une nouvelle créature. Vous pouvez prendre un nouveau départ. Ce n'est pas le fait de changer d'année qui va faire que vous prenez un nouveau départ. Ce n'est pas un fait de changer de ville qui fera que vous prendrez un nouveau départ. Ce n'est pas le fait de changer d'épouse ou de mari ou de travail qui fera que vous allez prendre un nouveau départ, non ? C'est en acceptant Jésus-Christ comme votre Sauveur et Seigneur personnel qui fera que vous allez prendre un nouveau départ, que les choses vont changer. Si votre conscience vous charge de quelque chose, invitez Jésus-Christ. Il est là pour vous sauver. C'est le seul Rédempteur. Vous pouvez faire toutes sortes de prières. Allez voir tous les hommes de Dieu. Si vous n'êtes pas une nouvelle créature, vous n'avez pas un nouveau départ. Et Jésus-Christ frappe à votre porte ce matin. Il vous aime. Il est mort à la croix pour vous. Comme un homme a dit, les bras de Christ sont toujours ouverts. Car il a dit, venez à moi, vous tous qui êtes chargés et fatigués. D'où le nom de cette émission, venez à Jésus. Ne venez pas à Raphaël, parce que Raphaël ne sauve pas. Ne venez pas à André, André ne sauve pas. Ne venez pas à Marie, Marie ne sauve pas. Ne venez pas à Joseph, Joseph ne sauve pas. Saint Raphaël ou l'archange tel ou l'archange Y ou l'archange Z, il ne sauve pas. Celui qui sauve, celui qui délivre, celui qui fera que vous allez devenir une nouvelle créature s'appelle Jésus-Christ. Si vous voulez accepter Jésus-Christ, faites cette simple prière après moi. Dites, baissons la tête et prions. Père éternel, je viens devant toi au nom de ton Fils Jésus-Christ. J'ai entendu ton message. J'accepte Jésus-Christ comme mon Seigneur et mon Sauveur personnel. Je crois qu'en acceptant Jésus-Christ maintenant, je suis une nouvelle créature et je prends un nouveau départ avec Jésus-Christ. Je m'engage à marcher en nouveauté de vie avec Christ conformément à sa parole. Je dis non aux œuvres de la chair, je dis non aux œuvres des ténèbres et je dis oui au Saint-Esprit. Au nom de Jésus-Christ, amen. Si vous avez fait cette prière, croyez par la foi que vous êtes sauvé. Croyez par la foi que vous êtes devenu une nouvelle créature. Si vous avez besoin de prière ou de conseils, vous pouvez joindre notre ministère qui s'appelle le ministère Jésus pour tous au +243 819 910 910. Je répète, au +243 819 910 910 ou au +243 991 100 100. Je répète, au +243 991 100 100. Le nom de cette émission s'appelle « Venez à Jésus ». 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Je suis Raphaël Mambou. Que Jésus vous bénisse. À la prochaine. Amen.
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2: On avait abordé, si je me souviens bien, la dernière fois, l'histoire de l'évolution, plutôt de la dérive, pourrait-on dire, de la théologie à partir du XVIIIe siècle en particulier. Et notamment à partir d'un certain nombre de maîtres à penser qui ont influencé la théologie protestante jusqu'à nos jours, et qui sont Rousseau d'une part, et Darwin. On avait parlé de Darwin, je crois ? Non ? On avait juste parlé de Rousseau. Oui, ben c'est ça, c'est Darwin alors. Bon, bien. Alors, il y a un troisième penseur. Non, ça va ? Tout le monde n'est pas prêt ? Ça va ? On peut y aller ? Non, pas tout à fait ?

0: Pardon ?
1: Non, on était rendu juste là.
0: Ah bon, d'accord, on n'avait pas fait de point sur la rue. C'est ça, les hérésies majeures. Bon. Alors, on avait donc vu Rousseau. Le deuxième philosophe qui va influencer la philosophie en général du XVIIIe siècle et la théologie par conséquent, c'est Darwin, avons-nous dit. Darwin qui a élaboré le premier la théorie de l'évolution des espèces animales. Il avait remarqué qu'il semblait qu'il y avait toute une filiation entre les différentes espèces animales, comme si les espèces les plus simples étaient apparues les premières et ensuite avaient donné naissance aux espèces les plus complexes pour aboutir finalement à l'homme. Et Darwin a élaboré cette fameuse théorie que l'on résume d'une manière un petit peu lapidaire et que Darwin lui-même aurait récusée par cette formule « l'homme descend du singe ». Alors, en gros, comment on peut la résumer, cette théorie-là? En fait, il s'agissait, de la part de Darwin, d'une négation de la Bible, une négation d'un Dieu créateur. L'évolution des espèces étant tout simplement le jeu du hasard. C'était une approche sinon athée, du moins théiste, qui réduisait Dieu à être le Deus ex machina, c'est-à-dire celui qui avait donné la chiquenaude de départ. Et puis ensuite, par le simple jeu des lois naturelles, des forces naturelles, les choses avaient ainsi évolué. C'était donc une négation de la Bible, avec négation de la chute. L'homme, par conséquent, était le produit d'une évolution. Par conséquent, il n'était pas par nature pécheur. En tout cas, ce qu'il pouvait y avoir de négatif en lui n'était pas de sa responsabilité. Et par conséquent, si l'homme n'était pas pécheur, le besoin d'une rédemption ne se faisait plus non plus sentir. Darwin a eu l'honnêteté de dire d'une manière très ouverte, très nette, que sa théorie avait été construite pour combattre le christianisme. Ce que l'on sait moins, également, de Darwin, c'est que sur son lit de mort, il est revenu sur ses affirmations. Il a reconnu qu'il s'était trompé. Mais, hélas, le mal était fait. Et bien des gens qui, au XVIIIe siècle, étaient en révolte contre la foi, se sont saisis de la théorie de Darwin comme d'une arme, pour combattre précisément la foi chrétienne. Un troisième penseur qui apparaît à cette époque-là, c'est Voltaire. Voltaire, qui est peut-être le plus connu de tout un ensemble de philosophes qui ont surgi au XVIIIe siècle, qui sont caractérisés par deux a priori. Premièrement, le rationalisme, et ensuite le théisme. En fait, c'est en Angleterre que cette philosophie a pris naissance, et les philosophes français, dont Voltaire est le principal, le plus connu, ça va pas, Nicole ?
1: Le rationalisme, vous avez dit
0: le théisme. On reviendra sur cette expression, on verra ce que c'est que le théisme. Mais, en fait, Voltaire et les philosophes français comme Diderot et Rousseau, en fin de compte, qui étaient aussi dans cette ligne-là, ont hérité, n'est-ce pas, de cette philosophie à partir des philosophes anglais. Le rationalisme, d'abord, c'est-à-dire que l'homme était, par sa raison, la mesure de toute chose. Tout ce qui n'était pas ce qui n'était pas possible de réduire à un raisonnement logique devait être rejeté. Et ce faisant, tout ce qui était surnaturel, tout ce qui était miraculeux, était rejeté parce que, précisément, échappant au domaine de la raison, échappant à la possibilité d'une explication rationnelle. C'était également l'époque où les progrès scientifiques commençaient à être sensibles, et c'est précisément ces progrès scientifiques qui ont donné au raisonnement logique, n'est-ce pas, une primauté qu'il n'avait pas jusqu'alors. Sur le plan religieux, le rationalisme aboutissait aussi à une deuxième conséquence, c'était le théisme. Les philosophes du XVIIIe ne rejetaient pas la foi en Dieu, ce n'étaient pas des athées, mais pour eux, Dieu n'était finalement qu'un être que l'on pouvait définir par la raison. Ce n'était finalement qu'une idée philosophique, qu'un concept philosophique. Ce faisant, ce Dieu-là n'était pas le Dieu qui s'était révélé en Jésus-Christ, le Dieu qui était proche, le Dieu qui pouvait intervenir dans les affaires des hommes. Ce n'était pas non plus un Dieu auquel on pouvait s'adresser par la prière. C'était tout simplement une force plus ou moins obscure, difficilement définissable, difficilement cernable, mais en tout cas, que l'on chassait de cet univers-ci, n'avait pas sa place dans ce monde-ci. Il était un Dieu extrêmement lointain, qu'il était difficilement possible d'atteindre. Alors, ceci conduisait les philosophes du XVIIIe siècle à l'idée que la Bible n'était pas une révélation de Dieu et devait être soumise aux mêmes critères de critique que les autres livres. Et ceci a mené les philosophes rationalistes a posé la primauté d'une religion naturelle, qui était la seule religion vraie. Il faut dire, à la décharge de ces philosophes, qu'on n'était pas encore très loin des guerres de religion, et que précisément ces guerres de religion avaient quelque peu déconsidéré la foi chrétienne aux yeux de bien des gens. Et les philosophes rationalistes essayaient justement de dépasser ces clivages qui avaient marqué les siècles précédents pour définir une religion qui aurait pu rallier tout le monde, rallier tous les suffrages, et qui était cette religion naturelle. Une religion naturelle basée sur un certain nombre de principes moraux, universels, qui devaient d'ailleurs donner naissance à ce qu'on appelle la Déclaration universelle des droits de l'homme, qui était basée sur, finalement, cette foi en un Dieu que Pascal définira comme le Dieu des philosophes et des savants, et finalement, qui aboutira à une véritable catastrophe sur le plan de la foi chrétienne. En Allemagne, la même évolution se fait sentir, l'Allemagne, le pays de Luther, où l'on peut dire la théologie est une véritable passion nationale. Et la démarche des philosophes français se retrouve au niveau de l'Allemagne, et plus particulièrement au niveau des théologiens. C'est en Allemagne que l'on applique les idées des philosophes rationalistes à la théologie. Et c'est d'Allemagne que vient le mal, peut-on dire. Et en particulier, en Allemagne, on va appliquer à la Bible la philosophie de Descartes. Descartes, qui était le premier, disons, philosophe rationaliste, qui avait introduit dans sa méthode le principe du doute méthodique, du doute systématique, la mise en question. Vous savez que Descartes avait été jusqu'à mettre en question l'existence du monde, sa propre existence à lui, et finalement, la seule certitude à laquelle il était arrivé, c'est celle qui se résume par cette fameuse formule qui a fait fortune, « Je pense, donc je suis ». Et à partir de cela, n'est-ce pas, de cette seule formule, Descartes a essayé de reconstruire tout un système philosophique. Toutefois, Descartes, qui vivait avant ces gens-là, s'était interdit d'appliquer son doute philosophique à la Bible. Pour lui, la Bible restait la révélation de Dieu. Mais les théologiens allemands, au XVIIIe siècle, ont appliqué le doute méthodique de Descartes à la Bible. Ceci les a conduits à mettre en doute l'authenticité de la Bible. Il faut dire que, finalement, la Réforme avait un peu préparé la voie à cela, dans ce sens que la Réforme avait posé le principe du libre examen de l'Écriture sainte. Et donc, si chacun était libre d'aborder, de lire l'Écriture selon sa propre voie, il n'y avait pas de raison, n'est-ce pas, qu'on n'applique pas non plus à la Bible la question du doute méthodique. Spinoza, juif maran, portugais, qui s'était réfugié dans les provinces unies, c'est-à-dire la Hollande, lui aussi avait repris un petit peu la philosophie de Descartes et avait déjà commencé aussi à l'appliquer à la Bible. Il y a un autre élément aussi qui va provoquer cette dégradation de la théologie qu'on voit au XVIIIe siècle, c'est la Révolution française. La Révolution française qui va consacrer le triomphe des idées des philosophes rationalistes. Vous savez que la Révolution française se posera aussi en adversaire du christianisme. D'abord parce que l'Église catholique en France avait été un des piliers essentiels de l'Ancien Régime, et dans la mesure où la Révolution française veut faire table rase de l'Ancien Régime, elle veut aussi faire table rase de l'Église. Hélas, il n'y a pas de détail qui est fait, c'est non seulement l'Église qui est en question, mais également le message de l'Église, c'est-à-dire l'Évangile, même si, au niveau de l'Église catholique, bien sûr, c'est un message extrêmement déformé, extrêmement différent du véritable message biblique, mais il est certain que les révolutionnaires de 89 n'entrent pas dans ce genre de considération. Pour eux, la religion chrétienne est symbole d'obscurantisme, et il s'agit d'entrer au contraire dans les Lumières. Et d'ailleurs, le XVIIIe siècle se définit lui-même comme le siècle des Lumières, les Lumières de la raison contre l'obscurantisme religieux qui a marqué les siècles précédents. On va même jusqu'à, vous savez, en 92, au moment des excès les pires de la Convention et de la Révolution, à promouvoir le culte de la déesse raison. Il y avait une espèce de prostituée de bas étage qui se promenait vêtue en espèce de déesse sur un char magnifique, escorté par des sans-culottes, etc. Puis tout le monde était censé la reconnaître en elle l'incarnation de la déesse raison, etc. Bon, le culte de la déesse raison n'a pas eu un gros succès, heureusement, mais c'était un peu grotesque. Mais en tout cas, la révolte contre le christianisme a été. À partir de là, nous avons une déchristianisation importante de la nation française qui va avoir lieu. Le culte de la déesse raison se voulait également le triomphe du théisme de Voltaire et du panthéisme de Rousseau. Ce faisant, c'était aussi une manière de se révolter contre l'alliance entre le sabre et le goupillon, comme on dit, c'est-à-dire entre le trône et l'autel, et la notion de la monarchie de droit divin. Le roi, d'après, à partir de Louis XIV en particulier, était considéré comme le lieutenant de Dieu. Il n'avait de compte à rendre qu'à Dieu. L'Église était le support de cette institution qu'était la royauté, Et on rejette tout, on rejette la royauté, on rejette l'Église et on rejette l'Évangile. En fait, ce fut pour l'Église catholique en France une crise extrêmement grave, finalement, à l'image de l'Église, de la crise que l'Église catholique connaît aujourd'hui. Je crois qu'il y a un certain nombre de parallèles à faire très importants. L'Église n'était absolument pas prête à faire face à cette crise-là en France. Et sur le plan de la pensée elle-même, la pensée de l'Église a été profondément marquée par les attaques des révolutionnaires de 89. En particulier, la théologie scolastique s'est effondrée comme un véritable château de cartes. Le catholicisme, qui avait déjà été quelque peu miné dans sa pensée par le jansénisme au siècle précédent, s'est trouvé absolument vide et désemparé. Et il y a eu un certain nombre de prêtres qui sont passés avec armes et bagages dans la vision de nouvelle qui était présentée par les révolutionnaires, si bien que finalement on a vu en France se créer ce clivage qui existe un petit peu de nos jours encore, n'est-ce pas, entre la droite catholique et la gauche anticléricale. C'est de là que ça naît. L'Évangile, l'Église, la religion étant considérée comme une force réactionnaire, comme une force conservatrice qui cherchait à s'opposer précisément à l'émancipation des peuples et au progrès, tout simplement, qui était défini alors comme une valeur. Et c'est à la fin du siècle et au début du siècle suivant, au moment des restaurations d'une part monarchiques et d'autre part l'époque napoléonienne, que le catholicisme va se ressaisir. Il va y avoir, au siècle suivant en particulier, un certain nombre d'efforts d'apologétique, c'est-à-dire de défense de la foi, qui vont être faits par des gens, par exemple, comme Chateaubriand. Chateaubriand qui va s'efforcer de montrer la beauté du christianisme, n'est-ce pas ? Ça dans un certain nombre d'ouvrages tels que justement Le génie du christianisme, qui est l'ouvrage majeur, mais on pourrait citer également Les martyrs d'autres ouvrages du même type. On trouve également un homme comme Lannemenet qui lui restaurera le catholicisme traditionnaliste. Il sera un petit peu Lefèvre de l'époque. Et l'œuvre de Lannemenet en particulier aboutira à Vatican Ier, c'est-à-dire à la doctrine, au dogme de l'infaillibilité pontificale. Dans le même temps, les philosophes et théologiens allemands, eux, ont creusé encore la... Qu'est-ce qu'il y a ? Ça va pas, Gilles ? Vas-y.
2: Lannemenet,
0: oui.
2: C'est la même époque que Napoléon ?
0: C'est le 19e, oui. C'est le 19e. Dans le reste de l'Europe, on a la même évolution. En Allemagne, on a un certain Jacobi qui enseigne que, finalement, la seule révélation juste est une révélation intérieure. C'est une espèce d'intuition que l'homme a, n'est-ce pas, un sentiment religieux. On est en plein subjectivisme. Et c'est le triomphe du subjectivisme en Allemagne. En Angleterre, c'est Schelling qui reprend à peu près la même idée, en ce sens que pour lui, l'histoire est... représente le processus de la révélation de Dieu dans l'esprit humain. Et là, on voit déjà apparaître une autre idée force qu'on va trouver au siècle suivant en particulier.
2: Comment s'appelle ce
0: nom ? Schelling. Par exemple, il réinterprète à partir de cela un certain nombre de doctrines bibliques. Par exemple, l'incarnation, pour lui, c'est la prise de conscience de l'absolu dans la matière. Voyez-vous ? On est vraiment dans des idées extrêmement, extrêmement philosophiques, quoi, et très, très... Et puis alors ensuite, au siècle suivant, en Allemagne, on trouve alors là un homme qui va profondément marquer toute la pensée de notre temps, à la fois philosophique et théologique, c'est Hegel. Hegel, le père de l'idéalisme philosophique, qui alors lui va se saisir de la notion de progrès dans le domaine des sciences et des techniques, qui maintenant fait des bons prodigieux à partir du XIXe siècle, pour l'ériger en valeur philosophique. Reprenant précisément les travaux de Darwin, qui voit dans, n'est-ce pas, l'apparition des espèces sur la Terre, du plus simple, l'évolution du plus simple au plus complexe, un progrès, et faisant un parallèle entre ce progrès supposé dans l'évolution du vivant et le progrès réel que les gens du XIXe siècle constataient dans le domaine des sciences et des techniques, Hegel fait de cette notion de progrès le moteur de l'histoire, le moteur des choses. Il y aurait dans l'esprit, n'est-ce pas, parce que pour lui, c'est au niveau de l'esprit que ça se situe, une force qui conduirait les choses vers une organisation de plus en plus complexe, donc vers un progrès. Et comment s'effectue cette évolution-là? Eh bien, par la dialectique. Qu'est-ce que c'est que la dialectique hegelienne? C'est le choc de deux contraires. C'est un conflit. La dialectique, c'est un conflit entre deux réalités qui sont antagonistes et qui, soudain, par ce jeu même du conflit, vont donner naissance à quelque chose d'autre, à quelque chose de nouveau, de mieux et de plus complexe. Dans le domaine de la pensée, par exemple, la pensée dialectique, c'est le conflit entre la thèse et l'antithèse qui ensuite se traduit par une synthèse, donc un progrès, n'est-ce pas, de ces deux notions antagonistes qui ont été intégrées. Et puis alors, nouveau, il va y avoir une thèse, une antithèse, et puis il va y avoir un progrès dans la pensée, etc. Et en fait, c'est cette notion qui va être prise par le marxisme. Le marxisme est l'héritier direct de la philosophie d'Hegel. Et pour Hegel, la religion est une étape dans le domaine de la pensée. Pour lui, il estime que la religion est une thèse qui se heurte au XVIIIe siècle à une antithèse, une contestation, l'anticléricalisme, le rationalisme, etc., et que finalement, de ce conflit dialectique entre religion et philosophie, va naître une synthèse qui va permettre un progrès important dans le domaine de la pensée et de la théologie. Et précisément, cette idée hegelienne va être reprise par les théologiens jusqu'à nos jours, et finalement, on a, au niveau, n'est-ce pas, de la théologie aujourd'hui, une démarche dialectique, mais qui, bien loin, hélas, de conduire au progrès escompté, conduit à la dérive et à la déliquescence, précisément, de la théologie. Alors, ça amène à réduire le christianisme à un ensemble de symboles. On continue à parler de la Bible, on continue à prêcher la Bible dans les églises, mais un message biblique est totalement vidé de sa substance, un message biblique qui n'est réduit finalement qu'à un ensemble de symboles, de réalités fumeuses, philosophico-théologiques, auxquelles le peuple ne comprend rien. On parle évidemment de dialectique, de synthèse, d'antithèse, etc. Vous comprenez bien que le pauvre peuple des églises, qui vient là pour entendre comment le Seigneur peut intervenir dans leurs problèmes quotidiens, bien il décroche vite. Et dans toute l'Europe, notamment en Allemagne, partout où dans les églises on se met à prêcher ces thèses brillantes, les auditoires fondent comme beurre au soleil. Et ceci contribue à accentuer le processus de déchristianisation qui a commencé avec la Révolution française, et ensuite avec les guerres napoléoniennes qui vont exporter dans l'Europe tout entière les idées de la Révolution française. Alors, ceci va aboutir à une crise de l'exégèse. Une crise de l'exégèse qui, au XIXe siècle, va reprendre l'idée que la Bible est aussi le produit d'une évolution, du plus frustre vers le plus élaboré. Et alors, on n'hésite pas, pour ce faire, à aller à l'encontre de ce que la Bible affirme. Ce qui est premier, ce n'est plus ce que la Bible affirme, mais c'est ce que la philosophie de l'époque affirme. La philosophie de l'époque devient une grille au travers de laquelle on lit la Bible. Et si il y a contradiction entre la Bible et la philosophie de l'époque, alors c'est que c'est la Bible qui a tort. Et c'est ainsi qu'on part de cette idée que le peuple d'Israël, contrairement à ce que nous dit la Bible, l'humanité était au départ polythéiste. Alors que la Bible nous dit qu'au contraire, elle était monothéiste. Et là, il y a de nombreux éléments qui nous montrent qu'il en était bien ainsi. Je vous renvoie tout particulièrement à ce niveau-là au bouquin de Richardson, n'est-ce pas, « L'éternité dans leur cœur ». Mais à ce moment-là, n'est-ce pas, on ne cherchait pas aussi loin, n'est-ce pas, puisque le polythéisme était la forme la plus frustre de religion, c'était que l'humanité avait été polythéiste, y compris le peuple d'Israël. Et l'on voyait, par exemple, dans le mot Elohim, qui est un pluriel en hébreu, qui signifie Dieu au pluriel, n'est-ce pas, la trace d'un polythéisme primitif du peuple d'Israël, par exemple. Alors, c'est bien la preuve qu'à l'époque de Moïse, qu'à l'époque des juges, on adorait des dieux. Preuve qu'à l'époque de Moïse, qu'à l'époque des juges, on adorait des dieux.

0: Au milieu de tous les dieux auxquels on continue à croire, on privilégie un seul dieu, tout en continuant à admettre qu'il y en a d'autres. Par exemple, disent les théologiens de l'époque, le peuple d'Israël continuait à croire qu'il pouvait y avoir, que Baal existait, que Moïse existait, que Inanna existait, etc. Mais ils avaient choisi parmi ces dieux-là le dieu qui serait le dieu du peuple d'Israël, qui était celui que les théologiens de l'époque appelaient Yahvé. Ça va pas, Gilles? Tu ne suis plus?
1: Non, mais je n'ai pas trop compris.
0: L'énothéisme?
1: Oui.
0: Le premier énothéisme. Bon, c'est-à-dire que le peuple d'Israël, au départ, d'après ce que disent ces gens-là, est polythéiste. Mm-hmm. Il adore une multitude de dieux comme tous les peuples païens. Puis, un beau jour, il décide que parmi ces dieux-là, il y a Baal, etc. Puis il y a un dieu quelconque qui s'appelle Yahvé. Puis ils décident que ce dieu-là sera leur dieu. C'est pas? Que ce dieu-là va s'intéresser plus particulièrement à Israël. Par exemple, vous avez les païens ont le dieu de l'eau, ont le dieu du feu, ont le dieu de la terre, du ciel, de la mer, de tout ce qu'on voudra. Bon ben, Yahvé, parmi tous ces dieux-là, est le dieu d'Israël. Le dieu préposé aux destinées d'Israël. C'est pas? Mais les autres dieux ne sont pas niés. Et c'est à partir de ce moment-là qu'on peut passer au monothéisme avec les prophètes. Selon les théologiens d'époque, n'est-ce pas, ce sont les prophètes qui ont créé le monothéisme d'Israël. Mais jusqu'alors, Israël était polythéiste ou au moins énothéiste. C'est en particulier Jérémie qui a, d'après eux, lancé l'idée qu'il pouvait y avoir un dieu personnel. Et à partir de là, bien entendu, ça pose comme principe, comme conséquence, que les prophètes, puisque ce sont eux qui ont les premiers parlé d'un dieu personnel, ont été écrits avant le Pentateuque, avant la Torah, les cinq livres de Moïse, puisque les cinq livres de Moïse font allusion à un dieu personnel. Mais puisqu'il n'y a pas eu Dieu personnel avant les prophètes, c'est donc que la Torah a été écrite après les prophètes. Vous voyez, on remodèle tout à partir d'une idée fausse, n'est-ce pas? Alors, à partir de cette idée fausse, on raisonne, ça c'est très allemand comme méthode de raisonnement, on raisonne en vase clos, et on construit un système très logique, mais qui repose sur une base tout à fait fausse, colosse au pied d'argile. Et tout est faux, de A jusqu'à Z. Même si ça paraît extrêmement logique. Et alors, en face de cette évolution-là, les évangéliques ont été totalement désemparés. Les évangéliques ne s'attendaient pas à ce genre d'évolution, à ce genre d'attaque. Et il y a eu une véritable crise dans les églises à partir de ce moment-là. Et au XIXe siècle, seulement, il va y avoir une réaction. Une réaction parce que les choses continuent à se dégrader. Le XIXe siècle, on peut le qualifier comme l'apogée du libéralisme et du modernisme. Donc de cette évolution-là. Une évolution qui se trouve accentuée aussi par, sur le plan philosophico-littéraire, ce qu'on appelle le romantisme. Parmi les plus connus en France, Victor Hugo, c'est pas un des plus grands poètes romantiques français. Et puis alors, on trouve un autre philosophe qui intervient à ce moment-là, qui est Kant. Kant, qui lui est un rationaliste, mais un rationaliste critique, et qui va se lancer dans une critique de la raison. Kant affirme qu'il est impossible d'arriver à la connaissance par la raison pure. Et il réhabilite la religion en faisant en sorte que la religion, en disant que la religion est un système qui permet dans la pratique, n'est-ce pas, de vivre cette dimension de la connaissance. Et ceci va permettre une certaine réaction,

0: du christianisme. D'abord sur le plan théologique, en Allemagne, avec ce qu'on appelle l'école de Tübingen. Et ensuite sur le plan évangélique, la réaction évangélique sera tout simplement une réaction de Dieu, sera tout simplement l'apparition de réveils. Les réveils qui vont manifester Dieu à l'œuvre. Alors là, on ne se situe pas absolument pas sur le plan de la doctrine, sur le plan de la controverse théologique, mais sur le plan de l'expérience et des faits. Dieu agit, Dieu est vivant. Et les réveils du 19e vont ramener à la foi une multitude de gens qui étaient ébranlés par justement l'évolution de la théologie. Mais en même temps, n'est-ce pas, le 19e siècle et l'essor du mouvement évangélique au 19e siècle, essor qui est extrêmement important, c'est quand même l'époque des réveils méthodistes, c'est quand même l'époque des réveils de Wesley, de Finney, n'est-ce pas ? Et il va y avoir évidemment une œuvre extraordinaire qui va être faite à ce moment-là, endiguant cette vague diabolique qui s'étend alors sur le christianisme, mais en même temps ayant un autre aspect négatif, dans ce sens qu'il crée un fossé entre la foi et la raison. Alors que les modernistes et les libéralistes, et les libéraux plutôt, font toute leur doctrine sur la raison, les évangéliques insistent essentiellement et uniquement sur la foi. Alors, les libéraux leur disent « Mais votre foi est absurde !» Et les évangéliques répondent « Ça fait rien. C'est vrai que c'est absurde. Et j'ai pas d'argument pour répondre à vos attaques. Mais je crois quand même, parce que j'ai une révélation de Dieu, parce que j'ai une connaissance de Dieu, parce que j'ai une expérience de Dieu. » Alors, il est certain que c'est fondamental comme démarche. Et finalement, c'est toujours sur ce terrain-là que les évangéliques que nous sommes se situent par rapport à cette controverse-là. Mais les évangéliques se sont, à l'époque, enfermés dans un refus d'aborder tout ce qui pouvait être raisonnement logique à partir de cette base-là. Il y avait un sentiment d'infériorité sur le plan théologique, sur le plan de la réflexion, sur le plan du raisonnement, une crainte d'aborder, n'est-ce pas, une réflexion de ce type, de peur d'être débordé. Il y a eu, on pourrait dire, un véritable ghetto évangélique qui s'est créé à cette époque-là, et qui existe encore dans certains milieux aujourd'hui, dans certains milieux évangéliques. Les évangéliques ne se sentaient pas en position de force dans ce combat, dans ce débat, n'est-ce pas ? Et il y avait pour eux une défense, c'était légitime, mais en même temps, n'est-ce pas, il y a eu ce point faible qui était là, qui faisait que sur le plan du raisonnement, sur le plan de la théologie, eh bien, les évangéliques n'avaient pas beaucoup d'arguments. Et au niveau des rationalistes, il était facile de les tourner en dérision, de montrer que leur argumentation était extrêmement faible, et ceci faisait que malgré tout, beaucoup de gens continuaient à être troublés. Les évangéliques ont abandonné à cette époque-là tout ce qui était doctrine, tout ce qui était, ou pas doctrine, en tout cas tout ce qui était théologie aux libéraux. Par contre, il en a été différemment dans le monde catholique. Le catholicisme a suivi à peu près la même évolution, dans ce sens qu'il a aussi, lui, été amené à être traversé par les courants libéraux. Il y a eu, au milieu catholique, une réaction du même genre que la réaction évangélique, que l'on appelle le piétisme. Il y a eu un piétisme catholique comme il y a eu un piétisme protestant. Bien différent, toutefois, évidemment, quant à ses formes et quant à ses manifestations. Et puis alors, il y avait aussi, bien entendu, dans l'Église catholique, un élément qui manquait en milieu protestant, c'était l'autorité papale, l'autorité de la hiérarchie. Et celle-ci s'est vite rendue compte du danger que représentait pour la foi ce qui, dans le milieu catholique, on appelait le modernisme, alors que dans les milieux protestants, on appelait ça le libéralisme. Et le pape Pie X en particulier, dont les catholiques ont fait un saint, a publié une encyclique, c'est une encyclique, oui, n'est-ce pas, qui s'appelait le Syllabus, qui était une condamnation sans nuance du modernisme, et par laquelle le pape Pie X sommait un certain nombre de théologiens catholiques qui s'étaient dangereusement avancés dans le domaine du modernisme de s'aligner. Un petit peu comme le pape actuel est en train de le faire dans un domaine un peu différent, celui des théologies de la libération, etc. Finalement, c'est le même combat qui continue, avec des formes différentes. Et puis ensuite, il y a eu, à la fin du siècle, Vatican Ier. Vatican Ier qui a été l'apogée de la réaction antilibérale, antimoderniste, et qui a consacré l'échec de ce dernier. En particulier avec la définition du dogme de l'infaillibilité pontificale, au terme duquel, lorsque le pape parlait en tant que pasteur et docteur de tous les chrétiens, il était assuré d'une assistance du Saint-Esprit qui le préservait de toute erreur. Et il devait donc être, ce qu'il disait dans ces moments-là, devait être reçu comme parole de Dieu par tous les chrétiens. Il n'y a qu'un pays où le catholicisme est resté en retrait à ce niveau-là, c'est les États-Unis. Les États-Unis, qui étaient très très marqués, n'est-ce pas, par les idées libérales et démocratiques, les évêques américains ont beaucoup beaucoup renaclé pour accepter Vatican Ier en particulier. Mais finalement, au bout de quelques dizaines d'années, l'œuvre était faite. Les évêques américains, oui.
1: Mais aussi la Hollande et l'Allemagne.
0: Alors, il y a eu des ruptures au niveau de l'Église catholique. Un certain nombre de gens n'ont pas accepté cela. Et il y a eu des églises catholiques dissidentes qui se sont créées. Alors, notamment les églises vieilles catholiques, comme on les appelle, en Allemagne et en Hollande, effectivement, qui sont restées séparées de Rome jusqu'à aujourd'hui, à cause de ces raisons-là. En fait, nous avons là, dans ces différents mouvements qui ont marqué ces deux siècles, l'origine de tous les problèmes modernes. Parce que finalement, ces lumières, comme on les appelait à l'époque, allaient semer des germes de désintégration dans la théologie et la foi. Les conséquences pratiques de ces hérésies allaient être finalement incalculables. Elles ont abouti précisément à cette désintégration de la foi à laquelle nous assistons aujourd'hui, et à ce néolibéralisme qui est aujourd'hui prôné par beaucoup des églises et avec lesquelles le catholicisme aujourd'hui est également aux prises, à nouveau, comme il l'était finalement au siècle dernier. Alors, voyons précisément maintenant ce qu'a été cet âge d'or de la critique classique du libéralisme avant de voir à notre siècle le néolibéralisme. Le rationalisme, nous l'avons examiné très rapidement, c'est la négation de toute finalité dans le monde. Le monde est fini, il est clos. Et Dieu ne peut plus intervenir dans le monde. On interdit à Dieu d'intervenir dans le monde. Les phénomènes ne peuvent avoir que des causes naturelles, explicables, qui répondent aux critères scientifiques de la cause et des effets. Tout phénomène a une cause qui doit pouvoir être examinée scientifiquement. Si aujourd'hui on n'est pas capable encore de donner à un phénomène précis une explication rationnelle, ça ne veut pas dire qu'il n'y en a pas. Ça veut dire qu'on n'est pas encore capable de le faire aujourd'hui, compte tenu des connaissances encore limitées. Mais demain, quand les sciences auront fait des progrès, on pourra donner une explication rationnelle à ce phénomène. C'est exactement la méthode que l'on va appliquer pour la Bible. Lorsque la Bible nous parle d'un miracle, les rationalistes disent « le miracle, ça n'existe pas ». Donc, il y a une raison, une explication naturelle à ce miracle, que les hommes de l'époque pré-scientifique étaient incapables de discerner, mais qu'aujourd'hui nous ne pouvons appréhender. Par exemple, Jésus marchant sur les eaux, nous savons très bien qu'un homme, parce que Jésus n'était qu'un homme pour eux, ne peut pas marcher sur les eaux. Que s'est-il donc passé? Pourquoi la Bible nous parle-t-elle de Jésus marchant sur les eaux? Parce que les disciples ont été l'objet d'une illusion à ce niveau-là. Jésus marchait sur la rive du lac, mais comme les disciples étaient sur la mer, dans un bateau, la silhouette de Jésus se détachait sur la mer, leur donnant l'impression qu'ils marchaient sur la mer. Et comme c'était des hommes pas trop malins, beaucoup moins malins que les gens du XIXe siècle, ils ont cru, n'est-ce pas, qu'ils avaient affaire à un miracle parce qu'ils vivaient dans un monde mythique fait de merveilleux, etc. Le miracle de la multiplication des pains, eh bien, c'est très simple. Chacun des personnages qui avaient assisté à la prédication de Jésus, en fait, avait pris un petit peu de provision avec lui. Et puis, finalement, comme personne ne voulait partager avec son voisin, on faisait semblant d'avoir rien. On avait caché son petit sac, là, n'est-ce pas? Et puis, c'est comme ça qu'on avait l'impression qu'il n'y avait rien à manger. Alors Jésus a invité un jeune garçon qui était un peu plus altruiste que les autres, qui a accepté de partager ses 5 pains et ses 2 poissons. Et alors il a montré un exemple, il dit, vous voyez, ce garçon, il accepte de partager ses pains et ses poissons. Alors touché par ce geste magnifique d'altruisme, chacun a sorti les provisions qu'il avait de son sac et a partagé avec les voisins qui n'en aient pas, ce qui a donné l'impression que les 5 pains et les 2 poissons avaient été multipliés. Alors là, le genre d'élucubration auquel les rationalistes étaient arrivés, n'est-ce pas ? Faire à des légendes tout à fait babyloniennes qui avaient été élaborées par des peuples qui les avaient précédés et au milieu desquels ils avaient vécu. Et que par conséquent, nous avions là affaire à des légendes tout à fait babyloniennes, alors que, comme l'a prouvé le professeur Cassuto au début de notre siècle, la Bible connaissait de fait ces récits babyloniens, mais justement, alors que ces récits étaient mythiques, la Bible justement est une démythification, une démythologisation de ces légendes-là, justement. Et les prend en plein revers, et bien loin d'entrer dans le schéma de ces gens-là, au contraire, les contredit à fond. Au début du siècle également, nous avons une autre école théologique qui est extrêmement importante, qu'on appelle l'existentialisme. L'existentialisme, c'est d'abord un mouvement philosophique qui va être récupéré par la théologie, comme le sont à peu près finalement toutes les écoles philosophiques. Parmi les théologiens existentialistes, le plus célèbre est Kierkegaard, qui était un Danois qui a vécu 1913 à 1955. Selon lui, l'homme est invité à une existence authentique. Il faut qu'il comprenne le sens de son existence, et c'est l'homme lui-même qui doit donner un sens à sa vie en s'accomplissant. Et l'on voit tout ce qu'il y a aujourd'hui d'existentialisme dans la manière de vivre de bien des gens qui n'ont jamais étudié ni les philosophes existentialistes, ni encore moins Kierkegaard, mais qui finalement ont respiré, si je puis dire, cette espèce de doctrine satanique qui s'est diffusée un peu partout, dans les écrits, dans les journaux, dans les médias, etc., et qui fait que finalement, il faut s'accomplir, il faut vivre authentiquement, il faut être authentique, etc. Bon, ça, vous trouvez, c'est une idée existentialiste qu'on trouve chez Sartre, par exemple, chez des gens du même genre. Kierkegaard avait repris ça. L'homme doit donner un sens à son existence, et par conséquent, il est entièrement autonome, il est entièrement libre. Dieu ne doit pas le gêner. Alors là, il y a deux possibilités d'envisager la question de Dieu. Dieu comme effectivement un gêneur qui vient empêcher cet accomplissement de l'authenticité de l'homme. Alors c'est l'humanisme athée qui sera celui d'un homme comme Sartre, par exemple. Ou bien au contraire, Dieu est l'autre, et ce sera la position de Kierkegaard, face auquel finalement l'homme est totalement autonome. Dieu qui est vraiment l'étranger, face auquel l'homme n'a aucun compte à rendre en dernier ressort. L'homme doit conquérir son existence, il doit se conquérir lui-même. Alors, il n'y a plus de notion d'au-delà. L'au-delà n'existe pas. Il y a répudiation de toute révélation. Et la théologie ne devient en dernier ressort qu'une servante de la philosophie. Kierkegaard est plus un philosophe qu'un théologien en dernier ressort. Alors, avant de conclure, nous pouvons nous poser une dernière question. La théologie libérale est-elle morte? On le prétend aujourd'hui. En fait, il n'en est rien. Le libéralisme a abouti à l'énoncé, finalement, de quelques vérités d'ordre général qui sont communes à toutes les religions. Et le libéralisme est à ce sujet-là un véritable syncrétisme. On pourrait dire aujourd'hui, en faisant un raccourci un peu caricatural, que dans la religion rationaliste et libérale, la Déclaration universelle des droits de l'homme a remplacé la révélation biblique. N'est-ce pas ? Cette Déclaration universelle des droits de l'homme tient lieu, en fin de compte, dans la vision libérale de ce que faisait la Bible autrefois. Évidemment, si je disais ça à des libéraux, ils se mettraient à hurler. Mais dans la pratique et dans les faits, c'est comme ça que les choses se passent. Ce qui est proprement biblique, ce qui est l'essence du message chrétien, est laissé de côté. Les grandes vérités de la Bible sont niées. Tout ce qui est miraculeux, nous l'avons vu. Donc, la résurrection de Jésus, et quand nous lisons ce que Paul nous dit dans 1 Corinthiens 15, il nous montre quelles sont les conséquences de la négation de la résurrection de Jésus. S'il n'y a pas de résurrection de Jésus, votre foi est vaine. Vous êtes dans vos péchés, dit Paul. Il n'y a plus d'expiation, il n'y a plus de pardon. Mais pour les libéraux, il n'y a plus de péché non plus. Il n'y a plus de chute. Alors, qui est Jésus? Mais Jésus n'est qu'un simple homme. Il est le fils de Joseph. Il n'est pas le fils de Dieu. L'incarnation, la naissance virginale, légende que tout cela, bien sûr, pour les libéraux. Jésus n'est qu'un simple homme qui, finalement, a prêché une doctrine intéressante. C'est un homme exceptionnel qui s'est fait crucifier parce qu'il a été victime précisément de cette doctrine qu'il a prêchée. Alors c'est un exemple, il faut suivre ce qu'il nous dit, mais il n'est plus sauveur, il n'est plus fils de Dieu. Le salut par la croix, tout cela, c'est complètement absurde pour les libéraux. N'est-ce pas ? Il n'y a pas de monde démoniaque. Il n'y a pas de monde des esprits, il n'y a pas d'ange. Il n'y a pas non plus de parousie, il n'y a pas de retour de Jésus. Il y a tout simplement l'espérance d'un monde meilleur qui sera construit par les efforts des hommes unis, chrétiens ou non. Alors le christianisme ne devient à ce moment-là que, comment dirais-je, le fer de lance de ce mouvement humaniste. Et certains libéraux modernes iront jusqu'à dire que le but de l'Église, précisément, c'est de se diluer dans le monde. Pour cela, on peut dire que, question de ça, ça réussit pas mal. Ça se dilue tellement que bientôt il ne restera plus d'Église. Alors, c'est le processus de sécularisation. Et il faut que ce soit sécularisé, c'est-à-dire qu'il faut que les principes de l'Évangile, la morale de l'Évangile, parce que c'est réduit à cela, c'est rien de plus, et encore, une morale sélective. Il n'est pas question de la morale personnelle, mais question du progrès social, etc., du péché collectif, le péché individuel n'a pas d'importance. Il faut que les principes, qui sont finalement quelques grands principes universels, finissent par être partagés par tout le monde. Et quand ça sera, alors l'humanité tout entière, unie autour de ces quelques principes, résumés encore une fois dans la Déclaration universelle des droits de l'homme, parce que c'est un texte fondamental pour eux, n'est-ce pas ? Eh bien, l'humanité pourra prendre son destin en main et puis créer, finalement, son propre paradis ici-bas, c'est-à-dire construire Babel, finalement. C'est un retour à Babel. Construire une civilisation qui sera une, qui s'élèvera jusqu'à Dieu, mais qui aura exclu Dieu en fin de compte. Alors, peu importe à ce moment-là que l'on soit croyant ou non, et il y a même des gens qui se disent des chrétiens athées, il y a une association des chrétiens athées en France, peu importe qu'on croit en Dieu ou pas, l'essentiel c'est ce que Jésus a dit. Aimez-vous les uns les autres, etc., quelques bons principes. Bon, c'est vrai, Jésus a dit cela, mais finalement, on réduit cela à quelques bons principes lénifiants, à partir desquels tout le monde peut être d'accord, bouddhistes, musulmans, tout ce qu'on voudra, athées, chrétiens et tout, n'est-ce pas ? Et c'est ça la sécularisation. Il faut que ces principes-là pénètrent dans le monde entier. Et c'est pourquoi ces gens-là, finalement, sont plus occupés à faire du social, du social, non pas tellement d'ailleurs, toujours. Enfin, c'est, ils font aussi, il faut leur rendre cette justice, d'aider leurs prochains en difficulté, mais de changer les structures oppressives du monde. Donc ça se traduit parfois, dans certains cas d'ailleurs, à carrément prendre les armes d'une manière directe, hein, avoir des réactions violentes pour changer les structures oppressives du monde. Alors, ça se traduit aussi par une autre conséquence, c'est l'universalisme. C'est-à-dire, on en a parlé je crois la dernière fois, tout le monde est sauvé après la mort, n'est-ce pas ? Il n'y a pas de repentance nécessaire, il n'y a pas de pardon à demander à Dieu. Mais par le simple fait que Jésus-Christ est mort, pour manifester un certain nombre de principes et d'idées, eh bien, tout le monde peut ainsi obtenir le salut. Alors, qu'est-ce que la Bible dans ce cas-là ? Eh bien, la Bible n'est pas la parole de Dieu, bien sûr, contrairement à ce que Paul nous dit. Mais elle contient la parole de Dieu. Ça veut dire qu'il y a des choses qui sont paroles de Dieu, puis il y a des choses qui ne le sont pas. Alors il faut savoir choisir ce qui est parole de Dieu et ce qui ne l'est pas. Et c'est là que la sagacité des exégètes libéraux s'est exercée, justement, pour trier le bon grain et livrer dans la Bible. Et le gros problème, justement, c'est que tous ces messieurs n'ont jamais réussi à se mettre d'accord pour savoir ce qui était parole de Dieu et ce qui ne l'était pas. Et c'est finalement grâce à cette espèce de confusion à laquelle sont arrivés les libéraux à la fin du siècle dernier que l'étoile du libéralisme a quelque peu pâli, en particulier à notre époque. Alors, il y a eu un certain nombre de réactions, que nous verrons ensemble la dernière fois, notamment la réaction barthienne, devant cette espèce de confusion à laquelle était arrivée la théologie au début du siècle. On n'arrivait plus à définir ce qui était parole de Dieu et ce qui ne l'était pas. En tout cas, Barthes n'est pas revenu à une vision saine de la parole de Dieu, mais il est parti des acquis du libéralisme pour essayer de sauver les meubles, si j'ose dire. Alors, comme nous allons voir la prochaine fois, la réaction barthienne a permis à pas mal de gens, notamment de pasteurs, de se récupérer sur le plan de la foi. Parce que beaucoup avaient perdu la foi. Ils n'avaient plus aucune expérience. Et Barthes a permis de leur rendre une certaine foi. Mais néanmoins, les poisons du libéralisme n'ont pas cessé de faire leur ravage. Et aujourd'hui, des générations entières de gens ont perdu la foi, justement, dans les églises protestantes comme dans les églises catholiques, à cause du libéralisme. Soit parce qu'ils sont entrés directement en contact avec ce poison-là, qui est d'origine diabolique, soit tout simplement parce que, par un certain nombre d'intermédiaires, c'est quelque chose qui se répand, qui se distille. Par exemple, dans les catéchismes catholiques, c'est tout à fait net que le poison libéral est tout à fait là, hein, c'est sûr. Alors beaucoup de gens qui tout simplement au catéchisme perdent la foi à ce niveau-là. J'ai fait, étant plus jeune, une expérience qui est tout à fait typique à ce niveau-là. J'étais dans une église réformée et par conséquent j'ai eu l'occasion d'entrer en contact avec un certain nombre de théories d'éthique moderniste et libérale. Et j'ai connu, étant plus jeune, avant de faire une rencontre avec Dieu dans le domaine de la conversion, j'ai connu des crises au niveau de la foi à cause de cela. Et plus tard, ayant fait des rencontres avec Dieu décisives, j'ai pu me rendre compte qu'il y avait là une séduction diabolique. Une séduction diabolique qui, précisément, n'est plus rationnelle. Sous une forme rationnelle, il y a un certain nombre de problèmes, mais de problèmes stupides, parfois, qui sont suggérés à ce niveau-là, et qui deviennent des véritables montagnes. Jusqu'à ce que dans la présence de Dieu, soudain la réponse soit donnée d'une manière tellement claire, tellement nette, que finalement on en rit, on dit « mais comment c'est possible de mettre à choper sur quelque chose comme ça ?» Et c'est bien le signe qu'il y a là quelque chose de véritablement démoniaque et diabolique dans cette doctrine du libéralisme, dans ces doctrines du libéralisme qui continuent aujourd'hui à empoisonner l'Église de Jésus-Christ, tant catholique que protestante. Voilà, si vous voulez, ce qu'on peut dire comme introduction au sujet de la théologie libérale protestante. La prochaine fois, nous verrons alors les deux réactions, la réaction barthienne, la réaction de Kuhlmann, et puis ensuite nous verrons le néolibéralisme, avec Bultmann en particulier, finalement, qui est aujourd'hui le point de départ de toutes sortes de divagations et de problèmes aujourd'hui dans les églises. Bien, est-ce que vous avez une ou deux questions à poser ?

0: le pape a lancé ça, parce qu'actuel, il est à la fois humaniste et à la fois très religieux.
1: Oui. Et c'est de faire une synthèse entre les deux choses. Et c'était le but de Vatican II, en fait. Et c'était l'échec de Vatican II, justement. Essayer de faire une synthèse entre... c'est Pie XII qui a réouvert la porte. Pie XII a autorisé les théologiens à employer les instruments de l'exégèse historico-critique pour leurs travaux. Et il ne s'est pas rendu compte qu'il introduisait le poison à nouveau dans l'Église catholique. Alors Jean 23 lui a poussé à la roue encore, en disant qu'il fallait ouvrir les fenêtres de l'Église. Ils ont tellement ouvert que ça a été ouvert à tous les courants d'air possibles et imaginables. Et la tempête s'est installée dans l'Église. Et le pape actuel essaie de freiner des cas de fer, tout en gardant quand même une certaine ouverture, etc., que lui reproche fort l'abbé de Nantes en particulier. Ce sera intéressant de voir comment ça va évoluer justement à ce niveau-là. Et le synode de novembre, là, va être tout à fait intéressant à suivre.
0: Et l'amener, il n'y a pas une histoire, un frère qui était...
2: Ah, le frère, c'est l'inverse.
0: Qu'est-ce qu'il racontait
2: l'autre, c'était le... L'autre frère, c'était plutôt la tendance libérale, justement.
1: C'est libéral, oui.
0: Ah, donc il y en a bien un qui revenait à un catholicisme assez...
1: traditionnaliste.
0: Et son frère, au contraire.
1: Ouais.
0: La
1: neige, c'est à Plermel,
0: quelque
2: chose
1: qui... Ah bon,
2: il a avant. Il y a un qui a créé l'école d'agriculture de Plermel.
1: Ah bon,
0: c'est pour ça
1: que
0: je connais.
2: Je ne sais pas c'est lequel des deux.
0: Non, je pense qu'il
1: va être
0: bien, sans doute.
1: C'est
2: bon,
1: oui.
2: Je pense.
1: Oui, sûrement.
2: Je pense ça. Il y a celui-là qui... Ou à Saint-Guen, il y a une rue qui porte son nom aussi.
1: Bien. Tu as encore autre chose?
3: L'Église des derniers temps, c'est une église de sécularisation.
1: Ah oui. Agité par tous ces trucs-là. Là, vraiment, on a... qui est l'antichrist, dit-on, celui qui nie que Jésus est le Fils de Dieu. Et c'est exactement ce que fait le libéralisme. Là, nous avons vraiment quelque chose qui est animé par l'esprit de l'antichrist. Quoi. Il n'y a pas de problème. D'ailleurs, ce que nous dit Jean à ce sujet-là est tout à fait intéressant. Ils sont sortis du milieu de nous, mais ils n'étaient pas des nôtres. Donc c'est un phénomène qui, d'abord, a son origine dans l'Église chrétienne, nous dit Jean. En même temps, c'est lié, ça, ce que je voulais essayer de faire comprendre ce soir, c'est que c'est lié vraiment à toute l'évolution de la pensée occidentale, à partir du 18e, qui a été vraiment le grand tournant. Et en même temps que c'est extrêmement difficile parce que le monde actuellement ne fait pas la différence entre ce qui est l'évangile véritable et puis finalement un évangile perverti et prostitué avec un système conservateur, etc. Vous voyez ? Et qui est encore aujourd'hui pour beaucoup de gens... C'est synonyme d'obscurantisme. La foi chrétienne, c'est synonyme d'obscurantisme à cause de ça. Pour ça, le combat est extrêmement difficile, il y a une grande confusion. Et là aussi, on voit la marque de l'ennemi. L'ennemi, c'est celui qui sème la confusion toujours. Bien, on va rester là pour ce soir.

Bonjour à tous, je suis Raphaël Mambou. Que Jésus vous bénisse, qui que vous soyez, où que vous soyez. Le nom de cette émission est Venez à Jésus. C'est une grâce, c'est un honneur, c'est un privilège de pouvoir vous retrouver encore aujourd'hui autour de la parole de Dieu pour partager quelques versets bibliques sur l'identité du croyant en Christ. Avant de continuer d'aller plus loin, je voudrais que nous prions pour que nous remettions le reste de ces 30 minutes entre les mains du Seigneur. Prions. Père éternel, nous venons devant toi au nom de ton Fils Jésus-Christ pour te dire premièrement merci. Merci pour le salut qui se trouve en Jésus-Christ. Merci pour la grâce, la bonté, la miséricorde, l'amour, ton pardon qui se trouve en Jésus-Christ. Merci pour les différents partenaires du ministère Jésus pour tous. Merci pour ces hommes et ces femmes qui nous écoutent maintenant au travers de ces différentes radios. Seigneur, nous te bénissons, nous te louons et nous te rendrons gloire pour cela. Nous te rendons gloire pour cela. Au nom de ton Fils Jésus-Christ. Amen. Comme je le disais, nous sommes en train de partager sur l'identité du croyant en Christ. C'est notre 32e émission. Et je voudrais faire un tout petit récapitulatif. Nous avons dit que l'identité se définit comme ce qui peut, l'identité est ce qui permet de différencier sans confusion possible une personne, un groupe de personnes des autres. C'est aussi la possibilité de regrouper plusieurs êtres vivants sous une même idée, un même concept, des mêmes valeurs, possédant les mêmes caractéristiques. Donc, le croyant en Christ, qu'il soit congolais, français, belge, américain, argentin, brésilien, péruvien, japonais, chinois, thaïlandais, saoudien, irakien, iranien, le croyant en Christ, c'est-à-dire le chrétien, a la même identité, les mêmes caractéristiques et sont dans le même ensemble qui est le corps de Christ. Donc, si le chrétien quinois est béni, le chrétien de Kinshasa est béni, le chrétien américain l'est aussi. Si le chrétien japonais est racheté de la malédiction de la loi, le chrétien sud-américain l'est aussi. Et la Bible nous dit, parmi les caractéristiques de notre identité en Christ, premièrement que nous sommes bénis en Jésus-Christ. La Bible dit clairement que nous sommes bénis de toutes sortes de bénédictions dans les lieux célestes. La Bible dit aussi que nous sommes rachetés de la malédiction de la loi. La Bible nous dit qu'en Jésus-Christ, nous sommes délivrés de la puissance des ténèbres. La Bible nous dit aussi qu'en Jésus-Christ, nous sommes plus que vainqueurs. La Bible nous dit qu'en Jésus-Christ, nous sommes pardonnés, que nous sommes saints en Jésus-Christ. La Bible nous dit que nous marchons dans la sanctification. La Bible dit qu'en Jésus-Christ, nous sommes des ambassadeurs. La Bible nous dit qu'en Jésus-Christ, nous sommes des athlètes, qu'en Jésus-Christ, nous sommes des soldats en Christ. La Bible nous dit aussi qu'en Jésus-Christ, nous sommes le sel de la terre, la lumière des nations. La Bible dit toujours qu'en Jésus, nous sommes la race. Nous sommes une race élue. Nous sommes un sacerdoce royal. Nous sommes une nation sainte. Nous sommes un peuple acquis. 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Depuis la fois dernière, nous avons dit que en Jésus-Christ, la Bible dit qu'en Jésus-Christ, nous possédons toutes choses. Je vous invite à lire avec moi dans 2 Pierre, 2 Pierre 1, verset 3. 2 Pierre 1, verset 3. L'épître de Pierre vient tout juste après l'épître de Jacques. La deuxième épître de Pierre, chapitre 1, verset 3. Comme sa divine puissance nous a donné tout, retenez, sa divine puissance nous a donné tout ce qui contribue à la vie et à la piété, au moyen de la connaissance de celui qui nous a appelés par sa propre gloire et par sa vertu. Pierre, qui a marché avec Jésus-Christ, qui a mangé avec Jésus-Christ, qui a dormi auprès de Jésus, qui a vu le ministère de Jésus-Christ, qui a été formé par Jésus-Christ lui-même, nous transmet ce message en disant que sa divine puissance, Dieu, nous a donné tout ce qui contribue à la vie et à la piété. Donc,
En Jésus-Christ, nous possédons tout. Ce n'est pas parce que vous êtes né dans une famille pauvre, ce n'est pas parce que vous n'avez pas étudié, que vous n'êtes pas instruit, que vous n'êtes pas connu de votre pasteur ou du président de la République, que vous n'avez rien dans ce monde. Peut-être même vous êtes né avec des dettes. J'ai une bonne nouvelle pour vous. Jésus-Christ vous dit aujourd'hui que lorsque vous le recevez comme Seigneur et Sauveur personnel, Dieu vous donne au travers de Jésus-Christ tout ce qui contribue à la vie. Tout ce qui contribue à la vie. Le manger, le boire, le vêtir, le mariage, les enfants, le travail, le commerce, le ministère. Tout ce qui peut contribuer à la vie. Tout ce qui peut contribuer à votre vie se trouve en Jésus-Christ. C'est la Bible qui parle. Dieu ne nous a pas abandonnés depuis le jour où nous avons donné notre vie à Jésus-Christ. Au contraire, depuis le jour où nous avons donné notre vie à Jésus-Christ, le verset comme « Je ne t'abandonnerai pas, je ne te délaisserai pas » prend toute son ampleur. Et aujourd'hui, le Saint-Esprit nous dit que en Jésus-Christ, nous avons tout ce qui contribue à la vie. Savez-vous qu'il y a des gens qui ont du mal à croire que Dieu les aime? Il y a des gens, même dans l'Église de Jésus-Christ, qui ont du mal à croire que Dieu s'intéresse à leur projet, que Dieu s'intéresse à leur avenir. Certains ont l'image de Dieu comme étant quelqu'un qui est très loin d'eux. Au contraire, Dieu est proche de nous en Jésus-Christ. Lorsque nous n'avons pas Jésus-Christ dans notre vie, c'est en ce moment-là que Dieu est éloigné de nous, ou plutôt que nous sommes éloignés de Dieu. Lisons un peu dans Jacques, chapitre 2, verset 5. Jacques 2, 5. Écoutez, mes frères bien-aimés, Dieu n'a-t-il pas choisi les pauvres aux yeux du monde pour qu'ils soient riches en la foi et héritiers du royaume qu'il a promis à ceux qu'il aime? Jacques, qui est un évêque de son église, de l'église de son époque, qui est un grand enseignant, nous dit. Donc en fait, c'est le Saint-Esprit qui nous parle au travers de Jacques, parce que la Bible a été inspirée par Dieu, par son esprit. Le Saint-Esprit nous dit que si le monde vous considère comme étant des pauvres, oh, vous ne possédez pas une maison, vous n'avez pas de voiture, vous n'avez pas de travail, vous n'avez rien de ce monde, selon le monde, selon les critères du monde, Dieu vous dit que vous êtes choisis en Jésus-Christ pour être riches en la foi. Vous voyez? La foi vient de ce qu'on entend et ce qu'on entend vient de la parole de Christ, vient de la parole de Dieu, de ce que je suis en train de vous prêcher. La Bible dit que vous êtes riches en la foi. Donc, la foi. Quelqu'un a dit que la foi est la monnaie, la seule monnaie acceptable dans le royaume de Dieu. Dans le royaume de Dieu, ce ne sont pas des dollars, ce ne sont pas des euros, ce ne sont pas des francs congolais, ce ne sont pas des yens. Non, c'est la foi. C'est avec la foi que vous prenez les choses dans l'invisible et que vous le matérialisez. Et Dieu vous dit que en Jésus-Christ, vous êtes riches dans la foi. Si le monde vous rejette, si le monde ne veut pas de vous, parce que vous ne possédez rien de ce monde, et le monde est vraiment injuste. Ceci me fait penser à des musiciens qui ne chantent pas pour Christ, qui se plaignaient à la télévision. Il y a quelques années en arrière que je suivais ça, un groupe de trois jeunes hommes qui disaient, mais c'est quand même bizarre. Lorsque nous n'étions pas connus, on nous exigeait de payer nos tickets dans le train, dans les bus. Mais maintenant que nous sommes connus dans le monde francophone, nous nous présentons devant un bus, on ne nous fait pas payer. Les compagnies aériennes nous font voyager gratuitement. Alors, ils disaient que c'était injuste. Ouais, ça, c'est le monde. Le monde, tant que le monde ne vous reconnaît pas, le monde vous sous-estime. Eh bien, si le monde vous sous-estime, moi, j'ai une bonne nouvelle pour vous. En Jésus-Christ, vous avez une identité. Quelle est cette identité? En dehors du fait que vous êtes béni, racheté de la malédiction de la loi,
en dehors de que vous êtes délivré du péché, la Bible dit que vous êtes riche en Jésus-Christ, que vous possédez tout en Jésus-Christ. Et ce qui sous-entend que, en dehors de Jésus-Christ, vous ne possédez rien du tout. Rien du tout. Venez à Jésus-Christ. Jésus a dit, venez à moi, vous tous qui êtes fatigués et chargés. Fatigués et chargés de quoi? Des injustices du monde, des dettes que vous avez dans le monde, des fardeaux du monde. Venez à Jésus et laissez-le vous bénir, vous transformer, vous changer. Vous êtes pauvre, oui, vous êtes peut-être pauvre selon le monde. Vous regardez votre compte bancaire, vous n'avez moins de 1 dollar. Ne regardez pas cela. Croyez que par la foi, vous êtes riche en Jésus-Christ parce que c'est la Bible qui vous dit qui vous êtes en Jésus-Christ. Moi, j'ai décidé de croire ce que la Bible me dit. Si la Bible dit que je suis riche en Jésus-Christ, je le suis. Si la Bible dit que je suis béni en Jésus-Christ, je le suis. Même si les choses ne marchent pas, même si le mariage ne marche pas, même si les études ne marchent pas, même si les affaires ne marchent pas, le commerce ne marche pas, même si toutes les chaînes chrétiennes du monde me ferment leurs portes, disent on ne veut pas de toi dans notre radio, on ne veut pas que tu travailles avec notre ministère. Ça ne change rien, je dirais que je suis béni en Jésus-Christ, parce que la Bible dit que tant que je suis en Jésus-Christ, je suis béni. Et ma prière est que vous puissiez comprendre cela. L'Américain qui a donné sa vie à Jésus-Christ n'est pas plus béni que vous, n'est pas plus riche que vous. L'Européen qui a donné sa vie à Jésus-Christ n'est pas plus riche que vous. S'il y a quelqu'un dans la famille royale de Belgique, d'Angleterre, de Norvège, du Japon, qui a donné sa vie à Jésus-Christ, cette personne n'est pas plus bénie que vous, que moi. Parce qu'en Jésus-Christ, il n'y a pas de favoritisme. En Jésus-Christ, il n'y a pas d'enfant chéri. Nous sommes tous égaux en Jésus-Christ. Et Dieu nous bénit de la même manière en Jésus-Christ, par la foi que nous avons en Jésus-Christ. C'est vraiment merveilleux. Tout ce qui est à Dieu est à nous. Je vous invite à lire dans Luc 15. Luc 15, verset 31. Luc 15, verset 31. C'est l'histoire de la parabole du fils prodigue. Mais la partie qui nous intéresse, c'est la partie de la conversation avec le fils aîné et le père. Verset 29. Voici, il y a tant d'années que je te sers sans jamais avoir transgressé tes ordres. Et jamais tu m'as donné un chevreau pour que je me réjouisse avec mes amis. Et quand ton fils est arrivé, celui qui a mangé ton bien avec des prostituées, c'est pour lui que tu as tué le veau gras. Mon enfant, lui dit le père, tu es toujours avec moi et tout ce que j'ai est à toi. Mon enfant, dit le père, tout ce que j'ai est à toi. Tu as toujours été avec moi. Tout ce que je possède est à toi. C'est vraiment merveilleux, vous ne trouvez pas, que Dieu dise que tout ce qu'il possède est à nous. Nous n'avons pas besoin de nous sentir inférieurs par rapport aux autres. Nous n'avons pas besoin de nous sentir abandonnés par Dieu. Nous ne marchons pas selon les sentiments, mais nous marchons selon la parole de Dieu. La foi vient de ce qu'on entend et ce qu'on entend vient de la parole de Dieu. Et Dieu vous dit, Dieu nous dit aujourd'hui que tout ce qui est à lui, que ce soit dans le monde physique, que ce soit dans le monde visible ou invisible, nous appartient aussi. Dieu a créé le monde pour ses enfants. Dieu n'a pas créé le monde pour Satan et ses démons. Pour Satan, les démons et ses hommes et ses femmes qui ont tout sacrifié pour suivre Satan. Non. Dieu a créé le monde pour nous. Et Jésus-Christ est venu reconquérir ce que Adam avait livré au diable. Et ces choses, nous les possédons en Jésus-Christ. Agée 2, verset 8, nous dit ceci. Agée 2, verset 8. Commençons verset 7, je m'excuse. J'ébranlerai toutes les nations. Les trésors de toutes les nations viendront. Et je remplirai de gloire cette maison, dit l'Éternel des armées. L'argent est à moi, l'or est à moi, dit l'Éternel des armées. Dieu dit que l'argent et l'or sont à lui. Le cuivre, le diamant, l'airain
et toutes ces matières précieuses sont à Dieu. Et Dieu nous dit dans Luc 15, verset 31, mon enfant, il vous dit ça à vous personnellement, il le dit à moi personnellement. Mon enfant, tout ce que tu es toujours avec moi, tout ce que j'ai est à toi. Lorsque nous rentrons dans le contexte dans lequel Jésus parle de cette parabole, de cette phrase, nous avons lu, le fils aîné n'est pas content que l'on fasse une fête pour le fils cadet qui est rebelle, qui était rebelle et qui est revenu. Lui se dit, mais je te sers depuis tant d'années. Tu ne m'as jamais donné le moindre cadeau. Mais lui qui est venu à peine, qui a d'abord dissipé tes biens, qui a joué avec ton argent, c'est pour lui que tu fais une fête. Tu ne trouves pas que tu es injuste? Alors Dieu lui dit, mon enfant, tu as toujours été avec moi. Voilà la condition pour posséder toutes choses qui appartiennent à Dieu. D'être toujours avec Dieu. Et nous sommes avec Dieu au travers de Jésus-Christ. Ça n'a rien à voir avec la religion. Ça n'a rien à voir avec le baptême d'eau. C'est à voir avec la relation que nous avons avec Jésus-Christ. Et il lui dit, en fait, ce que je possède a toujours été à toi. Si tu avais besoin de quelque chose, tu devais le faire savoir. Si tu avais besoin de quelque chose, tu pouvais te servir. Si tu avais besoin de quelque chose, tu devais le dire. Vous voyez? Combien d'enfants de Dieu vivent non seulement en dessous des standards d'enfants de Dieu, mais sont pleinement convaincus que Dieu ne s'intéresse pas à leurs besoins. C'est faux. C'est archi faux. Dieu s'intéresse à nous. Dieu s'intéresse à nos besoins. Dieu a des projets pour nos vies et il va les réaliser, mais pour cela, il a besoin de notre collaboration. Lorsque Jésus-Christ quitte cette terre physiquement et qui donne l'ordre missionnaire aux disciples de la première génération, il dit, allez dans le monde entier, prêchez l'évangile. Les disciples auraient pu dire à Jésus, écoute maître, pour aller dans le fin fond, pour aller au fin fond de l'humanité, pour aller au fin fond de la terre, pour aller visiter tous les pays de la terre, il nous faut de l'argent. Il nous faut un budget. Il nous faut un salaire. Il nous faut une couverture médicale. Il nous faut de l'argent pour construire les différents temples, pour envoyer des missionnaires. Il nous faut beaucoup d'argent. Ils n'ont pas dit ça à Jésus-Christ. Ils avaient confiance dans l'ordre que Jésus-Christ avait donné. Si Jésus-Christ dit « va », alors il a pourvu à ce que nous allions jusqu'aux extrémités du monde. Si Dieu a permis que nous soyons convertis, si Dieu a permis que nous ayons un projet dans notre cœur, c'est qu'il sait que ce projet a besoin d'argent. Mais nous avons d'abord besoin de notre relation avec Dieu au travers de Jésus-Christ. C'est alors que lui va donner ce dont nous avons besoin. Vous avez besoin de quelque chose? Êtes-vous d'abord en relation avec Dieu au travers de Jésus-Christ? Je ne parle pas d'être membre d'une église. C'est une très bonne chose. D'être baptisé d'eau, c'est une très bonne chose. D'être même prédicateur, c'est une très bonne chose. Mais je parle d'avoir une relation constante avec Dieu au travers de Jésus-Christ. Si Jésus-Christ n'est pas votre Seigneur, si Jésus-Christ n'est pas votre Sauveur, vous pouvez être de l'Église catholique, protestante, kimbanguiste, vous pouvez être de la communauté des témoins de Jéhovah, prédicateur de l'Évangile. Cela ne changera rien pour vous, vous ne possédez rien, parce que vous n'êtes pas en relation avec Dieu au travers de Jésus-Christ. Le psaume 50, versets 10 à 12, lisons-le. Psaume 50, juste après le livre de Job. Psaume 50, versets 10 à 12. Tous les animaux des forêts sont à moi, c'est Dieu qui parle. Toutes les bêtes des montagnes par milliers. Je connais tous les oiseaux des montagnes, et tout ce qui se meut dans les champs m'appartiennent. Si j'avais faim, je ne te le dirais pas, car le monde est à moi et tout ce qui renferme. Le monde est à Dieu. Tout ce qui se trouve dans le monde appartient à Dieu. Et j'aimerais qu'à partir de maintenant, vous et moi, nous changions notre langage. Mon Père céleste possède toutes choses parce que c'est lui qui a tout créé. Et mon Père céleste, en Jésus-Christ, me dit que tout ce qui est à lui est à moi. Sa divine puissance a contribué à tout ce dont nous avons besoin pour la vie. Tout ce dont vous avez besoin. Tout ce dont j'ai besoin se trouve en Jésus-Christ.
Le mariage se trouve en Jésus-Christ. Les études se trouvent en Jésus-Christ. Les affaires se trouvent en Jésus-Christ. La prospérité se trouve en Jésus-Christ. La guérison se trouve en Jésus-Christ. La force se trouve en Jésus-Christ. La sanctification se trouve en Jésus-Christ. Le pardon se trouve en Jésus-Christ. La restauration se trouve en Jésus-Christ. La rédemption se trouve en Jésus-Christ. Ah, gloire à Dieu. Ma prière est que quelqu'un comprenne ce que nous sommes en train de dire maintenant. Ma prière est que quelqu'un soit révolutionné par tout ce que nous sommes en train de dire maintenant. Quand vous lisez la Bible de Genèse à Apocalypse, vous découvrez un Dieu d'amour, un Dieu qui vous aime, un Dieu qui vous aime, qui vous a pleinement béni, qui vous a pleinement racheté du péché en Jésus-Christ. Le monde est à lui. En Jésus-Christ, le monde nous appartient aussi. Quelqu'un a dit, le monde est la maison de mon Père. Et les pays sont les différentes chambres, les différentes pièces de la maison de mon Père. Oh, vous allez me dire, oh, j'ai jamais quitté la France, j'ai jamais quitté le Congo, j'ai jamais quitté, je ne sais pas, j'ai jamais quitté ma ville. C'est vrai. Mais vous devez croire qu'à partir de maintenant, ce que la Bible dit que vous êtes béni, vous êtes riche en Jésus-Christ. Le monde dit que vous êtes pauvre, nous l'avons lu, nous l'avons lu. Dieu vous a choisi pour être riche dans la foi. Dieu vous a choisi pour être riche dans la foi. Et Dieu nous a pris en charge. Ésaïe 46, verset 3. Ésaïe 46, verset 3. Verset 3. Ésaïe 46, verset 3.

ce verset nous le dit, que Dieu nous prend en charge dès l'instant où nous avons donné notre vie à Jésus-Christ. Il prend en charge nos études, il prend en charge nos études, notre commerce, notre famille, notre ministère. Nous devons lui faire confiance. C'est vrai que peut-être les choses sont dans le noir, dans l'obscurité totale. Mais lui, il ne nous abandonne pas. Il ne nous délaisse pas. Il a dit, je vous ai pris à ma charge. Il est le roi des rois. C'est lui qui a créé les richesses physiques, les richesses spirituelles, les richesses visibles et invisibles. Il n'est pas pauvre, notre Dieu. Et s'il dit qu'il me prend en charge, alors je crois que Dieu me prend en charge. Même si aujourd'hui, j'arrête une émission dans une radio parce que je ne sais plus payer. Ça ne fait rien. Je crois que Dieu me prend en charge. Je crois que Dieu ouvre des portes pour que l'évangile soit prêché dans le monde francophone à travers notre ministère. Je le crois. Je le crois. Même si tous les partenaires du ministère Jésus pour tous arrêtaient leurs dons aujourd'hui, je crois que Dieu a pris notre ministère, notre vie en charge et il ne nous abandonnera pas. Mon frère, ma sœur, ce sont des choses qu'il faut croire et confesser dans notre vie de tous les jours. Même si on refuse de vous donner une promotion, vous devez croire que vous êtes béni. Même si vous n'avez que $1, moins d'1 euro dans votre poche, croyez que en Jésus-Christ, vous êtes riche et que vous allez honorer vos factures. Vous avez des dettes, croyez que en Jésus-Christ, vous êtes riche et que vous allez honorer vos factures. Pourquoi ? Parce que Dieu vous a pris en charge dès votre nouvelle naissance. Dès votre nouvelle naissance. Nous devons le croire. Philippiens 4. Philippiens 4, verset 19. La Bible dit. Philippiens 4, verset 19. Philippiens 4, verset 19. Mon Dieu pourvoira à tous vos besoins selon sa richesse, avec gloire en Jésus-Christ. Dieu pourvoit à nos besoins selon sa richesse, selon la capacité de sa poche, selon la capacité de sa banque céleste. Et il ajoute avec gloire. Alléluia. Moi, à votre place, j'aurais tapé des mains, j'aurais crié, merci Seigneur pour ce que tu fais dans ma vie. Merci de ce que tu pourvois à mes besoins. Oui, nous pouvons commencer des projets. Dieu est avec nous. Tant que ces projets sont dans la volonté de Dieu, Dieu est avec nous. Ne vous découragez pas, n'abandonnez pas les visions que Dieu vous a données, les projets que Dieu vous a donnés, parce que en Jésus-Christ, nous sommes riches. Si vous n'avez pas Jésus-Christ dans votre vie, si vous avez rétrogradé, vous n'êtes pas riche. Quoique possédons les richesses de ce monde, vous n'êtes pas riche comme Dieu veut que vous le soyez, parce que la richesse, elle est d'abord spirituelle. La Bible dit que toutes nos sources sont en Dieu. Nos richesses, notre source de bénédiction, c'est Jésus-Christ d'abord. Si Jésus-Christ n'est pas votre sauveur, si Jésus-Christ n'est pas votre Seigneur, vous n'avez rien. Rien du tout. Philippiens 4, verset 18 nous dit, « J'ai tout reçu. » Paul dit, « J'ai tout reçu. » Tout. Vous voulez tout recevoir aujourd'hui ? Donnez votre vie à Jésus-Christ. Vous voulez être sauvé ? Donnez votre vie à Jésus-Christ. Vous voulez être béni ? Donnez votre vie à Jésus-Christ. Et c'est très simple. Pour lui donner votre vie, il suffit simplement de reconnaître que vous êtes pécheur et de crier au Dieu vivant pour que Jésus-Christ devienne votre sauveur et votre Seigneur personnel. Si ce message vous a touché et que vous voulez donner votre vie à Jésus-Christ, je vous invite simplement à baisser la tête dans la prière et de répéter ces simples mots après moi. Prions. Père éternel, au nom de ton Fils Jésus-Christ, je viens devant toi. J'accepte Jésus-Christ comme mon Seigneur et comme mon Sauveur personnel. Je demande pardon pour ma rébellion, je demande pardon pour mon ignorance, je demande pardon pour le chemin que je n'ai pas pris, le chemin que j'ai suivi qui n'est pas la volonté de Dieu. Je reviens à toi aujourd'hui. J'invoque le sang de Jésus-Christ pour me purifier de ma rébellion, de mon péché, de ma désobéissance. Je crois que maintenant, le sang de Jésus-Christ m'a purifié, m'a lavé de toute souillure. Je crois que maintenant, je prends un nouveau départ avec Jésus-Christ, que je suis un enfant de Dieu, que je suis pardonné et que mes péchés sont oubliés. Au nom de Jésus-Christ, j'ai ainsi prié. Amen. Si vous avez fait cette prière, croyez que par la foi,

0: que Dieu vous a entendu, que Dieu vous a pardonné, que Dieu vous permet maintenant de prendre un nouveau départ avec Jésus-Christ. 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Je suis Raphaël Mambou. Le nom de cette émission est Venez à Jésus. Nous nous retrouvons la fois prochaine pour un nouveau thème. Que Jésus continue de vous bénir, que Jésus continue de vous garder. À la fois prochaine. Amen.
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1: Bonjour à tous, je suis Raphaël Mambourg, que Jésus vous bénisse, qui que vous soyez, où que vous soyez. Le nom de cette émission est Venez à Jésus, c'est une grâce, c'est un honneur, c'est un privilège de pouvoir vous retrouver encore aujourd'hui autour de la parole de Dieu pour partager quelques versets bibliques sur le thème la persévérance. Et c'est notre 13e émission, nous recevons encore Jonathan Junior Mambourg, bonjour.
2: Bonjour à vous également, qui venez de nous rejoindre.
1: Merci de répondre toujours à notre invitation, que Dieu te bénisse, qu'il te comble, qu'il t'utilise, qu'il t'inspire, que le Saint-Esprit te oigne de son onction afin que tu puisses communiquer la vie à son peuple. Avant d'aller plus loin, baissons la tête dans la prière pour dédier le reste des 30 minutes entre les mains du Seigneur. Père éternel, au nom de ton Fils Jésus-Christ, merci. Merci pour la vie, merci pour le salut. Merci pour cette opportunité que tu nous donnes d'entendre ta parole. Merci pour ton onction. Merci pour ces hommes et ces femmes qui nous écoutent en ce moment, Seigneur. Fais-leur du bien. Fais-nous du bien. Au nom de ton Fils Jésus-Christ, nous avons ainsi prié. Amen.
2: Amen.
1: Alors, Jonathan, qu'est-ce que tu peux nous dire sur la persévérance aujourd'hui?
2: La persévérance, nous devons persévérer. Je lis d'abord dans Ecclésiaste 9, verset 8. Un verset connu, la Bible dit ceci, quand tout temps tes vêtements soient blancs et que l'huile ne manque point sur ta tête, en tout temps. Si le Seigneur veut qu'en tout temps nos vêtements soient blancs, que l'huile ne manque pas sur notre tête, en fait ça fait aussi allusion à la persévérance. Parce que les vêtements blancs, c'est les œuvres justes des saints, la sainteté. C'est-à-dire Dieu nous amène toujours, nous appelle toujours à persévérer dans ce qui est saint. Dieu nous demande à avoir toujours les vêtements blancs. Chaque fois qu'un chrétien choisit de marcher dans la désobéissance à la parole de Dieu, il salit ses habits à l'image de Josué. En Zacharie, hein, ça c'est une parenthèse qu'on ouvre quand même, mais c'est important de lire ces exemples. Josué c'était un sacrificateur, mais il est arrivé que dans sa marche, ses habits étaient sales. Dans Josué chapitre 3, on est en verset 1er, je peux lire, « Il me fit voir Josué, le souverain sacrificateur, debout devant l'ange de l'Éternel, et Satan qui se tenait à sa droite pour l'accuser. L'Éternel dit à Satan, « Que l'Éternel te réprime, Satan, que l'Éternel te réprime, lui qui a choisi Jérusalem. N'est-ce pas là un tisson arraché du feu ?» Regardez le verset 3. « Or, Josué était couvert de vêtements sales et se tenait debout devant l'ange. » Oui, c'est un sacrificateur, et d'ailleurs Dieu le défendait, mais malheureusement. Alors pourquoi on dit « Or, malheureusement, cet homme à qui Dieu voulait sauver, Dieu qui réprimait Satan à cause de lui, était couvert de vêtements sales. » Et est-ce que c'était vraiment ses vêtements ici? Non, c'était l'image du péché. Regardez le verset 4. « L'ange prenant la parole dit à ceux qui étaient devant lui, « Ôtez-lui les vêtements sales. » Oui, il dit à Josué, « Vois, je t'enlève ton iniquité, je te revais d'habits de fête. » Toutefois, mon frère, quand un chrétien marche dans le péché, en fait, il est revêtu d'iniquité. Mais le Seigneur veut que nous soyons habillés des habits de fête. Nous n'allons pas le lire, mais c'est dans l'Apocalypse chapitre 7, chapitre 19, versets 7 à 8, où l'on dit que l'habit de fête, c'est bien le fin lin. C'est ça, l'habit qui est demandé, où le Seigneur demande à son épouse de ne jamais manquer. Et pour ne pas manquer ce vêtement, comme on le dit dans Ecclésiaste 9, 7, quand tout temps tes vêtements soient blancs, ils vont persévérer. Nous devons avancer et persévérer. Sans cela, ce sera difficile. Je me rappelle encore de cette parabole de Jésus, où Jésus-Christ disait qu'il avait un roi qui avait organisé une fête, et tout était prêt. Il a envoyé ses serviteurs pour appeler les gens. En fait, les gens viennent à la fête. Les serviteurs sont allés, ils ont appelé les gens, mais chacun avait ses raisons. Il y avait les uns qui disaient, non, voilà, je suis occupé. Vous pourrez le lire dans Matthieu 12. Le roi dit à ses serviteurs, arrivez là, je suis au verset 5, Matthieu 22, 5, mais sans s'inquiéter de l'invitation, ils s'en allèrent, celui-ci à son champ, celui-là à son trafic, les autres se saisirent des serviteurs, les tuèrent. Alors, le roi changera d'avis, il dit, bon, ça va, allez dans les carrefours et amenez tous ceux qui seront prêts. Ce que les serviteurs ont fait, ils sont allés dans les carrefours, ils ont amené tout le monde. Ils sont entrés, et pendant la fête, le roi est entré, c'est le texte qui m'intéresse. Le roi entra pour voir ceux qui étaient à table, on est au verset 11. Et il aperçut là un homme qui n'avait pas revêtu d'habits des noces. Vous voyez, la Bible parle beaucoup des habits, beaucoup. L'habit enseigne les œuvres justes et saintes. Il voit quelqu'un qui entre dans la fête des noces, mais qui n'a pas les habits des noces. Il lui dit, mais mon ami, regardez cette appellation. Il l'a appelé mon ami. Comment es-tu entré ici sans avoir un habit des noces? Cet homme eut la bouche fermée. Toutes ces paroles ont quelque chose derrière à nous enseigner. Un ami, Jésus-Christ nous a appelé ses amis parce qu'il ne nous a pas caché ses vérités. Il nous a tout dit. Mais en retour, ce que le Seigneur attend de moi, ce que le Seigneur attend de toi, c'est que devant tout ce qu'il t'a dit, il veut que tu manifestes de la persévérance. C'est-à-dire de l'amour. Allez, eu égard à ses paroles, à tous ces secrets qu'il nous a dévoilés. Il nous appelle ses amis. Comme cet homme, il l'a appelé mon ami. Mais malheureusement, bien qu'ayant écouté la parole de Dieu, c'est l'image d'un homme qui est resté incrédule.
1: Il s'est disqualifié lui-même.
2: Voilà. C'est l'image d'un homme qui venait dans la présence de Dieu, mais qui ne changeait pas, et qui vivait selon la chair, en fait, qui était revêtu d'habits sales. Et vous allez lui appeler, mon ami, comment es-tu entré ici sans avoir des vêtements des noces? Persévérons dans ce qui est juste. Si nous persévérons dans ce qui est juste aux yeux de Dieu, nous serons vus comme des hommes vêtus. Vous savez qu'Adam et Ève ont péché. Et quand ils ont péché, ils se sont rendus compte qu'ils étaient nus. Voilà. Revêtons-nous d'habits de fête. Cet homme, la Bible dit qu'il eut la bouche fermée. Pourquoi? Parce que vraiment dans l'éternité, il n'y aura pas de discussion. Si sur terre, chacun a des raisons. Lorsqu'on appelle, si je peux me référer à ce texte, chacun a donné ses raisons. Oh non, j'ai mes affaires, je viens de me marier. Non, je n'aurai pas le temps. C'est la même chose. La fête en question, c'est l'appel que nous lançons, par exemple, aujourd'hui, à vous qui nous écoutez. Vous vivez dans une vie qui est éloignée du Seigneur. Vous vivez dans une vie où vous dites, servir Dieu, ça ne sert à rien. Nous vous appelons à venir à table, manger la vraie nourriture qui est la parole de Dieu. C'est ça l'appel que nous lançons. Nous sommes aussi les serviteurs du roi. Il nous a envoyés dans les chemins, disant aux gens, appelez-les à venir entrer dans la fête des noces. Vous qui êtes abattus parce qu'il y a un problème, une situation difficile, ce que Dieu dit, il l'accomplit toujours. Ce que l'homme ne peut pas donner, Dieu le donne. Et ce que Dieu peut vous donner, l'homme ne peut pas donner. Par exemple,
1: la vie éternelle.
2: Voilà. Il est le seul.
1: Le pardon des péchés.
2: Il est le seul.
1: La rémission des péchés.
2: Le
1: la
2: seul.
1: La guérison.
2: Le seul.
1: La purification des péchés, la purification de la
2: voilà,
1: conscience,
2: le seul.
1: Une nouvelle vie, un nouveau départ.
2: Seul
1: Jésus-Christ donne ça.
2: Amen. Il est le seul à vous montrer le chemin pour entrer au ciel. Ce que même l'argent ne peut pas faire. Donc, mes frères, vous êtes ses amis. Mais ceux qui refuseront de persévérer, de donner leur vie ici, ce jour-là, ils auront la bouche fermée. C'est-à-dire, leur conscience leur dira toujours, oui, c'est vrai, en tout cas,
1: j'avais des opportunités de donner ma vie à Jésus-Christ. J'ai refusé.
2: Vraiment.
1: Tu imagines, Jonathan, il y aura même d'autres à qui Dieu dira, est-ce que tu n'avais pas écouté l'émission « Venez à Jésus » ? Tu l'écoutais en tel jour, telle heure, telle date, telle année. Un appel avait été lancé, tu as dit « Bon, j'ai pas le temps » ou « Bon, je verrai ça plus tard. Bon, laissez-moi d'abord m'occuper des affaires de ce monde. Non, ce sont des rêveries, ce sont des stupidités. »
2: Et je me rappelle un jour, j'ai rencontré un monsieur, je voulais partager avec lui la parole. Ce monsieur me dit « Non, en tout cas, ne me prêche pas la parole. » Parce que je ne voudrais pas être jugé devant Dieu. Je lui dirais, j'aurais au moins de quoi lui dire. Je lui dirais, Seigneur, comprends-moi.
1: Tu n'as jamais entendu parler de ça.
2: Je n'avais pas de grandes connaissances sur la parole. Mais en tout cas, je m'excuse. Pardonne-moi. Je lui dis, mais tu es dans l'erreur de dire ça. Tu es dans une grave erreur. Parce qu'en fait, en réalité, même si tu n'as pas écouté la parole, mais au moins, Dieu a placé dans ce monde des choses qui doivent nous amener toujours à comprendre qu'il existe. Je lui dis, mais mon frère, par exemple le soleil, parce que c'est un homme qui a créé ça. Il dit, non, tu vois.
1: La nature ne vous enseigne-t-elle pas?
2: Voilà. Alors, tu devrais au contraire te poser des questions. Je vais donner mon exemple. Je suis la première fois où j'ai traversé sur un fleuve. J'ai vu le fleuve. Je me suis dit, en tout cas, Dieu est grand. Parce que je m'étais dit, si il y avait un problème sur ce bateau ici, et que le bateau coulait, comme je ne savais pas nager, c'était fini. Je dis, en tout cas, il n'y a que Dieu qui peut faire quelque chose de pareil. Je ne voyais même pas l'autre bord, je ne voyais même pas là où j'allais. J'ai dit, en tout cas, j'ai directement dit, Dieu est grand. Je dis, mon frère, même si tu refuses maintenant, ce jour-là, tu auras la bouche fermée. Et ce jour-là, regardez la suite, en Matthieu 22 toujours, verset 13. Alors le roi dit au serviteur, liez-lui les pieds et les mains, jetez-le dans les ténèbres du dehors, où il y aura des pleurs et des grincements des dents. Les ténèbres du dehors, c'est ces ténèbres qui fait allusion à la grande tribulation, exactement ça, c'est-à-dire la vie de péché, qui ont refusé de persévérer dans la foi. Ils vont rester sur la terre lors de l'enlèvement. L'église va partir, les vrais fidèles vont aller, mais les faux fidèles, les amis qui connaissaient la parole, mais qui ont aimé le péché, ils vont rester ici. Et je vous dis, frère, il y aura sur la terre des pleurs et des grincements des dents. C'est ce que je ne voudrais pas, mon frère, que tu puisses expérimenter. Voilà pourquoi l'Ecclésiaste nous a dit, qu'en tout temps, tes vêtements soient blancs. Nous pouvons être méprisés parce que nous nous attachons à la parole et que nous voulons avoir des vêtements blancs. Oui, qu'ils disent ce qu'ils peuvent dire. Mais la fin d'une chose vaut mieux que son commencement. Il est très important que le chrétien pense toujours à la fin. Moi, je suis étonné aujourd'hui, mon frère.
1: Parce que de toute façon, il y aura un jour une fin.
2: Oui.
1: Enfin, tant que le Seigneur ne sera pas revenu prendre son église, la fin sera forcément la mort.
2: Oui.
1: Donc forcément, si ce n'est pas aujourd'hui, c'est dans 5 ans, dans 15 ans, dans 25 ans, dans 50 ans. Et bref, un jour ou l'autre, tu es appelé à mourir.
2: Je suis étonné aujourd'hui, lorsque je vois les deuils dans notre pays, par exemple. Le mort n'enseigne plus les hommes.
1: C'est devenu même un sujet de fête.
2: Hein? Le mort devrait enseigner. Hein? Quand tu passes devant un cercueil, tu vois quelqu'un qui était comme toi et qui est mort. Ça devrait interpeller l'homme et lui dire, moi aussi, je serai comme cet homme.
1: Mais qu'est-ce qu'il y a après?
2: C'est ça. Mais ça n'enseigne plus les gens. Dans les deuils, aujourd'hui, c'est un lieu où les gens font des aventures, des copinages. Il y a même des fumeurs de chanvre qui viennent.
1: Des débauches, des drogués. Il y a même des ivrognes. On boit même jusqu'à perdre connaissance. Dans un lieu de deuil.
2: Voilà.
1: Alors que la Bible nous dit, vaut mieux aller dans un lieu de deuil que d'aller dans un lieu de fête.
2: Oui. Parce que là, l'homme prend la chose à cœur. Pour ceux qui ont besoin de ça, c'est dans Ecclésiaste chapitre 7, verset 2. Mieux vaut aller dans une maison de deuil que d'aller dans une maison de festin. Car c'est la fin de tout homme et celui qui vit prend la chose à cœur.
1: Donc, ça veut dire que tu dois réfléchir.
2: Je ne prends pas la chose à cœur.
1: Comme pour dire que, en fait, tu vois, c'est un peu comme C'est un peu comme la parabole du semeur que le Seigneur Jésus nous a donnée. On lui sème la parole dans le cœur, mais parce qu'il manque de persévérance, il retourne aux choses du monde. Il va dans des lieux de deuil. Au lieu même que ça l'enseigne, que ça le réveille, que cela aide à prendre conscience que, hé, attention, je vais être un jour jugé. Si c'est pas demain, ça sera après-demain. Si c'est pas après-demain, c'est peut-être dans 2-3 ans, dans 5 ans, dans 10 ans, dans 15 ans. Bref, il viendra un jour du jugement pour moi. Et quel sera mon sort? Non. Ça devient, je me rappelle même d'une histoire d'un homme qui est venu avec sa troisième femme dans un lieu de deuil. Et c'était la fête pour eux. Alors que la fin de toute chose pour tout homme, c'est un jour de mourir aussi.
2: Les hommes devraient prendre conscience. Et la Bible nous dit, et je me dis, avant de parler de ça, beaucoup d'ailleurs le font à cause des hommes. Ils se disent, ah non, je dois faire ça parce que ça va impressionner les gens, ça va me donner un certain honneur. Non, non, non.
1: Ils ne recherchent pas l'honneur de Dieu, mais ils recherchent l'honneur des hommes.
2: Et c'est écrit dans la Bible. Il y avait des pharisiens qui ne voulaient plus suivre Jésus parce qu'ils aimèrent la gloire des hommes plus que la gloire de Dieu. C'est extraordinaire. Et encore que c'était des serviteurs de Dieu, je peux dire. Les pharisiens qui connaissaient quand même la connaissance. La Bible nous...
1: Oui, vas-y.
2: Oui. La Bible nous dit de nous revêtir du Seigneur Jésus. Romains chapitre 13, verset 14. Nous lisons la parole. La Bible nous dit ceci. Je lis la parole. Mais revêtez-vous du Seigneur Jésus-Christ et n'ayez pas soin de la chair pour en satisfaire les convoitises. Vous voyez? Revêtez-vous du Seigneur Jésus-Christ. Jésus-Christ, c'est aussi un habit, c'est-à-dire la parole de Dieu. Lorsque tu écoutes la parole de Dieu, tu persévères en mettant cette parole en pratique, tu l'attaches dans ton cœur, tu la laisses être gravée sur la table de ton cœur. Mais devant Dieu, quand il te regarde, il considère que voilà mon fils qui est revêtu, qui a un habit, qui n'est pas comme Adam qui était nu. Même pour Adam, Dieu devait encore lui trouver un autre habit. Les hommes préfèrent marcher comme Adam. Quand Adam s'est retrouvé nu, il a cherché des moyens pour couvrir sa nudité. Il a pris un figuier et il s'est fait des vêtements à sa manière. Non, non, non. Nous ne pouvons pas nous faire des vêtements à notre manière. Mais nous devons nous revêtir de l'habit que Dieu doit nous donner. Les habits du Seigneur qui feront que quand il nous donne, nous serons vraiment vêtus. Et d'ailleurs, qu'est-ce qu'Adam a fait? Il a pris des figuiers, il a fait une ceinture. Est-ce qu'une ceinture peut couvrir une nudité? Une ceinture. Voilà. Mais quand Dieu a donné un vêtement, ils étaient couverts. Mon frère, laisse-toi dans la persévérance à la parole en fuyant le péché. Nous ne sommes pas des chrétiens pour marcher dans le péché. La Bible dit, le corps n'est pas pour l'impudicité. Il est pour le Seigneur et le Seigneur pour le corps. Nous devons persévérer dans la crainte des dieux, fuir le mal, et nous serons vus comme étant vêtus, et non comme cette église de Laodicée, où Dieu disait, ben, tu te dis riche, je suis riche, tu n'as besoin de rien, tout ça, mais tu es pauvre, tu es malheureux, misérable, aveugle,
1: et nu.
2: Triste, triste que Dieu nous voit comme ça. Alors, ça sert à quoi d'être vu devant les gens que moi je suis le pape de la sape, mais que Dieu, quand il te regarde, il considère que tu es nu malgré tout ce que tu possèdes comme richesse, parce que tu n'as pas persévéré dans la bonne chose. Et on dit, et que l'huile ne manque pas sur ta tête. L'huile, c'est l'image de l'esprit. Un peu pour dire, pour avoir les vêtements blancs, nous avons besoin de marcher par l'esprit. Nous avons besoin de que l'esprit nous conduise. Persévérons dans les bonnes choses. Parce que quelque part, il est dit, n'éteignez pas l'esprit. Nous pouvons éteindre l'esprit lorsque nous choisissons une autre voie. Nous pouvons éteindre l'esprit lorsque nous abandonnons la vraie voie, le chemin qui est Jésus, pour suivre le chemin des ténèbres, pour suivre le chemin du péché. Alors là, ce qui va nous arriver, ce sera pire. Mais en fait, qu'est-ce qui fait que beaucoup de gens suivent l'autre chemin? C'est aussi les hommes. Hein? Ils marchaient bien. Quand ils rencontrent une mauvaise compagnie, ça devient terrible. On peut lire ce texte de d'un chronique, on va voir l'histoire d'un jeune homme qui marchait bien, il aimait Dieu, mais après tout a changé. Deux Chroniques chapitre 24. Joas était roi en Juda. Je peux le lire au premier verset. Deux Chroniques chapitre 24 verset 1. Joas avait 7 ans lorsqu'il devint roi. Il régna 40 ans à Jérusalem. Sa mère s'appelait Tiba de Beersheba. Regardez le verset 2. Joas fit ce qui est droit aux yeux de l'Éternel pendant toute la vie du sacrificateur Jehojada. Donc, un peu pour dire quoi? Quand le sacrificateur Jehojada était vivant, il a été une bénédiction pour motiver Joas à marcher dans la crainte. Pour motiver Joas à faire ce qui est conforme à la volonté de Dieu. Il y a des gens comme ça. Quand tu t'attaches à lui, même si tu es faible, mais tu te dis non, je dois tout faire parce que lui, il est un homme comme moi, mais voilà comment il marche. Lui, c'était un sacrificateur. Il était un homme, mais il acceptait des sacrifices et il était une bénédiction pour motiver le roi dans le bien. Si vraiment ces hommes peuvent exister, hein, à côté de nos autorités dans le monde, qui prennent des décisions qui ne sont pas conformes à la parole, s'il y a vraiment des vrais chrétiens, parce que n'oublions pas, nous chrétiens, nous sommes sacrificateurs. Nous avons choisi de sacrifier nos corps. Nous devons l'offrir comme des sacrifices vivants, saints, agréables à Dieu. C'est sans ces sacrificateurs que le Seigneur demande pour aider les autres. Je peux prendre, là c'est un verset déjà important, Jéhojada, mais regardez le verset 15 maintenant, 2 Chroniques 24, 15 à 16. Jéhojada mourut. En tout cas, je vous laisse le soin de lire l'histoire, c'est une très belle histoire de Joas. Jéhojada mourut, âgé et rassasié de jours. Il avait à sa mort 130 ans. On l'enterra dans la ville de David avec les rois. Parce qu'il avait fait du bien en Israël et à l'égard de Dieu et à l'égard de sa maison. Jéhojada, en fait, il y avait un lieu où on enterrait les rois. Mais lorsque vous lisez la vie de Jéhojada,
1: c'était pas un roi.
2: C'était un héros, ce sacrificateur. Un héros. Lorsque celui qui a précédé Joas, c'était une femme qui avait tué tous les frères de Jéhojada, de Joas, je voulais dire, et qui voulait tuer Joas. Mais Jéhojada avait épargné cet enfant.
1: Donc il avait simplement du respect envers
2: lui. Oui. Et en fait, il a bravé la reine. C'était un héros. Par sa présence, beaucoup de mauvaises choses avaient changé. Il avait révolutionné les choses. En fait, il était en son temps, dans sa génération, un modèle. Les gens avaient vu, voilà un sacrificateur qui vient changer les choses. Il n'a même pas pris le règne pour dire non, maintenant je vais prendre le pouvoir. Non, il préparait une autre personne. Il n'a pas cherché ses honneurs. Mais à sa mort, les gens ont dit non, c'est un sacrificateur, on doit l'enterrer parmi les rois. Si tu persévères dans les choses de Dieu, mon frère, tu seras enterré parmi les rois. C'est-à-dire, tu seras mis dans le coin des rois. Mais les rois, ce sont les vrais chrétiens. Ils sont les rois. Nous sommes rois. Et le Seigneur Jésus, il est le roi qui règne sur les rois. Voilà pourquoi on l'appelle le roi des rois. Soyons comme Jéhojada. C'est-à-dire, attachons-nous dans ce qui est bien, dans ce qui est juste. Et lorsqu'on va mourir, nous allons rejoindre les justes, les rois. Voilà. Et regardez le verset 17. Après la mort de Jéhojada, les chefs de Juda vinrent se prosterner devant le roi. Alors le roi les écouta. Cette fois-ci, il ne va plus écouter Jéhojada parce qu'il n'est plus. Et ils abandonnèrent la maison de l'Éternel, le Dieu de leur père. Et ils servirent les Astarté et les idoles. La colère de l'Éternel fut sur Juda et sur Jérusalem parce qu'ils s'étaient ainsi rendus coupables. Verset 19. L'Éternel envoya parmi eux des prophètes pour les ramener à lui. Dieu, il nous donne toujours l'opportunité de changer. Toujours. Mais ils n'écoutèrent point les avertissements qu'ils en reçurent. L'Éternel, je suis au verset 20, Zacharie, fils du sacrificateur Jéhojada, fut revêtu de l'Esprit de Dieu. Il se saisit devant le peuple et lui dit, ainsi parle l'Éternel. Pourquoi transgresses-tu les commandements de l'Éternel? Vous ne prospérez point, car vous avez abandonné l'Éternel et il vous abandonnera. Ils complotèrent contre lui et le lapidèrent par ordre du roi dans le parvis de l'Éternel. Voilà. Et c'était pire. Vous voyez? Il n'a même pas eu, comment je peux dire, le souci d'avoir la reconnaissance pour le père de Zacharie qui était Jéhojada. Mais à cause des mauvaises compagnies, il a changé de voie. Il a commencé à faire le bal. Mon frère, persévère dans ce qui est bien. Nous allons encore en parler dans l'émission prochaine. Persévérons dans ce qui est bien et ne suivons pas les hommes, car ce ne sont pas les hommes qui vont nous défendre devant Dieu.
1: Mon frère, ma sœur, vous qui avez écouté cette émission aujourd'hui, il est vrai que les compagnies, les mauvaises compagnies peuvent corrompre les bonnes mœurs. Attention à ces hommes et ces femmes que nous fréquentons. Nous sommes appelés à marcher et à persévérer avec Dieu. Parce que sans persévérance, nous allons retomber dans le péché. Nous avons le cas de ce roi qui a bien commencé, mais qui a mal fini parce que il a persévéré dans le mal. Il n'a pas persévéré dans le bien, mais il a persévéré dans le mal. Peut-être que ce message que vous avez écouté aujourd'hui vous concerne. Vous voulez dire, Seigneur, je te demande pardon. Pardon parce que je me suis laissé entourer d'hommes et de femmes qui m'ont pas emmené sur le droit chemin. Et je voudrais me repentir et te demander pardon. C'est très simple. Baissez la tête dans la prière et je vais prier pour vous. Père éternel, au nom de ton Fils Jésus-Christ, je viens te présenter ces hommes et ces femmes qui se sont reconnus dans ce message, qui ont reconnu devant toi, qui disent, Seigneur, je te demande pardon parce que je me suis laissé entraîner par des hommes et des femmes qui ne marchent pas avec toi. Je n'ai pas persévéré dans ma marche chrétienne et j'ai persévéré dans le péché. Je reviens à toi et je te demande pardon. Purifie-moi avec le sang de Jésus-Christ. Lave-moi avec le sang de Jésus-Christ. Donne-moi un nouveau départ. Père, donne-leur la force de tenir face au péché, de dire non au péché, de dire non au mal, et de persévérer avec Jésus-Christ. Au nom de ton Fils Jésus-Christ, nous avons ainsi prié. Amen. Si vous avez fait cette prière, croyez que Dieu vous a entendu. Ne vous découragez pas, persévérez avec le Seigneur. Je suis Raphaël Mambou, et le nom de cette émission est « Venez à Jésus ». Nous nous retrouvons la fois prochaine, toujours sur le même thème, la persévérance. Que Jésus continue de vous bénir, que Jésus continue de vous garder. Père Jonathan.
2: Que Dieu vous bénisse, que Dieu vous aide à persévérer, vous ne serez jamais, jamais, jamais déçus.
1: Amen. À la fois prochaine.
2: Amen.
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1: Bonjour à tous, je suis Raphaël Mambou, que Jésus vous bénisse, qui que vous soyez, où que vous soyez. Le nom de cette émission est Venez à Jésus. C'est une grâce, c'est un honneur, c'est un privilège de pouvoir vous retrouver encore une fois autour de la parole de Dieu pour partager quelques versets bibliques sur le thème la parabole du fils prodigue. Avant d'aller plus loin, je voudrais vous inviter à baisser la tête dans la prière. Père éternel, au nom de ton fils Jésus-Christ, nous voici devant toi pour entendre ta parole, pour entendre ton message, pour entendre ton appel, pour entendre tes instructions, tes corrections, Seigneur. Père éternel, bénis ce message, bénis les auditeurs, bénis les différentes radios qui nous aident à faire connaître ce message au monde francophone. Bénis, Seigneur, celui qui écoute ce message en ce moment, qu'il écoute sur une radio internet, sur une radio FM ou sur un support informatique ou sur un site internet. Qu'est-ce à nous dire, Seigneur, dans cette parabole? Tu as encore des choses à nous montrer, Seigneur. Au nom de ton Fils Jésus-Christ, nous avons ainsi prié. Amen. La parabole du fils prodigue. Je vous invite encore à lire dans Luc 15, verset 11 au verset 24. Un homme avait deux fils. Le plus jeune dit à son père, « Mon père, donne-moi la part de bien qui doit me revenir. » Et le père leur partagea son bien. Peu de jours après, le plus jeune, ayant tout ramassé, partit pour un pays éloigné où il dissipa son bien en vivant dans la débauche. Lorsqu'il eut tout dépensé, une grande famine survint dans ce pays et il commença à se trouver dans le besoin. Il alla se mettre au service d'un des habitants du pays qui l'envoya dans ses champs garder les pourceaux. Il aurait bien voulu se rassasier des carouches que mangeaient les pourceaux, mais personne ne lui en donnait. Étant rentré en lui-même, il se dit « Combien de mercenaires chez mon père ont du pain en abondance et moi ici je meurs de faim ?» Je me lèverai, j'irai vers mon père et je lui dirai « Mon père, j'ai péché contre le ciel et contre toi. Je ne suis plus digne d'être à père. » Et il se leva et alla vers son père. Comme il était encore loin, son père le vit et fut ému de compassion. Il courut se jeter à son cou et le baisa ou l'embrassa. Le fils lui dit « Mon père, j'ai péché contre le ciel et contre toi. Je ne suis plus digne d'être appelé ton fils. » Mais le père dit à ses serviteurs, « Apportez vite la plus belle robe et l'en revêtez. Mettez-lui un anneau au doigt et des souliers aux pieds. Amenez le veau gras et tuez-le, mangeons et réjouissons-nous. Car mon fils que voici était mort, il est revenu à la vie, il était perdu et il est retrouvé. » Et ils commencèrent à se réjouir. Comme je l'ai dit dans les précédentes émissions sur ce thème, c'est vraiment une très belle histoire. Une histoire de quelque chose qui était perdu et qui a été retrouvé. Quelqu'un qui était mort et qui est revenu à la vie. C'est vraiment une très belle histoire. Vraiment, ma prière est que vous écoutiez ce thème en entièreté. Je ne sais pas dans combien d'émissions le Seigneur va nous conduire à traiter sur ce thème, mais je sais que c'est une très belle histoire. L'histoire du fils prodigue. Nous avons dit qu'une parabole est un enseignement sur des vérités spirituelles tirées à partir des faits de notre vie de tous les jours. Jésus veut nous faire comprendre, Jésus veut nous enseigner ce que le Père a dans son cœur pour chacun d'entre nous, mais en se basant des éléments les plus connus dans notre monde de tous les jours. Parce que le Seigneur veut s'assurer que nous comprenons ce qu'il est en train d'enseigner. C'est vraiment merveilleux. Pourquoi je dis merveilleux? Parce que vous ne trouverez nulle part dans l'univers un Dieu si bon, si miséricordieux, si compatissant et plein d'amour pour sa création, pour sa créature. Dieu vraiment nous aime. Vous imaginez, il est descendu, il s'est rabaissé, il s'est humilié pour nous enseigner des vérités qui vont porter des fruits positifs dans notre vie pour l'éternité. Il aurait pu rester dans son coin et dire, bon, les hommes ont trahi, c'est leur problème. Je m'en contrefiche, ça ne m'intéresse pas, ce sont des rebelles. Non, il n'a pas regardé les choses comme ça. Même tombé dans le péché, Dieu s'est préoccupé de son fils. Même tombé dans le péché, Dieu s'est préoccupé de chacun d'entre nous. Comme je l'ai dit dans les émissions précédentes, c'est un thème que beaucoup de gens ont exploité, beaucoup de prédicateurs. Et on commence à voir dans cette parabole-ci beaucoup plus Dieu est en train de viser les chrétiens que les inconvertis. Pourquoi? Parce que on parle d'un père qui avait deux enfants avec lui. On ne parle pas d'un enfant en dehors. On parle d'un enfant qui était à l'intérieur et qui s'est perdu. Qui a abandonné la protection de son père, l'amour de son père, la supervision de son père, l'autorité de son père, la puissance de son père, parce qu'il voulait vivre sa vie. Mon frère, ma sœur, nous sommes arrivés dans les temps de la fin et Satan cherche à distraire beaucoup d'enfants de Dieu. J'aime ce que Paul dit une fois à Timothée sur l'amour de l'argent. Il dit c'est une des racines des maux. Et beaucoup de ceux qui se sont engagés sur cette voie ont perdu même leur salut. Satan veut détruire même les enfants de Dieu. Il ne veut pas se contenter que des inconvertis, des religieux, des fausses religions. Il veut détruire ceux et celles qui ont donné leur vie à Jésus-Christ. Il veut détruire même les chrétiens. Vous savez, aujourd'hui, le mot chrétien veut tout dire et rien dire à la fois. Comme disait un prédicateur que je suis. Et c'est bien vrai. Aujourd'hui, le mot chrétien veut tout dire et rien dire à la fois. Certains sont chrétiens parce qu'ils sont nés dans une famille où papa et maman sont des chrétiens. Ils se disent « je suis chrétien ». D'autres sont chrétiens parce qu'ils se disent que je suis dans un pays où 95% de la population est dite chrétienne. D'autres se disent chrétiens parce qu'il a un oncle, il a un neveu, ou il a un proche parent, ou un beau-frère, qui est une autorité dans une église. Alors il se dit, il est chrétien. Non, un chrétien, c'est quelqu'un qui a donné sa vie à Jésus-Christ, qui se conforme tous les jours de sa vie à marcher comme Christ. Mais malheureusement, le diable ne laisse jamais ce type de personne seule. Il rôde, cherchant qui détruire. Le diable cherche qui détruire parmi les enfants de Dieu. Et peut-être qu'il a déjà commencé par vous. Voilà pourquoi Jésus permet que vous écoutiez cette émission aujourd'hui. Pour que vous preniez conscience que, attention, le diable est en train de me détruire. Le jeune homme, le fils cadet, est devenu un rebelle. C'est un fils de la rébellion. Un rebelle, c'est un homme ou une femme qui s'oppose, qui refuse, qui ne reconnaît pas l'autorité en place. Et quand nous parlons de la rébellion, je ne parle pas de la rébellion des hommes, ou un groupe X, un groupe Y qui prend les armes. Non, je ne parle pas de ça. Je parle de la rébellion face à Dieu. La rébellion face à Dieu. Il ne veut pas de l'autorité de Christ. Il ne veut pas de la puissance de Christ. Il ne veut pas des commandements de Dieu. Il ne veut pas marcher avec Dieu, quoique il est membre d'église, ayant une carte de membre valide chaque année, ayant passé par les eaux du baptême. Et peut-être même il a été baptisé du Saint-Esprit. Peut-être même qu'il prêche la parole de Dieu. Peut-être même qu'il assiste les malades. Il participe à la Sainte-Cène dans l'église. Mais sa vie de tous les jours dit non à Jésus-Christ. Sa vie de tous les jours est une rébellion constante face à Dieu. On peut mentir aux hommes. On peut mentir au pasteur, à l'évêque, au pape, à l'archevêque, à l'évangéliste. Au fait, ce qui se trouve dans votre cœur, mon frère. Qu'est-ce qui se trouve dans votre cœur, ma sœur? Attention. J'aimerais que nous partagions un peu dans Jérémie 44, versets 15 à 19. C'est une histoire qui m'a quand même assez troublé à chaque fois que je lis ça. Jérémie 44, versets 15 à 19. Vous y êtes, Jérémie, c'est dans l'Ancien Testament, bien sûr. 44, 15 à 19. On va y aller, j'y suis arrivé. Tous les hommes qui savaient que leurs femmes offraient de l'encens à d'autres dieux, toutes les femmes qui se trouvaient là en grand nombre, et tout le peuple qui demeurait au pays d'Égypte, à Patros, répondirent ainsi à Jérémie. Nous ne t'obéirons en rien de ce que tu nous as dit au nom de l'Éternel. Nous ne voulons agir comme l'a déclaré notre bouche. Pardon, mais nous voulons agir comme l'a déclaré notre bouche. Offrir de l'encens à la reine du ciel et lui faire des libations, comme nous l'avons fait, nous et nos pères, nos rois et nos chefs, dans les villes de Juda et dans les rues de Jérusalem. Alors nous avions du pain pour nous rassasier. Nous étions heureux et nous n'éprouvions point de malheur. Et depuis que nous avons cessé d'offrir de l'encens à la reine du ciel et de lui faire des libations, nous avons manqué de tout et nous avons été consumés par l'épée et par la famine. D'ailleurs, lorsque nous offrons de l'encens à la reine du ciel et que nous lui faisons des libations, est-ce sans la volonté que nous lui faisons des libations? Voilà un type de rébellion qu'on retrouve malheureusement dans l'Ancien Testament. Il est question d'ici d'Israël, pas d'une nation non israélite. Il est question d'Israël dans l'Ancien Testament. Israël qui est l'assemblée de Dieu. Israël qui est le peuple de Dieu. Israël qui est les ambassadeurs de Dieu dans l'Ancienne Alliance. Ils disent ceci à Jérémie le prophète, et pas un petit prophète, un grand prophète de l'Ancien Testament. Un homme qui recevait des révélations de Dieu, qui parlait de la part de Dieu. Ils ont dit ceci, écoute Jérémie, de tout ce que tu as dit là, nous n'allons plus jamais obéir. Pourquoi? Parce que l'autre, avant, quand nous étions dans la désobéissance par rapport à l'Éternel, quand nous étions dans la rébellion par rapport à l'Éternel, nous offrions des sacrifices à la reine du ciel. Attention à la reine du ciel. La reine du ciel n'a pas commencé aujourd'hui, hein. C'est déjà depuis l'Ancienne Alliance. Nous offrions des libations, des sacrifices, et on recevait des cadeaux en échange. Mais depuis que nous avons cessé, Jérémie, sous ta demande, sous ton influence, parce que tu nous as ramenés à Dieu, maintenant nous perdons tout. En d'autres termes, ils sont en train de dire à Jérémie, nous voulons marcher par rapport au siècle présent. Nous voulons marcher par rapport au succès. Nous voulons marcher par rapport à la gloire présente. Nous voulons marcher par rapport à l'élévation et aux richesses du présent siècle. C'est un peu comme ce monsieur dans la parabole du fils prodigue. Il ne veut plus de la supervision de Dieu, parce que Dieu. Il ne veut plus du Père parce qu'il trouve que c'est trop étroit. Il y a des règles. Il ne veut respecter aucune règle. Ceci me fait penser à une certaine époque dans le monde. Il y avait un mouvement qui disait « il est interdit d'interdire ». Alors c'était des orgies sexuelles, c'était des gloutonneries, c'était la drogue, c'était le libertinage. Et beaucoup sont morts de beaucoup de maladies. Mon frère, ma sœur, lorsque Dieu établit des règles, ce n'est pas pour lui d'abord, c'est pour nous. Parce qu'il a établi des règles, il a établi des principes dans l'univers. Regardez l'univers, comment ça fonctionne. Il y a des règles. Même les sociétés dans lesquelles nous vivons, il y a des règles. Il y a des principes, il y a des lois à respecter. Le code de la route. Je ne peux pas prendre mon véhicule et conduire comme je veux. Ici en République démocratique du Congo, le code de la route nous demande de rouler à droite. Je ne peux pas dire non parce que moi ça me plaît, je vais rouler à gauche. Si je roule à gauche, un jour ou l'autre, j'aurai un accident. Parce que c'est une règle que je suis en train d'enfreindre. Le Dieu Tout-Puissant, le Dieu d'Abraham, d'Isaac et de Jacob, a tracé des lois et des principes dans l'univers. Vous prenez une pierre, vous jetez, elle redescend. Mon frère, ma sœur, nous ne pouvons pas marcher dans la rébellion. Nous ne devons pas marcher dans la rébellion. Un rebelle, c'est un homme ou une femme qui ne veut pas marcher selon les lois et les principes établis par Dieu. Il veut marcher comme il veut faire ce qu'il veut. Il est marié, il veut coucher avec toutes les femmes de la terre. Elle est mariée, elle veut coucher avec tous les hommes de la terre. Il ne veut pas se contenter de son salaire. Il gagne 1000 euros, 100 dollars ou 150 euros, ça ne lui suffit pas. Il veut plus, mais malheureusement, la manière dont il veut prendre cet argent, ça enfreint les règles de la parole de Dieu, ça enfreint la parole de Dieu. Ces femmes disent à Jérémie, nous n'allons plus t'obéir. Et du reste, comme nous sommes en train de faire ces sacrilèges, ça c'est moi qui le dis, comme nous sommes en train de faire ces sacrilèges, est-ce que nous le faisons sans l'accord de nos maris? Ça veut dire que nous ne sommes pas seuls. Nos maris sont pour. Nos rois sont pour. Nos princes sont pour. Comment est-ce que Israël a fini à l'époque de Jérémie? En captivité. Mon frère, ma sœur, la rébellion n'est pas une bonne chose. Satan est le rebelle par excellence. La rébellion n'a pas commencé ici sur terre. La rébellion n'a pas commencé avec notre époque dans le ciel. Il s'est rebellé face à Dieu. Il voulait prendre la place de Dieu. Il voulait recevoir l'honneur de Dieu. Il voulait être assis sur le siège de Dieu. Ça me fait penser à ce prédicateur qui disait, mais il voulait chasser Dieu pour mettre Dieu où? L'univers ne suffit pas à le contenir. La terre ne suffit pas à le contenir. Il allait le prendre et le jeter où? Mon frère, ma sœur, la rébellion est une source de malédiction. Israël va se retrouver en captif en Babylone parce que justement, ils n'ont pas voulu marcher avec. Ils n'ont pas voulu marcher avec Dieu. Ils se sont rebellés face à Dieu. Ils ont préféré servir toutes les divinités du ciel, la reine du ciel. Ils ont voulu offrir des sacrifices à des dieux qui ne sont pas des dieux. Attention, mon frère. Attention, ma sœur. Dans Ézéchiel 2, verset 5, Dieu dit ceci à au prophète Ézéchiel. J'aime comment ça commence, hein, au verset 1. Ézéchiel 2, verset 1. Il me dit, fils de l'homme, tiens-toi sur tes pieds et je te parlerai. Dès qu'il m'eut adressé ces mots, l'esprit entra en moi et me fit tenir sur mes pieds et j'entendis celui qui me parlait. J'aime cela, on va lire. Hein. Il me dit, fils de l'homme, je t'envoie vers les enfants d'Israël, vers ce peuple rebelle qui se sont révoltés contre moi. Eux et leurs pères ont péché contre moi jusqu'au jour même où nous sommes. Ce sont des enfants à la face impudente et au cœur endurci. Et je t'envoie vers eux et tu leur diras, ainsi parle le Seigneur l'Éternel, qu'ils écoutent ou qu'ils ne les écoutent pas, car c'est une famille de rebelles. Ils seront qu'un prophète et au milieu d'eux. C'est Dieu qui parle au travers d'Ézéchiel. Si vous reconnaissez la Bible comme étant la parole de Dieu, Dieu est en train de parler à un de ses serviteurs qui doit à son tour donner son message au peuple de Dieu. Moi, je suis convaincu que la parabole du fils prodigue, du moins la première partie sur l'histoire de ce fils cadet, Dieu s'adresse d'abord aux prétendus chrétiens que vous et moi nous sommes. Dans la maison de Dieu, mais nous sommes des rebelles. Ayant une carte d'évangéliste, par nos attitudes, par nos paroles, par nos pensées, rebelles par rapport à nos vraiment, je parle même d'agression sexuelle. Ou carrément, la façon dont la personne est habillée, ça dessine et les formes et on voit les parties sensibles de son corps. Je me rappelle une fois, je suis monté dans un taxi. Chez nous, en République démocratique du Congo, nous montons à plusieurs dans le taxi. Il y avait une jeune dame, sa jupe était trop courte. Je me suis excusé auprès d'elle pour lui dire si elle pouvait s'arranger sur la manière dont elle était assise parce qu'elle m'indisposait. Aujourd'hui, nous sommes agressés de cette manière-là, parce que nous voyons. C'est de la rébellion face à Dieu. La Bible nous demande de nous habiller décemment. Dieu n'est pas contre que nous soyons bien habillés. Mais nous devons nous habiller avec pudeur. Aujourd'hui, vous retrouvez des vêtements où carrément on voit les parties intimes de la personne. Habillons-nous avec pudeur. Dieu dit dans la maison, dans sa maison, il y a des rebelles. Faites-vous partie des rebelles qui s'opposent à la parole de Dieu. Oh, vous allez peut-être dire, non, moi j'aime Jésus. Il est mon Seigneur, il est mon Sauveur. Il n'y a pas de problème. Mais est-ce que vous produisez des fruits dignes de la repentance? Est-ce que vous produisez des fruits dignes de la repentance? Dans le quartier, on sait que c'est vous qui sortez avec tous les hommes mariés. Dans le quartier, on sait que c'est vous le voleur. Dans le quartier, on sait que c'est vous l'impudique. Mais tous les dimanches, vous allez à l'église. C'est une bonne chose. Allons à l'église. Mais sachant que tous ceux qui vont à l'église ne sont pas de Dieu. Jésus dira dans le livre de Matthieu, « Tous ceux qui m'appellent Seigneur, Seigneur, n'entreront pas tous dans le royaume de Dieu. Seulement ceux qui font la volonté de mon Père qui est dans les cieux. » Jérémie, Ézéchiel reçoit ce message. Qu'ils écoutent ou qu'ils ne écoutent pas, c'est une famille de rebelles. Eux, leur père, leur roi, leur prince, ont constamment été en rébellion face à moi. Fils de la rébellion. Satan est le rebelle par excellence. Attention, mon frère. Attention, ma sœur. Ne marchons pas dans la rébellion, dans la désobéissance, dans l'orgueil. Si ce message est en train de vous toucher, si ce message est en train de vous réveiller, c'est que Dieu est en train de vous parler. Le fils cadet est dans la maison de Dieu, est dans la maison du Père. Mais il dit au Père, donne-moi ma part et laisse-moi partir. Mais d'où lui est venue cette idée? C'est parce qu'il a vu, entendu d'autres choses que la parole de Dieu. Il se croit beaucoup plus à l'aise en dehors de la présence de Dieu. Et pourtant, c'est là où il va plus s'exposer. Combien d'enfants de Dieu? Et pourtant, c'est là où il va plus s'exposer. Combien d'enfants de Dieu dans la maison de Dieu sont

Tu es envers moi. Pardonne ma faute. Donne-moi la force de pouvoir continuer. Mais d'autres ne le font pas. Ils continuent à jouir du péché. Ils continuent à prendre plaisir du péché. Parce que c'est bon au départ. Oui, c'est bon. Mais à la longue, c'est quelque chose de mal. 3 Jean, verset 11. L'épître de Jean, la troisième épître. Au verset 11, il est dit. Bien-aimé, n'imite pas le mal, mais le bien. Celui qui fait le bien est de Dieu. Celui qui fait le mal n'a point vu Dieu. N'imitons pas le mal, la rébellion, l'hypocrisie, l'adultère, la fornication, la pornographie, l'avortement, le mensonge, le meurtre, la cupidité, la convoitise, l'orgueil de la vie, l'orgueil, les plaisirs de la chair. C'est le mal. Attention, mon frère. Attention, ma sœur. Ne soyons pas comme ce jeune homme dans la parabole du fils prodigue, qui va dire à son père, lui au moins il a été honnête, va dire à son père, mais écoute, tu ne veux pas mourir. Moi j'ai besoin de vivre ma vie. J'ai besoin de coucher avec des femmes, j'ai besoin d'aller en boîte de nuit, j'ai besoin de fumer, j'ai besoin d'être un ivrogne, j'ai besoin de coucher avec des hommes, j'ai besoin de coucher avec des femmes. J'ai besoin d'argent pour visiter le monde. Donne-moi ma part et laisse-moi tranquille. Il ne voulait plus de l'autorité de son père. Combien de chrétiens aujourd'hui, dans l'église de Jésus-Christ, ne veulent plus de l'autorité de Christ? Ils savent que Christ ne veut pas de ces choses. Ils savent. On les entend même écouter de la musique profane du monde. Ils ont tous les albums de tel musicien ou de tel autre musicien. Et ils vous disent, montrez-moi dans la Bible où est-ce que c'est interdit d'écouter tel musicien ou tel autre musicien, d'écouter tel style de musique ou tel autre style de musique. Mais la question que je me pose, quand ces musiciens chantent, ils chantent pour la gloire de qui? Ils chantent pour l'honneur de qui? Et encore mieux, qui leur a inspiré ces chansons? Je me rappelle d'un musicien dont on parle en République démocratique du Congo. On dit que dès que son album veut sortir officiellement, les jours qui précèdent, il tombe dans la folie. Il tombe dans la folie. Mais c'est déjà pas quelque chose de net. C'est déjà pas quelque chose de clair. Bien-aimés, n'imitons pas le mal. Jean s'adresse aux chrétiens. Il ne s'adresse pas aux païens. Combien de chrétiens sont en train d'imiter le mal aujourd'hui ? Dans le vêtement, dans la manière de parler, dans les films qu'ils regardent, dans la musique qu'ils écoutent, dans les lieux qu'ils fréquentent, ils sont en train d'imiter le mal. Aujourd'hui, on parle même, paraît-il, dans certains pays d'Europe, de boîtes de nuit dites chrétiennes. Le but, c'est quoi? Attention, mon frère, attention, ma sœur, ne nous laissons pas distraire, ne nous laissons pas distraire par les choses de ce monde. Satan veut détruire. 1 Jean 5, verset 18. Nous savons que quiconque est né de Dieu ne pèche point. Mais celui qui est né de Dieu se garde lui-même et le malin ne le touche pas. Celui qui est de Dieu se garde lui-même et le diable ne peut pas le toucher. Il garde quoi? Il garde ses pensées. Il garde son corps. Il garde son attitude. Il se réserve, il se dit, mon corps c'est le corps de Christ. Mon corps c'est le temple du Saint-Esprit. Rien d'anormal ou de souillé ne peut entrer dedans. J'appartiens à Jésus-Christ. Il est mon Seigneur et mon Sauveur. Je suis sa propriété. Ce que je dois penser doit être conforme à la volonté de Christ. Ce que je dois dire doit être conforme à la volonté de Christ. Là où je dois aller doit être conforme à la volonté de Christ. Il se garde, il se réserve, il appartient à Christ. En fait, c'est même le mot saint. Le mot saint, c'est mis à part pour Dieu. Est-ce que nous sommes des mis à part pour Dieu? Mon frère, ma sœur, est-ce que vous êtes un mis à part pour Dieu? Ou vous avez commencé à imiter le mal? Ce que Dieu appelle mal, nous devons appeler mal. Ce que Dieu appelle bien, nous devons appeler bien. Mon frère, ma sœur, attention. Au moment où nous sommes en train de finir l'émission d'aujourd'hui, examinez votre vie. Êtes-vous en train d'imiter le mal? Si c'est oui,
répétez ces simples mots après moi pour demander.

0: et pardon à Christ. Père éternel, au nom de ton Fils Jésus-Christ, j'ai entendu ton message, j'ai entendu ton appel et je te demande pardon. Pardon parce que j'imite le mal dans ma vie. Purifie-moi avec le sang de Jésus-Christ. Lave-moi avec le sang de Jésus-Christ. Je prends l'engagement aujourd'hui et jusqu'à la fin de ma vie à suivre Jésus-Christ, à me garder pour Christ. Au nom de ton Fils Jésus-Christ, j'ai ainsi prié. Amen. Si vous avez fait cette prière, croyez que par la foi, Dieu vous a entendu. Je suis Raphaël Mambou. Nous nous retrouvons dans quelques instants après ce message publicitaire.
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0: Bon retour à l'émission Venez à Jésus. Je suis Raphaël Mambou. Je suis convaincu au plus profond de mon cœur que le message que vous êtes en train d'écouter maintenant sur la parabole du fils prodigue va changer votre vie. Pas parce que c'est la parabole du fils prodigue, mais parce que c'est la parole de Dieu. Mon frère, mon ami, ma sœur, n'abandonnez pas Christ à cause des biens de ce monde. N'abandonnez pas Christ à cause des souffrances. Au contraire, persévérez avec Jésus-Christ. Je suis convaincu que Dieu a un plan pour votre vie. Ma prière est que vous puissiez écouter tout ce thème en entièreté. Vous pouvez nous contacter, aller sur notre site internet et télécharger gratuitement tous ces enseignements. Je suis Raphaël Mambou. Nous nous retrouvons la fois prochaine, toujours sur le même thème, la parabole du fils prodigue. Que Jésus continue de vous bénir, que Jésus continue de vous garder. À la fois prochaine. Amen.
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4: Pour clore ce chapitre sur le baptême, j'aimerais parler brièvement des églises de professants à travers les siècles, c'est-à-dire faire un très très rapide survol de l'histoire de l'Église. Pour rappeler en gros ce que nous avons dit dans notre cours de l'histoire de l'Église, mais parce que la question du baptême que nous avons vu est tellement importante. C'est une pierre de touche de la véritable Église, je dirais, n'est-ce pas ? Tellement importante qu'il est bon que nous voyons que cette réalité a toujours été finalement découverte ou redécouverte par tous ceux qui sont véritablement revenus au Seigneur tout au long de l'histoire de l'Église. On peut dire qu'en fait, les églises pédobaptistes, c'est-à-dire celles qui pratiquent le baptême des enfants, ont créé une église nouvelle. On pourrait dire un autre évangile reprenant le texte de Paul aux Galates, parce qu'il est clair, nous l'avons vu, que l'église primitive était une église de professants. C'était une église dans laquelle on entrait par la conversion, sanctionnée par le baptême. Et on peut dire qu'en cela, aujourd'hui l'Église primitive est en opposition totale avec la plupart des grandes églises qui constituent la chrétienté. Comment en est-on arrivé là ? Eh bien, je crois que les principaux responsables de cette évolution ne sont autres que les pères de l'Église qui, petit à petit, ont orienté l'Église vers la philosophie grecque et vers un intellectualisme qui l'a coupé finalement de ses racines primitives. En Occident en particulier, c'est-à-dire dans la chrétienté latine dans laquelle nous sommes insérés, que nous le voulions ou non, n'est-ce pas ? Il y a eu développement d'un juridisme et alors finalement on pourrait dire un véritable travestissement de la foi. La foi qui au départ était l'engagement d'un homme ou d'une femme qui avait fait une expérience avec le Seigneur, eh bien la foi a été réduite dans la chrétienté latine à une adhésion intellectuelle à un ensemble de dogmes, à un credo. Et aujourd'hui, quand on parle à un catholique d'avoir la foi, il faut faire très attention à ça d'ailleurs, n'est-ce pas ? Eh bien, il entend foi par ça. Ça veut dire foi dans un catalogue de dogmes, dans un ensemble de doctrines dont le catholique moyen, d'ailleurs, ignore l'essentiel, mais qu'il croit, n'est-ce pas ? C'est-à-dire que d'autres ont décidé ce qui devait être cru et ce qui devait être rejeté, et il y croit. Il ne sait pas à quoi il croit exactement, mais il y croit. Ça veut dire qu'il y apporte son adhésion intellectuelle. Et c'est dans cela que nous arrivons au niveau d'une religion. Le christianisme se réduit à être une religion à laquelle va s'ajouter une autre dimension, n'est-ce pas, qui est celle du sacramentalisme qui se développe à partir du IIe siècle de l'Église, c'est-à-dire que des rites, des gestes, des formules, si elles sont répétées selon les formes canoniques, vont avoir une efficacité spirituelle en dehors, n'est-ce pas, de toute autre réalité. C'est la notion de l'ex opere operato. Le sacrement opère en lui-même. Et par conséquent, on attend le salut de deux choses. La foi, dans le sens que nous avons défini, ça veut dire une adhésion intellectuelle à des dogmes définis par l'Église catholique, et les sacrements, la pratique des sacrements. Quand il y a ces deux réalités-là, on est à peu près sûr de faire son salut peu ou prou. Et c'est pourquoi, finalement, aussi, le débat sur les œuvres et la foi, qui était le grand débat de la Réforme, était un débat qui était quelque peu faussé. Parce que finalement, les réformateurs avaient aussi plus ou moins cette notion de la foi sous-jacente, ou en tout cas ceux auxquels ils s'adressaient. C'est un petit peu excessif de dire les réformateurs, parce qu'un homme comme Luther avait quand même fait une expérience avec Dieu profonde, il savait ce que c'était que la foi. La foi véritable, la foi biblique. Mais ceux de la deuxième génération, en tout cas, les luthériens, les calvinistes, ont eu finalement, et c'est typique par exemple des calvinistes français au XVIIe siècle, les périodes que nous étudions en ce moment, ils ont redéfini un nouveau contenu de la foi. La confession de foi de La Rochelle. Et finalement, avoir la foi et être sauvé par la foi pour les calvinistes du XVIIe siècle, c'était essentiellement avoir, si vous voulez, une croyance juste dans les dogmes justes qui étaient redéfinis par, justement, les églises de la Réforme. Et ce qui était important, c'était justement cette croyance qui était diffusée, n'est-ce pas ? Beaucoup plus qu'une réalité vivante, qui est ce que la Bible entend quand elle nous parle en réalité de foi. On peut dire que le baptême des enfants a été une trouvaille satanique merveilleuse. C'est pas un coup de génie de l'ennemi pour évacuer de l'Église ce qui en était la pierre de touche, c'est-à-dire la conversion. C'est une véritable tragédie que cette intrusion du baptême des enfants dans l'Église, qui a remplacé la foi personnelle et vivante par une vague croyance qui est une réalité familiale, n'est-ce pas ? La piété devient une question d'éducation et non plus une manière d'engagement personnel. On est éduqué, n'est-ce pas ? On a une éducation chrétienne. Et c'est typique de constater que chaque fois que le réveil s'en va, on revient peu ou prou à cette conception-là. C'est typique dans les églises évangéliques, par exemple, notamment en ce moment, où au bout de 2 ou 3 générations, n'est-ce pas, la foi, c'est en fin de compte une tradition familiale. Et puis, quand arrive l'âge 14, 15, 16, 17 ans, 18 ans, n'est-ce pas, qu'est-ce que vous voulez quand on est né dans une famille chrétienne? On se fait baptiser, quoi. On se fait baptiser parce qu'on a l'âge. Et d'ailleurs, on constate qu'à ce moment-là, l'âge du baptême s'abaisse considérablement. Et aujourd'hui, certaines églises baptistes n'hésitent pas à baptiser des enfants dès l'âge de 8 ans. Ah oui, 7, 8 ans, oui. Et petit à petit, bien entendu, on va en arriver au baptême des enfants. C'est l'évolution normale. Normale quand la foi s'en est allée véritablement. Alors, le baptême devient une formalité. Donc aussi, on retombe dans un véritable sacramentalisme. Et on en arrive à une notion du salut qui n'est autre qu'une notion païenne du salut. Alors, bien entendu, la notion de la Sainte Seine, elle aussi, se trouve réduite à être une notion sacramentaire. Et petit à petit, les églises, n'est-ce pas ? C'est l'évolution normale des églises. Les églises évoluent vers des églises de multitude. Ce qui est d'ailleurs une manière assez comique de les définir. Parce que plus précisément, plus la piété véritable s'en va, plus les multitudes s'en vont aussi. Mais la conception est celle-là. La conception est une conception multitudiniste. Et dans les églises évangéliques actuellement, la notion multitudiniste est en train de s'introduire petit à petit. Il n'en a pas toujours été ainsi. Quand vient le réveil, alors on retrouve la conversion, bien sûr, c'est la première chose, et on retrouve aussi le baptême. La première opposition à l'Église pédobaptiste est venue en Espagne de ce qu'on appelait le mouvement priscillien, n'est-ce pas, du nom de son fondateur, qui a créé avec 6 disciples, n'est-ce pas, 6 des fraternités, qui ont remis en honneur la conversion et le baptême. Priscillien et ses disciples ont été exécutés à Trèves en 385 après Jésus-Christ. C'est le premier exemple dans l'histoire de l'Église de jugement d'hérétiques et le premier exemple de persécution de chrétiens contre d'autres chrétiens. Jusqu'alors, l'Église chrétienne avait été persécutée par les païens, et nous sommes encore ici, juste au lendemain des dernières persécutions païennes de l'Empire romain contre les chrétiens. Et au moment où ces persécutions cessent, l'Église officielle, la grande Église, prend la relève et commence à persécuter ceux qu'elle considère comme justement des dissidents. Les fraternités, comme on les appelait en cette époque-là, en Espagne, étaient des véritables communautés charismatiques et elles faisaient de l'évangélisation, un travail d'évangélisation, appelant les gens à la conversion. Les autorités ecclésiastiques s'en sont émues, elles ont pris les choses en main et elles ont mis fin au réveil brutalement. Et c'est ainsi que l'Église du IVe siècle, en Occident, donc à partir de l'Occident, a eu sur la conscience, dès le départ, la mort, le martyr de milliers d'enfants de Dieu. Voyez-vous ? On a étudié ça déjà, si vous vous en souvenez, certains. Il est tout à fait intéressant de constater que le problème du baptême des adultes s'est reposé quelques siècles plus tard au moment de la Réforme. Et c'est ainsi, par exemple, que Luther, vous vous en souvenez, a beaucoup hésité par rapport au baptême des adultes. Il était, en son fort intérieur, persuadé que le baptême des adultes était le seul baptême. C'est logique. Il avait fait une véritable expérience de conversion, donc il savait bien que le baptême des enfants n'était pas le véritable baptême. Mais nous avons vu, pour des raisons politiques, tactiques, stratégiques et autres, n'est-ce pas ? Il est donc revenu sur le baptême des adultes au baptême des enfants. Et non seulement cela, mais il a approuvé la mise à mort de tous ceux, justement, qui étaient d'un autre avis sur ce plan-là. Il était d'ailleurs activement secondé, ou plutôt mal secondé, si on peut dire, dans ce domaine-là, par son ami Mélenchon. Mélenchon, dont nous avons beaucoup parlé, qui était un homme, nous l'avons vu, un homme de compromis. Un homme qui croyait possible, n'est-ce pas, une réforme de l'Église catholique, qui croyait donc possible un retour à l'unité de l'Église catholique, et qui s'est efforcé, n'est-ce pas, d'amener les luthériens à éviter des positions tranchées qui rendraient impossible le retour à Rome. Et en fin de compte, Mélenchon a rendu un très très mauvais service à la réforme dans ce domaine-là, parce qu'il l'a bloqué au milieu du gué, si l'on peut dire. Et si effectivement aujourd'hui l'unité redevient possible dans le sens où le mouvement œcuménique l'entend, je crois que c'est en grande partie à Mélenchon qu'on le doit. Beaucoup s'en réjouiront, s'en féliciteront, mais je crois que pour nous, nous nous en attristerons. Mélenchon a été en effet le premier qui a réclamé la peine de mort pour les rebaptiseurs, c'est-à-dire pour les anabaptistes. Ça veut dire pour ceux qui baptisaient les adultes. Et précisément, le maintien du baptême des adultes, du baptême des enfants, je veux dire, au sein des églises de la Réforme, a été un cadeau offert à l'Église catholique. On peut, bien entendu, c'est difficile de faire de réécrire l'histoire, hein, comme dit le proverbe, avec des si, on met Paris dans une bouteille. Mais on peut se demander, si les réformateurs avaient été courageux, étaient allés jusqu'au bout de leur démarche, s'ils avaient réhabilité le baptême des adultes et les églises de professants, si ce faisant, ils n'auraient pas porté un coup décisif à l'Église catholique, au système catholique. Et si le fait d'avoir maintenu le baptême des enfants n'a pas permis à l'Église catholique de perdurer jusqu'à nos jours dans les structures qui étaient les siennes au Moyen-Âge. Que se serait-il passé si les millions qui sont passés à la réforme au XVIe siècle avaient été revenus à l'Église primitive? Si il y avait eu un tel bouleversement de la société, n'est-ce pas ? Il est fort probable que l'Église catholique en aurait été ébranlée jusque sur ses fondements. Mais sur un point essentiel, celui de la conversion, eh bien, on accordait à l'Église catholique un chèque en blanc, si j'ose dire. Donc, c'était automatiquement condamner le réveil à ne pas durer plus d'une génération. Et en même temps, c'était dire, eh bien, voyez-vous, après tout, entre catholiques et protestants, ce n'est qu'une question de nuance. Et on en arrive là aujourd'hui. Et on entend dire aujourd'hui, dans le mouvement œcuménique, la querelle de la foi et des œuvres, c'est une querelle dépassée. Nous sommes tous d'accord pour reconnaître que c'est par la foi qu'on est sauvé, mais que de la foi découlent des œuvres. Bon, entre catholiques et protestants, on présentera ça différemment. Et les catholiques sont très habiles, n'est-ce pas, pour jouer tout en nuance dans ce domaine-là. Mais on en arrive à ça, on le dit. C'est pas vrai. Moi, je ne le crois pas. Mais on le dit. On le dit dans les différents milieux. Donc, si sur l'essentiel, ce qui a été le point de rupture de la réforme, maintenant, on arrive à être d'accord, parce qu'on a les mêmes formulations, Parce qu'on a même la même notion de la foi, c'est-à-dire système juridique auquel on adhère intellectuellement. On a la même notion des œuvres, n'est-ce pas ? Qui sont finalement le sacramentalisme au départ. Le reste n'est plus qu'une question de nuance. Comprenez bien. Alors que précisément le point dur de la réforme, c'était justement la nouvelle naissance, la foi en tant que nouvelle naissance, en tant qu'expérience avec Dieu. À partir du moment où l'on nie cela, ben la réforme n'a plus de raison d'être en fin de compte. Il n'y a plus que des questions, comment dirais-je, juridiques, d'organisation ecclésiastique, la question de la primauté du pape, et finalement des questions de ce type-là. Aujourd'hui, la question de l'ordination des femmes, c'est un problème juridique, en fin de compte. Mais sur l'essentiel, on est d'accord. Du moins, on dit qu'on est d'accord. Et c'est pourquoi, là, n'est-ce pas, Melanchthon a rendu, comme je disais tout à l'heure, un très très mauvais service aux églises de la Réforme, parce qu'il est parti sur les mêmes prémices que l'Église catholique. Et ceci dans le but, comme je disais tout à l'heure, d'éviter toute rupture définitive avec le catholicisme. D'autres réformateurs étaient beaucoup plus expéditifs, nous l'avons vu, Escolopendre ou bien Capiton, par exemple, n'est-ce pas, étaient pour une rupture totale, du moins au départ, entre l'Église et l'État. À Londres, nous avons vu ça aussi, Jean de Lasseau a fondé la première église de professants à partir de réfugiés. Et cette église de professants a été le modèle sur lequel se sont construites toutes les autres églises de professants. Calvin était fortement convaincu, nous l'avons dit, que l'église catholique était une église qui n'était pas juste dans sa structure. Pour lui, l'église véritable était le rassemblement des élus, donc avec la notion de la prédestination dont nous avons parlé. Mais pour lui, comme pour Luther au départ, on entrait dans cette Église-là par la nouvelle naissance. Et on peut s'étonner, n'est-ce pas, que Calvin n'ait pas compris que cette réalité de base qu'il avait redécouverte était incompatible avec la notion d'Église pédobaptiste qu'il a pourtant instituée. Il l'a instituée parce qu'il était prisonnier du système constantinien, il était prisonnier des pressions des bourgeois de Genève qui n'auraient jamais admis, n'est-ce pas, qu'il puisse y avoir un autre type d'église que cette église-là. Parce que c'est une église d'État, parce que c'est une église qu'il pouvait contrôler. Et par lâcheté, par faiblesse, n'est-ce pas, Calvin a accepté ce compromis, tout en sachant très bien dans son fort intérieur que c'était faux. Semant les germes, n'est-ce pas, finalement de l'échec de la réforme, on peut dire. Et alors, n'est-ce pas, Calvin aussi donc comptait sur la contrainte. Pour le moins, il ne s'est pas opposé au meurtre de Michel Servet. Hein. Là aussi, c'était des concessions graves au système catholique. Et toujours cette confusion faite entre la foi et une adhésion intellectuelle à un système de doctrine. Zwingli, nous en avons parlé aussi. Il y a la même démarche chez lui. Zwingli est bien conscient que le véritable baptême est le baptême des adultes. Mais il est conditionné par l'humanisme, la notion d'une culture universelle de l'humanité. Or, ce n'est pas un hasard si les premiers anabaptistes étaient des disciples de Zwingli. Hein ? Et les disciples de Zwingli, les anabaptistes, ont dit plus tard cette phrase qui est tout à fait remarquable. Zwingli a mis la Bible entre nos mains. En elle, nous avons trouvé une autre doctrine de l'Église, une autre doctrine différente de celle qu'il enseigne, lui, Zwingli. Et après, il a voulu faire tomber la Bible de nos mains. Parce que la Bible était d'un autre avis que lui sur sa doctrine. Zwingli, c'est lui qui leur a donné le nom d'anabaptiste, ça veut dire de rebaptiseur, il savait fort bien que c'était faux. Et puis, en 1525, nous savons qu'il a persécuté les anabaptistes et les a fait noyer dans le lac de Zurich. Tout
5: sans empêcher d'ailleurs l'explosion du grand réveil anabaptiste qui s'est répandu dans toute l'Europe. Et si le réveil anabaptiste n'avait pas été combattu comme il l'a été par le fer et par le feu, par catholiques et protestants unis dans ce domaine-là, pour persécuter les anabaptistes, ils étaient unis. C'est pas ? Eh bien, les choses auraient été autres, certainement aussi dans l'histoire de l'Église. En tout cas, l'anabaptisme est un des grands courants de la Réforme. Et ça, je crois qu'il faut le rappeler, parce que, bien entendu, les historiens officiels de l'Église, tant du côté protestant que catholique, se gardent bien de mentionner l'anabaptisme comme un des grands courants de la Réforme. On insiste, quand on parle anabaptiste, on ne parle que des illuminés de Münster, de la déviation, n'est-ce pas, de Münster. Mais ça, c'est un aspect de l'anabaptisme, c'est pas tout l'anabaptisme. Mais l'anabaptisme a été écrasé, finalement, dans toute l'Europe. Alors, je vous rappelle ce qu'on appelait les principes anabaptistes de 1527. Donc, le seul baptême est le baptême des croyants selon les Écritures. Les croyants doivent exercer entre eux la discipline selon Matthieu 18. Ça veut dire, si ton frère a péché, va et reprends-le entre toi et lui seul. Vous connaissez le texte. La Sainte Cène, troisièmement, ne peut être administrée qu'au seul baptisé. Bon, quatrièmement, ils avaient la notion de la non-violence et de la sortie du monde, n'est-ce pas, un peu excessive à notre avis, mais qui, dans le contexte de l'époque, peut aussi s'expliquer comme une rupture radicale avec le système constantinien. Cinquièmement, le congrégationalisme, qui là aussi est discutable, mais qui lui aussi était une réaction contre système constantinien, quoi. Le refus des fonctions officielles, magistrature, pour les mêmes raisons. Hein. Et puis le refus du serment. Bon, ça c'est déjà plus biblique. Entre 1535 et 1546, rien qu'en Hollande, 30 000 anabaptistes ont été mis à mort. On peut dire que, pour l'époque, c'était le plus grand nombre de martyrs en aussi peu de temps, dans toute l'histoire de l'Église. Alors ensuite, nous l'avons vu, il y a eu, c'est vrai, un mouvement illuministe qui a dévié. Hein. Mais nous avons vu pourquoi. Parce que c'était des gens qui avaient perdu leur chef et qui étaient donc... les leaders du mouvement n'étaient plus là. Ils avaient été éliminés par le fer et par le feu. Et le mouvement communautaire a dégénéré, nous l'avons vu, je n'y reviens pas. Alors à partir de là, on a continué depuis lors à taxer les anabaptistes de sectes. Rien de nouveau sous le soleil. En fait, cette persécution des anabaptistes signifiait une chose, une seule chose, qu'on ne voulait pas se dégager du système constantinien. Et le système constantinien, on a essayé de le faire perdurer jusqu'à nos jours et on essaie encore de le faire. Et il y a toujours et encore des nostalgiques du système constantinien. Et c'est ce maintien du système constantinien qui a rendu possible l'œcuménisme moderne, parce que nous pouvons dire, si nous faisons un bilan de la Réforme, que la Réforme est restée au milieu du gué. La Réforme n'est pas allée jusqu'au bout. On peut peut-être même dire, en étant un peu péjoratif, ce fut une réformette. Un peu excessif aussi, un peu caricatural, mais il y a du vrai là-dedans. Et c'est ainsi qu'au XVIIe siècle, on passe de la justification du pécheur à la justification du péché dans le monde. On justifie le péché des princes. Le piétisme allemand du XVIIIe, XIXe siècle est aussi une tentative de retour aux églises de professants. Et finalement, tous les réveils conduisent, peu ou prou, à une redécouverte de la structure des églises de professants. En fin de compte, on peut dire que, à ce niveau-là, la Réforme a été un échec. Et une grande raison de cet échec, c'est précisément parce qu'elle n'est pas allée jusqu'au bout de la démarche. Parce qu'elle n'a pas eu le courage de rappeler ce que l'Écriture disait, en faisant d'ailleurs ainsi une opposition avec ses principes mêmes, puisque un des principes de la réforme, c'était l'écriture seule. Eh bien, on n'a pas pris l'écriture seule. On a gardé l'écriture et la tradition, donc on est resté dans un système catholique, en fin de compte, qui perdure jusqu'à nos jours, et qui permet, justement, un retour, maintenant, vers Rome. C'est-à-dire que on est incorporé dans l'Église, n'est-ce pas, à son corps défendant. Et alors, il est certain qu'une Église de professants, même assoupie, est une Église qui est beaucoup plus proche et prête à recevoir le réveil qu'une Église de multitude. La structure de l'Église de professants, même quand elle est assoupie, même quand elle est en dérive, lui permet, n'est-ce pas, de vibrer au souffle de l'esprit, au souffle du réveil. Et c'est toujours les églises de professants que les réveils sont les plus accueillis, les plus facilement accueillis. N'est-ce pas ? Et c'est aussi dans ce sens-là qu'on peut dire que les églises de professants, même dans l'état où elles sont aujourd'hui, sont quand même celles qui sont les plus proches du modèle biblique et celles qui peuvent éventuellement, dans lesquelles il y a plus d'espoir de voir le réveil et le souffle de l'esprit se manifester. J'en ai fini avec le baptême, après être resté longtemps sur cette question, vu son importance, et vu le débat aujourd'hui dans l'Église. Deuxième pratique de l'Église, la Sainte-Cène. Bon, je ne vais pas reprendre tout ce que les textes bibliques nous disent au niveau de la Sainte-Cène. La Sainte-Cène, c'est effectivement... Comment dirais-je, le centre du culte chrétien, et qui, comme le baptême, est hérité des pratiques juives, notamment du repas de Seder et de la Kabbalah de Shabbat, la réception du Shabbat. Jésus a célébré la dernière Pâque avec ses disciples, le dernier seder, selon le rite juif, qui est encore pour l'essentiel pratiqué de nos jours. Et il lui a donné un sens nouveau. Il lui a donné un sens messianique, qui était déjà donc sous-jacent, n'est-ce pas, dans le seder lui-même, tant il est vrai que la fête de Pâques était considérée et est encore considérée comme une fête messianique par excellence. Jésus lui a donc donné un sens nouveau et ancien à la fois, si j'ose dire, puisque déjà la prophétie messianique était incluse, mais Jésus dit, bien maintenant, c'est accompli. Ceci est mon corps, ceci est mon sang. Et Jésus dit, faites ceci en souvenir de moi. Reprenant ainsi, si vous voulez, l'ordre de Dieu pour la Pâque, année après année, n'est-ce pas, vous vous souviendrez de la sortie d'Égypte tous les jours de votre vie, dit le Seigneur dans Exode 12, n'est-ce pas. Donc faites ceci en souvenir de moi. Et c'est pourquoi la Sainte-Cène apparaît dans la Bible comme un mémorial d'abord. Ça, les réformateurs l'ont bien vu. Un souvenir. Les textes nous disent « Vous annoncez la mort du Seigneur ». En même temps, je dirais, il y a ce que les théologiens appellent une dimension kérigmatique, de kérigma en grec, qui signifie la proclamation, évangélisation, la proclamation de la parole, la proclamation de la bonne nouvelle. Il y a une dimension de proclamation, vous annoncez, n'est-ce pas, vous proclamez la mort du Seigneur jusqu'à ce qu'il vienne. Et par conséquent, il y a aussi une annonce de la parousie, de la venue. D'ailleurs, on a mis en évidence, n'est-ce pas, cette dimension eschatologique de la Sainte-Cène, qui a été d'ailleurs méconnue tant du côté protestant que catholique, par le fait, n'est-ce pas, que il y a, si vous voulez, une invocation qui était faite dans l'Église primitive, quand on voit les liturgies primitives de la Sainte-Cène, par exemple dans la Didaquée, ou bien même déjà dans la Bible elle-même, dans le Nouveau Testament lui-même, n'est-ce pas ? Il y a cette phrase tout à fait intéressante que Paul dit aux Corinthiens, dans le chapitre 11, 1 Corinthiens, C'est pourquoi celui qui mangera le corps du Seigneur, boira la coupe indignement, sera coupable dans le corps et le sang du Seigneur. C'est pour cela qu'il y a au milieu de vous beaucoup d'infirmes et de malades, et que certains sont morts avant leur temps. Si nous nous jugions nous-mêmes, nous ne serions pas condamnés. Mais quand nous négligeons ce jugement personnel, nous sommes jugés et condamnés avec le monde. À quoi Paul fait-il allusion ici? Eh bien, à la Sainte Cène comme anticipation du royaume à venir qu'on trouve déjà, bien entendu, dans le rituel de Pâques. Parce que le rituel de Pâques, le festin de Pâques juif, est une anticipation du banquet eschatologique. C'est la raison pour laquelle on mange couché, par exemple. Enfin, on mangeait à l'époque de Jésus. Mais logiquement, ça devrait se faire encore ainsi, même si aujourd'hui on ne le fait plus. Ça. Parce qu'un jour, n'est-ce pas, comme dit Jésus, je ne mangerai plus de ce repas jusqu'au jour où je le prendrai avec vous dans le royaume de mon Père. Une dimension eschatologique. Donc, quand cela sera-t-il? Quand Jésus reviendra? Et quand Jésus reviendra, que se passera-t-il? Eh bien, il viendra pour le jugement, pour juger le monde. Et on voit dans Matthieu 25, n'est-ce pas, il mettra les uns à la droite, les autres à la gauche, bon. Et en même temps, il jugera les chrétiens indignes avec le monde. Et par conséquent, quand nous célébrons le repas du Seigneur, la Sainte Cène, il y a quelque chose qui se passe. Et dans les liturgies primitives de la Sainte Cène, quand on avait fait la lecture de l'institution, alors on invoquait la bénédiction de Dieu sur les éléments, ou plus exactement, on rendait grâce à Dieu pour les éléments. Ça, c'est très important, j'y reviendrai dans un instant. Et l'officiant terminait par ces mots, « Maranatha ». Ça veut dire « Viens, Seigneur ». Et quand il disait « Viens, Seigneur », il disait deux choses. Il disait « Viens, Seigneur, dans ton règne, dans ta gloire ». C'était le cri de l'Église et de l'Épouse, vous savez, dans le livre d'Apocalypse, à la fin du livre d'Apocalypse, l'Esprit et l'Épouse disent « Viens », que celui qui entend dise « Viens », que celui qui a soif vienne et prenne de l'eau de la vie gratuitement. On s'est demandé si cette finale de l'Apocalypse n'était pas aussi le produit d'une ancienne liturgie qui était faite dans l'Église primitive, n'est-ce pas, au moment de la Sainte Cène. Il semblerait bien que dans le livre d'Apocalypse, il y ait justement des éléments de ces anciennes liturgies. C'est-à-dire, l'Esprit et l'Épouse disent « Viens, Seigneur, Maranatha, viens, notre Dieu. » Alors l'Esprit et l'Église qui répond « Viens, Seigneur. » Et que celui qui entende cette invitation vienne, et que celui qui entend, qui a soif, vienne et prenne de l'eau de la vie gratuitement, c'est-à-dire prenne le pain et le vin gratuitement. Celui qui a répondu à l'appel du Seigneur. Bon, je laisse aux spécialistes le soin de trancher cette question avec certitude. Je note le fait simplement. Mais en tout cas, Maranatha, c'est exactement ce que nous trouvons dans l'Apocalypse. Donc, viens Seigneur au dernier jour. Viens dans ton règne. Viens pour exercer tes jugements sur les impies et les pécheurs. Viens pour enlever ton Église. Et en attendant que tu viennes, Seigneur, au dernier jour, dans ce moment où ton Église est rassemblée, pour se souvenir de ton sacrifice, viens par ton Esprit. Viens par ton Esprit, sois présent, spirituellement, comme tu le seras au dernier jour, physiquement. Sois présent spirituellement en attendant au milieu de nous. Viens par ton esprit. Et quand tu viens par ton esprit, que se passe-t-il? Eh bien, En quelque sorte, ton royaume est là, déjà, par anticipation. Ça veut dire que les malades sont guéris, les démons sont chassés, la bonne nouvelle est annoncée aux pauvres. Et quand tu viens, Seigneur, comme tu viendras au dernier jour, eh bien, les méchants s'y sont jugés. Car quand tu viendras au dernier jour, tu jugeras les méchants. Tu jugeras le monde. C'est pourquoi celui qui prendra le pain et le vin indignement, ça veut dire sans être converti, prendra un jugement contre lui-même, exactement comme les pécheurs recevront un jugement au dernier jour. Et ceux qui, parmi les chrétiens, négligent de se juger eux-mêmes, dit l'apôtre Paul, seront jugés avec le monde, comme au dernier jour, les chrétiens indignes seront jugés avec le monde, ils auront part aux tribulations comme le monde. Et c'est pourquoi la Sainte Cène n'est pas un simple mémorial, n'est pas un simple rite sans importance, qu'on peut prendre entre copains, comme ça, au coin d'un bois, ou comme ça se fait de plus en plus, tout seul devant sa télé, ou en se regardant dans une glace, en communion avec soi-même quand on y arrive. Vous savez, certains évangéliques, ils ont une telle tendance à la sissiparité qu'on se demande s'ils arrivent même à être en communion avec eux-mêmes. Bon, ça c'est une petite boutade, mais enfin, hélas, elle se révèle vraie très souvent. Donc, ici, ça relativise énormément la question, justement, sur laquelle on bute constamment l'histoire de la présence réelle. Je vais y venir dans un instant. C'est pourquoi j'ai voulu placer d'abord le débat sur un autre terrain. Maintenant, il y a deux choses avant de venir à cette question de la présence réelle ou pas. Ça veut dire de la transsubstantiation ou de la consubstantiation et toutes ces querelles, n'est-ce pas, qui empoisonnent l'Église depuis le XVIe siècle et même avant. Voilà. Il y a deux autres choses. La Sainte Cène, c'est aussi, n'est-ce pas, le Seigneur présent et absent. Le paradoxe du Seigneur présent et absent. En effet, depuis son départ à l'Ascension, le Seigneur est physiquement absent du milieu de son Église. Je m'en vais. Jésus le dit d'une manière très claire. Je m'en vais. Je remonte vers mon Père. Je m'en vais vous préparer une place et un jour je reviendrai pour vous prendre avec moi quand je vous aurai préparé une place. Donc, pendant tout un temps, je vais être absent. Et parce que je vous ai dit que j'allais être absent, la tristesse remplit votre cœur. Mais je vous reverrai. Mais pendant tout le temps de cette absence, je ne vous laisserai pas seul. Je ne vous laisserai pas orphelin. Je viendrai vers vous. Et je vous enverrai un consolateur, un vicaire, l'esprit de vérité. Ça veut dire qu'il y a à la fois une présence et une absence, ou une absence et une présence du Seigneur pendant tout le temps de l'Église. Absence physique et présence spirituelle. Et ce paradoxe est particulièrement bien illustré à la fin de l'évangile de Luc, dans le fameux épisode des disciples d'Emmaüs. Les disciples d'Emmaüs, n'est-ce pas, croient Jésus mort, alors que Jésus est ressuscité. Ils sont dans l'incrédulité, et donc Jésus leur parle, leur cœur brûle au-dedans d'eux, mais ce n'est qu'au moment où ils rompent le pain qu'ils le reconnaissent, qu'ils réalisent qu'il est ressuscité. Qu'ils réalisent que celui qu'ils croyaient absent est en réalité présent. Et au moment même où ils réalisent qu'il est présent et ressuscité et vivant, il disparaît de devant leurs yeux. Il est présent et il est absent en même temps. Au moment où ils le reconnaissent, il est absent. Et c'est très intéressant que Luc nous dit, c'est au moment où ils rompent le pain qu'il y a à la fois cette présence et cette absence. Et nous la retrouvons, justement, cette présence et cette absence, dans la Sainte Cène actuelle. Nous annonçons la mort du Seigneur, et en annonçant la mort du Seigneur, nous prenons conscience de sa résurrection, parce que nous prenons conscience qu'il est présent par son esprit. Mais en même temps, il est absent, et nous disons « jusqu'à ce qu'il vienne ». C'est les deux tensions. « Viens, Seigneur Jésus !» Et en même temps, nous disons « jusqu'à ce qu'il vienne ». Dernier point, la question de l'esprit, ce que les orthodoxes appellent l'épiclèse, c'est-à-dire l'invocation à l'esprit. Et c'est toute la question, si mal comprise dans l'Église chrétienne, de la bénédiction du pain et du vin. C'est pas ? Il y a une expression populaire qui exprime bien finalement l'hérésie dans laquelle toutes les églises pratiquement se sont fourvoyées. Cette expression « le pain béni », il est bon comme du pain béni. Et puis on arrive aussi bien entendu dans la théologie catholique à l'eau bénite. On bénit le pain et on bénit le vin. Et alors bien entendu, la réforme a bien compris qu'il y avait quelque chose de faussé là-dedans. Car la théologie catholique et orthodoxe dit « le prêtre, de par ses fonctions sacerdotales, a le pouvoir de bénir le pain et le vin. » Bon. Rétablissant le sacerdoce universel, la réforme dit « ben non ». Alors on dit « Seigneur bénit le pain et Seigneur bénit le vin ». Mais on ne comprend pas ce qui est écrit dans l'Écriture. Il faut connaître la tradition juive. Et l'expression qu'on trouve dans le Nouveau Testament, Eucharistein, qui a donné l'expression française Eucharistie, que les gens comprennent comme justement le prêtre ou le pasteur bénit le pain et le vin, ou demande à Dieu de bénir le pain et le vin. Eucharistein en grec veut dire rendre grâce. C'est pas ? C'est la transcription grecque du mot hébraïque levarer. Et levarer, en hébreu, c'est très clair. On ne bénit pas des objets. Jamais. Dans le judaïsme de l'époque de Jésus, après, ça a changé. Aujourd'hui, dans le judaïsme moderne, bon, il y a aussi cette notion sacramentaliste. À l'époque de Jésus, n'est-ce pas ? Qui bénit-on ? Dieu, uniquement. Et il y a même un traité du Talmud qui porte cette expression, les brachot, n'est-ce pas, les bénédictions. Et ça commence toujours comme ça, « Baruch ata Adonai Eloheinu Melech Haolam »« Béni sois-tu, éternel, notre Dieu, roi et maître de l'univers, pour ceci et pour cela. »« Béni sois-tu, éternel, notre Dieu, roi et maître de l'univers, qui fait germer le pain de la terre. » C'est la bénédiction du Shabbat. « Béni sois-tu, éternel, notre Dieu, roi et maître de l'univers, qui a créé le fruit de la vigne. » Et l'expression technique, en hébreu, ça s'appelle Birkat Amazon, la bénédiction des espèces. Mais la bénédiction des espèces dans le sens, on bénit Dieu pour les espèces. On bénit Dieu parce qu'il a fait germer le pain de la terre, et on bénit Dieu parce qu'il fait pousser le fruit de la vigne. Il crée le fruit de la vigne. On ne bénit pas le pain et on ne bénit pas le vin. Et comme on ignorait ça dans l'Église chrétienne païenne et qu'on lisait Eucharistein, n'est-ce pas ? Eh bien, on se dit, il bénissait le pain et il bénissait le vin. Non. Alors, vous comprenez, c'est pas anodin, ça. Parce que si vous bénissez le pain, vous bénissez le vin. Ça veut dire que quand on bénit le pain, il se passe quelque chose au niveau du pain. Et alors, de là, on arrive à l'idée de la transsubstantiation, c'est-à-dire le pain béni devient matériellement le corps du Seigneur, parce qu'il est béni. Et le vin devient matériellement le sang du Seigneur. Et même parfois dans l'Église évangélique, on fait cette erreur. On la fait couramment. Je pense que vous constaterez, vous aussi, dans votre propre pratique, quand il vous arrive de demander de célébrer la Sainte Cène, peut-être, il m'arrive parfois d'entendre des gens qui font cette erreur, du moins. Bon, je n'ai pas à corriger tellement, parce que c'est tellement habituel, et finalement... Mais j'en profite là. Ou même chez soi, quand on rend grâce à Dieu avant le repas. Bénis Seigneur cette nourriture. Et j'ai même entendu une fois la meilleure que j'ai entendue dans ce domaine-là, dans une grande rencontre pastorale, un pasteur qui était invité à rendre grâce pour la nourriture du Seigneur, bénis cette nourriture et permet que aucun mal ne nous arrive après avoir ingurgité cette nourriture. C'était très flatteur pour les cuisiniers. Théologiquement, c'était complètement à côté. S'il n'avait pas confiance dans le cuisinier, il pouvait effectivement demander au Seigneur qu'aucun mal ne lui arrive après avoir ingurgité cette nourriture. Mais enfin, sa mise à part, théologiquement, ce n'était pas ça. Béni sois-tu, Seigneur, notre Dieu, de nous donner cette nourriture. Merci, Seigneur, pour les aliments que tu nous donnes. Mais on ne dit pas, Seigneur, bénis les aliments. Ça veut dire quoi, bénis les aliments? Ça veut dire sacramentellement que quelque chose se passe dans ces aliments, qui deviennent des aliments pas comme les autres. Non, il n'y a pas ça en Bible. Alors, en même temps, quand on sert la Sainte Cène, dans la plupart des liturgies des églises officielles, Saint-Esprit vient et bénit, sanctifie ces aliments. Mais on passe à côté de l'essentiel. Jésus, levant les yeux, Eucharistie, il leva les yeux et rendit grâce à Dieu. Je te rends grâce. Roi et maître de l'univers, de nous avoir donné ce pain, de nous avoir donné ce fruit de la vigne, de les avoir créés, de les avoir mis à notre disposition. C'est toi qui es le béni, le saint béni soit-il. Alors dans la pratique, c'est pas dramatique, bien sûr. Mais dans les conséquences ultimes, on arrive à l'idée sacramentelle de la transsubstantiation. Tandis que si nous disons « Béni sois-tu, Seigneur notre Dieu, pour le pain qui est ton corps, béni sois-tu, éternel notre Dieu, pour le vin » qui est ton sang, qui représente ton sang. Et bien la question de la transsubstantiation ne se pose plus. Mais alors la présence de Dieu, ah oui, la présence de Jésus. Viens, Seigneur Jésus. Viens. Viens au milieu de nous. Viens pas dans ces aliments. Mais viens au milieu de nous. Et que ces aliments, n'est-ce pas, nous sanctifient, que ces aliments nous apportent ta grâce, ta bénédiction, par ce qu'ils représentent, par ce qu'ils symbolisent. Et qu'est-ce qu'ils représentent, qu'est-ce qu'ils symbolisent? Bon, dans le judaïsme, ce n'est pas nouveau. La Torah, la manne dans le désert. L'homme ne vivra pas seulement de pain, mais de toute parole qui sort de la bouche de Dieu. La Torah, c'est le pain vivant. Et puis la Torah, et puis le pain, eh bien, c'est le pain vivant qui est descendu du ciel. Jésus le dit, je suis le pain vivant qui est descendu du ciel. Celui qui me mange C'est lui que nous devons manger. Dans la foi, par la foi. Et c'est tellement vrai que ceux qui écoutent sont scandalisés. Comment manger ton corps, boire ton sang, du cannibalisme? Mais qu'est-ce que c'est? Cette parole est dure, qui peut l'écouter? Jésus dit. Boire ton sang, du cannibalisme, mais qu'est-ce que c'est? Cette parole est dure, qui peut l'écouter? Jésus dit.

Et nous faisons ça pour nous en souvenir. Faisons ça pour nous en souvenir. Et après, on continue. On dit, aujourd'hui, c'est moi qui sors d'Égypte. Ce n'est pas seulement mes ancêtres qui sont sortis d'Égypte. Mais aujourd'hui, moi et mes enfants, nous sortons d'Égypte. Car si Dieu n'avait pas brisé la chaîne de nos pères en Égypte autrefois, moi et mes enfants, nous serions aujourd'hui esclaves encore de Pharaon. Et c'est pourquoi il est écrit, tu te souviendras de la sortie d'Égypte tous les jours de ta vie. C'est un aide-mémoire. C'est un signe. Un aide-mémoire pour prendre conscience des réalités spirituelles. Et c'est pourquoi la réalité est dans le Christ vivant, il est dans le Christ présent et absent, comme on disait tout à l'heure. Celui qui est, qui était et qui vient. Viens, Seigneur Jésus, il vient. Par conséquent, nous n'avons pas à nous arrêter à ce que Jésus appelle la chair et le sang. Ça veut dire les choses matérielles. C'est l'esprit qui vivifie, la chair ne sert de rien. Et vous comprenez maintenant combien le débat est complètement faussé dans l'Église. Transsubstantiation, consubstantiation, mémorial, nous avons les trois positions. Transsubstantiation, Église catholique et orthodoxe. Quand le prêtre prononce la bénédiction du pain et du vin, quand il invoque l'Esprit de Dieu, viens Esprit de Dieu, se bénir et sanctifier ces espèces. Le pain et le vin se transforment matériellement dans le corps et le sang du Seigneur. Et alors on peut faire ce qui est écrit dans Jean 6, manger le pain du Seigneur, le corps du Seigneur. Alors que Jésus a dit, la chair ne sert de rien. Consubstantiation, Luther dit, le corps, le pain et le vin restent du pain et du vin, mais la réalité matérielle du corps et du sang du Seigneur s'ajoute à la réalité matérielle du pain et du vin qui demeure. Nuance. Nuance byzantine. Calvin et Zwingli disent simple mémorial. Simple mémorial. Allez, quand même, il faut rendre cette justice à Calvin. Calvin s'approche de la notion biblique. Parce qu'il dit présence spirituelle. Et dans le langage de Calvin, et comme dans le langage de Paul, vous avez remarqué ça d'ailleurs, à ce bras frère Kuhn dans sa traduction, spirituel dans le langage biblique ne signifie pas immatériel. Spirituel signifie ce qui vient d'en haut, contre charnel, ce qui vient d'en bas, ce qui est naturel, ce qui vient de l'homme. Et finalement, quand Calvin nous parle d'une présence spirituelle dans la Sainte Seine, en fin de compte, il a la sagesse, je dirais, de ne pas prendre parti. Il dit, moi, je ne sais pas ce qui se passe au niveau du pain et du vin au moment de la Sainte Seine. Mais ce que je sais en lisant la Bible, c'est que le Seigneur, encore une fois, est présent. Et le mode de la présence du Seigneur, dit Calvin, c'est une présence spirituelle, ça veut dire c'est une présence qui vient d'en haut. Comment se manifeste cette présence? Est-elle entièrement, n'est-ce pas, du domaine spirituel, ça veut dire dans le sens qu'on lui donne généralement, c'est-à-dire immatériel, insensible au sens de l'homme? Ou bien, est-ce aussi, y a-t-il une réalité matérielle de cette présence? Et dis-moi, je ne tranche pas. Je donne à la notion spirituelle le sens que Paul lui donne. Ça veut dire simplement quelque chose qui vient d'en haut.

quelque chose qui vient de Dieu, ça veut dire quelque chose qui était mis dans mon sein. Et personnellement, je crois que cette notion n'est pas fausse. Si, en tout cas, on veut poser le problème dans les termes de la chrétienté classique, n'est-ce pas, c'est-à-dire le problème du pain et du vin, qui, à mon avis, excusez-moi, c'est quand même pas un véritable problème. Le véritable problème n'est pas là. Le véritable problème, il est justement dans la communion au corps et au sang du Seigneur, justement, précisément, dans une communion spirituelle au sens que Calvin lui donne. Ça veut dire une communion en esprit, mais une communion aussi parce qu'il y a des réalités matérielles, parce que nous prenons des réalités matérielles, du pain et du vin, qui sont comme les supports, n'est-ce pas, de cette expérience spirituelle que nous sommes encore, que nous sommes alors appelés à faire, et qui est tellement profonde et tellement importante qu'il y a effectivement ce parallèle entre la parousie et la Sainte Cène. Viens, Seigneur Jésus, le Seigneur vient, que celui qui a soif vienne et qu'il mange, qu'il boive gratuitement de l'eau de la vie, source de la vie. Alors, si vous voulez, je crois qu'on a terminé d'ailleurs avec notre temps, nous voyons qu'il y a là quelque chose qui est véritablement important, véritablement profond. Mais, si vous voulez, il faut absolument, me semble-t-il, dépasser la querelle et la dépasser en reposant le problème dans des termes différents. Et les termes différents, c'est essentiellement revenir à la vision biblique, et c'est-à-dire qui est adossée sur la vision juive, n'est-ce pas, de la Pâque. Et un dernier détail tout à fait intéressant, c'est que, vous savez, dans le Kabbalah de Shabbat, la réception du Shabbat, qui est aussi d'ailleurs quelque chose de en relation avec l'eschatologie, avec le dernier temps, n'est-ce pas, le Shabbat, c'est le millénium en quelque sorte. Et on reçoit le fiancé, l'époux, le Messie, n'est-ce pas. Le Shabbat, il vient comme un fiancé vers sa fiancée. Et en même temps, l'idée de fiançailles montre qu'on n'est pas encore. C'est une attente. On attend le mariage. Le mariage, c'est quand le véritable Shabbat sera venu. Et là, justement, on sert le vin avant le pain. Vous avez remarqué ça peut-être dans la pratique juive jusqu'à nos jours. Et on bénit Dieu pour le pain avant de bénir pour le vin. Pour le vin, plus dire, avant de bénir pour le pain. Et dans le Luc, on trouve ça. Dans les autres évangiles et chez Paul, on trouve l'inverse. Le pain et ensuite le vin. Et dans la tradition juive habituelle, c'est le vin et ensuite le pain. Pourquoi ? Parce que certainement qu'il y avait différentes pratiques dans le judaïsme de l'époque de Jésus. Et donc, si vous voulez, les différents évangiles se font les échos de ces pratiques. Et c'est très intéressant que le Nouveau Testament, l'évangile de Luc, est le plus ancien document à noter cette pratique, même avant le Talmud. Ça montre, entre parenthèses, la fidélité avec laquelle le Nouveau Testament a gardé les éléments historiques de la pratique. Bon, voilà, simplement ce que je voulais dire ce soir au sujet de la Sainte Cène pour introduire

Ce soir, en doctrine, nous abordons un nouveau chapitre extrêmement important. C'est l'ecclésiologie. Coïncidence, vous allez me dire, je ne l'ai pas à chercher. C'est parce que dans toute théologie systématique, après la sotériologie, vient l'ecclésiologie. Ayant terminé la sotériologie, c'est-à-dire l'étude du salut, nous arrivons tout naturellement à l'étude de l'Église, l'ecclésiologie. Qu'est-ce que c'est que l'Église ? Vaste question. Et question extrêmement difficile. Car comme je le disais hier, l'Église, c'est un mystère. Nous lisons ça dans les textes que nous avons lus hier dans Éphésiens, notamment l'Épître aux Éphésiens qui sera la base de toute cette étude, forcément, puisque l'Épître aux Éphésiens, c'est l'Épître de l'Église. Nous aurons aussi en arrière-plan l'Épître aux Colossiens, qui est en quelque sorte le prolongement de l'Épître aux Éphésiens, qui, pour être plus général, n'entraide pas moins non plus de l'Église. Par conséquent, un mystère. Un mystère, nous est-il dit, caché en Dieu de tout temps, qui pourtant était présent dans le plan de Dieu dès le commencement, mais qui n'a été l'objet d'une révélation qu'à une période donnée. Et cette période, c'était après la Pentecôte. Et la plénitude du mystère de l'Église qui a été révélée par étapes, nous pouvons dire que la première étape de cette révélation, c'est Jésus lui-même, notamment dans la fameuse déclaration à Pierre, « Sur cette pierre, je bâtirai mon Église ». C'est la première mention du mot « Église » dans le Nouveau Testament et dans la Bible tout entière. Dans l'Ancien Testament, il n'en est absolument pas question. Puis ensuite, il y a la création de la communauté primitive à Jérusalem après la Pentecôte, puis une nouvelle grande étape au cours de laquelle cette Église s'ouvre aux païens avec la conversion de Corneille, dans laquelle Pierre joue un rôle majeur comme le Seigneur le lui avait dit quand il lui avait dit « Je bâtirai mon Église ». Et puis ensuite, il y a la conférence de Jérusalem, acte 15, où soudain, on est amené à penser le phénomène nouveau qui se crée. Et enfin, la plénitude de la révélation vient avec l'apôtre Paul. L'apôtre Paul qui peut déclarer, avec l'humilité qui est la sienne, que « Moi, dit-il, qui suis le moindre de tous les saints, l'avorton, c'est moi en quelque sorte. Il m'a été donné d'être celui auquel la révélation de ce mystère caché de Christ en tout temps, qui a été révélé, qui était déjà existant au moment où Paul s'est converti. Mais l'étendue du mystère n'a été révélée qu'à Paul. Et c'est Paul, donc, qui nous expose de la manière la plus lucide, la plus suivie qui soit, le mystère de l'Église, notamment dans ses épîtres, qui traitent de l'Église. C'est dire qu'il ne faut pas nous étonner que nous ayons affaire là à un sujet parmi les plus difficiles qui soit à cerner. Et cette difficulté, à cette difficulté de base, si j'ose dire, s'ajoute une autre difficulté, qui est le fait qu'aujourd'hui, après 20 siècles d'histoire de l'Église, siècles au cours desquels on a eu les plus grandes difficultés à comprendre le mystère de l'Église, et où par conséquent de nombreuses déviations ont eu lieu dans ce sens, on soit aujourd'hui en pleine confusion. Et nous pouvons dire que pour l'Église du XXe siècle, l'Église au sens large, c'est-à-dire le christianisme au XXe siècle, la question de l'Église soit le problème numéro un aujourd'hui. Et en même temps,
On peut dire que le XXe siècle est le siècle où se pose la question de l'Église. Église, ecclesia en grec, c'est en fait la communauté des disciples qui a été appelée par Jésus, mise à part par Jésus, pour répandre son évangile au monde entier et travailler ainsi à l'expansion du règne de Dieu. Le propre de l'évangile, de la bonne nouvelle que Jésus prêche, c'est que cette bonne nouvelle doit être partagée et qu'on ne peut être chrétien qu'en communion avec les autres. Ceci est la pierre angulaire de la doctrine de l'Église. Si l'on n'admet pas ça, alors on ne peut rien comprendre à la vision de l'Église. Et comme je disais hier, hélas, c'est une des notions les plus difficiles à faire entrer dans l'esprit des évangéliques. Pour les raisons que j'exposais, savoir que l'appel à la conversion individuelle, l'appel à une relation directe avec le Seigneur, une communion personnelle avec Dieu, qui sont essentielles, développe l'idée, si vous le voulez, que le chrétien individuel peut se passer de tout autre type de médiation. Et en même temps, il y a ici la réaction contre le catholicisme qui, lui, a multiplié les médiations et qui fait de l'Église un médiateur obligé pour venir à Christ. Or, avec raison, nous soulignons qu'il y a un seul médiateur entre Dieu et les hommes, mais également, s'il y a une médiation première avec le Seigneur, directe, dans la communion personnelle, l'étude personnelle de la Bible, la lecture personnelle, la prière personnelle, il y a des médiations secondes qui sont indispensables. Et l'Église est la concrétisation de ces médiations secondes. Et ça, nous aurons l'occasion de voir les différentes formes de ces médiations, qui sont les sacrements, bien que je n'aime pas ce mot. Je le récuse même. Mais il est certain que pour être second par rapport à la conversion, le baptême, par exemple, est une réalité importante, indispensable. La Sainte Cène l'est aussi. Ça, ce sont, dans la tradition protestante, les deux seuls sacrements que l'on reconnaît comme tels. Comme, personnellement, je rejette la notion de sacrement, que je considère ne pas être biblique. Je n'ai aucune peine à ajouter à cela la prière pour les malades, l'onction d'huile, etc. Donc, ici, médiation seconde. Médiation seconde, donc, Sainte Cène, automatiquement, qui dit Sainte Cène, la Sainte Cène n'est pas un rite magique. La Sainte Cène est un signe, nous aurons l'occasion d'y revenir, signe d'une réalité vécue. C'est pourquoi, si la Sainte Cène se réduit simplement à un rite, eh bien, elle perd son sens et sa signification. La Sainte Cène est un signe de la communion, la koinonia qui unit les membres du corps les uns aux autres. Et par conséquent, qui exprime concrètement une réalité qui est vécue en dehors du temps de Sainte Cène, en dehors du temps du culte.
Cette complémentarité des membres du corps les uns par rapport aux autres, cette vie proche les uns des autres, qui crée la communion, qui crée la koinonia, pour reprendre le terme grec, et qui s'exprime visiblement quand, le dimanche, les membres du corps sont rassemblés autour de la Sainte Cène. C'est une médiation seconde. Médiation seconde que les ministères. Médiation seconde que la prière en commun. Médiation seconde que l'interpellation de la parole de Dieu, etc., etc. Or, toutes ces réalités se vivent en Église. Et là, nous avons ces deux écueils qui sont représentés par, d'une part, la tradition catholique, qui dit qu'il ne peut pas y avoir de communion avec le Christ sans la médiation de l'Église. Et la position évangélique extrémiste qui ne s'exprime pas ainsi. Car le problème souvent, c'est que on a une théologie de l'Église qui est souvent fausse, mais qui existe, mais dont on ne tient pas compte du tout dans la pratique. Le problème est là. Le problème dans le milieu évangélique, il n'est pas doctrinal, il est essentiellement pratique. Car si j'ai une relation personnelle et directe avec le Seigneur, sans médiation, alors pourquoi une église? L'église est un luxe que je me paye. C'est un luxe ou c'est un plus dont je peux éventuellement me passer si cette église ne répond pas à ce que j'en attends. Et dans ce cas, je me récupère sur ma communion personnelle avec le Seigneur. Et c'est pourquoi, ici, il nous faut considérer que cette vision n'est pas biblique. En aucune manière. Car c'est simplement l'approche première, donc la conversion, qui se fait sans, je dirais, sans médiation, et encore, qui se fait quand même par la médiation de l'Église, car souvent c'est dans l'Église qu'on entend l'Évangile et l'interpellation de l'Évangile. Et le maintien de la communion avec le Seigneur. Tout le message biblique est clair à ce niveau-là. Le maintien de la communion avec le Seigneur passe par le maintien de la communion avec les frères. Donc passe par le maintien de la communion avec l'Église. Les deux réalités sont parallèles. Et là, il faudrait reprendre des textes comme Éphésiens 4, verset 1er, où l'apôtre vous fait ce parallèle très, très intéressant. Il y a un seul corps, un seul esprit. Comme vous avez été appelés à une seule espérance par votre vocation, il y a un seul Seigneur, une seule foi, un seul baptême, un seul Dieu et Père de tous, qui est au-dessus de tous et parmi tous et en tous. Donc ici, Paul situe extrêmement bien le problème. Il montre, il met sur le même plan le corps, l'Église donc, et le Seigneur. Il y a un seul corps, il y a un seul Seigneur, il y a un seul Dieu. Et nous retrouvons là, dans la même situation que au niveau du couple, où Paul déclare ceci: « Femmes, soyez soumises à vos maris comme au Seigneur. » Et tout le fameux texte sur les cheveux longs et le voile de la femme est là pour nous montrer que la soumission est le maître mot de l'Église.
est le maître mot du croyant. Si vous reprenez l'Épître aux Éphésiens, vous vous rendrez compte que constamment le mot soumission revient. Et là, nous voyons précisément que, pour prendre l'exemple du voile ou des cheveux longs, la femme qui refuse cela, en fait, refuse l'ordre de Dieu, refuse la soumission à son mari, et refusant la soumission à son mari, ne peut plus être en communion avec le Seigneur. C'est très clair. La femme qui refuse d'être soumise à son mari n'est plus en communion avec le Seigneur. Il n'est pas étonnant qu'aujourd'hui, on ne veuille même plus lire dans l'occasion des mariages, tant dans les églises protestantes que catholiques, ce texte-là, où il dit « Femmes, soyez soumises à vos maris ». C'est plus dans l'esprit du siècle, mais c'est quand même dans l'esprit de l'Évangile. Ensuite, comme je disais hier, il y a « Serviteurs, soyez soumis à vos maîtres ». « Enfants, soyez soumis à vos parents ». Et nous voyons toute cette pyramide, en quelque sorte, du corps, Dieu, n'est-ce pas ? Souverain qui est au-dessus de tout et en tous, dit l'apôtre Paul. Christ qui est soumis à Dieu. L'homme qui est soumis à Christ. Et pour exercer sa souveraineté, Christ donne des ministères auxquels, précisément, il y a à se soumettre. Puis la femme qui est soumise à son mari et à l'homme en général. Ça nous disons dans Timothée. Que la femme écoute l'évangile avec soumission, la parole avec soumission, nous est-il dit. Alors évidemment, là, il ne faut pas tomber dans l'excès inverse. Et certains frères qui sont d'une envergure parfois très limitée, qui ne croient pas qu'ils peuvent se permettre de reprendre des sœurs qui parfois ont une valeur beaucoup plus importante, plus grande que sur le plan tant spirituel qu'humain. N'est-ce pas ? Ce n'est pas la soumission de l'adjudant-chef vis-à-vis du deuxième classe, bien sûr. L'autorité du l'adjudant-chef sur le deuxième classe n'a rien à voir. C'est un principe général. Les enfants, les jeunes qui sont soumis aux anciens. Les serviteurs qui sont soumis au maître en dehors de l'Église. Là, on est en dehors de l'Église, mais c'est l'ordre de Dieu. Là, de Dieu, on passe au monde, n'est-ce pas ? Et c'est toute la vision d'Éphésiens. Cette pyramide, si vous voulez, qui va comme ça s'élargissant jusqu'à s'élargir au niveau du monde. Et dans la soumission. Et à nouveau, j'ai été frappé ces jours, comme je disais hier, de méditer ce texte où le Seigneur dit « Serviteurs, soyez soumis à vos maîtres » comme si c'était à Christ. Comme si c'était à Christ lui-même. Ça veut dire que celui qui veut être en communion avec le Christ et qui refuse de se soumettre à son patron, ce qu'il fera en général pas d'ailleurs, parce que autrement le patron lui dira « Mon cher, tu prends la porte. » Alors, en général, on est soumis au patron humain, non pas parce qu'on voit en lui une image du Christ, mais parce que l'intérêt tout court, banal, humain, n'est-ce pas, fait que on évitera de ruer dans les brancards. Par contre, dans l'Église, bien sûr, où on n'est pas dans la même obligation, on aura beaucoup plus de liberté, alors que c'est l'inverse. N'est-ce pas ? Donc ici, il y a cette vision-là, et il faut bien le comprendre. Et c'est pourquoi l'erreur fondamentale, encore une fois, dans les milieux évangéliques, c'est de penser que la médiation avec le Christ, la médiation personnelle avec le Christ, exclut la médiation de l'Église. Elles sont parallèles, elles sont sur le même plan. Alors ça, vous allez me dire, c'est énorme. Ça, beaucoup d'évangéliques bondiraient, mais ça me paraît profondément biblique. Et ça me paraît imparable bibliquement. Que l'on prenne l'ensemble de l'Épître aux Éphésiens, et c'est très clair. Celui qui conteste, celui qui rejette, dit l'apôtre Paul, rejette, celui qui rejette l'autorité, la notion d'autorité, s'insurge contre Dieu lui-même, qui a institué l'autorité. C'est tout, c'est clair.
Donc, le principe est là. La foi, si l'on est chrétien, nous amène dans une communion avec les autres. Et le principe fondamental qui fonde la communauté, c'est les béatitudes. Et ce n'est pas sans raison que les béatitudes sont au centre de l'Évangile, que c'est par elles que Jésus commence son ministère. Or, quel est l'esprit des béatitudes? C'est l'esprit d'humilité. Et alors, Jésus insiste constamment sur cette notion d'humilité par rapport à ses disciples. Alors, il y aurait de très très nombreux textes que l'on pourrait prendre. Je pense simplement à celui du lavage des pieds. Quand Jésus dit « Est-ce que vous comprenez ce que je vous ai fait ? Vous m'appelez Seigneur et Maître et vous faites bien, je le suis. Mais je vous ai donné un exemple pour vous montrer comment vous devez vous comporter dans l'Église. Si quelqu'un veut être le plus grand, qu'il soit le serviteur de tous. On est grand par l'humilité. C'est l'inverse de ce qui est dans le monde. Et il y a ce texte extraordinaire où le soir de la Sainte Cène, les disciples se querellent entre eux, vous vous en souvenez, pour savoir qui est le plus grand. Et Jésus dit, les grands des nations, les rois des nations les tyrannisent et les grands se font appeler bienfaiteurs, mais qu'il n'en soit pas de même au milieu de vous. Car celui qui veut être le plus grand parmi vous doit être comme celui qui sert. Et là, il y a une allusion que seuls les Juifs peuvent comprendre, n'est-ce pas ? C'est les rois des nations, c'est les nations, c'est César, c'est les Romains. Les Romains qui dominent sur Israël. Et dans le langage codé des Juifs de cette époque-là, les Romains, on les appelait Dom, pour pas que les Romains comprennent qu'il s'agissait d'eux. Édom, c'était Ésaü, le frère de Jacob, le frère de l'ancêtre d'Israël. Et vous vous souvenez de ce qu'il avait été dit à Rebecca quand les jumeaux se battaient dans son ventre, « Le plus petit dominera sur le plus grand. » Et il y a cette annonce prophétique que Jésus fait à partir de ce texte, qu'au temps de la fin, Israël, et au-delà d'Israël, l'Église qui est associée, nous allons voir d'une manière très proche, dominera sur Rome, sur Ésaü. Pour l'heure, c'est Ésaü qui domine sur Israël. Mais le temps viendra où les choses seront renversées. Et c'est pourquoi déjà les membres du corps doivent vivre les réalités du royaume. Parce que la Pâque que l'on est en train de célébrer est une anticipation du royaume. Et le soir de Pâques, qu'est-ce qui se passe? Eh bien, le plus important ce soir-là, c'est le plus jeune. C'est le plus jeune enfant qui, seul, a le droit de parler et qui dit « En quoi est-ce que cette nuit est différente de toutes les autres nuits ?» Et Jésus ici met en exergue l'importance de l'humilité. L'importance, donc autrement dit aussi, de la soumission. Car ceux qui refusent de se soumettre automatiquement n'est pas humble. Et Paul dira, soyez soumis les uns aux autres, soumettez-vous les uns aux autres. Car finalement, même ceux qui exercent l'autorité, la plus grande autorité dans l'Église, doivent d'autant plus être soumis. N'est-ce pas ? C'est ça que Jésus veut dire. Alors vous comprenez, comme je disais hier, combien on est loin ici de la vision évangélique. Qui est faite de prétention, d'orgueil, de suffisance, n'est-ce pas ? On pontifie, n'est-ce pas, avec la tranquille assurance des, pardonnez-moi l'expression bien souvent, de ceux qui des ignorants et des sots. On pontifie surtout parce que on a la connaissance, le Seigneur me révèle, le Seigneur m'a montré. Seigneur m'a montré que les bêtes de l'Apocalypse, là, elles étaient en train de poindre leur nez et que là-bas,
n'est-ce pas, tel homme politique, il serait bien l'antichrist. On pontifie comme ça. C'est tout simplement la suffisance. Et pourquoi ça? Parce qu'on a ce vice fondamental. La non-vision de ce qu'est l'Église et des conditions pour être membre de l'Église. C'est clair. Alors, c'est vrai, les catholiques ont poussé trop loin. Les catholiques ont réduit ça au niveau humain. Ils ont institué la hiérarchie humaine qui n'est plus, si vous voulez, la soumission libre à cause du Christ et qui est devenue soumission obligatoire juridique, comme dans l'État. Vous êtes obligé d'être soumis à la police parce que sinon le policier, il vous tape dessus, il a l'autorité pour le faire. Hein ? Vous êtes obligé d'être soumis aux fonctionnaires parce qu'ils ont l'autorité. Ils ont la force, la contrainte. Or, dans l'Église catholique, quand on lit les histoires, comment sont-ils arrivés là, pour cette raison? Parce qu'ils se sont trouvés en face, justement, de rébellions et de choses semblables. Alors, pour avoir la paix, pour que ça marche, pour durer, eh bien, ils ont institutionnalisé la soumission. Ils ont institutionnalisé, si vous voulez, ce qui aurait dû être et demeurer spirituel, sous soumission libre, volontaire et joyeuse. Seulement, quand Luther et Calvin et les réformateurs se sont révoltés contre cet excès de l'Église catholique, ils ont basculé dans l'excès inverse, ce qui est très humain. Et alors, ils ont introduit un principe extrêmement négatif. Ils ont introduit, comme je disais hier, le principe de la sanctification de la rupture. Alors, qu'on ne me... s'ils me comprennent pas mal, je ne dis pas qu'ils ont eu tort de rompre. Ils n'avaient pas le choix. Et ce qui est intéressant d'ailleurs de noter, c'est qu'au départ, Luther ne voulait pas rompre. Il a été contraint par les circonstances. Il a été contraint par le raidissement de la hiérarchie, etc. Il a dû rompre. Mais, si vous voulez, ceux qui sont venus après lui, au lieu de considérer la rupture comme quelque chose qui était négatif, parce que c'était finalement un pis-aller, exactement, si vous voulez, comme lorsque on coupe un membre dans un corps malade, dans un corps gangréné, bon, on le fait parce que c'est indispensable, sinon c'est le corps qui meurt. Mais on ne va pas considérer que celui qui va marcher avec une seule jambe, celui qui va être unijambiste, c'est un mieux. C'est un pis-aller. Hein ? Et au lieu de considérer que c'était un pis-aller de cet ordre-là, eh bien maintenant, on s'est mis à imiter Luther et Calvin dans la rupture. Et alors que Luther et Calvin avaient rompu pour des raisons fondamentales, des raisons graves, car il y a effectivement un appel à la rupture. On voit dans le livre de l'Apocalypse où il est dit de la grande Babylone, la grande prostituée, sortez du milieu d'elle. Mais quand doit-on sortir? Quand on a affaire à la prostituée. Et vous vous souvenez que Luther et Calvin, Luther notamment, quand on a fait l'histoire de l'Église, on a vu ça, sont arrivés à la conclusion que l'Église catholique de leur temps était devenue la grande prostituée. Et ils n'ont quitté l'Église que quand ils ont eu cette conviction, ce qui est très intéressant. Alors, ça quand même limite drôlement les choses. Car la prostituée, c'est le comble de la déchéance, le comble de l'apostasie. Et l'Église catholique du 15e et du 16e siècle, comme on l'a vu dans l'histoire de l'Église, était effectivement dans un état qui n'était pas loin d'être celui-là. Et alors, à partir de là, n'est-ce pas? Eh bien, on continue à rompre. Je crois qu'un des grands drames, ça a été au moment, vous savez, de ce fameux colloque de Marbourg dont nous avons parlé en histoire de l'Église, quand Luther a refusé de tendre la main à Zwingli et aux Suisses,
parce qu'il n'était pas d'accord avec eux sur la question de la consubstantiation. Or, comme l'avait fort bien vu Zwingli, en disant « nous ne sommes pas d'accord sur ce point-là », mais ce n'est pas une raison fondamentale pour que nous n'ayons pas la communion entre nous. Et Luther a répondu avec hauteur, vous vous en souvenez, alors que Zwingli lui tendait la main, il dit « je ne prends pas votre main, nous n'avons pas la même doctrine ». Quand on sait les nuances ténues qu'il y avait entre la doctrine de Luther et la doctrine de Zwingli, tellement qu'on a presque du mal à les cerner aujourd'hui, ben on se dit que là, c'était une belle gaffe. Passez-moi l'expression. Et là, Luther n'a pas agi en homme de Dieu. Il a agi en homme de parti, en homme de secte. Et à mon avis, ça a été là le grand drame de la réforme. Car finalement, vous savez, comme on dit dans le scoutisme, la fameuse prière des chefs, « Chef, si tu t'arrêtes, il s'écroule. Si tu ralentis, il s'arrête, etc. » Bon, ben, l'exemple était donné. Donc, si sur une question mineure, comme la question de la transsubstantiation, je peux rompre, alors pourquoi pas ensuite sur la question du baptême? Bon, c'est la question du baptême, c'est autre chose, parce que c'est la vision de l'Église. Et là, il y avait une rupture qui était presque indispensable aussi. Mais je ne sais pas, moi, sur des questions de structure, d'organisation, de puis ensuite des questions d'hommes, n'est-ce pas? Un tel ne peut pas s'entendre avec un tel. Et nous pensions ces temps-ci à un exemple tout à fait intéressant. Au moment du réveil de Pentecôte, au début de notre siècle, vous savez, on a écrit ça dans l'expérience, quand le pasteur Barat est devenu l'apôtre de la Pentecôte en Norvège et en Europe tout entière. Pasteur Barat, qui était un homme rempli d'esprit, je pense que tout le monde reconnaîtra qu'il était un homme de Dieu, béni de Dieu et approuvé par Dieu. Les signes de son ministère, comme dirait l'apôtre Paul, les signes de son apostolat étaient évidents. Or, pendant des années, Barat a continué à pratiquer le baptême des enfants. Et ce n'est qu'au bout d'un bon nombre d'années, qu'il a demandé à Lévi Petrus de le baptiser. Et l'attitude de Lévi Petrus est très intéressante. Car Lévi Petrus, pasteur baptiste, a été rempli du Saint-Esprit par le ministère de Barat, alors que Barat baptisait encore les enfants. Et Lévi Petrus et Barat ont été unis, si j'ose dire, dans la communion spirituelle, pendant des années, alors que l'un baptisait par immersion et l'autre baptisait les enfants. Et en fin de compte, Barat a demandé à Lévi Petrus de le baptiser. Ça veut dire que Lévi Petrus n'a pas considéré que le fait que son ami et son père spirituel n'étaient pas éclairés sur cette question du baptême des enfants était une raison suffisante pour rompre la communion avec lui. Alors, ici, il faut faire très attention parce qu'on est sur une ligne de crête. Vous comprenez ce que je veux dire? Ça ne veut pas dire que Lévi Petrus reconnaissait le baptême des enfants. Ni reconnaissait, il aurait reconnu comme membre de son église même Barat. Vous voyez, c'est différent. C'est sur un autre niveau, c'est sur un autre plan. Mais il ne le jugeait pas, il ne le condamnait pas. Il ne disait pas, tu es un vulgaire, comme avait fait Luther, quoi. Qui avait refusé de prendre la main de Zwingli sur une question beaucoup plus mineure que celle-là, qui prêtait beaucoup moins conséquences que celle-là. Alors, il y a la sanctification de la rupture. En me séparant, je fais l'œuvre de Dieu. En rompant la communion, je fais l'œuvre de Dieu. Je suis un homme fidèle, je suis quelqu'un qui... par souci d'écouter la voix du Seigneur, eh bien me sépare. Et on arrive à Darby. Darby qui, à la fin de sa vie, à force de se séparer des uns et des autres, ben il était tout seul, quoi. Presque tout seul. Il est mort, il était lui. Il avait quelques personnes autour de lui, puis voilà. C'est tout. Il avait passé sa vie à se demander de qui il devait se séparer par fidélité au Seigneur. On comprend bien que ça ne va pas, quoi. Quand on voit
Paul qui nous dit dans Éphésiens 4, « Je vous exhorte, moi, le prisonnier dans le Seigneur, à marcher d'une manière digne de la vocation qui vous est dressée, en toute humilité et douceur, encore l'humilité, avec patience, vous supportant les uns les autres avec amour, vous efforçant de conserver l'unité de l'esprit dans le lien de la paix. » Ben, c'est le contraire. Ils ont fait le contraire. Et alors, vous comprenez, c'est l'hérésie, comme on disait hier. Parce que on hypertrophie un cas extrême, un cas d'exception, sortez du milieu de mon peuple. Quand c'est la grande Babylone, quand c'est vraiment le tout dernier, la fin, l'Église qui pactise avec l'Antichrist, parce que qu'est-ce que c'est la grande Babylone, c'est ça. C'est les tout derniers moments de l'histoire de l'Église. Alors là, oui, retirez-vous, ça, soyez séparés, parce que c'est une question de vous de mort, sinon vous allez participer à ces jugements. Et puis, on prend cette exception-là, exceptionnelle, et on en fait la norme, on en fait la règle. Et cette norme et cette règle annulent tous les autres textes qui nous disent exactement l'inverse, qui nous disent conserver l'unité de l'esprit, qui nous disent supportez-vous, etc., vivez dans l'humilité, dans la soumission. C'est véritablement l'hérésie au sens étymologique, au sens doctrinal du terme. Vous voyez ? Alors, bon, là, il y aurait encore beaucoup de choses à dire, mais je me suis un peu égaré, une digression qui n'est pas sans intérêt, parce que je crois qu'effectivement, là, on touche à quelque chose de fondamental. Et là, quand on voit le triste état du monde évangélique, comme disait M. Ricard, cet an dernier, comment il était en Belgique, n'est-ce pas, où là-bas les églises se divisent, se subdivisent, qui sont déjà des toutes petites églises, des tout petits groupes, n'est-ce pas, se subdivisent, n'est-ce pas, le moindre problème entre frères, n'est-ce pas, la moindre querelle, et hop, aussitôt, je suis pas content, je m'en vais avec 6 personnes, et puis je crée une nouvelle église avec 6 personnes, et de l'autre côté, il y en a 12, quoi. Voulez-vous ? On est loin du corps qui forme un solide assemblage, qui est un ensemble bien charpenté. C'est tout à fait l'inverse. Hein ? Car qu'est-ce que c'est que l'Église ? L'Église, c'est l'assemblée, ou la communauté, ou la synagogue. Tout ça, c'est la traduction du même mot. Très intéressant d'ailleurs qu'Église et synagogue, c'est le même mot. Ça veut dire exactement la même chose. C'est la Bet HaKnesset en hébreu. Ou encore le Keal. Keal. Alors, prenons chacun des mots si vous le voulez d'abord. Bet HaKnesset, c'est l'endroit où on se rassemble. Knesset, c'est rassembler, lier ensemble. Hein. C'est d'ailleurs aujourd'hui le nom du Parlement israélien, la Knesset. Hein. Mais c'est ça. L'endroit du rassemblement. Nous allons voir combien cette notion de rassemblement est importante dans la vision d'Église. Ensuite, nous avons le Keal. Keal, c'est l'assemblée d'Israël dans le désert. Vous savez, quand l'assemblée était convoquée autour de la tente d'assignation par Moïse, le Keal, l'ensemble, si vous voulez, la totalité du peuple qui se rassemble. Donc, de là, il y a un mot dérivé, le mot Keila. Et puis un autre mot, c'est le mot Eda. Eda, c'est un mot très intéressant aussi parce que ça vient du mot Ed qui signifie témoignage. L'Eda, la Eda, c'est la communauté confessante, la communauté de témoignage. Et là, la Bible est extrêmement claire aussi que le témoignage à rendre à Jésus-Christ ne peut pas être un témoignage solitaire. Et comme je le faisais remarquer, je l'ai fait déjà remarquer dans le passé également, Jésus a toujours envoyé ses disciples 2 par 2. Jésus n'a jamais envoyé d'homme seul. Jamais. L'homme seul, la vision de l'homme seul est antibiblique. Que ce soit, comme nous disons hier, l'homme seul dans son coin, tout seul avec sa Bible, pas une Bible à la main, comme disent
les catholiques avec dérision et souvent avec raison. Souvent avec raison. Ça, c'est une interpellation qu'il faut écouter. N'est-ce pas ? Ou bien que ce soit l'homme seul, comment dirais-je, dans les responsabilités. C'est une autre déviation des milieux évangéliques et protestants. Le pasteur homme orchestre. Hein ? Le pasteur qui est d'un côté, et puis les membres qui écoutent, qui s'asseyent, et puis qui écoutent la parole de Dieu, et puis c'est tout, qui en reste là. Hein ? Et le pasteur qui porte seul la responsabilité de la communauté locale. C'est antibiblique. Alors, ça ne veut pas dire que tout le monde est au même niveau. Et ça ne veut pas dire que tout le monde peut tout faire. Là, c'est toujours pareil. C'est toujours, vous voyez, c'est toujours l'équilibre sur la corde raide. Et certains milieux évangéliques, justement, pour éviter l'anarchie et la démocratie, ont fait ce qu'a fait l'Église catholique, finalement. La cléricalisation. Il y a le pasteur et les laïcs. Donc, les clercs et les laïcs. Et les affaires de l'Église sont entre les mains des clercs, pour éviter les débordements par les laïcs. Comme on voit, par exemple, je disais tout à l'heure, on avait reçu une lettre qui nous a fait rire à table, là, ceux qui étaient à table, je l'ai fait circuler un petit peu, une lettre d'un médecin du nord de la France qui nous écrivait une lettre à bracadabrante, n'est-ce pas, complètement loufoque, à la suite du dernier kérène qu'il avait reçu, n'est-ce pas. Il est en train de recoudre la tunique du Christ, n'est-ce pas. Et puis, des loufoqueries du même ordre. Jésus-Christ, ce n'était pas le vrai Messie, c'était Jean-Baptiste. En fait, on a trafiqué, c'était Jean-Baptiste le Messie. Et puis, enfin, toute une histoire à dormir debout, quoi. Hein. Bon, je disais à ceux qui étaient là, je dis, mais imaginez qu'un bonhomme comme ça soit dans une assemblée de type frère large, où chacun peut prendre la parole, chacun peut s'exprimer, ou bien dans un milieu comme les hommes d'affaires chrétiens, où c'est la démocratie totale, n'est-ce pas ? Chacun peut s'exprimer, chacun peut dire, chacun peut donner son avis sur tout. Eh bien, vous auriez ce gars-là qui se lèverait, et puis qui sortirait sur son tissu d'ineptie. Alors, si c'est trop gros, ça passerait peut-être pas. Mais si c'est plus subtil, ça crée des erreurs doctrinales. Il entraîne quelques personnes qui vont être séduites par cette vision-là. Ah oui, c'est vrai, ah, Jean-Baptiste est le Messie. Et puis ça va vous donner la secte des Jean-Baptistes. Ou je ne sais pas, de ce qu'ils appelleront ça. Et voilà. N'est-ce pas ? Alors pour éviter ça, il y a la cléricalisation. On dit les laïcs sur la touche, les clercs, ceux qui se sont formés, etc., mènent les choses. Mais ce n'est pas biblique. C'est pas biblique. Et petit à petit, on tombe dans la déviation catholique. Et puis à l'inverse, il y a les darbistes, il y a les frères larges dont je parlais tout à l'heure, il y a les quakers, où chacun peut tout faire, chacun, c'est le sacerdoce universel, il n'y a pas de responsable, il n'y a pas de pasteur, chacun peut dire n'importe quoi. Puis la division est automatique. Car un sort sa doctrine, n'est-ce pas, moi, c'est Jean-Baptiste qui est le Messie, l'autre dira, c'est Thomas qui a écrit, c'est ça qu'il écrit aussi dans sa lettre, ce brave, n'est-ce pas, c'est Thomas qui a écrit les évangiles, et puis, etc. Alors à cause de ça, parce que c'est Thomas qui a écrit les évangiles, on se sépare. Parce que les autres n'acceptent pas la doctrine, forcément, elle est antibiblique. Alors on se divise. Alors, vous, c'est pas facile de trouver l'équilibre. En fait, l'équilibre, il est dans la vision biblique, c'est tout. La reconnaissance de ce que Dieu a donné aux uns et aux autres. La reconnaissance de chacun, d'abord, qui, dans l'humilité, sait ce à quoi il est appelé et ce à quoi il n'est pas appelé. Qui reconnaît ses propres limites. Et puis ensuite, ce qui est officiellement reconnu par la communauté. N'est-ce pas ? Alors, bien sûr, il y a tout un travail de discernement, il y a tout un travail de... Il y a tout le processus qui est aussi prévu par le Seigneur. Si quelqu'un veut être comme ci, il veut avoir une responsabilité, il doit d'abord être comme ci, comme ça, donner un bon témoignage, être sérieux, être mari d'une seule femme, pas ivrogne, pas donné au vin. S'il veut enseigner, il faut qu'il ait donné les preuves qu'il est capable d'enseigner la sainte doctrine et pas toutes sortes d'histoires farfelues, etc. Enfin bref, il y a des critères qui sont donnés. C'est pas facile, mais on peut le faire. On peut le faire. Alors, on comprend ici pourquoi l'apôtre dit c'est un mystère.
mystère, vérité révélée qui était cachée auparavant, et dans lequel les anges ont désiré plonger leur regard. Et en même temps, nous voyons que c'est un mystère qui est opposé à un autre mystère, le mystère d'iniquité, donc la prostituée. Ces deux mystères qui sont parallèles. Et nous voyons une chose, c'est que les deux mystères, ils cohabitent. Par exemple, les antichrists, il nous a dit, ils étaient au milieu de nous, ils sont sortis du milieu de nous, mais ils n'étaient pas des nôtres. Donc, les deux mystères, ils cohabitent, si j'ose dire, côte à côte, dans la structure visible de l'Église. Et on pourrait reprendre aussi la parabole du bon grain et de l'ivraie, où les deux croissent ensemble, mais au fur et à mesure qu'on approche du temps de la moisson, la différence se fait de plus en plus nette. Comme quand arrive le temps de la maturation, l'ivraie, on ne le distinguait pas très bien du bon grain quand le blé était en herbe, mais maintenant ça se voit, ça apparaît. Alors, c'est ça. Et maintenant, il y a un autre point très important. C'est la relation avec Israël. Ça aussi, c'est un point qui a été presque totalement escamoté. C'est amusant quand on lit, par exemple, des traités d'ecclésiologie, comme j'ai fait pour préparer ces études, non pas que je suive servilement ces choses-là, loin s'en faut, mais on ne réinvente pas la poudre à chaque génération non plus. Et bien évident qu'on tient compte de ce qu'ont écrit d'autres, quand même, au besoin pour les rejeter, ou pour les critiquer, ou pour les nuancer. Et là non plus, je n'ai pas l'intention d'être, ni la prétention d'être à moi seul docteur qui a la réponse sur tout. Et il s'agit là aussi d'être en communion avec l'Église universelle. Et l'Église universelle, ce n'est pas simplement l'Église du XXe siècle, c'est l'Église de tous les temps. L'Église universelle, l'Église universelle, ce n'est pas simplement l'Église du XXe siècle, c'est l'Église de tous les temps. Il y a des hommes.

traité, ce qui est très intéressant de noter, c'est que la relation avec Israël est presque jamais faite. Or, elle est essentielle. Dans l'Épître aux Éphésiens, elle est essentielle. Et Paul dit, quelle est la révélation du mystère, chapitre 2 et 3. C'est que les païens forment un seul corps avec les juifs. C'est quoi l'Église au départ? C'est les juifs en tant que tels. D'abord eux. Parce que, dit l'apôtre Paul, l'Évangile est d'abord pour le juif et ensuite pour le grec. Ensuite seulement pour le grec. Et si vous reprenez la méthode d'évangélisation de l'apôtre Paul telle qu'elle est décrite dans le livre des Actes, vous vous apercevez que c'est toujours sa méthode. Il commence par entrer dans la synagogue et prêcher l'Évangile aux Juifs. Et seulement après, il se tourne vers les païens. C'est la règle absolue. J'ai beaucoup à dire là-dessus aussi, d'ailleurs. Donc, l'Église, c'est les Juifs en tant que juifs, qui sont unis avec les païens en tant que païens. Ça veut dire que les païens ne sont pas obligés de se convertir au judaïsme ou d'adopter la culture juive pour être membre de l'Église. Et la réciproque est vraie d'ailleurs, ça on l'oublie aussi. Car le grand problème au début de l'Église primitive, c'était que la tentation normale, c'était d'exiger des païens que, sinon qu'ils deviennent juifs, du moins qu'ils adoptent la culture juive. Mais aujourd'hui, où c'est l'inverse, où la majorité de l'Église est gentille, ou païenne, ou non-juive, si vous le voulez, eh bien, quand un juif se tourne vers Jésus, on a tendance à lui dire, deviens païen, quoi. Hein? Bon. Donc, il y aurait beaucoup de choses à dire là-dessus. Mais ça aussi, c'est un problème qui n'est pas vu. Hein? Donc, ces deux qui sont différents, qui étaient ennemis, car nous dit l'apôtre Paul, c'est vrai, l'Évangile était pour les Juifs. Et les païens, incirconcis selon la chair, dit Paul, chapitre 2 des Éphésiens, étaient en ce temps-là, sans Christ, privés du droit de cité en Israël, étrangers aux alliances, à la promesse, sans espérance et sans Dieu dans le monde. Voilà la situation des païens. Étrangers aux choses de Dieu. Jésus le dit à la Cananéenne, vous vous en souvenez? Il n'est pas bon de prendre le pain des enfants pour le jeter aux petits chiens. Je n'ai été envoyé que pour les brebis perdues de la maison d'Israël. N'allez pas vers les Samaritains ni vers les païens. Allez vers les brebis perdues de la maison d'Israël, dit Jésus à ses disciples. L'Évangile est premièrement pour le juif. Et l'Église, c'est d'abord l'Église d'Israël. C'est ça que ça veut dire. Ke'al Israël, c'est-à-dire ce qui était dans le désert. Quand l'Assemblée se rassemblait autour de la tente d'assignation de Noé, c'est ça. C'est le résumé, le terme exact, c'est Ke'al Israël, Église d'Israël. Et dans sa grâce infinie, Dieu accepte de détruire, nous est-il dit, le mur de séparation, l'inimitié, d'enlever la barrière qui empêchait les païens d'avoir accès au sanctuaire. Et là, Paul ici prend une image aussi qui est tout à fait typique, n'est-ce pas? C'est que vous vous souvenez que dans le temple de Jérusalem, il y avait le parvis des païens, hein, le parvis des nations, et puis ensuite il y avait la cour d'Israël. Et vous vous souvenez, on en a parlé en histoire d'Israël, il y avait cette inscription, qu'on a retrouvée d'ailleurs dans les fouilles archéologiques, en trois langues, hébreu, grec et latin, n'est-ce pas? Avertissement à tout païen qui franchira cette enceinte, n'est-ce pas? Son sang sera sur sa tête, il sera mis à mort immédiatement. Vous vous souvenez que c'est pour ça qu'on a arrêté Paul au moment de son retour à Jérusalem, parce qu'on croyait qu'il avait introduit Tite, un païen, dans la cour d'Israël. Alors Paul dit, voilà, il y avait la barrière, la barrière. Elle empêchait les païens de s'approcher de Dieu, de s'approcher de la présence de Dieu, du sanctuaire. Et donc Jésus le voit les déchirer.

0: Jésus, cette barrière est détruite. Et vous, qui étiez ainsi, dit l'apôtre Paul, vous étiez éloignés, mais vous avez été rapprochés par le sang du Christ. Car il est notre paix, lui qui des deux n'en a fait qu'un, il a renversé le mur de séparation de l'inimitié, ayant anéanti dans sa chair la loi des ordonnances, etc. Avec les deux, il a fait un seul homme nouveau, en établissant la paix et en les réconciliant avec Dieu l'un et l'autre en un seul corps, par le sang de la croix et en détruisant l'inimitié. Il est venu annoncer la paix à vous qui étiez loin et la paix à vous qui étiez près, car par lui et les uns et les autres, nous avons un même accès auprès du Père dans un même esprit. Voilà le grand miracle. Voilà le grand mystère. Voilà la grande révélation dans laquelle les anges voulaient plonger le regard. Voilà ce qui est le point essentiel qui a été révélé à Paul, c'est que les païens sont cohéritiers des saints, ça veut dire du peuple d'Israël, peuple des saints. Ils ont accès à l'héritage d'Israël. Ils ont accès aux promesses d'Israël. C'est ça l'Église. Vous voyez? C'est pas évident. C'est pas évident pour beaucoup de théologiens, cet aspect-là. Et pourtant, il est essentiel. Je ne comprends pas comment on ne le voit pas. Je ne comprends pas. Si, je comprends. C'est parce qu'il y a des siècles de tradition. Et quand on étudie ces textes-là, quand on entend des prédications sur ces textes-là, alors il y a tout de suite une transposition qui est faite. Les noirs, les blancs, il n'y a plus de différence entre ceux du tiers-monde et nous, etc. L'étranger qui est dans tes portes, les maghrébins qui sont au milieu de nous. Mais je m'excuse. Mais ces textes n'ont rien à voir avec ça. Ces textes ont à voir à une réalité spirituelle qui était le fait que les non-juifs, de par la loi d'Israël dans l'Ancien Testament, n'avaient pas accès auprès de Dieu. C'est clair. Et voilà, en Christ, il y a cette réalité nouvelle, c'est l'Église. Alors vous comprenez comment l'Église ne peut pas exister en dehors d'Israël ? C'est pas possible. L'Église n'existe pas sans Israël. Et Paul dit, vous êtes greffés sur l'olivier d'Israël. Ben oui, ça tombe sur le sens. Mais les branches ont été retranchées, les branches incrédules, d'accord. Mais le tronc demeure. La réalité d'Israël demeure. Le reste sanctifie le tout. Et comme il y a un reste dans l'élection de la grâce, finalement, pour Dieu, ça ne change pas fondamentalement les choses. Il y en aurait encore 50 ou 7000 comme au temps d'Élie. Ça ne changerait finalement pas grand-chose au problème. N'est-ce pas ? L'Église ne peut pas exister sans Israël. L'Église, c'est le Commonwealth avec Israël. Qu'est-ce que ça veut dire? Ça veut dire, si vous voulez, la communauté avec Israël. Ça ne veut pas dire que c'est le nouvel Israël, comme on l'a conclu un peu vite, ni que c'est une extension d'Israël, que nous devenons Israël, nous devenons des Juifs de cœur, comme disent certains, amoureux d'Israël, un peu sentimentaux et qui font un raccourci un peu rapide. C'est pour ça que c'est un mystère. Là, c'est un mystère. Puis en plus, il y a le mystère d'Israël derrière. Alors, ça fait deux mystères. Un plus un mystère, deux mystères, ça fait beaucoup. Mais quand même, on peut les appréhender. Ça veut dire que chacun reste qu'il est. Israël reste Israël. Les païens restent les païens. Mais au-delà de ce qu'on est, on est unis. Si vous voulez, la communion en Christ transcende les différences, je dirais, même religieuses. Le mot religieux ne me plaît pas, mais même, si vous voulez, dans cette différenciation, c'est pas spirituel non plus, c'est entre les deux, entre religieux et spirituel, je trouve pas le mot juste, hein, mais qui était une séparation voulue par Dieu pour un temps. Et maintenant, il y a un autre temps. Et ça ne veut pas dire que cette séparation dans l'économie présente disparaît. et que par conséquent les uns doivent intégrer les autres, englober les autres, ou digérer les autres, ou phagocyter les autres. Mais chacun restant ce qu'il est, dans sa vocation, dans sa culture, dans son appel particulier à rendre témoignage, ça, eh bien, il y a quelque chose qui transcende tout ça. Et il y a un homme nouveau qui est créé. Alors, voyez-vous, on dira souvent, il n'y a plus ni juif ni grec, donc les juifs, c'est des juifs et devenir des grecs. Alors, il faut lire la suite, c'est toujours pareil, n'est-ce pas? Il n'y a plus ni homme ni femme. Alors, il ne faut plus que les femmes deviennent des hommes, alors quand elles se convertissent. Remarquez, pour certains, on n'en est pas loin. Maintenant, il y a mieux, d'ailleurs, on fait l'inverse. Maintenant, c'est les hommes qui vont devenir des femmes pour devenir des chrétiens, parce qu'on est en train de remplacer dans les nouvelles traductions de la Bible, quand il est question de Dieu, « il », on dira « elle ». Et au lieu de dire « le père », on dira « la mère », quoi. Hein. Oui, on en est là, ça montre. Ça montre le niveau. Mais l'homme reste un homme, la femme reste une femme. Et nous voyons qui, justement, ce qui est demandé de la femme n'est pas ce qui est demandé à l'homme. Pourtant, ils sont un. Ils sont un dans le couple, et puis ils sont un dans l'Église. Mais là, on est sur un autre registre, on est sur un autre plan. Tout à l'heure, nous avons parlé de soumission. Femmes, soyez soumises à vos maris. Serviteurs, soyez soumis à vos maîtres. Mais là, on est sur un autre plan, le plan éternel. Le plan de la vocation éternelle, dans le plan de Dieu. Et voilà, tout ça s'est transcendé. C'est pas gommé. Si vous voulez, la spécificité des uns et des autres n'est pas gommée, mais elle est transcendée. Il y a quelque chose qui est au-dessus. C'est relativisé, mais ça ne disparaît pas. Et de la même manière que la femme dans l'Église a une vocation qui n'est pas celle de l'homme, que les anciens ont un rôle différent de celui des jeunes. De la même manière, la vocation des juifs et celle des païens dans l'Église se complètent. Et c'est pour ça que je disais, c'est un Commonwealth. Vous savez, comme on emploie sur le plan politique le Commonwealth britannique, c'est-à-dire que les peuples de l'Empire britannique ont chacun leur spécificité. Vous avez les Anglais, vous avez les Canadiens, vous avez les Australiens, vous avez les Néo-Zélandais, etc. Bon, chaque nation a son autonomie, son indépendance, etc. Et puis, il y a des intérêts communs, une richesse commune, dit littéralement le mot Commonwealth, n'est-ce pas? Des intérêts communs qui les unissent. Et une communauté, n'est-ce pas, des peuples britanniques. Eh bien, si vous voulez, spirituellement, sous toute proportion, ce n'est qu'une image, bien sûr, une parabole, et la parabole est toujours limitée, mais si vous voulez, ça nous permet de comprendre, c'est ça l'Église. Ce n'est pas l'uniformité. C'est l'unité dans la spécificité des uns et des autres. C'est l'unité dans la complémentarité. C'est le corps. C'est exactement la vision du corps. Alors, si vous voulez, voilà quelques mots d'introduction qui nous placent d'emblée devant la profondeur de ce mystère. Et on comprend tout de suite, comme dit l'apôtre Paul, je vous ai parlé en peu de mots, dit l'apôtre Paul, mais ce peu de mots vous permet de comprendre la profondeur de ce mystère. On est loin d'en avoir sondé, et c'est pourquoi quand certains évangéliques disent avec suffisance et bêtise, n'est-ce pas, que ben pour eux, ils ont leur conception de l'Église, ou le mystère de l'Église n'est plus un pour eux, ben, dites donc, pauvre sot, disons le mot, n'est-ce pas? Alors voilà, nous allons attaquer ce gros, ça c'était juste une petite introduction ce soir, mais nous allons nous arrêter sur ce mystère pendant les temps qui viennent, parce que comme je disais tout à l'heure, c'est le problème, la question numéro un du christianisme au XXe siècle et bientôt au XXIe siècle.
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L'Éternel, le Très-Haut, nous dit dans Ésaïe 57. J'habite dans les lieux élevés et dans la sainteté, mais je suis avec l'homme abattu et humilié, afin de redonner vie à l'esprit abattu et au cœur brisé.

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1: Bonjour à tous, je suis Raphaël Mambou, que Jésus vous bénisse, qui que vous soyez, où que vous soyez. Le nom de cette émission est Venez à Jésus, c'est une grâce, c'est un honneur, c'est un privilège de pouvoir vous retrouver encore aujourd'hui autour de la parole de Dieu pour partager quelques versets bibliques sur le thème Joseph en Égypte. C'est notre 10e émission. Avant d'aller plus loin, je voudrais vous inviter à baisser la tête dans la prière pour dédier le reste des 30 minutes entre les mains du Seigneur. Priez avec moi. Père éternel, au nom de ton Fils Jésus-Christ, nous voici devant toi pour te dire premièrement merci. Merci pour le souffle de vie. Merci pour la grâce, merci pour la bonté, merci de nous avoir envoyé un sauveur, Jésus-Christ. Merci pour le salut qui se trouve en Jésus-Christ. Père, nous sommes là devant toi pour entendre ta parole. Nous voulons que tu nous parles, que tu nous instruises, que tu nous montres des choses sur le Joseph en Égypte, afin que nous aussi nous devenions en Christ des Josephs des temps de la fin, des modèles, des exemples pour cette génération qui est perdue, des lumières pour ce monde qui vit dans les ténèbres, Père éternel. Aide-nous, au nom de ton Fils Jésus-Christ, nous avons ainsi prié. Amen. Joseph en Égypte, 10e émission. Je vous invite à lire dans Genèse 37, Genèse 37, versets 7 à 12. Lisons. Après ces choses, il arriva que la femme de son maître porta les yeux sur Joseph et dit « Couche avec moi ». Il refusa et dit à la femme de son maître, « Voici, mon maître ne prend avec moi connaissance de rien dans la maison, et il a remis entre mes mains tout ce qui lui appartient. Il n'est pas plus grand que moi dans cette maison, mais il m'a rien interdit, et il ne m'a rien interdit, excepté toi, parce que tu es sa femme. Comment ferais-je un aussi grand mal et pécherais-je contre Dieu ? Quoiqu'elle parlât tous les jours à Joseph, il refusa de coucher auprès d'elle, d'être avec elle. Un jour qu'il était entré dans la maison pour faire son ouvrage, et qu'il n'y avait là aucun des gens de la maison, elle le saisit par son vêtement en disant, « Couche avec moi !» Et il refusa, et lui laissa son vêtement dans la main et s'enfuit au dehors. Joseph, nous l'avons dit, est un type de croyant dans l'Ancien Testament qui craignait Dieu de tout son cœur, de toute son âme et de toute sa force. Joseph, nous l'avons dit aussi, est un type de croyant à qui Dieu a donné une mission. Dieu a fait des promesses. Mais Joseph, à cause de la haine de ses frères et par maladresse aussi de sa part, se retrouve à l'âge de 17 ans vendu comme esclave à des Ismaélites qui à leur tour le vendent comme esclave à des Égyptiens, et plus particulièrement à Potiphar, chef de la sécurité de Pharaon, responsable numéro un de la sécurité du roi d'Égypte. C'est l'équivalent du numéro un de la sécurité de la Maison Blanche, de l'Élysée, du palais présidentiel. C'est celui qui a la vie du président, d'un roi entre ses mains. C'est à celui-là qu'on a vendu Joseph esclave. Joseph, avec la grâce de Dieu, avec la bénédiction de Dieu, avec la droiture qu'il avait dans son cœur, a gravi les échelons. Dieu le fait monter de promotion en promotion jusqu'au point où, juste après Potiphar, c'est lui le responsable de la gestion de tous les biens de cet homme d'État. C'est lui. Et Joseph nous le dit. Au verset 9, il n'est pas plus grand que moi dans cette maison. Il ne m'a rien interdit. Joseph est arrivé à un niveau de confiance auprès de son maître. Je suis sûr que dans toute l'histoire de l'Égypte, il n'y a pas eu un esclave comme celui, comme Joseph. Et permettez-moi de vous rappeler que nous sommes appelés à devenir des modèles, à arriver à un niveau de confiance auprès de nos employeurs, auprès de notre femme, auprès de notre mari, auprès de nos enfants, à un tel niveau de confiance qu'ils n'auront même plus besoin de vérifier parce qu'ils sont convaincus que le plus important pour nous est de servir Christ, peu importe la situation, peu importe les difficultés, peu importe les opportunités qui se présentent devant nous, nous chercherons toujours d'abord l'intérêt de Dieu. Mon frère, ma sœur, si le monde va mal aujourd'hui, ce n'est pas parce qu'il n'y a pas d'évangélisation. Non, il y a l'évangélisation. Mais combien parmi nous qui craignons Dieu, il y a de la consécration pour Christ? Joseph est un type de croyant. Si nous devions le contextualiser dans le Nouveau Testament, nous dirions que Joseph est le modèle du chrétien. Donc juste après Christ, bien sûr, Joseph n'est pas parfait. Mais regardez le niveau de consécration, au point que son maître, son employeur, ne vérifie pas ce que Joseph fait dans sa maison, parce qu'il a confiance. Et il lui dit simplement, tu ne touches pas à ma femme. Tu peux tout prendre dans ma maison, tu peux tout gérer, tu peux tout fouiller, mais ne touche pas à ma femme. Et Potiphar était convaincu que Joseph allait respecter ses règles parce que le plus important pour Joseph était de faire la volonté de Dieu dans sa vie. Et nous avons lu, par exemple, dans je crois que c'est Tite 2, 9 à 10, verset 9 à 10, où Paul recommande à Tite d'informer les serviteurs, de plaire à leur maître en toutes choses, bien sûr selon la parole de Dieu, de plaire à leur maître en toutes choses, de ne pas être contredisant, de ne pas voler, de ne pas mentir, de ne pas escroquer leur maître, d'être des modèles, d'être la lumière dans ce monde des ténèbres. Et c'est ce que était Joseph à son époque. Vous imaginez le niveau de confiance de ce monsieur? À quel niveau de confiance il a atteint? La question que je voudrais vous poser, est-ce que vous et moi, nous sommes arrivés à ce niveau-là, à ce stade-là? Est-ce que votre patron peut vous remettre $1 milliard entre les mains et dormir sans problème? Moi, je veux que mon patron ait confiance en moi. Je veux que mon chef ait confiance en moi en disant, quand je demande à Raph de faire un rapport, il le fait objectivement, il le fait avec la crainte de son Dieu. Quand je lui donne de l'argent, je sais que Raph ne va pas m'inventer une histoire. Je sais que Raph ne va pas me détourner de l'argent. Il faut que nous arrivions à ce niveau de confiance. Je veux arriver au niveau de confiance où vous, quand vous m'écoutez, vous me dites, écoutez, je vais soutenir votre ministère, je vais travailler avec votre ministère, je vais devenir partenaire avec votre ministère et vous avez pleinement confiance que l'argent que vous allez nous donner vont servir que à l'évangélisation. Il faut que nous arrivions à ce niveau de confiance. C'est à cela que Joseph est arrivé. Est-ce que je dois dire malheureusement? Non. Mais il lui est arrivé une situation, le monsieur était beau de taille, il nous est dit au verset 6, et il était beau de figure. Et la femme de Potiphar a commencé à porter les yeux sur lui. Elle a commencé à porter les yeux sur lui. Elle a commencé à le désirer. Peut-être qu'elle ne comprenait pas qu'elle était simplement un instrument du diable pour faire que Joseph ne puisse pas atteindre son but. Et elle a commencé à proposer, elle a commencé à faire des avances à Joseph. Écoutez, Joseph a 17 ans. Certainement qu'il n'a jamais connu de femme de sa vie. Il est en prison. Et tant qu'on lui tend une femme, il ne connaîtra jamais de femme. Certains diraient, mais Joseph, c'est une opportunité que ton Dieu te donne. Deviens l'amant de la femme de ton maître. Comme ça, tu auras davantage, des avantages dans la maison de ton maître. Après tout, si ton maître est arrivé à ce niveau de prospérité, c'est parce que toi, tu es là. On a certainement dit ça à Joseph. On lui a certainement dit, hey, monsieur, tu es jeune, tu n'as encore jamais connu de femme, profites-en, car tu ne sais pas si demain tu auras l'opportunité de te marier. Mon frère, ma sœur, le monde est rempli de convoitises, le monde est rempli de désirs charnels qui vont à l'encontre de la parole de Dieu. Permettez-moi d'abord d'ouvrir une parenthèse. Joseph, désiré par la femme de Potiphar, c'est le Joseph qui est établi, c'est le Joseph qui est à l'aise, c'est le Joseph qui, socialement parlant, commence à voir clair dans sa vie. Mais le Joseph, avant le verset 7, c'est le Joseph qui met des principes et des choses dans sa vie pour arriver à l'ascension. Mais le Joseph, à partir du verset 7, qui est désiré par la femme de Potiphar, c'est le Joseph qui a réussi. En tant que chrétien, en tant qu'enfant de Dieu, il nous arrive ces deux moments dans notre vie. Un moment où nous cherchons à monter, Et à un moment où, quand nous pensons que nous sommes arrivés, le diable vient avec des séductions. Il vient avec des distractions. Que ce soit l'un ou que ce soit l'autre, nous devons comprendre que dans notre vie, tant que nous sommes sur cette terre, nous ne serons jamais arrivés à un niveau de spiritualité le plus avancé possible. Si un jour vous vous dites « Oh, je suis arrivé, je peux me reposer », en fait, vous commencez la marche en arrière. J'ai vu de mes propres yeux des hommes, des femmes, tant qu'ils n'avaient pas d'argent, tant qu'ils cherchaient du travail, tant qu'ils passaient par des moments difficiles, ils craignaient Dieu, ils respectaient Dieu, ils aimaient Dieu, ils louaient leur Dieu. Mais quand ils ont commencé à devenir prospères, si je puis dire, ils ont un véhicule, ils ont un travail, des promotions, alors ils commencent à se refroidir pour Dieu. Avant, c'était tous les lundis, on va à la cellule pour prier. Tous les mercredis, on est à l'étude biblique à l'église. Tous les vendredis, on est à l'intercession. Tous les samedis, on est dans le comité de la jeunesse de l'église. Tous les dimanches, on est au culte. Et des fois même, on assiste aux deux cultes tellement on est enthousiaste, tellement on aime le Seigneur, tellement on est convaincu qu'il n'y a que Dieu qui peut nous aider socialement à réussir. On s'accroche à Dieu. Mais dès que Dieu a commencé à ouvrir les portes, dès que Dieu a commencé à vous sourire financièrement, économiquement parlant, on a commencé à refroidir ses activités au niveau de l'église. Oh, j'ai plus le temps pour la cellule. Oh, j'ai plus le temps pour l'étude biblique. On rentre le soir, on n'a plus le temps de lire sa Bible. On n'a plus le temps de prier même 5 à 10 minutes. On n'a plus le temps pour Dieu. Le dimanche, on va faire du tennis, on va faire du football, on va faire du basket pour entretenir son corps. Et quand on dit, frère, mais pourquoi tu n'es pas venu à l'église? Mais spirituellement, j'étais avec vous. Attention, mon frère. Attention, ma sœur. Parce qu'il existe des femmes de Potiphar qui vont venir nous séduire. Peut-être que la femme de Potiphar, c'est une femme mariée. Mais peut-être dans votre cas, ça sera la jolie secrétaire. La jolie secrétaire qui n'est pas mariée, qui va commencer à vous faire des beaux yeux, à vous faire des petites choses. Et vous allez commencer petit à petit à vous rendre compte que vous êtes en train de vous détourner de Dieu. Ceux qui tombent aujourd'hui dans l'adultère, dans l'impudicité, dans le mensonge, dans le vol, dans l'idolâtrie, dans le meurtre, dans la fornication, arriver à des degrés élevés d'élévation par Dieu, ne tombe pas tout de suite. Ça n'a pas commencé tout de suite. Ça a commencé petit à petit. Petit à petit. Est-ce que vous pensez que quand la femme de Potiphar faisait des avances à Joseph, ça ne lui faisait rien? Que dans son corps, il ne ressentait rien? Si, il ressentait. Mais qu'est-ce que Joseph dit? Comment ferais-je un aussi grand mal et pécherais-je contre Dieu? Ce n'est pas que la femme de Potiphar ne plaisait pas à Joseph. Non, c'était certainement une belle femme. Peut-être même que la femme de Potiphar le faisait avec d'autres esclaves. Et Joseph peut-être le voyait. Bon, ça je suppose. Peut-être que même Joseph voyait que la femme de Potiphar était malheureuse dans la maison de Potiphar. Le monsieur y sort le matin. Il revient que peut-être vers 1h, 2h du matin, au plus tard 6h, 7h du matin, le monsieur est reparti au travail. Joseph peut-être voyait ça. Et peut-être que la femme de Potiphar, elle lui faisait comprendre, sexuellement parlant, j'ai pas d'activité, je n'ai personne. Tu me plais, je sais que je te plais. Mais pourquoi tu refuses? Joseph a dit, non, tu es une femme mariée, tu appartiens à Dieu. Où sont les Joseph aujourd'hui qui sont capables de dire non au péché? Peut-être que c'est vrai dans le cas de Joseph, c'est le péché sexuel dans cette histoire. Mais peut-être que pour vous, c'est par rapport à l'argent. C'est par rapport, je ne sais pas, aux voitures, aux vêtements. Satan vous propose des compromissions. Il vous dit, faites ceci et je vous donne cela. Joseph aurait pu commencer à négocier sa liberté à partir de la femme de Potiphar. À partir de la femme de Potiphar, Joseph aurait pu commencer à négocier sa liberté. Vous imaginez si la femme de Potiphar était tombée amoureuse de Joseph, comme nous le voyons souvent dans certains films. Une femme mariée qui tombe amoureuse du chauffeur, du cuisinier, du secrétaire de son patron, d'un des employés de son patron. Alors à un moment, elle commence à décider, écoute, il faut qu'on tue ce monsieur. Comme ça, tu deviens veuve et puis on se marie. Peut-être que la femme de Potiphar lui a proposé ces choses-là. Mais Joseph a dit non, non. Je préfère continuer à être un esclave que de trahir Dieu. Proverbe 1, verset 10. Salomon, dans sa grande sagesse, nous fait savoir ceci dans Proverbe 1, verset 10. Mon fils, si des pécheurs veulent te séduire, ne te laisse pas gagner. Vous voyez, mon fils, je dirais même que au-delà de la personne de Salomon, c'est le Saint-Esprit qui nous parle. Mon enfant, mon fils, mon disciple en Jésus-Christ, si des pécheurs veulent te séduire, ne te laisse pas gagner. S'ils disent, viens avec nous, dressons des embûches, versons du sang, tendons des pièges à celui qui se repose en vain sur son innocence. Viens, on va pécher. Viens, on va tuer des gens. Viens, on va voler l'argent des autres. Oh, c'est vrai que tu ne gagnes que 50 euros. C'est vrai que tu ne gagnes que 50 dollars. Mais je viens te proposer un circuit qui va te permettre de gagner 1000 dollars, 1200, 10 000, 100 000 euros, 1 million de dollars, 1 milliard d'euros. Mais ce chemin n'est pas quelque chose d'honnête. Si des hommes veulent te proposer cela, refuse. Refuse pourquoi? Parce que Dieu ne permettra pas que tu vives dans le péché. Que les années par lesquelles tu passes dans le désert ne te trompent pas. Vous savez, si ce que la femme de Potiphar avait proposé quelque chose de légal, pourquoi dans le verset 11, il est dit, un jour qu'il était entré dans la maison pour faire son ouvrage et qu'il n'y avait là aucun des gens de la maison. Donc, quand elle faisait les avances, ce n'était pas en public. Elle aurait dû faire ces avances-là en public, si c'était quelque chose de légal. Et puis, même si c'était légal en Égypte, parce qu'en Égypte, à cette époque-là, il y avait de tout. Mais parce que Potiphar avait dit à Joseph, je ne veux pas que tu touches ma femme. Et même si Potiphar avait autorisé à Joseph de toucher sa femme, ce n'est pas pour cela que Joseph aurait couché avec la femme de Potiphar. Puisque son souci, c'est de servir le Dieu d'Abraham, d'Isaac et de Jacob. Même si votre patron vous autorise à voler dans la caisse de l'État, il vole et il vous autorise vous aussi à voler. Vous savez que la Bible dit, tu ne voleras pas ton prochain. Peu importe ce que votre patron vous autorise. Peu importe si la société trouve que c'est normal. Aujourd'hui, on trouve que c'est normal d'avorter. On trouve que c'est normal d'avoir des relations sexuelles avec plusieurs partenaires. Le monde a légalisé cela. Mais la Bible dit non, c'est un péché. Si des pécheurs veulent te gagner, te demandent de suivre leur voie, tu ne feras pas ainsi. Pourquoi? Parce que au-delà du monde, nous avons un Dieu vivant qui va nous juger tous. Paul dira dans 1 Corinthiens 6, 9 à 10, Paul dira ceci, 1 Corinthiens 6, vous y êtes, moi j'y suis presque, 1 Corinthiens 6, 9 à 10. Paul dit ceci, « Ne savez-vous pas que les injustes n'hériteront point le royaume de Dieu? Ne vous y trompez pas. Ni les impudiques, ni les idolâtres, ni les adultères, ni les voleurs, ni les cupides, ni les efféminés, ni les infâmes, ni les voleurs, ni les cupides, ni les ivrognes, ni les outrageux, ni les ravisseurs n'hériteront le royaume de Dieu. » Vous voyez, à l'époque de Paul, dans la ville de Corinthe, il y avait des temples qui étaient réservés à des orgies sexuelles. C'était peut-être normal à leur époque. Comme aujourd'hui, on essaie de légaliser cela. Mais aux yeux de Dieu, ce n'est pas normal. Posez-vous toujours la question, ce que je fais, est-ce que cela plaît à Dieu? Joseph avait compris cela. Il s'est dit, non, je ne vais pas profiter de la situation parce que je suis élevé aujourd'hui. Dieu m'a béni financièrement, Dieu m'a béni matériellement. C'est vrai que je suis toujours un esclave, mais je ne suis pas un esclave comme tous les autres esclaves, alors je vais me comporter différemment de celui que j'étais lorsque je cherchais à monter. Non! Je suis même tenté de dire que Joseph, esclave travaillant pour devenir le surintendant de la maison de Potiphar, est le même Joseph refusant les compromissions de la femme de Potiphar. C'est le même Joseph. Il n'a pas changé, il est resté constant dans sa marche avec Dieu. Je suis sûr que ce que la femme de Potiphar avait proposé, c'était quelque chose pour le faire descendre spirituellement. Peut-être qu'elle ne se rendait pas compte de cela. Mais Joseph savait que c'est péché contre Dieu de prendre la femme d'un autre. Ce qui nous est interdit, tu ne prendras pas l'argent d'un autre. Tu ne convoiteras pas la femme de ton prochain. Tu ne convoiteras pas la voiture, le travail, le poste. Ce sont des péchés, ces choses-là. Mais aujourd'hui, notre société, dans l'Église de Jésus-Christ, nous retrouvons ces types de compromissions. Pourquoi il y a des guerres aujourd'hui? Pourquoi il y a des batailles? Pourquoi il y a des procès au tribunal? Parce que dans le cœur de l'homme, il y a le péché et ces hommes ont laissé ce péché s'exprimer librement. Ils ont convoité le bien d'un autre. Ils ont convoité la femme d'un autre. Ils ont convoité l'entreprise d'un autre. La Bible appelle cela péché. C'est un péché. Ne vous y trompez pas, mon frère. Ne vous y trompez pas, ma sœur. Aujourd'hui, pour avoir de l'ascension, il y a des hommes et des femmes qui acceptent des compromissions. Vous savez que c'est un homme marié. Mais parce qu'il a de l'argent, parce qu'il a de l'influence, vous devenez sa maîtresse. Vous savez que c'est une femme mariée. Parce qu'elle peut vous ouvrir des portes, parce qu'elle peut vous recommander, vous devenez son amant. Je suis pas venu pour vous condamner, mais pour vous réveiller de prendre conscience que vous êtes un type de Joseph des temps de la fin et que Dieu a beaucoup plus grand pour vous. Si Joseph avait couché avec la femme de Potiphar, Joseph ne serait pas devenu surintendant de l'Égypte. Si Joseph avait pensé d'abord à son avenir, si Joseph avait pensé d'abord à ses intérêts au lieu de chercher les intérêts de Dieu, Joseph ne serait pas sorti de la maison de Potiphar. Ils auraient trouvé une solution du genre, ils auraient tué Potiphar, ou alors Potiphar aurait découvert cette tromperie et aurait fait tuer Joseph sur le coup. Même quand la femme de Potiphar va accuser Joseph auprès de son mari, c'est la main de Dieu toujours qui a protégé Potiphar, qui a protégé Joseph, parce que Potiphar aurait pu faire le tuer. Il aurait pu le faire tuer. Mais comme il était innocent aux yeux de Dieu, Dieu a protégé sa vie. Mon frère, ma sœur, si nous ne sommes pas innocents devant Dieu, Dieu ne peut pas nous protéger. Voilà pourquoi nous devons revenir à Jésus-Christ et demander pardon. Pardon si nous avons péché. Et prendre des décisions maintenant de marcher droitement, peu importe ce qui va arriver. Peu importe les compromissions du diable. Le diable sait que vous êtes un héros dans la foi. Il sait que vous êtes dangereux pour lui. Il sait que vous êtes dangereux pour ce monde. Il le sait. Alors s'il n'arrive pas à vous faire tomber dans le désert, il va essayer de vous faire tomber avec les plaisirs de ce monde. Faisons attention. C'est vrai, je suis tout à fait d'accord, que si nous avons du travail aujourd'hui, nous n'avons plus le même temps que quand nous étions chômeurs à la recherche d'un emploi. Mais cela ne peut pas nous empêcher de continuer à avoir une vie de prière personnelle. C'est vrai que vous pouvez travailler de 8 heures du matin à 8 heures du soir. Vous n'aurez peut-être pas le temps d'aller au culte, au temple, à l'église, vous rassembler avec d'autres personnes. Mais pendant ces de 8 heures à 20 heures du soir, vous allez quand même prendre une pause au travail. Vous pouvez consacrer cette pause-là à la prière, à la méditation de la parole de Dieu. Pas tout en forcément en criant. Vous pouvez prendre 15 minutes, 20 minutes sur une heure de pause à lire votre Bible, à prier, peut-être à le partager avec votre voisin. Tant que nous ne nous entretenons pas spirituellement, nous allons tomber. Je suis sûr que Joseph n'avait pas changé son temps de prière. C'est arrivé aussi dans la vie de Daniel. Mon frère, ma sœur, fuyons le péché. Joseph avait compris, il a dit « Non, comment ferais-je un si grand mal et pécherais-je contre Dieu ?» Ce n'est pas bien de voler la femme de l'autre. Ce n'est pas bien de prendre le bien de l'autre tant que nous savons que cela est interdit. C'est un péché. Aujourd'hui, où sont les Joseph en République démocratique du Congo qui sont capables de dire non au péché, de dire non aux sollicitudes de la femme de Pharaon, de dire non à Satan sur le péché, dire « même si je suis très mal payé, je travaillerai de sorte que mon patron ait toujours confiance en moi ». Et même s'il n'a plus confiance en moi, l'essentiel pour moi est que, aux yeux de Dieu, je sois innocent. Mon frère, ma sœur, c'est Dieu qui vous parle aujourd'hui. Regardez par exemple la République démocratique du Congo, scandaleusement riche, mais nous sommes les plus pauvres. Pourquoi alors que 95% des Congolais se disent chrétiens? Mais c'est nous qui sommes les plus grands des magouilleurs. Aujourd'hui, lorsque nous allons dans le monde, on n'a plus confiance en nous, dans quoi que ce soit. Un pasteur me racontait une histoire. Il se retrouvait aux États-Unis avec d'autres hommes de Dieu et d'autres hommes d'affaires, parlant de la République démocratique du Congo. Et puis à un moment, ils ont commencé à se demander de quelle nationalité ils étaient. Alors on lui a posé 2-3 fois la question, il a avoué qu'il était du Congo démocratique. Il a été surpris de voir un monsieur retirer son portefeuille de la table et mettre en poche. Parce qu'il sait que la plupart des Congolais, pas tous, gloire à Dieu, que la plupart des Congolais ont un mauvais témoignage. Mon frère, ma sœur, nous devons changer cela. Nous sommes des Joseph des temps de la fin. Et même vous qui n'êtes pas Congolais, examinez votre vie au travers de l'Écriture. Est-ce que les hommes peuvent nous faire confiance à tous les niveaux? Est-ce que nous disons non au plaisir de ce monde du moment que Dieu est content de nous voir? Est-ce que nous refusons les compromis de ce monde? Et où est-ce que nous cédons aux compromis de ce monde dans notre intérêt? Mon frère, ma sœur, si vous voulez demander pardon à Dieu, baissez la tête dans la prière et répétez ces simples mots après moi. Dites, Père éternel, au nom de ton Fils Jésus-Christ, je viens devant toi. Je te demande pardon. Pardon parce que j'ai été léger. Pardon parce que je me suis compromis avec Pharaon. Pardon parce que je me suis compromis avec la femme de Potiphar. Pardon parce que je t'ai fait honte devant l'Église et devant les anges. Purifie-moi avec le sang de Jésus-Christ. Lave-moi avec le sang de Jésus-Christ. Je prends l'engagement aujourd'hui et jusqu'à la fin de ma vie à suivre Jésus-Christ tous les jours de ma vie et dans tous les domaines de ma vie. Au nom de Jésus-Christ, j'ai ainsi prié. Amen. Si vous avez fait cette prière, croyez que par la foi, Dieu vous a entendu. Je suis Raphaël Mambou. Le nom de cette émission est « Venez à Jésus ». Nous nous retrouvons la fois prochaine, toujours sur le même thème, Joseph en Égypte. Que Jésus continue de vous bénir. Que Jésus continue de vous garder. À la fois prochaine. Amen.
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Bonjour à tous, je suis Raphaël Mambou, que Jésus vous bénisse, qui que vous soyez, où que vous soyez. Le nom de cette émission est « Venez à Jésus ». C'est une grâce, c'est un honneur, c'est un privilège de pouvoir vous retrouver encore aujourd'hui autour de la parole de Dieu pour partager quelques versets bibliques. Ce n'est pas parce que nous sommes plus spirituels, plus excellents, plus intelligents ou quoi que ce soit, c'est simplement que Dieu a fait grâce. Et je voudrais que vous et moi, nous puissions profiter de cette grâce au maximum. Nous sommes en train de partager depuis quelque temps sur le salut. Et aujourd'hui, c'est notre 14e émission. Je bénis le Seigneur pour cela. C'est la 14e émission sur le salut. Avant d'aller plus loin, je voudrais que nous prions pour que nous rendions gloire à Dieu et que nous puissions lui dédier ces 30 minutes afin qu'il nous parle, qu'il nous guide, qu'il nous dirige et que nous puissions apprendre beaucoup de sa parole. Prions. Père éternel, merci pour ta parole, merci pour ton salut, merci pour ton souffle de vie, merci pour ta bonté, merci pour ta miséricorde, merci pour ton Fils Jésus-Christ. Merci pour les différents partenaires. Merci pour ces hommes et ces femmes qui nous écoutent en ce moment, au travers de la radio, au travers d'un support informatique, au travers d'Internet. Que tu bénisses chacun d'entre nous, encore une fois, au nom de ton Fils Jésus-Christ. Amen. Le salut. Le salut. Lisons dans Romains 1, verset 16. Romains 1, verset 16. Je n'ai point honte de l'Évangile. C'est une puissance de Dieu pour le salut de quiconque croit, du juif premièrement, puis du grec. Le salut. Le salut est pour le juif et pour le grec. Ici, le juif représente tous ceux et toutes celles qui sont descendants biologiques d'Abraham. Le grec sont tous ceux et toutes celles qui sont des descendants non biologiques d'Abraham. Donc c'est le blanc, c'est l'européen, c'est l'africain, c'est l'américain, c'est l'asiatique, c'est l'arabe, c'est l'hindou, le pakistanais, le congolais. Aujourd'hui, il y a des religions, des sectes qui prétendent, des mouvements qui prétendent que Jésus-Christ n'est venu que pour les blancs. C'est le Dieu des blancs. Et ils disent que d'autres dieux sont les dieux des Noirs, le dieu des Asiatiques, les dieux des Indiens, des Pakistanais, les dieux des Sud-Américains. C'est faux. C'est faux. 1 Timothée 1, verset 15 dit que Jésus-Christ est venu dans le monde pour sauver tous les pécheurs, dont Paul était le premier, se dit-il de lui-même. Donc, l'Évangile est une puissance de Dieu. Parce que l'Évangile parle de Jésus-Christ, donc Jésus-Christ est le salut de tous les hommes. Jésus-Christ sauve tous les hommes. Jésus-Christ, le salut de Jésus-Christ sauve de la condamnation, de la mort spirituelle, du jugement. Le mot salut, en grec et en hébreu, comporte l'idée de délivrance, de prospérité, de vie, de guérison, de santé, de protection, de pardon, de miséricorde, de sanctification, de glorification. Tous les noms rédempteurs de Dieu se trouvent dans le salut, dans le mot salut. Si je peux comparer le salut, je dirais que c'est comme une grande maison dans laquelle il y a beaucoup de chambres, et chaque chambre, chaque pièce a sa particularité. Vous avez une pièce sur la guérison, vous avez une pièce sur la prospérité, vous avez une pièce sur la vie, vous avez une pièce sur la protection, sur la sécurité, la glorification, la sanctification. Vous avez une pièce sur la forteresse de Dieu, sur la paix de Dieu, le pardon de Dieu, la guérison de Dieu, la vie de Dieu, la prospérité de Dieu, les richesses de Dieu, les bénédictions matérielles, financières, les bénédictions spirituelles. Donc Jésus-Christ, lorsqu'il sauve une personne, lorsque quelqu'un accepte le salut de Dieu au travers de Jésus-Christ, Jésus-Christ ne sauve pas seulement de la condamnation, de la mort spirituelle, de l'enfer, mais il sauve aussi tous les domaines de cette personne. Tous les domaines. Il n'y a rien qui échappe au salut de Dieu. Il n'y a rien qui échappe au salut que Jésus-Christ donne.
Nous avons commencé à voir dans les émissions précédentes que Jésus-Christ, que le salut de Jésus s'obtient par la foi. Le salut de Jésus-Christ est gratuit. Il n'est nullement question de faire partie d'une organisation particulière pour être sauvé. Il n'est nullement besoin, quoique ce n'est pas une mauvaise chose, d'appartenir à une église. Mais si l'on vous dit, si vous n'êtes pas de notre communauté, c'est que vous êtes perdu. Là, il y a un problème. Parce que le verset que nous avons lu, « Je n'ai point honte de l'Évangile, c'est une puissance de Dieu pour le salut de quiconque croit, du juif, premièrement, puis du grec. » Il n'est nullement question, Paul ne dit pas, « Pour être sauvé, faites partie des églises que moi, Paul, j'ai implantées. Pour être sauvé, soyez, faites partie de l'église catholique, faites partie de l'église baptiste, faites partie de l'église pentecôtiste, de l'église protestante, de l'église X ou bien de l'église Y. Le salut s'obtient par grâce, au moyen de la foi en Jésus-Christ. Si Jésus-Christ sauvait par des communautés, Jésus-Christ nous l'aurait dit, ou bien les apôtres nous l'auraient dit. En bref, la Bible nous aurait dit que pour être sauvé, il faut faire partie d'une église. Nous avons vu aussi, nous avons commencé à voir que les œuvres ne sont pas la porte pour le salut. Donc, quelqu'un de mauvaise vie, une prostituée, un impudique, un adultère, un homosexuel, un meurtrier, un génocidaire, le criminel le plus avide du monde, peut être sauvé si cette personne vient à Jésus-Christ. Ceci veut dire aussi qu'on peut vous excommunier de votre communauté. Si vous marchez avec Jésus-Christ, si Jésus-Christ est votre sauveur et votre Seigneur personnel, vous êtes sauvé quoique votre communauté vous ait rejeté. Combien d'histoires n'entendons-nous pas de ces hommes et de ces femmes qui ont été rejetés par leur communauté et qui ont fait des exploits avec Dieu parce qu'ils ont cru dans l'appel que Dieu leur avait donné. Combien de missionnaires dans le monde sont partis sans même le soutien de leurs organisations, des fois même sans l'accord de leurs organisations, mais parce qu'ils avaient l'approbation de Dieu, ils sont partis, ils ont fait de grandes choses avec Dieu. Ceci ne veut pas dire non plus qu'il faut être désobéissant. Je parle de marcher par l'esprit et de suivre le plan de Dieu pour votre vie. C'est de ça dont je suis en train de parler. Pour revenir au salut, on peut vous chasser de votre communauté. Ceci n'empêchera pas Dieu d'être votre Dieu si vous avez accepté Jésus-Christ comme Sauveur et Seigneur personnel. Les chrétiens, les premiers disciples de Christ ont été chassés des communautés judaïques. Mais ça n'a pas empêché que Dieu les utilise. Ça ne les a pas empêchés. Donc, le salut s'obtient par la foi qui se trouve en Jésus-Christ. Et c'est une grâce, c'est un don de Dieu que personne ne mérite. D'accord ? Nous n'avons pas besoin de faire partie d'une église pour être sauvés. Ce dont nous avons besoin, c'est de faire partie du corps de Christ, de l'Église universelle. Et ça, c'est par la foi en Jésus-Christ. Je voudrais que vous lisiez avec moi dans Acte 16. Je vous invite à lire Acte 16, 30 à 31. C'est l'histoire de Paul et de Silas en prison, battus, maltraité, et au cours de la nuit, ces hommes bénissaient le Seigneur, ces hommes louaient le Seigneur, ces hommes exprimaient leur reconnaissance d'être sauvés, ils adoraient leur Dieu, Jésus-Christ, ils adoraient, et il y a eu comme un miracle. Les fondements de la prison se sont ébranlés. Les portes des prisons se sont ouvertes. Et le monsieur, le geôlier, a paniqué. Il a voulu se tuer. Paul lui dit, ne te fais pas de mal. Nous sommes tous là. Personne ne manque.
Personne ne s'est échappé. Verset 29, alors le geôlier, ayant demandé la lumière, entra précipitamment et se jeta tout tremblant aux pieds de Paul et de Silas. Il les fit sortir et dit, « Seigneur, que faut-il que je fasse pour être sauvé? Qu'est-ce que je dois faire pour recevoir le salut de Jésus-Christ ?» Paul et Silas répondirent, « Crois au Seigneur Jésus et tu seras sauvé, toi et ta famille. » Crois au Seigneur Jésus-Christ. Paul et Silas ne disent pas d'abord, renonce à tes péchés. Abandonne ta vie d'impudicité. Passe par les eaux du baptême. Deviens membre de l'église que nous avons implantée à Corinthe, à Thessalonique ou en Macédoine. Et ensuite, prends une carte de membre de l'église. Et alors tu seras sauvé. Paul ne dit pas ça. Quoique toutes ces choses-là soient bonnes. Mais Paul dit d'abord, tu dois croire au Seigneur Jésus-Christ pour être sauvé. La condition pour être sauvé, c'est d'abord de croire en Jésus-Christ. Romains 10, verset 9. Romains 10, verset 9 nous dit, si tu confesses de ta bouche le Seigneur Jésus, et si tu crois dans ton cœur que Dieu l'a ressuscité des morts, tu seras sauvé. Car c'est en croyant du cœur qu'on parvient à la justice, et c'est en confessant de la bouche qu'on parvient au salut, selon ce que dit les Écritures. Quiconque croit en lui ne sera point confus. Il n'y a aucune différence, en effet, entre le juif et le grec, puisqu'ils ont tous un même Seigneur qui est riche pour tous ceux qui l'invoquent. Car quiconque invoquera le nom du Seigneur sera sauvé. C'est ça que Paul dit, c'est ça que Paul et Silas disent au chapitre 16 de Actes, au verset 31. Crois au Seigneur Jésus et tu seras sauvé, toi et ta famille. La condition pour être sauvé, c'est de croire. La condition pour être sauvé, ce n'est pas d'abord de passer par les eaux du baptême. Ce n'est pas d'avoir une carte de membre. Ce n'est pas d'acheter son salut. Ce n'est pas d'aller saluer un grand pasteur, un grand évêque, un grand homme de Dieu, de faire partie de son église, de payer ses dîmes et ses offrandes, qu'on vous impose les mains, qu'on vous reconnaisse comme étant un homme saint ou deux fois saint ou trois fois saint ou mille fois saint. Non! La condition pour être sauvé, c'est de croire au Seigneur Jésus-Christ. Paul ne dit pas, va voir la mère biologique de Jésus, Marie, qu'elle prie pour toi et tu seras sauvé. Va voir le père adoptif de Jésus, c'est-à-dire Joseph, qui t'impose les mains et ensuite tu seras sauvé. Ou va voir Jacques, le frère biologique de Jésus, pour qu'il prie pour toi afin que tes péchés soient pardonnés. Ce n'est pas ce que Paul dit. Crois au Seigneur Jésus.

n'a pas fait de grandes choses pour que Paul lui dise, aujourd'hui je te confirme le salut. Non. Il est dit au verset 32, ils lui annoncèrent la parole du Seigneur ainsi qu'à tous ceux qui étaient dans sa maison. Donc, la prédication de la foi, la prédication de la parole de Dieu, la prédication de l'évangile emmène le salut. La personne a cru. Jésus, Paul lui dit, crois au Seigneur Jésus-Christ, tu seras sauvé. Paul ne lui dit pas, va à Rome, voir le grand homme de Dieu, va à Jérusalem, vois tel homme de Dieu, va aux États-Unis, vois tel homme de Dieu. Non, crois au Seigneur Jésus, tu seras sauvé. Si tu ne crois pas en Jésus-Christ, tu n'es pas sauvé. Si tu crois au Seigneur Jésus-Christ, tu es sauvé. Maintenant, prouve ton salut par des bonnes œuvres. Acte 15, versets 8 à 9. Et Dieu qui connaît les cœurs leur a rendu témoignage en leur donnant le Saint-Esprit comme à nous. Il n'a fait aucune différence entre nous et eux, ayant purifié leur cœur par la foi. Ils ont reçu le pardon de leurs péchés par la foi que ces hommes avaient en Jésus-Christ. Verset 11, acte 15, verset 11. C'est par la grâce du Seigneur Jésus que nous croyons être sauvés, de la même manière que. C'est par la grâce du Seigneur que nous croyons être sauvés. Ce n'est pas parce que j'ai versé de mon propre sang que je suis sauvé. Ce n'est pas parce que je paye ma dîme. Ce n'est pas parce que je suis fils de pasteur, parce que j'ai engendré des pasteurs, parce que je prêche l'évangile, parce que je connais tel homme de Dieu, tel autre homme de Dieu, que je suis sauvé. Non, c'est par grâce. Dieu sauve par grâce. Le salut, la rédemption, le pardon, la justification, la glorification, la sanctification, l'élévation, la guérison, la vie, la prospérité, la santé, la bénédiction. Toutes ces choses, tous ces noms rédempteurs qu'on retrouve dans le salut de Dieu, dans le salut que Jésus-Christ nous donne, nous sont offertes par grâce en Jésus-Christ au moyen de la foi. Éphésiens 2, verset 8. Nous sommes sauvés par grâce au moyen de la foi qui se trouve en Jésus-Christ. Cela ne vient pas de nous, c'est un don de Dieu. Dieu sauve par grâce. Dieu sauve par amour. Dieu sauve par miséricorde. Nous ne le méritons pas. Qui que vous soyez, quel que soit votre style de vie, si vous voulez être sauvé, c'est aujourd'hui. N'attendez pas de vous améliorer pour être sauvé. Combien de fois Jésus-Christ dira-t-il dans les Écritures, « Ta foi t'a sauvé ». Ces hommes n'étaient pas des hommes meilleurs. Ce n'étaient pas des saints, c'était des pécheurs comme tous les autres pécheurs, mais ils ont reconnu en Jésus-Christ le salut. Ils sont venus en Jésus-Christ, ils sont venus à Jésus-Christ, ils ont eu ce qu'ils avaient, dont ceux ils avaient besoin. Et Jésus-Christ dira, ta foi t'a sauvé. Des fois on a traduit par ta foi t'a guéri, mais au fait le mot c'est sauvé. Ta foi t'a sauvé. Tu as cru que je suis le salut de Dieu. Tu es venu, donc tu as reçu le salut parce que tu as cru. Il n'y a aucune différence entre nous et eux. Il n'y a aucune différence entre les blancs et les noirs. Il n'y a aucune différence entre les Américains et les Sud-Américains, entre les Arabes et les Asiatiques, puisque Dieu purifie nos cœurs par la foi en Jésus-Christ de la même manière, et c'est une grâce, c'est un don de Dieu. Personne ne le mérite. Personne ne le mérite. Personne. Je voudrais encore le crier plus fort. Personne ne mérite le salut de Dieu. Il sauve par grâce. Il sauve par grâce. Galates 2, verset 16. Néanmoins, sachant que ce n'est pas par les œuvres de la loi que l'homme est justifié ou sauvé, mais par la foi en Jésus-Christ, nous aussi nous croyons en Jésus-Christ afin d'être justifiés par la foi en Christ.

et non par les œuvres de la loi, parce que nulle chair ne sera justifiée ou sauvée par les œuvres de la loi. Aucun homme ne sera sauvé par les œuvres. Aucun homme. Vous pouvez construire la plus grande cathédrale, la plus grande église qui soit dans le monde pour Dieu. C'est une bonne chose. Vous pouvez distribuer toutes vos richesses aux plus pauvres du monde. C'est une bonne chose. Vous pouvez même financer l'évangélisation à l'échelle mondiale. C'est une bonne chose. Ça ne vous sauvera pas. Qu'est-ce qui vous sauve ? La foi que vous avez en Jésus-Christ. Vous vous reconnaissez pécheur, vous donnez votre vie à Jésus-Christ, alors vous êtes sauvé. Il y a quelques siècles en arrière, une certaine communauté faisait croire aux hommes que le salut, le pardon, s'obtenait par de l'argent. Ils donnaient de l'argent, ceux qui n'avaient pas d'argent donnaient des fruits, donnaient des biens en nature, pour qu'on prie pour eux et que Dieu leur pardonne leurs péchés. C'est faux. C'est faux. Aucune chair ne sera justifiée ou sauvée par les œuvres de la loi. C'est bon de faire de bonnes œuvres. C'est bon de faire des dons. C'est bon de soutenir les veuves, les orphelins, de soutenir les nécessités. C'est une bonne chose. Dieu approuve cela. Dieu bénit ce genre de personnes. Mais ce n'est pas pour ça qu'ils seront sauvés. Ils sont sauvés, nous sommes sauvés pour pratiquer des bonnes œuvres. Recréer, nous sommes recréés en Jésus-Christ pour des bonnes œuvres. C'est ça que nous dit la Bible. Donc la Bible n'est pas contre les bonnes œuvres. Mais la Bible est contre le fait de croire qu'en faisant des bonnes choses, nous serons sauvés. En d'autres termes, nous prétendons qu'en dehors de Jésus-Christ, il y a une possibilité d'être sauvé. Et ça, c'est de l'idolâtrie. Ça, c'est de l'occultisme. Ça, c'est de la rébellion. Pour être sauvé, il faut venir à Jésus-Christ. Et Jésus-Christ sauve gratuitement. Jésus-Christ sauve gratuitement. Nulle chair ne sera justifiée par les œuvres de la loi. Galates 3, verset 11. Et que nul ne soit justifié devant Dieu par la loi, cela est évident, puisqu'il est dit, le juste vivra par la foi. Par la foi. Par la foi. En dehors de la foi, personne ne peut accéder au salut qui se trouve en Jésus-Christ. Acte 15, verset 11. Acte 15, verset 11. C'est par la grâce du Seigneur Jésus que nous croyons être sauvés de la même manière qu'eux. C'est par la grâce que nous sommes sauvés. En dehors de la grâce de Dieu, nous ne sommes pas sauvés. Acte 13, 38 à 39. Sachez donc, hommes frères, que c'est par lui que le pardon des péchés vous est annoncé. Et que quiconque croit est justifié par lui de toutes les choses dont vous ne pouvez être justifié par la loi de Moïse. Vous voyez ? La loi de Moïse, les œuvres, la loi, les œuvres de la loi ne peuvent pas sauver quelqu'un. Pourquoi ? Parce que l'homme est incapable d'abord d'accomplir. Et du reste, nous sommes déjà pécheurs. C'est impossible. Il n'y a qu'un seul homme qui a accompli toute la loi de Moïse, c'est Jésus-Christ. Et lorsque nous donnons notre vie à Jésus-Christ, lorsque Jésus devient notre Sauveur et notre Seigneur personnel, au travers de Jésus-Christ, nous accomplissons la loi de Moïse. Vous voyez pourquoi nous avons besoin d'avoir foi en Jésus-Christ ? Il n'est pas nécessaire, et d'abord, il est impossible, de pratiquer toute la loi de Moïse pour que nous parvenions au salut. Mais si nous donnons notre vie en Jésus-Christ, toute la loi de Moïse, nous l'avons accomplie par Jésus-Christ, au travers de Jésus-Christ. Jésus-Christ est d'abord mort pour nos péchés. Au travers de notre foi en Jésus-Christ, nous mourons au péché. De deux, notre vie en Jésus-Christ fait que nous accomplissons toute la loi de Moïse. Alors, pourquoi chercher à être sauvé par les œuvres alors que vous ne serez pas sauvé ? Quelle que soit votre religion,
vous ne pouvez pas être sauvé parce que vous êtes pécheur de naissance. Il faut venir à Jésus-Christ. Il est le sauveur de tous les hommes et de toutes les femmes, de toutes les races, de toutes les couches sociales, de toutes les cultures. Jésus-Christ sauve sans tenir compte de votre vie. Il connaît votre vie. Il la connaît mieux que vous-même. Il sait que vous avez besoin de lui. Voilà pourquoi il a demandé à ses disciples d'aller dans le monde entier et de prêcher l'évangile. Ses premiers disciples de la première génération sont tous partis. D'autres sont venus, ils sont partis. D'autres sont venus, ils sont partis. Et aujourd'hui, c'est nous. Aujourd'hui, Dieu fait grâce que vous écoutiez son message au travers de la radio, au travers d'Internet, au travers d'un support informatique. Dieu vous fait grâce. Qu'allez-vous faire de cette grâce qui vous donne aujourd'hui d'être sauvé? Il ne regarde pas votre style de vie. Ne cherchez pas d'abord à vous améliorer pour être sauvé. Venez tel que vous êtes et c'est lui qui vous changera. C'est lui qui vous sauvera. C'est lui qui vous délivrera. Mon frère, ma sœur, venez à Jésus. Ne lui résistez pas. Quiconque croit est sauvé par lui de toutes les choses dont vous ne pouvez être sauvé par la loi de Moïse. Acte 13, verset 39. Sauvé par Jésus-Christ. Des choses que la loi de Moïse ne peuvent vous sauver. Il vous dit aujourd'hui, ouvrez votre cœur. Si c'est cela votre prière, baissez simplement la tête et répétez ces simples mots que je vais faire. Prions. Dites, Père éternel, au nom de ton Fils Jésus-Christ, je viens devant toi. Je te donne ma vie. Je te donne mon cœur. J'accepte Jésus-Christ comme Sauveur et Seigneur personnel. J'accepte le salut de Jésus-Christ. J'accepte le pardon de Dieu qui se trouve en Jésus-Christ. J'invoque l'efficacité et le sang de Jésus-Christ dans ma vie. J'invoque la grâce de Dieu. J'invoque son sang, le sang de Jésus-Christ pour me purifier de toute souillure et de tout péché. Je crois et je confesse que maintenant, je suis une nouvelle créature, sauvée par grâce, par amour de Dieu. Je m'engage maintenant à être un chrétien, tout le reste de ma vie, à suivre Jésus-Christ dans tous les domaines de ma vie, d'aujourd'hui jusqu'à la fin de ma vie. Au nom de Jésus-Christ, j'ai ainsi prié. Amen. Si vous avez fait cette prière, croyez que par la foi, toutes choses sont devenues nouvelles. Que vous êtes devenu un enfant de Dieu, que vous avez pris un nouveau départ, que vous êtes devenu chrétien, que Jésus-Christ maintenant est dans votre vie et que vous êtes sauvé par grâce. Croyez-le. Si vous avez besoin de conseils, si vous avez besoin de prières, si vous avez besoin d'être dirigé vers une église vivante, basée sur la Bible, qui croit dans le salut de Jésus-Christ, si vous avez besoin de réécouter ce message, si vous avez besoin de connaître les différentes heures de diffusion de l'émission Venez à Jésus sur votre radio préférée, vous pouvez joindre notre ministère, le 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Le nom de cette émission est Venez à Jésus. Je suis Raphaël Mambo. Que Jésus continue de vous bénir, que Jésus continue de vous garder. Nous nous retrouvons la fois prochaine sur le même thème, le salut. À la fois prochaine, que Jésus continue de vous bénir. Amen.

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1: Bonjour à tous, je suis Raphaël Mambou, que Jésus vous bénisse, qui que vous soyez, où que vous soyez. Le nom de cette émission est Venez à Jésus. C'est une grâce de pouvoir vous retrouver encore aujourd'hui autour de la parole de Dieu. Ce n'est pas parce que nous sommes meilleurs, ce n'est pas parce que nous sommes plus spirituels, c'est simplement que Dieu a fait grâce. Et comme dit l'apôtre Paul, sa grâce envers moi n'a pas été vaine. C'est la prière que je fais pour chacun d'entre nous, que sa grâce ne soit pas vaine envers vous, envers moi, mais que nous puissions au maximum profiter de cette grâce, de travailler tant qu'il est encore jour. Depuis quelques émissions, nous sommes en train d'étudier un nouveau thème, « Tu aimeras ton prochain ». Nous en sommes à notre 6e émission et avant de continuer, je voudrais que nous prions pour rendre gloire à Dieu. Père, Père Céleste, merci pour ta parole, merci pour cette opportunité, merci pour nos différents partenaires qui nous soutiennent dans notre ministère pour la diffusion de l'Évangile dans le monde entier. Merci pour ton Saint-Esprit. Merci pour ces hommes et ces femmes qui se tiennent à côté de leur poste radio, à côté de leur ordinateur pour écouter ce message. Seigneur, au-delà de la personne que je suis, je voudrais qu'ils te voient toi, qu'ils t'entendent toi, Père éternel, car après tout, c'est toi seul qui as la possibilité de les sauver. Moi, je ne veux être que ton instrument. Que toute la gloire revienne seulement à toi et à toi seul. Seigneur, sauve, redresse, guéris, délivre, fais du bien à un homme, fais du bien à une femme aujourd'hui. Au nom de ton Fils Jésus-Christ. Amen. Tu aimeras ton prochain. Luc 10, versets 27 à 36. Jésus dit, « Tu aimeras le Seigneur ton Dieu de tout ton cœur, de toute ton âme, de toute ta force et de toute ta pensée, et ton prochain comme toi-même. Tu aimeras Dieu de tout ton cœur. Tu aimeras ton prochain comme tu t'aimes toi-même. Tu aimeras ton prochain. Tu as bien répondu, lui dit Jésus. Fais cela et tu vivras. Mais lui, voulant se justifier, dit à Jésus, qui est mon prochain? En d'autres termes, à qui je peux exprimer cet amour? À l'époque de Jésus, tout le monde n'avait pas la même conception du prochain. Par exemple, ceux de la tribu de Judas considéraient leur prochain que ceux et celles qui étaient descendants de Judas. Ceux qui étaient de la tribu de Ruben considéraient les prochains ceux et celles qui étaient de la même tribu. C'était un grand débat à l'époque. Voilà pourquoi ce monsieur pose la question à Jésus. En fait, qui est mon prochain? Est-ce que mon prochain, c'est seulement le juif vivant en Israël? Est-ce que mon prochain, c'est seulement celui de la même tribu, celui qui est de la même famille que moi? Est-ce que mon prochain, c'est celui qui est de la même communauté religieuse que moi? Est-ce que mon prochain, c'est celui qui est de la même race que moi? Est-ce que mon prochain, c'est celui seulement avec qui je travaille? Est-ce que mon prochain, c'est seulement celui avec qui on est toujours d'accord? C'est la question que le monsieur pose à Jésus-Christ. Et Jésus-Christ, voilà pourquoi la Bible, elle est valable pour les hommes de tous les âges. La Bible n'est pas démodée. Jésus-Christ va répondre à la question. Qu'est-ce que Jésus va dire? Un homme descendait de Jérusalem à Jéricho. Il tomba au milieu des brigands, qui le dépouillèrent, le chargèrent de coups et s'en allèrent le laissant à demi-mort ou évanoui. Un sacrificateur qui, par hasard, descendait par le même chemin, ayant vu cet homme, passa outre. Un lévite qui arriva aussi dans ce lieu, l'ayant vu, passa outre. Mais un samaritain, c'est-à-dire un étranger, un homme qui n'a rien de commun avec ce juif, qui voyageait, qui avait d'autres préoccupations, qui avait d'autres priorités, qui avait un target, qui avait des objectifs à atteindre, étant venu là, a vu cet homme, fut ému de compassion lorsqu'il le vit. contrairement aux sacrificateurs et aux lévites. Lui, en voyant cet homme, souffre à l'intérieur, il se pose des questions. Il s'approcha, banda ses plaies en y versant de l'huile et du vin, puis le mit sur sa propre monture, le conduisit à une hôtellerie et prit soin de lui. Le lendemain, il tira 2 deniers, les donna à l'hôte et dit, « Aie soin de lui, et ce que tu dépenseras de plus, je te le rendrai à mon retour. » Lequel de ces 3 te semble avoir été le proche de celui qui est tombé au milieu des brigands? Maintenant, le docteur de la loi répond. C'est celui qui a exercé la miséricorde envers lui, lui répondit le docteur de la loi. Et Jésus lui dit, va et toi fais de même. Parce que tu ne le fais pas. Nous ne devons pas chercher nos propres intérêts ou notre propre gloire, notre propre gloire. Une des caractéristiques de l'amour que nous pouvons exprimer envers notre prochain est celui de ne pas chercher notre propre intérêt ou notre propre gloire. Si cet homme qui est tombé au milieu des brigands, dans un lieu désert, dans un lieu éloigné, s'il y avait eu une foule d'hommes et de femmes qui passaient ou qui regardaient ce monsieur souffrir et que le sacrificateur ou le lévite dont Jésus parle descendait par hasard, avait vu cette scène, ils auraient aidé cette personne. Pourquoi? Parce que ce type de personne, cet esprit pharisianique, recherche à être vu par les hommes, recherche à être mis en évidence par les hommes, recherche ses propres intérêts. Qu'est-ce que je gagne à aimer mon prochain? C'était ça le gros problème, c'était ça leur mentalité. Et aujourd'hui, ça continue, aujourd'hui même dans l'Église de Jésus-Christ. Nous ne devons pas chercher nos intérêts. Nous ne devons pas chercher notre propre gloire. Lorsque nous aimons, lorsque nous voulons aimer, ou lorsque nous pratiquons l'amour envers notre prochain, ça doit être sans intérêt. Vous donnez sans attendre quoi que ce soit en retour. Lisons dans Jean 12, 43. Jean 12, verset 43. Ils aimèrent la gloire des hommes plus que la gloire de Dieu. Ce sont les chefs religieux à l'époque de Jésus. Commençons au verset 42. Cependant, même parmi les chefs, plusieurs crurent en lui, c'est-à-dire en Jésus. Mais à cause des pharisiens, ils n'en faisaient pas l'aveu, dans la crainte d'être exclus de la synagogue, car ils aimèrent la gloire des hommes plus que la gloire de Dieu. Ils aimaient que les hommes battent des mains, applaudissent des mains pour eux, plutôt que Dieu, qui est invisible, mais présent, donne leur donne gloire. Ils aimaient que les hommes les mettent en exergue, que les hommes les mettent en évidence, plutôt que Dieu. Parce que peut-être pour Dieu, ça prend du temps, peut-être pour Dieu, ce n'est pas comme on le voudrait. Vous voyez, en fait, ils sont imbus d'eux-mêmes, ils sont pleins d'orgueil. Un homme qui est orgueilleux a du mal à aimer son prochain. Surtout quand il est seul. Un peu comme l'histoire de ce brigand. S'il y avait une foule de personnes, ce pharisien qui passait, ce lévite qui passait, allait faire quelque chose. Mais comme il n'y avait personne, il n'y avait que eux deux, donc le pharisien et le monsieur blessé, ils ont dit non, c'est bon, c'est pas important. Du reste, d'abord, je ne sais pas qu'est-ce qui lui est arrivé. Du reste, c'est un pécheur. Pourquoi est-ce que je dois venir à son secours? Qu'est-ce que je gagne en allant le secourir? Toujours calculateur. Quand on aime réellement, il n'y a pas de calcul. Quand on aime réellement, on pense d'abord à l'intérêt de l'autre. Mon frère, ma sœur, si vous aimez votre femme, pensez d'abord à l'intérêt de votre femme. Si vous aimez vos enfants, pensez d'abord aux intérêts de vos enfants. Si vous aimez votre mari, pensez d'abord aux intérêts de votre mari. Ne cherchons pas d'abord notre propre intérêt. Combien d'hommes et de femmes se sont mariés par intérêt? Qu'est-ce que je vais gagner dans ma relation avec cet homme? Qu'est-ce que je vais pouvoir tirer? Et on a fait pour beaucoup de mauvais choix. On s'est marié avec un homme qu'on n'aimait pas, on s'est marié avec une femme qu'on n'aimait pas, parce qu'on avait quelque chose à gagner. Ils aiment la gloire des hommes plutôt que la gloire de Dieu. Ils aiment que les hommes applaudissent plutôt que Dieu applaudisse. Philippiens 2, verset 1, nous dit ceci. Philippiens 2, verset 1. Philippiens 2, verset 1. Philippiens 2, verset 1. Si donc il y a quelque consolation en Christ, s'il y a quelque soulagement dans l'amour, s'il y a quelque union d'esprit, s'il y a quelque compassion et quelque miséricorde. Verset 2. Rendez ma joie parfaite, ayant un même sentiment, un même amour, une même âme et une même pensée. Verset 3. Ne faites rien par esprit de parti ou par vaine gloire, mais que l'humilité vous fasse regarder les autres comme au-dessus de vous-même. Verset 4. Que chacun de vous, au lieu de considérer ses propres intérêts, considère aussi ceux des autres. Voilà, c'est plutôt la partie qui nous intéressait. Philippiens 2, verset 4. Que chacun de vous, au lieu de considérer ses propres intérêts, considère aussi ceux des autres. Avant de faire quelque chose, posez-vous la question. Qu'est-ce que l'autre gagne dans ma démarche? Vous imaginez si cet homme était mort des suites de son coup, des coups qu'il a reçus, pardon. Ça aurait été une non-assistance en personne en danger. Une non-assistance à personne en danger. On aurait pu porter plainte contre le pharisien. On aurait pu porter plainte contre le lévite. Parce qu'il a vu un homme en danger, mais il n'a pas voulu le secourir. Pourquoi? Parce qu'il n'avait aucun intérêt à l'aider. C'est triste, c'est malheureux. Combien d'hommes et de femmes sont morts dans le monde? Parce que, qu'est-ce que je gagne à aller secourir les autres? Combien d'hommes et de femmes se retrouvent aujourd'hui en enfer parce que des chrétiens ont d'abord regardé leurs propres intérêts? Qu'est-ce que je gagne à donner mon argent pour l'évangélisation à la radio, à la télévision, sur Internet, ou soutenir un missionnaire que je ne connais même pas de visage dans un pays peut-être que je ne serais pas situé sur la carte du monde? Qu'est-ce que je gagne? Qu'est-ce que je gagne à aider cette pauvre femme à traverser la rue? Je ne la connais pas. Peut-être même qu'après je ne la reverrai plus jamais. Qu'est-ce que je gagne? Non. Que chacun de vous, au lieu de considérer ses propres intérêts, considère aussi ceux des autres. C'est la Bible qui parle. Ayez en vous les mêmes sentiments qui étaient en Christ. Christ regardait d'abord les intérêts des autres. Il regardait d'abord les intérêts du Père. Il regardait aussi les intérêts de chacun d'entre nous. Voilà pourquoi il a accepté de venir prendre une forme humaine, de souffrir, de mourir à la croix pour chacun d'entre nous. Parce qu'il était d'abord obéissant au Père, parce qu'il nous aimait aussi. Arrêtons d'être égocentriques, voilà. Arrêtons d'être égoïstes. Celui qui aime son prochain n'est pas égoïste. Celui qui aime son prochain n'est pas égocentrique. Il pense aussi à l'intérêt des autres. Ceci me fait penser à un frère que je connais très bien. Sa mère spirituelle lui a présenté à une jeune dame chrétienne, ont fait connaissance, ils sont tombés amoureux l'un de l'autre. Au moment de commencer à parler mariage, le monsieur ira voir sa mère spirituelle, il dira: je suis décidé à épouser la sœur que tu m'as présentée, je la trouve bien, c'est quelqu'un de très gentil, qui craint le Seigneur, qui aime le Seigneur. Et subitement, sa mère spirituelle refuse. Non, tu n'as pas le droit d'épouser cette personne. Pourquoi? Elle a dit ça sur toi, elle a dit ça sur toi, elle a dit tout plein de mensonges. Pourquoi? Parce que la mère spirituelle voulait garder son fils pour lui. Ses propres intérêts d'abord. Et ce frère me racontera même que sa mère spirituelle refusait que ce frère exerce un ministère. Elle lui a refusé toutes les portes. Elle lui a fermé toutes les portes. Aucune recommandation. Pourquoi? Parce qu'il ne voulait pas, ou plutôt il avait une autre vision que celle de travailler avec elle. On est égocentrique, même dans l'Église de Jésus-Christ, et cela doit disparaître au milieu de nous. Que chacun de vous, au lieu de considérer ses propres intérêts, qu'est-ce que je gagne, considère aussi ceux des autres. Nous ne perdons pas lorsque nous investissons dans la vie des autres, parce que nous n'investissons pas pour nous-mêmes, mais nous investissons dans le royaume de Dieu, même si le frère part implanter une église à gauche ou à droite, a une autre vision, parce que c'est le Seigneur Jésus-Christ qui est le maître, qui est le chef suprême, l'autorité suprême de l'Église. Nous, nous sommes que des intendants, des administrateurs, des biens qu'il a remis entre nos mains. Si ce monsieur, ce juif qui était tombé au milieu des brigands, était entouré d'une foule d'hommes et de femmes, le pharisien qui est passé l'aurait assisté. Le lévite qui est passé l'aurait assisté. Mais nous voyons un samaritain. Culture différente, mentalité différente, qui se permet même de sortir son argent, de prendre la personne, de le mettre sur sa propre monture. Et lui, il allait à pied. Il a d'abord regardé les intérêts de la personne. Les pharisiens n'étaient pas comme ça. Les pharisiens étaient un esprit égocentrique, si je puis dire, égoïste. Tout devait être centré sur eux. Et cet esprit pharisénique existe encore aujourd'hui, même dans l'Église de Jésus-Christ. C'est pour cela que nous devons faire attention, c'est pour cela que nous devons chasser l'esprit du monde. Nous ne devons pas laisser l'esprit du monde, l'esprit pharisianique, entrer dans nos vies. Qu'est-ce que je gagne? Dès que vous vous posez la question, qu'est-ce que je gagne à aider les autres? Sachez que c'est une mentalité du monde, un esprit pharisianique qui vous tente de vous influencer. Et nous devons faire très attention à cela. Jean 5, verset 44. Jean 5, verset 44. Comment pouvez-vous croire, vous qui tirez votre gloire les uns des autres et qui ne cherchez point la gloire qui vient de Dieu seul? Verset 43. Je suis venu au nom de mon Père et vous ne me recevez pas. Si un autre vient en son propre nom, vous le recevrez. Comment pouvez-vous croire, vous qui tirez votre gloire les uns des autres et qui ne cherchez point la gloire qui vient de Dieu seul? Jésus-Christ dénonce cet esprit pharisianique. Vous faites des choses parce que vous vous tirez gloire les uns les autres. Vous imaginez s'il y avait eu une foule de personnes autour de ce monsieur qui a été dépouillé et que ce pharisien, ce sacrificateur ou ce lévite avait porté de l'aide à cette personne. On aurait dit: ah, monsieur Raphaël, le grand évangéliste, monsieur Raphaël, le grand docteur de la loi, vous savez, il a un jour là, il a secouru une personne qu'il ne connaissait pas, hein, qui était blessée, il lui a donné de l'argent, il l'a apporté à l'hôpital, il l'a fait entrer dans sa propre voiture. Non, mais cet homme de Dieu est merveilleux. Ça serait parti d'une bouche à oreille et puis d'une ville à une autre, d'un quartier à un autre. Et on aurait parlé de chacun d'entre eux. On aurait parlé de lui. Et c'est ça qu'ils veulent. Mais s'il n'y a personne pour rapporter ce qu'ils ont fait, ils se disent non, je ne vais pas me fatiguer dans cette affaire. En fait, ils tirent, comme Jésus dit, ils tirent la gloire les uns des autres. Je connais une histoire d'un homme, d'un célèbre homme, je tais le nom bien sûr, qui allait visiter des prisonniers dans une prison et il a invité les médias. Il a acheté à manger, des vêtements, il les a invités. Et malheureusement, les médias ne sont pas venus. Alors qu'est-ce qu'il a dit ? Bon, d'accord, c'est pas grave, nous allons revenir dans 2 jours pour faire les dons. Son problème n'était pas les prisonniers, son problème était d'être vu par les hommes lorsqu'il fait quelque chose. C'est ça qui tirait gloire les uns des autres. Son problème n'est pas le malheureux, son problème n'est pas celui qui est en prison, le problème n'est pas celui qui est nécessiteux, celui qui a besoin de son aide, celui qui a besoin de son secours. Et entre parenthèses, c'est pour cela que nous ne devons compter que sur Dieu. Parce que nous ne savons pas toujours quels sont les vrais motifs quand quelqu'un nous donne quelque chose. Je referme la parenthèse. Le problème de ce monsieur était qu'il voulait être vu à la télévision et qu'on parle de lui dans les médias comme étant un grand bienfaiteur. Il ne voulait pas secourir les autres. Ce n'était pas son intérêt. Son but était d'être vu. Et c'est la même chose lors des campagnes, lorsqu'il y a des campagnes électorales. Tel député, tel ministre, tel gouverneur, tel bourgmestre vont faire des grandes actions. Le but n'est pas toujours d'assister ces personnes, mais d'être vu et d'être connu par les hommes et par les femmes. C'est pour cela que nous devons faire attention, que le Saint-Esprit nous montre ceux qui cherchent leur propre gloire, leurs propres intérêts au travers de nos vies. Jésus-Christ n'a pas cherché sa propre gloire. Jésus-Christ n'a pas cherché ses intérêts. Il a d'abord cherché les intérêts de son Père. Il a ensuite cherché les intérêts des hommes et des femmes qu'il croisait. Combien de fois nous lisons dans la Bible que Jésus même interdisait aux hommes d'aller rapporter le bien qu'il leur avait fait. Pourquoi ? Parce qu'ils ne cherchent pas la gloire des hommes. Ne cherchons pas la gloire des hommes. Jésus-Christ cherchait la gloire de Dieu. Jésus cherchait l'approbation de son Père. Cherchons l'approbation du Père Céleste. Et non celle des hommes. Peu importe si les hommes ne vous aiment pas. Peu importe si les hommes ne vous connaissent pas dans le bien que vous faites. Vous faites ce qui est convenable tout en cherchant uniquement la gloire de Dieu. Tout en cherchant la gloire du Père Céleste. Dans 1 Corinthiens 13, l'apôtre Paul, parlant de l'amour, dira ceci. La charité ou l'amour, 1 Corinthiens 13, verset 5. Verset 4. La charité ou l'amour est patiente, elle est pleine de bonté. L'amour n'est point envieuse, l'amour ne se vante point, elle ne s'enfle point d'orgueil. Elle ne fait rien de malhonnête, elle ne cherche point son intérêt, elle ne s'irrite point, elle ne soupçonne point le mal. L'amour ne cherche pas son intérêt. Celui qui aime son prochain ne doit pas chercher son propre intérêt d'abord, l'intérêt de l'autre. Pensez d'abord à ce que l'autre va gagner, pensez d'abord à ce que l'autre va ressentir. Et ce Samaritain a vu cela. Il a vu un homme blessé, il a vu un homme meurtri, il a vu un homme en danger, il a vu un homme qui allait mourir. Il voyageait, c'était certainement un homme d'affaires qui avait d'autres priorités. Il les a d'abord arrêtés pour secourir celui qui était en danger. Le sacrificateur, le Lévite, ils avaient aussi leurs propres intérêts, ils avaient aussi leurs objectifs, ils avaient aussi des priorités. Et ils ont vu celui qui était blessé. Ils se sont dit, non, j'ai pas le temps. Du reste, il n'y a personne ici. Qui saura que je suis passé ici ? Égoïste, il est égocentrique.
2: L'égoïsme et l'égocentrisme ne sont pas une preuve d'amour, c'est une preuve de haine. Chercher ses propres intérêts n'est pas une preuve d'amour, c'est une preuve de haine. Attention. Mon frère, ma sœur, Dieu veut nous réveiller aujourd'hui en disant, quel est votre niveau d'amour pour votre prochain? Vous dites, Dieu, je t'aime, c'est une très bonne chose. Mais comment tu haïs ton frère que tu vois tous les jours, qui est dans le besoin? Il y a ceux qui ont besoin de notre aide dans les hôpitaux, en prison. Il y a ceux qui ne connaissent pas Jésus-Christ et qui attendent notre secours. Que nous leur apportions le message. Peut-être que nous n'irons pas nous-mêmes, mais avec notre argent, avec nos dons, nous pourrons soutenir ceux qui apportent l'Évangile. Ne soyons pas égoïstes, égocentriques. Il y a toujours une bénédiction à donner aux autres. Il y a toujours une bénédiction à secourir l'autre. Il y a toujours une malédiction à être égoïste et égocentrique. Si ce message d'aujourd'hui vous a touché et que vous voulez demander pardon à Dieu pour ce manque d'amour envers votre prochain, c'est très simple. Baissez la tête et faites cette simple prière après moi. Et dites, Père éternel, je viens devant toi au nom de ton Fils Jésus-Christ. Je te demande pardon pour mon manque d'amour. Je te demande pardon pour mon égoïsme, mon égocentrisme. Je te demande pardon d'avoir cherché mes propres intérêts avant ceux du royaume de Dieu et avant ceux de mon prochain. Purifie-moi avec le sang de ton Fils Jésus-Christ. Lave-moi avec le sang de ton Fils Jésus-Christ. Je crois maintenant que toutes choses sont devenues nouvelles et que je prends un nouveau départ. Je m'engage à suivre Jésus-Christ dans ma voie de tous les jours. Je m'engage à aimer mon prochain comme moi-même dans ma vie de tous les jours. Au nom de ton Fils Jésus-Christ, j'ai ainsi prié. Amen. Si vous avez fait cette prière, croyez que par la foi, toutes choses sont devenues nouvelles. Croyez que par la foi, vous prenez un nouveau départ. Si vous avez besoin de prière, si vous avez besoin de conseils, si vous avez besoin de réécouter ce message, de connaître les heures de diffusion sur votre chaîne préférée, si vous avez besoin d'avoir davantage d'informations sur notre ministère, vous pouvez nous joindre. Vous pouvez joindre notre ministère, le ministère Jésus pour tous, au plus 243 819 910 910. Je répète, au plus 243 819 910 910. Le nom de cette émission est Venez à Jésus. Je suis Raphaël Mambou. Nous nous retrouvons la fois prochaine sur le même thème. Tu aimeras ton prochain. Que Jésus continue de vous bénir, que Jésus continue de vous garder. À la fois prochaine. Amen.

Bien, ce soir, nous allons donc terminer l'amillénarisme et on va essayer d'entamer le pré-millénarisme. Bien, parmi les points qui sont complètement faussés dans l'amillénarisme, il y a la relation entre le royaume et l'Église, ce qui est évidemment toujours un énorme problème. D'autant que dans le système amillénariste, donc qui nie le millénium, le royaume n'est pas considéré comme un royaume littéral, un règne au sens propre. Et ce royaume, et ça c'est une vue gnostique au départ, hein, mais qui court partout dans les milieux chrétiens, le royaume, le règne messianique, est essentiellement un règne sur le cœur des croyants. La première remarque que nous pouvons faire par rapport à cette pensée, c'est que jamais, dans aucun texte de l'Écriture, ni dans l'Ancien ni le Nouveau Testament, il n'est dit que Jésus, le Messie, est le roi de l'Église. Il est la tête, il est le chef de l'Église, jamais il n'est dit qu'il en est le roi. L'idée que le royaume est uniquement spirituel l'a toujours été, et concerne uniquement la vie spirituelle intérieure des croyants. Et finalement, une vue qui est totalement étrangère à l'Écriture. Et ça, on est tellement habitué à cette idée qu'on ne se rend donc, on n'en s'en même pas compte. Alors, de là, évidemment, on déduit ceci, c'est que l'aspect national n'est qu'un symbole. Il faut symboliser tout. Et que cela n'a rien à voir avec quelque chose qui doit passer dans la réalité. Que c'était la grande erreur des Juifs que d'avoir attendu un royaume national. Vous trouvez ça chez Augustin, bien sûr, vous trouvez ça chez Calvin, vous trouvez ça de plus en plus aujourd'hui dans les facultés de théologie, n'est-ce pas ? Et on part du texte de Jésus à Pilate, « Mon royaume n'est pas de ce monde ». Et puisqu'il n'est pas de ce monde, on conclut que son royaume ne sera jamais, finalement. Il n'y aura pas de royaume. C'est finalement à ça qu'on aboutit. Or, Jésus nous dit une chose aussi tout à fait étonnante. Il dit à ses disciples qu'ils ne sont pas du monde. Et pourtant, ils sont dans le monde. Et Jésus le leur précise. Alors, qu'est-ce qu'il veut dire par là ? Qu'ils n'appartiennent pas à la nature du monde, à la nature pécheresse et pervertie du monde. Et quand Jésus dit à Pilate que son royaume n'est pas de ce monde, il ne veut pas dire qu'il ne viendra jamais dans le monde, il veut dire qu'il est d'une autre nature que celle des royaumes de ce monde, tout simplement. Bon. Un autre texte dont on fait grand cas aussi pour essayer de démontrer que le royaume n'est que spirituel, c'est le texte où Jésus dit « Le royaume ne vient pas de manière à frapper les regards, mais le royaume est au-dedans de vous. » Et ça, c'est une traduction qu'on trouve souvent dans les textes, mais qui est une fausse traduction. « Est au-dedans de vous », ça veut dire « il est dans les cœurs », il est dans le cachet, il ne se manifeste pas d'une manière visible, etc. etc. Bon. Là, évidemment, on est aux antipodes du post-millénarisme, qui, lui, au contraire, avec le système catholique, par exemple, cherche à créer un royaume très terrestre, finalement. Mais là, au contraire, on est dans une spiritualisation très grande, qui est finalement une spiritualisation de type gnostique, qu'on trouve dans les premiers siècles de l'Église, et qui est dénoncée déjà dans l'Épître aux Colossiens comme étant une hérésie. Or, ce que Jésus veut dire, d'abord, quand on retraduit en hébreu, c'est « Malchut HaShamayim Bekir Bechem ». Parmi vous, c'est pas en dedans de vous, c'est parmi vous. C'est déjà très différent. Parmi vous, ça veut dire, ben oui, le royaume de Dieu, il est au milieu de vous, parmi vous, dans la personne de son roi, dans la personne de Jésus. Le royaume, il est là. C'est pas à vous de l'accepter ou à vous de le refuser. Il est à portée de main. C'est ça que Jésus veut dire. Mais non pas qu'il est là, quelque chose de mystérieux dans les cœurs qu'on ne voit pas. Bon, le royaume est en vous, et il y a aussi un autre texte qu'on n'entend pas souvent, c'est l'expression « royaume des cieux ».
Bon, Jésus emploie tantôt l'expression royaume des cieux ou royaume de Dieu. On conclut donc que le royaume de Dieu est dans les cieux et non pas sur la terre. Bon, c'est pareil là, c'est une erreur d'interprétation qui vient d'une méconnaissance totale de la tradition juive, parce que à l'époque de Jésus, on évitait, comme on fait aujourd'hui d'ailleurs, dans le monde juif, d'employer le nom de Dieu pour ne pas prendre le nom de Dieu en vain. Et c'est la raison pour laquelle on disait royaume malchut hashamayim, le royaume des cieux. Ça veut dire le royaume de Dieu, tout simplement. C'est exactement synonyme de royaume de Dieu. Pourquoi à l'époque de Jésus, dans les milieux pharisiens notamment, employait-on l'expression royaume des cieux plutôt que royaume de Dieu? Non seulement parce qu'on ne voulait pas prendre le nom de l'Éternel en vain, mais aussi parce que c'était une réaction anti-zélote. Les zélotes, vous le savez, étaient un parti politique, si on peut dire, politico-religieux, n'est-ce pas, juif, qui pensait que c'était un péché que d'accepter une autre souveraineté que celle de Dieu sur le peuple d'Israël. Israël était le peuple de Dieu, et par conséquent, il ne devait être soumis qu'à Dieu. Et accepter le joug romain, par exemple, c'était un péché, parce que Israël était le peuple de Dieu. Et par conséquent, il fallait secouer le joug romain par la force pour qu'Israël devienne vraiment le royaume de Dieu. Et les pharisiens s'opposaient à cette pensée en disant que ce n'est pas comme ça que viendra le royaume. Le royaume viendra si Israël se repent. Et vous trouvez ça chez Jésus et chez Jean-Baptiste. Repentez-vous, car le royaume des cieux est proche. Et dans son grand discours aux villes impénitentes, malheur à toi, Chorazine, malheur à toi, Bethsaïda, car si les miracles qui avaient été faits au milieu de toi l'avaient été faits au milieu de Tyr et Sidon, elles se seraient repenties depuis longtemps, prenant le sac et la cendre. Bon. Les signes que Jésus fait, les miracles, sont le signe que le royaume s'est approché. Si c'est par le doigt de Dieu que je chasse les démons, donc le royaume de Dieu s'est approché de vous. Et face à ces signes, il faut répondre par la repentance. Et si l'on se repent, alors le royaume de Dieu viendra. Il viendra du ciel, non pas de la terre, non pas par les efforts des hommes, non pas par la violence, non pas par l'épée, comme le prêchent les zélotes, mais par un miracle de Dieu, par une action souveraine de Dieu. Et Jésus était très violemment anti-zélote, si on peut dire, contrairement à ce qu'ont prétendu un certain nombre de gens, de théologiens. C'est le professeur Oscar Kuhlmann qui a écrit un petit opuscule qui s'appelle Jésus et les révolutionnaires de son temps, où il démontre combien Jésus était opposé aux zélotes. Et c'est d'ailleurs en cela, parce que Jésus, vous se rendez compte que les zélotes étaient en train de gagner du terrain dans le peuple, Jésus, vous se rendez compte que les zélotes étaient en train de gagner du terrain dans le peuple.

que le royaume ne sera que dans les cieux. D'ailleurs, la prière du Notre Père nous montre exactement la même chose. Que ton royaume vienne et que ta volonté soit faite sur la terre comme au ciel. Donc Jésus, d'une manière très claire, annonce qu'un jour, le royaume, qui est effectivement pour l'heure dans les cieux, sera établi aussi pleinement sur la terre. Bon, donc ici, le système millénariste, amillénariste plutôt, est tout à fait à côté de la plaque. Même chose, évidemment, en ce qui concerne Israël, puisque le royaume ne sera jamais établi, finalement, sur la terre. C'est l'idée, contrairement aux affirmations de Jésus. Alors, Israël n'est plus rien. L'amillénarisme est le système qui est le plus anti-juif, anti-judaïque, si vous voulez, de tous les systèmes. D'ailleurs, si aujourd'hui l'amillénarisme est en plein essor dans bien des milieux, y compris évangéliques, c'est justement... c'est un système vicieux, c'est un cercle vicieux, finalement. On abandonne le prémillénarisme parce qu'on est contre Israël, et on adopte l'amillénarisme qui fait qu'on est encore plus contre Israël à partir du moment où on a adopté cette vue. Alors c'est le serpent qui se mord la queue. Et c'est ainsi qu'on apprend, quand on lit les écrits des amillénaristes, qu'Israël n'a aucun droit sur son pays. Par exemple, c'est un certain Allen, qui était un chef de file de l'école amillénariste au milieu évangélique, qui en 1945, notez la date, c'est très intéressant, et se pencher sur le problème juif, donc au lendemain de la Deuxième Guerre mondiale. Et il concluait que le problème juif venait de ce que les Juifs avaient rejeté Jésus, et que malgré le fait qu'ils avaient rejeté Jésus, ils avaient l'audace, le culot, de continuer à se voir comme un peuple à part, destiné à régner sur le monde lorsque le Messie viendrait. Allen était complètement déconnecté de la réalité, comme souvent c'est le cas de bien des théologiens chrétiens qui ne connaissent pas le judaïsme de leur temps, qui voient le judaïsme au travers de l'idée qu'ils en ont en lisant le Nouveau Testament, et même pas de ce qu'il était, mais de l'idée qu'ils s'en font en lisant le Nouveau Testament. Il oubliait une seule chose, c'est qu'après la Deuxième Guerre mondiale, la plupart des Juifs avaient abandonné la foi, toute foi, et que la plupart d'entre eux n'avaient absolument aucune envie de régner sur le monde. Ils ne demandaient qu'une seule chose, un petit coin de terre quelque part dans le monde où on puisse les laisser vivre tranquilles. C'était la seule chose qu'ils demandaient. Il oubliait aussi une deuxième chose, c'est que le problème juif n'était un problème que pour les non-juifs et pas pour les juifs. Ça. Alors, pour lui, les juifs n'ont d'autre espoir que de rejoindre l'Église. La persécution d'Hitler n'avait pas du tout cette motivation. Ils étaient persécutés parce qu'ils étaient juifs, un point c'est tout. Et alors, Allen disait, il faut choisir ou offrir aux juifs une patrie, donc la Palestine, ou le salut, c'est l'un ou l'autre. On ne peut pas leur offrir les deux. Alors nous répondons pourquoi pas. Pourquoi ne peut-on pas offrir aux Juifs et une patrie terrestre, et finalement, bien sûr, aussi le salut qui est en Jésus-Christ. Il est évident que le système d'Allen est marqué par l'antisémitisme et que l'amillénarisme conduit tout droit à l'antisémitisme. Et on pourrait montrer que l'amillénarisme d'Augustin est ce qui a conduit justement à l'antisémitisme médiéval. Même chose en ce qui concerne l'apologue de l'Olivier en Romains 11. Il y a quatre événements qui doivent marquer la parousie. L'appel des païens, la plénitude d'Israël, la grande apostasie, la tribulation et la révélation de l'Antichrist. Bon, ça c'est son système. Mais, nous dit Allen, et c'est toujours le grand motto des amillénaristes, comme des post-millénaristes d'ailleurs, les prophéties de la restauration d'Israël dans l'Ancien Testament doivent être lues à la lumière du Nouveau Testament. Et le Nouveau Testament nous emmène du terrestre au céleste, du matériel au spirituel, du provisoire au permanent, etc. Donc, lire littéralement les prophéties de l'Ancien Testament, c'est revenir en arrière, c'est court-circuiter le Nouveau Testament. Or, justement,

0: Prenons la gageure que nous propose Allen. Lisons l'Ancien Testament à la lumière du Nouveau. Nous allons voir justement tout à l'heure ce qu'il faut penser de cette affirmation, mais faisons-le un instant. Or, nulle part le Nouveau Testament ne nous dit que les prophéties de l'Ancien Testament ne s'accompliront pas. Bien au contraire. Quand Jésus dit que Jérusalem sera foulée aux pieds par toutes les nations jusqu'à ce que les temps des nations soient accomplis, il confirme ce que les prophètes ont écrit avant lui. Quand Jésus dit, quand les apôtres demandent « Est-ce en ce temps-là que tu rétabliras le royaume d'Israël ?» Jésus dit « Ce n'est pas à vous de connaître les temps et les moments que le Père a fixé de sa propre autorité. » Contrairement à ce que dit une certaine théologie, Jésus ne dit pas qu'il ne rétablira pas le royaume d'Israël. Il dit simplement que les apôtres n'ont pas à en savoir les temps et les moments. Mais d'une manière implicite, il confirme qu'effectivement, un jour, le royaume d'Israël sera bien rétabli. On pourrait prendre d'autres textes qui vont absolument dans le même sens, notamment justement dans les paraboles du royaume. Or, selon l'auteur, selon Allen, l'Ancien Testament lui-même exige qu'on fasse de lui une interprétation symbolique et spirituelle. C'est très intéressant, mais notre brave Allen n'apporte aucun texte qui aille véritablement dans ce sens. Ni dans l'Ancien, ni dans le Nouveau Testament. C'est une pétition de principe. Il croit discerner dans l'Ancien Testament cette nécessité de le lire de cette manière. Alors il prend quelques exemples. Bon, chez les prophètes, dans les psaumes, Sion, Jérusalem, la fille de Sion, c'est symbolique. Parfait, tout à fait d'accord, c'est symbolique. Mais symbolique de quoi? De l'Église? Absolument pas. C'est symbolique du peuple d'Israël tout entier. Par conséquent, ici, les soi-disant symboles et la soi-disant lecture symbolique qu'Allen croit devoir faire de l'Ancien Testament nous renvoient au littéralisme de l'Ancien Testament. Quand il y a des textes symboliques dans les prophéties, ils nous renvoient au littéralisme en fin de compte. Bon, évidemment, il fait grand cas de Galates 4, verset 26, la Jérusalem d'en haut contre la Jérusalem d'en bas. Bon, de toute façon, nous avons déjà vu ce point-là, nous n'y reviendrons pas. Nous avons vu que la Jérusalem d'en haut n'est pas l'Église. Ça, c'est... L'Église est une partie de cette Jérusalem d'en haut, mais elle n'est pas toute la Jérusalem d'en haut. Apocalypse 3, verset 12, promet aux vainqueurs qu'ils auront le nom de la Jérusalem nouvelle sur leur front. Donc là aussi, ça n'a rien à voir avec l'Église, n'est-ce pas? Il n'est pas dit que l'Église est la Nouvelle Jérusalem. L'Église sera dans la Nouvelle Jérusalem, mais la Nouvelle Jérusalem dépasse évidemment le cadre de l'Église. Même chose en Apocalypse 22, verset 9. Bien, également selon 1 Pierre 2, verset 9, nous nous rendons compte que les Juifs croyants remplissent aujourd'hui la mission d'Israël. Et que, par conséquent, ici, c'est une lecture tendancieuse que de l'étendre à l'Église dans son ensemble. Pour Allen, les textes de Romains 11, notamment, ne traitent pas de la reconstruction nationale d'Israël. Et c'est vrai, mais c'est sous-entendu. Il est évident que tout au long de ce texte, c'est quelque chose qui est sous-entendu parce que, Paul nous dit une chose très claire, les appels de Dieu sont sans repentance. Les promesses de Dieu sont sans repentance. Et Paul affirme d'une manière très nette que les promesses, qu'il ne cite pas tant elles sont évidentes, eh bien, s'accompliront bien un jour. Écarter d'un revers de la main l'Ancien Testament, c'est ignorer cette masse d'évidence-là. L'idée qu'on ne peut pas déduire le millénium de l'Ancien Testament, c'est complètement aberrant. Parler comme ça, c'est complètement aberrant. Mais même si c'était, ce ne serait pas un argument en compte, comme l'a montré professeur Flusser. Professeur Flusser tonnait quand on lui présentait ce qu'il appelait des arguments a silencio, alors il sortait de ses gonds. Et là, une colère de Flusser, j'aime autant vous dire que c'était une tempête de force 6 sur l'échelle de Richter. Il avait intérêt à foncer dans les abris à toute vitesse. Et donc, il disait, un argument à silencio n'est pas un argument. parce que demain, quelque chose peut venir combler ce silence et nous montrer que c'est l'inverse. En fait, ce que les amillénaristes rejettent, c'est l'aspect juif de cette doctrine. Ils sont déterminés par un anti-judaïsme, pour ne pas dire un antisémitisme séculaire et millénaire, on pourrait même dire, de l'histoire de l'Église. Par exemple, Allen reconnaît qu'une interprétation littérale de l'Ancien Testament implique la résurrection d'Israël, ce qu'il ne veut pas. Blocher aussi reconnaît que, dans une perspective juive, une telle lecture est légitime, mais qu'elle ne l'est pas dans une lecture chrétienne. On ne voit pas très bien pourquoi. Mais enfin, voilà, c'est le genre d'argument que l'on donne. Or, nous, nous disons avec force que nous n'avons aucune obligation de suivre des traditions d'hommes si elles se révèlent être une erreur et si elles se révèlent contraires à la parole de Dieu. Alors on apprend ainsi, en lisant Allen toujours, qu'Israël est le figuier maudit, thème classique de l'antisémitisme chrétien, qu'il faut faire la différence entre la lettre et l'esprit, aussi vieux poncif, vieille tarte à la crème qu'on retrouve partout. En fait, on ne peut pas, comme l'a dit Frédéric Godet quand il commentait ce texte, n'est-ce pas, qui n'a pas la lettre n'a pas l'esprit. L'esprit n'affranchit pas de la lettre. Alors on apprend aussi que les promesses faites à Israël ont soit été accomplies en Jésus, par Jésus, ou abolies. Il n'y a pas d'argument biblique dans ce sens-là. C'est juste des pétitions de principe, n'est-ce pas ? Et le pays de Canaan devient le ciel. Bon, et par conséquent, revenir à la foi dans l'accomplissement littéral des prophéties, eh bien c'est revenir au judaïsme, c'est judaïser, c'est revenir au nationalisme juif. Et l'on sait, depuis l'Inquisition, la Sainte Inquisition, n'est-ce pas, que le plus grand péché que puisse commettre un chrétien, c'est de judaïser. Alors, horreur, n'est-ce pas? Donc, il nous faut évidemment être amillénariste, c'est la seule position valable pour ces gens-là. Et il n'y a donc pas de régénération nationale d'Israël. Et Dieu continue, comme il a toujours fait, de rassembler les élus d'Israël dans l'Église, ainsi jusqu'à la fin, jusqu'à ce que soit atteint le nombre des élus d'Israël. Autrement, nous dit Allen, Paul se contredirait. On ne voit pas très bien en quoi, il ne le dit d'ailleurs pas, n'est-ce pas ? Et comme c'est opaque tout son raisonnement, eh bien, on est dans le domaine des affirmations totalement gratuites. Alors pour d'autres, tout Israël, c'est l'Église. Tout Israël sera sauvé, ça veut dire toute l'Église sera sauvée. C'est par exemple ce que pensait Calvin, qui était un amillénariste. C'est pas... bon, on voit ici combien on jongle avec les mots. Et... Car si justement Israël signifiait les Juifs, ça voudrait dire qu'il y aurait un avenir pour Israël. Ce que justement les amillénaristes ne veulent pas. Mais justement, c'est là la pointe du passage dans le texte de Paul. Tout le but de Paul, c'est de démontrer justement qu'Israël a un avenir. Et en niant cela, on rend nul tout ce que Paul veut dire dans son texte. Paul montre que s'il y a une partie qui est mise à part, alors c'est le gage qu'un jour l'ensemble sera sauvé. C'est ça que veut dire l'apôtre Paul. Mais, et c'est la conclusion d'Allen, Dieu en a fini avec les Juifs. Voilà. Tout est dit, il n'y a plus rien à ajouter. Donc, si vous voulez, si nous voulons résumer brièvement les principales thèses de l'amillénariste, je veux dire, nous trouvons ceci, c'est que, comme Israël et l'Église sont une seule et même réalité, l'histoire d'Israël devient en fin de compte celle de l'Église. L'amillénarisme est le système qui fait le moins de place à Israël, car contrairement au post-millénarisme, il ne croit pas au salut national d'Israël. Même si en fait les deux systèmes sont très proches. Et le millénarisme ne reconnaît même pas les aspects temporels de l'alliance avec Israël. À l'inverse du post-millénarisme, où certains pensent qu'Israël peut encore, malgré tout, avoir un avenir. Il n'y a donc pas la moindre place pour Israël aujourd'hui. Les Juifs croyants ne sont que des membres de l'Église et ils n'ont plus rien à voir avec le peuple d'Israël, ils n'ont plus rien à voir avec le peuple juif. Ce sont les amillénaristes qui ont fait le plus grand usage de la spiritualisation. Et pour eux, l'avenir d'Israël n'est que jugement, celui de l'Église n'est que gloire. Comme ça, au moins, c'est très simple. Je crains, hélas, qu'ils se trompent beaucoup. Je ne suis pas certain que l'avenir de l'Église ne soit que gloire. Quand on voit l'état glorieux dans lequel est l'Église aujourd'hui, on peut en douter. Enfin, Allen écrivait ça en 1945. Et bon, c'était un peu mieux peut-être, mais même si c'était peut-être pas extra. Voilà, donc nous en avons fini avec l'amillénarisme. Avant d'entamer le prémillénarisme, qui pour nous est la seule doctrine véritablement établie sur l'Écriture. Bien, le prémillénarisme, c'est une idée selon laquelle le Seigneur revient avant le millénium, conformément à ce que nous trouvons dans l'Écriture et dans Apocalypse 19 en particulier. Les prémillénaristes croient aussi que le millénium est déjà évoqué dans l'Ancien Testament et ils font une différence entre Israël et l'Église. Ils croient que le règne millénaire est, comme nous le trouvons chez les prophètes, un règne de paix et de justice, comme l'a toujours cru Israël, et comme finalement l'ont cru les premiers chrétiens. C'est très intéressant de noter que, par exemple, Irénée de Lyon, 175 après Jésus-Christ environ, Irénée de Lyon s'en prenait à ceux qui, déjà de son temps, combattaient le millénium, et qui allait jusqu'à dire que les apôtres s'étaient trompés quand ils affirmaient le millénium, parce qu'ils étaient encore prisonniers des superstitions juives. Déjà en 175 après Jésus-Christ, on disait ça. Et Irénée de Lyon disait que ces gens-là n'avaient aucun droit de corriger, de lire l'Écriture par-dessus l'épaule des apôtres, c'était son expression, pour corriger justement ce que les apôtres avaient reçu du Saint-Esprit. Que si les apôtres avaient dit quelque chose, eh bien ce qu'ils disaient était absolument normatif. Et il est certain que les premiers chrétiens étaient prémillénaristes. Au IIe siècle, on a commencé à polémiquer contre les montanistes, qu'on appelait aussi kyliastes, ça veut dire millénariste en grec. Kylia, ça veut dire mille. Et donc là, il y a eu déjà des controverses à ce sujet. Par exemple, Justin Martyr déclare dans son dialogue avec le juif imaginaire Tryphon, avec lequel il a une disputation imaginaire, c'est la première disputation juive-chrétienne qui nous soit parvenue, il déclare, n'est-ce pas, qu'il y a encore aujourd'hui de son temps, c'est-à-dire aussi à la fin du IIe siècle, après la révolte de Bar Corba, à peu près la même époque qu'Irénée finalement, disait qu'il y a encore qui croient dans le millénium. Lui n'y croit pas, mais enfin, il considère que c'est une vue qui est valable. Enfin, ça montre que déjà, le chrétien d'origine païenne qu'il était avait aussi déjà pris pas mal de champ, comme beaucoup de chrétiens d'origine païenne, de cette idée qui était une superstition juive, d'après ce qu'il nous faut croire. Eh bien, alors, la durée de ce temps varie. Dans ce sens que certains y voient un chiffre symbolique dans les 1000 ans. Mais la plupart des prémillénaristes prennent les 1000 ans au sens littéral et considèrent qu'il sera véritablement un règne de 1000 ans, comme c'est le cas d'ailleurs en général dans la tradition juive également. Alors la grande idée par rapport par exemple au post-millénariste, c'est que ce règne de paix et de justice sera instauré non par le progrès ni par les efforts des hommes, y compris par les chrétiens, mais par des événements catastrophiques. Pardon. Ça, c'est justement l'idée de base. Dieu lui-même instaurera ce royaume après une période de jugement qui sera marquée par des catastrophes terribles qui manifesteront la colère de Dieu sur les hommes. Alors, une des grandes raisons qui a amené, qui conduit encore aujourd'hui, nombre de chrétiens à rejeter le prémillénarisme, c'est qu'il fait une place trop grande à Israël. Et que faisant une place trop grande à Israël, il diminue d'autant la place de l'Église. Voilà, si vous voulez, c'est tout le débat. Tout le débat, finalement, prémillénarisme, amillénarisme, postmillénarisme, amillénarisme, contre prémillénarisme, tourne autour de la question d'Israël, en fin de compte. Je crois que c'est comme ça qu'il faut voir les choses. Et on accuse les kyliastes, on accusait déjà les kyliastes à l'époque d'Irénée et de Justin, d'accorder une trop grande place à Israël. L'idée que le Messie sera le roi d'Israël à la fin, qu'il instaurera une paix universelle de nature politique, finalement, par l'intermédiaire du peuple d'Israël, n'est pas acceptable. Et même si l'Écriture prend soin d'ajouter que l'Église aussi règnera avec le Messie. Ils régneront avec le Messie pendant 1000 ans, c'est écrit d'une noir sur blanc. Mais l'Église ne veut pas partager ce règne ni cette autorité avec Israël. Elle veut cette autorité et ce règne pour elle et pour elle seule. Et c'est ainsi, par exemple, que certains écrivent « Nulle part il n'est dit en Romains 11 que, pardon, il n'est dit que Romains 11 sera accompli dans le millénium. » Et non. Eh bien, alors, quand ce sera accompli? Si ce n'est pas accompli dans le millénium, je voudrais bien qu'on m'explique quand ce sera accompli. Alors, certains disent, certes, Israël a un rôle réduit à jouer dans ce temps, mais à la fin, il sera absorbé par l'Église. On revient toujours à ça. Certains vont jusqu'à dire que le Messie n'avait strictement aucune intention d'établir un royaume politique lors de sa première venue, mais instaurer le royaume dans les cœurs, c'est ce que nous disions tout à l'heure, et qu'il sera... C'est un royaume qui est offert à tous, mais que chacun se détermine. Bon, c'est pas entièrement faux, mais enfin, c'est trop limité. Pour les prémillénaristes, évidemment, Israël a une grande importance, et ça a été le mérite de Darby qui a eu bien des démérites en dehors de celui-là. Ça a été le mérite de Darby et de Scofield de ressouligner l'importance d'Israël. Maintenant, évidemment, la critique que l'on peut faire à ces hommes, c'est que, justement, ils ont, peut-être par réaction contre les autres systèmes, insisté d'une manière peut-être un peu trop forte sur la discontinuité entre l'Église et Israël. Et la discontinuité entre les deux testaments. Tout ça, c'est un équilibre subtil. Entre l'ancienne et la nouvelle alliance, il y a continuité. Mais il y a aussi discontinuité. Bon, tout est dans l'équilibre. L'idée de base de Scofield, c'est qu'à la fin, Israël se tournera vers Dieu et par conséquent, réintégrera tout son héritage spirituel, mais aussi matériel, et donc son pays. Les nations seront contraintes de servir Israël et se convertiront à sa foi en Jésus le Messie. Et c'est ça qui est difficilement acceptable. Dans l'avenir, Israël sera le peuple de Dieu et le salut qui est à venir est le salut d'Israël qui passera à toutes les nations par l'intermédiaire d'Israël. Scofield constate avec raison qu'il n'y a pas de prophétie claire de l'Église dans l'Ancien Testament. Ça, c'est absolument indiscutable. Et que l'Ancien Testament, et même le Nouveau Testament, s'occupe essentiellement d'Israël. En tout cas, c'est vrai en ce qui concerne la prophétie. Parmi les chefs de file de l'école prémillénariste, outre Scofield et Darby, il faut nommer un certain Lassor, qui était aussi un Américain, en deux mots. Là, plus loin, S-O-R, Sor. La Bible constate la sort, présente Israël comme quelque chose qui appartient à Dieu d'une manière personnelle. Et il n'est donc pas possible d'identifier l'Église avec Israël. Et alors il s'oppose à cette idée qu'on trouve par exemple chez Allen, l'interprétation de Genèse 11, où il nous est dit ceci, Abraham deviendra un grand peuple. Je ferai de toi un grand peuple, une grande nation. Goy Gadol. Et tu seras le père d'une multitude de goyim. Alors, nous dit Allen, dès le départ, il n'y a pas de différence entre Israël et les nations. Abraham deviendra le père d'un goy et de goyim, donc le pluriel. Et finalement, dit Allen, le but de Dieu, c'est la création d'un homme nouveau, tel qu'on le trouve défini dans Éphésiens, dans l'Épître aux Éphésiens, à partir des Juifs et des Païens, donc l'Église, de telle sorte qu'il n'y a plus de distinction entre Israël et les nations, et qu'au temps de la fin, il ne subsistera que la seule famille humaine rachetée. Voilà. Ça, c'est le système qu'on trouve à peu près partout. Seulement, quand on lit le texte de la Genèse, on se rend compte que cette interprétation-là ne tient pas. Et qu'au contraire, Dieu fait une différence entre le goy, qui est le mot peuple tout simplement, que deviendra Israël. Le mot goy n'a pas encore le sens qu'on lui donne aujourd'hui dans le judaïsme moderne, ça veut dire du non-juif, n'est-ce pas ? Mais l'Assor, finalement, constate que les amillénaristes lisent trop de choses dans un seul texte. Et que ce n'est pas du tout ce que ça veut dire, au contraire, que Dieu dit à Abraham qu'il fera de lui un peuple qui sera un peuple mis à part. D'autre part, pour l'Assor, la raison pour laquelle Israël n'est pas l'Église et ne se confond pas avec elle est christologique. Que Israël et l'Église ont des vocations voisines, c'est vrai, mais pourtant qu'ils ne se confondent pas. Et que l'homme nouveau, qui est créé dans Éphésiens, à partir des Juifs et des Païens, est quelque chose qui est différent d'Israël, puisque Paul dira ceci, « Ne soyez en scandale, ni à l'Église, ni à Israël, ni aux Juifs, ni aux Païens. » Donc, Paul constate que de son temps, l'humanité est divisée en trois catégories, les Juifs, les Païens et l'Église. Par conséquent, la naissance de l'Église ne fait pas disparaître l'identité d'Israël. Paul appelle Israël, dans toutes ses épîtres, aussi bien les Juifs qui croient en Jésus que ceux qui n'y croient pas. Alors vous me direz, il y a le seul texte de Romains 9. Tous ceux qui sont d'Israël ne sont pas Israël, mais justement, tous ceux qui sont Israël, Paul ne leur nie pas qu'ils sont Israël, mais ils ne sont pas Israël dans le sens qu'ils n'ont pas répondu à la vocation d'Israël. Mais ce n'est pas pour autant qu'ils cessent de l'être. Paul fait la différence là entre le royaume physique et le spirituel. Mais même cet Israël-là n'est pas assimilé avec Paul, par Paul à l'Église. Il n'est qu'une partie de l'Église, mais il n'est pas toute l'Église. Donc Israël et l'Église sont deux entités distinctes pour lesquelles Dieu a un plan quelque peu différent, bien que voisin. Et c'est vrai que dans l'état éternel, l'Église et Israël auront un même destin, mais quand on lit Apocalypse 7 en particulier, on peut se demander s'ils seront pour autant confondus. Il est intéressant de noter que dans la Nouvelle Jérusalem, il y a à la fois le nom des 12 apôtres de l'Église, mais aussi le nom des 12 patriarches. Comme si, eh bien, il y avait cette entité qui restait, et n'importe comment, qui, si quelque chose doit être absorbé, si une entité doit être absorbée par l'autre, est-ce que c'est Israël qui est absorbé par l'Église, ou est-ce que c'est l'Église qui est absorbée par Israël, dans la mesure où l'état final, c'est la Nouvelle Jérusalem, où nous retrouvons les caractéristiques, justement, de ce qui avait été promis à Israël. Alors, là aussi, on peut mettre un point d'interrogation. Les prophéties de l'Ancien Testament, dit l'Assor, peuvent être lues de deux manières. D'abord d'une manière littérale. Et il nous dit, il ne faut jamais oublier la manière littérale. Quand on a fait ça, effectivement, on peut ensuite, si l'on veut, spiritualiser et appliquer à l'Église un certain nombre de ces prophéties-là, mais en prenant bien garde de dire qu'il s'agit là, justement, d'une allégorisation et d'une spiritualisation. Par conséquent, que ce n'est pas le véritable sens. Alors, qu'on interprète l'Ancien Testament par le Nouveau Testament, oui, mais à condition de ne pas ignorer l'Ancien Testament dans son contexte. Et sans oublier l'origine des textes. Ça me paraît très sage et ça me paraît tout à fait fondamental. Interpréter par le Nouveau Testament, ça veut dire quoi? Ça veut dire interpréter les prophéties dans leur accomplissement dans le Messie. Voilà. Ce qu'a fait Jésus, ce qu'ont fait les apôtres. Ce que Paul déclare quand il dit que Jésus est la fin de la Torah. Alors, on interprète tout en disant « Ah, ben donc il met fin à la Torah, tant qu'on la met de côté, on la brûle, on n'en a plus besoin. » Mais le mot « telos » en grec signifie le but. Comme on dit, à quelle fin faites-vous ça? Dans quel but? Et il faut traduire non pas « le Messie est la fin de la Torah », mais il est le but de la Torah. Ça change tout. Et la sœur nous dit aussi une chose intéressante, c'est qu'on veut souvent ignorer que le Nouveau Testament cite l'Ancien Testament comme une application et non pas comme une interprétation. Interpréter signifie qu'il faut laisser le contexte de côté. Tandis que pour les auteurs du Nouveau Testament, ce n'est pas une interprétation de l'Ancien Testament qu'ils font, c'est une application. Ceci arriva afin que s'accomplisse ce qui avait été écrit par le prophète. Ce n'est pas une interprétation du tout, c'est une application. Voilà ce qui est écrit et voilà ce qui s'est accompli. Donc ceci est l'accomplissement de cela. Car à quoi servirait l'Ancien Testament, s'il ne pouvait pas être compris par lui-même? On est à ce moment-là exactement dans la situation des Mormons ou des témoins de Jéhovah qui nous disent que la Bible ne peut pas être comprise sans le livre de Mormon ou sans les interprétations des témoins de Jéhovah. Et avec raison, je dis avec raison, les Juifs font aux chrétiens ce reproche. Vous tordez le sens de nos Écritures. Ils ont raison. Ils ont mille fois raison. Car si le Nouveau Testament change le sens de l'Ancien, ça veut dire que soit l'Ancien Testament, soit le Nouveau Testament n'est pas crédible. Dans un raisonnement de pure logique. Autre point, justement, qu'avance la sœur, c'est le problème de la Nouvelle Alliance. Et il pose la question, à partir de Jérémie 31, avec qui la Nouvelle Alliance a-t-elle été conclue? La réponse de Jérémie est très claire. « Voici, dit le Seigneur, les jours viennent où je ferai avec la maison d'Israël et la maison de Juda une alliance nouvelle. » C'est clair. Jamais il n'a été dit « Je ferai avec l'Église une alliance nouvelle. » Non, je ferai avec la maison d'Israël et avec la maison de Juda une alliance nouvelle. Alors nous dit Allen et tous les amis de Lénaris, non, c'est pas Allen, c'est un certain Lod qui dit ça, enfin c'est aussi quelqu'un de cette école, disons. Lod nous dit « Oui, mais ce passage-là a été réinterprété par le Nouveau Testament pour s'appliquer à l'Église. » Et il cite Hébreux 8. Où il est écrit que cette nouvelle alliance rend l'ancienne obsolète. Mais quand on lit attentivement Hébreux 8, la seule chose qui nous est dite, c'est que cette alliance ancienne a été remplacée par la nouvelle, mais non pas que elle a été conclue avec quelqu'un d'autre qu'avec Israël. Elle nous dit simplement que l'ancien système des sacrifices n'est plus valable, c'est la seule chose qui nous est dit. Mais non pas que cette alliance n'a pas été conclue avec Israël. C'est tellement loin de la pensée de l'auteur qu'il écrit justement à dire. On oublie qu'on écrit à des juifs. Justement, pour éviter de penser qu'il s'agit de juifs, on a changé le terme de juif par hébreu. Ça fait moins juif. C'est gênant. Et c'est le frère Stern qu'on a rencontré en Israël, Christine était avec nous, hein, qui dans son Nouveau Testament a écrit ceci, sa traduction est écrite, donc épître aux juifs messianiques. Mais il n'a pas lésiné. Bon, c'est un peu fort, je trouve. Mais il a raison. Il a fondamentalement raison. C'est beaucoup plus parlant, n'est-ce pas ? Bien. Alors maintenant aussi, la sorte s'en prend avec à l'idée que le baptême des enfants a remplacé la circoncision. Alors ça, là aussi, c'est quelque chose qui est très, très fort pour lui, Colossiens 2, verset 11. Bon, il constate d'abord que c'est l'unique passage où la circoncision est plus ou moins assimilée avec le baptême. Mais Paul ne dit pas dans ce texte que le baptême est l'antitype de la circoncision. Au contraire, Paul précise que la régénération précède le baptême, que c'est une identification à la mort et à la résurrection de Jésus, et que, en fait, le baptême suit la circoncision du cœur et ne la remplace pas. Et la sœur nous dit ceci, de manière très juste, et ça me paraît convaincant. Dieu n'a fait d'alliance qu'avec Israël. C'est tout. Si l'on accepte l'alliance avec Noé, à partir d'Abraham, les seules alliances que Dieu a conclues, c'est avec Israël. Alors les païens, eh bien les païens, par un acte souverain de la grâce de Dieu, sont inclus dans l'alliance qui a été faite avec Israël. La nouvelle alliance a été faite avec Israël, et dans sa grâce, Dieu a permis que comme les branches de l'olivier sauvage branchées sur l'olivier naturel, tu es une greffe étrangère. Et si jamais tu branches, comme ils ont branché, ce qu'a bien compris Calvin d'ailleurs, n'est-ce pas ? Eh bien toi aussi tu seras retranché comme ils l'ont été. Et avec d'autant moins, comment dirais-je, de miséricorde, que justement toi tu es un élément étranger dans cette alliance-là. Alors, la plupart des théologiens de l'alliance sont évidemment partisans du baptême des enfants, ça nous l'avons vu, justement parce qu'ils font une assimilation avec la circoncision. Mais il y a aussi des baptistes qui croient en cette théologie et des gens qui sont donc de tradition baptiste, pourrait-on dire. Les prémillénaristes font aussi une différence entre l'Église et le royaume. Pour eux, ces deux réalités ne se confondent pas. Pour eux, le royaume est à la fois présent et futur. J'emploie d'ailleurs le mot « règne » plutôt que le royaume. C'est vrai qu'il y a d'abord création d'une entité sur laquelle Dieu règne. C'est l'Église. Mais il y a trois étapes de la concrétisation de ce royaume. Le domaine actuel, qui est le domaine du salut individuel, où des individus acceptent volontairement le règne de Dieu, ça veut dire l'autorité de Dieu sur leur vie. Ça, c'est le salut, c'est l'état actuel. Deuxièmement, le millénium, qui sera ce règne de Dieu étendu à toute créature de manière autoritaire, et c'est la différence avec aujourd'hui, ce règne il n'est que volontaire, pendant le millénium il sera autoritaire, il l'épêtera avec une verge de fer, et puis enfin le royaume éternel dans le nouveau ciel et la nouvelle terre. Mais, disent les prémillénaristes, sans une étendue, sans, comment dirais-je, un espace, parler de royaume n'a pas de sens. Et par conséquent, parler de règne ou de royaume il y a différentes significations dans la Bible. D'abord, il y a l'affirmation que Dieu règne. Dieu règne sur toute chose. Dieu est le roi de l'univers, il est le roi de la création. Ça veut dire qu'il la dirige. Il dirige sa création. Elle n'échappe pas à son contrôle. Il la contrôle totalement. Et quand les psaumes disent « l'Éternel règne », c'est dans ce sens-là. C'est une réalité présente et c'est aussi une réalité qui sera encore plus forte dans le futur. Deuxièmement, le règne du Seigneur, c'est aussi Israël lorsque le Seigneur appelle Israël. Israël est le peuple de Dieu, le peuple sur lequel il règne, par l'intermédiaire de son roi, de son oint, de son messie, si j'ose dire. Troisièmement, depuis la venue de Jésus, c'est ce règne volontaire qui est accepté par ceux qui se tournent vers Jésus dans la foi et qui acceptent que le Seigneur, par l'intermédiaire de Jésus, soit le roi de leur vie, dirige leur vie, qu'ils ne veulent plus diriger leur vie eux-mêmes, mais laisser le Seigneur, au Seigneur le soin de les diriger. Il est celui qui règne sur eux. Et dans ce sens, l'Église, c'est vrai, est déjà un avant-goût du royaume, et c'est pourquoi il est question de l'évangile du royaume, est déjà le noyau, un des noyaux du royaume. Et puis enfin, donc, le royaume qui est à venir, nous l'avons vu, avec le millénium et le règne éternel. Bien, maintenant, il y a un autre problème aussi, et ça, les prémillénaristes patouillent pas mal. Bon, c'est la fameuse parabole des vignerons. Il y a deux textes. La parabole des vignerons et la parabole aussi des conviés. La parabole des conviés, vous savez, où Jésus donc parle du roi qui avait fait des noces pour son fils, les conviés qui n'ont pas voulu venir. Bon, il envoie chercher donc tous les aveugles, les mendiants, etc. Bon, la conclusion est celle-ci. C'est pourquoi le royaume, les fils du royaume seront jetés, il en viendra de l'Orient, de l'Occident, du Nord, du Sud, et les fils du royaume, ils se mettront à table avec Abraham et tous les prophètes dans le royaume de Dieu, et les fils du royaume seront jetés dehors. Donc l'interprétation de la parabole apparaît très clairement. Les invités, c'était les Juifs, ils se refusent d'entrer dans le festin, donc... Le roi envoie chercher des gens qui ne sont pas dignes, en quelque sorte, d'entrer dans ce genre-là, qui sont les païens. Bon. Ça, l'interprétation de cette prophétie est très claire, c'est vrai. Mais les fils du royaume, donc, les juifs, tous les juifs seront rejetés, et il ne restera que les païens. Voilà la conclusion à laquelle on arrive. Ça, c'est aller au-delà de ce qui est écrit. C'est vrai qu'il y aura... une bonne part des Juifs, et notamment des Juifs de l'époque de Jésus, qui ayant refusé en toute connaissance l'Évangile, eh bien, n'y auront pas part. Ça, c'est une évidence. Et leur faux pas, comme dira l'apôtre Paul, permet à des gens qui n'y avaient pas droit, les païens qui viendront de l'Occident, du Nord, du Sud, etc., se mettront à table avec les patriarches. Bon. Or, qui sont les patriarches ? Les goïms ou des Juifs ? Les prophètes, et les prophètes, quoi, c'est des Zoulous, sûrement, ou c'est des Javanais. Bon. Et les apôtres, eux, c'est aussi sûrement des Tchadiens, ou bien des Chiliens, des Patagonais, sûrement. Bon. Alors, on voit bien que cette interprétation-là, elle ne tient pas. Deuxième parabole, c'est la parabole des mauvais vignerons, vous connaissez. Le roi qui envoie ses serviteurs chercher le fruit de la vigne, les vignerons refusent, ils tuent, ils battent les envoyés, et finalement le roi envoie son fils, et quand les vignerons voient venir le fils, ils disent, voilà l'héritier, tuons-le, l'héritage sera à nous, ils le tuent, etc. Bon. Alors Jésus pose la question à ses auditeurs, que fera le maître de ces vignerons ? Il viendra, il les mettra en pièces, etc. Bon, n'avez-vous pas lu ce qui est écrit, la pierre qui a été rejetée, etc. Jésus cite. C'est pourquoi, alors voilà, le royaume vous sera enlevé et sera donné à une nation qui en portera le fruit. Alors, l'interprétation de la prophétie est claire. Les vignerons, c'est le peuple d'Israël. Et donc, le royaume va leur être enlevé et donné à une nation qui en portera le fruit, l'église des païens. Voilà, ça c'est l'interprétation traditionnelle qui traîne partout. Il y a deux petits problèmes par rapport à cette interprétation. C'est que personne ne dit ce qu'est le royaume et ce qu'est la vigne. Et puis deuxièmement, il y a une phrase aussi de Jésus sur laquelle on passe, on glisse rapidement. C'est que les pharisiens et les sadducéens murmurent contre Jésus, mais n'osent pas rien faire, parce qu'ils craignent la foule, car la foule avait compris que c'était pour eux, c'est-à-dire pour les pharisiens et les sadducéens, que Jésus avait dit cette parabole. Très intéressant, on ne s'est jamais posé de savoir qu'est-ce que la foule avait compris. Si l'interprétation, la première, était bonne, le royaume sera enlevé à toute la nation d'Israël. La foule ne faisait-elle pas partie de la nation d'Israël? Or, la foule a compris manifestement d'une manière différente de nos braves théologiens. Elle a compris que la parabole était dirigée contre les pharisiens et les sadducéens. Et maintenant, si nous reprenons la parabole en dehors de toute idée préconçue, qu'est-ce que nous voyons? La vigne. Bon, la vigne, Ésaïe 5. Mon bien-aimé avait une vigne sur un coteau fertile, etc. Le plan qu'il chérissait, quelle était-elle? C'est toute la maison d'Israël, dit le prophète. Parler de la vigne à une foule de juifs qui connaît l'écriture, c'est évidemment dire la vigne c'est Israël. Dieu a planté une vigne, son royaume, sur laquelle il règne. Et cette vigne, il l'a fermée à des vignerons. Ça veut dire ce sont les chefs d'Israël. Les vignerons, ce n'est pas le peuple d'Israël tout entier, ce sont les chefs du peuple, justement les pharisiens et les sadducéens. Qui a persécuté les prophètes, qui sont symbolisés justement par les méchants ouvriers, les envoyés du roi, justement les vignerons, les chefs du peuple. Qui va tuer le fils pour pouvoir posséder l'héritage, continuer à régner sur l'héritage? Pourquoi les chefs du peuple ont-ils livré Jésus? L'Écriture est parfaitement claire, parce qu'ils étaient jaloux de lui, parce qu'ils ne voulaient pas justement perdre leur influence sur le peuple. C'est très clairement dit. Alors, tuons-le et l'héritage sera à nous. Et c'est pourquoi le royaume, le règne, la domination sur le peuple d'Israël, c'est ça, ça veut dire le royaume. Votre domination sur le peuple vous sera enlevée, à vous les sadducéens et les pharisiens, et sera remise à un peuple qui en donnera du fruit. Eh oui, quelle est cette ethnée qui en rendra le fruit? Pourquoi Jésus a-t-il, pensez-vous, institué 12 apôtres? Pourquoi 12? Pourquoi pas 11? Pourquoi pas 13? Même après la mort de Judas, il a fallu en rajouter un 12e. À cause des 12 patriarches, qui représentent les 12 tribus. Et Jésus dit à ces mêmes apôtres, vous serez assis sur 12 trônes pour juger, ça veut dire pour diriger les 12 tribus d'Israël. Très clair. Alors, disons, les apôtres, ça représente l'Église. Oui, d'une certaine manière. Mais ça ne veut pas dire qu'Israël est rejeté pour autant. Ça veut dire qu'en tout cas, la partie juive de l'Église dirigera Israël au dernier temps et en apportera le fruit. Et la Sœur nous dit ceci, si Israël avait cru en Jésus, il aurait pu abattre Rome, non pas par les armes, comme pensaient les zélotes, mais par sa moralité supérieure. Si Israël s'était repenti, et le royaume des cieux serait venu, seulement il y aurait eu un drame terrible. C'est qu'il n'y aurait pas eu de païens qui seraient sauvés à ce moment-là. Et là, nous pouvons redire l'expression d'Augustin pour la faute d'Adam, et nous la disons pour le faux pas d'Israël, Félix culpa. Bienheureuse faute, bienheureux faux pas, qui a retardé la venue du royaume jusqu'à nos jours, et qui a permis justement aux païens que nous sommes d'entrer dans cette alliance conclue avec Israël, et par conséquent d'avoir part au salut qui avait été destiné à Israël, mais qui est offert aussi en Jésus maintenant, grâce au faux pas d'Israël, à toutes les nations. Voilà ce qu'on peut dire, on va s'arrêter là pour ce soir.
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2: Bonjour à tous, je suis Raphaël Mambou. Que Jésus vous bénisse, qui que vous soyez, où que vous soyez. Le nom de cette émission est Venez à Jésus. C'est une grâce, c'est un honneur, c'est un privilège de pouvoir vous retrouver encore aujourd'hui autour de la parole de Dieu pour partager quelques versets bibliques sur la restauration. C'est notre 10e émission et je bénis grandement le Seigneur pour cela. Avant d'aller plus loin, je voudrais vous inviter à prier, à baisser la tête dans la prière afin de remettre le reste des 30 minutes entre les mains du Seigneur. Prions. Père éternel, au nom de ton Fils Jésus-Christ, nous venons devant toi. Nous venons te demander pardon pour nos péchés, nous venons te dire merci pour la grâce et la miséricorde que tu nous fais en Jésus-Christ. Nous voulons te dire merci pour le salut qui se trouve en Jésus-Christ. Seigneur, nous voulons entendre ta parole encore une fois aujourd'hui et nous voulons que tu nous guides, que tu nous inspires, que tu nous instruises sur la restauration, Seigneur. Car tu veux nous restaurer, car la restauration fait partie de ta volonté. Merci Père, au nom de ton Fils Jésus-Christ, nous avons ainsi prié. Amen. La restauration. Nous avons défini la restauration comme l'action consistant à restaurer, c'est-à-dire remettre en place un état précédent qui a été altéré. Remettre en place un état précédent qui a été détruit, qui a été rongé, qui a été abîmé, qui a été gâté par des circonstances, par nous-mêmes, par l'ennemi, par la vie. Dieu nous dit qu'il peut nous restaurer. Donc la restauration est possible, la restauration est biblique. Quelle que soit la profondeur de la destruction, quelle que soit la hauteur du problème, Dieu veut vous restaurer. Jésus dira dans Jean 10, verset 10, « Je suis venu afin que mes brebis aient la vie. » J'aimerais bien qu'on le relise. Jean 10, verset 10. Le voleur ne vient que pour dérober, égorger et détruire. Moi, je suis venu afin que les brebis aient la vie et qu'elles soient dans l'abondance. Avant Jésus-Christ, il n'y avait pas de vie. Lorsque quelqu'un qui n'a pas de vie passe de l'état de mort à l'état de vie, la Bible appelle ça restauration. Et Jésus-Christ n'est pas venu seulement nous restaurer dans notre relation avec le Père. Jésus-Christ n'est pas venu seulement nous restaurer entre Dieu et nous. Mais il est venu nous restaurer dans tous les domaines de notre vie, que ce soit dans l'âme, que ce soit dans le corps, que ce soit dans l'esprit. Psaume 23, verset 4 nous dit « L'Éternel restaure mon âme ». Jean 1, l'épître de Jean, Jean 3, verset 2. Bien-aimé, je souhaite que tu prospères à tous égards et sois en bonne santé comme prospère l'état de ton âme. Je souhaite que tout ce qui a été détruit dans ta vie soit rebâti. Si ce n'est pas la restauration, alors c'est autre chose. Dieu veut que vous soyez restaurés. Qui que vous soyez, quelle que soit votre origine, quel que soit l'état de destruction de votre vie, que ce soit du point de vue économique, politique, militaire, que ce soit dans vos affaires, dans votre commerce, dans votre entreprise, dans votre ministère. Dieu souhaite que tout soit restauré. C'est possible. Absolument biblique, la restauration. Ézéchiel 37. Ézéchiel 37, versets 1 à 10. Ézéchiel 37, versets 1 à 10. Vous y êtes? Je viens d'arriver. Ézéchiel 37, versets 1 à 10. La main de l'Éternel fut sur moi, et l'Éternel me transporta en esprit et me déposa dans le milieu d'une vallée remplie d'ossements. Il me fit passer près d'eux, tout autour, et voici, ils étaient fort nombreux à la surface de la vallée, et ils étaient complètement secs. Il me dit, « Fils de l'homme, ces os pourront-ils revivre ?» Je répondis, « Seigneur éternel, tu le sais. » Il me dit, « Prophétise sur ces os et dis-leur, ossements desséchés, écoutez la parole de l'Éternel. » Ainsi parle l'Éternel, le Seigneur, à ses eaux. Voici, je vais faire entrer en vous un esprit et vous vivrez. Je vous donnerai des nerfs, je ferai croître sur vous de la chair, je vous couvrirai de peau, je mettrai en vous un esprit et vous vivrez, et vous saurez que je suis l'Éternel. Je prophétisais selon l'ordre que j'avais reçu, et comme je prophétisais, il y eut un bruit. Et voici, se fit un mouvement, et les os s'approchèrent les uns des autres. Je regardai, voici, il leur vint des nerfs, de la chair crue, et la peau les couvrit par-dessus. Mais il n'y eut point en eux d'esprit. Il me dit, Dieu, prophétise et parle à l'esprit. Prophétise, fils de l'homme, et dis à l'esprit. Ainsi parle le Seigneur, l'Éternel, l'esprit vient des quatre vents. Souffle sur ces morts et qu'ils revivent. Je prophétisais selon l'ordre qu'il m'avait donné, et l'Esprit entra en eux, et ils reprirent vie et se tinrent sur leurs pieds. C'était une armée nombreuse, très nombreuse. La restauration. Nous avons dit la première étape pour une vie de restauration, d'abord donner sa vie à Jésus-Christ. Deuxième étape, de rejeter le mensonge, de rejeter le péché comme preuve de notre appartenance à Jésus-Christ. Troisième étape dans une vie de restauration, c'est de confesser, de professer, de déclarer les paroles de Dieu dans notre vie de tous les jours. Et la vision des ossements dans Ézéchiel 37, de 1 à 10, Dieu prend son serviteur. L'emmène dans une vallée où il n'y a que désolation et mort. L'ennemi ne vient que pour voler, égorger et détruire. Ça, ce que nous avons lu là, c'est l'œuvre, c'est le fruit de l'ennemi, c'est le fruit de Satan. Voilà tout ce qu'il sait faire. Il détruit, il tue, il égorge et il détruit. Il nous est dit, au verset 2, ils étaient complètement secs. Donc, ils n'étaient pas simplement mortes, ces personnes. Mais elles avaient séché, on leur avait tout pris, absolument tout pris. Mais il ne restait que les os. Mon frère, ma sœur, s'il vous reste quelque chose, même si c'est sec, même s'il n'y a plus rien, mais le fait qu'il reste une chose, avec cette chose-là, lorsque vous allez prophétiser, lorsque vous allez déclarer la parole de Dieu, ces choses vont reprendre vie. Ces choses vont être restaurées. Dieu montre à son prophète des choses qui sont humainement impossibles à rétablir. Parce qu'il pose la question. Ézéchiel, est-ce que ces os peuvent revivre? En d'autres termes, est-ce que la restauration est possible? Ézéchiel dit, mon Dieu, je ne sais pas. C'est toi seul. Parce que ce que moi je vois me dépasse. Ça dépasse ma science, ça dépasse ma connaissance, ça dépasse mon niveau, oui. Dieu n'est pas limité, mon frère, ma soeur. Le médecin peut vous dire que c'en est terminé pour vous. Et même l'homme de Dieu peut vous dire par expérience dans le ministère, ces choses-là ne changent pas. J'ai une bonne nouvelle pour vous. Dieu dit parle, prophétise, confesse, déclare la parole de Dieu dans votre vie de tous les jours. Observez que Dieu dit à Ézéchiel, parole de Dieu dans votre vie de tous les jours. Observez que Dieu dit à Ézéchiel ce qu'il doit

parole sur ces paroles, sur ces vies de destruction, sur ces ministères de destruction, sur ces ministères, sur ces églises détruites. Confesse la parole de Dieu. Mon frère, ma sœur, c'est une bonne nouvelle que je suis venu vous annoncer aujourd'hui. Quel que soit le niveau de destruction, confessez la parole de Dieu. Ne confessez pas la réalité. Rappelez-vous, nous avons dit que confesser, c'est répéter des mots que nous avons entendus soit par quelqu'un, soit lus quelque part. Dieu veut que nous confessions sa parole. C'est ça qu'il dit à Ézéchiel, répète mes mots. Et Ézéchiel va répéter mot pour mot. Et lorsque la première étape où les os vont commencer à se remettre en place, la chair va commencer à sortir, la peau va commencer à se placer, et c'est qu'elle remarque, en fait, tout semble être revenu à la vie, mais l'essentiel n'est pas là, c'est-à-dire il n'y a pas de vie. Alors Dieu dit à Ézéchiel, dis à l'esprit que la vie revienne. Parle. Nous avons lu dans Genèse 1, verset 1, où il est dit l'esprit, Genèse 1, verset 2, l'esprit de Dieu se mouvait au-dessus. L'esprit de Dieu est là et il n'attend que les paroles que vous allez prononcer. Vous êtes aujourd'hui ce que vous avez déclaré hier. Vous serez demain ce que vous déclarez aujourd'hui. Vos paroles, Dieu peut les utiliser pour vous bénir. Vos paroles, le diable peut utiliser vos paroles pour vous détruire. En fait, les instruments que vous donnez, que nous donnons, vous et moi, à l'esprit pour travailler dans nos vies, les instruments, les matières premières que nous donnons au monde spirituel pour travailler, soit pour nous, pour travailler, soit contre nous, ce sont les paroles que nous sommes en train de prononcer. Ce que vous prononcez vous détruit ou ce que vous prononcez vous restaure. Moi, j'ai choisi de déclarer la parole de Dieu dans ma vie de tous les jours. Proverbe 18, verset 21. Proverbe 18, verset 21. La vie et la mort sont au pouvoir de la langue. Quiconque l'aime en mangera les fruits. Restaurer, remettre en place un état précédent qui a été détruit. Vous voulez être restauré dans votre mariage. Vous voulez être restauré dans vos fiançailles. Vous voulez être restauré dans vos études. Vous voulez être restauré dans votre travail. Vous voulez être restauré dans votre commerce. Vous voulez être restauré dans votre entreprise. Vous voulez être restauré dans votre ministère, dans votre église, dans la société. Vous voulez que le pays soit restauré. Vous voulez que la nation soit restaurée. Alors, confessez la parole de Dieu dans tous ces domaines. Le jour comme la nuit. Le jour comme la nuit. Peu importe le temps que ça va prendre. Dans le cas d'Ézéchiel, dès qu'il a parlé, les choses ont commencé à changer. Mais peut-être dans votre cas, ça peut prendre une journée. Dans mon cas, ça peut prendre une semaine. Dans le cas d'autres, ça peut prendre un mois, une année, 10 ans. Ça ne change rien. Si ce sont des paroles bibliques, si Jésus-Christ est votre Seigneur et que vous marchez en nouveauté de vie, peu importe le temps que vous prenez pour confesser, ces choses vont se réaliser. Avant de commencer notre ministère au niveau des médias, de la radio, j'ai prié, j'ai confessé la parole de Dieu pendant 2 ans. Pendant 2 ans. C'était pas facile. J'avais l'impression que les choses n'allaient pas marcher. Mais qu'est-ce qui m'a encouragé à persévérer? C'est parce que quelque temps avant, quelque chose comme 2 ans encore avant, disons plutôt 17 mois avant, j'avais eu un travail parce que j'avais mis en marche ces principes que je suis en train de parler avec vous. J'avais démissionné, c'est vrai que c'était une bêtise, j'étais tellement énervé. Ce sont des choses qu'il ne faut pas faire, que je ne vous recommande pas de prendre une décision sous l'effet de la colère. Et dès que j'ai quitté, le Seigneur me montrera, je venais de finir l'Institut biblique, dès que j'ai quitté, le Seigneur me montrera ce à quoi il voulait que j'évolue. Et j'ai demandé pardon à Dieu. Et je ne savais plus quoi faire. Il m'a demandé de remettre en marche les mêmes principes que j'avais mis en marche quelques mois en arrière. Et 2 ans plus tard, j'ai décroché un autre travail. Et Dieu a

0: commencer à financer notre ministère. Aujourd'hui, Dieu a ouvert des portes sur une dizaine de radios. Et vraiment, je bénis le Seigneur pour cela. Mais je ne suis pas un homme plus spécial que les autres. Arrêtons de confesser des paroles de malédiction dans notre vie de tous les jours. La mort et la vie sont au pouvoir de la langue. La bénédiction comme la malédiction. Le succès comme l'insuccès. La victoire comme l'échec sont au pouvoir de votre langue. Ce que vous dites influence votre vie. Je suis tenté de dire que votre parole, votre langue sont le gouvernail de votre vie. Ne dites pas n'importe quoi. Ne confessez pas n'importe quoi. Deutéronome 30, verset 19. Deutéronome 30, verset 19 dit: je prends aujourd'hui à témoin contre vous le ciel et la terre. J'ai mis devant toi la vie et la mort, la bénédiction et la malédiction. Choisis la vie afin que tu vives, toi et ta prospérité. Et Proverbe 18, verset 21 nous dit, la vie et la mort sont au pouvoir de la langue. Vous n'avez qu'à relier ces deux versets. C'est comme si Dieu vous disait, choisissez entre la vie et la mort. Et il vous dit, la vie et la mort sont au pouvoir de votre langue. C'est vous qui choisissez, dans votre manière de parler. Oh, ma femme là, c'est vraiment une idiote. Oh, mon mari là, c'est vraiment un vaurien. Eh bien, vous déclarez des choses que les esprits, que dans le monde spirituel, le monde angélique, prend et récupère contre vous. Vous dites que vous êtes une femme bénie en Jésus-Christ. Vous dites que votre mari est béni en Jésus-Christ, que votre foyer est béni en Jésus-Christ. Eh bien, le monde spirituel, le monde angélique, les anges prennent vos paroles. Des anges qui servent Dieu prennent vos paroles et retournent ça bénéfiquement contre vous. Oui, je l'ai vu dans ma propre vie. À force de déclarer des bonnes choses, il s'est mis en place dans ma vie des circonstances. On aurait dit, c'est comme si c'était le hasard. J'ai rencontré telle personne par hasard. Je vais voir telle personne et cette telle personne me permet de rencontrer une autre personne. Et cette personne me dit, demain, nous passons des interviews, nous souhaiterions que tu viennes pour passer ces interviews. Et quand je passe, on m'accepte. Mon frère, ma soeur, ne vous découragez pas. Le découragement ne vient pas de Dieu. Mais proclamons la parole de Dieu dans notre vie de tous les jours. Hébreux 10, verset 23. Hébreux 10, verset 23. Le livre des Hébreux, avant celui de Jacques, verset 23 nous dit « Retenons fermement la profession de notre espérance, car celui qui a fait la promesse est fidèle. » Retenons fermement la profession ou la confession de notre espérance, car celui qui a fait la promesse est fidèle. Ce verset veut nous dire ceci. Continuons sur le même chemin que nous avons choisi, de confesser la vérité qui est la parole de Dieu, la vérité qui est Jésus-Christ. Continuons de confesser la vérité, la parole de Dieu dans notre vie, car celui qui nous a fait la promesse, quelle promesse? En Jésus-Christ, vous êtes bénis. En Jésus-Christ, vous êtes plus que vainqueur. En Jésus-Christ, Dieu veut que vous prospériez dans tous les domaines de votre vie. À force de le dire, de le répéter, malgré les difficultés, malgré les obstacles, malgré les tempêtes, malgré les déserts, malgré les nuits obscures, les insultes du monde, malgré le découragement des autres, vous persévérez dans cette voie de confesser ce que Dieu dit que vous êtes, vous allez voir que non seulement les os vont se remettre en place, la chair va prendre place, la peau va se remettre en place, mais l'esprit va venir habiter dans ces choses qui ont été détruites. Retenons fermement, de façon inébranlable, continuons dans notre marche chrétienne et dans notre confession des vérités bibliques. Ne dites pas seulement ça quand vous êtes en train de prier le matin, le soir ou à midi. Non, dans votre vie de tous les jours, prenez les versets bibliques et introduisez ça dans votre vie de tous les jours. Ah, mais toi, vraiment, tu es vraiment pas intelligent. Tu dis non. En Jésus-Christ, mon intelligence se renouvelle de jour en jour. Ah, mais toi, vraiment, tu es vraiment pas une lumière. Mais si, la Bible dit que en Jésus-Christ, je suis la lumière du monde. Ah, mais qu'est-ce que tu crois? Tu crois que ce Jésus-Christ-là, il est à toi seul? Non, ce n'est pas ce que j'ai dit. Mais la Bible dit que en Jésus-Christ, l'Éternel est mon berger. Je développe. Ouais, vous introduisez des versets bibliques dans votre vie de tous les jours, dans votre conversation. Et en fait, qu'est-ce qui se passe? Sans que vous le voyez avec vos yeux physiques, il se passe une guerre spirituelle. Parce que ce que vous dites a une importance dans le monde spirituel. Vous n'avez jamais vu, je ne sais pas si vous avez observé, dans toute la Bible, vous lirez nulle part dans les évangiles où Jésus-Christ fait des blagues. Où Dieu fait des blagues dans toute la Bible. Les paroles qu'il dit ont une grande importance. Il ne joue pas avec les paroles. Marc 11, comme nous l'avons dit la fois précédente, je voudrais bien relire. Marc 11, verset. Marc 11, verset. Marc 11, verset 22. Jésus prit la parole et leur dit, ayez foi en Dieu. Ou, d'autres versions disent, ayez la foi de Dieu. Dieu a confiance que ce qu'il dit va voir le jour, que ce qu'il dit est en train de s'accomplir. Il ne s'amuse pas à se contredire. Non. Il ne dit pas n'importe quoi. Dieu dit que la lumière soit et la lumière fut. Dieu dit que l'homme soit créé à son image et à sa ressemblance. Les choses furent comme il le dit. Ce que Dieu dit s'accomplit toujours. Et il a dit, j'ai créé l'homme à mon image et à ma ressemblance. Dieu dit qu'il y a une étendue entre les eaux et qu'elle sépare les eaux d'avec les eaux. Il en fut ainsi. Dieu dit que la terre produise de la verdure et il en fut ainsi. Et rappelez-vous, verset 26 de Genèse 1, puis Dieu dit, faisons l'homme à notre image et à notre ressemblance. Dieu vous a créé comme lui. Il nous a fait de peu inférieurs à lui, mais supérieurs aux anges. Ce que nous disons, les anges prennent compte de ça. Dans le monde angélique, il y a deux côtés. Il y a ceux qui servent Dieu et ceux qui ne servent pas Dieu. Mon frère, ma sœur, arrêtons de répéter n'importe quoi dans notre vie. Arrêtons de dire n'importe quoi dans notre vie. La Bible dit dans Hébreux 1, j'aimerais bien qu'on le lise, Hébreux 1, verset, j'y suis presque. Hébreux 1, verset 14. Ne sont-ils pas tous des esprits au service de Dieu, envoyés pour exercer un ministère en faveur de ceux qui doivent hériter du salut? Les anges sont là pour nous aider à entrer en possession de notre héritage. Mais comment ils vont nous aider? Au travers des paroles que nous sommes en train de proclamer. Je suis béni en Jésus-Christ. Les anges disent, attention, là, nous entendons la parole de Dieu sortir de la bouche de Raphaël. Ça veut dire que c'est à nous d'intervenir. Vous dites que, oh non, moi je suis maudit, rien ne marche pour moi. Eh bien, les anges démoniaques, les anges maléfiques disent, voilà. Ils nous donnent la matière première pour le détruire. Mais vous dites qu'en Jésus-Christ, vous êtes plus que vainqueur. En Jésus-Christ, Dieu vous fait prospérer dans votre travail. Dieu vous donne votre promotion en Jésus-Christ. Les anges qui servent Dieu et qui sont là pour vous aider à hériter de votre salut, pour matérialiser votre salut. Rappelez-vous que le mot salut englobe tous les noms rédempteurs de Dieu. Il n'est pas seulement question d'aller au ciel. Dès l'instant où vous donnez votre vie à Jésus-Christ, vous devenez une nouvelle créature. Vous irez au ciel. Mais dans votre vie de tous les jours, les anges vont vous aider à entrer en possession de votre héritage. Je ne suis pas en train d'annoncer qu'il faut prier les anges. Non, ce n'est pas biblique de prier les anges. Nous ne prions que Dieu. Nous adressons nos prières à Dieu au nom de Jésus-Christ. Mais les anges, lorsqu'ils entendent que nous sommes en train de confesser la parole de Dieu dans notre vie de tous les jours, ils trouvent la matière première, ils trouvent l'autorisation d'intervenir dans notre vie. Il trouve l'autorisation d'intervenir dans notre vie. Et nous allons le voir dans la prochaine émission. Dans la prochaine émission, vous allez voir comment, à force de répéter des choses, des événements sont arrivés. Nous allons voir cela. Mon frère, ma soeur, et au moment où nous sommes en train de finir l'émission d'aujourd'hui, je voudrais vous poser la question. Quelles sont les paroles que vous confessez dans votre vie de tous les jours? Si ce sont des paroles de malédiction, c'est normal que rien ne marche dans votre vie. Si ce sont des paroles de bénédiction, tout ira bien dans votre vie. Mais la condition première, c'est recevoir Jésus-Christ comme Seigneur et Sauveur personnel dans votre vie. Est-il le Seigneur de votre vie? S'il est oui, si c'est oui qu'il est le Seigneur de votre vie, alors maintenant, observez les paroles que vous êtes en train de confesser dans votre vie de tous les jours. Si elles ne sont pas bibliques, il faut demander pardon à Dieu. Parce que vous êtes ce que Dieu dit que vous êtes. Vous n'êtes pas ce que le monde dit que vous êtes. Vous êtes ce que Dieu dit que vous êtes. Vous n'êtes pas ce que vos familles disent que vous êtes. Si vous voulez faire une prière pour accepter Jésus-Christ et demander pardon, baissons la tête dans la prière et répétez ces simples mots après moi. Dites, Père éternel, au nom de ton Fils Jésus-Christ, nous venons devant toi pour te demander pardon. Nous acceptons Jésus-Christ comme Seigneur et Sauveur dans notre vie. Nous disons non à Satan. Nous disons non à l'influence du diable. Nous disons oui aujourd'hui à Jésus-Christ et à l'influence du Saint-Esprit. Nous prenons l'engagement, aujourd'hui et jusqu'à la fin de nos jours, de toujours suivre Jésus-Christ dans tous les domaines de notre vie. Nous prenons l'engagement aujourd'hui de ne confesser, de ne répéter, de ne proclamer que la parole de Dieu dans notre vie. Nous prenons l'engagement de ne plus répéter les circonstances, les réalités de la vie, mais de ne répéter que la parole de Dieu. Au nom de ton Fils Jésus-Christ, nous avons ainsi prié. Amen. Si vous avez fait cette prière, croyez que par la foi, Dieu vous a entendu. Vous êtes une nouvelle créature, vous avez pris un nouveau départ avec Jésus-Christ et je vous encourage à lire la Bible d'un bout à l'autre et de chercher les versets que vous allez commencer à utiliser dans votre vie de tous les jours. 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Je suis Raphaël Mambou et le nom de cette émission est Venez à Jésus. Nous nous retrouvons la fois prochaine, toujours sur le même thème, la restauration. Que Jésus continue de vous bénir, que Jésus continue de vous garder. À la fois prochaine. Amen.
1: Bonjour à tous, je suis Raphaël Mambou, que Jésus vous bénisse, qui que vous soyez, où que vous soyez. Le nom de cette émission est Venez à Jésus. C'est une grâce, c'est un honneur, c'est un privilège de pouvoir vous retrouver encore aujourd'hui autour de la parole de Dieu pour partager quelques versets bibliques sur le thème « Ne crains pas ». C'est notre septième émission et je bénis grandement le Seigneur pour cela. Avant d'aller plus loin, je voudrais vous inviter à la prière, à baisser la tête dans la prière, pour dédier le reste des 30 minutes entre les mains du Seigneur. Prions. Père éternel, au nom de ton Fils Jésus-Christ, nous venons devant toi. Nous venons te dire merci. Merci pour le souffle de vie. Merci pour ta bonté, ta miséricorde, ta bonté. Merci pour le salut qui se trouve en Jésus-Christ. Père, nous ne sommes pas plus spirituels, nous ne sommes pas plus intelligents, nous ne sommes pas quoi que de plus que les autres. Mais nous comptons sur ta grâce. Nous voulons ta grâce encore une fois aujourd'hui. Père, parle à ton peuple, guide ton peuple, instruis ton peuple, Père éternel, car sans toi, nous ne pouvons rien faire. Au nom de ton Fils Jésus-Christ, nous avons ainsi prié. Amen. Merci. Comme je disais, c'est notre septième émission sur le thème « Ne crains pas ». Je voudrais vous inviter à lire Exode 14, versets 13 à 14. Exode 14, 13 à 14. Exode 14, le deuxième livre de l'Ancien Testament, 13 à 14. On peut commencer au verset 12. N'est-ce pas là ce que nous te disions en Égypte? Laisse-nous servir les Égyptiens, car nous aimons mieux servir les Égyptiens que de mourir au désert. Verset 13. Moïse répondit au peuple, ne craignez rien, restez en place et regardez la délivrance que l'Éternel va vous accorder en ce jour. Car les Égyptiens que vous voyez aujourd'hui, vous ne les verrez plus jamais. L'Éternel combattra pour vous et vous, gardez silence. Ne crains pas. Comme je le disais dans les émissions précédentes, les mots « ne crains pas » sont repris 365 fois dans la Bible, comme pour dire qu'il y a un « ne crains pas » pour chaque jour. Mon frère, ma sœur, qui que vous soyez, si Jésus-Christ est votre Seigneur, si Jésus-Christ est votre Sauveur, Moïse, dont nous venons de lire quelques phrases, est une image de Christ, est un type de Christ dans l'Ancien Testament. Moïse a sorti Israël de l'Égypte. Jésus-Christ sort le peuple de Dieu du monde. Mais lorsque nous sortons du monde, il n'est pas dit que tout va être tranquille. Nos anciens maîtres, les puissances des ténèbres, les princes de ce monde, le Dieu de ce monde ne va pas nous laisser tranquilles. Israël a vécu cette expérience-là dès que Moïse les a sortis d'Égypte. Pourtant, Dieu les a sortis avec des miracles extraordinaires. On parle de 10 miracles regroupés en 3 catégories. Des miracles faits dans le ciel, sur la terre et dans la mer. Comme pour parler d'un jugement par rapport au faux Dieu d'Égypte. En fait, Dieu voulait montrer à Israël et aux Égyptiens qu'il était au-dessus de tout. Qu'il est au-dessus de tout et qu'il n'y a pas de Dieu comparable à lui. Lorsque Israël se retrouve maintenant face à la mer Rouge et qu'il regarde en arrière, il voit l'Égypte venir à l'attaque. Alors c'est la panique. C'est la panique dans le camp de Dieu. Et il sort ce genre de phrase. C'est ce que nous te disions, Moïse. Nous préférons servir les Égyptiens que de mourir. Nous préférons souffrir, nous préférons être fouettés que de mourir. Mon frère, ma sœur, la marche chrétienne n'est pas quelque chose de facile. Tous ceux et toutes celles qui prétendent qu'une fois que vous avez donné votre vie à Jésus-Christ, tout ira bien. Eh bien, dans un sens, oui, ils ont raison, mais dans un autre sens, ils ont tort. Parce qu'il faut rester équilibré. Nous l'avons vu dans l'émission précédente, que si nous souffrons en tant que chrétiens, que nous n'ayons pas honte de ce bon nom. Dans la marche chrétienne, il est normal de temps en temps d'avoir des difficultés. C'est tout à fait normal. S'il n'y a pas de difficulté dans la marche chrétienne, alors permettez-moi de douter un peu de votre marche chrétienne. Qui dans la Bible n'est jamais passé par des moments difficiles? Qui dans la Bible n'est jamais passé par des moments de tempête, de désert, de vallée de Baca, de vallée de l'ombre de la mort? Moïse, Jésus, Pierre, Paul, Jean, ils sont tous passés par le désert. Ils sont tous passés par des difficultés. Ils sont tous passés par le feu. Mais Dieu ne les a jamais abandonnés. Moïse dit, ne craignez rien. En d'autres termes, ne crains pas. Restez en place et regardez la délivrance que l'Éternel va vous accorder en ce jour. Car les Égyptiens que vous voyez aujourd'hui, vous ne les verrez plus. L'Éternel combattra pour vous et vous gardez silence. C'est vraiment extraordinaire. Dieu combat pour son peuple. L'Éternel des armées combat pour son peuple. Jésus-Christ combat pour ses brebis. Jésus-Christ combat pour ceux et celles qui ont donné leur vie à Jésus-Christ. Ésaïe 43, verset 16. La Bible dit ceci dans Ésaïe 43, verset 16. Vous y êtes? Ésaïe 43, verset 16. Commençons au verset 15. Je suis l'Éternel, votre Saint, le Créateur d'Israël, votre Roi. Ainsi parle l'Éternel, qui fraya dans la mer un chemin et dans les eaux puissantes un sentier. C'est Dieu qui nous parle. Il dit, je suis le Créateur du ciel et de la terre. C'est moi qui est permis à Israël de traverser la mer Rouge. Nous sommes à l'époque de Ésaïe, des siècles plus tard, après l'époque de Moïse. Et Dieu rappelle à Israël que c'est lui qui a délivré Israël de la main de l'Égypte. Comme pour dire, Ce que j'ai fait hier, je peux encore le faire aujourd'hui. Ce que je fais aujourd'hui, je peux encore le faire demain. Hébreux 13, verset 8 nous dit, Jésus-Christ est le même hier, aujourd'hui et éternellement. En d'autres termes, il n'a pas changé, il ne varie pas, il ne baisse pas. Jamais quelqu'un viendra, demandera de l'aide de Dieu et il entendra le call center du ciel lui dire, nous sommes désolés, nous sommes saturés de prières, nous ne savons pas faire suite à votre demande. Jamais. La Bible dit, au jour de la détresse, invoque-moi et je te délivrerai. En d'autres termes, ne crains pas, ne craignez pas lorsque l'Égypte vous réclame. L'Égypte, c'est quoi? L'Égypte, ce sont nos anciens patrons. L'Égypte, c'est le monde. L'Égypte, ce sont nos anciens amis. Ceux et celles avec qui on était en bon terme lorsqu'on ne marchait pas avec Dieu. Mais depuis que nous avons donné notre vie à Jésus-Christ, ces ex-amis sont devenus des ennemis. Oui, ceux et celles qui ont pratiqué des sciences occultes savent de quoi je suis en train de parler. Satan ne laisse jamais, jamais ses anciens esclaves tranquilles. Il va les combattre. Il faut savoir que la vie chrétienne est une vie de combat. Mais pas une vie de combat pour la victoire, mais une vie de combat dans la victoire. Alléluia. Je suis l'Éternel, votre Saint, le Créateur d'Israël, votre Roi. Ainsi parle l'Éternel qui fraya dans la mer un chemin et dans les eaux puissantes un sentier. Même si les obstacles sont compliqués, sont difficiles, même si le désert semble impossible à traverser, Dieu nous dit que c'est lui qui ouvre les chemins. Mon frère, ma sœur, l'Égypte ne peut pas vous tuer. Les Égyptiens ne peuvent pas vous tuer. Les occultistes ne peuvent pas vous tuer. Les sorciers ne peuvent pas vous tuer. Les religieux ne peuvent pas vous tuer. Les démons ne peuvent pas vous tuer. Voilà pourquoi la Bible dit, ne crains pas. Ne crains pas quoi? Tes anciens amis. Ne crains pas quoi? Tes ennemis. Pourquoi? Parce que si Jésus-Christ est celui qui conduit votre vie, n'oubliez pas, Moïse est un type de Jésus. Les Hébreux qui sont restés en Égypte, s'il y avait des Hébreux qui étaient restés en Égypte, ils seraient peut-être morts. Mais tant que vous suivez Jésus-Christ, tant que vous êtes avec Jésus-Christ, vous n'avez rien à craindre. Vous n'avez rien à craindre, pourquoi? Parce que l'Éternel est celui qui va combattre pour vous. Qu'est-ce que Moïse demande à Israël? Gardez silence. Ne paniquez pas. Ne tremblez pas. Ne vous effrayez pas. En d'autres termes, ne craignez rien. Ne craignez pas les problèmes financiers. Ne craignez pas la maladie. Ne craignez pas la mort. Ne craignez pas les recensements économiques. Ne craignez pas les crashs boursiers. Parce que si Jésus-Christ est votre Seigneur, si Jésus-Christ est votre berger, il prend soin de vous. Philippiens 4, lisons Philippiens 4, verset 6. Philippiens 4, verset 6. Philippiens 4, verset 6. J'aimerais qu'on commence au verset 4. Réjouissez-vous toujours dans le Seigneur. Je le répète, réjouissez-vous. Verset 6. Ne vous inquiétez de rien, mais en toute chose, faites connaître vos besoins à Dieu par des prières, des supplications, avec des actions de grâce. Je le répète, réjouissez-vous. 2. Ne vous inquiétez de rien. Lorsqu'on est inquiet, on n'est pas dans la joie. Lorsqu'on panique, on n'est pas dans la joie. On n'est pas tranquille. Mais Paul nous dit, je le répète, réjouissez-vous dans le Seigneur. Peu importe ce que vous êtes en train de traverser, peu importe ce que vous êtes en train de rencontrer comme difficulté, Paul dit, ne craignez rien. Réjouissez-vous dans le Seigneur. Ne vous inquiétez d'aucun problème. Vous n'êtes pas marié. Vous vous inquiétez que vous êtes célibataire. Vous avez un diplôme. Vous n'avez pas de travail. Vous n'avez pas de diplôme. Vous vous dites comment vous allez vous en sortir dans ce monde où on demande des qualifications impossibles. La Bible dit, ne vous inquiétez pas. En d'autres termes, ne crains rien. Ne panique pas. Ne t'affole pas. Ne tourne pas les regards à gauche et à droite comme pour savoir d'où viendra le salut. Le salut vient de l'Éternel. Le salut ne vient ni de l'Orient, ni de l'Occident, mais le salut vient de l'Éternel des armées. Ne vous inquiétez de rien, absolument de rien, du Minerval, de votre carrière, de votre avenir, de vos enfants. Bien sûr, on ne demande pas d'être distrait. On ne demande pas d'être, d'avoir la tête sur la lune et les pieds sur la terre. Non, ce n'est pas ce que la Bible dit. Mais la Bible parle de ce sens de se rendre malade. Je connais une dame, quand elle avait plus d'argent, elle tombait malade. Parce qu'elle était inquiète. Elle se demandait comment elle allait faire face aux problèmes qui allaient venir devant. En d'autres termes, l'argent était son Dieu. C'est dans ce sens-là que Paul veut nous dire, ne vous inquiétez de rien. Vous n'avez pas d'argent. Alors que vous avez des besoins financiers qui se présentent. Remettez toutes ces choses-là entre les mains du Seigneur. Vous travaillez. On ne vous paye pas assez pour faire face à vos défis financiers, à vos problèmes financiers. La Bible dit, ne vous inquiétez de rien. Mais en toute chose, faites connaître vos besoins à Dieu. En d'autres termes, ne craignez pas les Égyptiens qui viennent contre vous. La maladie peut représenter l'Égypte. L'Égypte, pardon, l'Égypte peut représenter la maladie. La pauvreté peut être représentée par les Égyptiens. Les sorciers peuvent être représentés par les Égyptiens. Bref, les Égyptiens sont des hommes et des femmes, sont des situations qui sont contre vous. On peut avoir, au niveau de votre bureau, décidé de vous donner une promotion. Mais pour une raison ou pour une autre, des Égyptiens s'opposent à cette promotion. La Bible dit, ne crains pas, ne vous inquiétez de rien. En toute chose, réjouissez-vous dans le Seigneur. Bénissez le Seigneur. Bénissez le Seigneur pour les moments que vous êtes en train de traverser. Cela va développer votre intimité avec Jésus-Christ. Parce que vous allez rechercher sa face. Parce que vous allez davantage vous rapprocher de lui. La Bible dit, ne vous inquiétez de rien. Ésaïe 44, verset 8. Nous sommes revenus à Ésaïe 44, verset 8. La Bible dit ceci. N'ayez pas peur et ne tremblez pas. Ne te l'ai-je pas dès longtemps annoncé et déclaré? Vous êtes mes témoins. Il n'y a aucun autre Dieu que moi. Il n'y a pas d'autre rocher, je n'en connais pas. C'est Dieu qui vous parle. Dieu vous dit, n'ayez pas peur, ne tremblez pas. En d'autres termes, ne crains pas. Ne crains pas quoi? Les Égyptiens. Ne crains pas quoi? La maladie, les difficultés, la pauvreté, le chômage. Ne crains pas ces choses. Si elles arrivent, Dieu est avec vous dans la situation dans laquelle vous êtes en train de vivre. Rappelons-nous un peu Matthieu 28. Matthieu 28, verset 20. Matthieu 28, verset 20. Enseignez-leur à observer tout ce que je vous ai prescrit. Et voici, je suis avec vous tous les jours jusqu'à la fin du monde. C'est votre Seigneur qui parle. Il dit, je suis avec vous tous les jours. Il n'y a pas un jour où Jésus-Christ n'est pas avec nous. Dans la barque de cette vie, dans le bateau de cette vie, Jésus-Christ est avec nous tous les jours. Qu'il pleuve, qu'il vente, qu'il neige, que le monde s'effondre ou pas, que le monde se construise ou pas, Jésus-Christ fait la promesse. Je suis avec vous tous les jours jusqu'à la fin du monde. Jésus-Christ n'est pas seulement avec les apôtres, les prophètes, les docteurs, les pasteurs, les évangélistes, les diacres, les anciens. Non, Jésus-Christ est avec tous ceux et toutes celles qui ont cru, qui ont donné leur vie à Jésus-Christ. Si vous avez donné votre vie à Jésus-Christ, alors Jésus-Christ est avec vous. Vous allez certainement me poser la question, mais alors pourquoi je traverse autant de difficultés? Pourquoi j'ai autant de problèmes? Eh bien, c'est parce que vous avez Jésus-Christ dans votre vie. L'Égypte, c'est l'image des anciens systèmes de corruption, de magouille. À l'époque où vous ne marchiez pas avec Jésus-Christ, c'était facile d'avoir de l'argent parce que vous pouviez mentir, vous pouviez voler. Vous pouvez tuer, Vous pouviez vous prostituer, vous pouviez faire n'importe quoi pour avoir de l'argent et l'argent venait facilement. Mais maintenant que vous êtes à Jésus-Christ, vous devez gagner votre argent honnêtement. Le diable va s'opposer à ça. Le diable va tout faire pour vous montrer que c'est de votre intérêt de revenir à l'Égypte. Et c'est ça que disent les Israélites dans Exode 14. Revenons un peu dans ce chapitre. Exode 14, verset 12. N'est-ce pas là ce que nous te disions en Égypte? Laisse-nous servir les Égyptiens, car nous aimons mieux mourir, car nous aimons mieux servir les Égyptiens que mourir dans le désert. En d'autres termes, Seigneur Jésus-Christ, il est préférable pour nous, c'est ça que les gens veulent dire, que les Israélites de cette époque veulent dire, Seigneur Jésus, il est préférable pour nous de continuer à voler. Au moins, je ne manquerai pas de pain. Au moins, mes enfants ne manqueront pas de vêtements. Au moins, ma femme ne manquera pas de quoi satisfaire à ses besoins. Plutôt que de te suivre, toi, dans le désert et de manquer de tout. Écoutez, mon frère, écoutez, ma sœur. Soyons honnêtes entre nous. Ceux et celles qui ont lu la Bible, de Genèse à Apocalypse, et particulièrement tout le livre des Pentateuques, les cinq livres que Moïse a écrits, nulle part il est écrit que Dieu a abandonné ceux et celles qui l'ont suivi dans le désert. Mon frère, ma sœur, Jésus-Christ est responsable. Lorsqu'il dit « Venez à moi, vous tous qui êtes fatigués et chargés », il sait que nous avons des besoins. Il sait de quoi nous sommes faits. Du reste, c'est lui qui nous a créés. Il sait que nous avons besoin de santé. Il sait que nous avons besoin d'argent pour payer nos factures. Il sait que nous avons besoin d'argent pour payer notre carburant, pour acheter nos vêtements, pour nous nourrir. Il sait que nous avons besoin d'un travail pour nous permettre de nous épanouir professionnellement. Il sait que nous avons besoin de promotion. Il sait que nous avons besoin d'argent pour répandre l'Évangile. Il le sait mieux que nous. Alors, pourquoi devons-nous douter de l'amour, de la puissance, de la grâce de Dieu dans notre vie? C'est ce qu'a fait Israël. Lorsque vous lisez l'histoire des Israélites dans la marche dans le désert, ils sont souvent revenus sur ce genre de phrase. Dès qu'il y avait des difficultés, dès qu'il y avait des problèmes, ils disaient à Moïse, nous étions mieux en Égypte. Nous étions mieux en Égypte. Ils oubliaient les coups. Ils oubliaient les humiliations. Ils oubliaient qu'ils étaient sous le fardeau. Mon frère, ma sœur, laissez-moi vous dire ceci. Suivre Jésus-Christ, c'est mieux que toutes les richesses du monde. Et en suivant Jésus-Christ, Jésus-Christ a dit qu'il prendra soin de nous. Il a dit dans Matthieu 28, verset 20, « Je suis avec vous tous les jours jusqu'à la fin du monde. » Lorsque vous lisez les quatre évangiles, vous ne lirez nulle part, vous ne sortirez nulle part où un disciple est tombé malade, où un disciple a manqué de vêtements, où un disciple a manqué de nourriture. Jésus-Christ a pris soin d'eux. C'est ça le rôle d'un berger, prendre soin de ses brebis. Éphésiens 4, verset 19. Revenons à Éphésiens 4, verset 19. La Bible nous dit ceci dans Éphésiens 4, verset 19. Éphésiens vient juste après le livre de... Philippiens 4, verset 19. Philippiens 4, verset 19. La Bible dit ceci. Mon Dieu pourvoira à tous vos besoins selon sa richesse avec gloire en Jésus. Dieu pourvoira à tous nos besoins. Écoutez, ce n'est pas parce que je manque d'argent aujourd'hui que Dieu n'est pas en train de prendre soin de moi. Ce n'est pas parce que je n'ai pas payé le Minerval aujourd'hui, je n'ai pas payé mon loyer aujourd'hui, que Dieu ne prend pas soin de moi. Si Dieu prend soin de moi, même lorsque je manque de tout, Dieu prend soin de moi parce que si j'ai la vie, Dieu est déjà en train de prendre. Revoyons un peu l'histoire de Joseph, cet homme qui a eu une vision que son père, sa mère, ses frères et sœurs allaient se prosterner devant lui pour reconnaître qu'il était élevé en dignité. Eh bien, Joseph est passé par la prison, par l'esclavagisme, l'humiliation, par le manque de tout, par le manque de liberté. Est-ce que Dieu l'a abandonné? Non. Dieu a toujours pourvu à ses besoins. Lorsqu'il est monté au trône de l'Égypte, Joseph était en bonne santé. Oui, il était en bonne santé, il n'était pas malade, il n'était pas malade. Oh, vous allez peut-être me dire, il était un peu maigre, il ne sentait pas très bon, d'accord. Mais ce n'est pas pour autant que Dieu n'a pas pris soin de lui. Celui qui nous a dit dans Philippiens 4, verset 6, je le répète, réjouissez-vous toujours dans le Seigneur. C'était un homme qui allait de prison en prison, qui allait de prison en prison. La prison de gauche, la prison de droite. Mais c'est quelqu'un qui n'a pas abandonné Dieu. Il a dit, continuons à servir Dieu malgré les difficultés, malgré les obstacles, malgré le manque de tout. Pourquoi? Parce que Dieu prend soin de nous. Même en prison, Dieu prend soin de vous. Même dans la pauvreté, Dieu prend soin de vous. Même dans la maladie, Dieu prend soin de vous. Voilà pourquoi Dieu nous dit 365 fois au courant de l'année, ne crains pas, ne craignez pas, ne tremblez pas, ne paniquez pas, ne tournez pas vos regards à gauche et à droite. Confiez-vous toujours dans le Dieu d'Israël, confiez-vous toujours en Jésus-Christ, qui est Dieu. Réjouissez-vous toujours dans le Seigneur, parce qu'il prend soin de vous. Le même Paul nous dira dans Philippiens 4, verset 18, j'ai tout reçu et je suis dans l'abondance. J'ai été comblé de biens en recevant par Épaphrodite ce qui vient de vous comme un parfum de bonne odeur. Un sacrifice que Dieu accepte et qui lui est agréable. J'ai tout reçu et je suis dans l'abondance. Mais celui qui dit ça, il est en prison. Mon frère, ma sœur, le lieu dans lequel vous êtes ne doit pas déterminer votre avenir. Non, ce n'est pas parce que vous êtes en prison que vous allez dire c'est terminé, c'est fini, Dieu ne me connaît pas, Dieu m'abandonne. Ce n'est pas parce que vous avez atteint un certain âge, que vous n'êtes pas marié, que vous allez dire c'est trop tard, c'est terminé. Dieu ne me connaît pas, Dieu ne m'a jamais exaucé dans ce domaine. Non! Ce n'est pas parce que vous avez moins d'un dollar en poche que vous allez dire que c'est impossible que je puisse créer une entreprise. Non! Dieu dit, ne crains pas. Ces ennemis-là que vous voyez aujourd'hui, vous ne les verrez plus. Gardez silence et laissez Dieu combattre pour vous. C'est vraiment merveilleux. Moi, c'est le genre de phrase que je voudrais dire dans ma vie de tous les jours. J'ai confiance en Dieu. Je ne sais pas. Je ne connais pas exactement qu'est-ce qu'il est en train de faire maintenant. Mais ce que je sais, c'est qu'il a promis d'être avec moi tous les jours jusqu'à la fin du monde. Mon frère, ma sœur, le Jésus qui vous parle aujourd'hui, au-delà de la personne que je suis, c'est Jésus qui est en train de vous parler, qui est en train de vous dire, ne l'abandonnez pas, ne le délaissez pas, ne vous découragez pas, ne regardez pas à l'ennemi. Mais regardez à la puissance de Dieu. Un homme de Dieu a écrit, ne regardez pas votre problème, mais regardez la grandeur de Dieu face à votre problème. Et vous allez voir que votre problème est tout petit. Mon frère, ma sœur, si Jésus-Christ n'est pas votre Seigneur, si Jésus-Christ n'est pas votre Sauveur, tout ce que nous venons de dire ne vous concerne pas. Jésus-Christ ne prendra pas soin de vous puisque vous ne lui appartenez pas. Jésus-Christ reste honnête et est responsable. Il ne va pas prendre soin d'une brebis qui ne lui appartient pas. C'est vrai qu'il fait pleuvoir sur les bons et sur les justes. Mais son désir est d'honorer et de glorifier, d'élever ceux et celles qui lui ont donné leur vie. Pour donner votre vie à Jésus-Christ, c'est très simple. Baissez la tête dans la prière et répétez ces simples mots après moi. Dites, Père éternel, au nom de ton Fils Jésus-Christ, je viens devant toi. J'accepte Jésus-Christ comme mon Seigneur et mon Sauveur personnel. Je prends l'engagement aujourd'hui et jusqu'à la fin de ma vie de renoncer au péché, de ne plus faire le mal, de ne plus suivre le Satan, de ne plus suivre le diable, mais de suivre Jésus-Christ tous les jours et dans tous les domaines de ma vie. Je prends l'engagement maintenant d'être un ambassadeur de Christ dans tous les domaines de ma vie et tous les jours de ma vie. J'ai ainsi prié au nom de ton Fils Jésus-Christ. Amen. Si vous avez fait cette prière, croyez que par la foi, Dieu vous a entendu. 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Je suis Raphaël Mambou et le nom de cette émission est Venez à Jésus. Nous nous retrouvons la fois prochaine, toujours sur le même thème, ne crains pas. Que Jésus continue de vous bénir, que Jésus continue de vous garder. À la fois prochaine. Amen.

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2: L'expérience de la vie nous permet de constater une chose, c'est que les problèmes que nous n'avons pas le courage de régler à temps ne se régleront pas avec le temps, mais bien au contraire, ils se dégraderont par l'usure du temps. En conséquence, il est important de regarder nos problèmes en face et d'avoir le courage de s'en occuper. Il faut parfois beaucoup de courage pour affronter des situations ou des problèmes que nous avons laissés de côté. Nous essayons de les ignorer, mais cependant, ils sont là et ils gâchent réellement notre existence. Alors, nous nous disons que finalement, il suffit de laisser passer du temps et que le temps arrangera bien les choses. Il est vrai que le temps arrive à résoudre partiellement certains problèmes. Avec le temps, on arrive à oublier. Avec le temps, la colère également se dissipe. Cependant, le temps n'arrange pas tout. Il faut bien, à un moment donné, prendre conscience que nous devons agir. Il y a des moments favorables dans notre existence pour régler les problèmes. C'est dans ces moments-là que nous ne devons pas passer à côté de l'opportunité. Hébreux chapitre 3, versets 7 et 8 nous confirme tout à fait cela. Il est écrit « C'est pourquoi, selon ce que le Saint-Esprit dit, aujourd'hui, si vous entendez sa voix, n'endurcissez pas vos cœurs. Si vous sentez que c'est le moment opportun pour le faire, alors faites-le, réglez vos problèmes et allez promptement vous réconcilier avec ceux avec qui vous êtes peut-être fâchés depuis longtemps. Que le Seigneur vous aide. »
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4: J'ai été élevée donc dans la religion de mes parents, une religion traditionnelle comme la plupart de nous. Et j'ai toujours suivi cette religion très régulièrement, assidûment. Donc tous les dimanches, j'allais à l'église avec mes parents. Quand j'ai grandi, eh bien je me suis engagée moi-même dans des mouvements d'enfants. Je me suis occupée d'enfants. Et puis donc j'ai grandi là-dedans, tout allait bien. Bon, j'avais aucun problème, hein, à l'école ça marchait bien. Ce qu'il y a par contre, c'est que justement en grandissant, quand je suis arrivée vers l'âge de 18 ans, j'ai réalisé que toute cette vie, tout ce que je faisais depuis des années, pour faire un petit peu comme mes parents, mais je le faisais sans conviction. Et puis je suis passée donc par des difficultés. D'abord je me suis retrouvée seule avec mes parents, parce qu'on est quand même une famille de 6 enfants. Donc d'un coup je me suis retrouvée seule avec eux parce que tous les autres étaient partis, se sont mariés ou pour leurs études. La relation avec mes parents était assez difficile, on n'arrivait pas trop à communiquer. Ma mère est assez possessive aussi. Donc pour moi, là, les difficultés ont commencé. J'ai fait des études qui ne m'ont pas plu forcément. Et petit à petit, tout en gardant mon engagement donc, dans l'église, j'ai commencé une période de dépression. Donc là, vraiment, ça allait mal. C'est-à-dire, non seulement je réalisais que ce que je le faisais sans conviction, mais en plus, je commençais à pleurer tout le temps. Je n'arrivais plus à dormir la nuit, j'étais angoissée, j'étais très très mal. Et bien tout ce que je vivais dans l'église ne m'apportait rien, quoi. Hein. Ça solutionnait pas mes problèmes. Et puis un jour, j'ai entendu parler de Dieu différemment. C'est-à-dire que c'est ma belle-sœur, par ma belle-sœur, qui me dit que sa petite fille qui venait de naître était malade. Elle n'arrivait pas à s'alimenter. Et des personnes sont venues, ont prié pour elle. Et la petite a été guérie. Et quand j'ai entendu ça, je suis restée quand même assez étonnée. Parce que pour moi, Dieu, je savais qu'on pouvait lui parler, mais je pensais qu'il nous répondait jamais, quoi. C'était un Dieu lointain, un Dieu au-dessus de nous, mais qui nous voyait, qui nous entendait, mais qui répondait pas. Donc quand elle m'a dit que sa fille avait été guérie, ça m'a touchée quelque part. Ensuite, elle m'a prêté aussi un livre de Catherine Kuhlmann, « Dieu agit encore ». Et là, j'ai lu comment Dieu agissait encore à notre époque, les miracles qui se faisaient, les personnes qui étaient guéries, des cancers guéris, enfin, toutes sortes de maladies, les gens étaient guéris. Et j'ai dit, mais c'est pas possible. Mais alors, ce que Jésus faisait à son époque, ça se fait encore de nos jours. Et j'ai été, c'est vrai, assez surprise. Et en même temps, donc, j'ai voulu en savoir plus. Donc, je me suis acheté une Bible. Parce que ça peut paraître bizarre, mais tout en étant engagée dans l'église, je n'avais jamais lu la Bible. Je n'avais jamais lu la parole de Dieu. Donc je me suis acheté une Bible et j'ai commencé à la lire. Et puis bon, les jours ont passé, mais c'est vrai que même en lisant ma Bible, j'étais toujours mal. Je continuais quand même à déprimer, j'étais pas bien. Et puis, donc je continuais mon engagement dans l'église et un week-end, c'était le week-end de Pâques. Donc je revenais d'une formation comme ça, j'étais avec la personne avec qui j'étais. Il voyait que ça allait pas, que je continuais à pleurer. Il me dit, mais la résurrection, toi, ça te fait rien. C'était le week-end de Pâques. Donc évidemment, le week-end de Pâques, on fête la résurrection de Jésus. Et je dis, non, moi ça me fait rien, la résurrection, ça me fait rien. Et puis je suis rentrée chez moi. Et puis je me suis enfermée dans ma chambre. Et ce que je me rappelle, eh bien, c'est que j'ai parlé à Dieu. Je ne sais plus ce que j'ai dit, mais j'ai parlé à Dieu et je me suis endormie. Et le lendemain, quand je me suis réveillée dans ma chambre, là, j'ai vu une grande lumière. Et j'ai senti la présence de Dieu. Et j'ai senti la paix. Et j'ai senti la joie. Mais des choses que je ne pouvais même pas expliquer, c'était en moi comme ça, ça venait et j'ai senti la guérison. Et ce jour-là, j'ai dit à Dieu, je te donne ma vie. Et à partir du moment où j'ai dit, je te donne ma vie, tout a changé pour moi. Et à partir de ce jour-là, la dépression est partie. J'ai reçu vraiment la joie dans mon cœur. J'ai pu redormir la nuit. Et j'ai continué à lire la Bible. Et là, je comprenais encore mieux ce que je lisais. Pour moi, ça a été un changement radical. Et j'ai compris que Dieu répondait. C'était pas seulement un Dieu au-dessus de nous qui voyait, mais non seulement il voyait tout ce qui se passait, il nous connaissait, mais en même temps, il répond. Moi, je voudrais dire que ça vaut vraiment le coup de vivre avec Dieu. C'est pas une vie triste et monotone, mais c'est quelque chose de nouveau chaque jour. Dieu est très proche de nous, il nous connaît, il connaît tous les détails de notre vie, tous les petits problèmes qui peuvent nous embêter, même les petits détails de la vie courante, hein, que ce soit les finances, que ce soit, je ne sais pas, le besoin de travail, l'éducation de nos enfants. Dieu est là, il est un bon conseil, il est toujours à nos côtés et il ne nous lâche pas la main.
5: Bonjour à tous, je suis Raphaël Mambou, que Jésus vous bénisse, qui que vous soyez, où que vous soyez. Le nom de cette émission est Venez à Jésus. 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C'est une grâce, c'est un privilège, c'est un honneur de pouvoir vous retrouver à la radio pour partager quelques versets bibliques, pour vous exhorter, pour nous exhorter nous-mêmes, connaître la pensée de Dieu par rapport pour nous exhorter nous-mêmes, connaître la pensée de Dieu par rapport à un sujet, par rapport à un autre.

que leur font ces émissions, pour ceux qui donnent leur vie à Jésus-Christ, même pour remercier ceux qui nous bipent simplement. On ne connaît pas toujours les raisons pour lesquelles ils bipent, mais ça fait rien. Ça nous fait quand même plaisir de savoir qu'il y a des gens qui réagissent par rapport à cette émission. Avant de continuer notre thème sur le cœur de l'homme, notre 8e émission, je voudrais que nous prions afin de rendre gloire à Dieu, afin de dédier ces moments entre les mains du Saint-Esprit, entre les mains de Dieu le Père, lui qui a permis ce jour, lui qui vous a permis de tourner votre radio et d'écouter ce message. Père éternel, je te dis merci pour mon frère, pour ma sœur. Je te bénis, je te loue, je te rends grâce, car tu ne fais rien au hasard, tu ne fais rien à moitié. Si tu as permis ce jour, si tu as permis que mon frère et ma sœur, nous puissions nous retrouver au travers des ondes de Shalom Africa, c'est parce que tu as un but. Et je crois, par la foi, que tu vas atteindre ton but ce matin. Merci. Au nom de ton Fils Jésus-Christ. Amen. Le cœur de l'homme. C'est notre 8e émission. Si vous voulez commander ces émissions, si vous voulez entendre davantage sur le cœur de l'homme depuis le début, vous pouvez nous appeler. Je donnerai les numéros à la fin de cette émission. 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Je disais le cœur de l'homme, la 8e émission. Je vous invite à lire avec moi dans Matthieu 6, verset 24. Matthieu 6, verset 24. Nul ne peut servir deux maîtres, car ou il haïra l'un et aimera l'autre, ou il s'attachera à l'un et méprisera l'autre. Vous ne pouvez servir Dieu et Mammon. Le cœur. Nous avons dit que le cœur, dans toute la Bible, lorsqu'on parle du cœur de l'homme, on parle de l'esprit de l'homme. On parle de l'homme intérieur. Il y a un courant théologique qui dit que l'homme est composé du corps, âme, du corps, de l'âme et de l'esprit. Un autre courant théologique dit que l'homme est esprit, il vit dans un corps et il possède une âme. Moi, pour ma part, je pense que l'homme est esprit parce que Dieu nous a créé esprit. Et nous possédons une âme et nous vivons dans un corps. Lorsque nous mourons, le corps reste, mais notre esprit s'en va vers Dieu, si nous sommes chrétiens. Et nous voyons dans ce texte, dans Matthieu 6, verset 24, que Jésus-Christ, étant Dieu, fait une sorte de séparation des choses. Il met comme un point sur les i. Il veut éclairer, il veut mettre tout le monde d'accord sur certaines choses. Quelles sont ces choses? Il nous dit, il vous dit, il me dit qu'il est impossible d'avoir deux maîtres dans sa vie. Il est impossible d'aimer deux maîtres dans sa vie. Il est impossible de suivre deux maîtres dans sa vie. Il est impossible d'appartenir à deux maîtres dans sa vie. Soit nous aimons un, soit nous détestons l'autre. Soit nous aimons l'un, nous préférons l'un, et nous rejetons l'autre. Soit nous détestons un, et nous en aimons un autre. Et Jésus-Christ dit, vous ne pouvez pas, je ne peux pas servir Mammon et Dieu. C'est pas possible. Vous ne pouvez pas appartenir au royaume de Christ et en même temps au royaume de Dieu. Pardon, au royaume de Christ et au royaume du diable. C'est ça que je voulais dire, mille excuses. Vous ne pouvez pas marcher selon les principes de Dieu et aussi marcher selon les principes du diable. Soit vous êtes de Dieu, soit vous êtes du diable. Soit vous êtes fils de Dieu au travers de Jésus-Christ, soit vous êtes fils du diable. On ne peut pas avoir les deux natures en même temps. On ne peut pas servir les deux maîtres en même temps. Ce qui veut dire que si vous êtes un enfant de Dieu et que vous servez en même temps Dieu et Satan, en fait, vous servez Satan. Parce que Christ ne peut pas vivre dans un cœur partagé.

0: Christ ne possède pas ou n'est pas propriétaire d'hommes et de femmes qui ont un cœur partagé. Pour l'instant, il nous laisse le choix de servir, de faire notre choix. Soit c'est Dieu, soit c'est le diable. Soit c'est Christ, soit c'est le diable. Et nous avons vu que, par exemple, dans le cas de Judas, qui était envahi par les convoitises de la chair, envahi par les convoitises du monde, a préféré servir le diable, il a vendu Jésus-Christ. Nous avons vu que dans le cas de Salomon, il voulait à la fois servir Dieu et faire plaisir à ses femmes, à ses multiples femmes. Il voulait bâtir un royaume stable. D'où il voulait servir à la fois Dieu et servir les idoles. Ce n'est pas possible. Et même aujourd'hui, cela pour nous et pour vous, ce n'est pas possible, mon frère, ma sœur. Vous ne pouvez pas servir deux maîtres à la fois. Dans Matthieu 4, versets 8 à 11, il nous est dit ceci. C'est Jésus tenté par le diable. Matthieu 4, versets 8 à 11. Le diable le transporta encore sur une montagne très élevée, lui montra tous les royaumes du monde et leur gloire, et lui dit, « Je te donnerai toutes ces choses si tu te prosternes et m'adores. » Jésus lui dit, « Retire-toi, Satan, car il est écrit, « Tu adoreras le Seigneur ton Dieu et tu le serviras lui seul. » Alors le diable le laissa, et voici, des anges vinrent auprès de Jésus et le servaient. Vous pouvez peut-être vous dire que Dieu, Jésus-Christ, ne comprend pas ce que vous êtes en train de traverser, ce que nous sommes en train de traverser. Jésus-Christ a été tenté de la même manière que nous sommes tentés. Jésus-Christ, dans sa tentation dans le désert, il y a eu trois tentations. Nous ne sommes pas là pour étudier les tentations de Jésus, mais nous allons examiner quand même cette troisième tentation que Jésus a dû vivre. Il résiste à une première, il résiste à une deuxième, et Satan lui dit, écoute, regarde, je te montre le monde entier, je te montre toute leur richesse, je te montre toute leur gloire. Et je te propose que ces choses deviennent à toi, mais à une seule condition, que tu te prosternes devant moi, c'est-à-dire que tu me reconnaisses comme ton maître et que tu m'adores, que tu me serves, et je te donne toutes ces choses. Jésus lui dit, d'abord, ce n'est pas à toi qui est due l'adoration. C'est à Dieu seul. Et c'est lui seul que je dois servir. Jésus-Christ, en tant que modèle, en tant qu'exemple de tout croyant en Christ, en tant que modèle, exemple de tout chrétien, nous montre comment nous devons réagir face aux tentations du diable. Jésus-Christ nous montre qu'il a eu un cœur ferme. Rappelez-vous que Jésus-Christ est Dieu et à la fois homme. Et là, c'est l'homme. C'est Jésus-Christ, homme, qui est tenté par le diable. Tout ce qu'un homme pouvait désirer, Satan est venu proposer ça à Jésus-Christ. Il dit, écoute, je te donne la vie facile. Je te donne ce pourquoi les hommes sont en train de faire des guerres dans le monde entier. Ils sont en train de s'entretuer, de s'empoisonner. Ce pourquoi les femmes se prostituent. Ce pourquoi les gens sont prêts à faire n'importe quoi. Je te donne ça, mais à une seule condition, prosterne-toi devant moi et adore-moi. Jésus-Christ dit non. Comme pour dire, je préfère vivre dans ma condition, m'attendre à Dieu que plutôt te servir toi. Combien d'hommes et de femmes sont prêts à se livrer, à se prosterner, à adorer Satan pour avoir les biens de ce monde? En fait, ce n'est pas que forcément ils ne sont pas chrétiens. Ce n'est pas que forcément ils ne connaissent pas Jésus-Christ, qu'ils ne servent pas Jésus-Christ. Rappelez-vous que Christ, ici est un modèle pour chacun d'entre nous, donc pour le croyant. Et c'est lui qui est tenté. Mon frère, ma sœur, ne nous laissons pas séduire par les ruses de Satan. Premièrement, le monde n'appartient pas à Satan. Les richesses n'appartiennent pas à Satan. La Bible nous dit que dans le livre de Agée que Dieu dit « L'or et l'argent sont à moi ». C'est Dieu qui a créé le mariage. C'est Dieu qui a créé le monde. C'est Dieu qui a créé le commerce. C'est Dieu qui a créé ses entreprises. S'il ne nous donne pas ça aujourd'hui, ce n'est pas une raison pour avoir un cœur partagé. Ce n'est pas une raison pour avoir des solutions B à nos problèmes. Si Christ ne me donne pas mon mariage aujourd'hui, ce n'est pas une raison d'avoir une solution B. C'est-à-dire que je vais prendre une femme ou je vais faire certaines choses uniquement parce que je veux me marier. Non. Nous marchons selon les principes du royaume de Dieu. Peu importe ce que ça va nous coûter. Et Jésus-Christ a accepté cela. Il a dit, Satan, non, pas question. Je servirai Dieu et je l'adorerai lui seul. Peu importe ce que tu me proposes, l'adoration est due à Dieu seul. Et c'est lui seul qui mérite d'être servi. Mon frère, ma sœur, ce n'est pas un message de condamnation que je vous apporte ce matin. Mais c'est comme un réveil. Vous faites du commerce. Vous dirigez une entreprise, vous voulez qu'elle devienne florissante, vous voulez gagner beaucoup d'argent. Christ n'est pas contre ces choses. Mais à quel prix vous voulez gagner plus d'argent? Vous voulez vous marier? Christ n'est pas contre le mariage. Vous voulez avoir des enfants? Christ n'est pas contre le fait que vous ayez des enfants. Mais si vous devez aller voir des féticheurs, des marabouts, des occultistes, pour posséder les choses que vous désirez, ça s'appelle de la rébellion. Ça s'appelle vous prosterner et adorer Satan. N'ayons pas un cœur partagé. N'ayons pas un cœur divisé. 99% pour Dieu, 1% pour le diable. Non, que notre cœur soit tout entier livré à Satan. Que notre cœur soit tout entier livré à Jésus-Christ. Que notre cœur soit tout entier livré à Jésus-Christ. Il a le droit d'avoir 100% de notre cœur Jésus-Christ et non Satan. Combien d'hommes et de femmes ont fait des choses pour posséder ce monde et ont trahi Jésus-Christ? Et bien des fois ce sont des chrétiens. Certains, lorsqu'ils sont encore ici à Kinshasa ou à Brazzaville, ils servent Dieu de tout leur cœur. Mais lorsqu'ils arrivent sous d'autres cieux, aux États-Unis, en Amérique, ils livrent Jésus-Christ. D'autres, on découvre en eux des talents pour chanter. Ils étaient dans la chorale, on découvre des talents de chanteurs, des dons de chanteurs. Mais à cause des biens matériels, d'un bénéfice qu'ils pouvaient en tirer, ils acceptent de ne plus servir Jésus-Christ et de se prosterner, d'adorer Satan. C'est ça que moi j'appelle prosterner, adorer Satan. Parce qu'en fait, vous acceptez ces techniques, vous acceptez ces méthodes pour faire de l'argent. C'est renier Christ. Il y a un type de chrétien que je voudrais vous montrer dans la Bible, un type de croyant qui a abandonné Christ. Lisez avec moi dans 2 Timothée. Dans 2 Timothée 4. Verset 10. Paul dit ceci, 2 Timothée 4, verset 10. Car Démas m'a abandonné par amour pour le siècle présent et il est parti pour Thessalonique. Nous pouvons nous limiter là. Démas, par amour pour le siècle présent, a abandonné Paul, a abandonné le service de Dieu pour le siècle présent. Peut-être que si vous regardez en arrière, à l'époque de Paul, vous direz, mais qu'est-ce qu'il y avait de spécial? Ils étaient sur des chevaux. Il n'y a rien de spécial. Mais c'était grandiose pour eux à cette époque-là. Aujourd'hui, le siècle présent, c'est quoi? C'est posséder des millions de dollars, peut-être. C'est être une célébrité de la radio, être une célébrité de la télévision, être une célébrité de la musique, qu'on parle de vous dans des magazines, dans les journaux, journaux télévisés. C'est avoir son nom affiché sur des grandes pancartes. Et des fois, c'est même des pasteurs, des évangélistes, des prophètes, des docteurs, des apôtres. À cause du siècle présent, ils abandonnent Christ. Quoiqu'ils ont toujours le langage de Christ dans leur bouche, quoiqu'ils parlent toujours de Jésus-Christ. Quelles sont ces histoires que nous n'avons pas entendues de soi-disant hommes de Dieu qui ont fait des choses scandaleuses? Je me rappelle même, j'ai entendu parler de l'histoire d'un homme de Dieu qui aurait volé de l'argent, qui a escroqué de l'argent d'un homme d'affaires. Cet homme a porté plainte, on l'a arrêté, il était à Makala, et il disait, non, c'est pas moi, c'est Satan. Oui, mais c'est toi qui as posé l'acte. Pourquoi? Un cœur partagé qui a été envahi par le siècle présent. Le siècle présent, c'est quoi? C'est la mode. Je ne suis pas contre le fait de bien s'habiller. Non, habillons-nous correctement, habillons-nous décemment, mais pas à n'importe quel prix. On veut posséder une chemise de telle marque, de tel couturier, alors on fait des choses qui ne sont pas correctes, parce qu'on veut posséder ces choses-là. C'est ça l'amour du siècle présent. Et Démas est un type de croyant qui abandonne Christ pour le siècle présent. Vous me direz, mais Démas, vous sortez juste un verset et vous dites que ce frère servait Christ. Lisez avec moi dans Colossiens 4, juste pour vous montrer qui est cet homme. Colossiens 4, verset 14. Je disais Colossiens 4, verset 14, il nous est dit ceci au sujet de Démas. Luc, le médecin bien-aimé, vous salue ainsi que Démas. Donc, là, il est encore avec Paul, il est encore compagnon de Paul. Philémon 24. Philémon 24. On nous dit ceci. Ainsi que Marc, Aristarque, Démas, Luc, mes compagnons d'œuvre. Donc, Démas est un compagnon de Paul, qui a donné sa vie à Jésus-Christ, qui a cru au ministère de Paul, qui a commencé à œuvrer dans le ministère de Paul. Mais voilà que pour le siècle présent, il a abandonné. Pourquoi? Parce que son cœur était partagé. Il est vrai que lorsqu'on a un cœur partagé, on ne réunit pas Christ totalement. On connaît Christ. On l'aime quand même. Lorsqu'on entend ses chants, des louanges et adorations sur Christ, ça nous touche. Mais lorsqu'on ne règle pas ce problème d'un cœur partagé, on finit par perdre ce salut. On finit par mettre Christ dehors. D'abord, peut-être qu'on va le mettre dehors à 10%, et puis demain à 30%, et puis le surlendemain à 50%, et puis à 70%, et puis à 90%, et puis à 99%, et puis un jour on mettra carrément 100% Christ dehors. Moi, je suis de ceux qui pensent qu'un chrétien peut perdre son salut. Lorsqu'il perd son salut, il n'est plus chrétien. Si Jésus-Christ a permis que cette émission soit financée, c'est pour vous avertir que vous pouvez perdre votre salut à cause d'un cœur partagé, à cause de l'amour pour le siècle présent. Vous ne pouvez pas choisir entre Dieu et Mammon. Pardon, vous ne pouvez pas servir Dieu et Mammon en même temps. Vous devez choisir entre Dieu ou Mammon. Vous devez choisir. Mais ce que Christ vous demande, c'est de choisir Dieu au travers de Jésus-Christ. J'ai mis devant toi la vie et la mort. Choisis la vie. Qui est la vie? La vie, c'est Jésus-Christ. La vie, ce n'est pas d'abord être en bonne santé. La vie, ce n'est pas d'avoir un bon travail. La vie, ce n'est pas avoir un bon compte bancaire. La vie, ce n'est pas être en Europe. La vie, c'est Jésus-Christ. Et nous devons choisir entre Christ ou Mammon, entre Christ ou le siècle présent, entre Christ ou les richesses de ce monde. Qui choisissez-vous? Moi, j'ai choisi Jésus-Christ. C'est vrai que les choses ne seront pas faciles. Peut-être que c'était le cas de Démas, il était tout joyeux au début de sa marche chrétienne, acceptant, endurant tout pour Christ, et puis se rendant compte que c'était plus agréable de vivre dans les meilleures conditions. En fait, il s'est laissé séduire par le siècle présent. Satan connaît vos faiblesses, et vous devez aussi connaître vos faiblesses pour ne pas permettre à vos faiblesses d'être un échec dans votre vie ou d'être la perte de votre vie, de votre salut en Jésus-Christ. Rappelez-vous de Proverbe 4, verset 23. « Garde ton cœur plus que toute autre chose. C'est à vous, c'est à moi de garder notre cœur. Je dois garder mon cœur. Attention à ce que je vois, attention à ce que je lis, attention à ce que j'entends. C'est à moi de veiller sur ma vie spirituelle. C'est à moi de veiller sur ma lecture, au film que je regarde, à la musique que j'écoute. Attention à ces choses qui nous séduisent, qui ne glorifient pas Dieu dans notre vie. Attention d'être léger dans notre propre vie, d'être tolérant dans notre propre vie. C'est vrai que je peux supporter le frère et la sœur qui tombent dans le péché avec amour, tenter de le redresser, mais nous ne devons pas être légers avec notre propre vie, notre propre marche chrétienne. Attention, si nous avons un problème dans un domaine ou dans un autre, nous devons tout faire pour le régler le plus tôt. C'est le cas de Judas. Certainement que c'est la même chose avec Démas. Certainement qu'il était enthousiaste, plein de joie, heureux de servir Christ, de suivre Christ, d'avoir cette grâce d'avoir été choisi par Christ. Mais les jours passent, les mois passent, les années passent et il ne fait pas attention à son cœur est séduit par autre chose, son cœur est séduit par l'argent. Démas, c'est le siècle présent, c'est peut-être le sexe, je ne sais pas, c'était peut-être la musique, c'était peut-être la gloire, peut-être que des gens parlaient de lui en bien, c'est ce qui n'est pas une si mauvaise chose, peut-être qu'on disait tu seras plus utile dans telle autre chose, dans tel domaine, c'était pas si mauvaise chose, mais peut-être que ces choses ont tellement pris des places dans son cœur, que Jésus-Christ est devenu la deuxième personne la plus importante, et puis la troisième, et puis la septième, et puis un jour, il a mis carrément Jésus-Christ dehors, et il est sorti du royaume de Christ. Matthieu 10, verset 22, nous dit ceci. Matthieu 10, verset 22. Matthieu 10, verset 22. Vous serez haïs de tous à cause de mon nom, mais celui qui persévérera jusqu'à la fin sera sauvé. Le salut peut être perdu lorsqu'on a un cœur partagé. Votre cœur est à 100% à Dieu, et puis un beau jour, c'est 99, et puis un beau jour, c'est 50, et puis c'est 45, 35, 15, 5, 2%, et puis 1%, et puis 0%. Dieu ne fait plus partie de votre vie. Pourquoi ? Parce que vous vous êtes laissé séduire. Si vous écoutez ce message, c'est parce que Dieu veut que votre cœur soit tout entier à Jésus-Christ ce matin. Vous me direz, oui, j'ai donné ma vie à Jésus-Christ. Oui, mais aujourd'hui, quel est l'état de votre cœur face à Dieu ? En termes de pourcentage, combien appartient, combien sont à Dieu en termes de pourcentage dans votre cœur ? Si ce n'est pas 100%, alors ce n'est pas Dieu qui règne dans votre vie. Si ce n'est pas 100%, alors ce n'est pas Jésus-Christ qui règne dans votre vie. Et aujourd'hui, Jésus-Christ vient frapper à votre porte pour vous dire, « Je veux régner totalement dans votre vie. Pourquoi ? Parce que je suis le chemin, la vérité et la vie. Je suis Dieu et je dois être le seul Dieu dans votre vie. » Toute autre chose doit venir en second, troisième, quatrième et ainsi de suite de plan dans votre vie. Lui doit être le premier, l'unique, le seul et le vrai Dieu de votre vie. S'il ne l'est pas, c'est que c'est un autre qui dirige votre cœur. Ça peut être la religion, ça peut être l'argent, le travail, le siècle présent peut-être. Mais Jésus-Christ est plein d'amour. Il veut réintégrer votre cœur aujourd'hui, vous dire « Je veux être votre Seigneur, je veux être votre Sauveur ». Si vous êtes de ceux et de celles qui voulaient faire cette prière, c'est très simple. baissez la tête dans la prière avec moi. Et croyez et répétez ces paroles que je vais prononcer pour vous. Prions. Père éternel, au nom de ton Fils Jésus-Christ, je viens devant toi. J'accepte Jésus-Christ comme mon seul Sauveur et Seigneur. Je reconsacre ma vie à Jésus-Christ. Je lui donne 100% de mon cœur, 100% de ma vie, 100% de mon existence. Je ne veux pas un autre Seigneur que Jésus-Christ. Je ne veux pas un autre Sauveur que Jésus-Christ. Je m'engage aujourd'hui et jusqu'à la fin de ma vie à être son ambassadeur dans ce monde. Au nom de ton Fils Jésus-Christ, j'ai ainsi prié. Amen. Si vous avez fait cette prière, croyez par la foi que votre cœur est consacré encore une fois à Christ. Croyez que vous êtes devenu une nouvelle créature. Si vous avez besoin de conseils, de prières ou bien d'être dirigé vers une église vivante, vous pouvez joindre notre ministère qui s'appelle le ministère Jésus pour tous. 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Le nom de cette émission est Venez à Jésus. 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Je suis Raphaël Mambou. Nous nous retrouvons la fois prochaine pour continuer sur le thème Le cœur de l'homme. Que Jésus-Christ vous bénisse encore. À la fois prochaine. Amen.
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0: Bonjour à tous, je suis Raphaël Mambou, que Jésus vous bénisse, qui que vous soyez, où que vous soyez. Le nom de cette émission est Venez à Jésus. C'est une grâce, c'est un privilège, c'est un honneur de pouvoir vous retrouver encore aujourd'hui autour de la parole de Dieu pour une toute petite étude sur un nouveau sujet que j'appellerai le Fils aîné. Mais avant d'aller plus loin, je voudrais que nous prions, que nous rendions gloire à Dieu pour le souffle de vie, pour la grâce, la santé, la force, la miséricorde, le salut qui nous donne tous en Jésus-Christ. Priez avec moi. Père éternel, merci. Merci pour ton salut, merci pour ta grâce, merci pour ta miséricorde, merci pour ta bonté, merci pour ta vie, merci pour ta générosité. Merci pour ces hommes et ces femmes qui écoutent cette émission en ce moment, que ce soit en direct, que ce soit sur Internet, que ce soit sur un support CD un peu plus tard. Seigneur, nous te disons merci, car depuis les temps anciens, tu connaissais ce jour et tu as l'intention de faire de grandes choses dans notre vie. Merci pour les différents partenaires du ministère Jésus pour tous. Bénis chacun d'entre eux, Seigneur, car ils contribuent à l'avancement de ton royaume. Ils contribuent à la propagation de l'évangile dans le monde francophone. Merci, Père, au nom de ton Fils Jésus-Christ. Amen. Le Fils aîné. Je vous invite à lire avec moi dans Luc 15, 25 à 32. Luc 15, 25 à 32. Or, le fils aîné était dans les champs. Lorsqu'il revint et s'approcha de la maison, il entendit la musique et les danses. Il appela un de ses serviteurs et lui demanda ce que c'était. Ce serviteur lui dit, « Ton frère est de retour, et parce qu'il a retrouvé en bonne santé, ton père a tué le veau gras. » Il se mit en colère, il ne voulut pas entrer. Son père sortit et le pria d'entrer. Mais il répondit à son père, « Voici, il y a tant d'années que je te sers, sans avoir jamais transgressé tes ordres, et jamais tu m'as donné un chevreau pour que je me réjouisse avec mes amis. » et quand ton fils est arrivé, celui qui a mangé ton bien avec des prostituées, c'est pour lui que tu as tué le veau gras. Mon enfant, lui dit le père, tu es toujours avec moi et tout ce que j'ai est à toi. Mais il fallait bien s'égayer et se réjouir parce que ton frère que voici était mort et qu'il est revenu à la vie, parce qu'il était perdu et qu'il est retrouvé. Cette histoire que nous avons lue se retrouve dans la parabole, dans la très célèbre parabole du fils prodigue. À mon humble avis, le fils prodigue peut être divisé en deux. La partie concernant le fils prodigue et la partie concernant le fils aîné. Et la partie que nous avons lue nous parle du fils aîné. Mais, selon moi, l'histoire avec le fils aîné ne commence pas au verset 25. Pourquoi ? Commençons au verset 11 du chapitre 15 de Luc. Il dit encore, un homme avait deux fils. Le plus jeune dit à son père, mon père, donne-moi la part des biens qui doit me revenir. Et le père leur partagea son bien. Donc, le père donna à tous les deux enfants, à tous les deux fils, ses richesses. Peu de jours après, le plus jeune, ayant tout ramassé, partit pour un pays lointain où il dissipa son bien en vivant dans la débauche. Le fils aîné. Pourquoi je dis que la deuxième partie, parlant du fils aîné, pourquoi je dis dans l'histoire du fils aîné, est étroitement liée aussi à la première partie, parce qu'on parle de tous les deux fils. Et tous les deux enfants. Écoutez, les deux sont des frères. Ils sont certainement de grands amis, certainement qui se partagent des secrets. Et certainement que le fils aîné a dû entendre les plaintes du fils cadet. Je ne pense pas, et je suis convaincu, que le fils cadet a dû parler des difficultés, des problèmes, des désaccords qu'il rencontrait avec son père, il a dû en parler au fils aîné. Cette rébellion du fils cadet n'est pas venue d'un seul jour. Ça n'a pas surgi comme ça au hasard. Pouf, le fils cadet va voir son père et dit « Je suis fatigué de toi, je suis fatigué de ton autorité, je suis fatigué de tes commandements, de tes ordonnances, je suis fatigué d'être sous ta directive. » Donne-moi ce qui doit me revenir, parce que je trouve que tu vis un peu trop longtemps. Donne-moi ce qui doit me revenir, et puis je vais faire ma vie. Je ne pense pas que ça a commencé comme ça. Certainement que le fils cadet en a parlé aussi au fils aîné. Pourquoi papa est comme ça? Pourquoi les choses sont comme ça? Pourquoi est-ce que nous ne pouvons pas vivre avec un peu plus de joie? Pourquoi est-ce que nous ne pouvons pas vivre avec un peu plus de bonheur? Pourquoi est-ce que nous ne pouvons pas nous réjouir avec nos frères, avec nos amis? Pourquoi nous sommes toujours en train de travailler durement? Et c'est là où je dis la première erreur du fils aîné. Je voudrais partager certaines erreurs qu'a fait le fils aîné dans cette parabole. La première erreur que le fils aîné a faite, c'est qu'il a tout accepté. Il a tout toléré. Rappelez-vous qu'une parabole est un enseignement. Les paraboles de Jésus sont des enseignements pour nous faire comprendre les réalités spirituelles avec des choses connues des hommes de tous les jours. Donc, Jésus veut nous faire comprendre, Jésus veut nous enseigner les vérités spirituelles, les choses vraies, mais sur base des choses que nous connaissons, sur des faits que nous connaissons, sur des histoires que nous connaissons, sur des objets, sur des choses connues par nous. Et les paraboles s'appliquent dans tous les domaines. Une parabole peut s'appliquer dans le monde dit chrétien comme dans le monde dit païen. Cette parabole peut s'appliquer à nous, à vous. Le fils aîné quand vous lisez l'histoire, le fils aîné n'est pas sorti de la maison de son père. En d'autres termes, le fils aîné peut être considéré comme étant un chrétien. Le fils cadet comme étant un rétrograde, un chrétien qui s'est rétrogradé. Le fils aîné, c'est un chrétien. Il n'a pas quitté la maison de son père. Mais par contre, il tolère n'importe quoi dans la maison de son père. Il tolère n'importe quoi. Il laisse faire les choses. Il ne dit rien. Il ne se plaint pas quand les choses commencent à aller de mal en mal. Mais nous le voyons se plaindre face à son père. Mais il aurait dû commencer dès qu'il y a eu déjà une petite lumière de rébellion, si je peux parler. Dans Cantique des Cantiques, chapitre 2, verset 15, Cantique des Cantiques, chapitre 2, verset 15, il est dit ceci. Prenez-nous les renards, les petits renards qui ravagent les vignes, car nos vignes sont en fleurs. La partie qui nous intéresse, c'est les petits renards qui ravagent les vignes. Les petits problèmes, les petites difficultés, les laisser aller, les petites choses qui ne sont pas bien et que nous laissons aller. Vous savez que ces choses ne sont pas bien. Mais vous laissez ça aller comme ça. Vous ne dites rien, vous ne vous plaignez pas. Vous ne condamnez pas ces choses. Alors, ces choses vont grandir. Ces choses vont prendre du volume. Aujourd'hui, vous appelez ça un tout petit péché. Du reste, dans la Bible, il n'y a pas de grand et de petit péché. Mais on le considère comme étant un tout petit péché. Ah, c'est rien du tout. Ah, c'est rien du tout. C'est juste un tout petit mensonge. C'est juste un film de rien du tout où on critique Jésus, où on critique Jésus, où on montre qu'on peut être sauvé en dehors de Jésus. On dit c'est rien, c'est juste un divertissement. Oui, au début, ce n'est rien, ce n'est qu'un petit divertissement. Mais ce petit divertissement, ce tout petit péché va grandir, prendre du volume, prendre de la taille, prendre du poids. Et finalement, on va se retrouver dans une situation comme dans Luc 15, où le fils cadet dit à son père, en d'autres termes, « Je suis fatigué de te voir vivant. Je veux que tu meures. Et puisque tu n'es pas encore en train de mourir, je te considère déjà dans ma vie comme étant une personne morte. Donne-moi mes biens et que je m'en aille. » Les petits renards font des ravages. Mon frère, ma sœur, dans votre maison, vous êtes peut-être le père de famille, vous êtes peut-être la mère, vous êtes peut-être le frère aîné. Vous voyez quelque chose, vous entendez quelque chose que la Bible condamne. Ne laissez pas passer. Je ne dis pas qu'il faut rejeter les hommes. Je ne dis pas qu'il faut condamner les hommes. Mais je dis qu'il faut dénoncer quand quelque chose n'est pas correct. Dire attention, il faut sonner l'alarme quand quelque chose n'est pas correct. Le diable, lorsqu'il attaque nos familles, le diable lorsqu'il attaque nos vies, le diable lorsqu'il attaque nos ministères, ne vient pas directement, c'est moi le diable, je t'attaque. Non. Il vient avec des petites astuces, des petites tromperies. Dans Genèse 3, nous allons lire 1 à 6. Nos premiers parents se sont laissés tromper par le diable. Genèse 3, 1 à 6. Le serpent était le plus rusé de tous les animaux des champs que l'Éternel Dieu avait fait. Et il dit à la femme, « Dieu a-t-il réellement dit, vous ne mangerez pas de tous les arbres du jardin ?» La femme répondit au serpent, « Nous mangeons du fruit des arbres du jardin. » Mais quant au fruit de l'arbre qui est au milieu du jardin, Dieu a dit, « Vous n'en mangerez point, vous ne toucherez point, de peur que vous mouriez. » Alors le serpent dit à la femme, « Vous ne mourrez point. » Mais Dieu sait que le jour où vous en mangerez, vos yeux s'ouvriront et que vous serez comme des dieux, connaissant le bien et le mal. La femme vit que l'arbre était bon à manger et agréable à la vue, et qu'il était précieux pour ouvrir l'intelligence. Elle prit de son fruit et en mangea. Elle en donna aussi à son mari qui était auprès d'elle, et il en mangea. L'erreur d'Adam. Connaissant la vérité, voit sa femme en train de dialoguer avec un ennemi. Qui est l'ennemi? Toute personne qui ne veut pas que vous vous consacriez à Dieu. Et il entend et il voit l'ennemi en train de dire à son épouse que ce que Dieu a dit n'est pas vrai. Ils auraient pu demander, mais qui es-tu? Qu'as-tu fait? Qu'as-tu créé pour que nous puissions douter de ce que Dieu nous a dit? Il a toléré quelque chose qu'il ne devait pas tolérer dans sa famille. Que l'on vienne lui dire de douter de la parole de Dieu. Aujourd'hui, nous avons des films, aujourd'hui, nous avons des musiques, aujourd'hui, nous avons des livres, nous avons même des enseignements dans nos écoles qui nous poussent à douter de Dieu. Mon frère, ma sœur, nous ne devons pas tolérer ces choses dans nos vies. Ève elle-même a commencé à tolérer un autre enseignement autre que celui qu'elle avait reçu de Dieu par son mari. Nous ne devons pas tolérer. En tant qu'enfants de Dieu, nous ne devons pas tout tolérer. Écoutez, ce n'est pas à moi de juger, de condamner la vie des autres. Ils veulent vivre dans le désordre, d'accord. Ils veulent vivre dans le péché, d'accord. Mais mon devoir est de quand même les prévenir que ce style de vie mène, que ce style de vie est en rébellion contre la volonté de Dieu. Je dois continuer à les aimer, je dois continuer à prier pour eux, mais je ne dois pas rester spectateur lorsque le péché prend de l'ampleur. Vous êtes mariés, vous savez que ces choses, telles que la pornographie, telles que la musique du monde, telles que les chants occultes, des films qui vont influencer négativement vos enfants, vous ne devez pas laisser ces choses régner ou vous ne devez pas laisser ces choses entrer dans votre famille. Adam aurait dû dire « Non, serpent, ce que tu es en train de dire à ma femme n'est pas vrai. » La femme aurait dû dire au serpent, « Non, serpent, ce que tu enseignes n'est pas correct parce que mon mari ne m'a pas dit ces choses de la part de Dieu. » Des petits renards, des tout petits péchés font aussi des grands dégâts. Écoutez, l'impudicité, l'adultère, la fornication ne commencent pas comme ça en un seul jour. C'est d'abord une idée, une pensée qu'on murmure, qu'on développe. Et ensuite, on commence à planifier ça. On commence à mettre. C'est la même chose pour le vol. C'est la même chose pour le meurtre. Le péché ne commence pas comme ça en un jour. Ça commence quelque part d'abord en secret. Peut-être que ce n'est pas vu par les hommes, mais c'est vu au moins par Dieu. Attention, mon frère. Attention, ma sœur. Si le fils aîné, dans l'histoire que nous avons lue, était un homme prudent, était un homme sage, était un homme clairvoyant, il aurait dû commencer à parler avec son frère. Dire, d'accord, nous ne comprenons pas comment notre père est en train d'agir, nous ne comprenons pas comment notre père est en train de se comporter. Parce que quand vous lisez la suite dans ce que nous avons lu, dans Luc 15, 25 à 32, vous allez vous rendre compte que le fils aîné se plaindra aussi de la manière dont le père le traite. Nous allons étudier ça dans les émissions précédentes. Nous allons montrer que le fils aîné s'était trompé. Mais si le fils aîné avait eu le courage de parler avec son frère, lui dire « Non, ne projette rien contre notre père, allons le voir parlons avec lui, discutons avec lui, le fils cadet ne se serait pas retrouvé loin de son père, à vivre dans la débauche, à perdre tous ses biens. Voilà le problème que nous avons, enfants de Dieu. Et ça, c'est un danger pour lequel nous devons faire attention. Nous voulons rester trop spectateurs. Les choses ne vont pas bien. Allons vers le Père, discutons avec le Père. Non, nous voulons tolérer des choses qui ne sont pas tolérables. Nous voulons accepter des choses comme étant la volonté de Dieu alors qu'elles ne sont pas la volonté de Dieu. Vous êtes malade. Vous êtes dans des difficultés. Vous dites, oh non, c'est la volonté de Dieu, c'est la volonté de... Oui, d'accord, vous peut-être vous supportez. Mais est-ce que la maladie vient de Dieu? Est-ce que les difficultés que vous rencontrez là viennent de Dieu réellement? Aujourd'hui, Satan arrive à faire croire, et même aux enfants de Dieu, que tous les malheurs qui arrivent dans le monde, c'est parce que Dieu accepte ça. Non! Alors maintenant, les non-chrétiens, les non-convertis ou les chrétiens faibles, si je puis dire, en voyant cela, se rebellent contre Dieu. Ils disent non, Dieu est un Dieu trop dur, trop injuste, il est méchant. S'il existe, pourquoi il fait des choses pareilles? Et alors, ils abandonnent la voie. Ils se retrouvent dans des péchés, ils se retrouvent dans des difficultés plus grandes. Mais béni soit le Seigneur, que le Fils prodigue soit revenu dans la maison de Dieu, comme pour nous dire qu'il y a possibilité de revenir dans la maison de Dieu. Mais ces choses ne seraient pas arrivées si le Fils aîné, et je répète, le Fils aîné ici représente un chrétien, si le Fils aîné avait joué son rôle, si le Fils aîné avait joué son rôle d'intermédiaire entre le Père et le Fils cadet, cette histoire ne serait pas arrivée. Parce que nous pouvons comparer le fils aîné de cette histoire, de la parabole du fils prodigue, à Jésus-Christ, qui est le médiateur d'une alliance meilleure, qui est le médiateur entre Dieu et les hommes. Vous voyez? Jésus-Christ intercède pour nous auprès du Père. Mais le fils aîné, dans cette parabole, n'a rien fait par rapport au fils cadet auprès de son Père. Il savait que le fils cadet se plaignait. Il savait que le fils cadet, son frère cadet, était dans des difficultés. Il savait. Mais il n'a rien fait. Il a été spectateur. Il a fait un semblant d'obéir à la volonté de son père, qui était de travailler dans les champs. Alors que son frère était dans des problèmes. Mon frère, ma sœur, que faisons-nous quand nos frères et sœurs sont dans des difficultés? Est-ce que nous restons spectateurs ou nous portons leurs problèmes auprès de Dieu? Lorsqu'ils sont découragés, lorsqu'ils sont prêts à quitter la voie du salut, à quitter la marche chrétienne, qu'est-ce que nous faisons pour eux? Est-ce que nous allons les voir? Est-ce que nous allons prier avec eux? Est-ce que nous allons les soutenir? Est-ce que nous allons pour les encourager à dire non, persévère dans la voie, dans la marche chrétienne. Persévère avec Jésus-Christ. C'est vrai que c'est difficile. C'est vrai que c'est compliqué. C'est vrai que c'est dur. Mais persévère avec Jésus-Christ. Et en l'entretemps, est-ce que nous allons auprès du Père et dire, Seigneur, soutiens mon frère, soutiens ma sœur, car elle est fatiguée, elle trouve que c'est trop difficile. Aide-la dans son problème. Est-ce que nous portons les problèmes de nos frères et sœurs devant le Seigneur? Nous ne devons pas tolérer le péché. Nous ne devons pas tolérer les difficultés. Nous ne devons pas rester spectateurs. Nous devons être des acteurs, même dans la vie de nos frères. Mon frère, ma sœur. Oh, c'est leur problème, ceux qui ont perdu leur maison. Peut-être nous ne le disons pas avec la bouche, mais nous disons nous avons nos propres problèmes. Oui, en fait, quelque part, nous sommes un tout petit peu égocentriques. Nous sommes tournés sur nous. Que sur nous? Non, nous devons être tournés vers les autres aussi. Je le répète et je le dis encore, la rébellion du fils cadet n'a pas commencé en un jour. Il ne s'est pas levé le matin et puis paf, il va voir son père et puis il dit « Papa, j'en ai marre de toi, je suis fatigué de toi, donne-moi ma richesse, je pars. » Non, c'est des choses qui étaient en lui depuis bien longtemps, bien longtemps. Les petits renards font des grands ravages. 1 Corinthiens 5, 6 à 7 nous dit ceci, 1 Corinthiens 5, 6 à 7. 1 Corinthiens 5, 6 à 7. C'est bien à tort que vous vous glorifiez. Ne savez-vous pas qu'un peu de levain fait lever toute la pâte? Faites disparaître le vieux levain, afin que vous soyez une nouvelle pâte, puisque vous êtes sans levain, car Christ, notre Pâque, a été immolé. Un petit levain fait lever toute la pâte. C'est pas grand-chose, c'est juste quelques grammes. Paul nous dit que un petit péché va faire que les choses vont s'empirer. Et le fils aîné aurait dû comprendre ça. Le fils aîné aurait dû être acteur et non spectateur. Des petites choses font des grands dégâts. Un homme de Dieu a dit que lorsque vous lisez le livre de Genèse, on parle du petit serpent, d'un serpent, pardon. On parle du serpent qui trompe Adam et Ève. Mais lorsque vous lisez le livre d'Apocalypse, il n'est plus parlé du serpent, mais il est parlé du dragon. Qu'est-ce qui s'est passé entre le serpent et le dragon? Il a pris du volume, il a pris du poids, il a pris de la taille. Il est devenu un monstre. Pourquoi? Parce que dans le livre de Genèse, on a toléré sa présence. Ne tolérons pas le péché dans notre vie. Ne tolérons pas la désobéissance. N'acceptons pas la rébellion dans notre vie. Nous ne pouvons peut-être rien faire pour les autres, mais nous pouvons au moins parler avec eux. Nous pouvons au moins prier pour eux. Nous pouvons au moins intercéder pour eux. Nous pouvons au moins les encourager, les fortifier. Parce que si le diable gagne dans leur vie, alors les dégâts seront plus grands. Combien de fils prodigues n'ont pas eu la possibilité de revenir au Père? Parce que la mort, les accidents, les maladies les ont surpris en chemin. Dans cette histoire, dans la parabole du fils prodigue, lui au moins il est revenu. Il a eu la possibilité, la grâce de revenir. Mais les autres peut-être n'ont pas saisi la grâce de revenir. Mais nous pouvons éviter cette difficulté dans leur vie en ne tolérant pas le péché, en ne tolérant pas la rébellion. Quand je dis de ne pas tolérer, je ne parle pas de sanctionner, mais d'aller parler avec. Peut-être que nous pourrons changer les choses dans leur vie, mon frère, ma sœur. Aujourd'hui, Jésus-Christ nous rappelle à l'ordre. Nous sommes responsables de nos frères et de nos sœurs. Que faisons-nous pour eux? Que faisons-nous pour eux? Nous ne devons pas les abandonner. Nous ne devons pas les rejeter. Nous ne devons pas rester spectateurs, mais des acteurs dans leur vie aussi. Oh mon frère, oh ma sœur, Jésus-Christ nous appelle à une vie où nous devons prendre soin des autres aussi. Et au moment où nous sommes en train de finir cette émission pour aujourd'hui, je voudrais que nous prions. Si vous sentez dans votre cœur que ce message vous a touché, si vous sentez dans votre cœur que vous avez été, quoique chrétien, vous n'avez pas été comme Jésus-Christ. Jésus-Christ nous dit aujourd'hui, nous pouvons prendre un nouveau départ, simplement en demandant pardon. Je vais prier et vous allez accepter cette prière dans votre vie. Baissons la tête. Père éternel, nous venons devant toi au nom de ton Fils Jésus-Christ pour demander pardon. Pardon, quoique nous soyons chrétiens, Seigneur, nous avons toléré des choses dans notre vie qui ne doivent pas être tolérées. Que ce soit le péché, que ce soit la rébellion des autres, Seigneur, nous avons toléré ça. Nous avons été des spectateurs au lieu d'avoir été des acteurs. Nous invoquons le sang de Jésus-Christ dans nos vies pour demander pardon, Seigneur. Et nous nous engageons, Seigneur, à bouter dehors l'ennemi dans nos vies. Ces choses qui font que nous commençons soit à douter de l'amour de Dieu, soit à nous rebeller, nous demandons pardon, Seigneur. Nous voulons que toi seul habites dans nos vies, toi seul dirige nos vies, et pas la philosophie, pas la religion, pas la science, mais seulement toi. Nous te demandons pardon au nom de ton Fils Jésus-Christ. Amen. Si vous avez fait cette prière, croyez que par la foi, le pardon vous est accordé. si vous avez besoin de prières, si vous avez besoin de conseils, si vous avez besoin de réécouter ce message, si vous avez besoin de connaître les différentes heures de l'émission Venez à Jésus sur votre radio préférée, vous pouvez joindre notre ministère, le ministère Jésus pour tous, au plus 243 819 910 910. Je répète, au plus 243 819 910 910. Le nom de cette émission est Venez à Jésus. Je suis Raphaël Mambou. Nous nous retrouvons la fois prochaine sur le même thème, le Fils aîné. Que Jésus continue de vous bénir, que Jésus continue de vous garder. À la fois prochaine. Amen.
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3: Bonjour à tous, je suis Raphaël Mambou. Que Jésus vous bénisse, qui que vous soyez, où que vous soyez. Le nom de cette émission est Venez à Jésus. C'est une grâce, c'est un honneur, c'est un privilège de pouvoir vous retrouver encore aujourd'hui autour de la parole de Dieu pour partager quelques versets bibliques sur le thème La persévérance. C'est notre 12e émission et nous recevons encore une fois Jonathan Junior Mambou. Bonjour frère.
4: Bonjour et bonjour.
3: Que Dieu te bénisse encore et encore, qu'il te rende au centuple ce que tu es en train de nous donner.
4: Amen.
3: Avant d'aller plus loin, frère, je voudrais que tu pries pour nous pour dédier le reste des 30 minutes entre les mains du Seigneur.
4: Prions. Éternel notre Dieu, nous te bénissons car tu nous donnes de déposer en nous ce qui est merveilleux, ce qui est utile pour notre avenir. Bénis ces instants, accompagne ce temps où nous allons partager avec ceux qui nous suivent, et glorifie ton nom, ta parole en ces instants. C'est au nom de Jésus que nous avons ainsi prié, nous disons tous Amen.
3: Amen. La persévérance. Jonathan, dans l'émission précédente, nous parlions de Matthieu 8. L'histoire du centenier romain, qui avait besoin juste d'une chose, d'une parole que Dieu lui donnerait au travers de la personne de Jésus-Christ. Il dit, verset 8, « Seigneur, je ne suis pas digne que tu entres sous mon toit, mais dis seulement un mot, et mon serviteur sera guéri. » Juste une parole, parce que moi je suis soumis à des soldats et j'ai moi-même des supérieurs. Quand je dis à l'un « fais », il fait. Quand je dis à l'un « va », il va. En fait, ce monsieur nous démontre qu'il avait une grande foi. Et Jésus confirme en disant « Je n'ai pas vu une aussi grande foi dans tout Israël. Un homme qui est convaincu, malgré les circonstances, malgré ce que les gens disent de moi, il est convaincu que si je prononce une parole, son serviteur sera guéri. » Et tu sais quoi ? Quand tu lis l'histoire, tu continues, le monsieur, dans d'autres évangiles, il nous a dit que le monsieur est rentré à la maison le lendemain. Et on lui a dit que son serviteur était guéri. Et il posera la question, quand ? On lui dira à tel moment. Et il se souviendra, c'est en ce moment-là que Jésus va parler.
4: C'est ça.
3: Donc lui, il va même pas rentrer à la maison pour vérifier. Il va continuer son travail. Parce qu'il sait que ce que Jésus a dit
4: est vrai. Ça accomplira.
3: Il devait certainement rencontrer des circonstances contraires. Peut-être que des collègues à lui lui ont dit, mais écoute, tu as laissé ton serviteur, tu as laissé ton fils à la maison malade. Il dit non, Jésus a parlé. Il persévérait dans la confiance en Jésus-Christ.
4: Les circonstances, Jésus était avec les apôtres, dans la barque, mais cela n'a pas empêché la présence du vent. C'est-à-dire, les circonstances viendront nous trouver.
3: Même si Jésus-Christ est dans notre vie de tous les jours.
4: Oui. Dans le chemin, alors que nous avançons, il viendra, les circonstances. Mais nos yeux doivent être braqués sur Jésus. Sur Jésus. Jésus, c'est quand on parle de Jésus, on voudrait pas faire allusion à ces hommes qui tournent des films. On dit, vous verrez des gens, ils prennent l'image d'un homme qui s'appellerait Jésus. Il a tourné le film de Jésus, il avait une belle image, on prend son portrait, on le met devant la maison, ou bien à côté de son lit, et on voit Jésus, on dit à Jésus, mais voilà, non, Jésus, c'est pas celui-là.
3: Ou bien même une certaine photo qu'on prétendrait, non, il avait eu une apparition, il était apparu à tel endroit, on l'a pris en photo. Non, c'est pas ça.
4: Jésus, c'est la parole. Au commencement était la parole. La parole était avec Dieu. La parole était Dieu. Cette parole-là s'est faite chair. Elle a habité parmi les hommes, cette parole. Elle était pleine de grâce. Elle a fait des miracles. Jésus, c'est la parole. Cette Bible-là que tu as, cette Bible-là, c'est Dieu lui-même. Donc, fais confiance simple, tu as. Cette Bible-là, c'est Dieu lui-même. Donc, fais confiance seulement à cette parole.

0: dans sa prière, disait ceci. Il priait pour les Éphésiens. Regardez ce qu'il disait. Si vous avez vos Bibles, rejoignez-nous. Dans Éphésiens chapitre 1, au verset 16, Paul dit ceci, je lis. « Je ne cesse de rendre grâce pour vous, faisant mention de vous dans mes prières, afin que le Dieu de notre Seigneur Jésus-Christ, le Père de gloire, vous donne un esprit de sagesse et de révélation dans sa connaissance. » Regardez le verset 18. « Et qu'il illumine les yeux de l'espérance qui s'attache à son appel. Quelle est la richesse de la gloire, de son héritage qu'il réserve aux saints. Qu'il illumine les yeux de votre cœur. » Un peu pour vous dire, pour nous dire, frère, avec les yeux physiques, vous n'allez pas croire. C'est-à-dire, vous allez chercher à vivre ce qui est dit dans la parole, vous ne le verrez pas. Mais vous devez voir ces choses avec les yeux de votre cœur. Les yeux de notre cœur. Est-ce que, si vous pouvez réfléchir, comme ça, moi je dis toujours la Bible, il ne faut jamais la lire comme un journal, parce que, clairement comme ça, on n'a jamais vu des yeux sur le cœur. Non. Les médecins, les anatomistes nous diront non, non, les yeux ne se trouvent pas sur le cœur. Le cœur n'a pas des yeux. Mais ici, on dit que Dieu a mis les yeux du cœur. Parce que les yeux du cœur, c'est la foi. La parole qui est dans notre cœur nous aide à voir des choses
1: que le monde ne voit pas.
0: Voilà. Voilà pourquoi Paul et Pierre pouvaient dire ceci dans 1 Pierre chapitre 1, verset 8. Regardez. Lui que vous aimez sans l'avoir vu, en qui vous croyez sans le voir encore, vous réjouissant d'une joie ineffable et glorieuse. C'est-à-dire, vous suivez un Jésus sans l'avoir vu. Vous croyez en lui et vous vous réjouissez, mais vous ne l'avez pas vu comme l'ont vu Pierre, comme l'ont vu Jean. Moi, je n'ai pas vu Jésus. Hein? Nous datons d'hier. Eux, ils l'ont palpé,
1: et
0: ils ont dormi avec lui physiquement.
1: Le nombre de prières qu'on a fait, Seigneur, s'il te plaît, visite-moi, j'aimerais te voir. Hmm. Il n'entend pas toujours. Mais ça ne change rien. Ce n'est pas pour ça qu'il n'existe pas.
0: Ouais. Et la foi.
1: Nous le voyons simplement avec les yeux de la foi.
0: Voilà. Et ces yeux de la foi, c'est la parole qui est dans notre cœur, qui nous amène à persévérer, même quand on ne le voit pas, même pendant les circonstances. Hein? Regardez, on va retourner dans... On va lire la scène de Moïse, mais je voudrais lire cette scène d'abord de ces Hébreux, les trois Hébreux, Shadrach, Meshach, Abednego. Dans Daniel chapitre 3, un texte connu. Ils étaient en face du roi. Ils ont refusé de se prosterner devant la statue à cause de la loi de Dieu qu'ils connaissaient. Et le maître... Nebuchadnezzar, ce n'était pas un petit roi, c'était un roi puissant. Regardez ce qu'il leur dit, au verset 14. « Est-ce de propos délibérés, Shadrach, Meshach et Abednego, que vous ne servez pas mes dieux et que vous n'avez pas, vous n'adorez pas la statue d'or que j'ai élevée? Maintenant, tenez-vous prêts, et au moment où vous entendrez le son de la trompette, du chalumeau, de la guitare, de la sambusque, du psaltérion, de la cornemuse et de toutes sortes d'instruments, vous vous prosternerez et vous adorerez la statue que j'ai faite. Si vous ne l'adorez pas, regardez la menace, vous serez jeté à l'instant même au milieu d'une fournaise ardente. Et quel est le Dieu qui vous délivrera de ma main? Ça, c'est une question. Shadrach, Meshach et Abednego répliquèrent au roi Nebuchadnezzar. Nous n'avons pas besoin de te répondre là-dessus. Voici, notre Dieu que nous servons peut nous délivrer de la fournaise ardente et il nous délivrera de ta main au roi. Ça a sûrement retenti comme un coup de tonnerre aux oreilles du roi.
1: Et ajoute,
0: sinon
1: sache au roi que nous ne servirons pas tes dieux et que nous n'adorons pas la statue d'or que tu as élevée. Donc, d'abord, je t'annonce, hein, mon roi, que le Dieu que je sers, il n'est pas comme tes dieux à toi.
0: Voilà.
1: Il peut me délivrer et
0: Amen.
1: Il va me délivrer.
0: Amen.
1: Mais dans le cas où, du haut du ciel, là, il décide, il dit non, c'est pas peine, je ne vais pas te servir.
0: En tout cas, il faut avoir la foi pour avoir cette assurance de ne même pas craindre le

0: roi, Nebuchadnezzar. Je me rappelle que Saddam Hussein est mort. Mais Saddam Hussein, de son vivant, il se frappait le torse et disait « Je suis le descendant de Nabucodonosor. » C'était un grand roi. Et puis, voilà, en disant même qu'il allait jeter les gens à la fournaise. Donc, il n'y avait pas de droit de l'homme devant lui. Pas du tout.
1: Qui que tu sois, tu dois obéir. Les trois hommes disent non.
0: Notre Dieu.
1: Nous allons persévérer avec Dieu. Même dans la fournaise ardente. Excuse-moi. Nous allons persévérer avec Dieu. Même dans la fournaise ardente. Tu vois, j'ai dit persévérance et foi doivent aller ensemble.
0: Oui.
1: Je vais persévérer. Pourquoi si je n'ai pas de foi? Comment je vais persévérer? Comment est-ce que j'aurai la foi? Comment est-ce que je vais démontrer ma foi s'il n'y a pas de persévérance? En d'autres termes, foi et œuvre vont aussi ensemble. Est-ce que tu imagines? Ces hommes étaient déjà élevés en dignité, mais ils ont accepté de tout perdre et même d'aller mourir à cause du Dieu de la Bible. Combien d'hommes et de femmes aujourd'hui sont disposés à tout perdre parce qu'ils veulent suivre Jésus-Christ? Votre patron vous dit, écoutez, si vous ne devenez pas ma énième femme, je vous mets à la porte. Votre patron vous dit, écoutez, si vous ne faites pas de fausses factures, je vous mettrai à la porte. Et vous me dites, mes convictions religieuses m'empêchent de faire cela. Tu vas te retrouver à la porte. Ok, puisque vous décidez que je vais me retrouver à la porte, je m'en remets à mon Dieu. S'il décide que je pars, ok. Mais s'il ne décide pas, vous ne pouvez rien faire. Nous devons persévérer avec Dieu malgré les difficultés. Je suis convaincu que ces trois compagnons de Daniel, lorsque nous arriverons au ciel, auront certainement de grandes responsabilités.
0: Oui.
1: Quand Christ reviendra, il leur donnera certainement de grandes responsabilités, puisqu'ils n'ont pas hésité à sacrifier leur vie pour persévérer avec Dieu.
0: La foi, sans la foi, il est impossible de lui être agréable. Voilà, ce qui fait que nous soyons agréables à Dieu, c'est la foi. Parce qu'en fait, la foi met l'enfant de Dieu dans une situation telle que il croit même en voir. Il croit en Dieu, aux paroles de Dieu, même s'il n'a pas des preuves palpables. Alors là, ça marque Dieu. C'est un peu comme un mari qui se sent heureux lorsque sa femme croit en elle, même si ce mari-là n'a rien. Ça fait quelque chose. Il dit, bon, elle continue à me défendre. Mais nous sommes l'épouse de Christ. Ecclésiaste chapitre 8, le verset 12 dit ceci. Je lis. Cependant, quoique le pécheur fasse 100 fois le mal et qu'il y persévère longtemps, je sais aussi que le bonheur est pour ceux qui craignent Dieu, parce qu'ils ont la crainte devant lui. Le bonheur est pour ceux qui craignent Dieu. Il dit en tout cas, je sais, ils peuvent persévérer dans le mal, ils peuvent prospérer à cause de leur mal, mais le bonheur,
1: c'est pas pour eux.
0: Mais palpablement comme ça, on peut voir le contraire. Finalement, moi je crains Dieu, comme Azaf le disait. Je crains Dieu, mais je suis en train de souffrir. Mais eux, ils avancent.
1: Je crains Dieu, j'ai du mal même à payer mon loyer. Crains Dieu, j'ai du mal même à m'acheter une paire de chaussures. Mais lui, qui ne craint pas Dieu, il s'achète des paires de chaussures, des maisons, des voyages, et patati et patata. Mais le bonheur, c'est pas pour lui.
0: Il faut qu'il y ait des paroles telles que ceci soit ancré en nous.
1: C'est parce que les gens, en fait, des fois, confondent bonheur et joie. Mm-hmm. Tu vois? Ils pensent que parce qu'on a plus d'argent, on a plus de titres, que forcément on va devenir heureux. Non! Le bonheur est pour ceux qui craignent Dieu. Pauvre ou riche, libre ou esclave, si on craint Dieu, le bonheur est pour nous. Voilà pourquoi il faut persévérer. Voilà pourquoi il faut continuer à craindre Dieu. Malgré les obstacles, malgré les sollicitudes, malgré les séductions. Tu sais, il y a des hommes, il y a de ces femmes, il y a de ces hommes et de ces femmes qui craignent Dieu quand ils sont dans le manque.
0: Oui.
1: Quand ils n'ont pas, il n'y a pas de problème, ils vont craindre Dieu. Mais dès qu'ils commencent à avoir des biens matériels, des élévations, des titres, malheureusement, ils ne font pas attention, ils tombent dans la séduction. Il y a deux extrémités, il y a deux choses qui peuvent nous faire tomber. Soit nous faire tomber dans le péché, soit c'est parce qu'on manque, alors on veut et on vole, on tue, on vit dans le péché. Un homme qui est marié, qui a un travail, sera très facilement attiré à tomber dans l'adultère. Parce que justement, il a. Mais un homme marié, qui n'a pas de moyens, qui n'a pas beaucoup de moyens, entre guillemets, aura du mal à tomber dans l'adultère. Bien qu'il y en a aussi qui tombent aussi. Mais ce que j'essaie de faire comprendre, c'est qu'il y a certains qui ne persévèrent plus avec Dieu parce que ils n'ont pas, alors ils veulent avoir et ils commettent des péchés. D'autres parce qu'ils ont et ils commencent à faire des choses qui ne sont plus correctes. Dans l'un ou l'autre, il faut revenir à Christ et continuer son chemin. Il ne faut pas qu'on tombe dans la séduction. Il ne faut pas qu'on tombe non plus dans la convoitise.
0: Les circonstances sont en train d'arrêter la course.
1: Voilà, les circonstances sont en train d'arrêter la course.
0: Mon frère, je ne sais pas s'il y a des circonstances qui ont arrêté ta course vers le ciel, vers l'éternité, ont arrêté ta confiance en la parole. Dieu n'est pas un homme pour mentir, ni un fils d'homme pour se repentir. Persévérons, parce que nous parlons de la persévérance. Et ceux qui ont persévéré, tous ces gens, tous ces héros de la Bible qui ont persévéré dans la parole de Dieu, c'est pas qu'ils ont directement vu l'accomplissement automatiquement. Ils ont vu des situations contraires qui venaient combattre leur foi. Mais ils ont eu confiance en ce que Dieu avait dit, même s'ils n'avaient pas vu. Regardez par exemple Josué et Caleb. C'était les deux de cette génération qui étaient sortis d'Égypte. De cette génération qui avait vu comment Dieu avait frappé les Israélites, nombre 14. De cette génération qui avait vu comment les eaux avaient englouti les Égyptiens derrière eux. Parce que la Bible dit qu'ils ont vu les corps qui gisaient d'un côté comme de l'autre, du bord de la mer. Parce que la mer avait englouti les ennemis d'Israël. Et ce sont les deux qui sont entrés, curieusement, les deux. Et la Bible dit ceci, je lis. Au verset 6, verset 5. Moïse et Aaron tombèrent sur leur visage en présence de toute l'assemblée réunie des enfants d'Israël. Et parmi ceux qui avaient exploré le pays, parmi eux, parce qu'ils étaient 12, et parmi les 12 qui avaient exploré, il y avait 10 qui disaient que ils ne pouvaient pas entrer parce qu'il y avait des géants. À leurs yeux, ils étaient comme des sauterelles. Moïse les avait emmenés là-bas pour les détruire. Et parmi eux, il y avait deux qui n'avaient pas fait le même discours, Josué et Caleb. Voilà ce qu'ils disent. Et ils parlèrent ainsi à toute l'assemblée des enfants d'Israël. Au verset 7, le pays que nous avons parcouru pour explorer est un pays très bon, excellent. Si l'Éternel nous est favorable, il nous mènera dans ce pays. Et nous le donnera. Donc, en fait, des gens qui savent, si Dieu nous est favorable, il va nous donner. Regardez comment ils vont évoluer dans la réflexion. C'est un pays où coule le lait et le miel. Regardez le verset 9. Seulement ne soyez point rebelles contre l'Éternel et ne craignez point les gens de ce pays, car ils nous serviront de pâture. Regardez, si on compare ce verset avec ce qu'ils ont dit avant. Avant, ils ont dit « si l'Éternel nous est favorable ». Mais après, ils disent « non, ils nous serviront de pâture ». En fait, ils évoluent dans leur réflexion. Ils montrent clairement que non, ils sont là juste pour manifester la gloire de Dieu. Ça me fait penser à ce que Jésus-Christ a dit à la question qu'on lui a posée. Est-ce que cet homme ici, il est né
1: est-ce que c'est aveugle, le péché qui, voilà. Les péchés de ses parents ou bien ses propres péchés à lui?
0: C'est ça, dit.
1: Jésus dit non.
0: C'est juste pour que la gloire de Dieu soit manifeste. Il y a des circonstances qui nous arrivent juste pour que les gens disent
1: en fait,
0: c'est l'Éternel qui
1: est
0: Dieu.
1: En fait, moi j'ai toujours compris cette histoire de cette manière. Ce n'est pas Jésus qui l'a créé aveugle. Mais puisqu'il est venu aveugle, Dieu va donner l'opportunité aux hommes de voir sa gloire.
0: Voilà.
1: En fait, les difficultés que nous sommes en train de rencontrer sont l'occasion pour Dieu de manifester sa gloire.
0: Exactement.
1: Donc, nous devons aller dans notre vie de tous les jours et dire, le problème qui se présente devant moi, c'est l'occasion que Dieu me donne de se manifester.
0: Oui.
1: Et non, oh non, c'est terminé, voilà, les Égyptiens vont nous détruire. Non, c'est l'occasion pour Dieu de faire un miracle.
0: Voilà. Ta vie, mon frère, est différente de celui de ton ami, de ton voisin, de tes connaissances. Parce que des fois, on a tendance à comparer nos vies aux autres. Ah, on a eu les mêmes diplômes, mais lui, il a eu facilement le boulot. Moi, je n'ai pas eu le boulot. Finalement, c'est quoi? Bon, je me suis marié, lui, il a déjà des enfants. Moi, je n'ai pas des enfants. Comment expliquer ça?
1: Mais lui, il est en train d'évoluer mieux que moi. Non, c'est l'occasion de dire, Seigneur, manifeste-toi.
0: Ouais.
1: Tu sais, il y a de ces gens. Ils ont fini l'université, ils ont du mal à trouver du travail, et puis à un moment, ils ont créé des entreprises.
0: Oui.
1: Les difficultés que nous rencontrons sont les opportunités que Dieu nous donne pour qu'ils se manifestent.
0: Amen.
1: Non, on ne doit pas voir dans ces difficultés, dans les tempêtes, oh, l'écrasement, l'humiliation, la honte. Oh non, moi, je crois que je suis venu, comme disent les gens dans notre ville, je suis venu accompagner d'autres personnes.
0: Non! C'est faux.
1: Non! Les difficultés, les problèmes, les persécutions, les réalités que nous rencontrons sont une occasion pour Dieu de se faire connaître. Voilà pourquoi je disais au début, notre vie qui a commencé par la foi doit se cheminer par la foi et elle doit se terminer par la foi.
0: Amen. Ce sont des exemples vrais. Hein? Et même quand on lit la Bible, tous ceux qui ont été testés, ces héros, ils n'ont pas connu les mêmes situations. Abraham, son épreuve, devait attendre 25 ans, Isaac. Mais Job, il avait déjà des enfants, mais il a perdu les 7 au même jour. Tu vois, il y a Jérémie qui ne s'est pas marié et qui s'est plaigné jeune. C'est comme s'il était venu pour dire la vérité et être contredit, mis en prison jeune. Donc, en fait, on n'a pas toujours les mêmes situations. Mais dans toutes ces situations, Dieu veut les utiliser pour sauver les autres. Dieu veut les utiliser pour apporter le salut aux autres. En fait, nous, enfants de Dieu, nous sommes entre ses mains comme un matériel didactique. Pour sauver des milliers de gens. C'est vrai que ça fait mal parce que c'est nous qui vivons ça. Mm-hmm. Mettons-nous à la place de Job. 7 corps devant ses yeux. 7. Il devait pleurer qui? Il devait regarder qui?
1: Et comme si ça ne suffisait pas, il a sa femme qui lui dit, mais attends, tu vas continuer à vivre comme ça. Maudit Dieu et meurt.
0: Voilà.
1: En d'autres termes, comme ça, moi, je vais refaire ma vie.
0: Voilà.
1: Et comme si ça ne suffisait pas, tu as 3 compagnons qui viennent lui dire, non, c'est certainement parce que tu as péché.
0: Voilà. Or, tout ça, des circonstances qui viennent pour décourager. On n'a pas les mêmes circonstances, mais on doit avoir les yeux fixés sur la parole. Persévère, mon frère, aie confiance en la parole malgré ce que tu vois. Aie confiance en la parole malgré les situations que tu traverses. Aie confiance en la parole, ne te compare pas aux autres, tu es spécial. Tu es spécial par rapport aux situations que tu traverses, mais aussi, je veux te rappeler une chose, il n'y a rien de nouveau sous les yeux. La Bible dit, ce qui était, c'est ce qui sera. C'est-à-dire, ne te dis pas, en tout cas, moi, je suis unique. Non. Les mots même que tu fais ressortir à cause des temps que tu traverses, avant toi, il y avait aussi quelqu'un qui a aussi appliqué les mêmes mots. Et il avait trouvé solution. Voilà pourquoi j'aime la Bible. Parce que la Bible nous présente les situations passées.
1: Et c'est comme ça que je bénis Dieu. Parce que tu vois, la Bible, en dehors du fait que ça nous fait connaître Dieu, ça a été écrit par des hommes.
0: Voilà.
1: Et ça raconte des histoires d'hommes qui ont marché avec Dieu.
0: Mm-hmm.
1: Peu importe les circonstances qu'ils ont vécues. Mm-hmm. Tu vois, David, tu as Abraham, mm-hmm. tu as Daniel. Des hommes et des femmes qui ont marché avec Dieu. Mais le livre des Hébreux parle d'une si grande nuée de témoins.
0: Amen.
1: De ces hommes et ces femmes qui nous ont précédés. Mm-hmm. Tu imagines, tu arrives devant Jésus-Christ.

0: Voilà pour moi, voilà pour tous.
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0: Bonjour à tous, je suis Raphaël Mambou, que Jésus vous bénisse, qui que vous soyez, où que vous soyez. Le nom de cette émission est Venez à Jésus. 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C'est une grâce, c'est un privilège, c'est un honneur de pouvoir servir Christ, de parler de Christ, de partager Christ, de vivre pour Christ. Je voudrais profiter pour cette occasion pour remercier, bénir tous ces hommes, toutes ces femmes qui nous soutiennent dans notre ministère, dans cette émission Venez à Jésus, par leurs prières, par leurs dons, par leurs conseils, par leurs remarques, suggestions. Que Dieu vous bénisse, que Jésus vous bénisse encore. Avant que nous puissions continuer sur le thème que nous avons commencé à exploiter, le cœur de l'homme, je voudrais que nous prions afin de rendre gloire à Dieu qui a permis ce jour, et pour vous et pour moi. Comme je l'ai dit, c'est une grâce, ce n'est pas par habitude, ce n'est pas que nous le méritions. D'autres méritaient mieux, mais Dieu nous a fait grâce à nous. Alors profitons-en pour lui dire merci. Prions. Père éternel, je voudrais te dire merci pour ce jour, pour mon frère, pour ma sœur présent en ce lieu, présent au travers de leur radio, présent en train d'écouter ta parole. Père, tu ne parles pas en vain. Lorsque tu parles, c'est pour corriger, guérir, sauver, délivrer. Et ma prière ce matin, Seigneur, est que tu fasses du bien, que tu guérisses encore, que tu fasses quelque chose d'extraordinaire dans la vie de mon frère, dans la vie de ma sœur, que tu changes nos vies, même moi qui parle. Je veux disparaître et que toi seul apparaisse, que toi seul paraisse, pour ta seule gloire. Et nous, nous garderons l'édification. Au nom de ton Fils Jésus-Christ, nous avons ainsi prié. Amen. Comme je le disais, le thème que nous sommes en train d'exploiter, c'est sur le cœur de l'homme. Nous avons dit dans l'émission précédente que dans toute la Bible, excepté quelques passages, lorsqu'on parle du cœur de l'homme, on parle de l'homme intérieur. Et j'avais dit qu'il existe deux courants, deux mouvements, deux écoles, deux façons de penser sur l'homme. Certains disent que l'homme est à la fois corps, âme et esprit. D'autres disent que l'homme est esprit, qui vit dans un corps et qui possède une âme. Et pour ma part, j'ai personnellement adopté cette deuxième école. Pour moi, d'après ce que je vois dans les Écritures, l'homme est esprit. Pourquoi ? Parce que Dieu l'a créé à son image et à sa ressemblance. Dieu est esprit. Et Dieu nous a créé à son image et à sa ressemblance. Donc, nous sommes esprit, nous vivons dans un corps et nous possédons une âme. Le texte de base que nous avons commencé l'émission précédente était de Matthieu 15, versets 10 à 20. Mais aujourd'hui, nous n'allons pas prendre le même texte de base. Je voudrais vous proposer Marc 7, de versets 20 à 23. Je disais Marc 7, 20 à 23. Il nous est dit ceci. Il leur dit encore, Jésus dit encore, ce qui sort de l'homme, c'est ce qui souille l'homme. Car c'est du dedans, c'est du cœur des hommes que sortent les mauvaises pensées, les adultères, les impudicités, les meurtres, les vols, les cupidités, les méchancetés, la fraude, le dérèglement, le regard envieux, la calomnie, l'orgueil, la folie. Toutes ces choses mauvaises sortent du dedans et souillent l'homme. Jésus dit que le cœur est mauvais et que tout ce que l'homme produit n'est que le fruit de ce qu'il est à l'intérieur. Si vous voyez un impudique, si vous voyez un menteur, si vous voyez un meurtrier, un voleur, un escroc, en fait, les actes qu'il produit ne sont que les fruits de ce qu'il est à l'intérieur. Vous pouvez lui donner la meilleure des éducations. Vous pouvez lui donner la meilleure des instructions. Vous pouvez l'inscrire dans la meilleure des écoles. Si son cœur n'est pas changé, si son cœur n'est pas transformé, c'est-à-dire si l'homme intérieur n'est pas changé, n'est pas transformé, ses actes ne seront toujours des actes qui vont refléter ce qu'il est à l'intérieur. Peut-être qu'il ne sera pas un voleur, mais il sera un menteur. Peut-être qu'il ne sera pas un menteur, mais il sera un adultère. Peut-être qu'il ne sera pas un adultère, mais qu'il sera un meurtrier. Peut-être qu'il ne sera pas un meurtrier, mais un envieux. Bref, ce qui va produire est le résultat de ce qu'il est à l'intérieur. Du reste, regardons dans notre société. Ces entre guillemets grands hommes qui ont des très grands diplômes. Quand leur vie n'est pas changée, quand leur cœur n'est pas changé par Christ, regardez leur vie privée, catastrophique. Regardez ces célébrités de la musique ou du cinéma, ou même des médias. Ceux qui n'ont pas laissé leur vie transformée, ceux qui n'ont pas une vie changée, un cœur changé par Christ, leurs vies privées sont catastrophiques. Ils divorcent à tout bout de champ. Pourquoi? Parce qu'à l'intérieur, il y a encore des choses mauvaises. Et c'est ce que Jésus nous dit. Le cœur de l'homme est mauvais. Toutes ces choses mauvaises sortent du dedans, c'est-à-dire sortent du cœur. Et c'est ça qui souille l'homme. Il y a une théorie qui dit que nous sommes nés bons, c'est la société qui nous rend mauvais. C'est pas vrai. C'est pas vrai. Nous héritons tous de la nature adamique. Et Adam, qui était parfait, s'est rebellé contre Dieu. Tous ceux qu'il a engendrés, il les a engendrés selon sa ressemblance. C'est-à-dire rebelles, méchants, orgueilleux. Et tout homme, toute femme qui est née d'un homme et d'une femme a ce virus, si je puis dire, a ce virus en lui, qui n'attend que la période, la bonne période pour pouvoir s'exprimer. S'exprimer. C'est pour ça qu'il est important, mon frère, qu'il est important, ma soeur, peu importe votre religion, peu importe votre église, si Jésus-Christ n'est pas dans votre vie, si Jésus-Christ n'habite pas dans votre cœur, si vous ne donnez pas votre vie à Christ, en fait, votre cœur reste toujours mauvais, même si vous ne l'exprimez pas directement. Même si vous ne l'exprimez pas dans le vol, dans le mensonge, dans le meurtre, vous l'exprimez d'une autre manière. Certains me diront, mais évangéliste, vous êtes en train de nous dire que Christ peut habiter dans nos cœurs, mais est-ce que cela est vrai? Lisez avec moi dans Éphésiens. Éphésiens 3, verset 17. Il est dit ceci. Éphésiens 3, verset 17. En sorte que Christ habite dans vos cœurs par la foi, afin qu'étant enraciné et fondé dans l'amour. La partie qui nous intéresse est en sorte que Christ habite dans vos cœurs par la foi. Donc, Christ a la possibilité d'habiter dans nos cœurs par la foi. Nous avons la possibilité de donner nos cœurs à Jésus-Christ. Vous avez la possibilité aujourd'hui de donner votre cœur à Jésus-Christ. C'est biblique. Nous venons de le voir dans Éphésiens 3, verset 17. Christ habite dans nos cœurs. C'est la prière. C'est la prière de Paul. Proverbe 23, verset 26, nous dit ceci. Proverbe 23, verset 26. Mon fils, donne-moi ton cœur, et que tes yeux se plaisent dans mes voies. Mon fils, donne-moi ton cœur. Ma fille, donne-moi ton cœur. C'est ce que Dieu nous dit aujourd'hui. C'est ce que Jésus-Christ nous dit aujourd'hui. Mon enfant, qui que tu sois, où que tu sois, que quoi que ce soit que tu aies fait, donne-moi ton cœur aujourd'hui. Donne-moi cette nature pécheresse. Emmène-la au pied de la croix. Emmenez votre cœur mauvais. Emmenez votre cœur souillé. Emmenez votre cœur rebelle à Jésus-Christ. Nous l'avons vu dans les émissions précédentes, il n'y a que Dieu qui a la possibilité de changer le cœur des hommes. Dans Ézéchiel 36, verset 26, nous avons vu que Dieu peut changer le cœur de pierre en cœur de chair. Nous l'avons vu. Et vous pouvez encore le vérifier. Il n'y a que Dieu seul qui puisse le faire. Aujourd'hui est un jour de salut. Aujourd'hui est un jour de rédemption. Aujourd'hui est un jour de bonne nouvelle. Si vous êtes honnête avec vous-même, si vous êtes franc avec vous, regardez vous-même, regardez l'état de votre homme intérieur. Si vous constatez qu'il y a des changements à faire, si vous constatez que vous êtes mauvais, si vous constatez que ça ne va pas, Jésus-Christ frappe à votre porte. Il vous dit, donnez-moi votre cœur. Pourquoi? Pourquoi est-ce que Jésus-Christ demande à ce que vous lui donniez votre cœur? Premièrement, dans Proverbe 4, verset 23, Dieu dit, garde ton cœur plus que toute autre chose, car de lui viennent les sources de la vie. De votre cœur peuvent jaillir des sources de la vie. Un cœur qui est régné ou un cœur qui est dominé par Satan est un cœur qui ne va produire que des sources de mort. Un cœur qui est dominé par l'argent, un cœur qui est dominé par le mensonge, un cœur qui est dominé par les mauvaises pensées, un cœur qui est dominé par l'adultère, un cœur qui est dominé par les meurtres, le vol, les calomnies, les insultes, les jalousies, est un cœur qui produit la mort tous les jours. Mais un cœur qui s'est converti à Christ, un cœur qui appartient à Christ, un cœur dont Christ est le roi et le sauveur, Dieu lui dit, garde ton cœur plus que toute autre chose. Comme si Dieu nous disait que toutes les richesses du monde ne suffisent pas à égaler votre cœur. Parce que votre cœur peut produire la vie ou la mort. Et Dieu nous recommande de le garder, de le protéger, de ne pas le laisser être infiltré, être pénétré par n'importe quoi. De ne pas se laisser influencer par n'importe qui, et par n'importe quoi. Gardez votre cœur. Donnez votre cœur à Jésus-Christ. Et gardez Christ plus que toute autre chose dans votre vie. Dans Proverbe 23, verset 15. Proverbe 23, verset 15. Il nous est dit ceci, « Mon fils, si ton cœur est sage, mon cœur à moi sera dans la joie. » Le livre des Proverbes a été écrit par Salomon, inspiré par le Saint-Esprit. C'est comme si Dieu, c'est pas comme si, c'est comme Dieu est en train de nous dire, « Mon fils, que ton cœur, si ton cœur est sage, mon cœur à moi sera dans la joie. » Donc, une des raisons pour lesquelles nous devons donner notre cœur à Jésus-Christ, c'est pour posséder la sagesse. Si notre cœur n'est pas dominé par Christ, n'est pas conduit par Christ, n'est pas dirigé par Christ, si notre cœur n'est pas la propriété de Christ, alors nous vivons dans la folie. Et nous l'avons vu dans Marc 7, 23, il est parlé de folie. Il y a des choses que les gens sont en train de faire qui sont carrément des folies. Vous retrouvez un homme de 50 ans, 60 ans, qui a des relations sexuelles avec sa propre fille. Et peut-être une fille de 5, 6 ans, 7 ans, 8 ans, 9 ans, 10 ans. Pourquoi? Parce que le cœur de cet homme est habité par la folie. Dieu dit, si vous me donnez votre cœur sera dominé par Christ et vous serez un homme sage. Le psaume 111, verset 10 nous dit ceci, « La crainte de l'Éternel est le commencement de la sagesse. Tous ceux qui l'observent ont une raison saine. Sa gloire subsiste à jamais. » La crainte de l'Éternel est le commencement de la sagesse. Donc, si votre cœur craint Dieu, c'est le début de la sagesse. Et ceux qui observent cette crainte de l'Éternel ont une raison saine, donc sont logiques, sont sains d'esprit, sont sains de cœur, sont sains dans leurs pensées. Ils ne font pas des folies, des choses inimaginables. Et moi je dis qu'une personne qui fait de telles choses, c'est normal, elle est sous l'emprise de Satan. Parce que son cœur est habité par Satan. Son cœur n'est pas habité par Christ. Son cœur n'est pas conduit par Christ. Son cœur n'appartient pas à Christ. Alors, il est conduit par un esprit de folie. Il est habité par un esprit de folie. Comment peut-on retrouver un homme de plus de 70 ans, malade physiquement, ayant un problème de prostate? Dieu lui fait grâce de pouvoir se rétablir et il reprend une vie de débauche sexuelle. Au lieu de s'asseoir et de réfléchir, de se dire Dieu m'a fait grâce, Dieu a permis que je puisse me rétablir. Je vais me consacrer à lui. Non, il replonge dans la débauche. Pourquoi? Parce qu'il est habité par un esprit de débauche. Si votre cœur n'est pas habité par Jésus-Christ, votre cœur est habité par un autre esprit. Si votre cœur n'est pas habité par l'esprit de Christ, votre cœur est habité par un autre esprit. Et c'est cet esprit-là qui conduit votre vie. Jésus a dit, c'est ce qui sort de vous qui vous souille. C'est ce qui sort de vous qui vous souille. Qu'est-ce qu'il y a dans votre cœur? Qu'est-ce qui remplit votre cœur? Vous êtes l'expression. Votre être extérieur est l'expression de ce que vous êtes à l'intérieur. Matthieu 12, verset 34, nous dit ceci. Race de vipères. Comment pourriez-vous dire de bonnes choses, méchants comme vous l'êtes? Car c'est de l'abondance du cœur que la bouche parle. Verset 35. L'homme bon tire de bonnes choses de son bon trésor, et l'homme méchant tire de mauvaises choses de son mauvais trésor. Je vous le dis, au jour du jugement, les hommes rendront compte de toute parole vaine qu'ils auront proférée. Car c'est par tes paroles que tu seras justifié et c'est par tes paroles que tu seras condamné. Retournons au verset 34. Car c'est de l'abondance du cœur que la bouche parle. Ce que vous entendez les autres dire à longueur de journée n'est que l'expression de ce qui a rempli leur cœur. Ils tirent ce que, en fait, c'est ce que Jésus dit. Ce qu'un homme est en train de dire, c'est ce qu'il tire de son trésor, de son cœur, de ce qu'il est réellement à l'intérieur. Vous entendrez des hommes en longueur de journée ne parler que d'argent. L'argent n'est pas mauvais en soi, mais leur cœur est rempli par l'argent. Vous entendez des hommes, en longueur de journée, ne parler que de sexe. Pourquoi leur cœur est rempli de sexe? Vous entendrez des hommes et des femmes, en longueur de journée, ne parler que de plaisanteries sales. Pourquoi? Parce que leur cœur est rempli de ces choses. Mais si votre cœur est rempli de Jésus-Christ, si votre cœur est rempli de la parole de Dieu, si votre cœur est rempli de l'Esprit de Dieu, en longueur de journée, vous parlerez de Christ. Vous parlerez comme Christ. Vous parlerez de Dieu. Je ne parle pas forcément d'une évangélisation, mais vous serez devenu ou vous serez une Bible ambulante. J'ai lu il y a quelque temps en arrière un livre. C'était un livre dont le chapitre parlait de la meilleure traduction de la Bible. Cette histoire, c'est l'histoire d'un monsieur à l'école biblique et un des professeurs leur a posé la question. Quelle est selon vous, ils étaient en dernière année, quelle est selon vous la meilleure traduction de la Bible que vous ayez lue? Alors, on a posé les questions à tout le monde répondait d'une manière ou d'une autre. Et il y a eu un monsieur qui a dit, la meilleure traduction de la Bible que j'ai vue, c'est ma grand-mère. Son professeur s'est étonné. Il dit, comment ça? Il dit, ma grand-mère vivait ce qu'elle lisait dans la Bible. Donc, ça veut dire qu'elle était remplie de la parole de Dieu, remplie de Christ, remplie de son esprit, et son petit-fils voyait au travers de sa grand-mère, la vie de Christ. Et c'est ce que l'on doit voir dans nos vies. C'est vrai que certains peuvent être des hypocrites, mais nous ne le soyons pas. Soyons simplement remplis de Christ, remplis de sa personne, remplis de sa parole, et vivons Jésus-Christ dans notre vie de tous les jours. Il est important, il est primordial d'être rempli de Jésus-Christ. Rappelez-vous Éphésiens 3, verset 17, que Christ habite dans nos cœurs. Pas l'Église catholique, pas l'Église protestante, mais Jésus-Christ. Il habite dans nos cœurs. Une autre raison pour laquelle nous devons donner notre vie à Dieu, je voudrais vous inviter dans 1 Samuel, verset 16, Verset 16, 1 Samuel, chapitre 16, verset 7. 1 Samuel 16, verset 7. Et l'Éternel dit à Samuel, ne prends point garde à son apparence et à sa hauteur de sa taille, car je l'ai rejeté. L'Éternel ne considère pas ce que l'homme considère. L'homme regarde à ce qui frappe les yeux, mais l'Éternel regarde au cœur. Nous ne pouvons pas tromper Dieu. Dieu connaît l'état de votre cœur. Dieu connaît qui vous êtes réellement. Dieu connaît l'homme intérieur que vous êtes. Vous pouvez tromper le pasteur, vous pouvez tromper l'homme de Dieu. Vous pouvez tromper votre famille, votre femme, vos enfants. Mais Dieu, vous ne pouvez pas le tromper parce qu'il connaît votre cœur. Et si Jésus-Christ habite dans votre cœur, lorsque Dieu regarde votre cœur, Dieu voit Jésus-Christ. Voilà pourquoi il faut l'inviter dans votre vie. Voilà pourquoi vous devez vous laisser habiter par Jésus-Christ. Laissez votre cœur conduit par Jésus-Christ. De telle sorte que lorsque Dieu vous regarde, Dieu ne vous voit pas vous, mais Dieu voit Jésus-Christ. C'est possible. Je ne parle pas de religion catholique, je ne parle pas de religion protestante, mais je parle de Jésus, Jésus, Jésus, Jésus-Christ. L'homme regarde à ce qui frappe les yeux. L'homme regarde à ce qui frappe les yeux, mais l'Éternel regarde au cœur. Aujourd'hui, Jésus-Christ regarde votre cœur. Aujourd'hui, Dieu regarde votre cœur. Et qu'est-ce qu'il voit? Vous connaissez ce qu'il voit. Mais la bonne nouvelle, c'est que Jésus-Christ veut habiter dans votre cœur, ce cœur sale, meurtri, mensonger, adultère, impudique, voleur, j'allais dire d'escroc, un cœur méchant, un cœur meurtrier. Jésus-Christ veut habiter dedans pour transformer ce cœur-là en un cœur nouveau. Si vous êtes de cet avis, si vous voulez que Jésus-Christ change votre cœur, baissez la tête avec moi et faites cette simple prière. Dites, Père éternel, je viens devant toi, au nom de ton Fils Jésus-Christ. Je viens te donner mon cœur, je viens ouvrir mon cœur à Jésus-Christ, afin qu'il devienne le roi, le Seigneur, le sauveur de ma vie. Je rejette les œuvres des ténèbres, je rejette Satan, et je ne veux qu'un seul locataire, Jésus-Christ. Je crois qu'en ce moment où je suis en train de prier, Jésus-Christ est en train d'habiter dans mon cœur pleinement, et que je suis devenu maintenant une nouvelle créature, un vrai chrétien, un enfant de Dieu. Je m'engage maintenant et à la fin de mes jours, jusqu'à la fin de mes jours, à marcher conformément à la parole de Dieu, comme un vrai chrétien. Au nom de Jésus-Christ. Amen. Si vous avez fait cette prière, croyez par la foi que Christ vous a donné un nouveau cœur, que vous êtes devenu une nouvelle personne en Dieu, que vous êtes devenu une nouvelle personne en Christ, un enfant de Dieu, un héritier de Dieu, un co-héritier de Christ. 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Je suis Raphaël Mambou. Que Jésus continue de vous bénir. À la fois prochaine, sur le même thème, le cœur de l'homme. Que Jésus vous bénisse encore. Amen.
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0: Bonjour à tous, je suis Raphaël Mambou. Que Jésus vous bénisse, qui que vous soyez, où que vous soyez. Le nom de cette émission est Venez à Jésus. C'est une grâce, c'est un honneur, c'est un privilège de pouvoir vous retrouver encore aujourd'hui autour de la parole de Dieu pour vous partager quelques versets bibliques sur l'identité du croyant en Christ. C'est notre 21e émission et je bénis grandement le Seigneur pour toutes ces choses qu'il est en train de nous enseigner. Personnellement, moi-même, ça me fait vraiment du bien de me rappeler de toutes ces choses, de me les rappeler, ça fait vraiment, vraiment, vraiment du bien. Avant d'aller plus loin, je voudrais que nous dédions le reste des 30 minutes entre les mains du Seigneur avant de reprendre le message. Et je voudrais vous inviter à prier les mains du Seigneur avant de reprendre le message. Et je voudrais vous inviter à prier avec moi, afin que le Seigneur

car tu nous fais vraiment du bien. Tu nous fais énormément du bien avec cet enseignement sur l'identité du croyant. Nous voulons te dédier le reste des 30 minutes entre tes saintes mains. Seigneur, dans ton plan infini d'amour, tu avais prévu ce jour. Tu avais prévu ce moment. Il est là maintenant, Seigneur. Parle. Parle à ton peuple. Parle à ceux et celles qui t'écoutent maintenant. Parce que tu ne fais rien en dehors de ta parole. Tu sauves à travers ta parole. Tu guéris à travers ta parole. Tu relèves à travers ta parole. Tu redresses à travers ta parole. Alors, Seigneur, que ta parole sorte aujourd'hui pour un but, afin que moi-même qui parle, je puisse être aussi en être enseigné. Merci, Père. Au nom de ton Fils Jésus-Christ. Amen. L'identité du croyant en Christ. Apocalypse 22, verset 11. Apocalypse 22, verset 11. Que celui qui est injuste soit encore injuste. Que celui qui est souillé se souille encore, et que le juste pratique encore la justice, et que celui qui est saint se sanctifie encore. L'identité. Nous avons dit que l'identité se définit comme ce qui permet de différencier, sans confusion possible, une personne, un groupe de personnes des autres. C'est aussi la possibilité de regrouper plusieurs choses, plusieurs êtres vivants, sous un même concept, une même idée, sous des mêmes valeurs ou possédant les mêmes traits les caractérisant. Donc les mêmes caractéristiques. Voilà, j'ai comme une image de ensemble, c'est le corps de Christ. L'ensemble, c'est le corps de Christ. Et cet ensemble est composé de plusieurs éléments qui sont les chrétiens. Alors, d'après cette définition, ces deux définitions que je viens de lire, les expériences que font chaque élément du corps de Christ sont les mêmes partout. En d'autres termes, vous ne pouvez pas être un chrétien du Nord et vivre des expériences différentes du chrétien du Sud. Le chrétien du Sud vivre des expériences différentes du chrétien de l'Ouest ou du chrétien de l'Est. Non. Puisque nous sommes dans un même ensemble qui est le corps de Christ, dont Jésus-Christ est la tête, nous avons le même Seigneur, nous avons le même Sauveur. Ceci nous fait comprendre et ceci sous-entend que nous vivons les mêmes expériences. Le chrétien américain n'est en rien plus béni que le chrétien africain. Bibliquement parlant, ça ne s'explique pas. Pourquoi ? Parce que la Bible dit dans Éphésiens 1, verset 3, que nous sommes bénis de toutes sortes de bénédictions dans les lieux célestes en Christ. Donc, la bénédiction en Christ, elle est pour tout le monde. La Bible dit aussi qu'en Christ, nous sommes rachetés de la malédiction de la loi. Le chrétien américain ne doit pas dire « je suis plus racheté de la loi » que le chrétien africain. Ou le chrétien africain doit dire « je suis moins racheté de la malédiction de la loi » que le chrétien asiatique. Non, c'est une mauvaise interprétation des Écritures. Soyons bibliques. La Bible est la parole de Dieu. La Bible est la parole inspirée par Dieu. Dieu a parlé au travers des hommes et il leur a demandé de mettre par écrit ces choses. Pour nous enseigner, nous, qui sommes arrivés au temps de la fin, la vérité. Vous voulez connaître la vérité? Vous voulez connaître votre identité en Jésus-Christ? Lisez la Bible. C'est bien d'aller dans un institut biblique. C'est bien d'assister à des cours de catéchisme, des cours des premiers pas chrétiens. C'est une très bonne chose. Je ne suis pas contre ces choses. Mais combien de temps vous passez vous-même à étudier la Bible pour découvrir ce que Dieu vous dit que vous êtes, que vous possédez, que vous pouvez faire en Jésus-Christ? Et nous avons dit aussi que Dieu nous délivrait en Jésus-Christ de la puissance des ténèbres. Ça, c'est une autre caractéristique de notre identité. Nous sommes plus que vainqueurs en Jésus-Christ. Nous sommes pardonnés de nos péchés en Jésus-Christ. Nous sommes saints de position en Jésus-Christ. Et nous sommes en train de voir, nous marchons dans la sanctification.

0: en Jésus-Christ. Apocalypse 22, verset 11 dit « Que celui qui est injuste soit encore injuste, que celui qui est souillé se souille encore, et que le juste pratique encore la justice, et que celui qui est saint se sanctifie encore. » Mis à part pour Dieu, retranché du monde pour Dieu, réservé, consacré au service de Dieu, consacré pour Dieu. Voilà ce qu'est un saint. En Jésus-Christ, nous sommes saints. Et la sanctification est la confirmation de notre décision en Christ. La sanctification est la confirmation de notre position en Jésus. En Jésus, nous sommes saints. Et puisque nous sommes appelés encore à marcher dans ce monde des ténèbres, dans ce monde de méchanceté, de rébellion contre Dieu, notre vie de tous les jours doit être une confirmation de notre position en Jésus-Christ. Une autre manière de voir la sanctification, c'est toujours se poser la question, est-ce que Jésus-Christ aurait fait ce que je veux faire, aurait fait ce qu'on me propose de faire, aurait parlé comme je suis en train de parler, aurait pensé comme je suis en train de penser? Est-ce que Jésus-Christ réagirait de la même manière que moi? Si c'est non, alors ce n'est pas de la sanctification. Si c'est oui, c'est de la sanctification. Et je vous invite même à exceller dans ce domaine. Attention! Aujourd'hui, on nous propose tellement de choses à la télévision, sur Internet, dans la publicité, à notre travail, qui ne nous mènent pas dans une vie de sanctification. Nous devons vraiment faire attention. Nous devons vraiment faire attention. Nous ne devons pas nous permettre de tolérer dans notre vie, j'allais dire, des petits péchés. Bien sûr, nous ne sommes pas appelés à être. Bien sûr, nous ne sommes pas parfaits. Il peut nous arriver de tomber, mais cette chute doit être accidentelle. Ça ne doit pas être un style de vie. Au point que quand les gens nous regardent, ils se demandent, mais finalement, c'est un chrétien, c'est pas un chrétien. Certains pensent qu'on est plus saint quand on est pasteur. Non, c'est faux. On peut être un laïc et être plus spirituel et marcher dans une vie de sanctification plus grande qu'un homme de Dieu. C'est pour cela, faites attention, mon frère, faites attention, ma sœur. Connaissons les Écritures. Je suis tenté de dire, connaissons les Écritures de A à Z. C'est très important. Nous devons connaître les Écritures. Nous devons vivre les Écritures. Nous devons les connaître, car Dieu nous parle au travers de la Bible. Dans Apocalypse 22, verset 11 que nous avons lu, Dieu nous parle d'une séparation. Il faut qu'il y ait démarcation entre ceux qui servent Dieu et ceux qui ne marchent pas avec Dieu. Il faut qu'on le voie. Il ne faut pas comme certains, lorsqu'on les regarde, on ne sait pas dire de quelle famille ils sont. Est-ce qu'ils sont du monde? Est-ce qu'ils sont de Dieu? Rappelez-vous, l'identité est ce qui permet de différencier sans confusion possible une personne, un groupe de personnes des autres. Donc lorsqu'on vous regarde, on doit dire, celui-là, il est différent de nous. Celui-là, il est différent. Même si vous êtes rejeté, même si vous êtes abandonné, je vous encourage à persévérer avec Dieu, mais vous devez être différent. On doit vous sentir différent. Et cette différence doit être une différence biblique. Dans votre comportement, le mensonge, le vol, l'impudicité, la pornographie, l'homosexualité, la haine, la jalousie, les disputes, les querelles, ne doivent pas exister dans nos vies. On doit pouvoir, quand on nous regarde, même si on nous déteste, même si les gens ne sont pas d'accord avec nous, même si les gens ne nous prennent pas au sérieux, mais il faut qu'un jour, quand cette personne se retournera vers vous, dira, je préfère avoir confiance en Raphaël. Combien d'enfants de Dieu à qui on ne peut plus avoir confiance dans le domaine de l'argent? Vous ne savez pas leur remettre 1000 euros. Vous ne savez pas leur remettre 1000 dollars. Pourquoi? Parce que dès que vous leur demandez de garder cet argent-là, vous n'allez plus les retrouver. Quand vous allez venir, ils vont toujours vous donner des explications. Non. Certains empruntent du crédit et ce n'est pas qu'ils n'ont plus la possibilité, mais ils n'ont pas la volonté de rembourser. Lorsqu'ils étaient dans le besoin, ils venaient, ils frappaient à la porte, ils vous suppliaient. Mais maintenant, au moment de rembourser, ça devient autre chose. Vous les appelez, leur téléphone est fermé. Vous appelez leur bureau, on vous dit par la secrétaire que le monsieur est occupé. Vous venez très tôt les voir chez eux, on vous dit qu'ils sont déjà sortis depuis 4 heures du matin. Bref, ils vous fuient. Ou alors, carrément, des fois, ils s'énervent, ils se fâchent, ils commencent à vous insulter, à vous dire des choses que, sous prétexte que vous leur manquez de respect. Bref, ils ne veulent pas rembourser. Eh bien, ceci ne doit pas exister au milieu des enfants de Dieu. Car la sanctification fait partie de notre identité en Christ. La sanctification est la confirmation de notre position en Jésus-Christ. Est-ce que Jésus-Christ aurait pu emprunter et ne jamais vouloir rembourser? Non. La sanctification, c'est le fait de dire non au péché, mais de dire oui dans les bonnes œuvres. Oui, on doit sentir en nous que nous pratiquons des bonnes choses. Il ne suffit pas seulement de dire non au péché pour vivre dans la sanctification. Non, il faut aussi pratiquer les bonnes choses pour vivre dans la sanctification. Parce que la sanctification est la confirmation de notre état en Jésus-Christ, de notre position en Jésus-Christ. Et nous avons dit qu'il y a deux grands moyens pour marcher dans la sanctification. La première étape, il n'y a pas de sanctification sans la parole de Dieu. Il n'y a pas de sanctification sans la parole de Dieu. Jean 17, verset 17 dit, disons, Jean 17, verset 17. Sanctifie-les par ta vérité. Ta parole est la vérité. Donc, sanctifie-les par ta parole. Le psaume 119, pour revenir, psaume 119, verset 9. Comment le jeune homme rendra-t-il pur son sentier en se dirigeant d'après ta parole? Donc, comment est-ce que je serai pur devant Dieu? Je le suis d'abord par la foi en Jésus-Christ. Mais comment je vais confirmer cet état de sainteté devant Dieu? En marchant d'après les commandements, d'après la parole de Dieu. Pas d'après la constitution du pays. Pas d'après la constitution du royaume. Ou pas d'après les dogmes de mon église. Les principes. Les règlements d'ordre intérieur de mon Église, gloire à Dieu si je les respecte, mais ce n'est pas ça qui m'amène à la sanctification. Parce qu'aujourd'hui, nous avons dans des communautés des choses qui sont horribles. Des règlements qui sont aberrants. On se demande vraiment si Dieu est carrément dans ces communautés. La sanctification, c'est le fait de confirmer notre position en Jésus-Christ. Et il n'y a pas de sanctification possible sans la parole de Dieu. Vous devez connaître la parole de Dieu. Vous devez lire la parole de Dieu. Avez-vous eu le temps de lire la parole de Dieu aujourd'hui? C'est vrai qu'aujourd'hui, Dieu nous a donné certaines facilités pour étudier la parole de Dieu. Nous avons des sites internet qui nous envoient des versets quotidiens. Nous avons des sites internet aujourd'hui nous avons même des opérateurs de télécommunications qui nous envoient des passages bibliques. C'est très bien toutes ces choses. Et vraiment, ça fait vraiment du bien. Et des fois, et certainement que Dieu parle au travers de ces moyens. Mais combien de temps passons-nous, nous-mêmes, à ouvrir notre petit livre qui s'appelle la Bible? À lire un chapitre entier, à lire un livre en entier, ou bien toute la Bible, on prend du temps. Si vous prenez 3 chapitres par jour, vous lisez la Bible en un an. Le Nouveau Testament, vous lisez ça 3 fois, si vous prenez 3 chapitres par jour. Et l'Ancien Testament, vous le lirez 2 fois, à peu près. Le Nouveau Testament, vous le lirez 4 fois, pardon. Et l'Ancien Testament, vous le lirez 2 fois par an, si vous prenez 3 chapitres par jour. 3 chapitres. Et ça ne vous prendra pas plus de 10 à 15 minutes. juste le temps d'avoir lu, de commencer à méditer, de réfléchir, peut-être 30 minutes par jour. Et vous allez voir que vous allez grandir spirituellement. Il n'y a pas de sanctification sans la parole de Dieu. Comment le jeune homme rendra-t-il son chemin pur? C'est en marchant d'après la parole de Dieu. C'est en marchant d'après la Bible. Comme je le dis, je le répète, la Bible n'a pas été écrite pour les fainéants. Elle a été écrite pour les hommes et les femmes qui cherchent, qui fouillent. Car il est dit, méditez le livre de la loi le jour comme la nuit. Méditer, c'est réfléchir. Écoutez, vous allez réfléchir sur quelque chose que vous n'avez jamais lu. Il faut lire et ensuite commencer à réfléchir. Et ensuite, appliquer. Et il y a une très belle promesse dans Josué 1, verset 8. C'est alors que tu auras du succès. C'est alors que tu réussiras dans tout ce que tu entreprendras. Dans la sanctification aussi, vous réussirez si vous méditez la parole de Dieu le jour comme la nuit. C'est très important. Le deuxième moyen qui nous permet de marcher dans la sanctification, il s'opère par le Saint-Esprit. Lisons dans 1 Corinthiens 6, verset 11. Mais vous avez été lavé, mais vous avez été sanctifié, mais vous avez été justifié au nom du Seigneur Jésus-Christ et par l'Esprit de notre Dieu. L'Esprit, le Saint-Esprit, intervient dans notre vie de sanctification. Le Saint-Esprit a son importance. La parole de Dieu et le Saint-Esprit sont les deux moyens qui nous permettent de marcher dans une vie de sanctification. Jésus n'a-t-il pas dit du Saint-Esprit, il viendra vous rappeler tout ce que je vous ai enseigné? Donc le Saint-Esprit va nous rappeler les paroles de Dieu dans notre vie. Attention frère, là où tu vas, ce n'est pas un chemin qui te mènera dans la sanctification, parce que la Bible dit, attention frère, ce que tu regardes ne va pas t'édifier mais te détruire, car la Bible dit, le Saint-Esprit va nous rappeler ces choses. Attention frère, tu risques de t'emporter. Ou frère, la Bible dit. Je disais frère, mon enfant, la Bible dit que tu ne garderas pas ta colère jusqu'au coucher du soleil. Le Saint-Esprit, qui est Dieu, va nous rappeler les paroles de Jésus-Christ dans notre vie de tous les jours. Voilà pourquoi parole et Saint-Esprit vont de pair. Si le témoignage intérieur contredit la parole de Dieu, il y a un problème. C'est que ce n'est pas le Saint-Esprit qui est en train de parler. Si le Saint-Esprit contredit la parole de Dieu, il y a un problème, ce n'est pas le Saint-Esprit. Parce que c'est le Saint-Esprit qui a inspiré les Saintes Écritures. Donc elle ne peut pas contredire. Je me rappelle d'un prédicateur qui racontait un jour qu'il avait rencontré un frère, et un frère lui disait, Dieu m'a parlé, le Saint-Esprit m'a parlé, mais seulement il m'a donné un passage biblique qui ne se trouve pas dans la Bible. Le prédicateur l'écoute, il dit, qu'est-ce que tu racontes? Il dit, si, le Saint-Esprit m'a donné un passage que je ne retrouve pas dans les Écritures. Et quel est ce passage? Matthieu 29, verset 15. Tout de suite, le prédicateur lui dit, ça ne peut pas être le Saint-Esprit. Il dit, pourquoi? Parce que c'est le Saint-Esprit qui a inspiré la Bible. Comment peut-il te demander de chercher un passage qui n'existe pas dans la Bible? Ce n'est pas le Saint-Esprit. Attention. Attention. Si une voix vous parle, si un esprit vous parle, et que cet esprit contredit les Écritures, ou passe outre les Écritures, ce n'est pas le Saint-Esprit. Parce que le Saint-Esprit a inspiré la parole de Dieu, le Saint-Esprit ne peut pas se contredire. Dieu ne peut pas se contredire. S'il se contredit, c'est qu'il y a un problème. Celui qui parle n'est pas Dieu. Et le Saint-Esprit nous aide dans notre vie de sanctification. J'ai pensé à ça dans Jean 15, verset 5. C'est Jésus qui parle. Jésus dit ceci. Je suis le sept, vous êtes les sarments. Celui qui demeure en moi et en qui je demeure porte du fruit, car sans moi vous ne pouvez rien faire. Jésus demeure en moi au travers du Saint-Esprit. Donc, je peux dire sans erreur que je ne peux rien accomplir sans le Saint-Esprit dans ma vie. Je dois avoir une communion personnelle, une intimité qui se développe de jour en jour avec l'Esprit de Dieu. Parce que sans l'Esprit de Dieu, je ne pourrais pas marcher dans la sanctification. Vous voyez ? Je développe des moyens d'étude biblique. Je sacrifie certaines choses, je me mets à lire, à étudier, à méditer. Mais je ne me limite pas seulement là. Je développe aussi ma communion avec le Saint-Esprit. Parce qu'il est Dieu. Et parce que Jésus-Christ vit en moi au travers du Saint-Esprit. Donc pour que je reçoive le Saint-Esprit dans ma vie, je dois recevoir Jésus-Christ. Donc, sans Dieu, je ne peux rien faire. Je ne peux pas marcher dans ma vie de sanctification si le Saint-Esprit n'est pas là pour me soutenir. Si le Saint-Esprit n'est pas là pour me porter. Jésus dira dans Jean 14, verset 16, « Je prierai le Père, il vous donnera un autre consolateur afin qu'il demeure éternellement avec vous. » Le mot « consolateur » a été traduit de « paraclet ». Donc, c'est comme si Jésus disait « Je prierai le Père et il vous enverra un autre moi-même, un autre comme moi. » Et celui-là, il va vous soutenir, il va vous fortifier, il va vous encourager, il va vous aider à vous construire. Il est comme moi, c'est un autre moi-même, le Saint-Esprit. Et sans le Saint-Esprit, voilà pourquoi je disais, il est impossible de marcher dans une vie de sanctification. Soit vous marchez par l'Esprit de Dieu, soit vous marchez par la chair. Et pour avoir la grâce de marcher par l'Esprit de Dieu, nous devons être soutenus par l'Esprit de Dieu. Sans l'Esprit de Dieu, il est impossible de marcher dans la sanctification. Impossible. Et moi, je prierai le Père, il vous enverra un autre moi-même, afin qu'il demeure éternellement avec vous, un autre consolateur. Quelqu'un qui a les mêmes fonctions que moi. Quelqu'un qui va vous encourager comme moi. Quelqu'un qui va vous soutenir comme moi. Voilà pourquoi je disais dans Jean 15, verset 5, sans moi, vous ne pouvez rien faire. Nous ne pouvons rien faire sans Dieu. Nous ne pouvons rien faire sans Jésus. Nous ne pouvons rien faire sans le Saint-Esprit. Le Saint-Esprit est l'ami fidèle qui est resté avec nous pour nous garder, nous protéger, pour nous enseigner, pour nous guider dans notre vie de tous les jours. Le Saint-Esprit, il ne parle pas beaucoup de lui. Il parle plus de Jésus-Christ. Mais il a aussi une fonction. Il a aussi des fonctions. Développons notre amitié avec le Saint-Esprit. Et le Saint-Esprit ne demande qu'une seule chose, de transformer le pécheur en saint, en Jésus-Christ. Sans le Saint-Esprit, si le Saint-Esprit n'est pas en vous, vous n'avez pas reçu Jésus-Christ. Ce n'est pas possible. Vous ne pouvez pas dire, j'ai Jésus-Christ dans ma vie, mais je n'ai pas le Saint-Esprit. Non. Parce que quand vous recevez Jésus-Christ dans votre vie comme sauveur et seigneur personnel, Dieu pleinement vient habiter en vous. Le Père, le Fils, le Saint-Esprit. Il vient pleinement habiter dans le croyant. Et sans le Saint-Esprit, il n'y a pas de sanctification possible. Et Jésus-Christ vous dit aujourd'hui, ouvrez-lui les portes de votre cœur. Ne lui résistez pas. Parce qu'il vous aime, il est mort à la croix pour vous. Le Saint-Esprit ne vient pas dans une vie, le Saint-Esprit ne vient pas dans une vie tant que cette personne-là n'a pas invité Jésus-Christ comme sauveur et seigneur personnel. Le Saint-Esprit vient glorifier Jésus dans la vie du croyant. Vous voyez ? Et ça fait partie de notre identité. Et Jésus vous dit, aujourd'hui je me tiens et je frappe à votre porte. Ouvrez-moi la porte de votre cœur. Si c'est cela votre prière, c'est très simple. Baissez la tête dans la prière. Et répétez ces simples mots après moi. Dites, Père éternel, au nom de ton Fils Jésus-Christ, je viens devant toi. J'accepte Jésus-Christ comme Sauveur et Seigneur personnel. Je dis non aux œuvres des ténèbres, je dis oui au Saint-Esprit. J'accepte Jésus-Christ comme mon seul sauveur et mon seul Seigneur. Je prends l'engagement maintenant de suivre Jésus-Christ dans ma vie de tous les jours, dans tous les domaines. Et je prie que le Saint-Esprit me soutienne, me fortifie, m'aide à marcher dans une vie de sanctification. Jusqu'au jour de ma mort ou jusqu'au jour où Jésus-Christ reviendra prendre son Église. Je crois et je confesse que maintenant en Jésus, je suis pardonné, purifié, je suis sanctifié, je suis lavé du péché et que j'appartiens maintenant à Dieu. Au nom de ton Fils Jésus-Christ, j'ai ainsi prié. Amen. Si vous avez fait cette prière, croyez que par la foi, Jésus-Christ est devenu votre Sauveur et votre Seigneur personnel. 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Je suis Raphaël Mambou et le nom de cette émission est Venez à Jésus. Nous nous retrouvons la fois prochaine, toujours sur le même thème, l'identité du croyant en Christ. Que Jésus continue de vous bénir, que Jésus continue de vous garder. À la fois prochaine. Amen.
1: Je m'appelle Aziza. J'ai une éducation marocaine, musulmane. Voilà, j'ai grandi avec des parents religieux qui pratiquaient l'islam. Et à l'âge de 24 ans, j'ai vraiment réalisé dans ma vie que si je mourais, j'étais perdue, quoi. Et donc, j'ai pris la décision de faire ce que l'islam me demande, de pratiquer ma religion. J'ai lu le Coran, j'ai pratiqué vraiment à fond, quoi. Je faisais le ramadan, je faisais mes 5 prières par jour, même des fois 8, dans l'espoir que j'allais recevoir une réponse de la part de Dieu, ou recevoir une certitude de mon salut, c'est-à-dire une certitude de savoir où c'est que j'allais. Cela n'a pas eu lieu. Les circonstances ont fait qu'un jour j'étais dans un foyer de jeunes et je me suis trouvée dans une ambiance de jeunes et il y avait une femme chrétienne. Et cette personne, un jour, elle m'a parlé de l'amour de Dieu et surtout elle m'a parlé de Jésus. Elle m'a dit que Jésus, il était mort pour mes péchés, qu'il avait pris mes péchés à la croix, qu'il était ressuscité. Un jour, il viendra chercher ses bien-aimés. Et un jour, elle m'a invité à venir à l'église. Toutes les filles du foyer sont venues à l'église et j'étais parmi ces filles. Et donc, c'était pour la première fois de ma vie que j'avais entendu l'évangile. Les chants, ils étaient magnifiques. Mais ce que je ne supportais pas, c'est qu'on disait Jésus est fils de Dieu. Je suis partie un peu en colère en disant que j'aurais pas dû venir dans cette église. Et un soir, dans ma chambre, j'étais en train de prier en arabe. J'ai entendu une voix dans mon cœur qui me dit « Tu oublies Jésus ». Alors, ce moment-là, je me suis sentie un peu secouée parce que je ne savais pas si c'était Dieu, si c'était le diable, je ne savais pas qui c'est qui me parlait. J'ai recommencé la prière de nouveau et j'entends encore la même voix qui me dit, pas d'une voix audible, mais une voix qui était sûre, qui parlait dans mon cœur, qui me dit « Tu oublies Jésus ». Je me suis dit « Demain, je vais m'acheter une cassette coranique et je vais la mettre, même pendant la nuit, je la mettrai pour pas que cette voix elle vienne me perturber dans la nuit. » Et j'ai été au magasin et je demande à une dame une sourate. Elle me dit, qu'est-ce que vous voulez comme une sourate? Je lui dis n'importe. Et puis quand j'ai pris la cassette, je suis allée à la maison, je l'ai écoutée et ça parlait encore de la naissance du Seigneur. Et là, j'étais étonnée, je me dis, mais j'ai été acheter une cassette pour justement ne plus entendre parler de Jésus. Et encore, cette cassette, encore, elle me parle de Jésus. Alors ce que j'ai fait, comme je faisais d'habitude, c'est que je prenais les cassettes que j'achetais et je les écoutais et en même temps je lisais les versets qui correspondaient sur le Coran. Quelque temps est passé, Dieu a fait beaucoup de choses. J'ai rencontré des gens qui me parlaient du Seigneur. Moi-même, dans la nuit, je me levais. Pourtant, je n'avais pas une grande connaissance sur Jésus, je n'avais pas une grande connaissance sur la Bible. Et cette fille, un jour, elle m'a offert une Bible. Et moi, je voulais pas la lire. Je suis allée voir une de mes cousines, je leur ai laissé. Donc le temps est passé, comme elle vivait avec moi au foyer, elle voyait comment je vivais, quoi. Alors elle est revenue un soir, elle m'a offert une Bible. Donc, après, quelques temps après, moi, j'ai quitté le foyer. Elle aussi, elle a quitté le foyer. Et je me suis trouvée un jour dans mon travail et j'avais du temps. Je me suis dit, bah, tiens, qu'est-ce que je veux lire? J'ai commencé à lire la Bible. J'étais fort surprise de savoir que Dieu, c'était un Dieu d'ordre. J'ai commencé par la Genèse et j'ai vu que Dieu, le premier jour, avait fait une chose. Le deuxième jour, il avait fait une autre chose. Le troisième jour, il avait créé une autre chose. Et le septième jour, se reposa. Et déjà, ça m'avait réjouie parce que je me suis dit, tiens, comme Dieu, il est magnifique. Et un jour, par hasard, je tombe sur la naissance de Jésus. Et pour moi, c'était une naissance extraordinaire. C'était une histoire extraordinaire. Et un jour, j'ai crié à Dieu. J'ai parlé en arabe, j'ai prié en arabe. J'étais dans la rue, j'allais à mon travail, mais j'avais tellement envie de connaître la vérité et de savoir surtout où c'est que j'allais, si j'allais en enfer après ma mort, si j'allais au paradis. J'ai crié à Dieu, j'ai dit, voilà, tu sais que je suis née dans une famille arabe, tu sais que je pratique l'islam, personne ne m'a obligée, tu sais que ce que je veux, c'est savoir où est la vérité. Maintenant, depuis que je commence à pratiquer, j'entends souvent parler de Jésus, tu vois cette voix qui me parle du Seigneur. Tout le trajet que j'ai fait, tu vois tout ce qui s'est passé, maintenant, Seigneur, à toi de me guider. Est-ce que Jésus vraiment est ton fils? Est-ce que vraiment il est mort sur la croix? Parce que le Coran dit le contraire. Et si cela est vrai, tu me le montres. Tu me convaincs toi-même. Je veux pas que les hommes me touchent, eux, parce que j'avais entendu des gens parler de la mort de Jésus. Et je les croyais. J'entendais des gens dire des miracles que Jésus avait fait dans leur vie. Je le croyais. Et je voulais que Dieu, lui, se manifeste dans ma vie à moi. Et puis 3 jours après, Dieu a répondu à ma prière. Dieu a mis quelqu'un sur mon chemin, cette personne m'a amené à l'église de nouveau. Ce soir-là, il y avait un pasteur qui prêchait, qui disait « Jésus, il est mort à la croix ». Et en mourant à la croix, il a cloué Satan et les puissances de ténèbres. Alors j'ai compris que celui qui parle de Jésus, l'esprit, la voix qui me parlait de Jésus, ne pouvait pas venir de Satan, mais pouvait venir que de Dieu. Parce que Satan, il n'aime pas Jésus, il n'aime pas les enfants de Dieu. Mais Jésus a cloué Satan en mourant à la croix. Il a cloué la mort, il a anéanti la mort. Aujourd'hui, moi, je sais que j'ai la vie éternelle en Jésus-Christ parce que lui, il a donné sa vie pour moi. Et à partir du moment où j'ai eu cette révélation dans mon cœur, j'ai aussi l'assurance du salut, c'est-à-dire l'assurance que si je meurs à l'instant même, eh bien, je verrai au bout de la vie.

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0: né dans une famille chrétienne, je m'appelle Jean Berthaud. Chrétienne de type pentecôtiste, mais pas dénomination pentecôtiste, hein, de vie pentecôtisante. Mon père était responsable dans l'église, et j'ai grandi là-dedans, dans l'éducation chrétienne, dans l'école du dimanche. J'ai fait tout ce qu'il faut, tout ce qu'il faut. Puis arrivé à l'âge adolescent, ou pré-adolescent, l'entourage chrétien m'a dit, tu comprends, ton père est ancien, parce que c'était un ancien, tu dois pas ci, tu dois pas cela, tu dois pas ceci, tu dois pas cela. Quand on est préadolescent ou adolescent, c'est un peu la contradiction. Vous voulez pas que je fasse ça? Je le fais. Tu dois avoir les cheveux courts. Les cheveux longs. Tu dois pas fumer. Si quelqu'un a fumé autant que moi, ben, j'ai fait toutes les pires bêtises. Et puis je me suis endurci, parce que j'ai dit, si c'est ça votre Dieu, pouvez-vous le garder? J'en veux pas. J'ai dit, si c'est un Dieu père fouettard, merci, j'ai un père qui est autoritaire, ça me suffit. Vous rigolez, mais c'était pas facile. D'avoir un père chrétien, d'avoir une assemblée tout autour qui vous presse comme un citron, c'est vraiment pas du tout. C'est pas facile du tout. Parce qu'on a fait de Dieu, il y a un chanteur qui dit ça. Ce n'est pas à Dieu que j'en veux, c'est aux hommes. On m'a mis un Dieu, un père fouettard sur les épaules. Et j'ai dit, ça, j'en veux pas. En plus, quand on voyait que des querelles et tout ça, j'ai dit, j'en veux pas. Et je me suis enfermé dans les joies de la vie. Et puis, vraiment, je me suis effondré dans le plus profond péché. Jusqu'au jour où, un jeudi soir, et ça, je m'en souviendrai toute ma vie, c'était dans une toute petite église. Et j'avais pas l'habitude d'aller en réunion de prière parce que j'avais pas des songes, mais je dormais. Et ce Dieu, ce père fouettard, celui qui me « t'as pas le droit de ceci, pas le droit de ça » est devenu mon Dieu. J'ai compris que c'était pas le Dieu de mon père, c'était devenu mon Dieu. Quelque chose de personnel était établi entre eux. Et puis, oh, c'était fantastique, merveilleux, merci Seigneur. Puis, au fil des années, je suis devenu un chrétien conventionnel. Bon chrétien. Oh, irréprochable. Pas une absence. Réunion. Vous pouvez pointer, hein. Impeccable. Je faisais même des choses. Ah, je vais vous dire, j'ai même été 3 ans à l'école biblique. Mais j'étais Lazare. Quand Jésus a dit à Lazare, sors. Ma conversion, c'était la pierre qu'on a roulée du tombeau. Et je suis sorti. Mais je suis sorti comme ça. J'étais nouvellement né, je suis sûr que j'étais sauvé. Mais je m'étais arrêté là. J'avais fait des choses. J'avais la nouvelle naissance en moi. Je suis sûr que j'étais sauvé. Mais la troisième étape, je sais pas si vous avez eu les deux premières, là la troisième étape. Jésus a dit, déliez-le. Et je m'étais fait un Dieu, oui, j'avais accepté. Oui, je m'étais converti. Et je m'étais fait baptiser. Mais j'avais pas obéi à la parole de Dieu qui dit, convertissez-vous, baptisez-vous, c'est ça? Non. Convertissez-vous, repentez-vous. Et ça, j'avais oublié un stade de ma vie. Un stade dans ma vie avec le Seigneur. Je n'avais pas demandé pardon pour mes péchés. Il y avait quelque chose qui manquait dans ma vie. On m'avait laissé pieds et poings liés comme ça avec les bandelettes. Et j'avais une vie misérable. J'aime bien parler par image. La Bible parle par image, hein. Un ballon, oui, c'est ça, avec une ficelle autour, puis quand vous le gonflez, il est complètement difforme. Le Seigneur veut pas qu'on soit comme ça. C'est exactement ça, ma vie chrétienne. Pourtant, je m'étais tapé 3 ans d'école biblique. Ça valait rien du tout. Vous rigolez, mais il y en a sûrement parmi nous qui vivent des choses comme ça. On n'a pas cette plénitude. Et jusqu'au jour où j'ai vraiment senti cette repentance qui me posait dessus, j'ai demandé, j'ai pleuré sur mes péchés. J'avais eu du regret. Mais c'est pas du regret qu'il faut. Mais j'ai pleuré, j'ai demandé pardon pour mes péchés. Et à partir de ce moment-là, mes amis, je vais vous dire quelque chose. Toutes les choses anciennes, j'étais désaxé sexuel, toutes ces choses, j'étais délié au nom de Jésus. Et c'est maintenant que j'ai une vie épanouie. Et si vous êtes des Lazares qui sortent du tombeau avec des bandelettes, je vous en supplie, je vous en prie, au nom de Jésus, vraiment, n'attendez plus. Que vraiment le Seigneur puisse couper ces bandelettes, afin que vous puissiez aller. Et je peux vous dire que depuis qu'il y a eu cette repentance profonde, que les frères ont prié pour moi, je dois confesser vraiment pour le Seigneur, pour la gloire de Dieu, que maintenant le Seigneur m'envoie pour aller témoigner, parce que vraiment, il veut faire une œuvre au travers de nous, mais qu'à condition que cette œuvre...
1: 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Ce n'est pas parce que nous sommes meilleurs, comme je le dis souvent, ce n'est pas parce que nous sommes plus spirituels. Voilà pourquoi je voudrais bénir le Seigneur. Et je voudrais aussi bénir et remercier tous ces hommes et toutes ces femmes qui sont partenaires de notre ministère, qui nous soutiennent, qui sont derrière nous, qui nous accompagnent dans ce combat spirituel face aux ténèbres, dans cette mission, celle de propager, de faire connaître la bonne nouvelle au travers des médias. Avant que nous puissions continuer notre thème sur la grâce de Dieu ce matin, je voudrais que nous prions encore, afin de rendre gloire à celui qui a permis ce jour, qui a permis que vous et moi nous soyons vivants. Prions. Père éternel, merci. Merci pour ce jour, merci pour ta parole, merci pour mon frère, merci pour ma sœur, merci pour cet auditeur, merci pour cette grâce que tu nous fais, de pouvoir partager ta parole, de pouvoir l'entendre, car tu sauves au travers de la parole. Tu guéris au travers de la parole. Tu redresses au travers de la parole. Et je suis convaincu que ce matin, tu as encore quelque chose de merveilleux à faire pour chacun d'entre nous. Et je le crois. Et c'est ainsi que j'ai prié. Au nom de ton Fils Jésus-Christ. Amen. Nous sommes toujours en train de faire notre petite étude, notre petit partage sur la grâce de Dieu. C'est notre cinquième émission. Si vous voulez entendre ces messages, réécouter ces messages, n'hésitez pas à contacter notre ministère, le ministère Jésus pour tous. Je donnerai le numéro à la fin de l'émission. Lisez avec moi dans Jean 8, versets 1 à 11. Une histoire assez connue, une très belle histoire. Jean 8, versets 1 à 11. Jésus se rendit à la montagne des Oliviers. Mais dès le matin, il alla de nouveau dans le temple et tout le peuple vint à lui. S'étant assis, il l'enseignait. Alors les scribes et les pharisiens amenèrent une femme surprise en adultère. Et la plaçant au milieu du peuple, ils dirent à Jésus, « Maître, cette femme a été surprise en faisant délit d'adultère. Moïse, dans la loi, nous a ordonné de lapider de telles femmes. Toi donc, que dis-tu ? » Il disait cela pour l'éprouver, afin de pouvoir l'accuser. Mais Jésus, s'étant baissé, écrivait avec le doigt sur la terre. Et comme il continuait à l'interroger, il se releva et leur dit, « Que celui de vous qui est sans péché jette le premier la pierre contre elle. » Et s'étant de nouveau baissé, il écrivait sur terre. Qu'est-ce qu'il écrivait ? Alors ils entendirent cela, accusés par leur conscience. Ils se retirèrent un à un, depuis le plus âgé jusqu'au dernier. Et Jésus resta seul avec la femme qui était là au milieu. Alors s'étant relevé, et ne voyant plus que la femme, Jésus lui dit, « Femme, où sont ceux qui t'accusaient ? Personne ne t'a-t-il condamné ?» Elle répondit, « Non, Seigneur. » Et Jésus lui dit, « Je ne te condamne pas non plus, va et ne pêche plus. » La grâce de Dieu. Nous avons vu dans les émissions précédentes, nous avons défini que la grâce est une faveur ou un cadeau que l'on ne mérite pas et qui vient de la part de Dieu. Tout le monde fait des grâces, tout le monde dans le monde... selon ses possibilités, selon ses générosités, font des grâces aux hommes. Mais ici, nous sommes en train de parler de la grâce de Dieu. Le verset 11 de Jean 8 dit, « Elle répondit, « Non, Seigneur. » Et Jésus lui dit, la partie qui nous intéresse, « Je ne te condamne pas non plus. Va et ne pêche plus. » La grâce de Dieu. Voilà un type de la manifestation de la grâce de Dieu envers les hommes. une femme mariée, surprise avec un autre homme, la loi de Moïse demandait qu'on condamne tous les deux, qu'on les lapide tous les deux, qu'ils meurent tous les deux. Alors, les pharisiens et les scribes, pour tenter un piège à Jésus-Christ, emmènent seulement la femme. Ils disent, « Maître, Moïse nous a commandé de tuer ce type de personne. Voilà ce que fait la loi. La loi condamne. La loi ne peut pas disgracier quelqu'un. La Bible nous dit que la loi est venue par Moïse, mais la vérité et la grâce sont venues par Jésus-Christ. Jésus ne prête pas attention à ce que ces hommes et ces femmes sont en train de dire contre cette autre personne. Il écrit par terre. Il se relève et il leur dit, « Bon, d'accord, c'est vrai qu'elle est coupable. De vous tous, que celui qui n'a jamais péché jette la première pierre. » Et il nous a dit, depuis le plus grand jusqu'au plus petit, tous, leur conscience leur a rappelé leurs mauvaises actions. Certains avaient volé du sucre, certains avaient volé du lait, certains avaient volé, du pain, d'autres avaient insulté, d'autres avaient calomnié, d'autres avaient convoité. Ils sont tous coupables. Jésus leur dit, en fait, vous n'êtes pas plus meilleur, vous n'êtes pas meilleur par rapport à cette femme-là. Elle n'est pas pire que vous. Et tous ont abandonné, ont jeté leurs pierres, se sont retirés un à un. Et Jésus pose la question à la dame. Où sont tes accusateurs? Il n'y a personne. Ok. Je ne te condamne pas non plus. Va et ne pêche plus. Je suis tenté de dire que la grâce, ceux qui méritent la grâce, enfin, ceux qui peuvent bénéficier de la grâce, pour bénéficier de la grâce, il faut être quelqu'un qui est perdu. La grâce n'est pas pour celui, ou pour celle qui est justicié ou qui n'a rien fait. Non, la grâce est pour celui qui est condamnable. Exemple. On vous chasse de votre travail parce que vous avez volé. Vous méritez qu'on vous mette à la porte. On vous a mis à la porte. Vous n'avez plus de travail. Vous perdez la confiance de votre employeur. La grâce de Dieu fera que, ayant pris conscience du mal que vous avez fait, comptant sur la grâce de Dieu, vous étant repenti bien sûr, Dieu vous donne la possibilité de trouver encore un autre travail, et peut-être même un bien meilleur travail qu'avant. C'est ça la grâce. La grâce, comme je disais, c'est pour les perdus. La Bible dit que nous sommes tous pécheurs. Pourquoi? Parce que nos premiers parents, Adam et Ève, se sont rebellés contre Dieu, et tous leurs descendants sont faits à leur image. Donc je suis pécheur comme Adam était pécheur. Mon père est pécheur comme Adam était pécheur. La grâce de Dieu intervient dans ma vie dans ce sens que je ne mérite plus d'être considéré comme étant un enfant de Dieu. Mais parce que Jésus-Christ est mort pour moi à la croix, il paye la faute pour moi. Parce qu'il faut que quelqu'un paye. Et la grâce qui m'est faite est de croire en Jésus-Christ sans fournir aucun effort et d'être considéré comme un enfant de Dieu. Un héritier de Dieu, un co-héritier avec Christ. Donc la grâce, c'est parce qu'on ne mérite pas cette faveur-là. Au contraire, je mérite d'aller en enfer. Vous méritez d'aller en enfer. Mais parce que Dieu nous fait grâce au travers de Jésus-Christ, nous ne sommes pas obligés d'aller en enfer. Nous ne sommes plus obligés d'aller en enfer. C'est comme cette dame. Elle méritait la mort, parce que la loi est très claire. Elle avait fait vœu d'être fidèle à son mari. La raison pour laquelle elle a commencé à tromper son mari, on ne le dit pas. Mais une chose est sûre, on nous dit simplement qu'elle trompait son mari. La loi la condamne à une peine de mort. Mais la grâce de Jésus-Christ vient dire, moi non plus, moi aussi je ne te condamne pas, je te pardonne. Va et ne pêche plus. Dans Matthieu 9, Jésus dit ceci. Matthieu 9, versets 12 à 13. Ce que Jésus a entendu, il dit, « Ce ne sont pas ceux qui se portent bien qui ont besoin de médecins, mais les malades. Allez et apprenez ce que signifie « Je prends plaisir à la miséricorde et non au sacrifice, car je ne suis pas venu appeler les justes, mais des pécheurs. » Ce ne sont pas ceux qui sont en bonne santé qui ont besoin de médecins, ce sont les malades. Il n'est pas venu appeler à la repentance des justes, mais des pécheurs. Vous avez peut-être attrapé le sida parce que vous avez mené une vie légère. En fait, c'est le salaire de votre vie. Mais la grâce de Dieu veut que vous soyez guéri de cette maladie parce que Dieu vous aime et que Jésus-Christ a payé le prix pour vous. C'est ça la grâce. Le prix de la grâce, c'est la mort de Jésus-Christ à la croix. La grâce, c'est quoi? Vous perdez la confiance d'un ami. Vous ne le méritez plus. Mais Dieu touche le cœur de cette personne. Il vous pardonne et il vous refait confiance comme avant. Vous ne méritez plus sa confiance parce que vous l'avez trahi. Jésus dit, « Je ne suis pas venu appeler des justes, mais des pécheurs. » C'est vous et moi que Jésus appelle à la repentance. Nous ne méritons plus d'être appelés enfants de Dieu. Nous ne méritons pas d'être appelés enfants de Dieu. Mais la grâce fait que nous puissions revenir à Dieu au travers de Jésus-Christ. Pas au travers de la religion, pas au travers du catholicisme, du protestantisme, le fait d'être témoin de Jéhovah, mormon, ou je ne sais pas quoi. Non. La grâce signifie que vous tuez quelqu'un, vous versez le sang, vous demandez pardon à Dieu, vous vous repentez de votre faute. C'est vrai que peut-être vous irez en prison. Selon la loi des hommes, vous devez payer cela. Mais devant Dieu, si vous reconnaissez que vous demandez pardon, il n'est plus nécessaire de verser votre propre sang, comme le dit la loi de Moïse. Œil pour œil, dent pour dent. Non, parce que Jésus-Christ a pris votre place à la croix. C'est ça la grâce. C'est quelque chose, c'est recevoir un don, c'est recevoir une faveur que vous et moi, nous ne méritons pas. Beaucoup de communautés dites chrétiennes refusent le salut par grâce. Pourquoi? Ils disent non, vous devez mériter votre salut. Non, on ne mérite pas son salut. Parce que si nous méritons notre salut, alors ce n'est plus par grâce, mais c'est un salaire que Dieu nous donne. Et si c'est un salaire, personne ne peut être sauvé, parce que personne ne peut marcher droitement devant Dieu tous les jours, à moins que Dieu lui fasse grâce de tenir debout. Donc si déjà Dieu vous fait grâce de marcher devant sa face, alors ça veut dire que vous ne le méritez pas. Mon frère, ma sœur, Dieu peut vous faire grâce aujourd'hui. Dieu veut vous faire grâce dans tous les domaines de votre vie. Mais vous devez reconnaître qu'il faut Jésus-Christ dans votre vie. Je suis tenté de dire aussi que la grâce ne vient qu'après le jugement, après la sentence. Revenons dans notre histoire de Jean 8. Qu'est-ce qui nous est dit? Au verset 4, la plaçant au milieu du peuple, ils dirent à Jésus, « Maître, cette femme a été surprise en flagrant délit d'adultère. Moïse, dans la loi, nous a ordonné de lapider de telle femme. Toi donc, que dis-tu ?» Ne peut bénéficier de la grâce que quelqu'un qui est condamné. Donc, c'est-à-dire qu'on a prouvé sa faute. On a fait tomber la sentence. Il mérite la mort. C'est celui-là qui bénéficie de la grâce. Il mérite la mort. C'est celui-là qui bénéficie de la grâce.

0: ça. C'est une adultère, c'est un menteur, c'est un voleur, c'est un impudique, c'est prouvé. Alors Dieu dit, ok, c'est vrai, il mérite ces choses-là. Mais s'il veut, maintenant, je peux lui faire grâce au travers de Jésus-Christ. Mon frère, c'est merveilleux de servir un Dieu comme Jésus-Christ. Qui que vous soyez une femme prostituée, que vous soyez un occultiste, que vous soyez le plus grand des magiciens, Dieu vous dit ce matin qu'il vous aime et qu'il peut vous faire grâce de toutes vos fautes au travers de Jésus-Christ. Le monde entier vous rejette. Le monde entier sait que vous êtes condamnable. Vous êtes une personne méprisable. Vous êtes incapable d'être fidèle à votre femme. Vous êtes incapable d'être fidèle à votre mari. Vous êtes incapable d'être fidèle à vos engagements. Le monde le sait. Le monde l'a prouvé. Et vous êtes comme sans espoir. Vous voulez vous en sortir. Vous repentez. Vous regrettez les actes. Je suis venu vous dire ce matin, voici votre bonne nouvelle en Jésus-Christ. Dieu vous fait grâce au travers de Jésus-Christ. Vous pouvez bénéficier de cette grâce. Et ça n'a rien à voir avec le fait d'être un blanc, d'être un noir, d'être un asiatique. L'évangile est pour quiconque croit. Que vous soyez un juif, que vous soyez un non-juif, que vous soyez un européen ou que vous soyez un africain, que vous soyez un congolais ou que vous soyez un gabonais, que vous soyez quelqu'un du Bas-Congo, du Bandundu, de l'Équateur, du Kasaï, du Katanga, ça n'a pas d'importance. La grâce est pour quiconque croit en Jésus-Christ. Vous êtes condamné, c'est maintenant que vous pouvez bénéficier de la grâce. La grâce ne se bénéficie pas avant la condamnation. Elle se bénéficie après la condamnation. Les hommes vous condamnent, comme cette dame. Elle mérite la mort. Il n'y a pas d'autre sentence. Jésus dit d'accord. Puisqu'elle mérite la mort. Vous aussi, vous méritez la mort. D'abord, il essaye de régler le problème avec les autres. Vous méritez la mort. Parce que vous êtes aussi des pécheurs. Et une fois qu'ils se sont rendus compte que c'est vrai, nous sommes pécheurs, nous méritons aussi la mort, ils partent. Maintenant, il règle le problème avec cette dame. Il dit, maintenant, où sont tes accusateurs? Ils ne sont pas là? D'accord. Moi qui suis le Dieu vivant, je dis ceci. Je ne te condamne pas non plus. Va et ne pêche plus. Voilà la grâce. Je suis même tenté de dire que la grâce supérieure à la vérité.
1: Qui parle?
0: La grâce supérieure à la vérité. Lisez avec moi dans le psaume 51. Lisez avec moi dans le psaume 51, verset 6. Psaume 51, verset 6. Il est dit ceci. J'ai péché contre toi seul. Et j'ai fait ce qui est mal à tes yeux, en sorte que tu seras juste dans ta sentence, sans reproche dans ton jugement. David, chantant cette chanson, dit, j'ai péché contre Dieu, j'ai fait ce qui est mal à ses yeux, en sorte que dans sa sentence, il sera juste envers moi. Donc je mérite la mort, sans reproche dans son jugement. Voilà celui qui peut mériter la grâce de Dieu. Celui qui reconnaît sa faute, celui qui reconnaît qu'il mérite une sentence de mort, mais qui vient auprès de Dieu, qui demande pardon, c'est celui-là qui mérite une sentence, c'est celui-là qui mérite, pardon, la grâce de Dieu. Vous pouvez mériter cette, vous pouvez recevoir cette grâce. Vous pouvez bénéficier de cette grâce. Romains 5 nous dit ceci. Romains 5, verset 20. Romains 5, verset 20. Romains 5, verset 20. La loi est intervenue pour que l'offense abondât.

0: Mais là où le péché a abondé, la grâce a surabondé. Une autre version dit, la loi est intervenue pour que le péché, pour que l'offense augmente. Mais là où le péché a abondé, la grâce a surabondé. Comme pour dire que là où il y a beaucoup de péchés, là où c'est bourré de péchés, là où ça déborde de péchés, lorsque la grâce vient couvrir et effacer toutes ces choses. La grâce est pour le pécheur, la grâce est pour le perdu, la grâce est pour le malade spirituel. La grâce, c'est pour celui qui veut, qui reconnaît qu'il est perdu. Ce n'est pas pour quelqu'un qui est juste. Non. Ce n'est pas pour quelqu'un qui est bien portant. Ce n'est pas pour quelqu'un qui dit « moi, je n'ai pas besoin de Jésus-Christ ». En fait, il a besoin de Jésus-Christ, mais il ne le sait pas. Mais celui qui peut bénéficier de cette grâce, c'est celui qui dit « je suis perdu, j'ai besoin d'un sauveur, j'ai besoin qu'on me sorte de mes problèmes ». C'est en ce moment-là que la grâce de Dieu, si la personne compte sur Jésus-Christ, c'est en ce moment-là que la grâce de Dieu va intervenir dans sa vie. Mais vous allez me dire, ah, mais alors on peut pécher, faire ce qu'on veut et puis demander pardon à Dieu et ensuite toute chose sera oubliée. Jésus dit dans Jean 8, verset 11, nous l'avons lu, je ne te condamne pas non plus, va et ne pêche plus. La grâce n'autorise pas une vie de péché. Va et ne pêche plus. La grâce n'autorise pas la vie de péché. Vous tombez aujourd'hui, vous vous relevez, vous tombez aujourd'hui, vous vous relevez. Oui, Dieu vous pardonne. Dieu vous lave avec le sang de Jésus-Christ. Mais la grâce n'autorise pas la vie de péché. Paul, de son époque, a vécu le même problème lorsqu'il écrivait aux Romains. Dans Romains 6, verset 1 à 15. En partant déjà de Romains 5, verset 20, il est en train d'enseigner, il dit que la grâce vient surabonder le péché. Alors, la logique est que, bon, d'accord, on vit tous dans le péché, on fait ce qu'on veut, et puis on va commencer à demander pardon à Dieu, et d'autres peut-être même se disaient, 2-3 secondes avant de mourir, je vais demander pardon à Dieu, comme ce brigand sur la croix, et puis aller au ciel. Paul répond à cette question. Paul répond à cette théorie. Qu'est-ce qu'il dit? Que dirions-nous donc? Demeurions-nous dans le péché afin que la grâce abonde? Verset 15. Quoi donc? Pécherions-nous parce que nous sommes non sous la loi, mais sous la grâce? Loin de là. Donc Paul dit, ce n'est pas parce que nous vivons sous la grâce que nous devons prendre la grâce à la légère. Ce n'est pas parce que Dieu nous pardonne et il est disposé à nous pardonner autant de fois que nous devons prendre plaisir à jouer avec le péché. Jésus dit à cette dame, va et ne pêche plus, comme pour dire, ok, c'est vrai que tu as été attrapé, je ne sais pas combien de fois tu l'as fait. Mais aujourd'hui, tu méritais la mort, aujourd'hui tu devais mourir. D'accord, je te pardonne, mais va et ne recommence plus cette vie de péché. C'est ça que Jésus-Christ veut dire dans Jean 8, verset 11. Va et ne recommence plus cette vie de péché. Aujourd'hui, Jésus-Christ veut vous faire grâce. Mais il ne faut pas que vous commenciez à jouer avec la grâce de Dieu. Parce que si aujourd'hui il vous pardonne, vous ne savez pas ce que demain va arriver dans votre vie. Aujourd'hui, Dieu vous pardonne. Demain, vous reprenez votre vie de péché. Peut-être que tout de suite après, vous allez mourir. Et vous finirez en enfer. Alors, ça sera un peu comme le verset de 1 Corinthiens 10, verset 15, dans le sens... je vais prendre ça dans le sens négatif, parce qu'il dit quelque part, la grâce de Dieu envers moi n'a pas été vaine. Mais en ce moment-là, pour vous, la grâce sera vaine. Donc, ça n'aura servi à rien que Christ vous pardonne, puisque vous êtes retombé dans le même péché et que vous avez fini votre vie en enfer. Non, la grâce n'autorise pas le péché. Elle condamne le péché. Elle relève le péché. Elle le sort et dit, voilà ta vie. Mais je ne veux plus que tu reprennes ce style de vie. Je te pardonne, va et ne reprends plus ce style de vie. Non, le péché n'est pas quelque chose de bien. Et la grâce condamne le péché. La grâce relève le péché, le sort, le met en exergue. Dieu veut vous faire grâce, mais il ne veut pas que vous repreniez votre vie de péché. Aujourd'hui, Jésus-Christ veut vous faire grâce. Dieu veut vous faire grâce au travers de Jésus-Christ. Jésus-Christ veut vous faire grâce. Jésus qui est Dieu veut vous faire grâce aujourd'hui. Allez-vous profiter de cette grâce? Ou allez-vous retomber encore dans votre vie de péché pour, entre guillemets, bénéficier de la grâce? Non. Moi, je vous recommande de bénéficier de cette grâce, de travailler avec cette grâce et de devenir une nouvelle créature en Jésus-Christ. Si c'est votre choix, si c'est votre désir de recevoir la grâce de Dieu aujourd'hui, pour commencer un nouveau départ, faites cette simple prière avec moi. Priez après moi. Répétez ces mots et croyez que par la foi, Dieu change les choses. Prions. Père éternel, au nom de ton Fils Jésus-Christ, je viens devant toi. J'accepte Jésus-Christ comme mon Seigneur et mon Sauveur. J'accepte la grâce que tu me fais au travers de Jésus-Christ. Je demande pardon pour mes fautes. Je demande pardon pour mes péchés. Je crois et je confesse qu'en ce moment je suis une nouvelle créature. Je crois et je confesse qu'en ce moment je suis un enfant de Dieu, changé et transformé par le sang de Jésus-Christ. Je crois et je confesse que maintenant, je suis libre du péché. Je m'engage, maintenant et jusqu'à la fin de mes jours, à être une nouvelle créature, à être un vrai chrétien. Au nom de ton Fils Jésus-Christ, j'ai ainsi prié. Amen. Si vous avez fait cette prière, croyez que par la foi, la grâce de Dieu, au travers de Jésus-Christ, est entrée dans votre vie. Vous êtes pardonné, libéré, mais comme Jésus a dit, va et ne pêche plus. Si vous avez besoin d'entendre, de réécouter ce message ou les autres messages sur la grâce, si vous avez besoin de conseils, de prières ou d'être dirigé vers une église vivante qui est basée sur la parole de Dieu, vous pouvez joindre notre ministère qui s'appelle le ministère Jésus pour tous au plus 243 819 910 910. Je répète, au plus 243 819 910 910. Le nom de cette émission est Venez à Jésus. 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Je répète, nous diffusons tous les lundis, mercredis, 10h30, 11h sur Shalom Africa 103.1 FM. Je suis Raphaël Mambou. Nous allons continuer notre thème, la grâce de Dieu, la prochaine fois. Et j'espère et ma prière est que Dieu vous fasse grâce d'entendre encore ce message. Que Jésus vous bénisse, à la fois prochaine. Amen.
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0: Mes parents étaient chrétiens, on le voyait déjà dès qu'on était petit, qu'ils vivaient quelque chose avec Dieu, ils avaient une relation avec Dieu. À la maison, ils priaient, on voyait qu'ils lisaient la Bible, nous aussi on lisait la Bible. Bon, mais c'est pas parce qu'on avait forcément nos parents qui étaient chrétiens que moi j'avais forcément envie de suivre. Quand j'étais tout petit, je suivais, forcément. Mais après, devenu vers l'âge de 17-18 ans, je me suis posé plus de questions, et c'est là que j'ai fait vraiment une démarche pour rencontrer Dieu. Mais ce qui se passe, c'est que bon, j'ai fait mes études, on faisait de la philo, on faisait un petit peu de psychologie, tout ça. Et puis je me suis dit bon, mais tout ce que j'ai vécu de bien pouvait très bien venir en fait d'éléments extérieurs, et c'était pas forcément Dieu. Et alors j'ai commencé à me faire toutes sortes de raisonnements et j'ai dit en fait peut-être Dieu n'existe pas, et j'ai commencé à repousser Dieu de ma vie. Et puis je me suis dit de toute façon s'il n'existe pas, rien ne changera parce que je garderai les principes, mais j'éloignerai Dieu. C'est-à-dire que je garderai la forme extérieure, mais Dieu non. Et en fait, ce qui s'est passé, c'est que, avec une démarche de ce genre, au bout de 3 mois, j'étais complètement, je sentais que je changeais intérieurement. C'est-à-dire que j'étais quelqu'un d'assez joyeux, assez bon, je dirais, j'avais facilement de la compassion pour quelqu'un, et tout ça, ça disparaissait. Je devenais de plus en plus dur, j'étais toujours mécontent, il y avait des choses qui se transformaient en mon cœur, et je sentais que Dieu partait de ma vie, et que ça changeait mon caractère, ça changeait beaucoup de choses. Je me suis dit, bon, là, c'est grave ce qui m'arrive. Il faut que j'aie une réponse de Dieu, mais je peux pas me satisfaire simplement de voilà, parce que ça va mal, donc Dieu doit exister. J'ai dit à Dieu, bah Dieu, parle-moi, montre-moi, donne-moi des preuves, donne-moi quelque chose que je puisse comprendre personnellement pour que je puisse croire en toi. Alors j'ai fait cette prière, j'étais dans ma chambre, j'ai attendu, et puis rien s'est passé. Alors je me suis dit, bon, bah les chrétiens, ils disent que Dieu parle dans la Bible. Alors j'ai pris ma Bible, j'ai commencé à lire, et je suis tombé sur un passage qui décrivait exactement ma situation. Et là, j'ai bien vu que Dieu me parlait et qu'il me disait exactement que tout ce que j'avais reçu de lui, c'était bien lui qui me l'avait donné, c'était pas autre chose, et que ça m'était retiré aujourd'hui parce que je repoussais Dieu. Mais que aujourd'hui, je pouvais faire une démarche, je pouvais me tourner vers lui de nouveau, recommencer à prier, recommencer à croire en lui, et que ces bonnes choses que j'avais dans ma vie me seraient redonnées. J'ai vraiment considéré à ce moment-là la valeur d'une relation avec Dieu. J'ai vu à quel point c'était important, parce que bon, autour de moi, comme je l'ai dit, mes copains, tout ça allait bien, j'étais dans un milieu favorisé, et malgré tout, j'ai vu tout l'intérêt qu'on pouvait avoir à avoir une vraie relation avec Dieu, et non seulement avoir cette relation, l'intérêt que ça pouvait avoir pour soi-même, mais aussi pour ce qu'on pouvait apporter aux autres, et je dirais pour le but, l'objectif qu'on pouvait se fixer dans sa vie. Et je pourrais évoquer une situation qui m'était arrivée. Donc j'avais porté un appareil vers l'âge de 12-13 ans pour remettre les dents en place, et à force ça avait provoqué un déplacement de la mâchoire, et ma mâchoire s'était mise à se coincer. Et bon, alors je me réveille le matin, ma mâchoire coincée, j'appuyais un petit peu d'une manière ou d'une autre, ça décoinçait, je prenais mon petit déjeuner. Et puis avec les années, plus ça allait, plus ça se coinçait. Et puis vers l'âge de 20 ans, alors là c'était vraiment, des fois je pouvais pas prendre un repas, tellement il était coincé, je l'ouvrais plus que 1 cm. J'avais un ami qui avait eu le même problème, il avait dû subir une opération, on lui avait en fait cassé artificiellement la mâchoire, on lui avait redéplacé tout ça et on lui avait remis, il avait dû avoir la bouche fermée pendant 2 mois, c'était toute une affaire. Et en fait, ce qui s'est passé, c'est que bon bah, j'ai prié Dieu pour qu'il me guérisse. Et donc, bon, vous savez, quand on prie pour avoir une réponse de Dieu, il faut avoir la foi, quoi. Et la foi, c'est pas quelque chose de si immédiat que ça. Il y a des gens qui ont facilement la foi, mais je suis pas quelqu'un comme ça. Et j'ai prié, j'ai dit, je veux que tu me guérisses, mais j'ai en même temps dit, je veux que tu m'aides aussi à avoir la foi. Sinon, j'y arriverai pas. Donc, j'ai fait ça. Je crois que c'était un mercredi. Et alors, le lendemain, je me réveille et puis ma mâchoire était coincée. Je me suis dit, bon bah, ça marche pas. Alors je recommence à prier, j'ai dit, Seigneur, donne-moi aujourd'hui un encouragement, sinon je vais pas avoir la foi. Ma foi va diminuer et je vais pas pouvoir être guéri. Pareil, j'ai recommencé à lire la Bible, je suis tombé sur un passage où il y avait un prophète qui parlait et qui disait, voilà, dans 2 jours, tu seras dans le temple pour me louer. Et à cette époque-là, j'animais les chants dans une convention chrétienne. Et évidemment, j'avais beaucoup de mal à animer les chants, parce qu'avec la bouche fermée, vous imaginez que c'est très difficile. Donc, je me suis dit, 2 jours, j'ai fait la prière mercredi, aujourd'hui ça va pas, mais demain ça ira. Et je suis parti sur cette base-là, je me suis dit, donc demain ce sera résolu. Et donc toute la journée, j'en ai encore souffert de cette difficulté. Mais le lendemain, quand je me suis réveillé, ma mâchoire était tout à fait bien, j'ouvrais ma bouche normalement, et j'ai plus eu un problème. Je crois que Dieu est pour nous comme un ami. C'est pas quelqu'un qui vient comme une roue de secours quand on a un problème. C'est une façon de vivre différente. Je crois que dans le monde dans lequel on vit, il y a un courant, et puis les gens suivent plus ou moins ce courant, quoi. Alors que quand on est chrétien, quand on connaît Dieu, en fait, on découvre un courant complètement différent, une façon de marcher, une façon de vivre différente, qui nous attire, d'une part à vivre au fond de soi-même, bien au fond de soi-même, je dirais bien dans ses baskets en fait. C'est une expression qui dit beaucoup de choses. Mais en même temps, c'est quelque chose qui nous amène aussi à nous comporter vis-à-vis des autres d'une bonne façon, à pouvoir les aider. Je crois qu'il y a beaucoup de gens qui sont dans la détresse, qui ont du mal, qui savent pas, qui sont perdus. On voit que les gens se tournent énormément vers les horoscopes, vers les médiums et tout. Ils cherchent quelque chose. On sait très bien ce que Dieu peut faire. C'est quelque chose qui n'est pas connu. On n'en parle pas beaucoup, pas souvent. Et pourtant, c'est la réponse.
1: Commencer un nouveau grand chapitre, le salut. Nous avons vu comment Jésus a accompli le salut pour l'homme. Maintenant, nous allons voir dans un deuxième temps comment ce salut est appliqué par Dieu à l'homme et reçu par l'homme afin qu'il puisse devenir pour lui une expérience. En fait, il faut distinguer six points dans cette manifestation du salut, cette implication du salut à l'homme. Premièrement, la justification. Deuxièmement, la régénération. Troisièmement, la sanctification, auquel on peut ajouter la foi, la repentance et l'obéissance. Avant de prendre ces six points dans l'ordre, nous allons voir d'abord ce qu'est la nature du salut. Qu'est-ce qui constitue le salut pour l'homme? Tout d'abord, l'affirmation centrale de la Bible, telle qu'on la trouve dans l'Épître aux Romains, c'est que tous ont péché et sont privés de la gloire de Dieu. Il n'y a pas de juste, il n'y en a pas même un seul. Et de ce fait, on ne peut pas dire que Dieu soit le Père de tous les hommes. Il est certes le Dieu de tous les hommes, mais il n'est pas le Père de tous les hommes. La Bible nous dit que l'homme naturel, ce que Paul appelle l'homme psychique, que l'on traduit parfois de cette expression abominable, l'homme animal, n'est-ce pas ? L'homme psychique, disons, l'homme naturel, tout simplement, ne connaît pas, ne reçoit pas les choses de Dieu. Elles sont une folie pour lui, car c'est spirituellement qu'on en juge. Ça veut dire que la nature morale de l'homme est corrompue dans tout son être. Tout l'être de l'homme est sous la domination de l'ennemi, y compris son intelligence. Son intelligence est obscurcie par le péché. Et c'est pourquoi les choses de Dieu ne peuvent pas être perçues par la philosophie. Ça veut dire que la réflexion de l'homme naturel ne lui permet pas d'atteindre le salut. Le salut ne peut pas non plus être atteint par la théologie, c'est-à-dire par la combinaison de la philosophie avec la métaphysique, n'est-ce pas ? Mais il faut une transformation, il faut une action surnaturelle de Dieu pour que Dieu se révèle à l'homme. Tout homme, donc, est sous la domination de l'ennemi. La Bible emploie une autre expression pour désigner cette situation, c'est des enfants de colère. Ça veut dire des gens, dans le langage hébraïque, nés, n'est-ce pas, fils de la colère. Ça veut dire des gens qui sont destinés à la colère, des gens qui sont sous la domination de la colère de Dieu. Or, précisément, cette colère de Dieu subsiste sur l'homme aussi longtemps que l'œuvre de Dieu, l'œuvre de Christ, ne lui a pas été imputée. Précisément, le fait d'être destiné à la colère conduit à un état qui, si le salut de Dieu n'intervient pas, deviendra un état définitif, cet état que la Bible appelle la perdition. Qu'est-ce que la perdition ? La perdition, c'est l'état de l'homme qui, après la mort, se trouve dans le Shéol. Shéol est un mot hébreu que l'on traduit en général par séjour des morts. que les Grecs ont traduit par Hadès et que les Latins ont traduit par Infernum, c'est-à-dire enfer. Bon. L'enfer, dans ce sens-là, n'est pas du tout ce que la théologie du Moyen-Âge en a fait, ça veut dire le lieu des réprouvés. Le Sheol, au départ, c'est le séjour des morts, de tous les morts, indistinctement, bon ou mauvais, juste ou injuste. Ce n'est que dans le Nouveau Testament que le mot Sheol devient synonyme de ce que l'Apocalypse appelle la deuxième mort. Ça veut dire justement la séparation d'existence avec Dieu, la deuxième mort. Qu'est-ce que c'est que la deuxième mort ? Il y a à ce sujet bien des idées fausses. Notamment, un certain nombre de sectes, tels les témoins de Jéhovah, ont fait de la deuxième mort l'anéantissement, l'annihilation, puisque mort signifie justement destruction. On trouve d'ailleurs plusieurs fois aussi le mot destruction dans le sens de perdition, n'est-ce pas ? Seulement, il est clair, quand on lit les textes de la Bible, que ce mot ne signifie pas non-existence, anéantissement, mais une vie, une existence mauvaise, misérable, dégradée. Bon, c'est aussi dans ce sens qu'il nous faut prendre le mot destruction, ruine. Une ruine n'est pas quelque chose qui n'existe pas. C'est un bâtiment qui est dans un état, si vous voulez, dans une existence rabougrie, inutile, qui n'est plus accessible à sa destination première, en quelque sorte. Et c'est l'idée également du mot perdition, c'est une vie ruinée, qui ne peut plus servir à ce à quoi elle a été destinée. Pratiquement et concrètement, la deuxième mort, la perdition, c'est le lieu de tourment. Un tourment conscient et sans fin. Ça, il faut le dire. Alors, je sais que ça pose un énorme problème, on aura l'occasion d'y revenir, quand nous ferons de l'eschatologie. Comment un Dieu bon, comment un Dieu d'amour peut-il condamner des créatures, n'est-ce pas, à un tel châtiment éternel ? Bon. C'est pas le lieu ici d'entrer dans cette discussion-là. Nous aurons l'occasion d'y revenir. Mais des textes comme Matthieu 25, comme Apocalypse 14, verset 11, nous montrent sans aucun doute possible qu'il y a là la menace d'un tournant sans fin et sans repos pour l'éternité qui est toujours consciente. C'est pourquoi, précisément, l'état de l'homme perdu est un état terrible. Et ceci doit être pour nous un motif puissant à témoigner de l'Évangile, de la grâce de Dieu, pour que les hommes et les femmes puissent échapper à ce sort terrible qu'est celui du pécheur perdu. Deuxième chose, la Bible nous montre d'une manière très claire que le sort d'un homme est déterminé définitivement à l'heure de la mort. Il est fixé pour les hommes de mourir une seule fois, nous dit l'Épître aux Hébreux, après quoi vient le jugement. Ce qui veut dire que l'homme qui ne s'est pas repenti avant la mort n'a plus aucun espoir d'être sauvé après la mort. La doctrine du purgatoire n'a aucun fondement biblique. Nous n'en trouvons aucune trace nulle part. Je crois que ce n'est même pas la peine de prendre les textes, il n'y en a aucun. Il n'y en a aucun. N'est-ce pas ? Et on sait que la doctrine du purgatoire est une doctrine qui date du Moyen-Âge, tout simplement. N'est-ce pas ? Bon. Donc, le sort de l'homme ne peut pas être changé après la mort, ni par les prières, ni par des aumônes, ni par des messes, ni par quoi que ce soit. Et c'est pourquoi Jésus met en garde ses auditeurs contre ce qui est pour lui le sort le plus terrible qu'un homme puisse connaître, à savoir mourir dans ses péchés. Vous mourrez dans vos péchés. Mourir dans ses péchés est la chose la plus terrible qui puisse arriver à un homme, car après quoi vient le jugement. Mais ce jugement du pécheur perdu n'est pas encore le dernier mot, si j'ose dire. Il est dans une situation dramatique, mais qui est encore une situation d'attente. La Bible nous dit qu'il y aura une résurrection des justes et des injustes. Et le livre de l'Apocalypse nous montre qu'il y a une première résurrection, comme Paul le dit d'ailleurs, dans l'Épître aux Philippiens, une hors résurrection, une résurrection d'entre les morts, pour les morts bienheureux, puis une résurrection des morts, de tous les morts, pour le jugement définitif. Et c'est alors qu'il y a ce jugement définitif, où nous voyons tous ceux qui ne sont pas écrits dans le livre de vie, nous dit l'Apocalypse, qui sont jetés dans l'étang de feu et de soufre, qui est la seconde mort. Par conséquent, ici, les affirmations de l'Écriture s'inscrivent en faux contre deux erreurs dans ce domaine. La première, celle que nous avons vue, l'anéantissement, l'annihilation des âmes, des pécheurs. Et deuxièmement, une doctrine dont Origène, père de l'Église, n'est-ce pas, a été le premier, en quelque sorte, promoteur, qui est la doctrine du rétablissement universel. Selon Origène, en effet, Dieu, au bout d'un temps, long, très long, après que tous les pécheurs aient souffert dans cet enfer, Dieu leur ferait grâce et Dieu les rétablirait parce que son amour ne pouvait pas supporter que des hommes, soient des créatures, soient voués aux tourments éternels. Et Origène allait même jusqu'à ce qu'on se voit que Satan lui-même, au bout d'un temps, serait rétabli. C'est très séduisant, cette doctrine-là. C'est très séduisant parce qu'effectivement, la conception de l'homme a du mal à envisager les tourments éternels. Et c'est pourquoi nombreux sont ceux qui ont professé cette doctrine et la professent encore, jusque parfois dans les milieux évangéliques, n'est-ce pas ? Mais nous n'avons là aucune base biblique. La seule base de cette doctrine, c'est une vision sentimentale des choses. Or, nous avons vu que la pensée de l'homme est obscurcie par le péché. Et nous n'avons pas une vision de ce qu'est la gravité du péché. Or, même si nous sommes choqués, nous ne pouvons pas dire autre chose que ce que dit la Bible. Pour des raisons mystérieuses qui nous échappent, Dieu, dans sa justice, condamne des hommes, pécheurs endurcis, impénitents, à la ruine éternelle, à la perdition éternelle. Ça peut nous sembler choquant que pour quelques dizaines d'années vécues sur cette terre dans le péché, il y ait une éternité de tourment. Nous n'avons pas à discuter avec Dieu. Qu'es-tu, toi, vase d'argile, pour discuter avec Dieu ? Nous ne pouvons que dire ce que dit la Bible. Quant aux raisons de Dieu, nous avons l'occasion d'y revenir. Pour le moment, nous affirmons ce que la Bible affirme. Point. Troisième erreur par rapport à cette doctrine, c'est ce qu'on appelle l'universalisme. L'universalisme, c'est tout simplement la négation des châtiments éternels. Car finalement, c'est la même, si vous voulez, c'est les mêmes prémices que celle du rétablissement universel, savoir Dieu est trop bon, mais c'est encore un pas supplémentaire. La doctrine de l'universalisme consiste à dire « Christ est mort pour tous les hommes, et tous les hommes, par conséquent, sont sauvés. » Qu'ils le sachent ou qu'ils ne le sachent pas, qu'ils le veuillent ou qu'ils ne le veulent pas, ils sont sauvés. Donc tous les hommes sont sauvés. Et alors l'enfer ? Eh bien l'enfer, les peines éternelles, la géhenne, tout ce que la Bible affirme à ce sujet-là, c'est des images. C'est des images pour montrer à l'homme ce qu'il aurait pu être. En fait, les partisans de l'universalisme ont d'énormes difficultés avec les textes qui nous parlent des perditions éternelles, la perdition éternelle, parce qu'ils sont tellement clairs, justement, et qu'ils contredisent à fond leur système, leur doctrine. Et quand on pousse dans le retranchement les partisans de l'universalisme, finalement, ils reconnaissent que cette idée ne repose pas véritablement sur les textes bibliques, mais sur la conception qu'ils ont de Dieu, d'un Dieu d'amour. D'un Dieu qui est uniquement amour, et par conséquent, auquel ils interdisent de condamner des hommes. Alors voyez-vous, cette doctrine de l'universalisme a des conséquences graves. Car si Jésus est mort pour tous les hommes, pour qu'ils soient sauvés sans qu'ils le sachent, à quoi bon évangéliser ? Ah, diront ces gens, ah, mais si, il faut évangéliser. Car il faut dire à cette bonne nouvelle aux hommes qu'ils sont sauvés, pour qu'ils puissent s'en réjouir. Voilà, c'est ça l'évangélisation. Bon. Or, cette doctrine de l'universalisme qui, bibliquement, est intenable, vous vous rendez bien compte de ça tout de suite, n'est-ce pas ? C'est une doctrine qui a été professée par un théologien réformé très connu, très important, Karl Barth, théologien suisse. Et de ce fait, c'est maintenant, pratiquement, la doctrine de la majorité des pasteurs réformés et luthériens. La majorité des pasteurs réformés et luthériens professent l'universalisme. Un homme comme Jacques Ellul, par exemple, que j'aime bien, qui a beaucoup de bons, et sur ce point, Barthien. Et on sourit quand on le voit essayer de défendre bec et ongles la doctrine de l'universalisme, essayant de tordre les textes, n'est-ce pas ? Seulement, ça a des conséquences très graves aussi. Ça explique pourquoi, entre évangéliques et réformés, il n'y a pas d'accord possible. Car les réformés nous disent... Nous pouvons évangéliser, nous n'avons pas à évangéliser les catholiques, par exemple, puisqu'ils connaissent l'Évangile. Et comme, de toute façon, tous les hommes sont sauvés, s'ils ne savent pas que le salut, c'est par grâce, peu importe, comme la grâce leur est quand même donnée. Donc, nous pouvons passer des accords avec les catholiques, comme quoi nous nous interdisons tout prosélytisme. Et nous nous disons, si un homme n'a pas fait une rencontre avec Jésus-Christ, catholique ou pas, réformé, évangélique, pentecôtiste, il n'est pas sauvé. Par conséquent, il faut lui annoncer le salut. Et ce que nous appelons, nous, évangélisation, devient pour eux du prosélytisme, de mauvais aloi. Et qui plus est, prêcher la perdition éternelle, c'est un crime abominable. Parce que c'est faire peur aux gens. C'est employer les motifs de la peur pour les amener à se tourner vers Jésus. Alors qu'on devrait au contraire parler d'amour. Vous voyez ici, un des débats actuels dans la Fédération protestante tourne autour de cette question de l'universalisme. Alors ça va très loin. Je me souviens d'un débat, quand j'étais jeune converti, j'avais 19 ans, ayant eu l'occasion de rendre témoignage à quelques-uns de mes camarades dans le groupe de jeunes de l'Église réformée, l'Église de Poitiers, dont Jacques Maury était à l'époque le pasteur. Ce dernier, un jour, m'avait convoqué dans son bureau pour le reprendre, pour avoir osé ainsi troubler ces jeunes. Et alors, je lui avais dit, mais alors, enfin, je ne comprends pas. Donc pour vous, Hitler est sauvé aussi. Ah, il m'a dit oui. Bon. C'est tout. N'insistons pas. Bon, alors voilà, il n'y a pas d'accord possible sur ce plan-là. Maintenant, à partir du moment où l'homme est perdu, Dieu ne veut pas la mort du pécheur, mais il veut le sauver. C'est parce que Dieu connaît cette situation terrible de l'homme perdu qu'il envoie Jésus. C'est pourquoi il consent un aussi grand sacrifice, afin que l'homme pécheur puisse être justifié. Non pas rendu juste, comme l'avait bien vu Luther, mais pour que Dieu puisse le considérer comme juste alors qu'il n'est pas juste. En effet, nous dit l'apôtre Paul, si un seul point de la Torah est violé par l'homme, c'est toute la Torah qu'il est. Et c'est pourquoi il faut qu'il y ait l'expiation, comme nous l'avons vu dans nos études dernières, qui est sanctionnée par la résurrection, laquelle résurrection est la preuve que Dieu a accepté le sacrifice de Jésus pour le pécheur. En conséquence, nous dit l'apôtre Paul, nous avons la paix avec Dieu, nous sommes sauvés de la colère à venir, et le seul jugement qui attend l'homme régénéré sera pour savoir de quelle récompense il sera jugé digne. Maintenant, à partir du moment où nous sommes justifiés, nous sommes déclarés justes, nous avons vu la justification. C'est de déclarer l'homme juste alors qu'il ne l'est pas. Mais la volonté de Dieu n'est pas qu'il reste dans cet état. Il est déclaré juste. Ça veut dire la justification, c'est un acte juridique, comme dans un procès, dans un tribunal. Un prévenu, déclaré innocent. C'est tout. Mais Dieu le déclare innocent, Dieu le déclare juste pour qu'il le devienne vraiment. Étant justifiés par la foi, nous sommes appelés à devenir les justes que nous ne sommes pas, mais que Dieu nous considère déjà comme tels. Or, ça, c'est une autre œuvre de grâce qui fait partie aussi de l'œuvre du salut et que la Bible appelle la sanctification. La sanctification, littéralement en hébreu, signifie la mise à part, la séparation et la consécration à Dieu. Ceux qui étaient sanctifiés, par exemple Samuel, avait été sanctifié par sa mère. Ça veut dire qu'il était toujours dans le temple. Celui qui est sanctifié ne s'éloigne pas du temple spirituel. Et si être sauvé, c'est être en règle avec Dieu, adopté dans la famille de Dieu, sanctifié, c'est d'abord être consacré à Dieu. Remarquez que bien souvent, justification et sanctification sont deux expériences simultanées. Mais évidemment, quand on fait de la théologie systématique, on est obligé de découper des choses qui sont souvent... Évidemment, un jeune converti, il ne va pas faire toute cette analyse de son expérience. Il fait une expérience, il sait qu'il est justifié devant Dieu, il se consacre au Seigneur, tout ça c'est un tout pour lui. Mais le systématicien est obligé de découper, n'est-ce pas ? Pour la commodité de l'étude, c'est tout. Donc, si vous voulez, le salut, il est à la fois intérieur et extérieur. Il est à la fois objectif et subjectif. Maintenant, justement, contrairement aux universalistes, comme nous l'avons vu il y a un instant, s'il est vrai que le salut est essentiellement l'œuvre de Dieu, L'homme a une part, si petite soit-elle. Cette part, c'est deux choses, la repentance et la foi. Salut vient d'un mot hébreu que nous connaissons bien, n'est-ce pas ? Le mot shalom, la paix. C'est beaucoup plus que la paix. C'est la perfection, la plénitude. Les Grecs ont traduit cette expression par le mot soteria, salut. Ça veut dire la plénitude de l'homme, l'achèvement de l'homme. Ça veut dire que tout ce qui menace l'intégrité de l'homme est brisé. Alors bien sûr, ceux qui regardent un homme sauvé de l'extérieur n'ont pas toujours l'impression qu'il y a grand-chose de changé. Parfois même, celui qui a été sauvé se demande ce qui est véritablement changé. Et souvent, un des grands problèmes des jeunes convertis, c'est qu'ils ne se sentent pas assez sauvés. Et vous savez, c'est la grande objection des Juifs sur la messianité de Jésus. Si Jésus était le Messie, alors il aurait transformé le monde. Alors il aurait établi la paix universelle, il aurait établi le shalom. Or, que voyons-nous aujourd'hui ? La guerre, la souffrance, la mort qui continue. Tout continue comme avant. Comment Jésus peut-il être le Messie ? Or, il y a une nuance dont nous avons faite, si ma mémoire est bonne la dernière fois, mais que j'ai rarement vue faite par les théologiens chrétiens, mais que les Hébreux font. La nuance entre Yeshua et Geoula. Yeshua, c'est justement le salut, ce que nous appelons le salut. Ça veut dire la justification. Ça veut dire quelque chose qui est déjà de juré, comme on dit. Ça veut dire de droit, mais pas de facto, c'est-à-dire de fait, dans les faits. C'est la tension qui existe toujours dans le Nouveau Testament entre le déjà et pas encore. Nous avons déjà reçu le salut et en même temps nous l'attendons encore. Nous sommes sauvés, mais en espérant seulement. Ça veut dire que nous attendons quelque chose. Oui, nous attendons. La même chose que les Juifs. Nous attendons quoi ? Le salut, non. Il est venu. Nous attendons la Géoula, la rédemption. L'avènement du shalom. Et comme disait, je ne me souviens plus qui, ça, nous pouvons au moins l'attendre ensemble. Juifs et chrétiens, nous pouvons l'attendre ensemble. N'est-ce pas ? Et c'est pourquoi il faut replacer le salut, toujours, dans cette tension, dans cette perspective eschatologique. Très souvent, les prédicateurs se comportent comme si on était déjà arrivé, tout était déjà là. Non. C'est comme si vous voulez un acte juridique. Voilà. Monsieur Untel a acheté telle maison. Elle lui appartient. Mais il n'en jouira que lorsque les occupants actuels auront déménagé. Ça peut durer un certain temps. On ne sait pas combien de temps ça a duré. Jusqu'à ce que les occupants actuels aient trouvé un autre logement. Et voilà, vous avez acheté cette maison. Vous avez l'acte notarié, comme quoi elle vous appartient. Et pourtant, c'est comme si vous ne l'aviez pas, si j'ose dire. Parce qu'il y a toujours des occupants dedans. Et vous devez attendre, au terme du contrat, que les occupants s'en aillent, trouvent un autre logement. Bon. C'est exactement ce qui s'est passé. Juridiquement, nous sommes sauvés. Juridiquement, nous avons la vie éternelle. Juridiquement, nous ne sommes plus sous la domination du prince de ce monde. Seulement, pour encore un peu de temps, le prince de ce monde, il continue à être le prince de ce monde. Et nous sommes obligés d'en tenir compte. N'est-ce pas ? Mais un jour viendra où le prince de ce monde sera définitivement détrôné de ses pouvoirs et où Jésus régnera. Ce sera la Géoula. Et ça, c'est une chose qu'il ne faut jamais oublier quand nous parlons du salut. Paul dit, nous avons reçu les arts de l'esprit. Ben oui, on vous paye des arts, quelquefois. Vous avez acheté quelque chose. Bon, vous ne l'avez pas encore, vous achetez une voiture. Hein. Bon. On dit, vous serez livré dans 3 mois. Parce que le modèle n'est pas disponible pour le moment. Bon, vous payez des arts. La voiture, elle vous appartient déjà. Mais vous avez payé simplement une partie. Bon. Le salut nous appartient déjà. Nous avons reçu des arts. Nous avons la présence du Saint-Esprit, l'action du Saint-Esprit, qui nous prouve que c'est ainsi. Nous n'avons pas encore la totalité du salut. Et c'est pourquoi nous sommes invités à nous détourner du péché et vivre déjà justement comme de ceux qui ont reçu ce salut-là. Et pour entrer en possession de ce salut, de ce César de l'Esprit, il faut 2 choses. Premièrement, la repentance. La repentance, la tshuva, le retour à Dieu, littéralement. On traduit ça aussi par la conversion, ça veut dire la même chose, n'est-ce pas ? Eh bien, c'est le fait de se détourner du péché pour se tourner vers Dieu. Plusieurs textes nous montrent que la repentance est un don de Dieu. Acte 11, verset 18. Les apôtres, voyant le Saint-Esprit descendre sur Corneille et ceux qui sont dans sa maison, constatent que Dieu a aussi donné la repentance aux païens pour qu'ils aient la vie. L'homme par lui-même ne peut pas se repentir. Il faut que le Saint-Esprit de Dieu l'attire. Le livre des Actes, chapitre 5, nous dit aussi, verset 30, verset 31, que Dieu donnera en son temps à Israël la repentance pour qu'il se tourne vers lui. La repentance est liée en même temps à la venue du royaume. Repentez-vous, car le royaume des cieux est proche. Mais la repentance, c'est aussi l'œuvre de l'homme. L'homme a la liberté de se repentir ou de ne pas se repentir. Le Saint-Esprit l'attire à la repentance et l'homme répond positivement ou il répond négativement. Et c'est pourquoi la repentance n'est pas une œuvre méritoire. C'est souvent là que justement les théologiens réformés nous attaquent. Et c'est souvent là justement qu'il y a aussi l'argument massu pour l'universalisme. Si vous dites, vous évangéliques, que le salut dépend de la foi de l'homme et de la repentance de l'homme, vous faites de la foi et de la repentance une œuvre méritoire. Et on revient au salut par les œuvres. Seulement, si nous posons le fait biblique, que la repentance est un don de Dieu et que l'homme reçoit ou ne reçoit pas ce don, il n'y a plus d'œuvre méritoire. L'homme par lui-même ne peut pas se repentir. Finet a très bien vu ça dans ses discours sur divers religieux, quand il montre ce qu'il appelle la différence entre le pécheur endurci et le pécheur éveillé. Le pécheur éveillé, c'est celui qui a été convaincu de péché. C'est celui qui est attiré, dans lequel l'Esprit du Seigneur travaille pour l'attirer à la repentance. Alors, le troisième stade, c'est le pécheur pardonné, le pécheur qui s'ouvre à la grâce de Dieu. Ça, c'est autre chose. Là, sa liberté est totale. Et là, nous pouvons justement, nous plaçons les Barthiens en contradiction avec eux-mêmes. C'est tout le problème d'ailleurs de Calvin aussi. Si la grâce est irrésistible, où est la liberté de l'homme? Dieu sauverait-il un homme malgré lui? Non. L'homme est un être libre, sinon il n'est pas l'image de Dieu. Même si sa liberté est relative, même si elle est limitée. Par conséquent, il faut bien qu'à un moment ou à un autre, sa liberté de choix intervienne. Jésus ordonne à ses disciples, après sa résurrection, de prêcher, il dit, et que ça, la repentance et le pardon des péchés, en Luc, n'est-ce pas, 24, seraient prêchés à toutes les nations, à commencer par Jérusalem. Repentance et pardon des péchés. Et la Bible nous dit ailleurs que Dieu veut que tous les hommes parviennent à la repentance et soient sauvés. Comment Dieu donne-t-il à l'homme ce don? Bien en provoquant par son esprit une tristesse à cause de son péché. La tristesse, selon Dieu, produit la repentance, nous est-il dit. La conviction de péché, c'est donc cette tristesse, cette humiliation, ce dégoût de soi-même qui nous saisit quand l'Esprit de Dieu travaille dans le cœur de l'homme pécheur. Or, l'Esprit de Dieu pousse l'homme à confesser ses péchés et à les abandonner. Il le pousse à se détourner de ses idoles pour se tourner vers le Dieu vivant. Et la concrétisation de cet acte de repentance, eh bien, c'est le baptême. Le baptême est l'image du baptême. Le baptême est l'image

Deuxièmement, la repentance est le résultat de la prédication de la parole de Dieu. C'est à lui la prédication de la parole de Dieu, la prédication de la croix, que l'Esprit de Dieu convainc les cœurs de péché, de justice et de jugement. Troisièmement, c'est la bonté de Dieu qui conduit les hommes à la repentance. C'est par pure bonté que Dieu agit ainsi. Dans l'acte de la repentance, il y a trois aspects. Un aspect intellectuel, un aspect émotionnel et un aspect pratique. L'aspect intellectuel, c'est la perception par le Saint-Esprit de la situation de l'homme pécheur. J'ai péché, comme dit David dans le psaume 51, j'ai péché contre toi et contre toi seul et j'ai fait ce qui est mal à tes yeux. Soudain, intellectuellement, l'homme comprend cela. C'est d'abord là. Et deuxièmement, il y a un aspect émotionnel. Celui qui prend conscience de cette situation-là est profondément bouleversé dans son psychisme. Et c'est tout ce que décrit Finet dans ses discours sur les réveils, ceux qui pleurent sur leurs péchés, ceux qui connaissent des angoisses à cause de leurs péchés, etc. Soudain, cette réalisation intellectuelle qu'ils sont là devant la perdition, perdition éternelle, en même temps que le Seigneur est mort pour leurs péchés, c'est quelque chose qui bouleverse l'être tout entier. Ça n'est pas seulement intellectuel. Si ça reste au niveau de l'intellect, il n'y a pas de véritable repentance. On peut avoir une théorie, disons, oui, tous les hommes sont pécheurs, je suis pécheur, Jésus-Christ est mort pour tous les hommes, donc Jésus-Christ est mort pour moi, celui qui croit sera sauvé, je crois donc je suis sauvé. On peut écrire ça comme une équation. On n'est pas sauvé. Il faut l'avoir réalisé également, je dirais, émotionnellement. Et c'est la raison pour laquelle de très souvent les jeunes enfants de chrétiens qui ont entendu ce message depuis toujours le connaissent intellectuellement. Mais la conversion des jeunes enfants de chrétiens, n'intervient qu'à partir du moment où intellectuellement ils le comprennent émotionnellement. Et ils en sont profondément bouleversés. Et troisièmement, cela conduit à un troisième aspect, un aspect pratique. Eh bien, c'est celui de la mise en règle de la vie. La confession des péchés, l'abandon des péchés et la consécration à Dieu. N'est-ce pas ? Or, la repentance honore Dieu. Paul nous dit qu'elle est conforme à l'enseignement de la Torah. Et cela, c'est l'action du Saint-Esprit qui applique au cœur de l'homme la parole, qui touche sa conscience, qui touche son cœur et qui fortifie sa volonté pour qu'il se détourne du péché. Car la volonté de l'homme, c'est vrai, Calvin a raison, la volonté de l'homme aussi est touchée par le péché. L'homme ne peut pas vouloir se détourner du péché. Il faut que le Saint-Esprit vienne. Seulement dans la pratique, comme l'a fort bien montré Finet dans le discours sur les réveils religieux, il est extrêmement dangereux de dire à l'homme « Attends que le Saint-Esprit vienne te dire à te repentir. » Car le pécheur est formidable. Comme le Saint-Esprit n'est pas prêt de m'aider à me repentir, j'ai le temps devant moi. Non. Le prédicateur, l'évangéliste véritable, pas l'évangéliste à la Hollywood, n'est-ce pas ? Le prédicateur véritable va dire, alors aujourd'hui, voilà, tu es là, tu as la possibilité. Ça, il le sait, le prédicateur, lui, que c'est le Saint-Esprit. Il sait bien que ce n'est pas sa parole. Il sait bien que ce n'est pas son talent dialectique ou oratoire qui va conduire l'homme, le pécheur qui est devant lui, à se tourner vers Jésus-Christ. Et il compte

0: sur le Saint-Esprit. Mais il sait qu'il y a aussi la part de l'homme. Il insiste sur cette part de l'homme. Il dit, toi aujourd'hui, là, voilà, tu es là. Aujourd'hui, tu te tournes vers le Seigneur. Il insiste. Il prend le parti de Dieu contre le pécheur. Jusqu'à ce que le pécheur se convertisse et se tourne vers le Seigneur. Deuxième point. Après la repentance, il faut la foi. Qu'est-ce que la foi ? Oh là là, que d'erreurs sur ce qu'est la foi. N'est-ce pas ? C'est un mot tellement dévalué qu'on aura presque envie parfois de l'abandonner, ce mot, et de lui substituer un autre mot, la confiance. La foi, c'est la confiance, la certitude, l'assentiment de l'esprit et le consentement de la volonté. Voilà ce que c'est que la foi. C'est l'acceptation des vérités qui viennent d'être révélées comme principe directeur de la vie. Et là, nous voyons combien ce qu'on appelle la foi, c'est-à-dire, comment dirais-je, une croyance intellectuelle, est insuffisante pour la foi, pour le salut. Jacques 2, verset 19. Tu crois que Dieu existe, tu fais bien, les démons aussi, et ils tremblent. Ils ne sont pas sauvés pour autant parce qu'ils croient que Dieu existe. Or, quand vous dites aujourd'hui à quelqu'un, j'ai la foi, il comprend, je crois que Dieu existe. C'est pas ça. Bon, c'est ça aussi. C'est un tout petit aspect du problème. J'ai la foi, quand les gens disent aujourd'hui j'ai la foi, ou un tel a la foi, ça veut dire je crois que Dieu existe. Ça n'a rien à voir. La foi, c'est un engagement de toute la vie, c'est un bouleversement de toute la vie. Quand nous avons reconnu comme vraies les vérités qui nous ont été révélées par la parole de Dieu, il y a une renonciation volontaire, une obligation volontaire, une soumission volontaire aux conséquences de ces vérités. C'est pourquoi la foi touche notre personnalité, notre intelligence, nos émotions, notre volonté, notre être tout entier. La définition de la foi nous est donnée dans l'Épître aux Hébreux, chapitre 11, verset 1er. La foi, c'est une certitude des choses qu'on espère, une démonstration de celles qu'on ne voit pas. C'est une certitude. Ce n'est pas une supposition. Vous savez, il y a des philosophes et des théologiens qui ont joué des tours pendables à ce niveau-là. Un de ceux-là, c'est Pascal. Malgré tout ce que Pascal pouvait avoir de bon par d'autres aspects, sur le plan de la foi, il est à côté. Pour Pascal, la foi, c'était un pari. Et reprenant les mots des pères de l'Église, qui n'étaient vraiment pas très malins, je crois parce que c'est absurde. Mais non, excusez-moi. Complètement. C'est absurde de dire ça. Pascal dit, il n'y a aucune preuve, aucune certitude. Mais je parie. Et il montre tous les avantages qu'on a à parier. Parce que, dit-il, qu'est-ce que je risque ? Qu'est-ce que je perds ? Ma vie. Un certain nombre d'intérêts ici-bas. Bon. Maintenant, quand j'arrive dans l'au-delà, ou bien j'ai perdu, ou bien j'ai gagné. Si j'ai gagné et qu'effectivement il y a un salut dans l'au-delà, j'ai tout gagné. Et finalement, si j'arrive dans l'au-delà et que je me suis trompé, qu'il n'y a rien, ben, je n'ai pas perdu grand-chose. Je n'ai pas perdu grand-chose, j'ai perdu quelques vagues satisfactions dans ma vie terrestre. Donc ça vaut le coup de parier. Absurde. Absurde comme raisonnement. Antibiblique. Autre idée que les gens ont de la foi, qui découle de cette idée du pari de Pascal, il y a des présomptions, plus ou moins fortes, qui font pencher la balance en faveur d'eux. Oui. Difficile de concevoir qu'il n'y ait pas quelque chose. Mais on ne peut pas être sûr. On ne peut pas être sûr à 100%. Alors on fait un acte de foi, ça veut dire, je crois d'une manière tout à fait irrationnelle. La foi, c'est quelque chose de totalement irrationnel pour les gens. Ce n'est pas biblique. La foi, c'est une démonstration des choses qu'on ne voit pas. Ça veut dire justement des choses pour lesquelles il n'y a pas de raison humaine. Eh bien, la foi nous donne une raison. Et fait précisément de notre démarche, c'est une certitude. Nous avons soudain reçu une conviction, non pas par des moyens humains, mais justement par une vision surnaturelle. Et celui qui croit, il sait. D'ailleurs, le mot foi en hébreu signifie ça. La foi, c'est l'amen. Ce qui est solide, ce qui est ferme, ce qui est sûr, ce qui est certain, ce qui est la vérité. J'ai reconnu la vérité. Bon, vous savez, les philosophes discutent, vous connaissez Descartes, discours de la méthode, le doute systématique. Descartes doute tellement qu'il arrive à un moment à douter de sa propre existence. Est-ce que j'existe ou est-ce que c'est une illusion ? Bon. Finalement, il arrive à une certitude quand il a cette fameuse formule que vous connaissez tous, cogito ergo sum, je pense donc je suis. À partir de là, il reconstruit tout. Seulement, on se rend bien compte dans la pratique que chez Descartes, ça n'a pas trop à ce niveau-là. Quoi. Et je ne pense pas qu'il y ait beaucoup d'entre nous qui mettraient en doute notre existence, qui mettraient en doute le fait que nous existons, que le monde qui est autour de nous existe. Maintenant, c'est vrai, si on veut essayer d'expliquer philosophiquement et rationnellement, on va se heurter à toutes les objections que Pascal évoque dans le discours sur la Descartes expose dans le discours sur la méthode. Pourtant, on sent bien que c'est un décalage. Il y a des choses qui nous sont données intuitivement et non pas rationnellement. Dans le domaine spirituel, c'est la même chose. On ne va peut-être pas pouvoir expliquer scientifiquement, rationnellement, philosophiquement, les réalités célestes. Mais comme Jésus dit à Nicodème, tu ne doutes pas de l'existence du vent. Pareil qu'au siècle dernier, vous savez, il y avait des grosses discussions au niveau scientifique. Il y a des gens qui disaient que l'air n'existait pas. Tenez-vous bien le bel argument pour dire que l'air n'existait pas. Si l'air existe, pourquoi il ne m'arrête pas ? Oui, il y a des gens qui disaient ça. Bon, ça paraît grotesque, absurde. Nous avons des gens qui étaient très sérieux, qui disaient ça. On discutait, est-ce que l'air existe ou pas? Or, ces mêmes personnes croyaient à l'existence des courants d'air. Jésus dit, le vent souffle où il veut, tu ne sais pas d'où il vient, où il va. Non, tu n'as jamais vu le vent, c'est vrai. Mais tu en entends le bruit. Tu en vois les effets. Tu ne peux pas expliquer le vent. Bon, à cette époque-là, on ne pouvait pas, hein. Aujourd'hui, un petit peu plus. Mais tu ne peux pas expliquer le vent. Pourtant, tu crois à l'existence du vent. C'est un donné. C'est un donné immédiat. De la même manière, la nouvelle naissance nous permet de voir le royaume de Dieu. C'est un donné. On ne peut pas l'expliquer. Et c'est pourquoi ceux qui n'ont pas ce privilège de voir le royaume de Dieu disent qu'ils sont fous. C'est un pari, c'est l'irrationnel. Non. Il n'y a rien de plus rationnel. Il n'y a rien de plus évident que ça. Pour celui qui est véritablement né d'en haut, comme dit Jésus. Or, la foi qui sauve, c'est celle du cœur. Celle qui touche notre pensée, nos sentiments, notre volonté. C'est celle qui se confie en Jésus et qui invoque son nom. C'est celle qui le confesse dans toutes les circonstances. c'est celle qui le conduit dans l'immédiate obéissance quand Dieu parle, sans tout comprendre. C'est vrai, les choses nous comprenons pas. Vous comprenez, vous, comment marche un poste de télévision? Pas moi, hein. J'ai jamais compris ça. L'histoire du tube cathodique, là, j'ai des vagues réminiscences, ça. J'ai eu ça au bac, je me souviens. J'avais vu 5. Les rayons cathodiques. Pourtant, bah oui, il y a une image là qui a été émise en Australie, qui a été retransmise par satellite artificiel, puis qui arrive là. On ne peut pas expliquer. Mais c'est un fait. Et je sais très bien que j'avais une télévision, je sais tourner le bouton. Par contre, expliquer comment ça marche, c'est autre chose. Ton domaine de la foi, c'est la même chose. Je ne vais peut-être pas être capable d'expliquer une foule de choses. Comme Diane dit des très beaux cantiques, n'est-ce pas? Je ne sais pas, dans sa grâce, pourquoi ceci, pourquoi cela, pourquoi Jésus m'a tant aimé, pourquoi son sang efface mes péchés, mais je sais qu'en lui, j'ai la vie. Comme l'aveugle né. Comment il a fait pour te guérir, ça, je ne sais pas. Mais c'est une chose, j'étais aveugle, j'étais et maintenant je vois, c'est tout. La foi, c'est ça. N'est-ce pas? La foi, c'est cette réalité qui persévère malgré les obstacles. Parce que nous avons une telle certitude, nous sommes prêts à sacrifier les avantages présents pour ce que la foi promet pour l'avenir. Maintenant, la foi nous procure des avantages immédiats. Transformation du cœur, délivrance, guérison, etc. Qui sont autant de signes, comme disons, les arts, des choses que nous ne voyons pas encore, mais qui sont promises. Nous avons déjà l'accomplissement des promesses divines. Et nous savons cette règle de la foi fondamentale, si tu crois, tu verras. Or, l'homme charnel dit, si tu vois, tu crois. Et comme nous sommes au siècle de la vision, comme l'a montré Jacques Ellul, n'est-ce pas? On ne croit plus en Dieu parce qu'on ne voit pas. Ce qui est tout à fait stupide. Mais pour beaucoup de gens, ça ne va pas plus loin que ça. Or, pourtant, bien des gens n'ont jamais vu New York. New York, pour eux, c'est une évidence, ça existe. Pourquoi? Parce que d'autres l'ont vu. Eh bien, aussi, il y a des nuées de témoins. Il y a des choses que nous n'avons jamais expérimentées ou vues nous-mêmes, mais des témoins dignes de foi nous en ont rendu témoignage. Alors je sais que si je veux, j'ai jamais vu New York de ma vie, mais je sais que je peux aller à New York. Je ne serai pas du tout comme Christophe Colomb la première fois. Je n'aurai pas peur de tomber dans l'autre côté de la Terre ou bien me retrouver en Inde plutôt qu'aux États-Unis, non. Parce qu'il y a des témoins dignes de foi qui m'ont dit que New York existait. Alors moi, je peux aussi marcher sur la trace de ces témoins-là. Et puis, aux Hébreux nous dit, nous sommes environnés d'une grande nuée de témoins. Nous donc aussi, ben oui, nous aussi, ayons les regards fixés sur Jésus. Possible. Il suffit d'avoir l'attitude juste. La foi, c'est une attitude. Quand quelqu'un digne de foi, un témoin digne de foi, vient nous dire, il y a ci, il y a ça. C'est peut-être une chose qui, pour moi, est inconnue. Je vais la découvrir. Or, il nous est dit aussi, dans l'Épître aux Hébreux, que Jésus crée la foi et il la conduit à la perfection. Et c'est pourquoi nous devons prier pour que Dieu fasse grandir notre foi, qu'il l'amène à la perfection. Maintenant, quel est le grand obstacle à la foi? Jésus le dit. Comment pouvez-vous croire, vous qui tirez votre gloire les uns des autres et qui ne l'attendez pas de Dieu seul? L'orgueil de l'homme est le grand obstacle à la foi. Car la foi le conduit dans le brisement. La foi le conduit dans l'humilité. La foi le conduit dans la repentance. Et l'homme ne veut pas ces choses. alors il nie l'évidence. C'est le propre de l'homme que de nier une évidence qu'il ne veut pas voir. Ça, dans l'histoire, il y a de multiples exemples. Avant la guerre, on ne voulait pas croire qu'Hitler allait mener le monde à l'abîme. Personne ne voulait croire. C'était désagréable. Chamberlain disait « c'est la paix pour 1000 ans », on a vu. Un an après, c'était la guerre. Bon. Il n'y a pas de plus grand aveugle que celui qui ne veut pas voir, dit-on. C'est vrai. Sur le plan des choses de Dieu, c'est exactement la même chose. N'est-ce pas ? Et c'est pourquoi Dieu met comme préalable absolu la foi de l'homme. Si tu crois, tu verras. Pas l'inverse. Dieu ne se révèle pas à ceux qui ne veulent pas croire. C'est la liberté de l'homme de croire. Comme dit aussi un cantique, je puis croire, je veux croire. Je peux, donc je veux. Croire dépend de toi. Croire, c'est voir les choses, comme dit Jésus, de même que quand Moïse avait élevé le serpent dans le désert, ceux qui regardaient étaient sauvés. Il suffisait de vouloir lever les yeux, de vouloir regarder. Mais toi aussi, regarde. Regarde et crois. Écoute les paroles des témoins. Et puis, vas-y, toi aussi, comme dit l'Épître aux Hébreux, n'est-ce pas ? Donc, il y a une culpabilité de l'homme de ne pas croire. Et ça, c'est contraire aussi à la pensée de l'homme. Très souvent, les gens nous disent « Ah, comme je vous envie de croire, mais moi, je n'ai pas la foi. » Je veux dire, ça vous tombe dessus comme ça, vous savez, comme la foudre qu'on y a. Hein. Mais non, tu peux croire. Ça dépend de toi. C'est ta liberté. Et c'est pourquoi un des plus grands péchés aux yeux de Dieu, c'est l'incrédulité. En fait, c'est le seul péché qui condamne l'homme définitivement à l'enfer. Celui qui ne veut pas croire. Tous les autres péchés peuvent être pardonnés. L'incrédulité de l'homme qui s'obstine dans son incrédulité ne sera jamais pardonnée. Voilà, si vous voulez, ce qu'on peut dire ce soir sur ces conditions du salut. Et nous verrons la prochaine fois ce qui concerne la foi et les œuvres. Est-ce que vous avez des questions à poser là-dessus ? Oui, c'est un texte difficile, celui-là. Je pense que c'est en relation personnellement avec le fait que ceux qui étaient morts avant la venue de Jésus, donc, et qui avaient en quelque sorte cru en espérance, comme on l'a dit, ont reçu la bonne nouvelle que leur espérance était accomplie. Et il s'est passé quelque chose dans le monde des morts, nous verrons ça quand nous ferons de l'eschatologie. Donc voyons que quand Jésus est mort, quelques-uns sont ressuscités, des morts sont ressuscités, ils sont apparus dans les rues de Jérusalem. Hein. Et donc, dans Éphésiens, nous voyons que quand Jésus est ressuscité, il a emmené avec lui des captifs hein, dans les lieux célestes. Des gens qui étaient dans le Sheol, séjour des morts, et qui ont été, en quelque sorte, emmenés dans les lieux célestes, de sorte que maintenant, le chrétien qui a cru en Jésus, qui meurt, ne descend plus dans le Sheol, il va directement dans les lieux célestes avec le Seigneur. C'est cette bonne nouvelle, ben, sortez du Sheol et emmenez les captifs avec lui dans la gloire.
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1: Un homme de Dieu, pour la première fois ici à Paris Centre Chrétien, il nous vient du Québec avec un magnifique accent qui va faire chaud au cœur. Il est pasteur à Nouvelle-Vie, l'église au Canada, au Québec. Et Dieu lui a donné un ministère particulier, une direction particulière dans sa vie, dans son appel, particulièrement de prendre soin du corps de Christ, au niveau de son âme, au niveau de... Voilà, il va vous expliquer sûrement plein de choses, mais il est un homme de Dieu qui travaille depuis de longues années dans le ministère, qui a beaucoup semé aussi en France et dans les nations du monde. C'est une joie pour nous et un privilège de le recevoir ce matin. Alors j'aimerais que vous m'aidiez à accueillir chaleureusement le pasteur Dennis Morissette. Bienvenue.

Alléluia. En québécois, on dit « wow ». Vous pouvez prendre vos places. Merci beaucoup. C'est une grande joie pour moi d'être ici. C'est un privilège. J'en profite pour remercier Pasteur Dorothée qui fait un pas de foi. On se connaît que très peu. On a des amis en commun qui nous ont introduits. Donc, c'est une grande joie pour moi d'être ici. Je suis en France depuis une dizaine de jours. Oui, vous avez remarqué, j'ai un accent, un léger accent particulier. Hein? Quels sont ceux qui connaissent le Québec ici? Quels sont ceux qui sont déjà venus? Hein? Quels sont ceux qui voudraient venir? Vous savez, on est envahis par la France ces dernières années. Ils veulent tous venir au Québec. Durant l'été, ils sont moins convaincus durant l'hiver, hein, vous savez. Je suis content d'être avec vous. Je suis aussi, j'ai terminé une tournée au Québec et je suis aussi en tournée en France et je suis en Belgique la semaine prochaine pour présenter mon nouveau livre qui s'appelle « Libre, enfin libre ». C'est un livre qui porte sur, et le pasteur l'a bien introduit tout à l'heure, sur le changement, sur la transformation. Quels sont ceux qui prennent conscience à chaque instant qu'on a toujours besoin d'être transformé? On a besoin de devenir davantage ce que Dieu veut que nous soyons. Et donc, il porte sur la transformation, il porte sur la restauration, il porte sur le rétablissement de notre vie, de nos vies. Et c'est littéralement quelque chose de hyper pratique. J'ai passé toute la pandémie à m'asseoir seul à mon bureau. Je ne pouvais plus bouger pendant 18 mois au Canada. Donc, ma femme m'a dit, ben, tu en profites, tu vas finaliser ce que tu avais débuté il y a quelques années. Et il faut toujours obéir à nos femmes, messieurs, en passant. Vous connaissez l'adage ici qui dit « Ce que femme veut, Dieu le veut ». Ouais, ben voilà. Je l'ai compris assez tôt. Happy wife, happy life. Donc, c'est l'évangile pratique, c'est le comment du quoi. Souvent, on voudrait changer, mais on sait qu'on doit changer. On sait qu'on doit changer des choses, mais on ne sait pas le comment. Ce que j'appelle le comment du quoi. Donc, ça va être quelque chose c'est vraiment important. C'est une série d'étapes très pratiques, quatre grandes phases où on apprend à faire la paix avec Dieu. Vous savez, au fil de toutes ces années, rencontrer des gens dans les situations les plus difficiles que la vie apporte parfois, j'ai découvert que souvent le pire obstacle que nous avons devant Dieu, ce n'est pas l'incapacité de Dieu d'agir dans notre vie, mais notre conception de lui qui met un frein à son action dans notre vie. Apprendre à faire la paix avec Dieu, apprendre à faire la paix avec soi-même. Regardez-moi ici un instant. Est-ce que vous savez que vous êtes la personne avec qui vous allez passer le plus de temps dans la vie? Il serait bien que vous soyez en paix avec vous-même. Quand le matin, on se regarde dans la glace et on se dit, « T'es avec moi ou t'es contre moi aujourd'hui, là? » C'est parce qu'on a besoin de faire la paix avec soi-même. Et bien sûr, faire la paix avec les autres, le grand défi des relations humaines. Le grand paradoxe dans les relations, c'est que nous en avons besoin, c'est quelque chose de vital. Mais en même temps, c'est probablement l'aspect de notre vie où on est le plus souvent blessé et affecté ou déçu dans les relations. Et donc, il faut apprendre à faire la paix avec ces relations. Et la dernière grande phase du livre, c'est sur le maintien d'une vie en ordre et en paix, constamment un nouveau mode de vie, un nouveau style de vie où on met en pratique ces choses à chaque instant. Donc, le livre va être disponible à la fin, bien sûr, à la librairie de l'Église. Il y a un site web aussi associé à ce livre avec plein de vidéos qui sont déjà là. Dans l'esprit de ce livre, je veux aborder la question du changement ce matin, la question de la transformation. Je me suis penché évidemment sur la question depuis plus de 40 ans maintenant à rencontrer des gens. Et malgré parfois le désir de changer, les choses ne changent pas. Et je vous dirais d'emblée qu'entre changer et ne pas changer, les gens ne changeront pas. Donc, ça m'amène à me poser la question en introduction à ce message ce matin, mais qu'est-ce qui fait en sorte que les gens ne changent pas? Qu'est-ce qui fait que des gens, semaine après semaine, viennent à l'église, s'assoient à la place, et le pasteur
le prédicateur sue sang et eau pour les convaincre de quelque chose et ça ne change pas. D'ailleurs, laissez-moi vous donner une expression québécoise. En québécois, lorsque deux Québécois se rencontrent, ils se posent la question, alors ça va? Et l'autre lui répond, plus ça change, plus c'est pareil. En fait, pour résumer, ça ne change jamais. C'est toujours la même chose. C'est le prolongement d'hier, des choses qui ne changent pas. Alors, je me suis posé la question, pourquoi les gens ne changent pas? Premièrement, les gens ne changent pas parce qu'ils ne savent pas qu'ils peuvent changer. Beaucoup croient qu'il est impossible de changer. Beaucoup pensent de cette façon. Je suis né comme ça. Mon père était comme ça, mon grand-père était comme ça, c'est ma culture, c'est ce que je suis, c'est ma famille et tout cela. Eh bien, évidemment, ce qui les motive, c'est davantage l'ignorance que quoi que ce soit d'autre chose. Mais ce matin, je suis venu vous dire que les choses peuvent changer. Les gens ne changent pas parce qu'ils ne ressentent pas le besoin de changer. Malgré le fait que tout autour d'eux, les gens disent, mais est-ce qu'ils voient ce qu'il fait? Est-ce qu'ils voient comment il s'exprime, comment il se comporte? Mais la personne ne le ressent pas. Elle ne voit pas cela malgré le fait que les gens souffrent autour d'elle. La personne ne voit pas cela. Mais les choses peuvent changer. Les gens ne changent pas parce qu'ils ne veulent pas changer. Maintenant, c'est un peu, je sais que c'est un peu, en anglais, on dit judgmental, c'est un peu un jugement rapide. Mais en fait, les gens ne disent jamais « je refuse de changer ». Non, il n'est pas question que je change. Les gens ne s'expriment jamais. Mais ils refusent de payer le prix du changement. Parce qu'il y a un coût associé au changement. Et je dis souvent, le changement coûte une vie entière. C'est ce que Dieu attend de chacun de nous. Donc, les gens, c'est pas qu'ils ne veulent pas volontairement, c'est qu'ils veulent, mais ils ne veulent pas. Ils désirent, ils l'expriment, mais ils ne posent pas les gestes nécessaires. Êtes-vous toujours avec moi? Ça va avec l'accent québécois? Merci pour me rassurer. Les gens ne changent pas parce qu'ils ont peur de changer. Il y a une certaine sécurité dans le statu quo. Ce que j'appelle le désespoir confortable ou le confort désespérant, choisissez la version que vous voulez. Le changement est perçu comme quelque chose de menaçant parce que les gens souvent craignent que leur situation s'aggrave davantage. Vous me suivez? Il y a un texte fascinant dans le livre d'Exode au chapitre 6. Vous connaissez l'histoire de l'Exode, vous connaissez l'histoire de Moïse, vous savez, lorsqu'il était appelé par Dieu, lorsqu'il était au buisson ardent, vous savez qu'il a quitté l'Égypte parce que Pharaon cherchait à le faire mourir. Donc, il a passé 40 années dans le désert et Dieu lui apparaît au buisson ardent et Dieu lui confie une mission, celle de retourner en Égypte et convaincre le peuple que les promesses, que les prières ont été entendues, que la promesse de Dieu va s'accomplir. Et donc, littéralement, Moïse se présente devant les anciens du peuple hébreu. Il leur explique ce qui s'est passé entre Dieu et lui, comment Dieu lui a parlé. Et regardez-moi bien, le texte mentionne que l'angoisse et la dure servitude les empêchaient d'écouter Moïse. Personne n'a bougé, là. Moïse n'a pas dit, allez, on y va, là. C'est comme si ce matin, je vous prêche la parole et vous bouchez les oreilles. Non, non, je ne veux pas entendre. L'angoisse et la dure servitude les empêchaient d'écouter Moïse. L'angoisse, cette fameuse angoisse. Tout ce qu'ils ont connu tout au long de ces 400 dernières années, c'est l'esclavage. Le texte parle d'angoisse, le texte parle de servitude, la peur du changement, la peur de l'inconnu. Et comprenez bien ce que je vous dis ce matin. Entre le connu douloureux et l'inconnu générateur d'angoisse, est-ce que vous savez ce que les gens vont choisir? Oui, le connu douloureux. J'aime mieux rester à faire des briques pour les 400 prochaines années que d'oser changer. Moïse se présente à eux, il leur propose une voie, un chemin de liberté, un chemin de libération, mais ils hésitent. Parce que c'est de l'inconnu. Le texte mentionne aussi la dure servitude. Lorsque ça fait 400 ans, 10 générations selon notre façon moderne de voir les choses, mais tu as toujours connu l'esclavage, de père en fils, à faire des briques, des constructions de pharaon, des travaux forcés. Donc, quand ça fait 400 ans que c'est ce style de vie,
Tu es devenu un esclave. Tu penses comme un esclave. Tu marches comme un esclave. Tu vis comme un esclave. Pourquoi? Parce que tu as la conviction que tu ne peux pas changer d'état. Je suis ce que je suis. Mais la réalité, c'est qu'évidemment, Dieu veut changer tout ça. Il y a des gens qui ont énormément de difficultés à s'imaginer être autre chose que ce qu'ils sont. Mais Dieu veut changer les choses ce matin. Les gens ne changent pas parce qu'ils ne font rien pour changer. Ils espèrent, ils rêvent, ils en parlent, ils imaginent, ils aspirent. Et je pourrais vous sortir tous les synonymes innombrables qui existent, mais ils ne prennent pas les moyens pour changer la situation. Regardez-moi ici un instant. Vous connaissez la parabole du fils prodigue? Vous savez, lorsqu'il s'est retrouvé avec les pourceaux, assis avec les pourceaux, il ne pouvait même pas manger la nourriture des pourceaux. Et le texte mentionne, OK, étant assis, il se met à réfléchir. À date, ça se passe bien, il réfléchit. Il se dit en lui-même, il se parle, et lui, il se dit, « Combien d'ouvriers chez mon père sont mieux traités que moi ici? » Est-ce que c'est bien? Sa façon de... Et là, il se dit, « Je me lèverai, j'irai vers mon père. » Et je lui dirai, Père, j'ai péché contre le ciel et contre toi. Est-ce que c'est bien? Est-ce que ça se passe bien dans sa tête, n'est-ce pas? Mais s'il ne bouge pas, il reste encore là. Et le dénouement, c'est il se leva et il alla vers son père. Et là, les choses ont commencé à changer. On connaît la fin de l'histoire de la parabole. Les gens ne changent pas parce qu'ils ne font rien pour changer. Et le drame dans la vie chrétienne est le suivant. C'est beaucoup de gens attendent après Dieu sans réaliser que c'est Dieu qui attend après eux. Vous me suivez? Passant à l'action. Et dernièrement, les gens ne changent pas dans la vie parce qu'ils ne peuvent pas changer. Malgré le désir, malgré la meilleure des volontés. Nous sommes souvent incapables parce que nous sommes liés, attachés à tout cela. Et l'apôtre Paul l'a reconnu, l'a vu, l'a observé dans l'Épître aux Romains lorsqu'il dit « J'ai la volonté, mais non le pouvoir de faire le bien. Je voudrais faire ce que je dois faire, mais je suis incapable. » Donc, vouloir n'est pas toujours pouvoir. Mais grâce à... Et l'apôtre Paul va s'écrire « Qui me délivrera? » Et la réponse, il la donne lui-même en disant « Grâce soit rendue à... » J'ai mal entendu. « Grâce soit rendue à... » Jésus-Christ, mon sauveur. Peut-être vous dites, pasteur Denis, on sait pourquoi on ne change pas, mais nous, on veut changer, hein? On veut transformer tout cela. Regardez-moi encore une fois. Quels sont ceux qui croient que Jésus peut changer une vie? Quels sont ceux qui croient que Jésus peut changer une vie? Maintenant, écoutez, comprenez-moi bien, je suis dans une église. Je m'attendais à ce que vous leviez la main. Évidemment. Mais je pense un peu différemment que vous. Je ne crois pas que Jésus peut changer une vie. Le pasteur se dit, mais il s'en va où, là? Je ne crois pas que Jésus peut changer une vie. Je crois que Jésus change des personnes. Et quand la personne se met à changer, c'est sa vie qui se met à changer. Ah, dites, ah! Vous dites que c'est la même chose? Non, c'est pas la même chose. Comment Dieu peut-il avoir accès à ma vie sans passer par moi? Voilà pourquoi, à partir de ce moment, vous allez dire, au lieu de prier, « Seigneur, change ma vie! » Vous allez dire quoi? « Change-moi, Seigneur! Fais de moi ce que toi tu veux que je sois! Fais de moi ce que toi tu veux que je sois, afin que je puisse faire ce que tu veux que je fasse et que je puisse avoir en retour ce que tu as pour moi. » Et c'est là que la transformation prend place en chacun de nous. Si vous voulez, on va jeter un regard sur cette réalité dans un récit du Nouveau Testament. En fait, c'est le récit d'une rencontre entre Jésus et un homme dont on ne peut que difficilement imaginer, lorsqu'on ne connaît pas la fin de l'histoire, qu'il pourrait changer. C'est un homme méprisable, c'est un homme méprisé. On ne s'imagine pas. Et c'est pour vous, pour certains d'entre vous, c'est peut-être un message d'espoir pour des gens que vous rencontrez, peut-être que vous côtoyez à chaque jour, et vous dites, oh, Seigneur, est-ce que c'est possible que cette personne puisse changer? Si vous voulez, on va jeter un coup d'œil sur le texte, il va apparaître à l'écran. Il y avait là un homme appelé Zachée. C'était le chef des collecteurs d'impôts, chef de publicains, et il était riche.
Il cherchait à voir qui était Jésus. Mais comme il était de petite taille, il ne pouvait y parvenir à cause de la foule. Il courut alors en avant et grimpa sur un arbre, un sycomore, pour voir Jésus qui devait passer par là. Quand Jésus arriva à cet endroit, il leva les yeux et dit à Zachée, « Dépêche-toi de descendre, Zachée, car il faut que je loge chez toi aujourd'hui. » Zachée se dépêcha de descendre et le reçut avec joie. En voyant cela, tous critiquaient Jésus. Ils disaient, « Cet homme est allé loger chez un pécheur. » Zachée, debout devant le Seigneur, lui dit, « Écoute, maître, je vais donner la moitié de mes biens aux pauvres, et si j'ai pris trop d'argent à quelqu'un, je vais lui rendre quatre fois autant. » Jésus lui dit, « Aujourd'hui, le salut est entré dans cette maison. » Voulez-vous répéter après moi? « Aujourd'hui, le salut est entré dans cette maison. » Il vient de se passer quelque chose. Jésus valide une expérience à partir de ce qu'il voit dans la vie de Zachée. Alors ça, avant d'aller dans le détail un peu de ce qui s'est passé dans la vie de Zachée, je me suis interrogé sur pourquoi ce récit a été sauvegardé dans le Nouveau Testament, dans les Évangiles, parce qu'il apparaît dans un seul endroit, dans l'Évangile de Luc. Parce que Jésus vient changer la donne ici. Jésus, il est la personnification humaine d'un Dieu qui est très différent de ce que les gens imaginaient à l'époque. Un Dieu qui ne juge pas, un Dieu qui ne punit pas, un Dieu qui ne rejette pas, un Dieu qui ne se désintéresse pas. Et là, il y a un clash entre la représentation que le peuple a de Dieu. Rappelez-vous, ils se sont mis à critiquer Jésus parce qu'ils ne comprennent pas ce que Jésus va, pourquoi Jésus va chez Zachée. Donc, c'est une image contrastante d'un Jésus qui aime, d'un Jésus qui accueille, d'un Jésus qui accepte malgré la condition de la personne, d'un Jésus qui s'intéresse aux pécheurs, d'un Jésus qui s'intéresse aux malades comme un médecin s'intéresse aux malades. Mais les gens ne peuvent imaginer que Dieu est comme cela. Donc, ils se mettent à critiquer Jésus. C'était vrai à l'époque et ça demeure encore vrai à notre époque où les gens ont de la difficulté à concevoir un Dieu plein de grâce à ce point. Et évidemment, à mon avis, la seconde raison, c'est la conversion étonnante et profonde de ce personnage qui s'appelle Zachée, un homme, encore une fois, je répète, détestable et détesté. Maintenant, on pourrait dire, waouh, c'est super, Jésus va chez Zachée et Zachée se convertit comme ça. Pas aussi simple, on va tenter de comprendre ce qui s'est passé, parce qu'il s'est passé quelque chose à l'intérieur de Zachée. On va regarder quatre clés ce matin, si vous voulez bien. Premier élément, première clé ou premier aspect, la conviction. Un homme riche, appelé Zachée, chef des publicains, cherchait à voir qui était Jésus, mais il ne pouvait y parvenir à cause de la foule qu'elle était de petite taille. Il y a quelque chose qui se passe à l'intérieur de cet homme. Qu'est-ce qui le pousse ainsi à chercher à voir Jésus au point de s'humilier? Et si vous remarquez dans le texte, il y a trois caractéristiques de Zachée, trois caractéristiques importantes. Premièrement, c'est un homme de pouvoir. C'est un chef des publicains, c'est le chef des collecteurs d'impôts. Et ce qu'on sait de l'époque, c'est qu'il assumait vraiment le pouvoir parce que c'est le pouvoir de l'argent aussi. Et le pouvoir, frères et sœurs, c'est quelque chose d'addictif. Quelqu'un qui détient le pouvoir, qui possède le pouvoir, ne veut pas le lâcher. Donc là, il y a un enjeu qui prend place puisque devant la foule, il s'humilie au point de grimper sur cet arbre. Est-ce que vous avez déjà vu un dictateur dire « J'en ai ras-le-bol de terroriser le peuple. J'en ai ras-le-bol, je prends ma retraite, je me retire. » Vous avez déjà vu ça dans l'histoire de l'humanité? Jamais. Voyez-vous comment c'est addictif? Seconde caractéristique de Zachée, c'est que c'est un homme riche. OK? Non seulement il est chef des collecteurs d'impôts, mais il semble, selon les historiens et selon les théologiens, qu'il prend sa cote sur les prélèvements d'impôts. Donc, plus ses employés recueillent les impôts et tout ce qu'ils doivent, plus lui s'en met dans les poches. Et certains disent qu'il en prend un petit peu plus pour s'en mettre encore davantage dans les poches. Alors, vous pouvez vous imaginer comment le peuple pouvait le mépriser. Et suivez bien ma prochaine pensée. Un petit détail. Et le petit détail, c'est qu'il était petit de taille. Ah, bon, vous avez compris. C'est un homme de petite taille, à un point tel
pour aller voir Jésus. Et encore une fois, imaginez le peuple. Le peuple connaît, là. Il doit grimper sur cet arbre, sur ce sycomore, parce qu'il veut voir Jésus. Non, il y a quelque chose qui se passe à l'intérieur de lui. Alors, répétez après moi ce matin. Sachez que Zachée était juché. Allez. Bon, disons que vous avez besoin de pratique un peu. Pratiquez-vous à la maison, ça va aller. Il y a des ch'tis ici qui peuvent déjà... Bon, il était petite taille, donc il est prêt à s'humilier pour aller voir Jésus. Il voulait chercher à voir. Donc, il y a quelque chose qu'il travaille à l'intérieur de lui, qu'il pousse à mettre de côté son orgueil, son positionnement social pour aller voir Jésus. Et il y a quelque chose qui grandit à l'intérieur de lui que j'appelle la conviction, ou la force de conviction. La conviction, c'est une force à quelque part. C'est ce qui nous pousse, c'est ce qui nous attire vers quelque chose. Qu'est-ce que c'est, cette conviction? Une prise de conscience intérieure, profonde, viscérale, je dirais, de son état et de sa condition. Et ce qui est vrai pour Zachée est tout aussi vrai pour chacun de nous. Il se dit à lui-même, il doit y avoir autre chose dans la vie que ce que je vis. Il doit y avoir autre chose dans la vie que ce que je fais vivre aux autres aussi. Est-ce que c'est ici qu'il y a quelque chose qui grandit à l'intérieur de lui. Et la conviction prend deux formes. À la fois, la reconnaissance de son état. Il y a quelque chose qui ne marche pas avec moi. Il y a quelque chose qui ne marche pas avec moi. Les gens ne... Il y a quelque chose qui ne marche pas avec moi. Il y a quelque chose qui ne marche pas avec moi. Les gens ne peuvent pas, tout autour de moi,

un peu la suite logique, c'est la reconnaissance ou la découverte ou la révélation de la possibilité du changement. Et si tout pouvait changer? Et si tout pouvait changer? Et si je pouvais changer? Vous savez, je le mentionnais au tout début, j'ai rencontré des gens pendant plus d'une quarantaine d'années. Donc, je les voyais à mon bureau, à l'église ou à mon cabinet. Et j'avais une petite plaque juste qui faisait face aux gens. Et la petite plaquette, ce n'était pas indiqué Denis Morissette ou mon nom avec mes... et tout ça. C'était indiqué « Tout est possible ». Et c'est fascinant de voir comment les gens réagissaient à ma plaque. Parce que les gens s'assoient devant moi, puis ils ont la plaque à la hauteur des yeux. Et ils regardent « Tout est possible ». Et les gens parlaient à ma plaquette. « Tout est possible ». Tout. Mais tout n'est pas possible et tout ça. OK? La réalité, c'est que c'est la Bible qui l'a dit. Puis la Bible l'a dit en deux occasions. Elle dit « Tout est possible à Dieu ». Et tout le monde croit cela. Hein? « Tout est possible à Dieu », évidemment. Si un enfant à l'école, à l'éducation chrétienne, c'est par définition que si Dieu est Dieu, tout est possible à Dieu. Mais la deuxième version du texte parle de « Tout est possible à celui qui croit ». Et là, ça implique quoi? Ça implique ma participation, ma foi, mon adhésion, ma conviction. Et c'est cela qui est important. Ah, il se passe quelque chose dans la vie de Zachée, à l'intérieur de lui. La perspective du changement, mais surtout la reconnaissance de son état. Quelqu'un a dit un jour, ce n'est pas qu'il ne voit pas la solution, c'est qu'il ne voit même pas le problème. Comment pouvons-nous régler quelque chose dont on n'est pas conscient? Ah, ça amène la fameuse question, qu'est-ce qui nous empêche de voir nos problèmes, de voir nos soucis, de voir nos manques ou nos carences intérieures? Qu'est-ce qui nous empêche? Un petit mécanisme humain qui s'appelle le déni. Et pas Denis, hein, déni. Et le déni prend deux formes. Il y a un déni qui est conscient. Regardez-moi. Je ne veux pas voir, je ne veux rien savoir, je me bouge. Okay? Ça, c'est conscient. Vous voyez mon geste. Je suis conscient. Mais il y a aussi un déni qui est inconscient. De gens qui sont aveuglés, ils ne voient pas. Tous les gens autour voient, mais eux ne voient pas. Et tant que il n'y a pas cette confrontation, cette prise de conscience, cette conviction qui émerge dans l'intérieur de soi, les choses ne peuvent pas évoluer. Zachée est poussé intérieurement, parce qu'il recherche quelque chose, à s'humilier au point de grimper sur ce sycomore pour voir Jésus. Mais vous savez le phénomène qui va se passer? C'est que Jésus va le voir. Il ne cherchait pas à être vu par Jésus, mais Jésus va le voir et les choses vont commencer à changer. Ça m'amène à la deuxième clé ce matin, la contrition. Peut-être que vous n'êtes pas très familier avec le thème contrition. Je vais vous le définir dans quelques instants. Mais regardons encore une fois le texte. Mais Zachée, se tenant devant le Seigneur, lui dit, « Voici, Seigneur, je donne aux pauvres la moitié de mes biens, et si j'ai fait tort de quelque chose à quelqu'un, je lui rends le quadruple. » Vous êtes d'accord avec moi qu'il s'est passé quelque chose? Regardez-moi ici un instant, s'il vous plaît. Est-ce que Jésus lui a fait un reproche? Est-ce que Jésus lui a dit, « Zachée, j'arrive, dors chez moi, et Zachée, j'ai quelque chose à te dire. » Il n'y a jamais personne qui t'a dit les vraies choses à ce qui te concerne, mais je vais te le dire, moi. Tu voles les gens, tu les apprends. Est-ce que Jésus fait ça? Est-ce que Jésus lui a dit, « Là, aujourd'hui, ça va cesser, tu vas donner la moitié de tes biens aux pauvres. » Est-ce que Jésus a fait ça? Non. Voyez-vous que le travail se fait à l'intérieur de... Jésus est là juste dans sa présence. Puis dans sa présence, ça éveille tout un univers intérieur dont Zachée commence à prendre conscience. Mais ici, dans la contrition, c'est des émotions, c'est un inconfort, c'est un malaise, c'est très émotionnel. Ça peut aller avec la honte, ça peut aller avec la culpabilité, peut-être une certaine tristesse, je suis pas dans le cœur de Zachée, mais je peux déduire ces choses-là. Donc le fait de prendre conscience génère en nous des émotions qui parfois sont désagréables. On se sent pas bien. Malheureusement, notre société moderne a montré aux gens à étouffer leurs émotions, leurs ressentis. On va engourdir, on va anesthésier, on va réprimer tout ce qu'on éprouve parce qu'on veut pas, on veut tout sauf mal se sentir. Mais vous savez, parfois je disais aux enfants, quand on fait bien, on se sent bien. Mais quand on fait mal, est-ce que c'est mal de se sentir mal quand on fait mal? Non. C'est le registre intérieur qui nous dit quelque chose qui ne marche pas là.
Donc, la contrition,

0: Qu'est-ce que c'est? C'est l'état d'une personne qui est pleine de regrets pour une faute commise et qui veut réparer ses torts. C'est pas juste changer d'émotion pour changer d'émotion, je bien me sentir. C'est beaucoup plus que cela. Mais c'est incroyable ce que les gens sont prêts à faire pour ne pas ressentir cet inconfort ou ressentir cette douleur au point même de parfois causer de la douleur aux autres et faire souffrir les autres. Vous connaissez l'expression « les gens blessés »? Les gens malheureux rendent les autres malheureux. Mais les gens guéris guérissent les gens et les gens bénis bénissent les gens. Voilà pourquoi on a besoin de faire des correctifs dans notre vie. Il y a un texte qui va apparaître à l'écran qui promet de l'Épître de Jacques. Laissez-moi vous l'expliquer un tout petit peu parce que ça peut paraître négatif au départ. Jacques, chapitre 4, le verset 9. Sentez votre misère, soyez dans le deuil et dans les larmes, que votre rire se change en deuil et votre joie en tristesse. Humiliez-vous devant le Seigneur et il vous élèvera. Vous êtes d'accord avec moi? Je me souviens des premières fois, au début de ma vie chrétienne, je lisais ce texte, je me disais, c'est incroyable. C'est comme si Dieu dit, regarde ce que tu as fait là, OK? Si vous me permettez, je vais faire une petite modification au texte, OK? Au lieu de sentir votre misère, je vais juste rajouter deux lettres. Je vais dire, ressentez votre misère. Et là, tout d'un coup, ça prend une autre forme. Ce n'est pas une injonction d'un Dieu qui veut me faire souffrir. C'est un Dieu qui m'interpelle en disant, qu'est-ce que tu sens à l'intérieur? Qu'est-ce que tu ressens à l'intérieur de toi? Okay? Qu'est-ce qui se passe à l'intérieur de toi? Est-ce que tu as assez souffert? Est-ce que tu prends conscience de ton état? As-tu assez mal pour vouloir changer, pour désirer changer, pour t'ouvrir à ce que moi je puisse te transformer? Et justement, le fait d'être branché à cette douleur nous amène à nous dire, il faut que je fasse quelque chose. Il faut qu'il se passe quelque chose dans ma vie. Il faut que Dieu... Donc, cette souffrance... Elle n'est pas inutile, elle doit nous pousser vers quelque chose, elle nous incite à. Malheureusement, tant que la douleur de notre condition présente ne deviendra pas plus grande que la peur, la fameuse peur du changement ou de la perspective du changement, les gens vont choisir de demeurer dans leur état. Est-ce qu'il y en a ici qui ont peur du dentiste? Levez la main, ceux qui ont peur du dentiste. C'est pas péché, c'est pas mal, vous avez le droit. Okay? Maintenant, qu'est-ce qui arrive avec ceux qui ont peur du dentiste? Dès que le premier mal de dent, la rage va survenir, et s'ils vont aller chez le dentiste d'un seul pas, ils vont dire s'ils s'en restent chez le dentiste allègrement en disant « Oh, docteur! » Non. Ils vont attendre et attendre et attendre. Et il y a toutes sortes de stratégies de ce qu'ils vont se mettre dans la dent, ce qu'ils vont faire pour se s'engourdir, le chaud, OK? Certains vont passer des mois et des mois et des mois à souffrir d'un mal de dent quand ça pourrait se régler en un instant chez le dentiste. Piqûre, on arrache, c'est terminé. Est-ce que vous connaissez qu'on est confrontés tous à ces peurs-là qui nous empêchent d'aller de l'avant? Donc, la douleur doit m'interpeller à quelque chose. Cette souffrance, évidemment, est plus qu'émotionnelle, c'est une souffrance qui est morale, une douleur qui est intérieure. Je reviens encore une fois à la honte et à la culpabilité qui peut parfois nous submerger. Évidemment, c'est désagréable. Mais le fait de reconnaître et de découvrir ce qui se passe en nous est un signe d'humilité. Et vous avez vu dans ce texte de Jacques qu'il dit « Humiliez-vous devant le Seigneur et il vous élèvera ». J'aimerais vous dire ce matin qu'il y a une différence entre l'humilité et l'humiliation. Les humbles ne sont jamais humiliés. Ceux qui sont humiliés, c'est les orgueilleux. Les humbles n'ont rien à perdre. Leur réputation, ça importe peu. Leur statut, ça importe peu. Les orgueilleux, ils ont peur de perdre la face, ils ont peur de perdre la crédibilité, ils ont peur de perdre le regard que les gens ont sur eux. Et tout ça, bien sûr, imaginaire. Voilà pourquoi les humbles ont un avantage sur quiconque. Parce qu'ils savent que lorsqu'ils se présentent ainsi devant le Seigneur va les élever, le Seigneur va les relever. Regardez bien la prochaine citation. Si la douleur ne conduit pas à l'humilité, vous avez gaspillé votre souffrance. Dites, aïe, aïe, aïe. La souffrance nous sert à quelque chose. Évidemment, je ne fais pas l'éloge de la souffrance ce matin. On n'aime pas souffrir, ce qui est vrai pour vous est tout aussi vrai que pour moi. Mais à quelque part, lorsque les temps difficiles surviennent, ou qu'on vit des moments éprouvants, ce sont des moments où on peut commencer à se questionner. Seigneur, qu'est-ce qui se passe avec moi? Qu'est-ce qui se passe avec mon mariage? Qu'est-ce qui se passe avec ma famille? Qu'est-ce qui se passe dans mes relations avec mes enfants? Dieu nous a créés ainsi dans la capacité que nous avons de ressentir, bien sûr, des émotions hyper agréables comme la joie, l'amour. On était bien dans la louange tout à l'heure, c'est agréable, c'est bien. Mais parfois, dans la présence du Seigneur, on se rend compte que Dieu met en lumière des choses dans notre vie et qui sont parfois douloureuses à reconnaître. Mais c'est le chemin de la transformation. Êtes-vous toujours avec moi?
1: Amen.
0: Troisième clé. Confession. Mais Zachée, se tenant devant le Seigneur, lui dit, « Voici, Seigneur, je donne aux pauvres la moitié de mes biens, et si j'ai fait tort de quelque chose à quelqu'un, je lui rends le quadruple. » Encore une fois, ici, c'est une confession de sa part. Jésus ne lui a rien demandé, vous vous rappelez, tout à l'heure, on en a parlé. Mais lui, spontanément, décide de poser un geste. Il confesse quelque chose. Au début de l'Église chrétienne, ce qu'on appelle communément l'Église primitive, des premières années de l'Église, des premières décennies ou siècles de l'Église, la confession ça prenait une place importante. Celle-ci prenait une place importante, dis-je. Jésus appelait les gens qui l'écoutaient à se repentir, à reconnaître ce qui se passait en eux et à porter du fruit dans leur vie. Dans les Actes des Apôtres, ça dit « Plusieurs de ceux qui avaient cru venaient confesser et déclarer ce qu'ils avaient fait. » Est-ce qu'on voit ça de nos jours? Est-ce que vous voyez ça de nos jours? Les gens se cachent, les gens gardent des secrets, les gens s'esquivent, mais très peu de gens vont dire je venais confesser. Vous savez, il faut être très, très longtemps chrétien pour que quelqu'un vienne nous voir et nous dise « Frère, si jamais j'ai fait quelque chose, si jamais j'ai dit quelque chose, je vous demande pardon. » Quand cela m'arrive, c'est vous ce que je fais? « Ah oui, bien, ça va. Qu'est-ce que tu as dit? » C'est inconfortable, hein? « Qu'est-ce que tu as fait? » C'est inconfortable. Je ne dis pas ça pour, encore une fois pour humilier quelqu'un. Mais tant aussi longtemps qu'on reste dans le flou, dans l'imprécis, dans le vague, si jamais, Seigneur... La confession, c'est beaucoup plus que cela. La confession, c'est une reconnaissance, mais pas seulement une reconnaissance de soi-même dans le sens de prise de conscience, c'est une reconnaissance devant les autres. C'est un acte relationnel. C'est un acte relationnel qui nous amène à reconnaître nos erreurs et les avouer à quelqu'un, que ce soit à Dieu ou que ce soit à une personne. C'est une capacité d'assumer les choses. Mais je vous l'ai dit, c'est le prix du changement, de reconnaître les choses. C'est amener à la lumière ce qui pourrait très bien rester secret et caché. Donc, une véritable confession n'est jamais, jamais, jamais floue. C'est incroyable comment confesser et dire des choses, c'est difficile dans la vie des gens. Difficile de dire des choses. Scène de la vie conjugale chez les Morissette. Ma femme s'appelle Marie-Jo. Marie-Jo, hier, je te demande pardon parce qu'hier soir, j'étais un peu désagréable, j'étais un peu... Et ma femme répond, pardon, j'ai pas bien compris. Je suis en train de te dire qu'hier soir, je vais te demander pardon parce qu'hier soir, j'étais un peu désagréable. Elle dit, encore... Ça va, chérie, là. Ça va. Le problème, c'est pas qu'elle fasse cette blague. C'est l'inconfort de dire et de redire les choses. Vous voyez comment on est parfois... C'est quoi le problème avec moi, là? Juste de reconnaître les choses. Mais c'est ça le sens de la confession. Le sens de la confession. Il a reconnu, mais il y a plus le fait de reconnaître qu'il avait lésé les gens. C'est qu'il se permettez-moi l'expression, je ne sais pas si ça se dit, il se mouille, il s'implique. Là, il vient de dire quelque chose, je donne la moitié de mes biens aux pauvres. Pardon, je n'ai pas bien entendu. Je donne... Et si j'ai fait tort à quelqu'un, je lui rends le quadruple. Pardon? Vous voulez répéter publiquement? Est-ce qu'il y a quelqu'un qui peut enregistrer ce que Zachée est en train... Est-ce que vous voyez que ça implique? La confession, là, ça lie dans ce sens-là. Voilà pourquoi les gens aiment mieux garder tout cela caché, tout cela réprimé à l'intérieur, au lieu de reconnaître leur tort et de réparer ce qu'ils doivent réparer dans la vie et de marcher librement, après coup libre, enfin libre. J'ai plus de squelette dans le placard, là, parce que j'ai tout mis en lumière devant Dieu. La Bible nous dit, si nous prétendons être sans péché, nous nous trompons nous-mêmes et la vérité n'est pas en nous. La Bible, elle dit aussi, si nous disons que nous n'avons pas péché, nous faisons Dieu un menteur et sa parole n'est pas en nous. Donc le problème, frères et sœurs, ce n'est pas de pécher ou de ne pas pécher. Nous allons toujours finir par pécher, en parole, en pensée, parfois en action. Malheureusement, c'est notre nature. Mais qu'est-ce que la Bible dit? Mais si nous confessons nos péchés, nous pouvons avoir confiance en Dieu, car il est juste. Il pardonnera nos péchés et nous purifiera de tout mal. Purifier, extirper, enlever, libérer, nous transformer de ce mal qui parfois nous anime. Est-ce que vous avez remarqué que j'ai utilisé le terme péché, que j'ai cité 3 textes qui parlent du péché? Regardez-moi encore une fois. Essayez de vous imaginer, moi je suis un universitaire. J'arrive à l'université à Paris, je ne sais pas si vous en avez plusieurs universités, où j'arrive sur Montréal, à l'Université de Montréal, je rentre dans le département de psychologie, peu importe, et je dis, écoutez, j'ai découvert le problème chez les êtres humains. C'est le péché. Vous savez ce qu'ils vont dire. Ils vont me virer, ils vont dire, mais c'est un illuminé, il sort d'où, lui? Il sort du Moyen-Âge ou quoi, là? OK? En plus, ils vont m'enlever mes titres de professeur. Ils vont tout OK? Je suis un hurluberlu, là. Est-ce que vous comprenez ce que je veux dire? Il y a un auteur en anglais qui s'appelle Chesterton qui a dit que le péché est l'aspect le plus controversé du christianisme et celui qui se vérifie scientifiquement et empiriquement à la lecture du journal du matin. Si vous ne croyez pas que le péché existe, achetez-vous le journal. Regardez le journal télévisé. Regardez ce qui se passe en Iran, en Ukraine. Regardez ce qui se passe dans tous les pays du monde. Il y a un bug dans la nature humaine. Ça s'appelle le péché. On a un virus spirituel qui nous infecte. Ça s'appelle le péché. Mais Jésus est justement venu pour nous libérer du pouvoir et de la puissance du péché dans notre vie, de ce qui entrave notre pleine transformation. Est-ce qu'on peut dire amen? Et c'est ça la beauté de l'Évangile. Il faut diagnostiquer où est le problème chez l'être humain, sinon on ne pourra jamais le résoudre. Ici, il s'est passé quelque chose dans la vie de Zachée. Il a vu son état, il a compris son état. Encore une fois, c'est fascinant comme phénomène parce que, je répète encore, Jésus se présente devant lui. Jésus, il y a deux paroles de Jésus dans toute cette histoire, dans tout ce récit, il y a deux paroles de Jésus. La première, c'est « Zachée, je vais aller loger chez toi. » Et la seconde parole de Jésus, c'est « Le salut est entré dans cette maison. » Jésus ne lui a rien dit, mais juste la présence de Jésus, juste son amour qui radie de sa personne, un peu comme un miroir, Zachée est confronté à lui-même. Il se regarde, il regarde Jésus, il se regarde. Il faut qu'il y ait quelque chose qui se passe dans ma vie. Il faut que je change. Jésus, voici mon engagement, voici ma confession, voici ce que je dois faire. Quatrième et dernier point pour ce matin, la conversion. Jésus a dit, aujourd'hui, le salut est entré dans cette maison. La conversion désigne un changement complet et le résultat provenant de ce changement. Malheureusement, trop souvent, nous associons la conversion à un changement de religion, un changement d'idée ou un changement de façon de voir les choses, mais ça ne rend pas justice au sens profond du mot. Parce que la conversion, avant toute chose, c'est une expérience. Ça constitue davantage un changement intérieur qui parfois est soudain, comme Zachée, et qui parfois peut être un peu plus progressif. Malheureusement, dans notre monde évangélique en particulier, la conversion est perçue et prêchée comme une expérience d'un seul moment. En 1999, je me suis converti. Et là, quand on entend cela, et moi j'entends les gens, les personnes, ils sont convertis. Maintenant, ils sont totalement transformés. Un jour, j'étais dans une église, et dans un genre de retraite, et en fait, c'est une retraite d'hommes. Et tout d'un coup, je prêchais un petit peu sur un message semblable à ceci, Et il y a un homme qui se lève en plein milieu de la salle et me dit, « Moi, je suis totalement transformé. Je suis totalement transformé. » Maintenant, je ne pouvais pas tenter de le convaincre qu'il ne l'était pas. La seule façon que j'ai eue de m'en sortir, c'était, « Est-ce que je pourrais parler à votre femme? » Je pense qu'elle n'aura pas la même version de la transformation. Au lieu de dire, « Je suis converti, je suis transformé », laissez les gens vous le dire. « Wow! Qu'est-ce qui s'est passé dans ta vie? Quelle qualité de vie? Quelle belle personne tu es? Mais d'où tu as pris ça? D'où vient de cet état, cette condition? » Et là, on est en position de pouvoir témoigner avec une davantage d'ouverture de ce qui s'est passé dans notre vie. Le salut est entré dans cette maison. C'est Jésus qui parle. Il s'est passé quelque chose. Le salut, ici, c'est plus que le fait d'être sauvé, dans le sens d'avoir notre nom inscrit dans le livre de vie, c'est le fait d'être restauré, d'être transformé, d'être changé, d'être rétabli. Évidemment, on ne connaît pas l'histoire de Zachée, on ne sait pas ce qui s'est passé dans sa vie, on ne sait pas pourquoi il est devenu comme cela. Mais ce que je sais, c'est que derrière chaque histoire, il y a une histoire. Il y a notre vie publique, notre personnage extérieur que les gens voient, ils peuvent voir notre parcours et tout ça. Mais ce n'est pas ça qui est difficile à changer, c'est de prendre conscience de notre histoire intérieure, de ce qui se passe. Peut-être que Zachée a pris conscience très, très tôt qu'il était petit et que les gens étaient pour se moquer de lui toute sa vie. Puis il s'est dit, quand je vais être grand, mais je ne peux pas être grand, je suis tout petit. Quand j'aurai du pouvoir, je serai grand. Quand je serai riche, je serai grand. Quand je dominerai sur le peuple, je serai grand. Mais dans le fond, quand tu es rendu à ce stade-là, tu es encore plus petit que tu étais. Que pour être grand en dehors, il faut être grand en dedans. Et c'est ça le sens de la transformation. C'est ça le sens de la transformation. C.S. Lewis, l'auteur anglais, a dit un jour, « Si la conversion n'apporte aucune amélioration dans les actions ou les comportements extérieurs d'une personne ou d'un homme, alors je pense que sa conversion était largement imaginaire. » Dites « aïe, aïe, aïe ». C'est pas moi qui l'ai dit, hein, c'est C.S. Lewis. Ici, on sait qu'il s'est passé quelque chose. Et que la conversion de Zachée, elle est bel et bien réelle. Pourquoi? À cause de sa confession et de sa réaction. Je donne aux pauvres la moitié de mes biens. Terminé le jour où j'exploitais les gens. Terminé les jours où je volais. Terminé le jour où j'en demandais plus que ce qui était requis. Et si j'ai fait tort à quelque chose, écoutez-moi, si j'ai fait tort à quelque chose, je change et je rends le quadruple, ça veut dire je répare, je rétablis, je me réconcilie dans la mesure du possible, évidemment. Sa réaction démontre qu'il a expérimenté une réelle conversion. Et frères et sœurs, ma prière, c'est que dans tout ce monde chrétien, à travers la planète, qu'au-delà des mots et des paroles exprimées, qu'il puisse avoir vraiment cette conversion tellement profonde que les gens ne reconnaissent pas l'état de la personne avant sa conversion. Mais qu'est-ce qui est arrivé? Qu'est-ce qui s'est passé? Une démonstration de façon à ce que Dieu puisse nous dire, mais qu'est-ce qui s'est passé? Le salut est entré dans ton cœur. Le salut est entré dans ton cœur. Pour reprendre un peu la pensée d'Isaïe, au chapitre 58, Grâce à toi, Jésus, peut-être que Zachée a passé de cette façon, je ne sais pas s'il avait lu l'Ancien Testament, on rebâtira sur l'ancienne ruine, sur mon passé, sur ce que j'étais, sur ce qui s'est cassé, brisé dans ma vie. Je sais que tu vas relever les fondations de tout ce que j'ai pu vivre depuis de génération en génération en génération. Voilà pourquoi Jésus, on peut t'appeler réparateur de brèches, celui qui restaure les sentiers. On l'a chanté ce matin, la voie, le nouveau chemin, le nouveau sentier. Que Dieu va faire, que Dieu va rétablir, que Dieu va ouvrir et qui va rendre le pays habitable. Ma vie, mon milieu, ma personne, ma famille, peu importe. Est-ce qu'on peut dire amen à cela ce matin? Amen. Est-ce que je peux vous demander de vous lever, s'il vous plaît, à vos places? Alléluia, Jésus. Merci, Seigneur Jésus. Alléluia, Seigneur Jésus. Alléluia. Je peux vous demander de pencher la tête quelques instants, de fermer les yeux.

Seigneur, par ton esprit en ce lieu ce matin et par ton esprit qui vit en chacun de nous, je prie que tu fasses une œuvre. Je prie que ton peuple saisisse l'importance d'être constamment transformé. L'apôtre Paul le disait bien, soyez transformés par le renouvellement de l'intelligence, dans votre façon de voir, de percevoir, un changement complet. Il y a peut-être des gens qui vous êtes ici pour la première fois ce matin, qui vous êtes même peut-être étonné d'un message comme cela, mais peut-être aussi vous commencez à grandir ou à naître à l'intérieur de vous une conviction. C'est vrai, il y a quelque chose qui ne marche pas avec moi. Je le réalise. Je pique des colères, je suis frustré en voiture, partout autour de moi. Je peux, encore une fois, trouver plein de gens qui blâment. Il y a toujours un coupable quelque part, évidemment, dans nos vies. Nos parents sont coupables déjà de nous avoir mis au monde. Mais ce matin, par la conviction du Saint-Esprit, que le Seigneur puisse faire une œuvre en vous. Que vous réalisiez, encore une fois, que même si c'est désagréable de prendre conscience de ce que nous sommes ou de ce que nous faisons, il y a l'espoir. L'espoir du changement. Parce que Jésus, encore une fois, n'a pas jugé Zachée, mais il était devant lui. Et Jésus l'a aimé. A aimé celui qui n'était pas très aimable. Il a accepté celui qui avait une conduite pas très acceptable. Il a pardonné à celui qui, aux yeux du peuple, était presque impardonnable avec toutes ces années d'exploitation des pauvres. C'est ça la force du changement. Dieu nous accepte tel que nous sommes, mais il veut nous transformer en ce que lui veut que nous soyons. Oui, il nous accepte, dis-je, tel que nous sommes, mais il veut nous transformer comme lui veut que nous soyons. Et c'est ma prière ce matin. Alors, si vous êtes ici pour la première fois ce matin, laissez-moi juste l'espace d'un instant m'identifier à vous et je vais vous demander de répéter tout simplement dans votre cœur cette prière. Seigneur, je suis ici ce matin devant toi. Et je sais que tout est à découvert, tout est à nu et à découvert devant tes yeux. Je prends conscience que je ne peux plus me cacher devant toi. Mais Seigneur, je prends conscience aussi que je veux changer. Et je reconnais que seul, je n'y arriverai pas. Voilà pourquoi j'ai besoin de toi. Ce matin, je baisse les bras. Je suis en totale soumission, en totale reddition devant toi. Je te demande pardon pour tous mes péchés, toutes mes offenses. Et je te dis, Jésus, viens dans mon cœur par ton esprit. Je t'accepte ce matin comme mon Sauveur et Seigneur. Seigneur Jésus, je t'accepte ce matin comme mon Seigneur et mon Sauveur. Amen, amen et amen. Seigneur, je prie pour l'ensemble de cette église, l'ensemble de cette congrégation. Seigneur, je prie que tu fasses une œuvre. Seigneur, même si parfois on te connaît depuis de longues années, parfois on est un peu stagnant, on ne progresse plus, on ne se développe plus, on est un peu dans un état de statu quo. Mais Seigneur, je prie que tu inspires tes enfants ce matin, hommes et femmes, grands et petits, à s'ouvrir au changement et à la transformation. Devenez ce que toi tu veux que nous soyons. Devenez ce que toi tu veux que nous soyons. À la stature parfaite de Christ, d'image en image. Semblable à toi aussi, Seigneur. Du Tout-Puissant, je prie que tu fasses cette œuvre, qu'au moment où ils ouvrent très, très, très grand leur cœur devant toi en disant, Seigneur, je te donne toute la marge de manœuvre, tout l'espace nécessaire pour que tu me transformes, afin que tu te glorifies dans ma vie, afin que les gens voient ta gloire dans ma vie, dans ma personne, afin que ma vie change autant que je change. L'impact dans mon mariage, dans ma famille, dans mes relations au travail, dans l'ensemble de ma vie. Seigneur, sois élevé, sois glorifié pour l'œuvre que tu fais et c'est en ton nom précieux que j'ai prié maintenant. Amen, amen et amen. Alléluia, Jésus. Alléluia, Jésus.

Alléluia. Nous rendons grâce à Dieu pour cette parole. Amen. Combien d'entre vous avez reçu cette parole dans votre cœur? C'est un puissant message que le message du changement et de la transformation. Parce que c'est un message qui a une dimension, je dirais une double dimension. Il a une dimension naturelle et une dimension spirituelle. Et parfois on peut spiritualiser beaucoup les choses et ne pas prendre la responsabilité soi-même des choses. Et la première chose, c'est de prendre la responsabilité nous-mêmes des circonstances que nous traversons. J'ai travaillé avec beaucoup de couples. Le couple, par exemple, c'est vraiment le terreau, hein. C'est vraiment le lieu dans lequel les natures se révèlent, dans lequel les cœurs se révèlent, l'égoïsme aussi beaucoup se révèle. Et quand on est marié, par exemple, et pour rester marié, les gens restent pas mariés toute leur vie par hasard. C'est pas le fruit du hasard, c'est pas quelque chose qui leur tombe dessus comme une grâce pour certains et puis pas pour d'autres. En fait, c'est qu'ils travaillent au changement de leur cœur et de leur attitude continuellement. Si vous parliez à ma mère qui a probablement 55 années, enfin ma mère et mon père bien sûr, 55 années de mariage, ma mère vous dirait qu'elle a passé son temps à se remettre en question parce qu'elle a eu souvent un caractère peut-être plus fort, plus affirmé et elle a appris à changer, elle a appris à respecter, elle a appris, et mon père aussi bien sûr, parce que l'un comme l'autre évidemment, mais c'est un exemple que je donne parce que ce message qui est profond, très profond, et j'aimerais vraiment remercier le pasteur Denis pour ce message. Il est profond parce qu'il parle au cœur et il nous rappelle notre responsabilité de changer. Et il nous rappelle aussi que dans les circonstances que nous traversons, ben, les frustrations, les mécontentements, les disputes, les divisions, toutes ces choses en fait sur lesquelles l'ennemi se frotte les mains, prend l'avantage, il prospère de ces choses. Oui, mais il y a une partie, il y a une part personnelle importante que nous devons traiter, que nous devons régler. Et qui demande de l'humilité? Qui demande de se mettre devant Dieu et d'être sincère et de faire tomber les masques? Alors que les masques tombent ce matin, les masques de religiosité, les masques de faire porter le chapeau toujours à quelqu'un d'autre et de jamais regarder à soi-même, le masque de ne jamais s'excuser, de ne jamais se repentir, de penser qu'on ne fait jamais d'erreur. Moi, je fais des erreurs et je le dis et souvent, et dans l'éducation avec mon fils, dans le bureau avec lequel je travaille, dans les relations avec lesquelles j'ai avec des gens, j'assume le fait que je suis imparfaite et que je peux être excessive sur certains aspects ou autres. Donc, je veux assumer cela. Et je pense que c'est important pour tout leader, pour toute personne, d'avoir cette dimension, et pour tout mariage aussi, qui doit continuer, il doit y avoir des deux, chacun cette capacité de se voir, de se remettre en question, et ça ne doit pas être un problème de mettre un genou à terre et de s'excuser. De mettre un genou à terre de notre orgueil, de notre fierté, et de réaliser que oui, on a une humanité et qu'on est imparfait et qu'on fait des erreurs. C'est la clé du mariage. Vous savez, la repentance, c'est la clé du mariage. La confession, très puissant de parler de la contrition. La confession, c'est vraiment... On dit souvent que le christianisme, c'est la grande confession. Alors, c'est la grande confession de notre foi, mais c'est aussi la confession de nos fautes. Mais on ne veut pas rester que sur nos fautes. On doit confesser notre foi. On doit confesser la parole de Dieu aussi. Mais le christianisme, c'est la grande confession. Et dans la grande confession, ben, y a la confession de nos péchés, la confession de nos fautes, ce qui nous permet de progresser. Amen. Puis il y a la confession de notre foi, il y a la confession de la parole de Dieu. Et c'est ça qui nous rend puissants et qui nous permet de conquérir des territoires, d'avancer et de ne pas laisser le diable nous voler. Parce que lorsque le diable nous vole, c'est parce qu'on a ouvert des portes à l'ennemi. Parce que Satan n'a pas tous les droits. Et il n'a pas de droits à moins qu'on lui donne des droits. D'accord ? Donc, on doit apprendre à fermer les portes à l'ennemi. Fermer les portes à l'ennemi, ça commence par notre cœur. Ça commence par notre pensée, nos façons de penser, nos raisonnements.
Amen. Qu'est-ce qui tourne autour de notre tête? Est-ce qu'au-dessus de notre tête, il y a un esprit d'amertume? Est-ce qu'au-dessus de notre tête, il y a un esprit de non-pardon? Est-ce qu'on est en train de ruminer contre des gens? Est-ce qu'on est en train de cultiver la rébellion, la colère et toutes ces choses? Et toutes ces choses donnent accès à l'ennemi. Amen. Donc, dans ce message très important sur le changement, et tout le monde veut changer. Est-ce qu'il y a quelqu'un ici qui dit « Je ne veux pas changer ?» Qui lève la main, je vais prier pour cette personne. Franchement, sincèrement, est-ce qu'il y a quelqu'un qui ne veut pas changer, qui pense qu'il n'a pas besoin de changement? On a tous besoin de changement. Et heureusement, parce qu'on sait qu'on peut être une meilleure version de nous-mêmes encore. Mais on sait qu'il y a de la place hein, pour progresser. Hein. Alors le changement commence par une prise en compte personnelle. C'est-à-dire, je suis responsable des circonstances par lesquelles je passe. Si mon foyer n'est pas en ordre, je suis responsable des circonstances par lesquelles je passe. S'il y a des choses qui ne vont pas, voilà, on prend la responsabilité. Et il y a une double, bien sûr, il y a une autre casquette, c'est la casquette spirituelle. Parce qu'en fait, nos fautes, nos erreurs ouvrent la porte à l'ennemi. Et plus vite je prends en considération mes propres torts, moins je vais permettre à l'ennemi d'entrer et de faire son œuvre, parce que si je ne me repens pas rapidement de mes fautes et de mes erreurs, eh bien après je vais devoir non seulement changer ma nature, mais en plus chasser les diables qui sont entrés et qui ont pris le contrôle. Donc je vais avoir la double peine. Donc c'est vrai que c'est important de faire ce travail. Alléluia. Mettons notre main sur notre cœur. Oh, alléluia. Et disons ensemble, Seigneur, merci. Parce que tu me donnes des yeux pour voir et pour comprendre ce qui est à l'intérieur de moi et comment je fonctionne, ce qui doit changer et ce que tu vas m'aider à transformer par ton esprit, par ta parole en moi qui met la lumière. Au nom de Jésus, je ne serai plus jamais le même. Dans ma vie, dans le ministère, dans ma famille, dans mon mariage, dans ma relation avec moi-même et avec les autres, je change, je progresse, je vais de l'avant, je suis un champion, je gagne, je conquiers des nouveaux territoires. Ma vie est passionnante, elle est excitante parce que je la vis avec Jésus et je vais de gloire en gloire. Et de victoire en victoire. Au nom de Jésus, au nom de Jésus, au nom de Jésus. Amen. Amen, amen, amen, amen, amen. Quelqu'un va changer dans cet endroit? Hey! Ok, pensez à ce message. Méditez sur les messages qui sont prêchés dimanche après dimanche dans l'église. Amen. Ce message, c'est un message d'aujourd'hui qu'il faudra méditer demain et encore après-demain pour qu'il puisse faire tout son œuvre et tout son travail. La semaine dernière, nous avons été bénis par un puissant message. Amen. Followers de Jésus-Christ. Ce message aussi, qui est très pragmatique et très simple et en même temps très puissant parce que ce sont les paroles de Jésus, Matthieu 5, Matthieu 6. Okay, c'est notre critère, c'est le critère par lequel nous devons vivre. Alléluia. Donc tous les messages, vous avez besoin de les penser, de les méditer, de les garder à l'intérieur de vous. Et c'est comme ça que vous allez grandir. Amen. C'est comme ça que vous allez grandir. Et ce que l'on veut, c'est grandir.

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Bonjour à tous, je suis Raphaël Mambou, que Jésus vous bénisse, qui que vous soyez, où que vous soyez. Le nom de cette émission est Venez à Jésus. Et c'est une grâce, c'est un privilège de pouvoir vous retrouver encore aujourd'hui autour de la parole de Dieu pour partager quelques versets bibliques. Et le thème que nous sommes en train d'exploiter est le sang de Jésus-Christ, le sang de Jésus. C'est notre sixième émission. Ce n'est pas parce que nous sommes meilleurs, plus spirituels ou quoi que ce soit, c'est simplement que Dieu a fait grâce en Jésus-Christ et que nous profitons de cette grâce. Et ma prière est que vous et moi, nous puissions profiter de cette grâce au maximum. Avant de pouvoir continuer, je voudrais que nous prions pour rendre gloire à Dieu. Lui qui a permis ce jour, qui connaissait ce jour depuis l'éternité, et lui qui va faire certainement encore de grandes choses dans nos vies. Père éternel, merci. Merci pour ta parole. Merci pour ta grâce. Merci pour la vie. Merci pour les partenaires que tu nous as donnés. Merci pour ces différentes radios qui diffusent ce message. Merci pour ces hommes et ces femmes qui sont en train d'écouter ce message en ce moment, que ce soit en direct ou en différé. Père, 30 minutes sont suffisantes pour que tu puisses toucher, changer la vie de quelqu'un. Et je crois que par la foi, tu vas le faire. Je te recommande encore ces minutes, au nom de ton Fils Jésus-Christ. Amen. Le sang de Jésus. Lisons encore une fois dans 1 Jean 1, verset 7. 1 Jean 1, verset 7. Si nous marchons dans la lumière, comme il est lui-même dans la lumière, nous sommes mutuellement en communion. Et le sang de Jésus, son Fils, nous purifie de tout péché. Le sang de Jésus. Nous avons commencé à dire que le sang de Jésus délivrait du péché. Délivrait de l'homosexualité, de l'incrédulité, délivrait de l'impudicité, délivrait du sexe illicite, de la fornication, de la pornographie, de l'adultère, délivrait de l'occultisme. Le sang de Jésus délivrait de la pédophilie, de la haine, de la jalousie, de la colère. Nous avons même dit que le sang de Jésus délivrait de la colère à venir, de la colère de Dieu. Le sang de Jésus-Christ peut vous délivrer de la colère de Dieu, parce que la colère de Dieu va bientôt s'abattre sur ce monde en rébellion, ce monde qui rejette Dieu, ce monde qui prend des décisions comme s'il n'y avait pas de Dieu vivant, ou lorsqu'ils veulent parler de Dieu, mais ils fuient et ils ne veulent pas passer par Jésus-Christ. Or, Jésus-Christ a dit, je suis le chemin, la vérité et la vie. Nul ne va au Père que par moi. Donc, le monde se fabrique des faux dieux. Il ne veut pas le Dieu de la Bible. Il ne veut pas le Dieu Jésus-Christ qui est né et qui est mort à la croix, qui est ressuscité après 3 jours, et qui est assis à la droite de son Père Céleste, intercédant pour chacun d'entre nous. Non, le monde ne veut pas de ça. Alors, Dieu est en colère, et bientôt sa colère va s'abattre sur ce monde. Oui, il faut le savoir. Bientôt la colère de Dieu va s'abattre sur ce monde. Et Jésus-Christ viendra retirer les siens de ce monde avant la colère de Dieu à venir. Et son sang peut nous délivrer de cette colère-là. Nous avons commencé à dire que le sang de Jésus purifiait du péché. Nous avons dit aussi qu'il n'y a pas un péché plus grand qui ne puisse être pardonné. Il n'y a pas un péché qui ne puisse être pardonné par Dieu. Nous avons lu dans le psaume 103, verset 3, que Dieu est celui qui nous pardonne de toutes nos iniquités. Dans le même psaume, au verset 20, Dieu nous dit que autant l'Orient est séparé de l'Occident, autant il nous sépare de nos transgressions. J'aimerais encore que nous lisions dans Ésaïe 43, verset 18. Commençons par le verset 18. Ésaïe 43, verset 18. Ne pensez plus aux événements passés et ne considérez plus ce qui est ancien. Verset 25. C'est moi qui efface tes transgressions pour l'amour de moi et je ne me souviendrai plus de tes péchés. Le sang de Jésus
sur notre vie fait que Dieu ne se souvienne plus de nos péchés. Pourquoi? Parce que Christ est mort pour nos péchés. Et si nous acceptons Jésus-Christ dans notre vie comme Seigneur et Sauveur, au fait, par la foi, nous mourons en Christ et nous ressuscitons en Christ et nous sommes assis dans les lieux célestes en Christ. Donc, quand Dieu voit quelqu'un qui a accepté Jésus-Christ, son Fils Jésus-Christ, comme son Sauveur et son Seigneur personnel, qu'est-ce que Dieu voit? Dieu voit Christ dans cette personne. Quand quelqu'un met sa foi dans l'œuvre rédemptrice de Jésus, la colère de Dieu passe outre cette personne-là. C'est la même chose que dans le livre d'Exode, lorsque Dieu voulait frapper tous les premiers-nés d'Égypte, des hommes comme des animaux, et que Moïse a dit « Prenez du sang, mettez ça au-dessus de votre porte ». C'est ce que fait le sang de Jésus-Christ dans nos vies. Le sang de Jésus-Christ nous délivre, nous purifie et nous identifie dans ce monde de confusion comme étant appartenant, comme appartenant à Christ. Et quand Dieu voit ça, sa colère s'apaise. Pourquoi? Parce que la sanction est déjà tombée. Oui, Jésus-Christ a payé les fautes du chrétien. Comme j'ai accepté Jésus-Christ comme Seigneur et Sauveur dans ma vie, toutes mes fautes ont été payées par Jésus-Christ. C'est pour ça qu'il a été flagellé, c'est pour ça qu'il a été rejeté, c'est pour ça qu'il a été meurtri, c'est pour ça qu'il est mort pour mes péchés. Et moi, je prends sa justice. Je prends son salut. Je prends sa sainteté. Je suis pur parce que le sang de Jésus-Christ m'a lavé de toutes mes fautes. M'a lavé de toutes les fautes. Ce qui veut dire qu'il y a un avant Raphaël, avant sa nouvelle naissance, et il y a un après la nouvelle naissance. Et c'est le sang de Jésus-Christ qui fait ça. Nous avons lu dans Romains 8, vraiment ma prière est que vous saisissiez ces vérités, que vous les acceptiez, que vous les viviez. Romains 8, verset 1, l'apôtre Paul nous dit « Il n'y a donc maintenant aucune condamnation pour ceux qui sont en Jésus-Christ. » C'est maintenant, ce n'est pas demain. C'est maintenant qu'il n'y a plus de condamnation. C'est maintenant qu'il n'y a plus de sanction par Dieu pour ceux qui ont accepté Jésus-Christ comme Seigneur et Sauveur. On peut modifier ce verset dans ce sens. Il n'y a maintenant plus aucune condamnation pour ceux qui sont lavés par le sang de Jésus. Le sang, et pas n'importe quel sang, le sang de Jésus. Si dans l'Ancien Testament, le sang des boucs, le sang des animaux couvrait le péché, mais n'effaçait pas, le sang de Jésus-Christ lave, nettoie et désintègre le péché. Et là, et l'écrivain désintègre le péché. Et l'écrivain aux Hébreux, dans Hébreux 9,

Et Dieu vous veut parmi ses enfants. Dieu n'est pas venu, ou Dieu ne sauve pas des justes. Dieu sauve des pécheurs. Jésus l'a dit. Ce ne sont pas les bien portants qui ont besoin d'un médecin, ce sont les malades. Et le péché est une maladie spirituelle qui ne peut être soignée, guérie, délivrée que par Jésus-Christ. La religion ne peut rien faire contre cela. Du reste, nous définissons la religion comme étant l'effort de l'homme vers Dieu. Et regardez ce que Adam a fait lorsqu'il a entendu Dieu dans le jardin d'Éden. Son effort était de fuir. Son effort n'était pas de venir demander pardon, mais de fuir. Et je suis même tenté de dire que la religion fait fuir les hommes de Dieu. Au lieu de les rapprocher, ça les éloigne de Dieu, la religion. Mais Jésus-Christ est le chemin, la vérité et la vie. Son sang purifie de tout péché. C'est la Bible qui le dit, ce n'est pas moi. Et je l'accepte comme tel. Il n'y a plus de condamnation pour ceux qui sont en Jésus, pour ceux qui sont lavés par le sang de Jésus-Christ. Il n'y a plus de condamnation. Que ce soit des meurtriers, que ce soit des génocidaires, que ce soit des pédophiles, que ce soit des homosexuels. Ils sont condamnables par la loi des hommes. Mais dès qu'ils sont lavés par le sang de Jésus-Christ, Dieu les déclare innocents. Où Dieu dit, ma colère envers eux est passée parce que Christ a payé leur faute. Oui, Jésus-Christ sauve même les homosexuels. Voilà pourquoi, permettez-moi de faire cette parenthèse, nous qui prêchons l'évangile, nous qui connaissons Jésus-Christ, nous ne devons pas minimiser ou rejeter des hommes et des femmes qui vivent dans le péché les plus immondes. Si je peux me permettre de parler de cette manière, parce que on entend souvent des chrétiens dire celui-là vraiment, il vit dans tel péché, c'est horrible, vraiment c'est une personne à rejeter. Non, Jésus-Christ n'a rejeté personne, et nous aussi, nous ne devons rejeter personne. Si nous connaissons un homme qui vit dans le péché le plus bas, si je puis dire, qui est plongé, qui est vautré dans le péché, c'est que cet homme a plus besoin de l'évangile qu'un autre. C'est comme ça que moi je réfléchis. Ne rejetons personne. Parlons de l'amour de Jésus-Christ autour de nous. Vivons une vie chrétienne autour de nous, afin que les autres viennent à Christ au travers de notre témoignage. Il n'y a plus de condamnation, je ferme la parenthèse, il n'y a plus de condamnation pour ceux qui sont en Jésus-Christ. Arrêtons de nous rappeler les fautes des autres lorsque nous les voyons. Ah, c'était un ancien homosexuel, ah, c'était un ancien voleur, ah, c'était un ancien impudique, ah, c'était un ancien adultère. Oh, il vivait dans ça, oui, il vivait dans ça, mais c'est passé puisqu'il n'y a plus de condamnation. 2 Corinthiens 5, verset 17, si quelqu'un est en Christ, il est une nouvelle créature. Les choses anciennes sont passées, les choses anciennes sont pardonnées, les choses anciennes n'existent plus. Toutes choses sont devenues nouvelles. Et nous devons accepter ça. Et si vous avez accepté Jésus-Christ, ou si vous hésitez à accepter Jésus-Christ, sachez que toute chose peut devenir nouvelle pour vous en Jésus-Christ. Colossiens 2, verset 14, Colossiens 2, verset 14. Colossiens 2, verset 14, la Bible nous dit ceci. Il a effacé l'acte dont les ordonnances nous condamnaient et qui subsistait contre nous. Il l'a détruit en le clouant à la croix. Il a effacé, Jésus-Christ, l'acte dont les ordonnances nous condamnaient et qui subsistait contre nous. Il l'a détruit en le clouant à la croix. En d'autres termes, les documents qui parlaient contre vous, les documents qui témoignaient que vous méritiez la mort, le jugement de Dieu,

0: Christ a effacé d'abord. Il a détruit, il a déchiré à la croix. Le fait que Christ meure et que son sang soit versé pour vous efface les actes de condamnation. En d'autres termes, les documents qui reprenaient le nombre de fois où vous avez été adultère, le nombre de fois où vous avez pratiqué l'homosexualité, le nombre de fois où vous avez pratiqué le vol, le nombre de fois où vous avez insulté, le nombre de fois où vous êtes prostitué, le nombre de fois où vous êtes spirituellement prostitué à d'autres dieux. Christ a effacé ça. Je suis même tenté de dire que ceux qui partent en enfer maintenant partent en enfer pour rien. Parce que Christ a effacé devant Dieu la faute des hommes. Si les hommes partent en enfer aujourd'hui, c'est par ignorance, par incrédulité. Mais vous qui entendez ce message, Christ vous dit que son sang a effacé vos péchés. Acceptez-le comme votre sauveur et votre Seigneur personnel. Acceptez sa rédemption. Acceptez la rédemption de Dieu qui se trouve en Jésus-Christ. Il a effacé l'acte dont les ordonnances nous condamnaient et qui subsistait contre nous, qui témoignait, qui parlait, qui vivait, si je puis dire, contre nous. Ces documents criaient devant Dieu, Raphaël est un pécheur et il mérite la mort. Mais lorsque j'ai accepté Jésus-Christ comme mon Seigneur et mon Sauveur personnel, Christ prend son sang et efface tout ce qui était écrit contre moi. On raconte l'histoire, permettez-moi, on raconte l'histoire d'un homme qui a eu une vision. Il s'est retrouvé devant un tribunal. À sa droite se trouvait Jésus-Christ. Devant, il voyait Dieu. Et à sa gauche, il voyait le diable. Et le diable a pris la parole et le diable a commencé à raconter toute la vie de ce monsieur. Toute la vie. Et le monsieur disait même, ça m'a même étonné qu'il y a même des choses que je m'en souvenais plus, que le diable a rappelé ce jour-là. Oui. Tout ce que nous faisons est noté. Et le diable a commencé à l'accuser, à dire tout ce qu'il avait fait. Et il a commencé à paniquer et il regardait vers Jésus et Jésus était tout calme. Et Jésus prenait aussi des notes. Alors quand le diable a fini son accusation, Dieu demande à Jésus, il demande à son fils Jésus, s'il avait quelque chose à dire. Jésus se lève, remercie Dieu, remercie le diable pour sa parole. Et il dit, à la grande surprise du monsieur, il dit, tout ce que le diable dit est vrai. Et il va même ajouter pour dire, le diable a même oublié d'autres choses. Alors quand le monsieur, dans cette vision, a vu ça, il dit que dans la vision, il a paniqué. Il s'est dit, attends, mais Jésus, tu es censé me défendre. Jésus dit, oui, il a fait toutes ces choses. Et c'est vrai, il mérite la mort. Mais, il ajoute, Père, rappelle-toi que la condamnation que le diable cherche, que le diable veut sur mon serviteur, est tombé sur moi à la croix il y a 2000 ans. J'ai déjà payé sa faute. Alors Dieu dit, oui, c'est vrai. Donc, le jugement est déjà tombé sur Jésus-Christ. Jésus prend les documents, les déchire, et il dit, il n'y a plus de condamnation puisque j'ai déjà payé la faute de mon serviteur. Et c'est ce que Dieu fait pour nous encore aujourd'hui. Mon frère, ma sœur, vous êtes coupable, je suis coupable. Mais Jésus-Christ a pris notre place à la croix. Son sang nous purifie de tout péché. Ne l'oubliez pas, son sang nous purifie de tout péché. Dans Éphésiens 1, versets 8 à 9. Éphésiens 1, 8 à 9. Nous y sommes, Éphésiens 1, 8 à 9. C'est par la grâce que vous êtes sauvés, par le moyen de la foi. Et cela ne vient pas de vous, c'est le don de Dieu. Ce n'est point par les œuvres afin que personne se glorifie. Si Christ nous lave, nous purifie de tout péché par son sang, c'est par grâce. Si vous devenez une nouvelle créature aujourd'hui, c'est par grâce. Nous ne le méritons pas, vous ne le méritez pas, je ne le mérite pas. C'est parce que Dieu nous aime et qu'il a accepté par amour pour lui de mourir pour nos péchés. Ce n'est pas par les œuvres. Voilà pourquoi ceux qui disent que le sang de Jésus-Christ ne couvre pas tous les péchés et il y a un type de péché qu'il faut verser son propre sang, voilà pourquoi je dis ce message-là vient du diable. Nous sommes sauvés, nous sommes lavés, nous sommes purifiés, nous sommes justifiés par grâce. Je prêche par grâce, je vis par grâce, je mange par grâce, je ne le mérite pas. Personne ne mérite l'amour de Dieu, personne ne mérite le salut de Dieu, personne ne mérite d'être lavé avec le sang de Jésus-Christ, d'être purifié par le sang de Jésus-Christ. Personne ne le mérite, c'est par grâce. Voilà pourquoi il ne faut pas rejeter la grâce de Dieu aujourd'hui. Je vous en supplie, ne rejetez pas la grâce de Dieu. Dieu frappe à votre porte au travers de cette émission pour vous dire « Je vous aime, je veux vous sauver et c'est gratuit pour vous. » Je ne suis pas en train de vous encourager à vivre dans le péché, mais je suis en train de vous encourager à venir à Dieu car le salut vous est offert gratuitement. Jésus-Christ a payé le prix pour vous. Ne nous laissons pas distraire par le monde. Ne nous laissons pas distraire par toute autre chose qui ne serait pas dans la Bible. Il délivre, il purifie Jésus-Christ par grâce. Dieu le fait au travers de Jésus-Christ par grâce. Acte 15, verset 11. Mais c'est par la grâce du Seigneur Jésus que nous croyons être sauvés, de la même manière que. C'est par grâce que nous croyons être sauvés. Ce n'est pas parce que nous sommes des prédicateurs, nous avons connu Jésus-Christ, nous avons mangé avec lui, nous avons bu avec lui, nous dormions à ses côtés, nous marchions avec lui pendant ses 3 ans de ministère sur terre que nous sommes sauvés. Non ! Il dit que c'est par grâce que nous sommes sauvés. Ce n'est pas parce que nous sommes les premiers disciples que nous sommes sauvés, mon frère, ma sœur. Le sang de Jésus-Christ vous purifie, peut vous purifier de tous vos péchés, et cela est une grâce. Vous ne le méritez pas, je ne le mérite pas. Dieu veut nous sauver par grâce. Ne négligeons pas cette grâce, car nous ne savons pas ce qui va arriver demain dans nos vies. Je suis même tenté de dire, allez dans des cimetières. Tous ceux qui sont morts n'ont pas programmé leur mort. Certains ont quitté chez eux en faisant des projets et ils se sont retrouvés à la morgue. D'autres ne se sont pas levés, même aujourd'hui. Au jour où vous entendez ce message, il y a des gens qui ne se sont pas levés. La grâce a pris fin, si je puis dire. Mais vous qui avez cette grâce d'écouter son message aujourd'hui, le sang de Jésus qui peut vous purifier, c'est par grâce. Cela veut dire qu'il vous pardonne par grâce. Que vous soyez homosexuel, que vous soyez pédophile, que vous soyez génocidaire, que vous soyez impudique, que vous soyez adultère, fornicateur, pornographiste ou je ne sais pas quoi. Dieu veut vous pardonner, vous purifier de votre péché par grâce. Il n'y a pas d'argent à donner, il n'y a pas d'œuvre à faire, si ce n'est que de croire en Jésus-Christ. Ne négligez pas un si grand salut, ne négligeons pas un si grand salut. Mon frère, ma sœur, peu importe votre pays, peu importe votre continent, peu importe votre niveau social, peu importe votre couleur de peau, C'est par grâce que Dieu sauve au travers de Jésus-Christ. C'est par grâce que Dieu purifie du péché avec le sang de Jésus-Christ. Vous ne le méritez pas. C'est Christ qui a payé le prix pour nous. Profitons de cela. Profitons de cela. Colossiens 2, verset 13. Vous qui étiez morts par vos enfants, par vos offenses et par l'incirconcision de votre chair, il vous a rendu la vie avec lui. En nous faisant grâce pour toutes nos offenses, Dieu nous fait grâce pour tous nos péchés en Jésus-Christ. En fait, il nous pardonne en Jésus-Christ pour tous nos péchés. Il ne parle pas de religion catholique. Il ne parle pas de religion protestante, kimbanguiste, témoin de Jéhovah, néo-apostolique, mormon, foi bahaï ou je ne sais pas quoi. Il parle de Jésus-Christ. Dieu nous fait grâce en Jésus-Christ. Dieu nous pardonne en Jésus-Christ. Dieu nous purifie en Jésus-Christ. Il faut accepter Jésus-Christ comme Seigneur et Sauveur. Son sang vous purifie du péché. Ne rejetez pas ce salut. Ne rejetez pas ce sang si précieux. Mon frère, ma sœur, en ce moment, il y a des gens en enfer. Ce n'est pas pour vous faire peur. En ce moment, en enfer, il y a des gens qui auraient voulu se convertir, qui auraient voulu bénéficier du sang de Jésus-Christ, qui auraient voulu donner leur vie à Jésus-Christ. Mais c'est trop tard. Vous qui entendez ce message, ce n'est pas le fruit du hasard. Dieu est en train de vous parler. Ne rejetez pas son message. Nous sommes en train de terminer pour aujourd'hui. Je ne sais pas quelle est votre décision, mais je voudrais vous proposer de prier, de répéter ces simples mots. Vous qui voulez le pardon de Dieu, vous qui voulez que Dieu vous fasse grâce en Jésus-Christ, vous qui voulez que Dieu vous purifie avec le sang de Jésus, faites cette simple prière après moi. Dites, Père éternel, au nom de ton Fils Jésus-Christ, je viens devant toi. Je te demande pardon pour mes péchés. Je te demande pardon pour mes fautes. J'invoque le sang de Jésus-Christ dans ma vie. Je te demande de me faire grâce en Jésus-Christ. Purifie-moi de toutes mes fautes. Je m'engage maintenant à marcher en nouveauté de vie. Je m'engage maintenant à suivre Jésus-Christ tous les jours de ma vie. Je crois et je confesse que au travers de Jésus-Christ, tu m'as pardonné. Au travers de Jésus-Christ, tu m'as fait grâce. Au travers de Jésus-Christ, son sang m'a purifié. Je crois et je confesse que je suis une nouvelle créature. Au nom de ton Fils Jésus-Christ, j'ai ainsi prié. Amen. Si vous avez fait cette prière, croyez que par la foi, le sang précieux de Jésus vous a purifié de toute souillure. Si vous êtes une nouvelle créature, vous prenez un nouveau départ avec Jésus-Christ. Si vous avez besoin de prières, si vous avez besoin de conseils, si vous avez besoin de réécouter ce message, si vous voulez connaître les différentes heures de diffusion sur votre chaîne préférée, si vous voulez que nous vous conseillions, nous vous dirigeons vers une église vivante basée sur la parole de Dieu qui croit dans la puissance du sang de Jésus-Christ, vous pouvez joindre notre 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Le nom de cette émission est Venez à Jésus. Je suis Raphaël Mambou. Nous nous retrouvons la fois prochaine sur le même thème, le sang de Jésus. Que Jésus continue de vous bénir, que Jésus continue de vous garder. À la fois prochaine. Amen. Bonjour à tous, je suis Raphaël Mambou. Que Jésus vous bénisse, qui que vous soyez, où que vous soyez. Le nom de cette émission est « Venez à Jésus ». C'est une grâce, c'est un privilège, c'est un honneur de pouvoir vous retrouver encore une fois sur votre chaîne préférée, sur votre radio préférée pour partager quelques versets bibliques, partager un thème, les compromis de Pharaon. Ce n'est pas parce que nous sommes meilleurs, ce n'est pas parce que nous sommes plus spirituels, c'est simplement que Dieu a fait grâce. Et à vous et à moi de pouvoir nous retrouver ce matin, de pouvoir nous retrouver en ce moment, en ce jour, pour partager les versets bibliques. Avant de commencer, je voudrais que nous prions, que nous rendions gloire à Dieu pour ce jour, car il le connaissait, pour cette opportunité qu'il vous donne, et à vous et à moi, de pouvoir entendre sa parole. Prions. Père éternel, je voudrais te dire merci. Merci pour ta parole. Merci pour nos différents partenaires qui nous soutiennent financièrement, matériellement, spirituellement, pour ceux et celles qui nous écoutent maintenant ou en rédifféré, Seigneur, nous voulons une chose, t'entendre toi, toi et toi seul, mon Dieu, que je disparaisse, que tu paraisses, qu'au-delà de la personne que je suis, que nous entendions ton Saint-Esprit. Voilà pourquoi je m'abandonne entre les mains du Saint-Esprit, afin que tu nous donnes ta pensée du jour. Merci. Au nom de ton Fils Jésus-Christ. Amen. Les compromis de Pharaon. C'est notre sixième émission et je vous invite très rapidement à lire dans Exode 8, verset 24. Exode 8, verset 24. Pharaon dit, je vous laisserai aller pour offrir à l'Éternel votre Dieu des sacrifices dans le désert. Seulement, vous ne vous éloignerez pas en y allant. Priez pour moi. Les compromis. Nous avons défini un compromis comme un arrangement dans lequel deux ou plusieurs parties font des concessions mutuelles dans le but d'arriver à une collaboration. Pharaon souhaite que entre Israël et lui, il y ait un arrangement dans lequel Israël va faire des concessions, l'Égypte va faire des concessions, dans le but d'arriver à une collaboration unique, unie. Donc Pharaon souhaite que Israël et l'Égypte marchent ensemble, se tiennent la main dans la main, travaillent ensemble la main dans la main. Nous avons dit aussi que Pharaon représente le dieu de ce monde, le dieu de ce siècle, c'est-à-dire le diable, Satan. Satan propose à Israël, Satan propose aux chrétiens un arrangement pour travailler ensemble, pour vivre ensemble, pour collaborer ensemble. Et les deux parties doivent faire des concessions. Vous donnez, il donne. Il donne, vous donnez. C'est dangereux. Comme nous l'avons dit les fois précédentes et nous le disons encore une fois. Le premier compromis que Pharaon a proposé, c'était d'offrir des sacrifices à Dieu dans le monde, en Égypte, c'est-à-dire servir Dieu, mais conformément au monde, alors que la mission de Moïse était de sortir Israël de l'Égypte. Moïse va refuser. Moïse va dire non. Il y a incompatibilité entre le service pour Dieu et le service pour le monde. Nous ne pouvons pas être ensemble, nous avons vu. Dieu crie même, Dieu même s'exclame, Dieu même parle en disant « Séparez-vous, ne touchez pas ce qui est impur. » Dieu veut une nette distinction dans notre vie. Dieu veut que nous soyons consacrés entièrement à sa personne. Dieu veut que nous soyons entièrement consacrés à Jésus-Christ. Que Jésus-Christ soit notre seul Dieu, notre seul Seigneur et notre seul Sauveur. Qu'il n'y ait pas deux dieux en nous, qu'il n'y ait pas deux, trois, quatre ou cinq dieux. Que nous ne pouvons pas servir Jésus-Christ et Mammon, Jésus-Christ et l'argent, Jésus-Christ et la carrière, Jésus-Christ et le travail. Non. D'abord le royaume des cieux, le reste après. Mais Satan propose à beaucoup de chrétiens, propose au monde chrétien, Satan propose à l'Église de Jésus-Christ des arrangements. Or, ne soyez pas si ferme à l'égard, ou plutôt, ne soyez pas si ferme dans votre refus de servir le monde. Ce sont des compromis que Satan propose. Ce sont des arrangements, ce sont des contrats. Moïse a dit non. Nous sortirons de l'Égypte, nous irons adorer notre Dieu en dehors de l'Égypte. Nous irons servir notre Dieu en dehors de l'Égypte. C'est très important. Et aujourd'hui, nous avons commencé le deuxième compromis, qui est de ne pas progresser, qui est de ne pas avancer, de ne pas aller en avant, de se relâcher. 24, 8, 24. Pharaon dit, je vous laisserai aller pour offrir des sacrifices à l'Éternel, votre Dieu. Des sacrifices dans le désert. Seulement, vous ne vous éloignerez pas en y allant, priez pour moi. Vous voyez, d'abord, il dit, ok, je refuse. Mais maintenant, dans le deuxième compromis, il a tenu son compromis. Il propose une autre solution. Il dit, d'accord, servez votre Dieu. Ce n'est pas son Dieu, hein, parce que Satan est rebelle. Ce n'est pas son Dieu. Il dit, d'accord, servez-le, partez, sortez du monde, mais n'allez pas trop loin. C'est-à-dire que dans votre marche chrétienne, ne progressez pas. Dans votre marche chrétienne, ne prospérez pas. Dans votre marche chrétienne, ne faites pas des avancées. N'allez pas en profondeur dans votre marche chrétienne, dans votre vie chrétienne. Restez superficiel. Ne cherchez pas à découvrir qui vous êtes en Jésus-Christ. Ne cherchez pas à découvrir qu'est-ce que Jésus-Christ a fait pour vous à la croix. Ne cherchez pas à découvrir, ne cherchez pas à vivre une pleine vie chrétienne. En fait, c'est le même compromis, c'est le même premier compromis, mais sous une autre forme. Soyez conforme au monde. D'accord, vous voulez sortir du monde, sortez du monde. Vous voulez ne plus rien avoir avec le monde, d'accord, mais ne vous éloignez pas du monde. Que lorsqu'on vous regarde, qu'on ne sente pas totalement que vous êtes chrétien, mais qu'on voit un tout petit peu certaines caractéristiques du monde. En d'autres termes, relâchez-vous de temps en temps dans votre marche chrétienne, dans votre vie chrétienne. Souvenez-vous que Satan est un menteur. Tout ce qu'il propose, c'est dans le but de vous détruire. Tout ce qu'il propose, c'est dans le but de vous séparer de Dieu. Il sait que s'il arrive à vous séparer de Dieu, il sait qu'il peut vous détruire. Il n'y a pas de sécurité en dehors de Jésus-Christ. Il n'y a aucune assurance de protection, de santé, de vie, de prospérité, de joie, de bonheur, de paix, de richesse en dehors de Jésus-Christ. Et Satan le sait. Alors, comme il sait qu'il ne peut pas vous garder dans le monde, comme il sait qu'il ne peut pas garder beaucoup d'enfants de Dieu dans le monde, il leur propose, d'accord, sortez, mais restez près du monde. En fait, n'avancez pas, relâchez-vous. Et le verbe relâcher signifie diminuer, abandonner quelque chose, céder, se laisser aller. Vous êtes libre du péché, Satan vous dit, laissez-vous aller. Jésus vous a délivré de la pornographie, Jésus vous a délivré du mensonge, Jésus-Christ vous a délivré du vol, de l'impudicité, de l'adultère, du meurtre, de l'idolâtrie. Satan vous propose, ok, d'accord, laissez-vous faire maintenant. Non ! Nous n'avons pas à nous laisser faire, nous devons suivre Jésus-Christ coûte que coûte. Satan demande un relâchement dans notre service pour Dieu. D'abord, il nous proposait de servir Dieu dans le monde. Non, pas question. Alors maintenant, il propose, relâchez-vous, diminuez votre ardeur, votre ténacité à servir Dieu. Diminuez. Proverbe 18, verset 9 dit ceci. Proverbe 18, verset 9. Celui qui se relâche dans son travail est frère de celui qui détruit. On peut traduire ceci, celui qui se relâche dans son ministère, celui qui se relâche dans sa marche chrétienne, celui qui se relâche dans sa vie chrétienne est comparable à celui qui est en train de détruire quelque chose. Ce que Satan propose, c'est que puisque vous ne voulez pas rester dans le monde, vous voulez sortir du monde, il vous propose de vous relâcher et de vous détruire petit à petit. Il vous propose, il dit d'accord. Vous ne voulez pas vivre dans l'impudicité, d'accord. Mais ayez quand même une petite amie. Ayez quand même un petit ami. Flirtez de temps en temps. Il vous dit, c'est pas grave. Pourtant, c'est le péché qui est en train de s'introduire petit à petit. Jésus-Christ vous a délivré du monde. Mais Satan commence à proposer petit à petit des relâchements dans votre vie chrétienne. Vous étiez censé aller peut-être aller 3 fois par semaine à l'église, c'est un exemple, 3 fois par semaine à l'église. Il commence à vous proposer des programmes à la télévision à des heures où vous êtes censé aller à l'église. Il vous dit, mais c'est pas grave, tu ne pèches pas en regardant la télé. Et c'est vrai, tu ne pèches pas. Mais au lieu d'être dans un lieu de prière, croître spirituellement, se nourrir spirituellement, il vous propose des choses qui ne sont pas la prière, qui ne sont pas qui n'édifient pas votre vie chrétienne. Et petit à petit, vous êtes en train de régresser. Vous êtes en train de relâcher. Vous êtes en train de ne plus progresser. Vous êtes en train de faire marche arrière. Et celui qui plante ses tentes, celui qui habite, ou celui qui veut demeurer près de l'Égypte, près du monde, va finir par être attiré par le monde. Et c'est la ruse de Satan. Ruse veut dire une intelligence tournée vers le mal. Satan est très intelligent, mais son intelligence est tournée vers le mal, dans le but de détruire. D'ailleurs, pour moi, il ne faut même pas l'écouter. Il ne faut même pas passer son temps à écouter Satan, parce que tout ce qu'il dit, c'est toujours du mensonge. Jérémie 48, verset 10, nous dit ceci. Maudit soit celui qui fait avec négligence l'œuvre de l'Éternel. Maudit soit celui qui fait avec négligence l'œuvre de l'Éternel. Maudit soit celui qui éloigne son épée du carnage. En d'autres termes, béni soit celui qui fait avec sérieux, persévérance, l'œuvre de l'Éternel. Maudit soit celui qui se relâche dans l'œuvre de l'Éternel. Pourquoi ? Parce qu'il est en train de détruire. Vous étiez fidèle dans vos dîmes. Petit à petit, vous commencez à vous dire, c'est vrai que depuis que je suis en train de donner ma dîme, qu'est-ce que ça me rapporte ? Non, ce n'est pas mon problème. Moi, je fais ce que Dieu me demande de faire, c'est-à-dire de payer ma dîme. Si demain je suis dans la rue, ce n'est pas mon problème. Mon problème à moi est de payer ma dîme. Et petit à petit, certains commencent à se relâcher. Aujourd'hui, ils payent. Le mois prochain, ils ne payent pas. Le mois qui suit après, ils payent. Le mois qui suit après, ils ne payent pas. Et puis, on se relâche petit à petit. Chaque dimanche, on allait à l'évangélisation, et puis on n'y va plus, on trouve des raisons pour ne plus partir. On se relâche dans son ministère. On avait l'habitude de lire la Bible 3 versets, 3 chapitres par jour, et puis au bout d'un certain temps, on commence à réduire, on commence à ne plus lire, on saute, on relit, on saute, on ne lit plus, et puis. On avait l'habitude de prier 15 minutes, 30 minutes, peut-être 1 heure. Au fur et à mesure, on commence à se relâcher, ce n'est plus 1 heure, c'est 45 minutes, 30 minutes, on commence à baisser, on baisse. En fait, se relâcher veut dire baisser. Et c'est ça que Satan propose. Israël devait quitter l'Égypte pour Canaan. Mais Satan leur propose de commencer à partir et
1: n'allez pas très loin. Donc relâchez-vous dans la mission que Dieu vous donne. Et ça, c'est dangereux. Parce que si vous restez près du monde, ou si vous vous arrêtez en chemin, au fait, celui qui ne progresse pas spirituellement est en train de regresser spirituellement. La marche chrétienne, la vie chrétienne est une vie où on avance. Si on n'avance pas, on ne fait pas du statut, on recule. On est en train de revenir en arrière. Et Satan connaît ce principe parfaitement. Je vais vous dire peut-être quelque chose qui va vous choquer. S'il y a une créature qui a plus foi dans la parole de Dieu que nous, c'est bien Satan. Parce que Satan sait que les paroles de Dieu s'accomplissent toujours. Maudit soit celui qui fait avec négligence l'œuvre de l'Éternel. Si vous êtes négligent dans votre vie chrétienne, aujourd'hui est le jour où Jésus-Christ vous dit, réveillez-vous, arrêtez d'être négligent. Parce que la négligence est sœur de la destruction. Celui qui est négligent dans sa marche chrétienne, dans sa vie chrétienne, se détruit petit à petit. Et aujourd'hui, Satan trouve toutes sortes de moyens pour que beaucoup d'enfants de Dieu deviennent négligents. Beaucoup de travail. C'est bien de travailler. Ce n'était pas une mauvaise chose de travailler. Mais attention à la marche chrétienne. Que le travail ne nous empêche pas de progresser spirituellement. Et cela nous demande de faire des sacrifices dans notre vie. Ça veut dire sacrifier peut-être des heures que nous consacrons à regarder la télé, des heures que nous consacrons à des amis, mais pas des heures que nous consacrons à notre famille. Non. Nous devons sacrifier des heures, peut-être parce que nous regardons la télé, nous commençons à réduire, des heures de sortie pour aller visiter des amis, pour se promener ou je ne sais pas quoi, nous commençons à réduire cela parce que nous voulons maximiser notre temps de prière, maximiser notre temps de méditation de la parole de Dieu, maximiser notre temps de consécration, de notre temps de prière. C'est très important. La négligence est sœur de la destruction spirituelle. Satan connaît ce principe. Galates 6, verset 9. Galates 6, verset 9 nous dit « Ne nous lassons pas de faire le bien, car nous moissonnerons au temps convenable, si nous ne nous relâchons pas. » Ah, prier c'est bien, méditer la parole de Dieu c'est bien, avoir des moments de prière c'est bien, aller à l'église c'est bien, payer sa dîme, faire des bonnes œuvres en Jésus-Christ c'est bien. Paul dit « Nous moissonnerons au temps convenable. » Mais la condition est de ne pas nous relâcher. Israël, Dieu t'appelle à quitter l'Égypte pour Canaan. Tu vas rencontrer des difficultés. Tu vas rencontrer des obstacles. Tu vas rencontrer des tempêtes. Tu vas rencontrer des oppositions. Mais ne te relâche pas dans ta marche chrétienne. Ne te relâche pas, mon frère, ne te relâche pas, ma sœur, dans votre vie spirituelle. Nous sommes appelés à grandir, mais cette croissance exige une persévérance de notre part. Dans tous les domaines de notre vie spirituelle, si je puis dire, Dieu nous demande à progresser. Luc 18, verset 1 nous dit ceci. C'est Jésus-Christ qui parle. Luc 18, verset 1. Jésus leur adressa une parabole pour montrer qu'il faut toujours prier et ne point se relâcher. Qu'il faut toujours prier et ne point se relâcher. Ça veut dire qu'on peut commencer à prier et puis à un moment on se sent fatigué. Jésus dit, il faut persévérer. On peut sentir le découragement, il faut persévérer. On peut sentir l'abattement. Il faut persévérer. On peut ressentir la fatigue. Il faut persévérer. On peut ressentir le vide, c'est-à-dire on peut ressentir l'impression qu'on n'est pas exaucé. Jésus-Christ dit, il faut
0: persévérer.
1: Hébreux 6, verset 12, un verset que j'aime beaucoup. Hébreux 6, verset 12 nous dit ceci. L'écrivain aux Hébreux dit, Hébreux 6, verset 12, « En sorte que vous ne vous relâchiez point et que vous imitiez ceux qui, par la foi et la persévérance, héritent des promesses de Dieu. » Satan propose un relâchement. Dieu dit, imitez ceux qui, un, la foi, qui ont la foi, deux, qui persévèrent, et ils obtiennent les résultats. C'est bien de sortir du monde. C'est bien de ne plus se conformer au monde. Mais il faut persévérer dans cette sortie. Il faut persévérer dans cette marche. Il ne faut pas aller demeurer là où Dieu ne vous a pas appelé à demeurer. Dieu vous a appelé à aller à Canaan. Dieu vous a appelé à vivre une vie croissante en Jésus-Christ, jusqu'à ce que Jésus-Christ vienne vous prendre. Donc, tant que nous sommes dans ce corps, tant que nous sommes dans ce monde, nous sommes appelés à progresser et non pas arriver à un statut de dire « Ouf, bon, je suis arrivé, je n'ai plus besoin de prier. » Non, il faut persévérer. Parce que si nous ne persévérons pas, nous sommes en train de régresser, nous sommes en train de relâcher. Maudit soit celui qui se relâche, maudit soit celui qui fait avec négligence l'œuvre de Dieu. La marche chrétienne est une œuvre de Dieu. Dieu nous a appelés à aller de sanctification en sanctification. Nous sommes appelés à devenir chaque jour meilleurs en Jésus-Christ. Si aujourd'hui, en Jésus-Christ, je fais 12, demain, le Seigneur s'attend à ce que je fasse 15. Mon frère, ma sœur, je ne vous apporte pas un message de condamnation, mais un message de réveil. Où en êtes-vous dans votre marche chrétienne? Où en êtes-vous dans votre vie chrétienne? Est-ce que vous êtes en train de progresser vers Canaan, ou vous avez demeuré près de l'Égypte? Vous n'êtes pas dans le monde, ça c'est vrai. Mais vous n'êtes pas non plus là où Dieu vous veut. Vous n'êtes plus au niveau du péché, ça c'est vrai. Mais vous n'êtes pas au niveau de sanctification que Dieu attend de vous. Et vous vous êtes relâché. Et ça c'est dangereux. Mon frère, ma sœur, ne point se relâcher. Toujours persévérer dans la marche chrétienne. Ne jamais écouter Satan. Et même le fait de ne jamais écouter Satan est un target que Dieu nous demande. Car Satan est un menteur. Pourquoi l'écouter? Il propose un arrangement qui va nous détruire, nous. Parce que si nous nous relâchons dans notre marche chrétienne, lui va gagner. Parce que nous serons coupés de toute source de bénédiction, de toute source de sécurité, de toute source de protection, de toute source d'amour, de toute source de prospérité. Parce que si nous ouvrons une porte à Satan, lui va venir casser tous les murs. Mon frère, ma sœur, où en êtes-vous dans votre marche chrétienne? Vous allez me dire, oui, je ne suis plus dans le monde. Gloire à Dieu. Mais est-ce que vous êtes là où Dieu vous veut? Parce que Dieu ne vous a pas appelé à demeurer près de l'Égypte, mais à Canaan. Dieu ne vous a pas appelé à demeurer à un niveau élémentaire de la marche chrétienne, mais à un niveau profond. Paul, ou l'apôtre aux Hébreux, dit, écrira aux chrétiens de cette époque-là, il dira, vous qui êtes censés être des maîtres dans la parole de Dieu, vous en êtes encore au lait spirituel. Vous êtes censé avoir de la nourriture spirituelle, mais vous en êtes encore au lait. Pourquoi? Parce qu'il y a eu relâchement. Mais j'ai une bonne nouvelle pour vous. Dieu ne vous condamne pas. Dieu vous a permis d'écouter ce message pour que vous vous réveilliez, que vous preniez conscience, que vous vous releviez, que vous continuez votre marche. Mon frère, ma sœur, réveillez-vous. Réveillez-vous, ne soyez pas endormis. J'allais dire même, démontez vos tentes et persévérez et continuez la marche chrétienne vers là où Dieu vous veut. Mon frère, ma sœur, si c'est votre prière, si c'est votre désir, baissez simplement la tête dans la prière et faites cette simple prière après moi. Dites, Père éternel, j'ai entendu ta parole, j'ai entendu ton message. Je viens devant toi au nom de ton Fils Jésus-Christ et je demande pardon pour mon relâchement. Je te demande pardon parce que j'ai refroidi. Purifie-moi avec le sang de ton Fils Jésus-Christ. Lave-moi avec le sang de ton Fils Jésus-Christ. Je crois, je confesse que maintenant je suis pardonné, purifié. Et je te demande la force, je te demande le réveil dans ma vie, afin que je persévère, que je me lève et que je marche et que j'aille là où tu veux que je sois. Que je relève le niveau spirituel de ma vie, afin que je ne sois plus un bébé, mais un adulte dans ma marche chrétienne. Si vous avez fait cette prière, croyez que par la foi, que maintenant les choses sont devenues sous un nouveau point de départ. Si vous avez besoin de prière, si vous avez besoin de conseils, si vous avez besoin de réécouter ce message, si vous avez besoin d'être dirigé vers une église vivante, basée sur la Bible, si vous avez 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Le nom de cette émission est « Venez à Jésus ». Je suis Raphaël Mambou. Que Jésus continue de vous bénir, que Jésus continue de vous garder, que Jésus continue de vous relever, de vous aider à progresser spirituellement. Nous nous retrouvons la fois prochaine sur le même thème, les compromis de Pharaon. Que Jésus continue de vous bénir, que Jésus continue de vous garder. Amen.
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4: Bonjour à tous, je suis Raphaël Mambou, que Jésus vous bénisse, qui que vous soyez, où que vous soyez. Le nom de cette émission est Venez à Jésus. C'est une grâce, c'est un honneur, c'est un privilège de pouvoir vous retrouver encore aujourd'hui autour de la parole de Dieu. Pour partager quelques versets bibliques sur les bénédictions de Dieu en Jésus Christ. C'est notre 10e émission. Avant d'aller plus loin, je voudrais vous inviter encore une fois à baisser la tête dans la prière pour dédier le reste des 30 minutes entre les mains du Seigneur. Prions. Père éternel, béni sois-tu au nom de Jésus Christ. Merci pour le souffle de vie. Merci pour ton amour, ta grâce, ta bonté, ta miséricorde, ton salut qui se trouve en Jésus Christ. Merci pour ces moments que tu nous donnes merveilleux où nous pouvons entendre ta parole, où nous pouvons nous redresser, nous relever, où nous pouvons apprendre de toi, de ton amour, de ton sacrifice à la croix. Père, dispose nos cœurs à entendre ta parole en ce moment. Dispose nos cœurs à comprendre. Ouvre-nous l'intelligence de nos cœurs, Seigneur, afin que ce ne soit pas des paroles qui vont être prêchées dans le désert, afin que ce ne soit pas des graines qui vont être semées dans une terre rocailleuse. Père, que cela porte du fruit pour l'éternité. Au nom de ton Fils Jésus-Christ, nous avons ainsi prié. Amen. Les bénédictions de Dieu en Jésus-Christ, c'est notre 10e émission. Éphésiens 1, verset 3. Éphésiens 1, verset 3. Béni soit Dieu, le Père de notre Seigneur Jésus, qui nous a bénis de toutes sortes de bénédictions spirituelles dans les lieux célestes en Christ. En Jésus-Christ, nous sommes infiniment et abondamment bénis par Dieu. Ce que j'aime dans la Bible, ce que j'aime dans ces versets que nous sommes en train d'étudier, c'est qu'il est parlé seulement de Jésus-Christ. Il est parlé d'être béni seulement en Jésus-Christ. Il n'est pas dit que nous sommes bénis parce que nous sommes un blanc, nous sommes des Européens, nous sommes des Africains, nous sommes des Asiatiques, nous sommes des Américains, nous sommes des Sud-Américains, nous sommes des Arabes. Non, il n'est pas dit ça. Deuxième chose qu'il est dit, c'est que les bénédictions dont il est question, elles sont spirituelles. Comme je l'ai dit dans les émissions précédentes, ce qui doit primer dans notre vie, c'est d'abord la bénédiction spirituelle. Parce que c'est le spirituel qui contrôle le matériel, le physique. Nous serions des hommes et des femmes les plus malheureux si Dieu avait voulu que ce verset soit écrit de cette manière. Béni soit Dieu, le Père de notre Seigneur Jésus-Christ, qui a béni une partie de nous de toutes les autres bénédictions, de toutes les bénédictions et les autres de quelques bénédictions spirituelles. Nous serions malheureux. Mais Dieu qui est amour, Dieu qui est juste, dit dans la parole de Dieu qu'il ne fait pas de favoritisme, qu'il n'a pas d'enfant chéri, qu'il n'a pas d'enfant plus gâté, il n'a pas un enfant qui aime plus qu'un autre. Mon frère, c'est vraiment de bonnes nouvelles que je suis venu vous annoncer aujourd'hui, vous qui m'écoutez, au travers d'Internet, au travers de la radio FM. C'est merveilleux. C'est vraiment merveilleux. Je suis béni de toutes sortes de bénédictions spirituelles dans les lieux célestes en Christ, et vous êtes béni de cette même bénédiction que moi. Je n'ai pas plus de bénédictions, vous n'avez pas plus de bénédictions que les autres. Nous sommes bénis tous au même niveau. Alors la question qui peut se poser, pourquoi certains chrétiens semblent être plus efficaces, plus influents, parce que Jésus-Christ, rappelez-vous, a dit que nous sommes la lumière du monde et le sel de la terre. Pourquoi certains sont plus efficaces? Laissez-moi vous dire que c'est parce qu'ils ont compris qui ils sont en Jésus-Christ. Ils ont compris que les bénédictions spirituelles sont plus importantes, sont plus influentes, peuvent permettre une plus grande influence que les bénédictions matérielles, physiques, que les bénédictions visibles. Certains ont même cru, et ce sont des erreurs, que pour être béni, pour être puissamment utilisé, il fallait devenir un pasteur. Certains se sont autoproclamés des pasteurs, des apôtres, des prophètes, des évangélistes, parce qu'ils ont vu que ce qui donne succès ces derniers temps, c'est d'être des hommes de Dieu, des prédicateurs de l'Évangile. Ce n'est pas ça le plus important. En Jésus-Christ, nous sommes bénis de toutes sortes de bénédictions spirituelles dans les lieux célestes, en Jésus-Christ. On peut être un musicien chrétien et avoir une plus grande influence qu'un pasteur. On peut être un chef d'entreprise et avoir une plus grande influence qu'un pasteur. On peut être même une femme ménagère et avoir une plus grande influence que tous les pasteurs réunis. Et surtout, n'oublions pas que le jour des récompenses arrive, c'est-à-dire le jour du jugement de Christ, du tribunal de Christ, où tous les chrétiens, je parle de tous les chrétiens, hein, et ceux de l'Ancien Testament qui ont cru dans le Dieu d'Abraham, d'Isaac et de Jacob, les vrais chrétiens. On va se tenir devant Dieu, devant Jésus-Christ, pour recevoir les récompenses. Et Jésus-Christ ne va pas nous récompenser en disant, ceux qui n'ont pas prêché, ceux qui n'étaient pas des pasteurs, auront des récompenses moins grandes que les autres. Non, laissez-moi même vous dire que certains même seront surpris d'apprendre que Dieu leur a dit, moi je ne t'ai jamais appelé à la prédication de l'Évangile. Je ne t'ai jamais appelé à la direction d'une église. Je ne t'ai jamais appelé à exercer un ministère de la parole. Je t'ai appelé à telle autre chose, à telle autre chose. Ce qui veut dire que certains vont être tout juste sauvés. D'autres vont recevoir des petites récompenses parce qu'ils n'ont pas été fidèles. Vous savez, quand on n'est pas content de ce que Dieu nous donne, on ne fait pas correctement le travail. On commence à convoiter l'autre. On dit, ah, si j'avais été comme l'autre, si j'avais été un Américain, si j'avais été un Européen, si j'avais été un missionnaire en Chine, si j'avais été ceci, si j'avais été cela. Non, c'est pas ça le plus important. À quoi Dieu vous a appelé? Et là, automatiquement, nous entrons dans une des bénédictions que Paul nous décrit dans Éphésiens 1, verset 4. En Dieu, en Christ, Dieu nous a choisis, Dieu nous a élus avant la fondation du monde. Dieu a un plan pour votre vie. Quel est le plan de votre vie? Vous êtes le choix de Dieu. Si vous êtes seulement, comme si vous avez comme travail seulement d'ouvrir les portes et de fermer, si Dieu vous a choisi en ce moment-là pour faire ce travail, il sait pourquoi. C'est un peu comme Joseph dans l'Ancien Testament. Il était esclave. Mais Il ne savait pas qu'en étant fidèle au Dieu d'Israël, en faisant son travail correctement, il deviendrait un jour le numéro 2 de l'Égypte. Parce qu'il a appris à être fidèle dans des petites choses. Quand Dieu l'a élevé, il a été forcément fidèle dans des grandes choses. Arrêtons de convoiter les autres. N'oublions pas que nous sommes aussi bénis de toutes sortes de bénédictions spirituelles dans les lieux célestes. La deuxième bénédiction que Paul est en train de nous détailler, de nous dire, de nous annoncer, est qu'en Jésus-Christ, nous avons la rédemption par son sang. Et nous avons défini la rédemption comme la délivrance par le paiement d'un prix. Seul Jésus-Christ a la puissance, a l'autorité de nous délivrer. Et il nous délivre, Dieu nous délivre en Jésus-Christ du royaume des ténèbres, du royaume des mensonges, de la pudicité, de la drogue, de l'alcoolisme, du sexe illicite. Dieu nous délivre. C'est merveilleux. C'est plus que tous les dollars, c'est plus que tous les euros, tous les yens, tous les pesos du monde entier. Être délivré de Dieu en Jésus-Christ du royaume de Satan. Du royaume de Satan. Lisons un peu Colossiens. Lisons un peu Colossiens, je crois que c'est Colossiens 2. Colossiens 2. Non, Colossiens 1, versets 12, 13 et 14. Rendez grâce à Dieu qui vous a rendu capable d'avoir part à l'héritage des saints dans la lumière, qui nous a délivrés de la puissance des ténèbres et nous a transportés dans le royaume du Fils de son amour, en qui nous avons la rédemption et la rémission des péchés. Alléluia. Seul Jésus-Christ peut nous délivrer du royaume et de la puissance des ténèbres. Vous voyez, et ce que j'aime, c'est qu'il nous a transportés, Dieu nous a transportés dans le royaume de son Fils. Il n'est pas dit que Dieu nous a transportés dans le royaume du catholicisme, du protestantisme, du royaume témoin de Jéhovah, du royaume tel et tel et tel. Non. Il nous a transportés et il nous a mis dans le royaume de Christ. Ça veut dire que Jésus-Christ est notre Seigneur, est notre Roi, est notre Sauveur. C'est merveilleux. C'est plus que toutes les richesses. Vous pouvez être, financièrement parlant, l'homme le moins riche, le plus pauvre. Mais si vous avez Jésus-Christ dans votre vie comme Seigneur et Sauveur personnel, vous êtes l'homme le plus béni. Même vous qui m'écoutez dans les endroits où il y a la guerre, ne dites pas « le Seigneur nous a abandonnés ». Ne dites pas « le Seigneur ne nous connaît pas ». Ne dites pas « nous sommes malheureux ». Non, puisque en Jésus-Christ, vous êtes béni. Vous êtes le choix de Dieu. Vous avez été racheté par Christ, par son sang. Il vous connaît. Vous avez de la valeur à ses yeux. Et la troisième bénédiction que Paul était en train de nous détailler, que nous sommes en train de voir, est que dans Éphésiens 1, verset 7, en Jésus-Christ, Dieu nous donne la rémission des péchés. Éphésiens 1, verset 7. En Jésus-Christ, nous avons la rédemption par son sang, la rémission des péchés selon sa richesse, selon la richesse de sa grâce. C'est quoi la rémission? C'est l'action de remettre une faute, de faire grâce. Vous voyez? Dans Éphésiens 2, verset 8, il nous est dit, c'est par grâce que vous êtes sauvés par le moyen de la foi, et cela ne vient pas de vous. C'est le don de Dieu, vous voyez? Verset 9, ce n'est point par les œuvres. Si je peux ajouter, ce n'est pas par les œuvres que vous êtes sauvés, afin que personne ne se glorifie. Nous sommes sauvés par grâce, vous voyez? Nous sommes délivrés du péché par grâce en Jésus-Christ. Il y a de ceux et de celles qui se battent contre le péché, qui veulent, ils prennent même des décisions chaque nouvelle année, c'est fini. Je ne fume plus, je ne me drogue plus. Je ne commets plus d'adultère, je ne commets plus de fornication, je ne vivrai plus dans la pornographie, je ne ferai plus de péché, je vivrai dans la droiture, dans la justice. La semaine qui suit, il répète les mêmes choses, il retombe dans les mêmes fautes. Pourquoi? Parce que naturellement parlant, nous sommes voués, nous sommes programmés à faire le péché. C'est la nature adamique qui est en nous. Pour tuer cette nature adamique, pour dompter cette nature adamique, il faut être délivré. Pour dompter cette nature adamique, il faut être délivré

Parce que dès l'instant où vous donnez votre vie à Jésus-Christ, Satan ne se réjouit pas du fait que vous êtes maintenant un chrétien. Il va commencer à combattre votre intelligence pour que vous ne découvriez pas les bénédictions que Dieu a réservées pour vous en Jésus-Christ. Il ne voudra pas que vous puissiez les vivre, que vous puissiez maximiser ce potentiel que Dieu a mis en vous au travers de Jésus-Christ. Il va même vous faire croire que vous n'êtes pas pardonné. Il va même vous faire croire que tel péché, à telle époque, telle horreur, à telle époque, n'a pas été pardonné et que Dieu ne peut pas vous pardonner. Voilà pourquoi certains veulent se racheter par des œuvres. Alors qu'on ne peut pas se racheter par les œuvres, nous sommes sauvés par grâce. Relisons encore Acte 26. J'ai beaucoup aimé Acte 26. Nous l'avons lu l'émission précédente. Acte 26, verset 18, 17 à 18. « Je t'ai choisi du milieu de ce peuple et du milieu des païens vers qui je t'envoie, afin que tu leur ouvres les yeux. » Paul est appelé à ouvrir les yeux des païens, des hommes et des femmes qui ne connaissent pas encore Dieu. Il n'est pas parlé des yeux physiques, mais des yeux spirituels. Si on n'a pas Jésus-Christ comme Seigneur et Sauveur dans sa vie, on est aveugle spirituellement. Et c'est normal, un aveugle spirituel, celui qui le conduit, peut lui raconter n'importe quoi. Voilà pourquoi beaucoup d'enfants de Dieu, beaucoup de non-chrétiens, ont du mal à croire que Dieu va les aimer malgré les horreurs qu'ils ont commises. Continuons. « Afin que tu leur ouvres les yeux, pour qu'ils passent des ténèbres à la lumière, de la puissance de Satan à Dieu, pour qu'ils reçoivent par la foi en moi le pardon des péchés. » Vous voyez, un aveugle spirituel qui est conduit par Satan aura du mal à croire que Dieu l'aime. Parce que tant qu'il prête attention à son guide spirituel qui est Satan, tant qu'il fait confiance à Satan, tant qu'il écoute Satan, il ne va pas faire attention à l'amour de Dieu. Mais dès l'instant, il commence à comprendre que Satan n'est pas quelqu'un de bien, que Satan n'est pas quelqu'un de bon, et qu'il entend l'évangile, le message de l'évangile, le message de la bonne nouvelle de Jésus-Christ et du pardon des péchés au travers de Jésus-Christ, cette personne se tourne très facilement à Jésus-Christ. Voilà pourquoi Satan ne veut pas que beaucoup d'êtres humains écoutent l'évangile. Voilà pourquoi il ne veut pas qu'ils écoutent, parce que certains veulent une autre solution, veulent un autre style de vie que ceux qui sont en train de mener. D'autres voudraient reprendre la vie à zéro, prendre un nouveau départ, mais ils ne savent pas. Voilà pourquoi Jésus-Christ a dit « Allez dans le monde entier, prêchez la bonne nouvelle à toute la créature. » Et quiconque, c'est un choix que Dieu donne aux hommes. Certains aujourd'hui ne veulent pas de Dieu, parce qu'ils ne veulent pas de Jésus-Christ, parce qu'ils ont des avantages dans le péché. Ils ont des avantages dans le péché, ils ont de l'argent. Certains ont vendu leurs âmes. Alors ils tirent avantage de ce style de vie, mais ils ne savent pas qu'ils iront en enfer. Et Satan ne veut pas qu'ils le sachent. Voilà pourquoi il faut quand même prêcher l'évangile. Voilà pourquoi quand même il faut annoncer l'évangile. Voilà pourquoi le Saint-Esprit a dit à Paul de dire à Timothée, fais œuvre d'évangéliste, prêche, que ce soit un moment favorable ou un moment qui n'est pas favorable. Parce qu'il arrivera un temps où certaines personnes voudront écouter l'évangile, ça sera trop tard. Actuellement, ceux qui sont en enfer veulent se convertir, veulent marcher pour Christ, veulent vivre pour Christ, mais c'est trop tard. Tant que vous êtes vivant, vous qui m'écoutez, l'opportunité vous est donnée aujourd'hui d'accepter Jésus-Christ comme Seigneur et Sauveur personnel. Même si vous êtes dans l'occultisme le plus profond, Christ peut vous délivrer. Christ peut vous pardonner. Ceci me rappelle toujours l'histoire d'un de mes amis qui faisait l'évangélisation, qui parlait à des femmes prostituées. Alors l'une d'entre elles dira à mon ami que Dieu ne peut pas s'intéresser à leur vie. Alors il a posé la question, pourquoi ? Pourquoi Dieu ne peut pas s'intéresser à vous ? Il dit parce que nous vivons dans le péché. Dieu ne peut pas

0: pas s'intéresser à nous. Dieu s'intéresse à ceux et celles qui ne vivent pas dans le péché. C'est faux. La Bible dit que Dieu a tant aimé le monde qu'il a donné son Fils Jésus-Christ, afin que quiconque croit en lui ait la vie éternelle. Dieu a sacrifié son Fils Jésus-Christ avant que moi, Raphaël, je vienne au monde, afin de me donner la possibilité d'être sauvé. Il avait sacrifié, Jésus-Christ était sacrifié, avant même que j'aie commis le moindre acte de bien ou de mal. Mais il est mort pour mes péchés, avant même que je sois. Alors, ce n'est pas parce que vous vivez dans le péché que Jésus-Christ ne va pas s'intéresser à vous. Au contraire, s'il a permis que vous écoutiez cette émission, s'il a permis que vous écoutiez ce thème, les bénédictions de Dieu en Jésus-Christ, c'est pour vous permettre justement de venir à lui, au travers de Jésus-Christ. Il ne s'intéresse pas à votre vie, il connaît votre vie. Il ne cherche pas à savoir, ah, qu'est-ce qu'il a... Non, il sait ce que vous êtes en train de faire. Et il pleure, et il dit, si vous pouviez venir à moi, au travers de Jésus-Christ, vous ne vivriez plus le même style de vie. Est-ce que vous imaginez qu'il y a des gens dans ce monde qui ont du mal à dormir à cause de leur vie passée? Et ils se disent, ils sont tourmentés, je suis venu vous proclamer la bonne nouvelle. Vous pouvez avoir la paix du cœur, la paix de l'âme, parce que la rémission des péchés est possible en Jésus-Christ. Même si vous avez tué quelqu'un, même si vous avez violé quelqu'un, même si vous avez commis des meurtres, même si vous avez commis ce qui est irréparable aux yeux des hommes, sachez que Jésus-Christ peut vous accorder son pardon. Même si vous êtes en prison, que les hommes disent c'est terminé pour vous, vous irez en prison jusqu'à la fin de votre vie. Même si vous reconnaissez, les hommes disent c'est trop tard, on peut pas vous gracier. Dieu peut vous gracier en Jésus-Christ. Et le pardon de Dieu vaut tous les pardons du monde entier. Parce que n'oubliez pas qu'au-delà du tribunal des hommes, il y a le tribunal de Dieu. Et celui-là sera plus sévère. C'est la mort éternelle. La prison physique que les hommes sont en train de nous faire connaître aujourd'hui, ce n'est rien comparé à l'enfer, à la prison de l'enfer. Alors venez à Jésus-Christ, il vous aime. S'il permet que vous ayez écouté cette émission, c'est pour vous donner l'opportunité de vous convertir, l'opportunité d'être en bonne relation avec lui. Il est venu, il nous demande de vous ouvrir les yeux spirituels, afin que vous puissiez comprendre, que vous puissiez voir que Satan est en train de vous tromper. Le pardon est possible, même pour vous en Jésus-Christ. Dans Matthieu 9, toujours en restant dans le cadre de la rémission des péchés, hein, nous sommes là, nous n'allons pas sortir de là. Matthieu 9, verset 2, il est dit ceci. Commençons verset 1. Jésus, étant monté dans une barque, traversa la mer et alla dans sa ville. Et voici, on lui emmena un paralytique, couché sur un lit. Jésus, pas Pierre, pas Paul, pas Matthieu, pas Jean, pas Marie, pas Joseph, mais Jésus, voyant leur foi, dit au paralytique, « Prends courage, mon enfant, tes péchés te sont pardonnés. » Sur quoi quelques scribes dirent au-dedans d'eux, « Cet homme blasphème, cet homme est un pécheur, comment cet homme peut pardonner les péchés des autres ?» Cet homme, Jésus-Christ, pardonne les péchés des hommes parce qu'il est Dieu. Voyant leur foi, Jésus dit, « Prends courage, mon enfant, tes péchés te sont pardonnés. » C'est ça la rémission des péchés. Action de remettre une faute, de faire grâce. Ils sont venus à Jésus-Christ. Ils n'avaient pas d'autre espoir. Cet homme s'est retrouvé malade, cet homme s'est retrouvé paralysé à cause de sa vie de péché. Nous pouvons aller plus loin pour parler que c'était un paralytique spirituel. Il existe des aveugles spirituels. Il existe des sourds spirituels. Il existe des malades, des maladifs spirituels. Il existe aussi des paralytiques spirituels. Et comme il y a des paralytiques physiques, nous ne disons pas que toutes les maladies sont d'origine tirent l'origine d'un péché. Non, ce n'est pas ce que je suis en train de dire. Mais le cas de ce monsieur est que sa maladie est causée à cause de son péché. Et Dieu lui dit, prends courage, mon enfant, tes péchés te sont pardonnés. Attends, Jésus, mais tu viens à peine de le voir. Jésus connaissait ce monsieur. Il est Dieu. Jésus est venu pour pardonner les péchés des hommes. Quel que soit l'homme, quelle que soit son origine, il n'y a rien que je puisse dire de nouveau à Dieu sur ma vie. Il connaît ma vie. Simplement, il faut reconnaître. Je dois reconnaître mes fautes. Et le fait que cet homme soit venu à Jésus-Christ est une preuve qu'il reconnaissait que son état est causé à cause, est causé par le péché qu'il a commis. Mon frère, ma sœur, on ne nous dit pas, Jésus ne nous dit pas quel est son péché précis. Est-ce que c'était l'impudicité? Est-ce que c'était l'avortement? Est-ce que c'était l'occultisme? Est-ce que c'était la désobéissance des parents? Est-ce que? Ça n'a pas d'importance devant Jésus-Christ. L'essentiel est que cette personne soit venue à lui. Et la réponse que ce monsieur reçoit, c'est que tes péchés sont pardonnés. Vous voyez, peut-être que c'était un homme qui vivait avec des prostituées. Et à force de vivre avec, je ne sais pas qu'est-ce qui s'est passé, il a peut-être chopé une maladie qui l'a rendu stérile, qui l'a rendu infirme, pardon. Je ne sais pas. On ne sait pas. La Bible ne nous dit pas. Mais ce que la Bible nous dit, c'est que Jésus-Christ lui dit, tes péchés te sont pardonnés. Mon frère, ma sœur, vous qui m'écoutez aujourd'hui, Jésus-Christ veut vous dire, tes péchés te sont pardonnés. Mais il faut venir à lui. Il faut venir à lui. Jésus-Christ n'a pas pardonné les péchés de ce monsieur. Jésus-Christ était à une distance d'un kilomètre et puis il a crié, « Ah, le monsieur là-bas, X, tes péchés te sont pardonnés !» Alors que ce monsieur ne s'intéressait pas à Jésus. Non, ce monsieur est venu à Jésus. Ne pouvant pas venir lui-même, d'autres personnes l'ont porté. D'autres personnes l'ont porté à Jésus-Christ. Quelle grande foi, vous imaginez, et les porteurs et le malade. C'est une très grande foi. Je comprends pourquoi Jésus disait qu'en ce jour-là, les fils seront étonnés de ce que les gens viennent de partout, de l'Orient, de l'Occident, et ceux de la maison d'Israël seront mis dehors. Parce qu'ils ont eu une grande foi. Il faut avoir cette foi. Vous êtes paralytique spirituel, venez à Jésus. Il veut pardonner vos péchés. Il n'est pas fâché contre vous. Il connaît ce que vous êtes en train de vivre et il veut pardonner vos péchés. Mon frère, ma sœur, pour recevoir Jésus-Christ et recevoir son pardon, c'est très simple. Baissez la tête dans la prière et répétez ces simples mots après moi. Dites, Père éternel, au nom de ton Fils Jésus-Christ, je viens devant toi. J'ai entendu ton message, j'ai entendu ton appel et voici, je suis devant toi. J'accepte Jésus-Christ comme Seigneur et Sauveur personnel. Je prends l'engagement aujourd'hui et jusqu'à la fin de ma vie à suivre Jésus-Christ tous les jours de ma vie et dans tous les domaines de ma vie. Je prends l'engagement aujourd'hui et jusqu'à la fin de ma vie à marcher avec crainte et tremblement et à respecter Jésus-Christ tous les jours de ma vie. Je renonce au péché, je renonce à l'impudicité, je renonce à Satan, je renonce au royaume des ténèbres et je dis oui à Jésus-Christ. Au nom de ton Fils Jésus-Christ, j'ai ainsi prié. Amen. Si vous avez fait cette prière, croyez que par la foi, Dieu vous a entendu. Je suis Raphaël Mambou. Le nom de cette émission est Venez à Jésus. Nous nous retrouvons la fois prochaine, toujours sur le même thème, les bénédictions de Dieu en Jésus-Christ. Que Jésus continue de vous bénir, que Jésus continue de vous garder. À la fois prochaine. Amen.
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3: Il y a beaucoup de personnes qui veulent enseigner, mais peu qui savent le faire. C'est C'est une chose que de vouloir enseigner, c'en est une autre que d'avoir de la pédagogie. Ce qui fait la force d'un lieu d'apprentissage, quel qu'il soit, c'est sa capacité à employer des personnes qui maîtrisent et qui ont expérimenté ce qu'ils enseignent. Essayez d'expliquer une chose que vous ne maîtrisez pas et vous sèmerez rapidement dans l'esprit de ceux qui vous écoutent une confusion qui sera difficile à enlever. Il faut reconnaître que tous n'ont pas les capacités ni la sensibilité pour enseigner. L'apôtre Jacques, au chapitre 3 et verset 1 de son épître, a dit ceci. « Mes frères, qu'il n'y ait pas parmi vous un grand nombre de personnes qui se mettent à enseigner, car vous savez que nous serons jugés plus sévèrement. Celui qui communique un savoir doit prendre conscience de sa responsabilité. En enseignant, il construit le monde de demain par les idées qu'il transmet. Formez une élite dans la droiture et vous aurez un monde d'équité. En revanche, formez une élite avec des principes de fraude et vous aurez une économie corrompue. La finalité de toute chose sera, de toute façon, le jugement de Dieu. Prenons donc garde de ne pas enseigner des choses qui produiront le chaos, car nous pourrions alors nous-mêmes le payer très cher. Ma prière est que Dieu bénisse tous ceux qui ont la charge de nous enseigner, surtout dans le domaine de la foi et de la marche avec le Seigneur Jésus-Christ. »
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5: Dès l'âge de 9 ans, la mort de mon père, qui en avait 29, une enfance brisée sans l'amour d'un père, sans repère, et une adolescence difficile, sans relief, avec ce vide immense, impossible à combler. Ma mère n'a jamais réussi à faire le deuil. Il était son unique et grand amour. Le désespoir de l'avoir perdue si tôt l'ont détruite et elle a tenu le coup pour ses enfants, mes deux frères et moi. Et puis la mort qui revient, la sienne. J'avais 26 ans à peine. Ma grand-mère, chez qui nous vivions, était anéantie de voir sa fille partir avant elle. Et tout naturellement, avec beaucoup d'amour et de compassion, je suis restée à ses côtés afin qu'elle ne se laisse pas mourir à son tour de chagrin. Elle fut emportée par la maladie d'Alzheimer et je me retrouvais seule car mes frères, eux, étaient casés et moi complètement détruite par la perte de ma grand-mère que j'aimais à la folie. Heureusement, Roger était à mes côtés. Que Dieu soit béni pour l'avoir placé au bon endroit, au bon moment. Roger, c'était mon coach en karaté et c'était aussi l'homme avec qui je partageais ma vie. Il était pour moi mon souffle de vie, il était ma seule raison de rester en vie, mon grand amour, le plus fort, celui qu'on n'oublie jamais. Pourtant, lui aussi devait s'en aller d'une crise cardiaque. Cet enchaînement de décès m'ont rendu folle de désespoir. La souffrance était si forte que pour la première fois de ma vie, j'ai voulu le suivre dans la mort, car personne pour me soutenir dans la détresse, seul, une fois encore face à la puissance de la mort, un malheur n'arrivant jamais seul, fin de contrat de travail, chômage, précarité, loyer impayé, menace d'expulsion, et toujours personne à l'horizon pour s'inquiéter de ma santé mentale et physique, même pas ceux de mon église, aucune visite pastorale, l'absence, le vide glacial, l'impression d'être aspiré dans les profondeurs de ténèbres. La mort présente à tous les niveaux. Plus d'amour, pas le moindre ami à qui confier sa peine. Pas de travail, l'impression de n'exister pour personne, et puis l'intervention divine, enfin, tant espérée et tant attendue, une aide financière pour les loyers impayés, que Dieu soit loué, et côté travail, bon, seulement 17 heures d'aide à domicile, plus complément d'acédique, mais il y a une promesse d'embauche que je n'espérais plus, qui arrive à point nommé. Et donc j'ai beaucoup prié cette semaine parce que je voulais vraiment vous l'annoncer, avoir le plaisir et la joie, la grande joie, même si j'ai du mal à l'exprimer, la grande joie qui était là. Et donc c'est tombé juste avant, pour que je puisse avoir le grand bonheur de vous annoncer ce que Dieu continue à faire. Donc il m'a sauvée dans un premier temps du suicide à cause de la mort de Roger. Mais il m'a sauvée aussi en ce qui concerne mon travail. Il m'a redonné l'espoir, il m'a redonné la force, il m'a redonné le courage, l'espérance. Et c'est là que j'ai compris le sacrifice expiatoire sur la croix, comme moi j'ai porté la mienne avant. C'est pas qu'il n'était pas là pour moi, c'est que je ne pouvais ressentir sa présence à cause d'un désespoir tellement fort, d'une détresse et d'une douleur tellement grande, et personne avec qui la partager, qu'évidemment les forces occultes se déchaînaient et trouvaient un terrain favorable, un terrain fantastique pour m'aspirer vers le fond, pour faire en sorte que forcément je dénigre Dieu, je me détourne de lui, et que les forces de ténèbres, bien sûr, aient la victoire. Mais heureusement, la mort, grâce à lui, elle a hésité, la mort, grâce à lui, s'est détournée, et c'est la vie qui a repris le dessus, et c'est la vie maintenant que je revendique, celle de Christ, et pas l'ancienne vie qui était celle dont je viens de vous parler, la vie tragique qui a été la mienne jusqu'à aujourd'hui. L'héritage du passé se répercute forcément sur l'avenir. Sans Jésus-Christ, je n'existe pas. Avec lui, je renais à la vie, et son esprit me conduit dans ce plan qu'il a formé pour moi. Ce baptême de repentance prend toute sa valeur. Les choses anciennes sont passées, mais toutes choses sont devenues nouvelles. Le Christ est passé par la mort en croix, mais il a vaincu la mort, et grâce à lui, moi aussi, j'ai vaincu les forces de ténèbres. Sans lui, je ne serai plus de ce monde depuis longtemps. Il est à présent le maître absolu de ma vie pour toujours. Mon amour pour lui est si fort que je ne pourrais pas l'exprimer par de simples mots, non. Mais les battements de mon cœur savent lui dire merci pour la vie, merci pour la vérité, merci pour le chemin.
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0: Bonjour à tous, je suis Raphaël Mambou, que Jésus vous bénisse, qui que vous soyez, où que vous soyez. Le nom de cette émission est Venez à Jésus, c'est une grâce, c'est un honneur, c'est un privilège de pouvoir vous retrouver encore aujourd'hui autour de la parole de Dieu pour partager quelques versets bibliques sur le thème « Ne vous inquiétez de rien ». C'est notre 8e émission. Avant d'aller plus loin, je voudrais vous inviter encore à baisser la tête dans la prière pour dédier le reste des 30 minutes entre les mains du Seigneur. Prions. Père éternel, au nom de ton Fils Jésus-Christ, nous venons devant toi pour te dire merci. Merci pour le souffle de vie, merci pour ton amour, merci pour ta grâce, merci pour ta bonté, merci pour ta miséricorde, le salut, merci pour cette opportunité que tu nous donnes d'entendre encore ta parole aujourd'hui. Père éternel, sans toi nous ne pouvons rien faire. Voilà pourquoi nous dédions le reste des 30 minutes. Parle-nous, instruis-nous, dirige-nous, guide-nous. Au nom de ton Fils Jésus-Christ. Amen. Ne vous inquiétez de rien. C'est toujours tiré de Philippiens 4, verset 6. Mais je vous invite à lire Genèse 39, 1 à 5. Genèse 39, 1 à 5. On fit descendre Joseph en Égypte et Potiphar, officier de Pharaon, chef des gardes, égyptien, l'acheta des Ismaélites qu'il avait fait descendre. L'Éternel fut avec lui et la prospérité l'accompagna. Il habitait dans la maison de son maître, l'Égyptien. Son maître vit que l'Éternel était avec lui et que l'Éternel faisait prospérer entre ses mains tout ce qu'il entreprenait. Joseph trouva grâce aux yeux de son maître, qui l'employa à son service, l'établit sur sa maison et lui confia tout ce qu'il possédait. Dès que Potiphar l'eut établi sur sa maison, sur tout ce qu'il possédait, l'Éternel bénit la maison de l'Égyptien à cause de Joseph, et la bénédiction de l'Éternel fut sur tout ce qui lui appartenait, soit à la maison, soit au champ. Ne vous inquiétez de rien. Nous avons défini inquiéter comme ceci. Se faire des soucis pour quelqu'un ou pour quelque chose. Se préoccuper de quelqu'un ou de quelque chose. Prêter attention à quelque chose ou à quelqu'un. Joseph, fils d'un grand homme, fils d'Abraham, d'Isaac et de Jacob, ayant des promesses de la part de Dieu, se retrouve vendu à cause de la jalousie de ses frères. Joseph est vendu non pas comme un employé de maison, pas comme un employé de la SNCF ou de la SNCC, du chemin de fer, d'une société de télécommunication. Non, Joseph est vendu comme esclave chez des étrangers. La Bible parle « On fit descendre Joseph en Égypte et Potiphar, officier de Pharaon, chef des gardes égyptiens, l'acheta des Ismaélites qu'il avait fait descendre. » Joseph est vendu à des étrangers. Joseph peut se dire du fond de son cœur « Je n'ai plus d'avenir, je n'ai plus d'espérance, c'en est fini pour moi. Du reste, je n'ai jamais vu un esclave devenir libre. Oh, je n'ai jamais entendu parler d'un esclave qui est devenu libre, qui est devenu riche, qui s'est même marié, qui a fondé une famille. Je n'ai jamais entendu parler de ces choses. » Joseph aurait pu se dire cela. Mais est-ce que Joseph s'est dit cela? Non. Joseph ne s'est inquiété de rien. Il pouvait faire confiance au Dieu d'Abraham, d'Isaac et de Jacob. Je suis venu vous dire, mon frère, je suis venu vous dire, ma sœur, où que vous soyez, si vous avez reçu Jésus-Christ comme Seigneur et Sauveur personnel, le Dieu d'Abraham, d'Isaac et de Jacob, le Dieu de la Bible, est votre Père céleste. S'il n'a pas abandonné Joseph dans l'Ancien Testament, s'il n'a pas abandonné David dans l'Ancien Testament, s'il n'a pas abandonné Jésus-Christ, s'il n'a pas abandonné Pierre, il n'a pas abandonné Paul, il n'a pas abandonné Jean, il n'a pas abandonné Marc, il n'a pas abandonné Luc, le Dieu de la Bible ne vous abandonnera pas non plus. Dieu vous dit aujourd'hui, ne vous inquiétez de rien, ne vous inquiétez pas pour votre avenir, ne vous inquiétez pas pour votre entreprise, ne vous inquiétez pas pour votre mariage, ne vous inquiétez pas pour vos enfants, ne vous inquiétez pas pour vos études, ne vous inquiétez pas pour votre ministère, ne vous inquiétez pas pour votre entreprise, ne vous inquiétez pas pour votre église, ne vous inquiétez même pas pour votre santé. Parce que si vous avez reçu Jésus-Christ comme Sauveur et Seigneur personnel, et si vous marchez en nouveauté de vie, si vous marchez conformément à la parole de Dieu, si vous lui faites confiance dans tous les domaines, vous n'avez pas besoin de vous affoler, vous n'avez pas besoin de vous agiter, vous n'avez pas besoin de vous alarmer, de vous alerter, de vous angoisser, d'être apeuré, d'être contrarié, d'être embarrassé, d'être ennuyé, d'être préoccupé, d'être secoué, d'être troublé, d'être tracassé. Tous ces verbes, ce sont des synonymes du verbe inquiéter. Joseph ne s'est pas inquiété, quoiqu'il était devenu esclave. Mais ce que j'aime dans cette histoire, c'est que Dieu nous dit déjà, quoiqu'il est vendu esclave, il est différent de tous les autres esclaves. Qu'est-ce qu'il est dit? L'Éternel fut avec Joseph et la prospérité l'accompagna dans la maison d'esclavagisme. Mon frère, ma sœur, vous n'êtes pas n'importe qui. Vous n'êtes pas n'importe qui dans ce monde. Vous êtes fils du roi des rois, fils du seigneur des seigneurs. Vous êtes un prince, vous êtes un roi dans ce monde. Quand vous criez, Dieu entend votre prière. Quand Dieu ne détruit pas ce monde à cause de l'Église de Jésus-Christ qui est encore sur cette terre. Quand vous lisez le livre d'Apocalypse, certains fléaux doivent frapper le monde uniquement lorsque l'Église sera enlevée. C'est à cause de vous, c'est à cause de moi que le Saint-Esprit retient encore la colère de Dieu sur ce monde. Nous ne sommes pas n'importe qui. Nous avons une grande valeur. Nous avons été rachetés au prix du sang de Jésus-Christ. L'apôtre Pierre le dit, ce n'est pas par de l'argent, ce n'est pas par de l'or, ce n'est pas par des